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1: Bonjour à toutes et à tous et bienvenue pour une nouvelle saison de On se fait une toile, votre émission cinéma, cinéma oui, mais pas que, du cinéma, du documentaire et des séries également viennent se glisser dans ce format une fois par semaine en compagnie de mes acolytes Marceau Pierrot et Pierre Germet. On vient vous conter les aventures du petit et du grand écran et aujourd'hui on débute avec un documentaire au Kivu, en République démocratique du Congo. Les réalisateurs Vanessa Kabuela et Idriss Gabel ont filmé durant 3 ans le quotidien des enfants de l'orphelinat dirigé par Sœur Clotilde. Un travail d'immersion et un documentaire pour lequel il a fallu trouver sa place. En résulte ce bijou Nyota, les enfants lumière, un film pour raconter le quotidien des enfants victimes de la guerre au Congo. Et pour aborder ce documentaire, nous recevons aujourd'hui en studio Vanessa Kabuela. Bonjour.
2: Bonjour.
1: À vos côtés, Idriss Gabel, bonjour.
3: Bonjour.
1: Le film se déroule, on le disait dans l'introduction, à Kivu, à l'est de la République démocratique du Congo, dans l'orphelinat initié par Sœur Clotilde et géré par elle et les 34 enfants du foyer. Comment, on va démarrer par le début, hein, comment est né Nyota, les enfants lumière? Quel a été le premier déclic, l'envie ou la rencontre à l'origine du projet?
3: Ben en fait, voilà, j'avais dans mon travail de monteur, parce que je monte aussi, j'avais eu l'occasion de monter le film L'homme qui répare les femmes. Et à cette occasion, j'avais rencontré le docteur Mukwege, personnage principal. Et en fait, dans une discussion, il m'avait parlé, ben voilà, il y a les femmes, pour le contexte, voilà, toutes les femmes violées au Kivu, des milliers de femmes, et de guerre, des viols de guerre. Il dit, mais on ne pense pas aux enfants nés de ce viol de guerre, ni finalement aux enfants victimes de la guerre. Et donc, j'en ai parlé à Vanessa, et donc... on s'est dit qu'il fallait vraiment faire un film et en prenant le temps en démarrant en tout cas le projet, on s'est rendu compte de façon assez incroyable que rien, effectivement, il n'y a jamais eu un film, un documentaire, quoi que ce soit, même le début de quelque chose pour en parler. Et donc nous, on est arrivé là dans un terrain vraiment voilà, complètement vague et à la recherche donc de ces enfants et du sujet. Et c'est là que... Vraiment par le hasard des rencontres, et c'est parfois toujours très étonnant, on est arrivé sur cet orphelinat où il y avait vraiment quelque chose de magnétique, quelque chose de vraiment très fort dans le rapport aux enfants, et c'est là qu'on a campé notre caméra.
1: On abordera évidemment dans quelques instants un peu plus largement la thématique, le contenu de ce film. Mais on va rester peut-être quelques secondes sur le titre Nyota, les enfants lumière. Il paraît comme ça évocateur et en même temps peut-être un peu mystérieux. Que signifie Nyota et pourquoi cette idée de lumière qui semble importante déjà dès le titre?
2: Nyota signifie étoile, c'est en swahili. Et ça peut signifier avoir une bonne étoile. On te souhaite une bonne chance, un bon destin. Et donc, nous, on est partis par là parce que ces enfants, quand on les a rencontrés, on avait au départ un autre titre. Et dans les 3 années qu'on a passées ensemble, on ne voyait pas quel titre pourrait coller à la lumière que ces enfants nous ont transmise. Et donc, du coup, on s'est dit, ces enfants, c'est ces petites étoiles qu'on voit dans le ciel, même s'il est tout sombre, mais qui nous éclairent et qui nous donnent l'espoir d'une planète infiniment grande. Alors, c'est pourquoi on a voulu prendre Nyota. Et pourquoi les enfants lumière? Parce qu'effectivement, ces enfants nous ont éclairés, ils nous ont transmis tellement une telle lumière que pour nous, ces enfants... sont des petites lumières dans nos vies et dans les vies de ceux qui vont regarder ce documentaire.
1: C'est effectivement une des premières choses qui frappe. On voit toutes les ombres de leurs différents passés, parce qu'il n'y en a pas qu'un, des histoires, il y en a plusieurs. On voit toutes les ombres de leur passé qui planent et pourtant, ils ne sont tournés quasiment que vers l'avenir, le présent et l'avenir et cette fameuse lumière dont vous venez nous parler, Vanessa.
2: Oui, c'est impressionnant avec ces enfants. C'est pourquoi le titre correspond bien à leur personnalité, à leur, parce que ce sont des petits humains, mais qui ont une grandeur en eux incroyable. Et donc, effectivement, quand on parle avec eux, ce n'est pas des petits enfants qui nous parlent de jouer à la petite voiture, mais eux, ils pensent tout de suite à qu'est-ce qu'ils vont devenir plus tard. Qu'est-ce que la société met en place pour eux, pour qu'ils deviennent aussi des adultes stables et équilibrés. Donc, c'est vraiment impressionnant de voir ces petits bouts de chou qui, à chaque fois quand tu discutes avec eux, ils te parlent d'un avenir radieux et lumineux. Et donc, pour nous, on s'est dit, ces enfants, c'est impressionnant, c'est une leçon de vie.
1: Le film et donc le tournage, vous l'avez dit, près de 3 ans en compagnie de ses enfants pendant le tournage, se déroule donc dans un orphelinat. Comment on met en place la confiance avec les différents enfants qui sont au sein du foyer?
2: Oui, donc la confiance. Les enfants, comme vous, certainement autour de vous, vous êtes en contact avec des enfants et c'est difficile parfois de mettre une relation de confiance avec un enfant qui peut être volatile, qui peut ne pas vouloir vous expliquer parce qu'il est grincheux ou il est quoi. Mais nous, on est parti sur l'idée que ces enfants, ils n'ont pas juste à nous partager. On a des choses à s'échanger. Donc, on a échangé avec ces enfants dès le début. On a été sincères avec eux. On a discuté de notre vie. Et pour leur montrer qu'on était là, pas juste pour filmer, mais pour partager nos expériences, malgré qu'ils sont très jeunes. Et donc, ils se sont sentis à l'aise avec moi et Idriss. Et tout doucement, les confidences n'ont pas commencé à la première rencontre. Il nous a fallu, comme je vous ai dit, 3 ans. Donc, on a fait 1 an et demi à bien consolider nos relations pour essayer de vraiment approfondir nos échanges et se livrer, se partager. Donc, ils ont été conscients de ce qu'on était venu faire là. Et ils ont bien voulu participer au projet. Donc, ils se sont livrés sans filtre. Et voilà que notre relation avait démarré là. Et on espère que ce sera pour toute une vie.
1: Dans l'introduction de l'émission, je lisais le synopsis du film axé principalement autour de l'histoire de Paulin et de Chantal. Je vais vous proposer peut-être maintenant, Vanessa et Idriss, de nous raconter votre film à votre façon. Qu'est-ce qu'on peut voir dans Gnotta les enfants lumière?
3: Gnotta les enfants lumière, c'est une rencontre, comme le disait Vanessa. En fait, c'est une rencontre inattendue, même si nous, on était à la recherche peut-être même d'un autre film, plus lourd, plus sombre, voilà, parce qu'on était touché, en fait, on ne s'attendait pas à tomber là, au milieu de tout ça, sur autant de lumière. Ces enfants, en fait, ils nous ont vraiment quelque part kidnappé, en tout cas, kidnappé le film qu'on était venu de faire. Et en fait, ils nous ont vraiment donné envie de les mettre en lumière, leur parole, leur sagesse, leur maturité. Voilà, c'est quelque chose sur lequel on ne peut pas rester indifférent. Et d'ailleurs, voilà, quand on regarde le film, on voit bien que là, c'est du vrai, c'est de la vie. Et donc, le film qu'on raconte, c'est avant tout ça. Et dans cet orphelinat, il y a 34 enfants, autant de personnalités vraiment hors du commun. Maintenant, on a plutôt pris le temps de construire une relation avec les plus grands, parce que voilà, il y a toute une vie finalement de trauma, de déchirure. Voilà, les plus grands étaient plus matures pour nous le partager. Ça, c'était déjà le socle du film. Et puis, encore une fois, dans toute cette noirceur, une fleur, Chantal, et puis issue du viol, et puis son frère aussi, son grand frère, issu d'un viol plutôt aussi, de guerre. Et donc, c'est au cœur de cet orphelinat qu'ils se sont rencontrés pour la première fois, parce qu'ils ne savaient pas, ils avaient été abandonnés chacun par leur maman. Et donc c'est la sœur Clotilde qui leur a dit, en fait vous avez la même maman. Et donc c'était aussi le début d'une histoire incroyable qui avait déjà commencé avant que nous on arrive avec notre caméra, mais suivre leur fraternité, l'amour qu'ils ont l'un pour l'autre, voilà, comme des frères et des sœurs, et ce qu'ils insufflent comme dynamique à tout l'orphelinat, parce que Paulin c'est le plus grand, c'est le grand frère, il prend soin de tout le monde, voilà, c'est quelque chose, encore une fois, qui nous a vraiment ébranlés et nous a fait poser des questions très profonde et dans lequel, à travers le film, on essaye d'amener ce même questionnement au public qui le regarde. Ce n'est pas un film de réponse, c'est un film de questions.
1: Et on a l'impression que c'est aussi un film pour lequel il est question de transmission. On entend l'histoire de Sœur Clotilde qui explique qu'elle-même, elle est orpheline depuis l'âge de 5 ans. Le moment où elle décide de recueillir ses enfants, ça se passe mal avec sa congrégation, etc. On l'entend et pourtant tout est tourné sur la transmission. On voit les scènes justement où Paulin apprend à faire des maths, à s'habiller correctement. Un peu plus tard, on entend aussi la Sœur Clotilde parler avec les plus grandes de vie sexuelle et affective, par exemple. Tous des moments qu'on aurait tendance à ne pas imaginer dans un contexte de vie aussi violent. On a du mal à s'imaginer que la vie peut rester simple.
2: Eh oui, c'est ça le film, c'est cette simplicité de la sœur Clotilde qu'elle a pu transmettre aux enfants qu'on a voulu montrer. Effectivement, nous, ça nous a tellement donné un choc quand on est arrivé dans cet orphelinat, parce qu'effectivement, au départ, on se disait oui, ça sera un film très lourd à porter et très lourd à tourner. Mais ces enfants et la sœur Clotilde nous ont montré que non. Même là où il y a les traumas, ben, la vie, elle est là. Elle coule tout simplement. Il suffit juste de prendre le bon chemin. Il suffit juste de s'auto-encourager à vivre. Et c'est donner une certaine résilience en communauté. Parce que là, c'est une petite communauté qui est devenue une famille. Et donc, la sœur Clotilde nous montre qu'il y a possibilité, même lorsqu'il y a un chaos, qu'une personne puisse se lever pour sauver toutes ces petites âmes qui sont tout autour. Et comme vous l'avez bien souligné dans le film, on voit bien leur moment de vie et on se pose des questions. Mais comment c'est possible, tous ces enfants qui ont vécu différentes vies troublantes, mais qui arrivent là, qui rient aux éclats, qui partagent tout, qui sont très soudés, c'est une leçon de vie. Et cette leçon de vie, on a voulu la montrer au grand public. Comme nous, ça nous a frappé, on se dit ben, c'est par là qu'il faut aller. Il ne faut pas qu'aller dans leur profondeur de trauma, mais il faut aller dans cette lumière dont je vous parlais au début de l'émission que ces enfants nous montrent. Donc voilà, la simplicité est dans la lumière, tout simplement.
1: Vous nous avez déjà donné l'un et l'autre quelques éléments de réponse, mais comment en tant que réalisateur, réalisatrice et surtout en tant qu'homme et femme, on sort d'un tournage comme celui-là? Qu'est-ce qui nous reste en tête après un tournage aussi long et aussi intense que celui-là?
3: On ne sort jamais indifférent.
2: Oui, jamais. Jamais. Parce que, bon, de ma part, parce que vu que je parle la langue et que je comprends tout au premier degré, du coup, effectivement, les repérages, ça n'a pas été facile pour moi. Ça n'a pas du tout été facile. Ça a été des moments où je me suis remise en question, les nuits, je ne peux pas dire que mes nuits ont été hantées, mais je me suis demandé qu'est-ce que je peux apporter, qu'est-ce que nous devons apporter à ces enfants, comment on peut arriver à collaborer avec ces âmes aussi sensibles, aussi fragilisées par l'horreur des adultes, comment arriver à leur apporter une certaine lumière, une certaine douceur. Et donc, c'était ça notre travail. Idriss et moi, on a travaillé pendant 3 ans avec ces enfants, parce que moi, je dis travailler ensemble, parce qu'ils ont totalement participé à ce film. Ce film a été construit avec eux. Et donc, on a été doux, attentionnés, et le maximum qu'on pouvait amener comme étant des grands frères ou des papas, parce qu'ils nous appelaient papa Idriss et maman Vanessa, du coup, au bout de 3 ans. Et donc, on a essayé de faire ça. Et donc, voilà. Et même actuellement, on continue à être en contact avec eux parce qu'ils ont changé notre vie, si on peut dire ainsi. Et ils ont changé notre façon de voir l'autre, notre façon de voir tout ce qui est guerre, tout ce qui se passe. On n'est plus indifférent face à la guerre, on n'est plus indifférent face à l'injustice, parce que eux, ils ont mis des mots à des choses qu'on ressentait déjà avant, mais en discutant avec des adultes. Mais là, c'était des enfants, donc ils nous ont bien recadré dans nos têtes, et là, on est totalement différent, effectivement.
1: Est-ce qu'il y a un moment donné quand on travaille dans les documentaires, alors celui-ci spécifiquement, mais d'autres également sur lesquels vous avez eu l'occasion de collaborer, c'est au regard de ce que vous venez de nous dire, Vanessa, est-ce qu'il y a un moment où on a peur de tomber dans l'impudeur, de peut-être aller un peu trop loin dans ce qu'on essaye de voir, dans ce qu'on essaye de montrer ?
3: Ah oui, ça c'est certain. Ça, je pense, ça nous anime au quotidien. Et c'était toute la difficulté ici sur ce film de garder... cette bienveillance. Une caméra, c'est quelque chose de très intrusif, en fait, et qui peut faire beaucoup de mal, hein, surtout si elle est mal utilisée. Et voilà, il y avait la question de l'image de ces enfants. Voilà, donc il y a eu toute une réflexion de notre part, et c'est pour ça qu'on a pris le temps, en fait, et que ça a pris autant de temps pour aussi laisser certains grandir, qu'ils deviennent vraiment beaucoup plus grands, qu'ils aient au moins 16 ans, qu'on puisse... rien n'a été forcé. C'était, au final, dans le film, il y a l'intervention de 4 ou 5 enfants, mais c'est ceux qui ont vraiment... voulu jusqu'au bout s'exprimer. Voilà, on a laissé chacun à son rythme voir la place qu'il désirait prendre dans le film en toute conscience. Donc ça, c'était déjà ici notre démarche, mais dans ce film-ci, en tout cas, on a vraiment beaucoup parlé, et c'est surtout Vanessa avec eux, à toutes les étapes pour qu'ils comprennent ce qu'on était vraiment en train de faire. Et ça c'est pour ça qu'on dit qu'on l'a fait ensemble, parce que c'était vraiment qu'ils soient partie prenante du message et de ce qui est dedans, parce que ça les inclut dans un témoignage de vie réelle. C'est pas du cinéma de fiction ici, ils ont vraiment vécu la guerre, et donc voilà, il faut pouvoir aider finalement à que le film participe à leur résilience, à leur reconstruction. Et c'est dans cet esprit-là qu'on a vraiment fait ça. Et encore une fois, comme on n'est pas non plus, on ne s'invente pas psychologue, on a nous-mêmes demandé un psychologue de s'impliquer dans la démarche du film, quoi, pour que, autant ici en Belgique que sur place, avec une équipe aussi sur place, locale, psychologue, pour vraiment être dans le juste. Mais effectivement, je pense que c'est la grande question dans le cinéma, et particulièrement dans le documentaire, jusqu'où, en fait, l'horreur, elle est là, elle est malheureusement partout autour de nous. Comment en parler? Est-ce qu'il faut la montrer? C'est tout un débat. Parfois, il faut... J'ai pas de réponse, parce que parfois, il faut peut-être, effectivement, montrer quelque chose pour réveiller les consciences. Ici, en tout cas, c'est la violence n'est pas dans les images. La violence, elle est dans les témoignages,
1: Un film qui n'est quasiment fait, il faut le dire, que de témoignages, entre guillemets. On voit des scènes de moments de vie, il y a différents plans sur des dessins d'enfants, on va en parler de ces dessins d'enfants également, et puis c'est une suite de successions, et je dis ça pour le fait que la trame, en fait, finalement, s'écrit presque toute seule. On n'a pas un scénario qui part par un point A et qui finit à un point Z, par exemple.
3: Mais ça c'est vraiment du documentaire... on va dire de terrain brut, réel. Effectivement, nous, on n'est pas venus là-bas, et ça, c'était encore une fois très important, avec des représentations sur la vie, avec un scénario, avec quoi que ce soit. On a voulu vraiment donner la même ambiance que ce que nous avons vécu quand on les a découverts, et donc de permettre à un public de découvrir qui ils sont, ce qu'ils ont à dire. Et c'est vrai que dans la découverte, le dessin a été le moyen de les découvrir, parce que à l'époque du repérage, encore une fois, on ne savait pas où est-ce qu'on allait filmer. Et, on cherchait des institutions pour rentrer en contact avec ces enfants, les orphelins. Et donc, on avait pris de Belgique des crayons, des magicolores, etc., du papier de dessin. Et puis, partout où on est passé, au même titre que tout le monde, pour faire connaissance avec les enfants, on a proposé des dessins. Et là, ici, il s'est vraiment passé quelque chose de très particulier avec leurs dessins. Déjà, ils sont doués à un niveau que j'ai rarement vu. Donc de dessiner avec comme cela. Et ce qu'ils avaient à raconter, les dessins pouvaient paraître, en tout cas dans cette première rencontre, anodins. Parce qu'on s'était dit, attention, on va leur demander simplement de dessiner voilà, la forêt, je pense, c'est ça qu'on avait dit. Et en fait, il y avait des trucs bizarres dans cette forêt. Mmh. Après, à Vanessa, ils ont expliqué. En fait, c'était la vie qu'ils ont vécue en forêt, en fuyant la guerre. C'est ça qu'ils avaient dessiné. Et donc, voilà, on a découvert toute une série de choses. Et donc, pour ces enfants, finalement, s'exprimer à travers le dessin, ben, c'était leur donner tout le panel, en fait, tout le panel émotionnel. Parce que, encore une fois, devant une caméra, c'est plus intimidant, c'est différent. Ben, là, le dessin, on est libre, tout est ouvert. Et donc, effectivement, dans le film, il y a une fresque énorme qui est dessinée comme ça et qui est aussi belle que violente et terrible à regarder. Donc, voilà, mais qui part de leur quotidien. Mais encore une fois, dans tous leurs dessins, il y a l'avenir. Voilà, il y a toujours comment ils se voient après tout ça. Et c'est toujours rayonnant.
1: Et l'amour aussi, parce que l'amour, c'est un mot qui revient beaucoup. On entend un peu tous les enfants nous donner leur vision de l'amour et comment ils estiment qu'ils ont été aimés ou pas à différents stades de leur vie. Et on parlait des dessins, ça me fait penser à la scène où Paulin dessine sa maman avec un homme à côté, mais la maman, leur maman avec Chantal, où il décrit à Chantal à quoi ressemble leur maman, ou en tout cas à quoi elle ressemblait. Il explique que ça fait plusieurs années qu'ils ne se sont pas vus. Cette scène est pleine d'émotions et on voit Chantal qui ne peut pas lever ses yeux du dessin de Paulin.
2: Oui, c'est tout à fait normal parce que Chantal, elle, quand elle a quitté sa maman, effectivement, elle était toute petite et elle ne reconnaît même pas le visage de sa maman. Donc sa quête, elle est là. Mettre un visage sur le mot maman, c'est qui ma maman? Et donc, Paulin fait de son mieux avec ce petit dessin pour essayer de montrer à sa sœur à quoi ressemble sa maman, même si elle, ce n'est pas pareil, ce n'est pas un grand dessinateur non plus. Et là, on voit bien que Chantal, elle a cette soif d'avoir une photo, même ne fût-ce qu'une petite photo de sa maman pour au moins... voir à quoi elle ressemble et voir les traits qu'elle a, qu'elle porte sur sa maman. C'est quoi les similitudes qu'elle a avec sa maman? Et ça, je pense qu'on a tous ça en nous. On cherche toujours à savoir à qui on ressemble, à quel parent. Vu qu'elle ne sait pas qui est son papa, ben, elle voulait mettre un visage sur sa maman. Et donc, faire ça, Paulin faire ça, et ça lui a donné une lueur d'espoir. Espérer un jour avoir une photo de sa maman.
1: Gnota, Les Enfants Lumière, un film réalisé par Vanessa Cabuela et Idriss Gabel. Certaines projections sont déjà programmées, d'autres arriveront bientôt. C'est le moment de nous donner les dates. Où est-ce qu'on peut voir, où et quand peut-on voir ce film?
3: Alors, il y a le 2 septembre à Liège, au cinéma Le Parc, Les Grignoux. Mmh. Le 10 septembre à Bruxelles, au cinéma Vendôme. Le Vendôme. Mmh. Et le 20 novembre au Centre culturel congolais à Bruxelles, où seront exposés une partie des dessins des enfants. Voilà, parce que comme on en avait parlé, il y avait tout ce travail autour des dessins. Ils nous ont confié, donné beaucoup de dessins. Et donc, on va... et des dessins incroyables. Donc, c'est tout aussi, impactant que de voir le film, que de venir voir cette exposition, parce qu'il y a des dessins... vraiment hors du commun.
2: Qui ne sont pas dans le film.
3: Voilà, qui ne sont pas dans le film. Voilà, donc là, c'est le 20 novembre. Et les dessins seront exposés tout pendant un mois au Centre culturel congolais. Oui, c'est vrai, tu as raison. Vendôme aussi. Il y a aussi un échantillon, une douzaine de dessins qui seront exposés au Vendôme à partir du 10 septembre.
1: On n'hésitera évidemment pas à vous redonner toutes les infos pratiques concernant ces différentes expositions et projections. Je ne vous ai pas posé peut-être la question la plus importante pour moi. Vous leur avez montré le film? Ou pas?
2: Là, non.
1: Non.
2: Parce que là, non.
1: C'est
2: ils ont volonté. Eu à voir des extraits, la bande-annonce, parce qu'il faut savoir qu'on ne l'a pas peut-être mentionné dans le film, mais après... une semaine après quelques jours d'ailleurs, après notre dernier tournage, la région a été prise par certaines milices. Et donc, jusqu'à présent, c'est toujours une région qui est coupée du reste du pays. Et donc, c'est quand même impossible d'y accéder pour différentes raisons pour nous. Et la sœur, j'ai eu à la rencontrer là au mois de juin. Je lui ai montré le film à Kinshasa. Elle était là pour une mission. Et donc, elle a été très, très, très impactée. Elle attend que tout puisse se mettre, parce que tout est politique en ce moment-ci. Elle attend que tout puisse se mettre pour que nous puissions aller montrer le film en entier aux enfants et qu'ils puissent voir les résultats de tout ce qu'on a pu faire pendant 3 ans. Mais sinon, ils ont vu des bouts de chaque fois, ils ont vu des petits extraits, la bande-annonce, mais tout le film, ils ne sauront pas charger ça vu les conditions d'Internet et autres là-bas. Donc, on a vraiment hâte que ce soit peut-être l'année prochaine, parce qu'on compte faire une tournée l'année prochaine au Congo.
1: C'est tout ce qu'on vous souhaite, c'est tout ce qu'on vous souhaite, pardon, et c'est tout ce qu'on leur souhaite, évidemment, qu'ils puissent retrouver aussi leur vie d'avant. Merci beaucoup à tous les deux d'avoir été nos invités aujourd'hui. Si vous deviez espérer quelques questions, quelques réflexions en sortie de projection de la part des spectateurs, vous aimeriez que ça tourne autour de quoi ?
3: Ben, ce qui nous a animés, c'est de se dire que ce film, ok, il est tourné au Congo, voilà, au Kivu avec ses enfants, mais en fait, dans n'importe quel endroit de la Terre où il y a des hommes armés, que ça soit aujourd'hui ou dans le passé, ou ici en Europe, en Belgique, ben voilà, ces situations, c'est des répétitions d'histoire. Ce n'est pas un fait d'un isolé. Pays ou isolé ou de culture. Et donc, pour nous, c'est important que le spectateur puisse prendre conscience que, voilà, ici, on parle d'humain, on parle d'humanité, on pose de grandes questions, finalement, sur cette impunité qu'aujourd'hui, en tout cas, on accepte au Congo. République démocratique du Congo.
1: Merci beaucoup.
2: Merci à toi.

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3: Bien présent pour vous apporter le meilleur de la musique belge, installez-vous confortablement, ils seront nombreux sur nos platines et on démarre avec Amel, on était en 2022.

0: On se souvient de ce passage important, on est en 2022, Nuit Noire, c'est grâce à cette chanson que nous sommes devenus fans d'elle, la voix de ML. Alors je rappelle que bien avant, ML faisait partie du groupe Sunfjord, et c'est lorsqu'elle a commencé à ressentir sa composition beaucoup plus personnelle qu'elle a pris la lourde décision de quitter le groupe. Mais sinon c'était important de savoir d'où elle est partie. C'était son tout premier coup de pinceau en solo, voici le tout premier coup de pinceau de Méli Mélo, tout balancé.
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Lorsque vous l'entendrez très bientôt dans 5 ans sur les grandes radios à l'international, n'oubliez surtout pas de dire que la première fois que vous l'avez écouté, c'était sur RCF. Mélie Mello à l'instant avec ce titre « Tout balancé ». Alors je rappelle que c'est une chanson qui parle de l'artiste et surtout du divorce de ses parents. Mélie Mello qui est une chanteuse originaire de Arlon, elle vit entre Arlon et Virton. Elle étudie à Saint-Hubert, elle n'a que 18 ans et ce single est sorti le 28 août dernier. Allez, voici un duo, deux rappeurs belges. L'un s'appelle Achille et l'autre Témoin. Arizona, le titre. Oui, ça parle de politique. Ce sont des rappeurs engagés. Écoutez bien, attentivement.

Alors là, ils sont contre le MR et la NVA. Les voix sont celles d'Achille et Témoin, deux rappeurs belges qui sont d'ailleurs très engagés parce que le texte est au centre de leurs préoccupations. Deux plumes, un seul propos. Et on comprend pourquoi les rappeurs ont décidé de faire ce duo-là, bien que Achille, lui, était déjà sorti avant avec un mini EP, un EP de 10 titres, parmi lesquels on a retenu le magnifique Maintenant.

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2: Alors juste un extrait hein, dont le rappeur il est très engagé, il s'appelle Achille. Cette chanson est extraite de son EP, un EP de 10 chansons conscientes et engagées. Un EP qui porte le titre Quelques flocons. Alors nous allons aller à la rencontre.

Hate Me, interprété par Yvek Si, guitariste, chanteur, clavériste, producteur et compositeur de 17 ans. Il adore combiner la musique acoustique avec de l'électronique. Il joue de la guitare depuis l'âge de 7 ans, mais c'est à 15 ans qu'il a commencé à produire ses propres morceaux et à chanter. Depuis, il a sorti plusieurs chansons de manière indépendante sur Spotify, bien sûr, parmi lesquelles ce titre Hate Me. Voici le groupe Jacques Janvier, anciennement Lizard.

0: Bruxelles, qui mélange électro, post-punk et call wave en français, le groupe réunit 6 amis qui créent une musique décomplexée. Leur son s'inspire de Krautrock, de La Femme, de Block Party et d'Eloi. Alors je rappelle qu'ils préparent en ce moment un EP, ce sera d'ailleurs leur tout premier EP, provisoirement intitulé Bobby Cowboy, dont la sortie est prévue pour le printemps 2027. Lui, il s'appelle Japhet. Il est rappeur et il est belge, sur talent belge.
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Ah ouais, l'histoire est la sienne. Japhet. Jeune rappeur belge qui a grandi dans une famille de 7 enfants avec l'absence marquante de son père, parti refaire sa vie ailleurs. Alors très jeune, il fait face à la précarité, au deuil et à des vérités douloureuses. Alors faut dire que soutenu par une mère courageuse, il apprend à survivre grâce à la foi, la force mentale et le respect familial. Il a enduré des moqueries, les douleurs de l'amour et bien sûr les pressions sociales sans jamais céder aux dérives. Et il nous propose là son tout premier single, Mirador. C'était Japhet. Ariel, l'immérance.

Dimmerance, le groupe Ariel à l'instant. Faut rappeler que leur pop est indolente et ancrée dans un univers dense et profond, porté par la voix d'Océane. Le projet puise autant dans la nouvelle scène francophone que dans ces univers de la Caroline Palenchek. Alors, rappelons évidemment que leur style musical, c'est de l'hyperpop. Leur démo est arrivée sur notre console et on s'est dit pourquoi ne pas diffuser pour donner un coup de pouce, n'est-ce pas? Allez, on va se quitter avec Nemode. Tragique. Ouais.

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1: Bonjour, bonjour, et nous revoici ensemble pour Il suffira d'un chant, et nous nous promenons dans les décennies 50, 60, 70, 80 pour le plaisir de vos oreilles et aussi de l'esprit et du cœur, évidemment. C'était Jane Manson avec Avant de nous dire adieu. En fait, il s'agit d'un CD de compilation, ça peut être Les années d'amour, et j'ai été recherché dans cet album des chansons, je crois, qui vous plaisent, elles nous parlent, parce que c'était soit dans notre enfance, soit on a dansé là-dessus, pour toutes sortes de raisons. Donc j'essaie de ne pas faire de gnangnang, mais de belles chansons d'amour, comme Michel Fugain avec sa belle histoire, évidemment.

Nous étions en compagnie de Françoise Hardy, qui nous a quittés si tôt. Comment te dire adieu ? Oui, c'est le cas de le dire. Très belle chanson. Autre chanson qui me plaît quand même, celle de Christophe. Je n'aime pas tout, mais celle-ci, il faut dire quand même que c'est une belle réussite, Les mots bleus.

Les fans de Julia Clerc seront contents, une très belle chanson de ma préférence. Et voici le Canadien Daniel Lavoie. Il est musicien, chanteur, mais aussi acteur. D'ailleurs, il a joué dans Notre-Dame de Paris. Et il reprend « Il s'aime ».

renoue avec sa chanson « Morgane de toi ». Axel Red maintenant, ah, ça, c'est du bon belge, hein. Et ça fait plaisir de passer ces chansons. On écoute dedans parce que c'est toi. Ouais.

toujours dans Il suffira d'un chant sur RCF Liège avec Christophe à la technique. On écoutait la Canadienne Isabelle Boulay avec Parle-moi, très belle voix. Une autre voix qui s'est fait connaître à Woodstock notamment, Joe Cocker. On va l'écouter dans You Are So Beautiful.

Après Joe Cocker, autre voix qui a traversé les décennies, Julie London, 40 ans de traversée de chant. Cry Me a River, ça c'est connu dans le monde entier évidemment. Et maintenant nous passons à James Morrison avec I Won't Let You Go, très beau succès.

La très belle version de Alléluia de Cohen par Jeff Buckley, évidemment, c'est un succès terrible. Elle est classée dans les 500 meilleures chansons du monde, cette reprise. Hélas, pour le décès de Jeff. On va écouter encore Without You, et puis là où j'entends Menneresse, si on a le temps, et je vous retrouve la semaine prochaine pour Il suffira d'un chant.

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1: Bienvenue à toutes et à tous. Ça va bien, voilà, c'est Regard, hein, c'est notre émission, c'est le meilleur moment de la semaine
2: pour notre podcast, Alain, notre
1: pour l'équipe. Podcast. Salut Jean-Marc.
2: Salut, comment
1: Jean-Marc
2: va Alain
1: Reichardt, vous
2: Alain,
1: allez bien?
2: Alain Brancard, je vais très bien, et vous-même, comment allez-vous?
1: Mais très très bien, une fois que je suis devant un micro face à un artiste, qu'est-ce que vous voulez de mieux?
2: Vous revivez, vous ressuscitez.
1: Ressuscite. Damien Dupont, c'est notre réalisateur pour cette émission Regard du jour. Alors, aujourd'hui, donc, dans Regard, nous allons parler de matière, on va parler d'espace, on va parler de tension peut-être aussi.
2: Oui, Alain, notre invité est un artiste majeur de la scène liégeoise, Nicolas Volkenard.
1: Il est peintre, il est sculpteur, il a été formé à l'Institut supérieur des beaux-arts de Liège, Saint-Luc, dans l'atelier de Raymond Julin, un personnage. Il développe depuis des décennies une œuvre puissante où la matière est mise à l'épreuve. Brûlé, gratté, troué, corrodé, presque vécu, mais il fait d'autres choses. On en parlera évidemment avec lui.
2: Ah oui, c'est une partie de son travail. Ses peintures, ce qui fait aussi de la peinture, possède une force tellurique. Tandis que ses sculptures monumentales en acier corten semblent défier les lois de l'équilibre dans une élégance minimaliste et tendue.
1: Une œuvre profondément physique où l'espace se construit puis se déconstruit. Voilà, Nicolas Volkenard, bienvenue dans Regard.
3: Bonsoir.
1: Bienvenue. Hein.
2: Vous voulez que j'enchaîne, Alain ?
1: Oui, enchaîner, c'est alors, souvent comme ça qu'on fait. D'abord.
2: C'est vrai, c'est juste, je vais y aller. Alors, vous avez été dans l'atelier, Alain l'a dit lors de notre petit échange d'introduction, Nicolas, dans l'atelier de Raymond Julin. Est-ce que vous pourriez, en préambule au préalable, nous parler un peu de cette ambiance et de votre professeur ?
1: Il faudrait une émission entière pour parler de Raymond Julin, non ?
2: Vous le connaissez aussi, Alain ?
1: Oui.
3: Je pense que oui. Personnage assez puissant, je veux dire, mais qui était là pour aider les étudiants.
1: Oui.
3: Il n'a jamais pris l'ascendance dessus, mais c'était quelqu'un de très vivant, très, très présent, et qui nous obligeait à travailler d'une certaine manière, en montrant toujours lui sa manière de faire et qui était magistrale.
2: Et il était professeur de quoi ?
3: Peinture.
2: Ah, c'était un peintre.
3: Voilà. C'était un peintre, avant tout.
2: De quel style ? Figuratif, abstrait, une tendance ?
3: Entre les deux, je dirais. C'était
2: comme vous, un peu, d'ailleurs.
3: Non, c'était un figuratif matiériste.
2: Ah oui,
3: c'est ça. Il y avait beaucoup de matière. Il avait un amour pour la matière. Et pas mal d'étudiants qui étaient... qui suivaient ces cours étaient vraiment pas influencés, mais on était guidés.
2: Je vais rebondir, parce que vous dites, quand je dis comme vous, vous dites non, mais je vous considère, moi aussi, Nicolas, comme un matiériste et quelqu'un qui est à la frontière, à cheval, quelque part, entre quelque chose de l'ordre de l'abstraction et d'une figuration assez prégnante.
3: Ce n'est que de l'abstraction.
2: Ce n'est que de l'abstraction, chez vous.
3: Oui.
2: Il n'y a jamais une volonté de figurer, de signifier, de montrer quelque chose, même dans vos structures géométriques, les structures géométriques que vous peignez. Vous considérez, vous, que vous faites intégralement de l'abstrait.
3: Oui, un abstrait froid, pas froid, construit, rigoureux, basé sur même pas la matière, sur le respect des tons. C'est les tons qui m'intéressent, en fait, la couleur. Et uniquement la couleur. Il y a des messages, mais ces messages, ils sont très internes et je n'ai pas à les communiquer. Donc je donne à voir des peintures, des objets qui sont terminés, plus ou moins grands.
2: Ouais.
3: J'aime les dimensions assez grandes.
2: Mais... Oui, c'est ça, vous aimez le caractère monumental de la peinture. C'est quelque chose qui
3: mais on peut être monumental dans un tout petit dessin.
2: Bien sûr, c'est vrai. Absolument. Je rapproche parfois ce que vous faites du combined painting de Rauschenberg. C'est ça qui est très intéressant, c'est qu'on est ici dans une abstraction lyrique, on est carrément dans l'action painting avec ce peintre new-yorkais qui mélangeait des objets, des matières. Il y a cette célèbre toile très expressionniste avec sa couette, vous voyez, qu'il a vraiment collé, carrément cloué à... a même le bois, et après il l'a peint de façon assez sauvage. Alors, je vois bien évidemment le caractère, d'ailleurs c'est votre art, c'est vous qui le définissez, froid, rigoureux, géométrique, donc proche des constructivistes dans ce que vous décrivez.
3: Oui.
2: Mais bizarrement, je vois aussi ce côté-là de l'abstraction, c'est-à-dire une abstraction sensualiste, une abstraction matiériste. Je reviens à l'adjectif qu'on a collé à votre ancien professeur. Quelque chose de vraiment granuleux et texturé. Et est-ce que ça, vous l'acquiescez, vous le validez malgré tout?
3: Tout à fait, puisque il y a un choix de toile qui est sous-jacente et qui est mon support.
2: Oui.
3: Si la toile est grande, je vais prendre un grain assez important et qui me permet, dans les aplats, quand je travaille et que je mets plusieurs couches superposées, il m'arrive de mettre 6-7 couches sur une même surface. Elle est peignée, elle est brossée, elle est spaltée.
2: Ouais.
3: Et les couleurs réapparaissent, les couleurs sous-jacentes réapparaissent.
2: Vous mettez même des morceaux de métal, non? Parfois, vous insérez
3: avant,
2: plus
3: maintenant.
2: Vous parlez de la peinture que vous faites actuellement, là,
3: oui,
2: ici.
3: Oui. Depuis quelques années, je me suis dirigé vraiment vers une espèce de minimalisme.
2: Vous avez épuré les formes.
3: Ah oui. Il n'y a plus que des angles droits. Il n'y a plus une seule oblique.
2: Pourquoi, Nicolas? Est-ce qu'il y a une raison? Est-ce que c'est comme ça?
3: Je pense que c'était une suite logique de toutes ces libertés qui étaient avant dans les stucs, dans les sculptures aussi, les grosses sculptures en cortène qui étaient en partie enterrées, parce que les bases, je ne voulais pas voir les bases. Donc déjà, il y avait tout un travail de structure à faire qui était plus soutenu par l'étude des ingénieurs, bien sûr, parce qu'on ne met pas des sculptures de plusieurs tonnes dans l'espace sans précaution.
2: Évidemment.
1: Parler de sculpture, hein, on parle peinture, on parle sculpture. Comment ces deux mondes dialoguent-ils ensemble chez vous?
3: Parfaitement bien, parce qu'après mes études de peinture, j'ai fait des études d'architecture.
1: Ah oui?
3: En Hollande.
1: Ah oui.
3: Et là, j'ai découvert vraiment la liberté de travailler. Et j'adorais ce pays, puisque c'était le...
1: Oui, pays d'origine.
3: Celui de ma mère.
1: Oui.
3: Et dans lequel je me sentais parfaitement bien. Et Maastricht était une ville très... très belle, mais...
2: Elle l'est toujours. Ah, vous trouvez que ça a changé?
3: Elle a changé.
2: Dans le mauvais sens, d'après votre
3: document. Elle est toujours très belle, mais elle est relativement catégorisée.
2: Ah oui. Et dans quelle catégorie vous la mettez, Nicolas?
3: C'est une ville très belle, très touristique, où on ne voit pas, par exemple, le moindre défaut.
2: Oui. Ah, elle est trop parfaite.
3: Elle est un peu trop parfaite, oui. Et on exclut beaucoup de gens à l'extérieur. Il n'y a pas un seul sans-abri.
2: C'est pas faux. C'est vrai qu'il y a une espèce d'aseptisation. Voilà.
3: Oui. Tout à fait.
1: Est-ce que vous pensez en peintre quand vous sculptez?
3: La question est bonne, mais je ne pense pas. Je pense que je pense toujours à espace.
1: Oui.
3: Espace, c'est un espace plan aussi. Une façade, c'est tout un espace.
1: Ou inversement, hein, je voulais dire aussi, oui. La sculpture influence-t-elle aussi votre regard sur la peinture?
3: Aussi.
2: On vous dissocie bien les deux, en fait, quelque part.
3: Oui.
2: Même si il y a une approche commune, quelque
3: oui,
2: part.
3: Oui, toujours, bien sûr.
2: C'est cette idée de l'espace, alors, hein, que vous avez évoquée. On dit, en tout cas, dans les analyses que j'ai pu lire de vos œuvres ou des intentions que vous engagez dans vos œuvres, il y a cette idée de déconstruire l'espace. Enfin, c'est la tendance des critiques quand... c'est pas une tendance majeure, mais c'est ce que j'ai pu lire. Est-ce que vous êtes un déconstructeur ou quelqu'un qui ordonnance les choses? Est-ce que vous organisez ou est-ce que vous détruisez?
3: Réorganiser.
2: Ouais.
3: Peut-être. Détruire, non. Il y a des choses qui sont faites, qui sont très belles, et qui font partie de l'histoire, et on ne peut pas... Enfin, moi, je n'ai pas à y toucher. Il y a des courants de peinture que j'aime, mais qui ne sont pas ma priorité, mais que j'aime. Mais je ne suis pas à l'origine de ce courant, donc je les regarde. L'élégance de l'abstraction italienne, par exemple, très ronde, très sensuelle. Magnelli, ça reste quand même un des grands plasticiens de l'élégance italienne et de l'abstraction. Il y a d'autres.
2: Hein. Magnelli, c'est une influence majeure chez vous, j'imagine.
3: Magnelli, j'aime beaucoup, mais j'adore Fontana.
2: Oui, Lucio.
3: Ah oui, Lucio Fontana, oui, bien sûr. Et c'est un monsieur qui a tellement révolutionné les choses avec très peu de moyens.
2: C'est sa radicalité qui vous plaît,
3: oui.
2: C'est son épuration,
3: oui.
2: Dans le sens noble du terme, parce que c'est un mot qui peut être chargé.
3: Et puis son travail lui-même, ouais. Qui est très beau.
2: Oui, c'est la beauté pure, c'est quelque part.
3: Ah oui, vraiment.
2: On parlait de Maastricht, Alain, vous vous souvenez, on est invité tous les ans à la TEFAF de Maastricht, et donc également à Bruxelles, enfin bon, on va dans quelques foires comme ça, et alors Lucio Fontana est extrêmement présent.
4: Oui.
2: Hein
4: oui.
2: C'est quelqu'un qui, dans chaque galerie, où il faut à un moment donné montrer des gages de prestance, comme dirait mon amie Nadia Villene, il faut envoyer la cam. Eh bien, il y a du Lucio Fontana qui ressort assez fréquemment, qui pullule actuellement, n'est-ce pas? Il est passé de quelque chose de subversif à quelque chose de... Enfin, c'est quelqu'un qui est à la mode maintenant, c'est une valeur sûre, alors que c'était quelqu'un qui, comme vous l'avez dit, était dans une forme de radicalité plastique.
3: Mais je pense qu'il a fait sa révolution pour lui-même, d'abord. Oui. Et ses espaces intérieurs... C'est pas seulement un cran ou de trous dans une toile.
2: Bien sûr.
3: C'est vraiment la recherche d'un espace interne. Et d'ailleurs, la toile est toujours doublée de noir, quelle que soit la couleur de la toile, par-dessus, il y a toujours du noir par en dessous.
2: Ouais. Et vous, les couleurs, parlons des couleurs, vous parlez des tons. Les couleurs que vous utilisez ont-elles une signification pour vous, ou vous les utilisez comme ça de façon purement esthétique? Oserais-je dire décorative, mais je ne suis pas certain que ce soit le bon terme dans votre travail. Comment les choisissez-vous, ces couleurs, Nicolas?
3: Suivant l'expression, la forme est choisie, les tons apparaissent petit à petit, mais ils apparaissent au fur et à mesure que les couches se superposent.
2: Ouais.
3: Donc, je fais un aplat de vert, un vert mélangé, déjà un peu saturé, et puis je vais attendre, je vais remettre un autre vert, un gris, un noir, et il y a plusieurs noirs, et je vais aller vers vraiment les profondeurs des tons foncés.
2: Vous travaillez avec le noir, quoi. C'est très
3: beaucoup.
2: Rare, c'est assez rare. Hein, des peintres qui utilisent le noir directement pour foncer, non je...
3: Non. Oui. Non, il y a surtout... son nom m'échappe maintenant.
2: Ah, Soulages, vous voulez
3: Soulages,
2: dire.
4: Oui,
3: bien sûr.
4: Soulages,
2: ouais.
4: Il est très présent.
2: J'étais dans votre tête, là.
4: Très présent, la TFAF aussi.
2: Oui, effectivement.
4: Soulages.
2: Tout à fait, c'est vrai.
4: Oui. Dites une petite respiration musicale
2: dans
4: l'émission.
2: Bien, là, oui, tout à fait.
4: On va demander à Nicolas Folconard de choisir une chanson, une musique. Qu'est-ce qui vous ferait plaisir?
2: On a tout ce qu'il faut en stock, si vous voulez.
4: Oui.
3: John Mitchell.
2: N'importe quelle chanson de John Mitchell ? Eh bien, notre réalisateur acquiesce.
4: C'est parti.
2: On écoute John Mitchell.

0: Bienvenue, hein, c'est Regard que vous écoutez pour mieux voir et comprendre l'art d'aujourd'hui avec notre invité qui est Nicolas Volkenard.
1: Oui, Alain, oui, Regard, le podcast. Nicolas, on a parlé un peu de vos couleurs, on a parlé un peu de vos influences, on a parlé un peu du contexte duquel vous provenez, en fait. Maintenant, parlons un peu de vos préoccupations plastiques, parce que j'imagine que vous en avez. J'imagine, dans ce que j'ai pu lire aussi, hein, vous me détrompez, hein, bien sûr, hein, si je dis des bêtises, qu'il y a chez vous un rapport de proximité avec la matière, on l'a dit. Votre matériel de prédilection, l'acier Corten, vous le brûlez, vous le tordez, vous le corrodez. Alain l'a également évoqué lors de l'introduction. Et il semble en tout cas que cet acier Corten que vous ne voulez pas lisse, que vous voulez, je dirais, plus torturer qu'un, je sais pas, Richard Serra, par exemple, il y a quelque chose de l'ordre de des stigmates, d'un vécu, de quelque chose qui est viscéral. Est-ce que je me trompe ou est-ce que c'est plus complexe que ça ?
2: Il y a 15 ans, c'était le cas.
1: Oui.
2: Ça n'est plus le cas d'au moins 15 ans.
1: Et donc, vous avez complètement changé, vous avez donc épuré vos formes, oui. Et vous êtes entré dans quelque chose de l'ordre de, du minimalisme coloré, alors. C'est bien cela.
2: La couleur n'est qu'un moyen. C'est les tons qui m'intéressent.
1: Oui, en partant de cette évolution qui découle sur une abstraction géométrique effectivement colorée. Moi, je dirais avec les gris colorés qu'on pourrait retrouver parfois chez certains cubistes aussi. Comment est-ce que vous avez évolué dans ce sens? On part évidemment de quelque chose de beaucoup plus viscéral à quelque chose de beaucoup plus apaisé. Est-ce qu'il y a un cheminement là derrière? C'est ma question.
2: Oui, bien sûr, mais c'est chaque fois que je me retrouve devant ma toile et que elle est plus ou moins grande. La dimension n'est même pas importante, mais quand on se retrouve devant une grande toile et qu'il faut solutionner certains tons, trouver les tons qui fonctionnent entre eux ou qui ne fonctionnent pas entre eux, et jouer sur la dissonance peut être quelque chose de vraiment très intéressant. Et c'est ça qui m'intéresse pour le moment, outre le fait d'arriver à fournir un travail plastique qui est, par exemple, exposable. Ce n'est pas le but. Le but premier, c'est de travailler les toiles et de les terminer, et penser les terminer correctement, par rapport à moi, bien sûr.
1: Ouais,
2: le spectateur, lui, le prend comme il la reçoit.
1: C'est le travail de la forme qui vous intéresse, alors, quelque part.
2: Oui, et des tons.
1: Au-delà de l'espace, et des tons.
2: Alors, et voilà. Des tons.
0: À quel moment savez-vous qu'une œuvre est terminée, en fait ?
2: Je ne sais jamais. Plus ou moins. Et en me disant, tiens, si je vais changer un peu ce gris sale, en le faisant moins sale, ben, ça ne va peut-être pas fonctionner, donc je n'y touche plus. Et je l'arrête. Je dis que la toile est terminée quand je vais la signer, derrière.
0: Oui, derrière.
1: Je reviens à l'attaque, parce que je trouve que ce que vous produisez à l'heure actuelle est très intéressant et peut-être fonctionne en dissonance avec ce que vous avez pu proposer auparavant, il y a quelques années, ou peut-être que c'est la continuité. C'est ça que j'essaie aussi j'essaie de tirer mon fil. Est-ce que il n'y a pas, au-delà de ces histoires, voilà, de froissage, de calcinage, quelque chose de l'ordre d'un peu de la sauvagerie, maintenant une volonté de jouer sur des choses tout aussi je dirais dissonantes, mais en plus subtil, il y a des zones de déséquilibre. Vous travaillez sur les tensions, mais les tensions subtiles maintenant, c'est moins marqué.
2: Est-ce que c'est moins physique.
1: Oui, c'est voilà. Il y a plus de spiritualité, je dirais, et moins de physicalité.
2: Quand on travaille avec des bitumes, quand on travaille avec et qu'on joint à la couleur de l'acier des limalines d'acier et qu'on peut même disquer jusqu'à avoir des tons qui apparaissent à travers les... Non, des tons d'acier qui vont réapparaître, là, on est beaucoup plus physique. Ici, je le suis beaucoup moins, sauf dans l'amplitude du geste. Ouais. Si la toile est grande, bah, c'est des grands gestes. Et il faut pouvoir la retourner, la mettre par terre, la remettre droite et essayer de contenir les coulures ou jouer avec, par exemple, puisqu'il y a beaucoup de tons et que ces tons doivent fonctionner par rapport à l'esthétique que j'avais en tête et qui doit se concrétiser.
1: Et c'était, je vous coupe, pardon, mais cette esthétique, est-ce qu'elle était planifiée ou elle est venue d'elle-même ou elle arrivait progressivement?
2: On ne peut jamais... Enfin, moi, je n'oserais pas dire que tout ce que j'ai produit était voulu. Il y a des moments de bonheur qui arrivent, enfin, ce que j'appelle bonheur, où on se dit, tiens, la toile, oh, mais c'est pas mal, mais c'était pas vraiment ce que j'avais pensé au départ.
1: Donc l'accident est ici primordial. Ouais.
2: Bien sûr. Pas primordial, mais il est là.
1: Enfin, il est là, vous l'acceptez.
2: Tout à fait.
0: L'erreur peut sauver une œuvre, en fait.
2: Oui, bien sûr. Oui.
1: Et comment pouvez-vous arriver à un accident avec, avec une plasticité aussi rigoureuse, avec un ordonnancement, là, aussi, vous l'avez dit, hein, aussi calculé, aussi pensé? Est-ce que c'est encore possible, dans l'abstraction géométrique, d'accueillir un accident?
2: Bien sûr.
1: Et en quoi? Comment il jaillit chez vous?
2: Par exemple, garder une maladresse par exemple, d'une coulure.
1: Ah.
2: Par exemple, et qui semble maladroite. Ou un ton qui est vraiment dissonant, qui est pas transparent, par exemple, et qui vient s'imposer. Pas dans le ton, mais parce qu'il est, il n'est pas transparent par rapport à d'autres qui le seraient.
1: Oui. Ici, on sent quand même aussi de l'ascétisme chez vous, je dirais. Vraiment quelque chose de l'ordre du rigorisme, donc un travail vraiment très studieux, limite obsessionnel, mais dans, asséché quelque part. C'est une volonté chez vous? C'est un assagissement par rapport à ce que vous produisiez avant?
2: Je ne sais pas si c'est être sage, mais c'est être un peu différent.
1: Oui.
0: D'où vient ce besoin de faire grand? Parce que les toiles sont souvent grandes.
2: Oui. On peut faire de très belles choses en très petit. Et
1: oui.
2: Moi, j'aime le grand parce que, tout simplement, c'est depuis toujours. Et puis, quand je regarde un bâtiment, mais j'aime bien le voir dans son ensemble.
1: Oui.
2: Et c'est vrai que les toiles un peu plus grandes, c'est aussi un terrain d'aventure plus grand. C'est un terrain d'aventure, en fait.
0: Est-ce que vous travaillez dans le silence ou accompagné d'une musique? Quelle musique,
2: Et même pire, j'ai ma tablette et il y a un film qui passe.
1: Ah oui, oui.
2: De temps en temps, je regarde... parce qu'il se passe quelque chose dans le film et ma tablette est pas loin de mon chevalet parce que j'ai besoin d'images.
0: De vie.
2: De vie, parce que je vis dans mon atelier tout seul et que j'ai des grandes fenêtres, enfin une très grande fenêtre, mais il se passe jamais rien dans mon atelier, c'est les jardins.
1: Ouais. Vous avez besoin d'être en off aussi, alors il vous faut
2: De l'image.
1: C'est ça, oui.
2: Quelque chose qui bouge.
1: Exactement, oui, tout à fait. Allez-y, Alain.
0: Non, allez-y. Ce que le public ne voit jamais dans vos œuvres.
2: Que non.
0: mais vous venez d'en parler, en fait. Hein.
2: Oui.
0: Donc voilà. Et une autre question que j'avais, c'est est-ce qu'il existe une œuvre que vous n'avez jamais osé montrer?
2: Rapport, hein?
0: Je ne sais pas.
1: Bah, vous l'avez réalisé, puis d'un coup, vous vous êtes dit non, celle-ci, je ne l'expose pas.
0: Ça ne va pas, ou
1: telle
0: bien...
1: et telle raison.
2: Dans ce cas-là, je ne la garde pas.
1: Oui. Vous les recouvrez?
2: Je la détruis.
1: Voilà, donc vous en faites une autre par-dessus, quoi.
0: Maîtrise technique aussi parfaite, en fait.
1: Absolument.
0: Parce qu'on est dans l'abstraction, mais ces superpositions de couches de couleurs, il faut quand même s'y connaître, la composition, la chimie des couleurs. Parce que parfois, si on superpose deux couleurs, il y a parfois celle du bas qui reprend le dessus. ça peut être embêtant. Vous n'avez pas ce problème-là.
2: Non, puisque j'ai enseigné la peinture.
0: Oui.
2: Donc c'était enseigner aux étudiants la manière dont utiliser des tons rompus, des tons froids, des tons chauds, des tons mélangés, les contrastes bien sûr, mais il y a toutes sortes de...
0: Parce que vous avez été un bon prof de peinture, parce que j'ai l'impression qu'aujourd'hui on apprend plus là aux étudiants en peinture, si ?
2: Si, je pense que oui.
1: L'intelligence artificielle n'est pas encore capable de prendre le pinceau et de faire un glacis, si vous voulez.
0: Ah ben ça me rassure, hein, si...
2: Je me demande quand même...
1: Ah ben, quand elle sera humanisée, quand elle sera mise sous forme de, comment on appelle ça, de cyborg ou d'androïde, là oui. Mais là pour l'instant, ah oui, mais là pour l'instant, excepté peut-être en Chine, pour revenir à une discussion qu'on avait en off, l'intelligence artificielle n'a pas de corps, elle est encore abstraite. D'ailleurs, quand vous lui demandez quelque chose, notamment les limites d'un corps sur une photo, elle a beaucoup de mal à les situer, parce qu'elle n'en a pas. Donc forcément, elle ne connaît pas.
0: Petite respiration musicale. Non,
1: une deuxième.
0: Non, regarde, une deuxième Nicolas Volkenar, vous choisissez. Non, on choisit pour vous.
1: Alain, allez-y.
0: Eh bien, allons-y. Alors, on va choisir. Ben voilà, on écoute.
1: Surprise.

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1: Oui, Nicolas, parlons un peu d'architecture. Vous avez évoqué un peu le sujet en début d'émission. Vos œuvres semblent souvent dialoguer avec l'architecture. En tout cas, il y a une appréhension de l'espace. Ça, c'est ce que vous avez évoqué. Est-ce que vous pensez à l'espace que vous allez investir avec vos toiles avant de les faire? Est-ce que parfois c'est la situation dans l'espace qui dicte la toile, ou vous faites la toile et vous trouvez l'espace qui lui convient le mieux a posteriori? Comment fonctionnez-vous à ce niveau-là?
2: Je dirais a priori, lorsque je suis dans mon atelier, je travaille, je fais un choix de dimension, par exemple, de choix de toile, donc la structure d'une toile. Je fais mon travail, je termine la toile, je continue une seconde, une troisième, une quatrième, etc. Puis j'ai la visite de mes galeristes, que ce soit liégeois, bruxellois ou autre, allemand aussi, puisque je travaille beaucoup avec l'Allemagne. Et par rapport à l'espace qu'ils me proposent et le choix qu'ils font eux-mêmes par rapport à leur galerie, bien, on construit une exposition. Et c'est d'autant plus intéressant de le faire que c'est aussi mon travail de scénographe au musée qui me permet de, puisque je suis scénographe au musée Wittert et au musée de l'université, donc de travailler et l'espace.
1: C'est ça,
2: par rapport aux œuvres anciennes et contemporaines. Et
1: vous travaillez in situ, parfois, ça vous arrive de carrément travailler sur des surfaces, des murs? Non, je vois que vous...
2: Non, je l'ai déjà fait avant, mais c'était beaucoup plus sauvage.
1: Ouais. Mais dans ce style-là, dans ce style constructif, enfin, je ne vais pas dire constructiviste, mais en tout cas minimaliste, abstrait, froid, non. C'est une envie ou vous oubliez, enfin vous n'y pensez même pas de...
2: Il faut le temps et il faut surtout avoir les conditions de travail. On ne travaille pas d'une manière rigoureuse dans une tempête. On a besoin de place, de temps et surtout de moyens techniques qui permettent d'arriver à...
1: Vous avez besoin de temps, il faut que ça percole, j'ai l'impression, chez vous. Vous n'avez peut-être plus travaillé dans l'urgence. Est-ce que vous l'avez déjà fait auparavant? Est-ce que c'était quelque chose qui correspond plus à votre ancien style, si j'ose dire, celui d'il y a 15 ans?
2: L'ancien style était, quand on travaille la sculpture, la grosse sculpture en cortène, enfin en acier, peu importe l'acier qu'on va utiliser, là il y a besoin de moyens techniques qui sont importants. Moyen qui me dépasse, puisque je ne suis pas très grand et pas très fort. Et quand on a une tonne à déplacer, il faut vraiment une chaîne sur laquelle la sculpture est travaillée. Et moi, je ne peux pas directement souder, mais je peux être là, puisque je ne suis pas assuré.
0: Comme la plupart des artistes qui créent des œuvres en acier.
1: Vous le savez mieux que personne, Alain Broncard.
2: Et c'est vrai que c'est intéressant à faire, et on peut bien sûr être là et puis infirmer, confirmer une inclinaison, une pliure, peu importe quoi.
0: C'est passionnant.
2: Oui, bien sûr.
0: Parlez-nous un peu de la scénographie d'exposition, parce que c'est quelque chose que le public ne connaît peut-être bien. Et c'est pourtant essentiel. Combien n'a-t-on pas vu d'expositions, parfois, qui passaient très mal parce que la scénographie était ratée?
1: L'accrochage, comme on dit. L'accrochage. C'est ce qu'on évoquait avant.
2: La scénographie, c'est vraiment prendre l'espace, le temps de regarder une exposition, de construire une exposition, amener le spectateur à voir les choses le mieux possible. Et si vous prenez par exemple certaines expositions de la Bovary qui sont terminées, vous aviez l'exposition sur les collectionneurs, par exemple, qui était une exposition
1: en piste,
2: vraiment...
1: En
2: piste aussi, bien sûr. Mais en piste, ce sont les galeries qui se montrent.
1: Ah, vous parliez des collectionneurs, mais ça avait un nom aussi.
2: L'expo de...
1: J'ai oublié. Mais effectivement, oui.
2: l'Expo des collectionneurs, qui était vraiment une très, très belle exposition, où le musée, là, a mis tous les moyens pour montrer aux spectateurs ce qu'étaient des collectionneurs, en le mettant en scène d'une manière parfaite. Et la Bovary a, par exemple, montré dernièrement plusieurs bonnes expositions qui étaient parfaites.
0: Oui, souvent.
1: C'était pas Yves Randax qui était au commissariat, hein, il me semble. Hein.
2: Aussi, bien
1: c'est
2: sûr.
1: Ça qui me vient en tête.
2: Oui, tout à fait.
0: Il y a des cours de scénographie d'exposition à Liège, à Saint-Luc, par exemple.
2: Il y a des cours de scénographie,
0: Tout à fait. Très bien. J'ai eu l'occasion, personnellement, de donner des conférences de scénographie d'exposition à Saint-Luc. Mais à ce moment-là, il n'y avait pas encore de cours particuliers.
2: Je pense qu'il y en a maintenant.
0: Alors, dans la scénographie, il y a aussi des choses que l'on ne s'explique pas. Hein. Il y a des choses que l'on ressent comme ça, et il n'y a pas de...
1: Pas une science exacte, c'est ça que vous dites.
0: C'est ça. Ouais. On ne sait pas trop pourquoi, mais on sent bien que ce tableau doit être là, à côté de celui-là, et pas autrement, et on ne sait pas expliquer pourquoi.
1: Bah, Nicolas, ça,
0: vous aussi
1: on vous entend en parler avec Alain.
2: Moi, je fais les plans, je fais les maquettes aussi.
0: Et aussi,
2: oui. Il faut les présenter
0: au
2: conservateur, enfin, au chef. Et il faut montrer que ça tient la route que c'est faisable, c'est payable aussi. Il y a une question de la mise en scène.
0: Oui.
2: Et les musées, pour le moment, ils ne sont pas très...
1: Donc il faut rationaliser au maximum, c'est ça que vous dites.
2: On est obligé, par exemple, d'utiliser plusieurs fois les socles.
1: Ouais.
2: Donc il faut concevoir des socles qui sont démontables, remontables, modulables et solides.
0: Oui.
2: Donc ça, c'est pas bien difficile à concevoir, mais essayez de moins jeter.
0: Oui.
1: En entendant parler Alain, je me disais effectivement que la scénographie pouvait être un peu comme vos peintures, c'est-à-dire il y a quelque chose de très ordonnancé, de temps en temps il y a un accident, ou il y a quelque chose qui n'est pas rationalisable, qui intervient et qui fait que la scénographie est transcendée peut-être.
2: Oui, mais généralement la scénographie, elle est cadrée, calibrée, et on part d'un état, de plan, de vue, de maquette, et puis on met tout ça en route, et on s'aperçoit que le fait d'avoir mis en ordonnance certains tableaux donne une vie, une dynamique.
1: Ça échappe un peu au lyrisme, alors, c'est ça que vous dites, quoi.
2: Le lyrisme, il est toujours là, par l'œuvre.
1: Oui, c'est ça. Mais pas par la mise en place des œuvres.
2: Non, la mise en place doit être optimum, ou essayer d'arriver à montrer le mieux possible. On n'accroche pas n'importe quoi, n'importe où.
1: C'est intéressant. Donc oui, il y a vraiment une logique rationnelle là derrière.
2: Oui,
1: quoi.
2: Tout à fait.
0: Tout à fait. Votre dernière scénographie, enfin la dernière que moi j'ai vue, c'était au musée, Wertz. C'était tip-top. Hein. J'ai vraiment adoré. D'ailleurs, j'ai rédigé un article c'était laquelle
1: ne me regardez pas, je n'y étais pas.
0: Le titre de l'expo, c'était il n'y a pas longtemps. Là, c'était une des dernières.
2: Au Wittert.
0: Oui.
2: C'était Schöngauer. Un artiste graveur qui était...
0: Et avant ?
2: Avant, mais ça fait 11 ans que je suis.
1: Nous demanderons à nos auditeurs qui, eux, ont Internet d'aller jeter un coup d'œil. Ça arrive à tout le monde. Nicolas, dernière question, peut-être, avant de clôturer l'émission. Qu'est-ce qui vous motive encore à créer ? Quel est ce besoin irrépressible pour vous de faire ces...
2: L'envie.
1: C'est l'envie.
2: L'envie, tout le temps, envie.
1: Vous n'avez jamais eu une baisse de régime, une absence d'envie. Cette envie, elle prend le dessus sur tout.
2: Très honnêtement, si quand on a beaucoup travaillé, par exemple, au montage d'une exposition, montage, je veux dire conception, c'est les tableaux, faire les tableaux, et qu'on dit tiens, on a terminé pour cette exposition, donc tout est bon et on se dit, j'ai le temps maintenant, je peux partir en vacances. C'est vrai, on peut s'arrêter, on peut faire autre chose. Et puis, l'envie revient.
1: Oui.
2: Elle est toujours là.
1: Oui, ça ne s'éteint pas.
2: C'est un prétexte, vraiment. Le prétexte de regarder par une fenêtre, par exemple, peut donner, ou à travers le tram, donne quelque chose, un contraste, une idée, un conflit formel qui... dans une architecture qu'on voit par hasard, mais devant laquelle on passe tous les jours.
1: Est-ce qu'au-delà de l'obsession, c'est un critère esthétique, l'obsession, le caractère obsessionnel, est-ce que ce n'est pas la constance, chère à Oscar Wilde, qui fait le grand artiste ou peut-être le grand peintre ?
2: Était-il constant ?
1: En tout cas, il y a de l'importance d'être constant. Tout à fait, oui, absolument. Oui, oui.
0: Nicolas, après toutes ces années de création, est-ce qu'il y a encore quelque chose qui continue à vous surprendre ?
2: Quand je vais voir les travaux de certaines personnes, ça m'étonne, ça m'émeut.
1: De qui, Nicolas, par exemple ?
2: Oh, plein de gens.
1: Les contemporains que vous aimez, vos collègues, entre guillemets.
2: On a la chance, justement, de vivre dans une ville très, très riche, et le terreau est vraiment très beau. Michael Danse, voilà. J'adore. Voilà.
1: On le salue d'ailleurs, hein, Michael.
2: Leonardi, j'aime beaucoup.
1: Michel, oui.
2: Michel.
1: On salue également.
2: Brigitte Closset, j'adore.
0: Salut aussi.
1: Non, pas elle. Non, je rigole. Non, c'est une blague. On l'adore.
2: Plein de gens, mais il y a d'autres personnes. Je ne m'arrête pas, je ne vais pas m'arrêter au Liégeois.
0: Ouais. Si quelqu'un découvre votre œuvre aujourd'hui, oui. Qu'aimeriez-vous qu'il ressente ? Ça, c'est une question.
2: Aucune idée.
0: Non ?
1: Vous avez envie de faire ressentir quelque chose ?
2: Oui,
1: pour prolonger la question. Oui, pardon.
2: Oui, mais c'est d'abord très personnel.
1: Bah oui, évidemment.
2: Donc, ouais. Le définir, je ne sais pas.
1: Oui.
2: L'envie de regarder, peut-être, et de regarder à deux fois pourquoi il a mis un rouge sale et un gris côte à côte.
1: Moi, j'en ai fini, comme je vous l'ai dit à la Moncard.
0: Mais écoutez, merci Nicolas.
2: Merci à vous.
1: Merci Nicolas.
0: Pour cette œuvre où la matière semble porter la mémoire des tensions, comme je disais, des fractures et peut-être aussi des équilibres qui sont à réinventer. Merci. Et on se retrouve bientôt.
1: Oui, pour un prochain podcast, Alain, bien sûr.
0: Merci Damien Dupont.
1: Merci Damien.
0: Merci Nicolas.
2: Merci à vous.
0: Volkenar.
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4: Bonjour à tous. À la fin de la saison précédente, dans cette émission 10 minutes pour la science, nous avons montré via deux exemples comment, dans le domaine de l'archéologie, les sciences dures comme la physique, la chimie et les mathématiques peuvent être complémentaires aux sciences molles plus interprétatives. Voici aujourd'hui deux autres exemples, l'un dans la conservation et restauration des objets, l'autre dans la mise en contexte de documents historiques.
5: Nous avons choisi le premier exemple, d'une part parce qu'il concerne l'étude

0: Question qui intéressait les historiens de l'art, responsables de la conservation et de la restauration de cette œuvre, était la suivante. Ces caractéristiques résultent-elles d'un choix esthétique délibéré de Dali ou d'un processus de dégradation du matériau? Afin de distinguer les intentions initiales de l'artiste des altérations dues au vieillissement ou à l'instabilité du matériau, le tableau a fait l'objet d'une étude technique et analytique approfondie. Il a été examiné à l'aide d'un large éventail de techniques d'imagerie et d'analyse, comme la microscopie numérique sous éclairage visible et ultraviolet, pour observer les phénomènes de surface localisée et la morphologie des couches, la fluorescence de rayons X, afin d'identifier et de caractériser spatialement la composition chimique de la peinture, la spectrométrie infrarouge pour l'identification des vernis, des liants et des produits de dégradation, la diffraction des rayons X pour l'analyse des pigments et bien d'autres techniques encore.
1: Cette approche combinée a permis d'observer à la fois la distribution des pigments, la superposition des couches et les produits de dégradation. L'ensemble des analyses d'imagerie a été réalisé in situ à l'aide d'un laboratoire mobile. On a ainsi pu réaliser une investigation non-invasive poussée tout en minimisant les impacts sur l'œuvre. Les résultats scientifiques ont ensuite été contextualisés par une étude comparative de documents photographiques historiques et par des informations matérielles fournies dans un traité technique par Dali lui-même. La combinaison de ces approches historiques, chimiques et physiques a permis de déterminer que les défauts observés étaient dus à l'altération de l'œuvre et de définir quand et comment celle-ci s'était produite. En particulier, les scientifiques ont prouvé que les modifications d'aspect sont apparues bien avant l'arrivée de l'œuvre au musée de Bruxelles et même ont été amorcées dès les phases de séchage et de durcissement de la peinture.
0: En fait, elle serait due à plusieurs phénomènes combinés. D'une part, à l'interaction avec les pigments des acides provenant de l'ambre liquide utilisé par le peintre comme liant. D'autre part, à la migration dans le liant des ions zinc du pigment d'oxyde de zinc, mais encore au mauvais séchage et durcissement des sous-couches riches en blanc et à la contamination par le chlore provenant d'une exposition environnementale, par exemple lors du transport maritime de l'œuvre pour un accrochage outre-Atlantique. Tout cela n'a donc rien à voir avec les intentions créatives de l'artiste, mais résulte de plusieurs processus de vieillissement enclenchés dès la création de l'œuvre, eux-mêmes provoqués par une interaction complexe entre les matériaux, la technique et les facteurs environnementaux. Selon les chercheurs, ces processus sont désormais stabilisés, l'œuvre ne court plus aucun risque et aucune mesure particulière n'est nécessaire pour la présentation du tableau au public.
1: Alors le second exemple dont nous voulons parler aujourd'hui dans le domaine de l'archéométrie concerne la datation des manuscrits de la Mer Morte. Pour rappel, en 1947, dans une grotte sur les rives de la Mer Morte, un berger bédouin est tombé par hasard sur des jarres d'argile contenant des parchemins très anciens. Ces documents ont fini par être vendus à des antiquaires de Bethléem, qui les ont transmis à des chercheurs qui eux-mêmes ont lancé de grandes fouilles archéologiques pour aboutir à la découverte de centaines d'autres fragments. Ces documents, qu'on appelle « manuscrits de la Mer Morte », sont les copies les plus anciennes d'ouvrages d'importance historique capitale, dont la Bible hébraïque. Provenant de l'ancienne Judée et écrits pour la plupart en araméen et en hébreu, ils ont profondément transformé notre compréhension de l'ancien judaïsme et des origines de la chrétienté. Déterminer la chronologie de ces matériaux est essentiel pour comprendre les contextes et reconstituer l'évolution des idées.
0: Classiquement, l'étude des écritures anciennes, la paléographie, est utilisée pour dater les manuscrits à partir de leur style d'écriture, parce que les styles ont tendance à varier de manière très subtile mais assez cohérente au fil du temps dans une région donnée. Malheureusement, sa subjectivité et l'impossibilité de mesurer la signification des caractéristiques de l'écriture posent problème. On ne dispose que de très peu de manuscrits datés dans des écritures similaires pour une comparaison paléographique avec des fondements solides. La datation au carbone 14, quant à elle, comporte une marge d'erreur qui peut aller de quelques dizaines d'années à un siècle. Cette incertitude est problématique lorsqu'il s'agit de retracer des séquences d'événements précises. De plus, c'est une méthode destructive. Il faut prélever un échantillon de l'objet analysé qui est alors altéré. Enfin, la technique permet de dater le support, mais

0: et pas l'écriture, ce qui peut engendrer des erreurs. C'est pourquoi les chercheurs de l'université de Groningen aux Pays-Bas ont mis en place une approche combinant les techniques de datation traditionnelles au radiocarbone et l'analyse des sites d'écriture par intelligence artificielle pour découvrir de nouveaux éléments de contexte sur les textes.
1: Ils ont rassemblé de nombreux documents d'époque issus de différents sites localisés en Israël et en Palestine moderne et les ont datés au carbone 14 pour obtenir des marqueurs temporels fiables grâce à des traitements chimiques pour augmenter la fiabilité des résultats. Traitements que nous n'allons pas décrire ici. Ces datations ont conduit à une liste de dates probables pour un certain nombre de fragments de manuscrits sélectionnés, mais cette liste ne peut pas être ordonnée séquentiellement. Les chercheurs ont alors développé un modèle de prédiction de date par intelligence artificielle appelé ENOC, d'après le premier homme à apprendre l'écriture et la science selon la tradition judaïque. L'intelligence artificielle se base sur des descripteurs de la forme des caractères sur les manuscrits et est entraînée par machine learning, qui est une méthode d'apprentissage automatique, à partir de rouleaux datés au carbone 14. Ainsi, ENOC réduit la subjectivité paléographique et le rôle des connaissances implicites. À partir de cet outil, les chercheurs ont pu calculer des prédictions de date avec une précision inédite pour 135 rouleaux non datés, obtenant un taux de concordance de 79% avec les données paléographiques a posteriori. Deux fragments bibliques ont été datés par ENOC à des périodes qui coïncident avec celles traditionnellement associées à leurs auteurs présumés, ce qui suggère que ces textes pourraient avoir été rédigés bien plus tôt qu'on ne le pensait, à une époque très proche de celle de leurs auteurs originaux, au lieu d'avoir été reproduits au fil des générations de scribes. Cela remet en question l'idée que les événements décrits dans ces textes religieux ont été consignés longtemps après leur déroulement. Les faits relatés seraient donc potentiellement plus proches de la réalité.
0: Et d'une manière générale, les datations sur les manuscrits de la Mer Morte sont souvent plus anciennes que les estimations traditionnellement admises. Ça conduit à une nouvelle chronologie des rouleaux et à la redatation d'anciens textes juifs clés. Cela pourrait avoir un impact significatif sur notre compréhension de l'histoire du judaïsme et de la chrétienté. Évidemment, la méthode de datation proposée par les chercheurs est avant tout probabiliste et ne peut produire de preuves rigoureuses.
1: Mais l'avantage de l'approche de l'outil ENOC réside dans l'objectivité qu'elle confère à la paléographie, réduisant ainsi la subjectivité de la méthode et le rôle des connaissances tacites des experts. Il combine des éléments physiques, la datation carbone 14, à des éléments géométriques, l'analyse de la forme des caractères, pour affiner les estimations pour un manuscrit donné. Le modèle développé est capable de prédire les dates à partir d'un nombre très réduit de données et de gérer l'incertitude.
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Bonjour à toutes et à tous, c'est ravi de vous retrouver pour cette nouvelle saison. On se retrouve tous les mercredis dès 9h03 pour suivre ensemble l'actualité du monde associatif. Et pour cette reprise, nous nous rendons à Buranville où se déroule un bras de fer entre la société Matexi et un collectif citoyen. En jeu, eh bien, une forêt urbaine de 12 hectares et 430 logements, un sujet à découvrir dans quelques instants. Mais d'abord, vous le savez, place à la musique dans cette émission.

0: Et à l'instant, le titre des fleurs, un duo, je vais y arriver, signé Tovlo et Stromae. Et aujourd'hui, nous accueillons une partie du collectif Sauvons le poumon vert de Buranville. Pour comprendre la naissance de ce collectif, eh bien, il faut jeter un œil du côté de la société Matexi et de son projet de création d'un nouveau quartier avec 430 logements, des parkings et l'ouverture de nouvelles voiries. Un projet qui ne fait pas sourire tout le monde et surtout pas nos invités, puisqu'il menace une forêt urbaine de près de 12 hectares. Et aujourd'hui, j'accueille Florian Zanatta, docteur en biologie. Bonjour.
1: Bonjour.
0: À vos côtés, Marilyn Remond, membre du collectif. Bonjour.
2: Bonjour.
0: Et Christine Berthaud, architecte urbaniste. Bonjour. Bonjour. Peut-être en préambule et pour bien comprendre votre propos, pourquoi avez-vous choisi de parler de poumon vert pour désigner ce projet et cet endroit de Buranville?
1: Parce que ça en est un. Donc le principe du... On n'est pas les seuls à appeler ce genre d'endroit poumon vert, il y en a d'autres ailleurs. Et ici, le terme, il est venu un peu naturellement parce que c'était... L'idée de mettre un peu en évidence et de réaliser la réalité de ce dont on parlait, quoi, hein, parce qu'on parlait beaucoup de friches, de chancres urbains, en fait c'est une forêt, et dans un quartier qui est très urbanisé, donc il y a très peu de forêts, donc c'est littéralement le poumon vert, non seulement des quartiers, mais en plus d'une partie de Liège, en fait, qui est... Non considéré comme tel.
0: Mais justement, on va aller plus loin sur ce sujet, sur la signification du poumon vert. Ça veut dire qu'à Liège, il n'y a aucun autre endroit qui permet ça, comme sur le site de Buranville.
1: Alors, aucun autre endroit forestier de cette surface-là. Il y en a d'autres, évidemment, que les auditeurs auditrices connaissent sûrement. La Chartreuse, on a la chance d'avoir le Sartillement, le bois de la Citadelle, même si ce n'est pas exactement la même chose. La particularité ici, c'est que c'est justement une forêt spontanée qui s'est recréée elle-même. Donc, il y a toute une série de caractéristiques écologiques qui lui sont vraiment particulière, et c'est ce qu'on appelle une friche en fait en écologie, c'est vraiment en train de changer du tout au tout par rapport à ce dont on considérait, ce qu'on considérait être les caractéristiques d'une friche, et on se rend compte de plus en plus qu'elles ont un intérêt écologique vraiment unique, et notamment justement par le fait que ça se recolonise seul, et donc on a différentes strates arbustives, différents âges d'arbres et une non-gestion qui entraîne des niches écologiques, donc des habitats pour différentes espèces qui ne sont pas présentes, y compris dans les grands massifs forestiers qu'on a la chance d'avoir à Liège, notamment la Chartreuse ou le Sartillement, parce que là on est dans des forêts qui sont plus gérées, quoi, des plus vieilles forêts et des forêts plus gérées qui manquent un peu ces caractéristiques qui sont particulières au poumon vert.
0: C'est un point qu'on va évidemment aborder et développer tout au long de cette émission. Sauvons le poumon vert de Buranville, c'est le nom de ce collectif. Qui compose ce collectif? Quels sont les profils un peu du collectif? Marilyn, peut-être?
2: Oui, moi-même je suis membre du collectif. Ce collectif est composé de différentes personnes avec des compétences diverses et variées, ce qui nous permet d'avoir une richesse dans les échanges, mais aussi dans la construction de notre dossier et d'analyse par rapport au site. Nous avons depuis plus d'un an créé un argumentaire avec différentes thématiques qui reflète ce que peut représenter ce site pour tout un chacun au niveau du collectif. On a ici des représentants qui ont différentes fonctions aussi et qui agrémentent ce travail de recherche, d'analyse par rapport à la sauvegarde de ce site.
0: Donc autant des citoyens que des professionnels, entre guillemets, de l'environnement et de l'urbanisme.
2: Exactement.
0: Votre combat contre le projet de la société Matexi n'est pas récent, hein, vous avez déjà mené de nombreuses actions. Sans entrer encore une fois trop dans les détails de votre mobilisation pour le moment, on en parlera par la suite. Que représente aujourd'hui ce site de l'ancien charbonnage de l'Espérance pour les habitants de Buranville et pour les quartiers avoisinants?
3: Alors, je pense qu'il faut avoir une analyse à la fois locale, c'est-à-dire que ce poumon vert se situe dans le quartier de Buranville qui est très dense au niveau de l'urbanisation. Et donc, c'est une très belle opportunité que d'avoir une telle forêt. Et d'autre part, au niveau de toute la ville, il a aussi un rôle, en ce sens qu'il est inscrit dans la chaîne des parcs au plan canopé que la ville de Liège a établi. Et donc, il est important de le préserver. Et c'est dans ce sens-là que le collectif mène une action à la fois pour le quartier, mais aussi pour la ville, et donc une réflexion aussi urbanistique et autre à propos de toute la ville de Liège.
0: On continue de creuser, hein, mais pourquoi estimez-vous justement que cette densification est incompatible avec, avec le quartier ?
3: Christine. Je pense que la densification en elle-même n'est pas incompatible avec le quartier. Disons que c'est un quartier qui est relativement dense. Ce ne sont pas des immeubles à étages très hauts comme à Droix, par exemple. Mais la partie minéralisée est très importante, en ce sens que les maisons ne sont pas très hautes, mais ce sont des îlots fermés comme on trouve à Liège. Et au niveau des espaces publics qui sont verdurisés, il y en a vraiment très très peu. Et donc c'est plutôt dans ce sens-là qu'on parle de densification du quartier.
0: Alors ça fait plus d'un an, hein, que vous meniez de nombreuses actions et également des études sur le terrain. Qu'est-ce que vous avez découvert justement par rapport à cette biodiversité présente dans ce fameux poumon vert ? Florian.
1: Bah alors du coup là, la première action dans ce sens-là qu'on a organisée, que j'ai du coup participé à co-organiser, c'était il y a presque un an maintenant, c'était en septembre 2025. On a organisé quelque chose que moi j'ai l'habitude d'organiser avec mon association, la CIM, où on fait assez fréquemment chaque année des inventaires participatifs de biodiversité, ce qu'on appelle un bioblitz. Et là, bah, c'était clairement l'objectif, c'était de justement mettre un nom, enfin, et des chiffres sur, enfin, des noms et des chiffres sur le nombre d'espèces qui étaient réellement présentes sur le site. Bon, on avait déjà eu les mains sur le travail du DNF, qui avait été évidemment mandaté pour faire une première étude sur le site et qui avait déjà relevé trois espèces rares et protégées. On reviendra sur le pourquoi est-ce que ça n'a pas suffi à conditionner un peu plus le projet. Donc nous, on a coordonné, co-organisé cet inventaire. Et déjà sur base de cet inventaire, on avait plus de 200 espèces d'animaux et de végétaux, mais majoritairement d'insectes qui ont été observés. Et puis ça a continué à se compléter. Et là maintenant, on a plus de 300 espèces différentes. Et il y a fort à parier qu'il devrait y avoir pas loin du double si on rentre en profondeur, quoi.
0: Justement, au regard des enjeux environnementaux, des enjeux politiques aussi que vous avez déjà pu développer, Christine, pourquoi ça n'a pas été suffisant comme argument ?
1: Alors là, c'est pas malheureusement, c'est pas une raison scientifique, hein, c'est une raison purement administrative et des enjeux économiques qui prévalent sur les enjeux de biodiversité, d'écologie, malheureusement, toujours aujourd'hui. Et alors nous, avec l'association, ça fait partie des choses qu'on pousse un petit peu. On est toujours en interaction, on a l'habitude de discuter avec les pouvoirs publics fréquemment. Et il y a un intérêt de la ville de Liège, visiblement, de savoir et de protéger la biodiversité qui habite ces murs, on va dire, ou ces friches. Il y a déjà une conception qui est venue aussi plus fréquemment, on va dire, il y a un peu plus d'une dizaine d'années, c'est qu'on s'est rendu compte de plus en plus que les milieux urbains sont devenus des refuges pour la biodiversité, qui a fui notamment la campagne, avec les remembrements, les pesticides, etc. Donc le changement de leur habitat et la pollution de leur habitat aussi. Et en fait, là, on est clairement dans le cadre de Buranville. On est dans ce cadre totalement. Donc, on a observé notamment des espèces qui sont des espèces migratrices, dans les oiseaux, qui sont plutôt des espèces très rares, voire très rares en milieu urbain, et qui font un stop au milieu de cette friche, parce que justement, elles recouvrent cette naturalité qui leur permet d'avoir leur habitat, de pouvoir même nicher pour certaines espèces. Ça, c'est pour les oiseaux. Moi, ma spécialité, c'est plutôt la botanique et l'écologie. Et l'impact des changements climatiques, et là, ben, on est clairement dans quelque chose qui a toutes les caractéristiques d'un refuge, voire d'une réserve naturelle à certains endroits, quoi.
0: Et donc, très pratiquement, en quoi ce projet de Matexi viendrait un petit peu troubler cette biodiversité ? Qu'on se comprenne bien, pour aller dans les détails.
1: Oui, tout à fait. Ben, en fait, là, dans l'état actuel des choses, et le projet immobilier, en fait, répond au schéma d'orientation locale. Donc ça je laisserai sûrement Christine en parler, qui en parlera sûrement mieux que moi. Mais en fait, le schéma d'orientation locale, le SOL, comme il l'appelle, a défini des zones à urbaniser, et le DNF a contraint, la seule chose qu'ils ont permis de faire avec le rapport qu'ils ont fait, qui a malheureusement pas été pris en compte au niveau des espèces rares présentes sur le site. Donc ils ont été relevés, mais le rapport ayant été rendu en retard. Donc c'est vraiment juste le retard du dépôt du document qui a fait qu'il n'était pas contraignant. Il était négatif, il a été considéré positif. on pourra revenir là-dessus, mais au niveau du projet immobilier, ça va être concrètement, c'est l'urbanisation de au moins 77% de la surface quand on regarde les plans, donc quasiment 80% de la surface, et la surface de cette friche, donc c'est 11 hectares, sur les 11 hectares, il y a 10 hectares de forêt dense, donc c'est pas seulement de la forêt, c'est de la forêt dense, donc au niveau des données satellites qu'on a pu, que j'ai analysées, parce qu'en fait c'est les données qui sont utilisées au niveau de l'Europe, hein, on pourra approfondir plus tard, mais c'est concrètement 10 hectares de forêt dense, ce qui est très important sur l'échelle des quartiers. Pour donner une idée, le quartier de Glun et Buranville, si on les prend ensemble, c'est plus de 250 hectares au total, les deux quartiers. Cette zone de friche représente 23%, presque un quart de la surface de forêt dense totale des quartiers. Et il va être, du coup, consommé via le projet, c'est 8 hectares et demi de forêt, de cette forêt qui va être... rasé. Donc voilà, très concrètement, c'est 8 hectares et demi de forêt. C'est une part importante, vraiment, non seulement pour la ville, mais encore plus pour ces quartiers qui sont, comme on l'a dit, déjà très urbanisés, quoi.
0: Et pourtant, vous m'avez livré tous les trois quelque chose de très important hors antenne et vous y tenez. Vous ne vous placez pas contre ce projet. Expliquez-nous un peu.
3: Christine. En fait, il faut peut-être examiner la façon dont un projet comme ça naît. C'est-à-dire qu'on a d'une part la ville de Liège qui souhaite augmenter le nombre d'habitants pour plusieurs raisons, et notamment pour atteindre le chiffre de 200 000 habitants. Et d'autre part, des promoteurs qui cherchent à exercer leur métier et à construire. Le problème, c'est que les promoteurs trouvent un terrain, je vais essayer de simplifier, et ils montent un projet sur ce terrain en collaboration aussi avec la ville pendant certaines réunions. Mais il manque à Liège un outil qui permettrait aux promoteurs de trouver un terrain sur lequel la ville autoriserait la construction de logements. Donc ce serait bien d'établir une carte des espaces qui sont déjà minéralisés pour ne pas sacrifier justement des terrains comme le poumon vert et proposer aux promoteurs plusieurs terrains. Je prends par exemple, en même temps que l'enquête publique du poumon vert, a lieu une autre enquête publique qui est celle d'un projet qui propose la construction sur ce que les Liégeois appellent le boulevard de l'automobile, le long du boulevard Poincaré et au coin de la rue Dottée. Et ce projet prévoit la destruction de deux halls qui ne servent plus. Et à la place des deux halls, le projet propose la construction de box pour ranger des meubles. 7800 mètres carrés de box pour ranger des meubles. Et c'est vraiment un endroit où le logement serait tout à fait pertinent, puisqu'il est près du centre-ville, pas loin de la médiacité, facile d'accès. Mais voilà, il y a des choses comme ça qui se passent et qui ne devraient pas se passer. Et donc le collectif ne pourchasse pas les promoteurs, mais demande une autre réflexion par rapport à l'implantation des logements, que nous ne mettons pas du tout en cause, mais il y a une réflexion à avoir et nous demandons une concertation avec la ville à ce sujet.
0: C'est ça avant tout l'enjeu de votre projet, c'est demander une réflexion, certes citoyenne, pour qu'on se rende compte de ce qui se passe, mais aussi institutionnelle et politique.
3: Voilà, exactement.
0: On abordera les actions justement que vous mettez en place pour y parvenir dans quelques instants. Je vous propose une nouvelle pause musicale et on se retrouve juste après.
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0: chanter. Et enchantée effectivement à tous ceux qui viendraient de nous rejoindre à l'instant Teddy Bear avec le titre Chaussures Roses.
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0: Et aujourd'hui, nous accueillons une partie du collectif Sauvons le poumon vert de Buranville. Avec nos invités, eh bien, on apprend à décrypter un peu les enjeux de ce projet. À nos côtés, Florian Zanata, docteur en biologie, Marilyn Remond, membre du collectif, et Christine Berthaud, architecte urbaniste. Au-delà de la défense des arbres et de la nature dont on a pu parler dans la première partie de cette émission, avec cette biodiversité qui est assez variée, assez riche sur ce site, quels sont pour vous les autres enjeux, à savoir les enjeux sociétaux, humains, de bien-être qui peuvent se dérouler aussi vis-à-vis de ce projet. Marilyn, peut-être.
2: Eh bien, ici, effectivement, on aura un impact au quotidien du site sur la santé et le bien-être des habitants si on voit disparaître cette infrastructure de santé publique essentielle, en fait, qui permet aux habitants de pouvoir s'y retrouver, aller s'y balader, les enfants y jouer. On a également, donc ça joue beaucoup sur la santé physique et la santé mentale des habitants. On risque également d'avoir des complications sanitaires de chantier, puisque le projet s'étale sur 25 ans avec énormément de nuisances environnementales, des gros impacts sociaux. Également, l'arrivée des habitants va créer de la pression au niveau des crèches, des écoles qui sont déjà actuellement en saturation. Ici, nous, on aimerait laisser ce site vivre et aussi recréer des connexions avec les riverains et les citoyens et que ceux-ci s'approprient cet endroit et puissent en bénéficier pour aller se balader, se ressourcer, pourquoi pas imaginer des infrastructures, des écoles du dehors et différentes choses sont encore possibles.
0: Or, il faut rappeler que ces propos ne sortent pas de nulle part. C'est le fruit d'un an de recherche et d'études sur le terrain. Vous avez notamment collaboré avec différentes associations et professionnels pour mener à bien ces études. Florian.
3: Oui. Alors, donc, au-delà des aspects strictement, on va dire, biodiversité, où là, il y a différentes casquettes et spécialités des experts, expertes de différents domaines de la biologie, on va dire, et de l'écologie. On collaborait à la fois à l'intérieur du collectif et en soutien au collectif. Donc, au niveau de la biologie, il y a déjà eu pas mal d'experts de différents domaines. J'avais parlé des insectes, il y a eu des entomologues pour les oiseaux, pour les plantes, des aspects hydrologiques, etc., qui ont été évidemment amené aussi sur cette année un peu plus d'un an de mobilisation et de on va dire de travail collectif. Et pour rebondir et peut-être sur ce que Marilyn vient d'évoquer au niveau de l'importance pour le quartier, les aspects sanitaires, bah les aspects sanitaires avec l'été qu'on vient de passer, il y a un aspect qui paraît évident, c'est le tampon thermique que représentent ces forêts. Donc là, on a fait aussi des mesures très concrètes de température avec des thermomètres de surface qui permettent de voir l'impact concret que provoque et que fournit, parce que c'est positif, ce genre de forêt. On a une différence de température dans les moments de canicule de cet été, en juin, juillet, où les températures ont été prises, et on est au minimum à 23 degrés de différence, jusqu'à 30 degrés de différence, plusieurs jours d'affilée, entre la température à l'entrée du Ravel, donc sur le bitume à l'entrée du Ravel, et la température au pied des arbres, au tout début de la friche, pas au milieu de la friche, vraiment dès les bords de la friche, on est déjà à une différence de température. Et ça, c'est issu, c'est quelque chose qu'on ne retrouve pas dans les arbres plantés. On soutient évidemment les initiatives de la ville de Liège, telles que le plan Canopée, mais en termes de cohérence, si on veut réduire la température du milieu urbain à Liège, la priorité, et c'est le premier point normalement du plan Canopée, c'est de conserver l'existant. Alors après, ça, c'est des questions urbaines. On va dire plutôt urbanistique, administrative, économique, qui font qu'on ne considère pas cette friche comme une forêt, mais ça en est une au sens scientifique du terme et au sens climatique, microclimatique du terme. Après, 10 hectares, je ne sais pas si on peut toujours parler de microclimat, ça devient presque du climat-climat, quoi.
0: C'est un point très important, ça signifie, et je vais vous proposer, Florian, de nous expliquer ça, que replanter un arbre n'est absolument pas la même chose, vous nous l'avez déjà dit, que de le voir tout simplement pousser là de par les effets de la nature. Expliquez-nous ce principe.
3: Bon, ça c'est un peu mon cheval de bataille depuis un peu plus d'un an, mais c'est le principe de la compensation. C'est un calcul qui est en fait totalement biaisé et qui ne tient pas la route au niveau scientifique. C'est un calcul économique, mais en termes écologiques et en termes biologiques, c'est un peu un non-sens. On peut replanter des arbres, c'est très bien de replanter les arbres, il faut recréer du maillage écologique, c'est à ça que ça sert normalement la plantation d'arbres en milieu urbain, donc pour connecter les zones qui sont déjà des refuges, les zones vertes, que ce soit des parcs, même au niveau urbain, on a la chance, c'est vrai, à Liège, d'avoir des parcs comme le parc de la Beauvrie, le parc du Botanique, il y a plein de parcs urbains, même le parc d'Avroy qui est très central, mais c'est des parcs qui sont évidemment beaucoup plus sujets aux températures élevées, vu qu'elles sont entourées de béton, etc. Donc, les espaces verts périphériques et centraux doivent être reconnectés. C'est à ça que peuvent servir la plantation d'arbres, créer des couloirs écologiques, comme on dit, recréer un maillage écologique tel que le voulait en fait la chaîne des parcs au départ, hein, duquel, comme Christine a très bien dit, le poumon vert, cet endroit de friche de Buranville, faisait partie. Et en fait, la différence entre un arbre planté et un arbre semé, c'est là d'où vient la différence, c'est que l'arbre semé, ce qui est le cas du poumon vert, c'est quasiment à, je ne veux pas dire à 100%, parce qu'il y avait quand même quelques arbres, quand on regarde la photo aérienne des années 70, à la fin de l'exploitation minière, il y avait quand même des arbres en périphérie, parce qu'il faut rappeler quand même que c'est une relique de forêt, il y avait vraiment une forêt là-bas, avant la construction de l'autoroute, et toujours maintenant, ces reliques-là sont toujours présentes. Et en fait, ces arbres ont été du coup semés spontanément par les arbres déjà présents ou par la banque de graines qui était déjà présente sur le site et qui a regermé après l'exploitation intensive humaine. Et ces arbres ont du coup poussé depuis la graine. Et donc, leur réseau racinaire, c'est la première chose, c'est que le réseau racinaire est évidemment beaucoup plus ancré dans le sol, a pu faire des connexions qui demandent en fait du temps. Et un arbre planté ne peut pas réaliser ça. Et c'est ce qui rend aussi les arbres plantés beaucoup moins résilients et donc nécessitant beaucoup plus d'entretien par les services de la ville de Liège. Donc les arbres du plan canopée, ils nécessitent des centaines de milliers de litres d'eau pour être maintenus, surtout dans les cas d'années caniculaires comme on a eu là maintenant, et ça va être de plus en plus fréquent. Hein. Et donc, d'où l'importance d'autant plus de conserver ces arbres qui sont beaucoup plus résilients, qui vont pouvoir résister beaucoup mieux au changement climatique. On parle souvent de dire, il y a des arbres qu'on va devoir supprimer ou qu'on va devoir remplacer par des arbres plus adaptés. Il y a une question de performance qui est en fait un peu un non-sens si de l'autre côté, on rase les arbres qui sont les plus résilients, c'est-à-dire les arbres qui ont poussé depuis la graine. Et alors, il y a plein d'autres contextes qui font qu'un arbre planté est moins résistant. Un arbre planté, il va, chaque fois qu'on déplante et qu'on replante un arbre, ça génère du stress sur son système racinaire et sur donc l'entièreté de l'arbre. Il y a une question en fait fondamentale et centrale qui est la question du temps et qui a toujours du mal à percoler, à être prise en compte. On en parle, mais après il y a la prise de conscience de ça, c'est qu'on ne peut pas compresser le temps, on ne peut pas comprimer le temps. Donc les 50 ans qui se sont passés de recolonisation forestière de la friche, ils ne sont pas compensables. Non seulement ils ne sont pas compensables pour les raisons dont j'ai parlé, et puis autour de ces 50 années, il n'y a pas que les racines des arbres, il y a toute leur interaction avec les écosystèmes. Ils ont créé une niche écologique, des lichens, des mousses, des insectes, des oiseaux ont pris habitat sur ces arbres, déjà dès les plus jeunes âges. Hein. Il y a aussi une classification des arbres avec lesquels je ne suis pas très d'accord, voire pas du tout d'accord. La valorisation qu'on en fait. Ici, c'est le massif en lui-même qui a une valeur. Dès qu'on coupe dedans, peu importe le nombre de zones qu'on va laisser, chaque coupe qu'il va y avoir, chaque zonage qu'on va faire dans cette forêt, ça va avoir un effet pas que sur les zones qui vont être rasées, mais les zones qui vont être maintenues vont être beaucoup plus sujettes à des pressions multiples, humaines, physiques, de chaleur, etc. Et ça crée aussi ce qu'on appelle la fragmentation du milieu. Donc si on fragmente le milieu, il ne peut plus, c'est beaucoup plus difficile pour certaines espèces de communiquer et les espèces ont besoin d'échanger entre différentes zones. Et là, avoir un massif de 10 hectares de forêt, c'est vraiment unique en milieu urbain, quoi. C'est vraiment très rare. Donc voilà. Et voilà.
0: Vous ne deviendrez pas des experts en biologie à la fin de cette émission, mais au moins, vous avez quelques clés supplémentaires. Merci Florian. Christine, vous vouliez réagir?
4: Je voulais ajouter un petit quelque chose, parce que vous aviez évoqué à la fois le bien-être de la population et aussi les spécialistes. Et ce que je voulais expliquer, c'était que ce terrain, en fait, je ne sais pas si vos auditeurs le perçoivent, mais il est tout près de l'hôpital. L'hôpital du CHC, qui est aussi le Mont-Légiard. Et aussi, encore plus près, se trouve une maison de repos qui s'appelle le Valmozan. Et par rapport aux spécialistes, nous avons dans le groupe justement une médecin qui nous aide aussi à expliquer en quoi l'aménagement de ce site en parc sauvage, appelons-le comme ça, serait intéressant pour les personnes qui sont hospitalisées, qui pourraient sortir. Et aussi, la directrice du Valmozan a écrit une lettre aussi dans le cadre de l'enquête publique pour montrer l'intérêt de l'existence d'un tel parc près de sa maison de repos qui comporte vraiment beaucoup de lits. Donc voilà, je voulais juste ajouter ça.
0: Il y a les études qui ont été menées, puis il y a également la mobilisation et la sensibilisation citoyenne. Vous avez notamment organisé des balades et différents événements justement à destination du grand public. Pourquoi c'était important d'avoir aussi ce discours-là, Marilyn?
2: On est allé à la rencontre du public à plusieurs reprises parce que c'était important que chaque personne se rende compte de l'espace disponible, parce que toutes les personnes ne sont pas toujours au courant qu'il y a cette forêt urbaine. L'endroit est pour le moment un peu caché et on avait à cœur aussi d'aller à la rencontre des citoyens et des personnes du coin, manière à recueillir un petit peu aussi leur ressenti et leur rattachement à cet espace urbain. Et on a pu constater qu'il y avait effectivement différentes raisons pour lesquelles les personnes se rendaient dans cet espace urbain. Et ça va de la promenade à « je me sens pas bien et donc je vais me balader et quand je reviens, j'ai retrouvé du plaisir, du bonheur à aller me promener. Les enfants y jouent également, donc plusieurs raisons sont présentes par rapport à la visite de ce lieu.
0: Par rapport à la sensibilisation citoyenne, est-ce que l'un de vous a envie peut-être encore d'ajouter quelque chose sur cette année de mobilisation ?
3: Pour continuer sur ce que Marilyn disait, moi il y a quelque chose qui m'a marqué quand on faisait plusieurs fois on a ouvert une table tout près de chez une riveraine qui est évidemment depuis le départ membre du collectif pour recueillir justement ces témoignages des personnes, ou alors quand on était à différents événements avec cette table d'information, on avait des photos aériennes. Et la plupart du temps, les personnes ne réalisaient pas, même en étant riverains, riveraines, ne réalisaient pas du tout l'ampleur de ce qu'il y avait derrière ces grilles qui longent le Ravel. Il faut rappeler qu'il y a donc un Ravel, une ligne de Ravel importante qui traverse, qui longe, mais qui traverse aussi, vu que le projet déborde un peu de l'autre côté aussi, cette zone de friche qui rejoint jusqu'au mont Légia, et qui est l'ancienne ligne de train du charbonnage, évidemment. Et en fait, ce Ravel... La plupart du temps, donc l'idée d'aller vers les riverains et les riveraines et d'en informer et de recueillir leurs témoignages, c'est aussi leur faire réaliser que les projets qui sont en cours, qui sont en train de se faire et qui sont, il faut quand même bien l'avouer, pour l'énorme majorité des gens, qui passent en dehors des radars. Hein, s'il n'y avait pas des mobilisations citoyennes, ce genre de projet, la majorité des gens n'en seraient pas informés, même s'il y a des rencontres qui sont organisées pour les projets immobiliers. C'est quand même... Et donc, oui, la majorité des gens... bénéficient et savent qu'ils bénéficient de la chaleur, de la réduction de chaleur, donc de la fraîcheur qu'ils obtiennent en étant sur le Ravel. Ça dépend évidemment de l'état actuel de la friche. Peu importe le projet, y compris le projet de tracé de Busway qui est censé passer par là, va impacter évidemment considérablement et va changer les choses s'il est mis en place tel quel et empêchera cet îlot de fraîcheur. Là, actuellement, en fait, si on regarde j'encourage les auditeurs et les auditrices à aller regarder, même sur les photos satellites qu'on peut avoir même sur Google Maps ou sur d'autres ou OpenStreetMaps, mais regardez la photo aérienne satellite. ou sur le site, souvent poumon vert de Buranville. Mais là, on voit clairement que justement, on ne voit plus le ravel à partir d'un moment. Il part dans la forêt et puis on ne le voit plus, alors qu'il est bien présent. Mais il y a tellement de canopées qui repoussent autour que que ça recouvre complètement. Et alors, peut-être pour les aspects du Bussouet, je vais laisser parler aussi Christine, mais au niveau de la mobilisation de quartier, il y a quelque chose qui a été très important aussi, et qui est un point, je pense, peut-être important à mentionner, c'est qu'il y a pas mal d'institutions, comme vous l'avez dit, qui sont autour de cette friche forestière et qui bénéficieraient évidemment encore plus de son ouverture en tant que parc forestier. Il y a évidemment aussi les deux maisons de jeunes, la maison de jeunes de Glin et la maison de jeunes de Buranville, qui sont en fait situées exactement de part et d'autre de cette friche et qui ont rejoint le plus rapidement l'une et l'autre à travers le ravel. Et donc on a eu la chance d'avoir des interactions, notamment avec la maison des jeunes de Buranville, vraiment très chouette, où on a pu, avec les jeunes, faire un travail de réflexion et aussi de cartographie sensible. On pourrait y revenir peut-être plus tard, mais on a fait des actions autour de ça qui a vraiment permis de rencontrer les jeunes, leurs parents aussi, et les riverains, et de rêver un petit peu à ce que pourrait être dans le futur aussi cette zone forestière en tant que parc accessible à ces quartiers.
0: Christine.
4: Oui, vous demandiez tout à l'heure notre ressenti ou nos observations par rapport aux actions qui ont été menées. Et personnellement, je suis très très étonnée par le nombre de personnes qui répondent oui lorsqu'on demande de s'opposer au projet. Et je pense que ce qui s'est passé, c'est que le projet du promoteur, qui fait suite à deux autres projets de promoteurs, a été initié il y a bien longtemps et que les mentalités ont changé. Et je crois que c'est pour ça que la population maintenant est sensibilisée avec tout ce qu'on observe aussi au niveau du climat, etc. Et la population est sensible maintenant au besoin de conserver un tel espace. Et donc il y a un décalage entre le moment où ce projet a été au début examiné par la ville de Liège et ce qui se passe maintenant au niveau des mentalités. Et je crois que les politiques ont intérêt à comprendre cela, même au niveau électoral, parce que c'est comme ça qu'on est dans un système démocratique et il faut réfléchir aussi comme ça. Et donc je pense que vraiment il serait intéressant qu'on remette en cause une telle réflexion et qu'on se rende compte que les idées qui ont été émises au départ du projet, eh bien voilà, elles ne sont plus celles d'aujourd'hui. Et donc c'est important, je crois, à signaler aussi.
0: Florian, Marilyn, Christine, on va opérer une nouvelle pause musicale et puis on abordera l'enquête publique en cours jusqu'au 7 septembre.

0: Ah, jusqu'à la dernière seconde, The Dead South avec cette reprise des Doors, People Are Strange.
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0: Troisième et dernière partie de cette émission en compagnie de nos invités Sauvons le poumon vert de Buronville. C'est le nom de votre collectif. Florian Zanata, docteur en biologie, Marilyn Remond, membre du collectif, et Christine Berthaud, architecte urbaniste. Vous n'êtes évidemment pas tous présents, il y a de nombreuses autres personnes qui composent ce collectif. On aborde avec vous depuis le début de cette émission ce qui vous oppose ou pas à ce fameux projet de la société Matexi sur ce site de l'ancien Charbonnet. Je vais y arriver. Une enquête publique est en cours jusqu'au 7 septembre prochain, donc c'est dans quelques jours. Qu'est-ce que vous attendez de l'issue de cette enquête publique? Comment a-t-elle été menée et qu'est-ce que vous attendez de cette enquête, Marilyn?
2: Nous avons donc, comme ça a déjà été expliqué au début, mené différentes études et analyses par rapport au site. On a créé avec le collectif un argumentaire qui va être rendu ici prochainement public, manière à identifier les différentes choses qui sont nécessaires à la sauvegarde de ce site. C'est-à-dire qu'on a fait une étude au point de vue historique. Donc le site est un ancien site minier et donc il a une importance historique. On a également tout un contexte juridique qui est développé. On a aussi une biodiversité présente sur le site qui est détaillée. On a parlé du bien-être et donc c'est repris également dans notre argumentaire. Il y a toute la partie géologie, démographie, les besoins en logement, le côté paysager, hydrologie et bien sûr le climat, mais aussi le devenir de ce site.
0: Et justement, pour le devenir, si vous deviez, on va doucement s'apprêter à clôturer cette émission ensemble, si vous deviez nous donner votre version de l'utilisation idéale de ce site, ce serait quoi, Christine?
3: Je crois qu'il y a
0: vous allez tous y passer, de toute façon.
3: Comment?
0: Je dis, vous allez tous y passer, de toute façon.
3: Je crois qu'il y a peut-être deux aspects, parce qu'il y en a un qu'on aurait voulu aborder aussi. C'est d'abord l'aspect juridique, parce que disons que le projet doit s'inscrire dans les lois. Et Florian pourrait nous détailler davantage, mais en fait, ce projet ne répond pas à une loi obligatoire de l'Europe. Donc, je laisse Florian expliquer. Et on voudrait aussi justement qu'il s'inscrive, notre souhait s'inscrit dans le même souhait que la ville, c'est-à-dire la préservation de cet espace végétalisé. Donc, notre souhait, c'est ça. Et puis ensuite, alors, en concertation avec les habitants de la ville de Liège, discuter de cet avenir, de cet espace vert qui doit rester vert. Donc voilà, je fais simplement.
0: Et votre explication, alors, et votre vision de l'avenir de ce site, Florian?
4: Je vais du coup répondre je vais saisir la perche pour la question juridique, le contexte européen, et puis je donnerai mon avis à moi, mais c'est clair qu'en fait là il y a quelque chose qui est quand même un gros avancement qui a été fait au niveau européen en matière de conservation de la nature et d'adaptation à la fois à la chute de la biodiversité et à l'impact des réchauffements du changement climatique, qui sont deux aspects qui sont reliés mais pas complètement avec les mêmes applications. Mais donc il y a le règlement européen 2024/1991. Désolé pour les termes techniques, hein, mais du coup c'est un règlement européen relatif à la restauration de la nature. C'est le terme qui est utilisé, qui est rentré en vigueur le 18 août 2024, donc bien avant la remise du projet, enfin le dépôt du projet. Et donc depuis le 18 août 2024, normalement, tous les pays membres sont censés mettre en place et donner un cadre, une feuille de route comme ils appellent, parce que c'est un cadre juridique contraignant. Donc les États membres qui ne respectent pas ce règlement vont

0: la situation de couvert forestier établie en 2024 jusqu'en 2030. Ça, c'est censé ne pas bouger. Et puis à partir de là, jusque 2050, il faut une augmentation, ça c'est le deuxième point, l'augmentation de la surface totale nationale d'espace vert en ville, spécifiquement en ville, de 5% d'ici 2050 avec un objectif intermédiaire de 3% d'ici 2040. Du coup, le plan Canopée, il s'inscrit là-dedans. Mais encore une fois, le fait de permettre ce projet immobilier-là, bah, ça fait non seulement reculer le plan Canopée, mais ça l'annule complètement en fait. Parce qu'il y a plus d'arbres qui vont être coupés que ce que le plan Canopée planifie de planter au total. On n'y est pas encore du tout, mais voilà, c'est, ça c'est un point. Et alors, il faut un minimum de 10% de couvert arboré dans chaque agglomération, ville, banlieue d'Europe. Ça, c'est le dernier point. Et là, pareil, c'est en contradiction aussi, parce que les quartiers, comme on l'a dit, sont largement urbanisés, donc très peu d'espaces verts. Et en plus, la majorité des espaces verts qui sont présents sur Glun et Buranville sont des espaces privés. Donc du coup, pas du tout sécurisés. Donc rendre un espace public disponible. Donc je finis là-dessus en disant que moi, c'est comme ça que je le vois. C'est comme une forêt urbaine et un parc qui serait évidemment vital pour la population et qui leur revient de droit, en fait, en tant que citoyen liégeois et citoyenne liégeoise.
1: Et pour vous, Marilyn ?
2: Effectivement, créer un parc urbain de cette forêt qui a poussé toute seule serait quelque chose qui pourrait reconnecter les habitants des différents quartiers, en faire aussi éventuellement un lieu de mémoire minier et de transmission pour les générations futures, et un espace de santé et de loisirs doux pour la population.
1: En parallèle de l'enquête publique qui est en cours, je le rappelle, jusqu'au 7 septembre, vous avez mis en place, vous, une pétition qui est disponible, dites-moi si je me trompe, sur votre site internet. On va terminer là-dessus. Donnez-nous les modalités éventuelles pour pouvoir signer cette pétition à vos côtés. On vous écoute. Marilyn.
2: Se rendre sur le site www.lepoumonvert.deburanville. Et là, vous aurez accès à la pétition à remplir en ligne. On vous invite également à nous rejoindre sur nos différents réseaux type Facebook. Et le lundi 7 septembre, à partir de 17h, au niveau du cadran, là, on organise un moment qui sera un moment culturel, un moment rassembleur et festif, manière à aller jusque le conseil communal pour donner la voix des arbres de Buranville sur ce projet qui est en cours.
1: Super, merci beaucoup à vous trois d'avoir été nos invités.
2: Merci également de nous avoir invités.
1: On vous rappellera les informations d'ici la fin de cette émission. Pour l'heure, on retrouve Armel Delmel qui est, je vous le donne en mille évidemment, assise au milieu d'une librairie. Et je vous le disais, on se plonge à présent dans les librairies et les bibliothèques en compagnie d'Armel Delmel. Bonjour.
3: Bonjour Sandy, bonjour à tous.
1: Comment s'est passé votre été, Armel ?
3: Très bien. Bon été sous le soleil.
1: Ça, vous n'avez pas grand-chose à nous raconter sur vos activités.
3: J'aurais beaucoup de choses à vous raconter, mais on n'a pas assez de temps ici.
1: Bon, alors si vous voulez non pas le vlog de l'ENA Situation, mais celui d'Armel Delmel, il y a moyen de creuser. Qu'est-ce que vous nous proposez comme lecture aujourd'hui, Armel ?
3: Alors aujourd'hui, samedi, comme on fait notre rentrée, j'avais envie de vous proposer deux livres jeunesse, hein, pour enfants, pour être exact.
1: Ça, on aime bien. Deux pour le prix d'un, par lequel on commence ?
3: Donc, on commence par Toi. Il est d'Émilie Chazeran et de Clémence Sauvage. Et il est paru aux éditions La Ville Brûle. Alors, dans Toi, la page de gauche nous montre à chaque fois un objet ou un animal. Par exemple, ça, c'est une poupée. Et la page de droite dit à l'enfant que lui n'est pas cette chose. Donc, dans l'exemple de la poupée, ce qu'il dit, c'est « Toi, tu n'es pas une poupée. Personne n'a le droit de te mettre toute nue, de te regarder, de te toucher partout. »
1: Oui, donc c'est pas simplement un imagé, on n'explique pas simplement ce que sont les choses, on va un peu plus loin dans le concept. Un livre qui parle donc de ce qu'on peut faire ou ne peut pas faire à un enfant.
3: Effectivement, ça permet de parler de ce qu'est un bon traitement pour un enfant ou pas. Mais on parle aussi du psychologique et pas que du physique. Par exemple, avec la page « Ça, c'est un problème, toi, tu es une chance ». Et je trouve que le résumé du livre parle du livre bien mieux que moi, d'ailleurs. Donc je vous le lis. « Toi, tu n'es pas rien du tout. Tu n'es ni un objet ni un jouet. Tu n'es pas lui et pas elle. Tu n'es pas à lui et pas à elle. Tu es toi. Ce livre existe pour que tu ne l'oublies pas. »
1: un livre intitulé « Toi » de Émilie Charzeron et de Clémence Sauvage. Donc ça, c'est pour le premier livre. Oui. Quel est le second ?
3: Alors, le

0: second, on retombe un peu en enfance, vous et moi, Sandy, puisque c'est un nouvel album de Martine. Il s'intitule « Papy perd la mémoire ». Il aborde la maladie d'Alzheimer. Comme dans les autres albums parus depuis le décès de Marcel Marlier, ils sont réalisés avec ses dessins des 60 albums originaux.
1: Gilbert Delahaye n'est pas là non plus, mais qui rédige les histoires alors ?
0: Alors pour les autres albums, ça a d'abord été le fils de Marcel Marlier, qui est lui aussi malheureusement décédé depuis. Et depuis le décès de Marcel Marlier, c'est Roselind Helland Goldsmith qui a aussi retravaillé les anciens textes, qui écrit les nouvelles aventures de Martine.
1: Mais ici, petite particularité, c'est encore quelqu'un d'autre qui rédige les textes.
0: C'est un peu particulier avec cet album puisque c'est une collaboration entre Casterman et la Ligue nationale Alzheimer. Et c'est donc la présidente de la Ligue, la baronne Sabine Henry, qui a écrit l'histoire. Et alors une chose qui m'a marquée en lisant, c'est que ce livre est vraiment là pour répondre aux questions des enfants sur pourquoi papy ou mamie perd la mémoire. Et c'est une chose dont j'avais discuté avec la veuve de Marcel Marlier quand j'ai eu l'occasion de la rencontrer, qui me disait que certains albums originaux ont justement été réalisés à la demande des parents qui avaient besoin d'un coup de main pour parler d'une chose ou l'autre avec leurs enfants.
1: Voilà qui est dit pour vos deux ouvrages du jour. Vous nous rappelez les références de ces deux livres justement.
0: Alors, Toi d'Émilie Chazeran et Clémence Sauvage est paru aux éditions La Ville Brûle et Martine Papy perd la mémoire est quant à lui aux éditions Casterman.
1: Et voilà, vous avez de nouveaux ouvrages à pouvoir mettre dans vos bibliothèques et puis pourquoi pas à proposer à vos jeunes têtes blondes pour cette rentrée scolaire, une rentrée que l'on vous souhaite, même s'il y a déjà quelques jours de passé, que l'on vous souhaite douce. C'est la fin de cette émission. Je vais vous rappeler rapidement le site internet, histoire de pouvoir suivre les aventures du collectif Le Poumon Vert de Buronville, le www.lepoumonvertdeburonville.jimdofry.com. Vous pouvez également les retrouver sur les plateformes et vos réseaux sociaux, décidément. C'est pas évident à dire, je vous le disais, c'est la fin de cette émission. Merci beaucoup d'avoir été à notre écoute. On se retrouve dès mercredi prochain et d'ici là, prenez soin de vous.

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2: Bonjour et bienvenue, je suis très heureux de vous retrouver en ce lundi 7 septembre. C'était il y a un an, jour pour jour, place Saint-Pierre. Nous déclarons et définissons saints les bienheureux Pierre Giorgio Frassati et Carlo Acutis. Tonnerre d'applaudissements. Il y a un an, place Saint-Pierre, le pape Léon XIV célébrait les premières canonisations de son pontificat. Première canonisation, et quelle canonisation! Il y a évidemment Carlo Acutis, le geek de Dieu, avec son sweat et son jean. Mais je voulais surtout vous parler ce matin Pierre Giorgio Frassati, un jeune pas très doué à l'école qui aimait la montagne et s'occupait des plus pauvres. Sur une photo qui le montre en train d'escalader une montagne, le visage tourné vers le ciel, il avait griffonné « Verso l'alto », vers les hauteurs. Dans notre monde qui regarde la vie politique à un niveau assez bas, notre monde qui parfois se morfond en regardant ses pieds, peut-être un message d'espérance et d'action pour chacun de nous. Aujourd'hui, regardez vers le ciel, là où se trouve notre espérance, Verso l'alto. Et bonjour Clara Bevilacqua.
3: Bonjour Pierre-Yves Dubois.
2: On ne va pas regarder que Verso l'alto avec vous, on va aussi regarder Verso il mondo, vers le monde. Et à la une, Clara, l'extrême droite qui arrive en tête en Allemagne. Et
3: nous avons écrit l'histoire dans ce pays, se réjouit Ulrich Siegmund. L'AFD remporte les régionales en Saxe-Anhalt. Volodymyr Zelensky estime que la guerre en Ukraine va se poursuivre jusqu'à l'hiver prochain. Les émissaires américains se sont entretenus avec le président au lendemain de leur rencontre avec Vladimir Poutine. Et encore 6 départements en vigilance orange à la canicule. Nous ferons un point sur la météo en fin de journal.
2: En Allemagne, le parti d'extrême droite AFD a donc remporté les élections régionales en Saxe-Anhalt.
3: Oui, une victoire écrasante. Ulrich Siegmund obtient 44% des voix et les réactions en France n'ont pas tardé hier, principalement à gauche et au centre. Gabriel Attal a fait état d'un vrai signal d'alarme. Jean-Luc Mélenchon parle d'une catastrophe. Du côté gouvernement, le ministre chargé de l'Europe décrit un moment grave. Bruno Le Maire, lui, n'hésite pas à employer le terme nazi.
4: C'est une triste nouvelle pour l'Allemagne et c'est une nouvelle inquiétante pour l'Europe. Le risque, c'est la dislocation de l'Europe qui retournerait vers des formations nationalistes, là où face à la Chine et face aux États-Unis, elle a besoin de se rassembler. Bien sûr que l'AFD est une menace et un danger.
5: Étranger.
4: C'est un parti objectivement, authentiquement, ouvertement néo-nazi. Ce qui veut dire que l'Europe est en train d'oublier son passé.
3: Et l'ancien ministre de l'économie Bruno Le Maire au micro de France Info.
2: Les émissaires de Donald Trump ont quitté Kiev cette nuit.
3: Ils ont échangé avec Volodymyr Zelensky. Steve Witkoff et Jared Kushner ont présenté de nouvelles propositions pour mettre fin à la guerre après avoir rencontré ce week-end dans un premier temps Vladimir Poutine. Et en réponse, le président ukrainien dit redouter une poursuite du conflit cet hiver. Léon XIV a lancé hier un nouvel appel à la paix pour que les violences cesse en Ukraine à l'issue de l'Angélus.
6: Chers frères et sœurs, je suis les nouvelles attaques qui ont frappé l'Ukraine, provoquant la mort de plusieurs personnes innocentes. Le pape lance un appel à la paix et à la reprise des négociations et que ces négociations puissent porter des fruits et ouvrent un espace à la diplomatie.
3: Et que les cœurs s'ouvrent au dialogue et à la paix, a ajouté Léon XIV. Le pape qui est attendu à Paris, Lourdes et Metz du 25 au 28 septembre, lors de sa première journée dans la capitale, Léon XIV va parcourir plus de 2 km du boulevard Montparnasse jusqu'à la place Saint-Michel face à Notre-Dame, à bord bien sûr de la Papa Mobile. Et le soir même, il sera au Stade de France pour une veillée de prière avec plus de 80 000 jeunes. Pour l'occasion, SOS Calvaire réalise la croix qui sera au centre de la scène principale. Une croix taillée dans le chêne de 5 mètres de haut, nous dit le directeur de l'association, Louis Guéry.
7: Cette croix, qui est un symbole manifeste pour toute la chrétienté et pour le monde entier, sera toute simple, sculptée à la gouge, donc avec quelques symboles de la chrétienté qui seront dessinés sur la croix. L'objectif, c'est que ce soit le Christ qui soit mis en relief et non pas l'œuvre d'art derrière le symbole. C'est une grande joie pour nous de réaliser cette croix pour le pape. En réalité, c'est une croix que nous allons prêter pour l'occasion, que nous allons fabriquer et qui reviendra dans nos ateliers une fois la veillée de prière faite.
3: Et Louis Guéry, directeur de l'association SOS Calvaire, au micro RCF Notre-Dame de Pauline de Torsiac. Un nouveau candidat à la présidentielle de l'an prochain, Fabien Roussel, le secrétaire national du Parti communiste, a officialisé sa candidature lors du 20h de TF1 hier. Maire de Saint-Amand-les-Eaux, il dit avoir reçu un vote favorable de la part des militants du parti qui valide selon lui à 72% cette candidature. Fabien Roussel s'ajoute à la longue liste des candidats de gauche déclarés.
2: Une proposition de loi intégrale contre les violences sexuelles arrive aujourd'hui à l'Assemblée nationale.
3: Et son examen débute en commission avec un débat prévu début octobre. Dans le même temps, les associations reprennent leur rassemblement hebdomadaire devant les tribunaux pour réclamer son adoption. Une mobilisation qui avait commencé après la mort en juin dernier de Liana, 11 ans, dans le Gers. Pour ce qui est de la météo, nous l'avons dit, la canicule se poursuit. Encore 6 départements du sud de la France sont en alerte orange. Le week-end a été très chaud sur une large partie de l'Hexagone avec de nouveaux records de température. C'est dans l'ensemble une journée sous le soleil qui s'annonce. Attention, en revanche, dans le Grand Est, des averses orageuses sont annoncées.
2: Merci beaucoup, Clara. On vous retrouve dans 10 minutes pour le Saint du jour. Je vous laisse aller travailler les biographies de Sainte-Reine et Saint-Cloud dont vous nous parlerez.
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2: Il est 6h36 sur RCF Notre-Dame à Jérusalem. La rentrée des écoles chrétiennes n'a pas eu lieu. Nous serons avec Mgr Hugues de Walmont, directeur de l'œuvre d'Orient, dans quelques minutes. Mais avant cela, Christophe Barbier pour l'édito politique au micro de Simon Tatro.
1: Peut-être d'abord une réaction à ce qu'a dit ce matin Benoît Hamon.
5: Il parle maintenant en sage de la société civile avec ses engagements associatifs. Et je trouve qu'il a un regard sur la politique telle qu'elle se déroule assez apaisé. Ça n'a pas toujours été son cas, il était un rude combattant, et tout à fait juste. Juste sur les limites des partis politiques, juste sur l'exercice de la primaire, et juste sur ce qu'est le bon débat démocratique, c'est-à-dire poser des idées dans le débat et voir si elles fleurissent. Je crains pour lui que le millésime 2027 ne le remplisse pas de satisfaction.
1: Alors Christophe Barbier, vous évoquez la primaire. Olivier Faure est candidat à la primaire. Qu'est-ce que cela change pour la gauche ?
5: Ça change tout et ça ne change rien, ou pas grand-chose. Ça ne change pas grand-chose parce que Raphaël Glucksmann reste le grand favori de la primaire. Il a pour lui les effectifs de place publique, environ 40% du Parti Socialiste, qu'on appelait les minoritaires plus les partisans de Boris Vallot. On a du mal à imaginer Olivier Faure le battre. Alors une primaire n'est jamais jouée d'avance, il y aura des débats, ça va être virulent, Glucksmann va être un peu la cible des attaques de tous les autres. Enfin, il part en grand favori, donc en toute logique, vers le 17-18 octobre, on devrait avoir Raphaël Glucksmann candidat de ce qu'on appelle la gauche social-démocrate. Mais ça change tout parce que Olivier Faure porte dans sa ligne politique la perpétuation de la relation avec la France insoumise. Il s'est échauffé au moment de sa candidature en disant « mais je ne supporte plus qu'on me parle de Mélenchon, de cette gauche qui se préoccupe de la gauche alors qu'elle devrait se préoccuper de l'extrême droite ». On voit bien qu'Olivier Faure est sur la ligne « préparons la réédition d'un accord aux législatives en 2027 comme on l'a fait avec le nouveau Front populaire ». Or, ce qui est fondamental pour la gauche social-démocrate, c'est de choisir coupure avec LFI ou jonction, jointure avec LFI. Et Glucksmann, on le sait, est pour la rupture définitive. Faure, lui, va maintenir cette ligne de la gauche unie de toute la gauche, c'est-à-dire jusqu'à Mélenchon, jusqu'aux insoumis.
1: Mais alors, quel que soit le candidat, la gauche a-t-elle la moindre chance d'emporter la présidentielle ?
5: Une présidentielle n'est jamais perdue d'avance. Il y a dans ce pays, et Benoît Hamon l'exprimait très bien ce matin, une demande sociale forte, une revendication, des problèmes de pouvoir d'achat, des problèmes de logement, des problèmes de vie quotidienne, qui font qu'une réponse de gauche, c'est-à-dire qu'une réponse sociale, pourrait avoir toutes ses chances. Le problème est de la faire coïncider avec le réalisme de nos finances publiques, de la capacité fiscale du pays, et puis de régler, encore une fois, le problème de principe, c'est-à-dire quel pacte ou quelle rupture avec la France insoumise. Si la gauche arrive à répondre à ces deux contradictions, à ces deux problèmes, à ces deux choix vraiment ontologiques, elle peut gagner. Est-ce que Glucksmann est le candidat de cette victoire-là ? Intellectuellement, il a sans aucun doute les qualités. Dans le rapport au peuple, ce qu'on pourrait appeler le rapport charismatique au peuple, il a de grandes faiblesses, notamment vis-à-vis de l'électorat populaire, à lui de montrer que dans une campagne, il peut se transcender. Encore une fois, il n'a pas gagné la primaire, ce n'est pas fait.
1: Alors, Christophe Barbier, nous l'avons évoqué dans le flash d'actualité. Le Rassemblement national veut interdire le port du voile islamique dans la rue avec amende pour les contrevenantes. Comment veut faire le RN ?
5: Alors, il y a d'abord un obstacle juridique et ils vont le contourner par le référendum. Vous l'expliquiez très bien dès 16h. Le référendum permet d'enjamber le Conseil constitutionnel qui n'ira pas contre une éventuelle loi interdisant le port du voile dans l'espace public qui serait validée par les citoyens par référendum. D'accord. Mais il y a l'autre obstacle. Il y a l'obstacle pratique. Comment on ferait appliquer cette loi ? Est-ce que les policiers qui ont déjà du mal, ils le disent eux-mêmes par la voix de leur syndicat, à faire respecter la loi sur le voile intégral, c'est-à-dire l'interdiction d'avoir le visage masqué dans notre pays, comment feront-ils vis-à-vis des jeunes femmes, des jeunes filles qui porteront le voile demain ? Comment distinguer une jeune fille qui a simplement un turban autour de la tête parce qu'elle sort de la piscine et ses cheveux sont mouillés ? D'une jeune fille qui est porteuse d'un voile islamique avec le prosélytisme qui va avec et la soumission de la femme que le RN prête à ce vêtement, avec de bonnes raisons. Comment distinguer la femme qui a un voile à connotation religieuse de celle qui, pour des raisons de santé, se couvre la tête parce qu'elle a perdu ses cheveux ? Et c'est ça les cas pratiques de ces policiers. J'ajoute que dans certains quartiers, si un policier s'approche d'une jeune fille en disant « Mademoiselle, je vous colle une amende, voici le PV parce que vous portez un voile islamique », ça sera compliqué en termes d'autorité. Or, pour le Front National, Rassemblement National, c'est ça le problème. C'est que ces propositions idéologiques soient aussi des propositions pratiques, praticables. Ça s'appelle la compétence, l'efficience du pouvoir. C'est souvent leur faiblesse. Rappelez-vous le débat avec le RN en 2024 législative sur la double nationalité. Ils voulaient supprimer, interdire la double nationalité. Ça s'est retourné contre eux.
1: Et là, j'ai envie de vous demander, c'est une bonne idée, une idée réaliste ?
5: Que le voile soit, dans de très nombreux cas, la preuve d'une soumission de la femme, d'une oppression du pouvoir masculin patriarcal sur la femme, sous prétexte d'aller chercher dans le Coran des justifications qui n'y sont guère, c'est évident. Il y a des femmes qui risquent leur vie et qui la perdent en Iran et ailleurs pour se débarrasser de ce symbole de l'oppression de la femme par les hommes, le voile islamique. Donc évidemment, ce combat-là, il est juste. Faut-il le mener de manière républicaine par le combat des idées pour convaincre ces jeunes femmes de se libérer du voile et de protester contre l'oppression qu'on leur fait subir ? Ou faut-il passer par des lois coercitives ? Arrive-t-on à distinguer la femme qui, après mûre réflexion indépendante, décide de porter un voile parce que c'est sa conviction, de celle qui a simplement peur du regard ou de l'autorité de son père ou de son frère? Est-ce qu'une loi peut répondre à ça? Je ne sais pas. Dans le combat des idées républicaines, oui, le voile islamique n'est pas un signe d'émancipation de la femme, il n'est pas une bonne chose. Jean-Michel Blanquer l'avait très bien dit. Il avait bien dit qu'il ne le souhaitait pas que ce voile se répandît et que pour lui-même, ce n'était pas quelque chose de bien dans la société. Ce n'est pas pour autant qu'alors ministre de l'Éducation, il avait pris des décrets, des circulaires ou des lois contre cela. Le sanctuaire de la République, on le connaît, c'est l'école, c'est la fonction publique. Là, on peut y interdire les signes ostentatoires de toutes les religions. L'espace public, la rue, c'est autre chose.
1: Gérald Darmanin et Édouard Philippe se sont affichés en duo hier à Tourcoing. Peut-on dire antiquer ?
5: En tout cas, c'est la volonté claire de Gérald Darmanin. Il vient soutenir Édouard Philippe, il renonce à sa propre candidature et il espère qu'en retour, il se retrouvera à Matignon dans un an si Édouard Philippe est président de la République. C'est trop facile, ça ne marche pas comme ça. D'abord parce que le renfort de Gérald Darmanin n'a pas vraiment bougé les curseurs dans l'opinion. Gérald Darmanin, combien de divisions en termes d'électeurs ? Sans doute pas grand-chose. Il n'a pas réussi, malgré son talent de ministre, à créer un courant autour de lui. Le darmanisme, ça n'existe pas. Et puis, on sait bien ce qu'est le scénario d'une élection présidentielle. Il y a deux tours et au deuxième tour, vous devez trouver des renforts. Et souvent, à ces renforts, il faut donner Matignon en récompense, en négociation. Giscard donne Matignon à Chirac en 1974, parce que Chirac lui apporte des gaullistes. Mitterrand donne Matignon à Rocard en 1988, parce que l'ouverture vers les centristes s'est faite par Rocard, etc., etc. Donc Darmanin, ticket impératif d'Édouard Philippe, ça me semble un peu son idéal, son rêve, mais pas la réalité.
1: Édouard Philippe en a profité pour annoncer la création d'une confédération de partis. Pourquoi faire ?
5: Pour essayer d'abord de rassembler, avant ce premier tour de la présidentielle, être une espèce d'attrape-tout, de ramasse-miettes, parce que la division, ça veut dire être éliminé du second tour. Et puis surtout, et là il a raison, Édouard Philippe, il n'y a pas que la présidentielle, il y a les législatives. Macron réélu en 2022, pas de majorité dans la foulée, encore pire après la dissolution, il n'a rien pu faire de son second mandat. Le président qui sera élu le 2 mai prochain, s'il n'a pas derrière une majorité aux législatives, il est mort avant d'être en poste. Son mandat est terminé avant d'avoir commencé. Il faudra construire une majorité. Cette confédération, c'est une des ruses pour y parvenir. Mais encore une fois, c'est bien tôt pour en parler. Est-ce qu'Edouard Philippe n'a pas eu tort ?
1: Christophe, demain, l'invité politique de Nathalie de Rinxin sera Philippe Brun, député et candidat à la primaire du PS. Quelle question vous aimeriez lui poser ?
5: Une question de fond, d'abord, le salaire brun qu'il met en avant, c'est-à-dire une CSG progressive en fonction des revenus, ça donne quel taux maximum à partir de quel revenu ? Et est-ce qu'il l'applique aussi aux retraités ? Et puis une question qui n'est pas une question de fond, qui est une question plus politicienne, tout simplement, si c'est un second tour Glucksmann fort à la primaire, c'est-à-dire si lui-même, Philippe Brun, n'est pas au second tour, pour qui appelle-t-il à voter ?
1: Merci Christophe, on se retrouve donc demain et votre édito, il est à retrouver en podcast rcfnotredame.fr. Merci Christophe.
5: Merci, à demain.
2: Et prochain rendez-vous à 16h15 avec Christophe Barbier.
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2: Il est 7h15 sur RCF Notre-Dame. Nous fêtons aujourd'hui Saint-Cloud, l'un des petits-fils de Clovis. Mais d'abord, avant de parler du Saint du jour, l'actualité des chrétiens d'Orient. On vous retrouve, Monseigneur Hugues de Walmont. Vous êtes le directeur de l'œuvre d'Orient et vous nous emmenez en Terre Sainte en ce début du mois de septembre, puisqu'à Jérusalem, la rentrée des écoles chrétiennes n'aura pas lieu et n'a pas eu lieu, Monseigneur.
8: Eh oui, la rentrée n'a pas eu lieu. Ce mardi 1er septembre devait être un jour de rentrée comme les autres, comme en France et ailleurs, des élèves retrouvant leur classe, leurs enseignants, leurs camarades. Mais les écoles chrétiennes de Jérusalem ont décidé de suspendre leur rentrée. La raison, 70 enseignants et membres du personnel palestinien, résidant donc en Cisjordanie, n'ont pas obtenu le renouvellement de leur autorisation d'entrée à Jérusalem. Ça concerne évidemment des enseignants, des personnels administratifs, techniques, médicaux. Du jour au lendemain, ils ne peuvent plus rejoindre leur établissement. Privés de ces permis, les Palestiniens de Cisjordanie ne peuvent donc pas passer les checkpoints et se déplacer librement pour atteindre Jérusalem. Ce n'est pas une petite réalité, il s'agit de 14 écoles et jardins d'enfants, entre 8500 et 12000 élèves.
2: Cette situation, Monseigneur de Voilemont, est-elle nouvelle ?
8: Non, cette situation n'est pas nouvelle. Les permis israéliens sont souvent accordés pour des durées très courtes. Certains enseignants concernants travaillent pourtant dans des écoles depuis 10 ou 20 ans. Ils sont donc connus, ils demandaient simplement le renouvellement de leur autorisation. Les écoles chrétiennes, vous le savez, appartiennent depuis des siècles à l'histoire de Jérusalem. Elles accueillent des élèves chrétiens, mais aussi des musulmans. Elles ne sont pas seulement des lieux où l'on transmet des connaissances. Elles sont, comme toute école, des lieux de rencontre, de formation. Et parfois même, dans ces pays, les rares espaces où des jeunes d'origine et de confessions différentes peuvent grandir ensemble. C'est précisément pour cela que ce qui se passe aujourd'hui est préoccupant. Car derrière une décision administrative, refuser un permis d'entrée, ce sont d'abord des enfants et des familles qui en subissent les graves conséquences.
2: Quelle est la réaction des responsables de ces écoles ?
8: Elles rappellent leur mission. Les responsables de ces écoles nous disent que leur mission est d'éduquer à la culture d'une paix juste. Il faut donc que cette situation soit réglée très rapidement et que ces personnels palestiniens puissent retrouver leur établissement. Empêcher durablement une école de fonctionner grave, et parce qu'à Jérusalem, peut-être plus qu'ailleurs, permettre aux écoles de rester ouvertes, c'est aussi préserver des lieux où peut encore s'apprendre la paix.
2: Merci beaucoup, Monseigneur Hugues de Voilemont. Je rappelle que vous êtes le directeur de l'œuvre d'Orient. – 6h48 sur RCF Notre-Dame, la prière du matin dans deux minutes. Mais d'abord, Clara, en ce 7 septembre, nous fêtons Saint-Cloud, on va en parler, puis aussi Sainte-Reine et ses dérivés, Régine et Roxane, bonne fête à elle. Qui était Sainte-Reine ?
3: Alors, Sainte-Reine était une martyre du 3e siècle. Elle mourut près de Dijon, à Alésia, la même où Vercingétorix s'était rendu à César. Une basilique fut même érigée en son nom.
2: Est-ce que vous pouvez nous en dire un peu plus sur les circonstances de son martyre ?
3: Alors, Reine n'avait que 16 ans. C'était une jeune bergère gauloise convertie au christianisme qui faisait paître ses moutons au pied du Mont Auxois. Le gouvernement romain des Gaules, un certain Olybrius, voulut l'épouser de force, mais elle refusa pour ne pas renier sa foi et fut donc décapitée pour ce refus.
2: Et d'ailleurs, l'injure du capitaine ad hoc Olybrius, ça vient de ce capitaine, ce gouverneur romain-là. Et alors, le culte de Sainte-Reine est attesté dès le siècle suivant.
3: Oui, une découverte archéologique est même venue conforter cette tradition. En 1909, on a mis au jour à Alésia un service eucharistique du 4e siècle, un plat et trois coupes où figure gravé le nom Regina.
2: Nous fêtons aussi Saint-Cloud.
3: C'est l'un des petits-fils de Clovis qui échappa à la tentative d'assassinat de ses oncles alors qu'il n'avait que 5 ans. Il fut caché par des soldats dans un monastère et un jour, le jeune homme, toujours dans le monastère, qui portait les cheveux longs, signe de la royauté chez les Francs, renonce au trône en se coupant les cheveux publiquement.
2: Et il choisit la vie monastique.
3: Et il rejoint alors un ermite, Séverin, pour vivre avec lui aux portes de Paris, à l'emplacement de l'actuelle église Saint-Séverin. Ordonné prêtre en 551, il fut le premier prêtre de sang royal en France.
2: Merci beaucoup Clara Bévillacois, restez avec nous dans 10 minutes. Vous êtes là pour les informations, mais d'abord, comme chaque jour, je vous propose de partager un temps de prière. On se met à l'écoute de l'évangile, on se met à l'écoute de la parole de Dieu. 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

0: Un jour de sabbat, Jésus était entré dans la synagogue et enseignait. Il y avait là un homme dont la main droite était desséchée. Les scribes et les pharisiens observaient Jésus pour voir s'il ferait une guérison le jour du sabbat. Ils auraient ainsi un motif pour l'accuser. Mais lui connaissait leur raisonnement et il dit à l'homme qui avait la main desséchée « Lève-toi et tiens-toi debout là au milieu. » L'homme se dressa et se tint debout. Jésus leur dit « Je vous le demande, est-il permis le jour du sabbat de faire le bien ou de faire le mal, de sauver une vie ou de la perdre ?» Alors, promenant son regard sur eux tous, il dit à l'homme « Étends la main. » Il le fit, et sa main redevint normale. Quant à eux, ils furent remplis de fureur, et ils discutaient entre eux sur ce qu'ils feraient à Jésus.
1: Et en ce lundi matin, écoutons le commentaire qui vous est proposé par sœur Tiziana, bénédictine à Liège, à l'abbaye de la Paix Notre-Dame.
2: Un homme a une main desséchée. Pensons à un arbre. Quand une branche d'arbre est séchée, elle est sans vie. Et la main de l'homme aussi semble être sans vie. C'est la main droite. Si on est droitier, on fait tout avec cette main. Mais même si on n'est pas droitier, une partie de l'homme est sans vie. Pas de sang, pas d'eau, pas de sensibilité, pas de force, pas de flexibilité, pas de réponse aux stimuli. Elle ne peut pas toucher, elle ne peut pas porter. Rien, elle est morte. Chacun de nous a des parties de sa vie qui sont sèches. Peut-être pas complètement mortes, mais au moins sèches. Qui ont besoin d'eau, qui aspirent à l'eau. Parfois, elles crient encore leur soif, leur besoin. Parfois, elles ne crient même pas plus, parce qu'elles n'ont même plus la force de ça. Pensons à notre climat, aux canicules de cet été, à la soif. Jésus entre dans la synagogue. Il enseigne. Il donne sa parole. Il donne sa parole de vie. Il donne la vie. Et ce ne sont ni les lois, ni les regards des hommes qui peuvent l'empêcher de donner la vie en abondance à chacun. Et nous, qu'est-ce que nous choisissons? Il y a seulement des moments, des occasions, des lieux dans nos journées pour recevoir la vie, pour donner à notre tour la vie. Quelle est la place que nous donnons aux échanges de vie? Contemplons Jésus, donner la vie à temps et à contre-temps. Et laissons-nous prendre par sa façon de faire, d'être.

Notre Père qui es aux cieux, que ton nom soit sanctifié, que ton règne vienne, que ta volonté soit faite sur la terre comme au ciel. Donne-nous aujourd'hui notre pain de ce jour. Pardonne-nous nos offenses, comme nous pardonnons aussi à ceux qui nous ont offensés. Et ne nous laisse pas entrer en tentation, mais délivre-nous du mal. Car c'est à toi qu'appartiennent le règne, la puissance et la gloire pour les siècles des siècles. Amen.

0: 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Mais il est temps de songer à ce qu'elle va devenir quand nous ne serons plus là. 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
6: Nous sommes aujourd'hui le lundi 7 septembre, Saint-Cloud et Sainte-Reine à l'honneur. Soyez les bienvenus et très bon début de journée. 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Et les informations, c'est avec vous, Clara Bévilacqua, une victoire historique en Allemagne.
7: L'AfD, parti d'extrême droite, remporte un scrutin régional et est maintenant en passe de diriger en Saxe-Anhalt. C'est une première depuis la Seconde Guerre mondiale. La chaleur toujours bien présente dans une partie de la France, 6 départements en vigilance orange à la canicule. La Drôme, l'Ardèche, le Vaucluse, le Gard, l'Hérault et l'Aude. Une nouvelle candidature pour l'élection présidentielle en France, c'est Fabien Roussel, le secrétaire national du Parti communiste, qui l'officialise. Déjà candidat en 2022, il avait recueilli un peu plus de 2% des voix. Le The Event a récolté près de 33 millions d'euros pour sa toute dernière édition. Le marathon caritatif s'est terminé cette nuit à Montpellier après plus de 50 heures de direct.
6: J-18 avant le voyage du pape en France, un déplacement qui attire les foules mais aussi les journalistes. Étienne Pépin, le point de vue, ce sera dans 10 minutes, mais d'abord l'information près de chez vous. Et vous le disiez en titre, Clara, l'extrême droite aux portes du pouvoir en Allemagne.
7: Oui, dans la région de Saxe-Anhalt, où l'AfD a recueilli 44% des voix. Les conservateurs allemands se réunissent ce lundi après donc leur lourde défaite. Le chancelier Friedrich Merz doit ensuite s'exprimer devant la presse. Mais le parti pro-russe semble rater la majorité absolue de peu, selon des résultats encore préliminaires. C'est un résultat qui reste tout de même historique pour le parti Alternative für Deutschland, mené par Ulrich Sigmund. C'est la première fois qu'un parti d'extrême droite remporte des élections depuis 1945.
6: Les émissaires américains ont quitté Kiev.
7: Les premières discussions avec Volodymyr Zelensky ont été significatives, a déclaré Steve Witkoff, l'un des deux envoyés américains. Les émissaires de Donald Trump sont d'abord allés à Moscou, puis à Kiev, et ils ont présenté de nouvelles propositions plus efficaces, a affirmé la présidence ukrainienne. Volodymyr Zelensky estime tout de même que, faute de dialogue avec la Russie, la guerre va se poursuivre cet hiver. Le président libanais appelle la communauté internationale à faire cesser les frappes israéliennes. Il dénonce une dangereuse escalade après une nouvelle attaque cette nuit dans le sud du Liban. Israël affirme avoir visé une installation du Hezbollah en réponse au lancement d'un drone contre ses soldats. Hier, déjà 7 personnes ont été tuées dans cette région, selon les autorités libanaises.
6: Le principal aéroport de Jakarta en Indonésie et 3 autres resteront fermés jusqu'à ce lundi soir.
7: Les autorités prolongent la suspension des vols à cause d'un important nuage de cendres provoqué par l'éruption d'un volcan situé entre les îles de Java et de Sumatra. Retour en France maintenant et la canicule qui se poursuit encore. 6 départements du sud du pays sont en alerte orange. Le week-end a déjà été très chaud sur une large partie de l'Hexagone avec de nouveaux records de température battus depuis jeudi. 4 départements du pourtour méditerranéen sont eux en vigilance orange au feu de forêt.
6: Les manifestations manifestations hebdomadaires organisées devant les tribunaux reprennent aujourd'hui.
7: Elles répondent à l'appel d'une coalition d'associations pour maintenir la pression, je cite, après l'affaire Liana. C'est aussi aujourd'hui que la proposition de loi intégrale contre les violences sexuelles entame son parcours législatif. Son examen débute en commission avant un débat prévu début octobre. Un nouveau candidat à la présidentielle l'an prochain, Fabien Roussel, le secrétaire national du Parti communiste, a officialisé sa candidature lors du 20h de TF1 hier. Maire de Saint-Amand-les-Eaux, il dit avoir reçu un vote favorable de la part de militants du parti qui valide à 72% cette candidature. Pour ce qui est de la météo, c'est une belle journée qui s'annonce en Île-de-France. Quelques nuages pour ce matin, mais rapidement, le soleil va venir chasser ce ciel voilé. Vous pouvez donc vous attendre à un beau ciel bleu avec des températures estivales, 18 degrés actuellement, et on attend jusqu'à 31 degrés cet après-midi à Fontainebleau. Il fera 30 degrés à Paris, 29 à Rambouillet et 28 à Pontoise.
6: Il est 7h04 sur RCF Notre-Dame. L'actualité se poursuit dans votre diocèse d'Île-de-France. Et ce matin, Clara, on découvre une œuvre d'art qui s'est installée dans une des églises mythiques de la capitale.
7: Et oui, elle est loin d'être discrète puisqu'elle fait plusieurs mètres de large et de long et qu'elle est suspendue dans le vide dans l'église de Saint-Eustache, au cœur du quartier des Halles. Et il n'y a pas que sa taille qui se fait remarquer, aussi sa couleur, nous dit l'artiste Lydie Arix.
8: C'est la couleur du corail, c'est le rouge corail, c'est pas rouge, c'est pas orange. C'est un mix, c'est quelque chose de très, très cosmique, je trouve, comme couleur. C'est une couleur florale aussi, c'est indéfinissable, mais c'est le rouge corail, c'est le rouge qu'on retrouve dans les fonds marins. Quand le corail est en vie.
7: Et Lydie Arix a réalisé donc cette structure monumentale, ce corail géant littéralement, accompagné de son mari et de son fils, et créer une œuvre pour l'église de Saint-Eustache était un souhait depuis longtemps pour l'artiste.
8: Il y a une force d'élévation dans cette église Saint-Eustache. En plus, c'est une église verte. L'idée dans cette église de travailler sur un corail géant, une sorte de dentelle comme ça qui viendrait comme une irisation dans l'espace, jouer avec l'orgue, les vitraux et cette espèce d'élévation comme ça de lumière, parce qu'il y a une lumière changeante du matin au soir qui est absolument incroyable.
7: Et selon l'artiste, c'est le monument, l'église Saint-Eustache, qui met l'œuvre en valeur. Les deux sont complémentaires.
8: C'est une sculpture qui est cousue point à point pour le lieu. Elle correspond exactement à l'architecture de l'édifice. C'est l'édifice lui-même qui, par son élévation, sa spiritualité, cette espèce de force aussi qui part de terre et qui s'élève et qui gravite, cette espèce de sentiment d'apesanteur aussi, de spiritualité, de méditation, qui inspire bien au respect. Ça nous semblait très intéressant de lier la spiritualité, le respect, le recul aussi sur ce monde sur lequel on marche et qu'on ne regarde pas. S'élever, lever les yeux au ciel, lever les yeux vers ce corail et implorer le respect.
7: Et donc cette œuvre, cette exposition, ce corail géant installé au cœur de l'église Saint-Eustache, installé depuis début juillet maintenant, l'artiste Lydie Arix l'a appelé le souffle.
8: Le souffle, c'est dans le côté mystique, c'est aussi l'inspiration, l'expiration, c'est tout ce que l'on reçoit et que l'on redistribue en fait. Donc il y a quelque chose d'énorme dans le souffle qui dépasse la respiration, qui va plus vers l'inspiration, c'est quelque chose qui grandit en nous et que l'on ne mesure pas. Et donc on voit surtout le matin les vitraux de la rosace, venir jouer avec cette grande fluorescence comme ça du corail. Et c'est un joli hasard parce qu'on sent, on ne pouvait pas le préméditer. Il a fallu le mettre en place et voir la magie opérer en fonction des lumières du jour.
7: Et donc le souffle de Lydie Arix, c'est à voir jusqu'au 29 septembre à l'église Saint-Eustache, ce corail géant, rouge, orange. Vous allez aller le voir, Pierre-Hugues ?
6: Eh bien, je vais essayer d'aller le voir. Vous avez pu aller à l'église Saint-Eustache ?
7: Je l'ai vu de loin, en fait. Je suis passée devant la porte.
6: Ah là là, mais il faut rentrer dans les églises, il faut pousser. Mais parfois, on est pressé. On va aller comme ça d'un point A à un point B, alors qu'il faut se laisser surprendre par le chemin, par la route. Merci beaucoup, en tout cas, Clara Bévilacqua, fois l'actualité des diocèses d'Île-de-France à réécouter chaque jour sur notre site internet rcfnotredame.fr. 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À suivre, eh bien on va parler du voyage du pape en France. Oui, vous savez que c'est un sujet dont on va parler de plus en plus à mesure qu'on s'approche de l'événement. Et le nombre de journalistes accrédités est absolument impressionnant. 3 fois plus de demandes d'accréditation que pour la réouverture de Notre-Dame. Étienne Pépin, le directeur de la rédaction de RCF Notre-Dame, sera avec nous dans quelques minutes. Et puis Pauline de Torsiac nous parlera aussi de la croix qui se prépare pour la cérémonie et la messe sur les Champs-Élysées.
9: Il faut agir envers autrui de la façon que vous souhaitez voir agir envers vous. Poursuivre la loi et les prophètes. Cessez de croire que je viens dans le dessein d'abolir la loi et les prophètes. Je ne viens rien abolir, mais parfaire au contraire. Vous autres qui êtes le sel de la terre, pensez que si le sel s'affadit, qui pourra alors lui rendre sa saveur? Quel usage en ferait-on? Il ne sera bon qu'à être foulé, rejeté par les autres hommes.
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6: Il est 7h10 sur RCF Notre-Dame. À suivre, l'actualité chrétienne en Afrique subsaharienne, les chrétiens en danger. L'ONG Porte Ouverte tire la sonnette d'alarme. Vous allez l'entendre avec Pauline de Torsiac. Mais d'abord, Étienne Pépin, vous êtes avec nous pour le point de vue. Bonjour Étienne.
10: Bonjour Pirug.
6: C'est dans 18 jours. Le voyage du pape attire les foules de fidèles de toute la France et aussi des journalistes du monde entier.
10: Oui, Pierre-Hugues, les services de presse de l'Église en France ont reçu plus de 2500 demandes d'accréditation venant de 52 nationalités. C'est 30% de plus que Benoît XVI en 2008. On avait comptabilisé 1800 demandes et c'est 3 fois plus que la réouverture de Notre-Dame de Paris pour laquelle 800 journalistes avaient été accrédités.
6: 3 fois plus de journalistes accrédités. Comment analysez-vous ce là, Étienne?
10: L'image est saisissante, Pierre-Hugues. La carte postale sera exceptionnelle. Le pape Léon XIV va venir dans des lieux emblématiques de notre pays. Le Stade de France, le Temple du Sport mythique, Notre-Dame de Paris qui renaît de ses cendres, magnifiée par la restauration, qui brille d'un feu nouveau comme un phare dans la nuit de notre époque. Les Champs-Élysées, lieu symbolique des rendez-vous les plus essentiels de notre nation. C'est une page de l'histoire de France qui va s'écrire sous nos yeux lors de cette visite. On n'a pas vu un pape à Paris depuis 18 ans. Sa déambulation dans les rues de la capitale, à 2 pas de la radio.
6: Oui, il va passer juste à côté, mais pas devant.
10: Voilà, promet d'être une rencontre d'une très rare intensité, une immense ferveur populaire. Les retrouvailles joyeuses du successeur de Pierre et de la fille aînée de l'Église, personne ne veut rater cela.
6: Bon, Étienne, il y a aussi un renouveau spirituel en France dont on parle beaucoup.
10: Oui, le pape vient visiter un pays traversé par des questions existentielles majeures. Ces dernières années, la constitutionnalisation de l'IVG ou tout dernièrement la légalisation de l'euthanasie bouleverse les chrétiens dans leur foi. C'est d'autant plus saisissant que les demandes de baptême explosent ces dernières années. En 2026, à Pâques, plus de 20 000 adolescents et adultes ont été baptisés, un chiffre qui a triplé en 10 ans. Les catéchumènes et néophytes changent le visage de l'Église qui semblait si fragile, traversée par les crises. Comme Léon XIV nous l'écrivait dans sa lettre du 28 mai 2025, à l'occasion du 100e anniversaire de la canonisation de Saint Jean-Eudes, Saint Jean-Marie Vianney et Sainte Thérèse de l'Enfant Jésus, notre héritage chrétien imprègne encore profondément notre culture et demeure vivant en bien des cœurs qu'il ne faut pas se contenter d'évoquer avec nostalgie, mais qui réveille l'espérance et suscite un nouvel élan missionnaire.
6: Mais Étienne, c'est important pour toute l'Église aussi à travers le monde.
10: Et oui, Pierre-Luc, parce qu'il y a une dimension internationale à ce voyage. D'abord avec l'étape à l'UNESCO, et l'on sait combien le Saint-Siège encourage le multilatéralisme. Et aussi avec l'étape à Metz, qui prendra une dimension européenne. Plusieurs dizaines de chefs d'État seront là. Dans cette ville martyre des guerres du XXe siècle, le pape devrait prononcer une parole pour la paix essentielle dans notre époque où la guerre fait de nouveau retentir le bruit des armes, tel qu'il le dit sans cesse depuis son élection, reprenant les mots du Christ lui-même. Une autre promesse peut retentir en France lors de sa visite, la pace sia con tutti voi. Et ce sont les mots qui font se lever une nouvelle génération de chrétiens, la génération Léon XIV, dont toute la presse internationale sera témoin.
6: Merci beaucoup Étienne Pépin pour le point de vue, cette visite de Léon XIV en France. Eh bien, on en parlera à 7h38 avec votre invité. Bonjour Nathanaël de Ringson.
11: Exactement, Jérôme Chartier qui va nous surprendre, qui va vous surprendre. Il y a 10 ans, il était au cœur de la campagne présidentielle avec François Fillon et depuis beaucoup de choses ont changé dans sa vie. Il est notamment le créateur, le porteur des entretiens de Royaumont qu'il a exporté un petit peu partout dans le monde et notamment aux États-Unis.
6: Et ça tombe bien pour un papa américain.
11: Venir. Bah voilà. Et pas que, parce que le 25e anniversaire du 11 septembre, et ben c'est cette semaine aussi, on va en parler avec lui. Et bien sûr, on va parler de ce pape américain. Et vous allez voir que Jérôme Chartier a d'autres histoires papales à nous raconter.
6: Eh bien, rendez-vous à 7h38. Vous allez nous surprendre, Nathanaël de Ringson, donc, pour l'interview politique. 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
6: Et oui, à 7h14, chaque jour, on vous retrouve, Pauline de Torsiac. Bonjour Pauline.
12: Bonjour Pierre-Hugues, bonjour à tous.
6: On l'entendait avec Étienne, le pape arrive en France du 25 au 28 septembre et ils sont nombreux à travailler dans l'ombre pour préparer cette visite.
12: Exactement, nous irons du côté d'Angers. L'association SOS Calvaire a été choisie pour réaliser la croix qui sera au centre de la scène du Stade de France. C'est là qu'aura lieu la veillée avec 80 000 jeunes. Et puis à Lourdes, c'est la ciergerie qui est en surchauffe, Pierre-Hugues. Elle doit fabriquer 130 000 cierges en 3 semaines.
11: Ah oui.
12: C'est le grand rendez-vous annuel de la mémoire protestante en Cévennes. Plusieurs milliers de personnes se sont retrouvées à Mialet hier. La journée était consacrée à Marie Durand, une figure du protestantisme.
6: Dans moins de 3 semaines, Léon XIV arrive en France, le pape qui se rendra à Paris, Lourdes et Metz, du vendredi 25 au lundi 28 septembre, Pauline.
12: Et vous disiez il y a un instant, Pierre-Hugues, on connaît désormais le parcours que le pape empruntera lors de sa première journée dans la capitale. À bord de la Papa Mobile, Léon XIV effectuera un trajet de 2,5 km, pas très loin de la radio, du boulevard Montparnasse, à partir de l'église de Notre-Dame-des-Champs jusqu'à la place Saint-Michel, face à Notre-Dame. Quelques 250 000 personnes sont attendues tout au long de ce parcours. Le pape qui est attendu vendredi soir au Stade de France, il participera à une veillée de prière avec plus de 80 000 jeunes âgés de 17 à 35 ans. Et pour ce rendez-vous exceptionnel, eh bien, l'association SOS Calvaire a été choisie pour réaliser la croix qui sera au centre de la scène principale. Cette association spécialisée dans la restauration des calvaires ruraux a été choisie pour fabriquer la croix, mais ce n'est sans doute pas un hasard. Elle avait déjà été sollicitée lors de la venue du pape François en Corse. Louis Guéry, le directeur de SOS Calvaire.
13: Quand le pape est venu dire une messe solennelle à Ajaccio, le cardinal Bustillo nous avait déjà demandé de réaliser le mobilier liturgique de la messe. C'était un challenge très important pour nous, puisque c'était du mobilier de menuiserie, d'ébénisterie, que nous avions un peu moins l'habitude de faire et pour lequel nous avions sollicité toute une armée de bénévoles. Ici, c'est beaucoup plus simple puisque c'est le métier qu'on fait tous les jours, la mission qu'on mène tous les jours de fabriquer des croix. Celle-ci sera simplement un petit peu particulière puisque ce sera une croix pour le pape.
12: Et dans leur atelier, situé près d'Angers, les charpentiers vont se mettre au travail cette semaine. La croix sera taillée dans le chêne, elle sera haute de 5 mètres, sa forme est épurée. Louis Guéry nous donne plus de détails.
13: cette croix qui est un symbole manifeste pour toute la chrétienté et pour le monde entier sera toute simple, sculptée à la gouge, donc avec quelques symboles de la chrétienté qui seront dessinés sur la croix. Mais elle sera toute simple puisque l'objectif, c'est que ce soit le Christ qui soit mis en relief et non pas l'œuvre d'art derrière le symbole. C'est une grande joie pour nous de réaliser cette croix pour le pape. En réalité, c'est une croix que nous allons prêter pour l'occasion, que nous allons fabriquer et qui reviendra dans nos ateliers une fois la veillée de prière qui aura été faite. Et pour nous, c'est beaucoup de joie parce que c'est l'occasion de montrer notre attachement à la dimension spirituelle de notre mission, puisque nous avons l'habitude de restaurer le petit patrimoine, mais ce petit patrimoine, il est chrétien et c'est celui de la croix. Et donc le fait d'avoir la croix tout près du pape lorsqu'il viendra en France, c'est pour nous une grande joie.
6: Et justement, Pauline, direction Lourdes à présent, puisque après Paris, eh bien, le pape partira dans la cité mariale.
12: Oui, et vous vous en doutez, comme à Paris et Metz, eh bien, c'est l'effervescence dans le sanctuaire. Le compte à rebours est lancé avant l'arrivée de Léon XIV, ce sera le 26 septembre dans la soirée. Je vous emmène ce matin, Pierre-Hugues, dans la ciergerie de Lourdes, où il a fallu augmenter la production de 20%, c'est 130 000 cierges à fabriquer en 3 semaines. Pas de quoi impressionner Laurent Lacoste, c'est le directeur de la ciergerie de Lourdes. Il a déjà vu passer 2 autres papes, Jean-Paul II et Benoît XVI, et dans cette entreprise presque centenaire, eh bien, on met les bouchées doubles.
14: On va fabriquer d'abord des cadres avec une mèche, et cette mèche va être trempée successivement.

0: fait 35 heures sur 4 jours. Et bien là, on va travailler sur 5 jours, pardon, et ça fera 43h75 par semaine.
1: Voilà, la moitié des 130 000 cierges à produire sont déjà dans les cartons. L'entreprise a aussi une commande de 45 000 cierges de procession pour le dimanche soir. Il faut dire, Pierre-Hugues, que déposer un cierge à la grotte de Lourdes, c'est un peu un incontournable.
0: Le principe du cierge à Lourdes est là depuis l'origine, puisque c'était une demande de la Vierge auprès de Bernadette de venir en procession avec un cierge. Au départ, elle était venue, elle avait son cierge de baptême, Bernadette, et après il y a eu le miracle ce qu'on appelle le miracle du cierge. Et depuis, on fabrique des cierges pour les pèlerins qui viennent à Lourdes. Et c'est vrai que ça fait partie des fameux trois gestes qu'on se doit de faire quand on vient à Lourdes, c'est-à-dire toucher le rocher, boire et se laver à la fontaine et faire brûler un cierge. Une dévotion.
1: Voilà, Laurent Lacoste, directeur de la ciergerie de Lourdes, Pierre-Hugues.
2: Il est 7h20, vous écoutez RCF Notre-Dame. Et c'est un anniversaire. L'archevêque de Paris, Mgr Laurent Ulrich, fête aujourd'hui ses 75 ans.
1: Oui, un anniversaire un peu particulier, car la tradition veut que tout évêque doit, le jour de ses 75 ans, adresser une lettre au pape pour lui remettre sa charge. Car 75 ans, eh bien, c'est la limite d'âge imposée par le droit canonique. Alors cette démission ordinaire peut être acceptée par le pape ou reportée à une date ultérieure pour maintenir l'évêque en poste. On peut imaginer qu'avec la venue du pape en France et à Paris, la charge de Mgr Ulrich soit effectivement prolongée.
2: Les protestants avaient rendez-vous hier pour leur assemblée du désert.
1: C'est le grand rendez-vous annuel de la mémoire protestante en Cévennes, cette édition 2026, avait pour thème « Femme, foi, résistance, retour sur Marie Durand ». Marie Durand, c'est une figure de l'histoire du protestantisme français, emprisonnée pendant de longues années à la tour de Constance, à Aigues-Mortes. Elle incarne la résistance spirituelle et la mémoire des persécutions subies par les protestants après la révocation de l'édit de Nantes. Les explications de Stéphane Lussort, rédacteur en chef du magazine Réforme.
3: Les deux images fortes qu'on garde de la figure de Marie Durand, c'est d'une part la silhouette de la tour de Constance, où elle a quand même donc été emprisonnée 38 ans, et puis le fameux graffiti, pourrait-on dire aujourd'hui, où elle a gravé dans la pierre de la tour de Constance le mot « résister ». C'est une image forte qu'on garde aujourd'hui, et c'est vrai que on l'était emprisonnée, donc elle ne pouvait pas faire grand-chose, mais elle n'a jamais voulu abjurer sa religion. Elle s'est constamment battue pour la liberté de conscience, et elle a écrit ce fameux mot « résister ». Et donc, pour ces raisons-là, résistance et liberté de conscience, elle reste une figure très marquante pour les protestants, même 250 ans après sa mort.
2: Vous êtes toujours au cœur de l'actualité chrétienne avec Pauline de Torsiac en Afrique subsaharienne. Pauline, les chrétiens sont en danger.
1: Oui, l'ONG Portes Ouvertes tire la sonnette d'alarme. L'an dernier, plus de 90% des chrétiens tués l'étaient en raison de leur foi dans cette région. Le Nigeria est le principal pays touché. Plus de 3500 victimes. Ce sont des meurtres, des enlèvements, des attaques contre des villages et des églises, ainsi que des déplacements forcés. Mais qui sont les groupes à l'origine de ces exactions? Élément de réponse avec Guillaume Guénec, c'est le co-directeur de l'ONG Portes Ouvertes France.
4: L'Afrique subsaharienne est devenue la première région du monde où sont présents des groupes terroristes affiliés à l'État islamique ou à Al-Qaïda. On se souvient de ce qui s'était passé en Irak, en Syrie, avec Daesh il y a plus de 10 ans, où les chrétiens, les yézidis, les musulmans trop modérés pour les terroristes étaient victimes d'exactions épouvantables. Bien, c'est la même chose qui est en train de se passer en Afrique subsaharienne désormais, mais puissance 10 ou puissance 100, parce qu'on parle de 100 millions de déplacés internes chrétiens et de, l'année dernière, 4491 chrétiens tués en raison de leur foi, soit l'équivalent d'un chrétien qui serait tué toutes les 2 heures.
1: Face à l'indifférence de la communauté internationale, eh bien, l'ONG Portes Ouvertes a lancé une pétition sur son site portesouvertes.fr. Elle demande la protection des civils, justice et fin de l'impunité, l'accompagnement des victimes avec une aide humanitaire adéquate. L'ONG espère, Pierre-Hugues, atteindre 1 million de signatures.
2: Le pape Léon XIV a lancé un nouvel appel pour que cesse la violence en Ukraine.
1: Que les cœurs s'ouvrent au dialogue et à la paix, voilà le vœu formulé par le pape à l'issue de l'Angélus hier. Cet appel intervient alors que les émissaires américains sont arrivés hier soir à Kiev pour tenter de relancer les négociations entre l'Ukraine et la Russie.

0: Le cardinal Zen perd son procès.
1: Oui, l'évêque émérite de Hong Kong a perdu son procès en appel. Il visait à faire annuler la condamnation qu'il a reçue en 2022 pour ne pas avoir enregistré le fonds d'aide humanitaire 612. Alors vous allez me dire, qu'est-ce que c'est que ce fonds humanitaire 612? Eh bien, il avait été créé pour couvrir les frais médicaux et juridiques des personnes détenues lors, souvenez-vous, des manifestations anti-gouvernementales de 2019.
0: Le service postal des États-Unis a dévoilé son timbre de Noël pour 2026.
1: Oui, il représente la Vierge à l'enfant, mettant à l'honneur la peinture du XVIe siècle. La Vierge et l'enfant intronisé, on voit sur ce timbre une Vierge assise sur son trône, l'enfant Jésus sur ses genoux, un livre ouvert entre leurs mains. 185 millions de timbres doivent être édités.
0: Il est 7h25, comme chaque matin. Pauline, on fait un petit tour de France avec vous en direct des diocèses. Aujourd'hui, direction la colline de Sion, c'est en Meurthe-et-Moselle.
1: Oui, et c'est un lieu bien connu des Lorrains, reconnaissable à sa basilique et à sa statue de la Vierge qui domine la plaine des Vosges. Mais là, c'est surtout un sanctuaire qui accueille chaque année près de 20 000 visiteurs, Grégoire Leray.
2: Oui, bonjour à tous. C'est un lieu particulièrement symbolique en Lorraine, vous l'avez dit. La colline de Sion, elle est située entre Nancy et Mirecourt et elle culmine à environ 500 mètres d'altitude. La basilique, elle est visible à plusieurs kilomètres, notamment la nuit, lorsque la statue de la Vierge est allumée. Mais surtout, Sion est un lieu de pèlerinage depuis des siècles. Des traces de dévotion ont été retrouvées dès l'époque gauloise et une inscription chrétienne datant du 5e siècle témoigne de l'ancienneté du site. Aujourd'hui encore, pèlerins, touristes, scolaires et même des habitants viennent s'y retrouver. Ce sera d'ailleurs le cas ce week-end puisque plusieurs pèlerinages y sont prévus.
1: Et Grégoire, ce qui est particulièrement intéressant, c'est que Sion dépasse largement la seule dimension religieuse.
2: Oui, complètement. La colline est aussi un véritable symbole de l'histoire de Lorraine. Elle a notamment été associée à la résistance face aux invasions allemandes et aux deux guerres mondiales. Des inscriptions en patois lorrain sur la basilique témoignent de ces différentes périodes. Et Sion est aussi intimement lié à Maurice Barrès, qui évoque la colline dès les premières pages de la colline inspirée. Un monument lui rend d'ailleurs hommage à proximité du sanctuaire. Et aujourd'hui, le lieu continue de vivre grâce à une cogestion entre le diocèse de Nancy, le département de Meurthe-et-Moselle et la commune de Saxon-Sion. Donc, c'est un endroit où se croisent finalement spiritualité, patrimoine, mais aussi l'histoire de la Lorraine.
1: Merci beaucoup Grégoire Leray pour toutes ces précisions. Vous avez des petites indiscrétions à nous faire sur les préparatifs là, de la visite du pape ? On en sait un peu plus.
2: Le diocèse est bouillant, ça se prépare, mais on reste encore un petit peu dans le flou. Mais ça se prépare, et on le sent quand on passe dans Metz, il y a des affiches du pape partout. On sent que c'est en ébullition, mais ça ne va pas encore exploser. Ça explosera quand il sera là, le 28 septembre.
1: Et c'est l'effervescence, on le voit donc à la fois à Metz, à Paris et à Lourdes, Pierre Huguin.
0: Mais oui, évidemment, RCF Notre-Dame sera aux premières loges pour vous faire vivre cela. Vous l'entendez, hein, à l'antenne, on commence à vous en parler de plus en plus. Si vous saviez ce qu'on vous prépare hors antenne, ça va être absolument merveilleux. Pauline, vous êtes prête, hein, on se voit tout au long de la journée, Pauline, pour travailler ça en plus.
1: Exactement, on est mobilisé, surmobilisé, on vous prépare des choses incroyables.
0: Bah oui, parce qu'il faudrait être présent tout au long. En fait, ce qui va se passer, on peut vous le dire dès à présent, hein, ce qu'on vous prépare, c'est très simple, on sera en direct tout le temps. Vous entendrez tout ce que dit le pape, ce qu'on veut vous transmettre avec RCF Notre-Dame. C'est le message du pape pour la France. Et donc, matinale spéciale, hein, tout au long de cette visite et tout au long de la journée, on écoutera le pape et après on décryptera ce qu'il dit. L'objectif, c'est pas de faire du BFM TV et de savoir où il est dans Paris. L'objectif, c'est surtout savoir ce que le Saint-Père a à dire pour la France. Voilà le programme. Merci beaucoup en tout cas Pauline de Torsiac pour l'actualité chrétienne à suivre, la météo, le journal de Clara Bévilacqua et puis c'est Axel Ramponi qu'on retrouve dans 5 minutes pour de l'humour tous les jours.
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0: 7h29, la météo avec vous, Clara, et la canicule se poursuit.
5: Et encore 6 départements du sud de la France sont en alerte orange. Le week-end a été très chaud sur une large partie de l'Hexagone, avec de nouveaux records de température battus depuis jeudi. 4 départements du pourtour méditerranéen sont en vigilance orange au feu de forêt. C'est dans l'ensemble une journée sous le soleil qui s'annonce. Attention en revanche, dans le Grand Est, des averses orageuses sont annoncées. Pour les températures, comptez 33 degrés à Bordeaux, 32 à Metz, 30 à Marseille et à Rennes. Il fera 29 à Paris et 25 degrés à Lille.
0: Les informations maintenant avec vous, Clara.
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0: Et oui, il est 7h30 sur RCF Notre-Dame. Nathanaël de Ringsan, vous êtes arrivé en studio avec votre invité.
7: Jérôme Chartier, ancien député, ancien maire, ancien conseiller de François Fillon. Et ça va être super.
0: Et ça va être super, puisqu'il y a aussi Axel Ramponi qui est là pour un peu d'humour dans quelques minutes. Mais d'abord, les informations avec vous, Clara. Nous avons écrit l'histoire.
5: Ce sont les mots d'Ulrich Siegmund à l'annonce des élections régionales en Saxe-Anhalt en Allemagne. Il remporte cette élection avec son parti d'extrême droite, l'AFD, et obtient 44% des voix. Et les réactions en France n'ont pas tardé. Hier, principalement à gauche et au centre, Gabriel Attal a fait état d'un vrai signal d'alarme. Jean-Luc Mélenchon parle d'une catastrophe. Du côté gouvernement, le ministre chargé de l'Europe décrit un moment grave. Bruno Le Maire, lui, n'hésite pas à employer le terme nazi.
8: C'est une triste nouvelle pour l'Allemagne et c'est une nouvelle inquiétante pour l'Europe. Le risque, c'est la dislocation de l'Europe qui retournerait vers des formations nationalistes, là où face à la Chine et face aux États-Unis, elle a besoin de se rassembler. Bien sûr que l'AFD est une menace et un danger.
7: Étranger.
8: C'est un parti objectivement, authentiquement, ouvertement néo-nazi. Ce qui veut dire que l'Europe est en train d'oublier son passé.
5: Et l'ancien ministre de l'économie Bruno Le Maire au micro de France Info.
0: Les émissaires de Donald Trump ont quitté Kiev cette nuit.
5: Ils ont échangé avec Volodymyr Zelensky, Steve Witkoff et Jared Kushner ont présenté de nouvelles propositions pour mettre fin à la guerre après avoir rencontré ce week-end dans un premier temps Vladimir Poutine. En réponse, le président ukrainien dit redouter une poursuite du conflit cet hiver. Le pape Léon XIV a lancé hier un nouvel appel pour que les violences cessent en Ukraine à l'issue de l'Angélus.
9: Chers frères et sœurs, je suis vie les nouvelles attaques qui ont frappé l'Ukraine, provoquant la mort de plusieurs personnes innocentes. Le pape lance un appel à la paix et à la reprise des négociations et que ces négociations puissent porter des fruits et ouvrent un espace à la diplomatie.
5: Et que les cœurs s'ouvrent au dialogue et à la paix, a ajouté Léon XIV. La multiplication des incendies et des vagues de chaleur menace la qualité de l'air. L'OMM, l'Organisation Météorologique Mondiale, alerte ce matin sur les conséquences sur la santé dans son bulletin annuel sur la qualité de l'air. L'OMM parle de la multiplication des incendies de forêt extrêmes aux conséquences sanitaires majeures.
0: Et en France, 4 départements du pourtour méditerranéen sont toujours en vigilance orange au feu de forêt.
5: Et 6 départements du sud, la Drôme, l'Ardèche, le Vaucluse, le Gard, l'Hérault et l'Aude sont eux toujours en alerte canicule. Le week-end a été très très chaud sur une large partie de l'Hexagone. Les manifestations hebdomadaires organisées devant les tribunaux reprennent aujourd'hui. Elles répondent à l'appel d'une coalition d'associations pour maintenir, je cite, la pression après l'affaire Liana. C'est aussi aujourd'hui que la proposition de loi intégrale contre les violences sexuelles entame son parcours législatif. Son examen débute en commission avant un débat prévu début octobre. Une nouvelle candidature pour l'élection présidentielle en France. Fabien Roussel, le secrétaire national du Parti communiste, l'officialise. Il assure vouloir présenter un projet de rupture malgré l'empilement des candidatures à gauche. Fabien Roussel, déjà candidat en 2022, avait recueilli un peu plus de 2% des voix. La Fondation du patrimoine recherche 150 jeunes bénévoles pour les Journées européennes du patrimoine 2026. Elles auront lieu le week-end des 19 et 20 septembre. Et la mission de ces jeunes, animer des stands, sensibiliser le grand public et alerter sur le patrimoine en péril, nous dit Alexandre Djougliaris. Il est le directeur général de la Fondation.
10: Plusieurs dizaines de candidatures. Évidemment, on prend le temps d'échanger avec chacun pour connaître les motivations, les disponibilités aussi parce que c'est un week-end, donc on peut être disponible quelques heures, un samedi après-midi ou un dimanche matin. Enfin voilà, on essaie de faire du sur-mesure. À chaque fois qu'on a quelqu'un qui s'engage à la Fondation, on a une formation initiale, évidemment, qui vise d'abord à présenter les enjeux du patrimoine, mais aussi à présenter ce qu'est la Fondation du patrimoine et ce qu'elle fait au quotidien pour financer et sauver des milliers de sites chaque année. C'est très clair pour nous, il y a un objectif de sensibilisation et puis de transmission.
5: Et Alexandre Djouglaris, directeur général de la Fondation du patrimoine, au micro RCF Notre-Dame de Marguerite de Moulins. Les jeunes qui souhaitent devenir bénévoles peuvent donc s'inscrire sur le site de la Fondation.
0: Et le The Event a récolté près de 33 millions d'euros pour sa toute dernière édition.
5: Et le marathon caritatif s'est terminé cette nuit à Montpellier après plus de 50 heures de direct, un montant deux fois supérieur au record établi l'année dernière. Plus de 280 streamers ont participé à cette 10e et donc dernière édition. Les fonds seront reversés à 22 associations comme la Ligue contre le cancer, le Secours populaire, Amnesty International ou encore Action contre la faim.
0: Merci beaucoup Clara Bévilacqua. 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Et avant de retrouver Nathanaël de Ringsan et son invité Jérôme Chartier, vous êtes avec nous comme chaque lundi, Axel Ramponi. Bonjour Axel.
11: Bonjour Pierre-Yves Dubois.
0: Pierre-Yves Dubois, non, c'est Pierre-Hugues Dubois.
11: Ah, Pierre-Hugues, mince, j'ai encore fait une Olivier Faure. Je crois que je suis contaminé. Toutes mes excuses, Pierre-Hugues, pour cette bourde.
0: Aucun souci, Alex.
11: Alex, eh bien, un partout, balle au centre.
0: Axel, oh, je vais y arriver. Axel, nous recevons aujourd'hui Jérôme Chartier dans la matinale.
11: Eh bien, bonjour, Jérôme Chartier. Alors, monsieur Chartier, je ne vais pas vous mentir, je ne vous connais que depuis hier. Voilà, malheureusement, je ne connais pas encore toutes les personnalités de droite, car je viens tout juste d'emménager dans le 16e arrondissement. Alors, je me suis renseigné un peu sur votre parcours, hein, dans les archives du Figaro,
0: évidemment.
11: Ancien maire de Daumont, ancien député du Val d'Oise, ancien vice-président de la région Île-de-France, ancien porte-parole de François Fillon, ancien membre des Républicains. Vous êtes peut-être un ancien tout court, hein, j'ai l'impression.
0: C'est pas très poli ça. Non, soyez poli.
11: Avec le respect, bien sûr. Mais votre parcours m'a interpellé parce que je discernais il y a quelques mois encore sur une carrière entre l'humour et la politique. Puis mon choix s'est bien sûr porté vers l'humour, car en France, dans l'humour comme en politique, nous obtenons le même résultat, faire rire les Français.
0: Ah.
11: Voilà. Nous sommes d'ailleurs tous deux payés par les spectateurs, critiqués à deux pages d'intervalle dans Paris Match. Notre seule différence, c'est que vous avez un chauffeur, tandis que nous avons un chauffeur de salle.
0: Alors, je ne suis pas sûr que Jérôme Chartier est un chauffeur. Précision. Allez.
11: Précision. Monsieur Chartier, vous vous engagez en 2017 comme porte-parole de François Fillon. Alors, je ne vous ferai pas l'offense de vous demander si votre costume est passé en note de frais, hein, bien sûr. Mais c'est vrai que ça a tout l'air d'une belle laine italienne en loro piana. C'est ravissant. Vous vous engagez ensuite auprès de Valérie Pécresse, hein, sauf que vous n'aviez visiblement pas lu la petite mention au bas de page « Un bourbier peut en cacher un autre », hein, deux campagnes, deux scandales, la peine de 4 ans de prison de François Fillon et la peine que nous avons tous eu à regarder Valérie Pécresse sur scène au Zénith de Paris.
0: Vous m'avez manqué. Visiblement, Axel, vos archives s'arrêtent en 2022. C'était tout de même il y a 4 ans, mais que dire de l'élection présidentielle qui vient?
11: Eh bien justement, Pierre-Hugues, à moi de lancer les paris sur les scandales à venir lors de la prochaine élection présidentielle.
0: Alors, allez-y.
11: Allez, une proposition des gros titres de 2027. Gabriel Attal aurait été surpris en train de copier sur le devoir d'Emmanuel Macron à son bac d'enclé. For sure. En déplacement à Calais, Marine Le Pen aurait délibérément accueilli dans son logement un OQTF.
0: Ça pourrait faire scandale.
11: Audit des comptes de campagne. Une ligne de dépenses importante d'Edouard Philippe interroge en Turquie. Une Rolex au poignet. Jean-Luc Mélenchon photographié avec un associé McKinsey au déjeuner au Fouquet's. Alors les entretiens de Royaumont vont se tenir cette année sur le thème « Un monde sans vérité ». Hein, quand on pense que la présidentielle 2027 va certainement se jouer sur TikTok, vous avez du pain sur la planche. Quant à nous, Pierre-Hugues, je sens que l'on ne va pas manquer d'inspiration cette année.
0: Eh ben merci beaucoup, Axel Ramponi. Je rappelle qu'on vous retrouve le 17 septembre dans votre spectacle qui s'appelle « Pauvre riche » à Paris, au
11: Toujours.
0: Solo Théâtre et en tournée partout en France. Merci beaucoup, Axel.
11: Merci à vous.
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0: Il est 7h38, Nathanaël de Ringsan, vous recevez ce matin Jérôme Chartier, le président fondateur des Entretiens de Royaumont.
12: Voilà, bonjour Jérôme Chartier. Alors, comme l'expliquait Axel Ramponi, les Entretiens de Royaumont traversent l'Atlantique pour devenir les Entretiens de New York. Alors, pourquoi New York et pourquoi maintenant ?
13: Alors, ça fait quelques années maintenant qu'on a pris la décision aux Entretiens de Royaumont d'être dans les grandes métropoles mondiales, à Mumbai, bientôt à Tokyo, à Abu Dhabi, Dubaï et à New York depuis 2023. On avait envie, en fait, d'aller entretenir la relation fraternelle entre la France et les États-Unis, et au-delà des divergences politiques que l'on voit assez régulièrement, des divergences économiques aussi, parfois des rapprochements, il y a cette longue histoire de fraternité qui existe depuis 250 ans. C'est une histoire qui doit être entretenue parce que la fraternité, la relation entre les frères, les sœurs, ça s'entretient, sinon ça disparaît.
12: Il faut quand même préciser que les États-Unis sont un des pays avec qui la France n'a jamais été en conflit. Est-ce que c'est une alliance de valeurs ou simplement une alliance d'intérêts?
13: Non, c'est d'abord une alliance de valeurs. C'est une alliance de valeurs qui naît il y a 250 ans par cette inspiration manifeste de l'indépendance américaine à travers les auteurs français. On est au XVIIIe siècle, on est au siècle des Lumières. Ce sont les auteurs français qui inspirent cette indépendance. Ce sont les nobles français, les militaires français, les bourgeois français qui s'engagent aux côtés des Américains pour leur indépendance. Bien sûr, tout le monde a pensé à Lafayette, mais dites-vous bien qu'un jeune garçon de 19 ans qui, par ses propres moyens, décide de traverser l'Atlantique pour aider les Américains, ça reste quelque chose de stupéfiant, même aujourd'hui pour les Américains. Vous voyez, cet engagement personnel. Et moi, j'ai envie de le mettre en parallèle avec ce jeune pompier qui, le 11 septembre 2001, décide de traverser l'Atlantique pour aller aider les secouristes américains au pied des tours. Il s'appelle Manuel Carvalho. Il sera aux entretiens de New York cette année parce que c'est le 25e anniversaire et quel anniversaire des attentats du 11 septembre. Parce que les Américains sont extrêmement marqués par cela, et la fraternité française a été présente à travers ce jeune Carvalho, mais aussi à travers la mobilisation qui a eu lieu à l'époque et qui continue d'exister aux côtés des Américains.
12: Est-ce que Manuel Carvalho, ce jeune Français qui a donc participé le 11 septembre à intervenir sur le World Trade Center, participe au changement de l'image qu'ont les Américains de la France?
13: J'ai pas le sentiment que les Américains est une image contrariée de leurs amis français, de leurs frères français. J'ai le sentiment que les Américains, comme les Français, ont des divergences politiques, oui, des divergences économiques, évidemment, des divergences stratégiques, ça existe, évidemment. Mais le dialogue reste la clé. Que le dialogue ne s'arrête jamais. Que lorsque les politiques n'ont plus de dialogue, que les intellectuels puissent continuer à en avoir un. Que les frères américains français puissent continuer à se voir, à se parler. Voilà ce que c'est que la fraternité, et c'est la raison pour laquelle elle traverse le temps. D'ailleurs, aux entretiens de New York, on fait confiance à une jeune génération de jeunes actifs, entre 35 et 40 ans, et on leur demande qu'est-ce que vous voudriez qu'il reste en 2050 de cette fraternité franco-américaine. Voilà, ça va être l'un des éléments de ces entretiens, de réfléchir sur la façon dont cette fraternité traverse le temps, traverse les époques.
12: Alors, je ne sais pas si lors des entretiens de New York, vous allez parler du pape Léon XIV. En tout cas, dans trois semaines, il sera en France. Que pensent les États-Unis de ce pape américain? Ça change quelque chose dans cette Amérique qui se cherche?
13: Bon, d'abord, il est très populaire chez les catholiques. À peu près trois quarts des catholiques américains apprécient le pape Léon XIV, qui est quand même une donne importante. Alors, évidemment, un peu plus chez les démocrates que chez les républicains, c'est pas une surprise. Mais ce que je retiens surtout de la relation entre ce pape Léon XIV et les États-Unis, on en a beaucoup parlé, c'est ce qu'il vient de dire lors de l'Angélus dimanche dernier, il y a donc 24 heures. Au moment où les émissaires américains vont à Kiev, au moment où ils sont à Moscou, le pape Léon XIV appelle à la paix en Ukraine et donc, au fond, relaie la présence des émissaires américains. Donc là où on a fustigé la position des uns contre les autres, et je pense bien sûr à la position du président Trump contre le pape Léon XIV, on a le sentiment qu'aujourd'hui, les choses s'apaisent et qu'au fond, tout le monde est en train d'agir pour la paix en Ukraine.
12: Dans le même sens.
13: Oui, exactement. Non seulement dans le même sens, mais aussi avec un pape dont on a dit pendant un temps qu'il était le premier opposant à Donald Trump. Il n'en est rien. Il est d'abord l'homme de la paix. Il est d'abord l'homme de la doctrine sociale de l'Église. Et il est celui, j'espère, qui saura rassembler en France, bien sûr, mais à travers le monde, l'ensemble des humains, et pas seulement les humains croyants, aussi les humains qui ont des convictions qui sont différentes, qui parfois n'ont pas de convictions religieuses, mais qui n'en restent pas moins des humains.
12: Alors, vous n'avez jamais rencontré Léon XIV. En revanche, vous avez échangé avec le pape François. Qu'est-ce qui vous avait frappé chez lui ?
13: Son humanité était incroyable. J'ai une image qui m'a profondément marqué lorsque je l'avais vu à Madagascar et lorsqu'il était venu rencontrer le peuple malgache et bien sûr à l'invitation de son ami, le père Pedro Opeka. Il avait eu un moment avec les responsables politiques et économiques de Madagascar. Et le regard qu'il leur apportait, le regard des yeux, les fustigeant parce qu'ils considéraient qu'ils n'aidaient pas suffisamment leur peuple, le peuple malgache, était tout simplement stupéfiant. Ce pape avait une présence par ses mots, mais aussi simplement par son regard. Et je n'oublierai jamais la façon dont il a fustigé ces élites malgaches en leur disant, sans rien prononcer, « Vous ne faites pas ce qu'il faut pour le peuple malgache ». Et je crois qu'il avait bien raison à l'époque.
12: Alors vous avez une anecdote totalement dingue à propos du pape François. Il vous a envoyé une lettre. Alors on ne va pas vous demander ce qu'il y avait dans cette lettre, ça ne nous regarde pas. En revanche, comment est-ce que ça fonctionne, le courrier papal ?
13: Alors d'abord, la lettre était publique.
12: Elle arrive par la poste ou pas ?
13: C'était pas une lettre pour moi, c'était une lettre pour les participants aux entretiens de Royaumont.
12: Tout à fait.
13: Et en l'occurrence, cette lettre a été lue publiquement, je l'ai lue publiquement, puisqu'elle s'adressait aux participants aux entretiens avec le thème de l'époque, méritocratie, et en l'occurrence, le pape François avait bien voulu donner son point de vue, son analyse sur cet élément majeur pour l'humanité. Et en l'occurrence, la réflexion que nous avions conduite aux entretiens était de trouver le moyen de réencourager cette méritocratie, c'est-à-dire au fond, le fait d'être exigeant sur soi-même pour pouvoir progresser, non seulement bien sûr dans ce que l'on peut faire au sens de la vie quotidienne, mais aussi progresser en soi. Comment est-ce qu'un humain devient plus profond, réfléchit sur lui-même, réfléchit sur le monde, réfléchit sur ce qu'il peut apporter pour l'intérêt général et aussi pour, je crois, le bien de l'humanité. Et au fond, cette lettre est arrivée, comme toutes les lettres du pape, c'est-à-dire portée par le nonce apostolique. Et je crois pouvoir dire que d'ailleurs le nonce apostolique, qui n'était pas au courant de cette lettre, était assez surpris de nous porter personnellement la lettre du pape François.
12: Qu'est-ce que vous avez fait de cette lettre, Jérôme Chartier ?
13: Ah, je l'ai mise aux enchères pour financer l'œuvre du père Pedro Opeka à Madagascar. Donc cette lettre a été mise aux enchères, elle a rapporté une belle somme pour le père Pedro.
12: Ça vaut combien une lettre du pape mise aux enchères ?
13: Écoutez, moi je ne sais pas combien ça vaut, ce que je peux vous dire c'est qu'il me semble que c'était à peu près, je crois que ça devait être 10 000 euros qui a été rapporté pour le père Pedro à ce moment-là. C'était une belle chose.
12: Et là où vous êtes fort, c'est que l'acquéreur vous a laissé la lettre.
13: Oui, l'acquéreur a voulu la donner aux entretiens de Royaumont pour qu'au fond, les entretiens continuent à garder cette lettre. J'ai trouvé ça évidemment très beau, et donc cette lettre est restée... Et rester aux entretiens de Royaumont.
12: Jérôme Chartier, il y a 10 ans, jour pour jour, vous étiez au cœur de la campagne présidentielle, aux côtés de François Fillon. Qu'est-ce que cette campagne vous a appris de la politique ?
13: Ça m'a surtout appris de la vie. C'est ça la chance. Je pense que jamais je peux laisser de côté tout ce que cette campagne m'a apporté. Je pense qu'elle m'a transformé. Si aujourd'hui
12: vous étiez conseiller spécial à l'époque, vous étiez en première ligne.
13: Si aujourd'hui j'ai une autre vie, si je fais des choses qui m'intéressent, qui me donnent le sentiment que je contribue à l'intérêt général et à l'humanité, à la modeste place qui est la mienne, c'est grâce à toutes les leçons que j'ai apprises lors de la campagne présidentielle de François Fillon, c'est vrai. Donc bien sûr, ça a été un tournant puisque j'ai arrêté 2 ans après la vie politique. Mais d'un autre côté, je ne me désengage pas de ce que, bien sûr, la vie politique apporte au pays. Comme n'importe quel citoyen, j'essaie d'y contribuer par l'apport d'idées, par des réflexions, et aussi en donnant mon avis. Je le fais simplement aujourd'hui à titre privé, parce que j'estime que je n'ai pas à exprimer mon avis publiquement. Je n'ai pas de mandat, je n'ai pas de responsabilité publique, et donc je le fais dans la discrétion et dans l'humilité. Je pense aussi que c'est une voie, la discrétion, l'humidité, qui te sans doute tout aussi porteuse, voire parfois plus porteuse que la parole publique.
12: Vous avez tiré un trait total sur la politique, par exemple. Est-ce que vous vous intéressez quand même à l'actualité de votre parti ou de votre ancien parti ? Je ne sais pas si vous êtes toujours
13: Je m'intéresse à l'actualité.
12: Quel regard vous portez sur la droite républicaine que vous incarniez à l'époque ?
13: Je ne vais pas pouvoir vous répondre à cette question, parce que répondre à cette question, c'est recommencer à faire de la politique, à me positionner, et je ne le souhaite pas publiquement. En revanche, ce que je peux vous dire, c'est que j'observe, comme n'importe quel citoyen, trois manques majeurs dans cette campagne présidentielle. Je voudrais bien que les responsables politiques qui se présentent à l'élection présidentielle trouvent les bons mots pour parler de l'urgence climatique. Comment est-ce que l'on peut trouver des mots nouveaux qui ne soient pas des mots du catastrophisme, qui empêchent de faire quoi que ce soit, du fatalisme qui désarme tout changement, et du déni qui est encore pire que le reste, parce que c'est croire que rien ne change alors qu'en vérité les modifications climatiques sont majeures. Je voudrais qu'on puisse réfléchir sur l'impact de l'intelligence artificielle, non pas en termes techniques, non pas en termes d'investissement, plus un pays qu'un autre pays, mais par rapport à l'impact sur l'humain et au changement qu'il va provoquer dans les années qui viennent et dans les décennies sur l'humanité. Ça sera majeur. La troisième chose que je voudrais voir, c'est l'impact des réseaux sociaux. On en parlait tout à l'heure sur cette campagne présidentielle, peut-être ouais. TikTok. Comment est-ce que on peut trouver la solution pour que les réseaux sociaux quittent l'anonymat, même à faire en sorte que l'on accepte les pseudonymes, mais qu'on vérifie les identités pour recréer la qualité de la relation humaine que ces réseaux sociaux provoquent et favorablement.
12: Jérôme Chartier, on ne vous retrouvera pas en politique, en revanche, on vous retrouvera dans les entretiens de New York. C'est cette semaine, le 10, la veille du 11 septembre. Merci mille fois
13: merci
12: d'être
13: beaucoup.
12: Venu nous raconter toutes ces belles choses.
0: Et merci beaucoup Nathanaël de Rinxens. 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Nous fêtons aujourd'hui Saint-Cloud, l'un des petits-fils de Clovis. On vous raconte la vie de cet homme qui renonça à la royauté pour suivre le Christ. Mais d'abord, je vous propose de prendre un temps de prière en écoutant l'évangile du jour. Jésus guérit un infirme le jour du sabbat. Mais peu importe les règles établies, Dieu nous veut vivants. Il nous donne la vie. C'est ce que rappelle le père Éric Courtois. Il est curé de Houille dans les Yvelines.
14: Un jour de sabbat, Jésus était entré dans la synagogue et enseignait. Il y avait là un homme dont la main droite était desséchée. Les scribes et les pharisiens observaient Jésus pour voir s'il ferait une guérison le jour du sabbat. Ils auraient ainsi un motif pour l'accuser. Mais lui connaissait leur raisonnement et il dit à l'homme qui avait la main desséchée : Lève-toi. « Et tiens-toi debout, là, au milieu. » L'homme se dressa et se tint debout. Jésus leur dit, « Je vous le demande, est-il permis le jour du sabbat de faire le bien ou de faire le mal, de sauver une vie ou de la perdre ?» Alors, promenant son regard sur eux tous, il dit à l'homme, « Étends la main. » Il le fit, et sa main redevint normale. Quant à eux, ils furent remplis de fureur et ils discutaient entre eux sur ce qu'ils feraient à Jésus. »

Pour lire l'écriture dans les synagogues, on utilise une petite main en métal avec le doigt tendu comme une main d'enfant qui déchiffre un texte. Cela évite de mettre le doigt du lecteur sur le parchemin et de l'abîmer. Symboliquement, cela signifie, et c'est très beau, qu'on ne met pas la main sur la parole de Dieu, car nous en sommes les destinataires, mais pas les propriétaires. Cependant, cette petite main en métal n'a pas de vie en elle, exactement comme la main desséchée de l'homme qui écoute Jésus. Dans ce contexte, scribes et pharisiens observent Jésus pour voir s'il ferait une guérison le jour du sabbat, et c'est là le point important, car leur interprétation des Écritures les conduisait à dire qu'on ne peut et on ne doit pas faire de guérison ce jour-là. L'enjeu de l'Évangile aujourd'hui est donc de savoir si les scribes et les pharisiens à cette époque, et nous à la nôtre, nous faisons une lecture et une interprétation desséchante ou vivifiante des Écritures. L'interprétation des scribes et des pharisiens est tellement desséchée qu'ils n'ont en fait qu'une idée en tête, avoir un motif pour accuser Jésus. Et quand Jésus pose la question simple « Est-il permis, le jour du sabbat, de faire le bien ou le mal ?», il n'obtient pas de réponse. Devant ce blocage, Jésus dit à l'homme « Étends ta main ». Il le fit. L'homme a écouté la parole vivifiante de Jésus et sa main redevint normale. Dans notre propre écoute et lecture des Écritures aujourd'hui, demandons au Seigneur la grâce de ne pas avoir un cœur desséché, mais un cœur ouvert au sien, pour nous laisser vivifier par la parole d'un Dieu bon qui a envoyé son Fils pour que nous ayons la vie en abondance. »

Notre Père qui es aux cieux, que ton nom soit sanctifié, que ton règne vienne, que ta volonté soit faite sur la terre comme au ciel. Donne-nous aujourd'hui notre pain de ce jour. Pardonne-nous nos offenses, comme nous pardonnons aussi à ceux qui nous ont offensés. Et ne nous laisse pas entrer en tentation, mais délivre-nous du mal. Car c'est à toi qu'appartiennent le règne, la puissance et la gloire pour les siècles des siècles. Amen.

0: méditiez la prière du matin, l'évangile du jour tiré de Saint Luc, au chapitre 6, les versets 6 à 11, commenté par le père Éric Courtois, curé de la paroisse de Houille, dans les Yvelines. Vous êtes sur RCF Notre-Dame, il est 7h56, nous sommes, Clara,
1: le 7 septembre.
0: Exactement, et nous fêtons les reines et ses dérivés, Régine et Roxane. Très bonne fête à elles. Alors racontez-nous qui était Sainte Reine.
1: Alors Sainte Reine était une martyre du 3e siècle. Elle meurt près de Dijon, à Alésia, la même où Vercingétorix s'était rendu à César. Une basilique fut même érigée en son nom.
0: Est-ce qu'on peut en savoir un peu plus sur les circonstances de son martyre ?
1: Exactement. Alors, Reine n'avait que 16 ans. C'était une jeune bergère gauloise convertie au christianisme qui faisait paître ses moutons au pied du mont Auxois. Le gouverneur romain des Gaules, un certain Olybrius, voulut l'épouser de force, mais elle refuse pour ne pas renier sa foi et elle fut décapitée pour ce refus.
0: Et d'ailleurs, la fameuse insulte du capitaine Doc Olybrius, eh bien, ça vient de ce gouverneur romain-là, celui-là même qui donc fit martyr de cette pauvre sainte reine dont le culte est attesté dès le siècle suivant.
1: Oui, et une découverte archéologique est même venue conforter cette tradition. En 1909, on a mis au jour à Alésia un service eucharistique du 4e siècle, un plat et trois coupes où figure gravé le nom Regina.
0: Merci beaucoup Clara, nous fêtons aujourd'hui aussi Saint-Cloud, l'un des petits-fils de Clovis qui échappa à la tentative d'assassinat de ses oncles alors qu'il n'avait que 5 ans. Il était caché par des soldats dans un monastère. Et un jour, le jeune homme, toujours dans le monastère, qui portait les cheveux longs, signe de la royauté chez les Francs, renonça au trône en se coupant les cheveux publiquement. Voilà, Saint-Cloud et Sainte-Reine à l'honneur aujourd'hui. Une pensée d'ailleurs pour les habitants de Saint-Cloud, dans les Hauts-de-Seine, les Clodo-Aldiens. Voilà, vous savez, moi qui aime beaucoup les gentilés, j'aime beaucoup celui-ci. Clara, vous restez avec nous, les informations dans 2 minutes.
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0: Nous sommes aujourd'hui le 7 septembre, Sainte Reine et Saint-Cloud à l'honneur. 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
11: Bonjour à toutes, bonjour à tous. Le mouvement réformateur a fait sa rentrée politique hier à Braine-l'Alleud, l'occasion de pointer ses priorités à l'approche du conclave budgétaire. Pas de nouvelles taxes, pas de hausse de la TVA. Pour trouver les 10 milliards d'euros d'efforts budgétaires, l'EMR veut miser sur la réduction des dépenses publiques et sur la croissance. La croissance, la sécurité et la confiance ont ainsi constitué les 3 thèmes mis en avant lors de cette rentrée. Reste à voir si cette position pourra être conciliée avec celle des autres partenaires de la majorité. Et à l'instar de la scène politique belge, la rentrée européenne s'ouvre sous le signe du budget également. Les 27 doivent s'engager dans la dernière ligne droite pour sceller un accord d'ici la fin de l'année. À l'approche de cette réunion, l'Irlande, qui assure actuellement la présidence du Conseil de l'Union européenne, déposera une proposition. Le président du Conseil européen, Antonio Costa, presse pour conclure cet accord d'ici décembre. Pour certains, la perspective des élections présidentielles françaises de 2027, où l'extrême droite vire revenir en tête des sondages accentue un peu plus le sentiment d'urgence. Et l'extrême droite, parlons-en, non pas en France, mais chez un autre de nos voisins, l'Allemagne. L'AfD, parti d'extrême droite, a signé hier une victoire historique en Saxe-Anhalt avec plus de 43% des voix, plus du double de son score de 2021. Mais avec 39 sièges sur 83, elle échoue toutefois à décrocher la majorité absolue et ne pourra donc pas gouverner seule comme elle le voulait. Derrière elle, la CDU du chancelier Friedrich Merz s'effondre à 17% seulement. Signalons encore que jamais depuis 1945, une formation de droite radicale n'a dirigé de région allemande. Retour chez nous, une grève de 5 jours a débuté hier dans les prisons du pays. Elle s'étend donc jusqu'à vendredi. Les agents pénitentiaires dénoncent la surpopulation carcérale, les problèmes de sécurité, le manque d'infrastructures et réclament des forces supplémentaires. Les réquisitions rendues possibles après un jour de grève ne plaisent pas non plus aux syndicats. Une mesure portée par Annelies Verlinden. Pour la ministre de la Justice, les grèves répétées dans les prisons ont trop souvent mobilisé la police ou la Croix-Rouge. En sport, en basket féminin, deuxième match et deuxième victoire pour la Belgique en Coupe du Monde. Après leur succès face à la Turquie, les Cats ont su s'extirper du piège tendu par une équipe de Porto Rico en forme, 76-64. Les Belges s'offrent ainsi le droit de disputer une finale pour la première place du groupe face à l'Australie lundi. Une première place qui assurerait à la Belgique d'être en quart de finale. Autre sport et autre victoire belge, en cyclisme, Wout van Aert a remporté la 15e étape de la Vuelta dans le sud de l'Espagne. Le Belge a devancé l'Italien Romelé et le Belge Thibaut Nys. Il s'agit de sa deuxième victoire sur la Vuelta cette année. Dans l'actualité de votre région à présent, à Liège, un ancien site industriel a été transformé en un grand parc dans le quartier du Londeau. À Verviers, policiers et commerçants s'allient pour faire face aux actes de vandalisme. Et puis du côté de Hambourg, en commune de Chauxfontaine, la rénovation du centre sportif se poursuit. C'est au tour de la piscine d'être au cœur des attentions. L'actualité de votre région, 8h03, 8h10, chaque jour du lundi au vendredi en compagnie de Christophe Bruls. Bonjour Christophe.
10: Bonjour Denis, bonjour à toutes et à tous. Le quartier du Londeau à Liège a enfin son grand parc.
11: Il s'agit du parc Catherine Johnson, rue Lérès, du nom d'une célèbre mathématicienne et ingénieure afro-américaine dont les calculs ont marqué les programmes spatiaux de la NASA. Un parc de 4400 m² que connaît très bien le bourgmestre de Liège, Willy De Meyer, qui s'est confié au micro de Marc Gérardi.
12: Oui, je me souviens d'être venu ici au début des années 90 du siècle dernier comme jeune et je fais des travaux avec le ministre de l'époque, Guy Matteau, parce qu'il était question avec la SORASI, société qui était chargée d'éradiquer les friches industrielles. J'ai été administrateur de la SORASI pour commencer des travaux. Le dossier n'a pas évolué pendant longtemps et puis nous voici avec un magnifique espace public dans un quartier qui est très densément peuplé, donc qui avait besoin d'espace et la concertation avec les citoyens a vraiment donné un résultat extraordinaire qui est piloté par les services de la ville. Ça a été financé par la région Wallonne sous l'ancien gouvernement. On voit tous ces arbres qui sont vraiment judicieusement plantés puisqu'on sait qu'on en a besoin maintenant. Donc je suis très heureux du résultat et je remercie toutes celles et tous ceux qui y ont participé.
11: Un parc agrémenté également de fresques murales que nous présente l'échevin des travaux, Roland Léonard.
13: De magnifiques fresques. Le site est enclavé, donc sur trois côtés il est bâti. Et donc il fallait non seulement s'occuper du sol, mais également des murs. Et donc on a fait appel effectivement à la création artistique pour réaliser deux magnifiques fresques colorées, lumineuses. Et il y a eu un prolongement d'ailleurs citoyen, puisque les auteurs, les artistes ont aussi accompagné des jeunes qui ont réalisé une fresque complémentaire en écho à la première.
11: Des fresques qui ont également épaté le bourgmestre.
12: Ces fresques qui sont d'un goût exquis. Elles égayent vraiment ce lieu, c'est un lieu de qualité. J'ai reçu des dizaines de témoignages d'habitantes et d'habitants heureux. Avec des jeunes qui viennent ici, il suffit de regarder, c'est magnifique.
11: Notez encore que si vous voulez passer par ce parc, il est fermé en soirée, notamment par des grilles à 20h pendant l'été et dès 17h durant l'hiver.
10: À Verviers, pour faire face au vandalisme, une centaine de commerçants s'allient à la police.
11: Un partenariat local de prévention indépendant voit le jour au centre-ville de Verviers, Christophe. Il s'agit d'un nouvel outil de signalement non urgent entre les commerçants du centre-ville et la zone de police Vesdre. 109 commerces y adhèrent d'ores et déjà. Malheureusement, le centre-ville verviétois est la cible de fréquentes dégradations. Concrètement, les commerçants participants pourront relayer des repérages, les agissements suspects, de faux billets ou encore les vols à l'étalage. Dans le cadre du projet, des rencontres sont également mises en place. Sachez encore que ce genre de partenariat commerçant-police pourrait être étendu à Stambert, Eusy, Dizon ou encore Pepinster à l'avenir.
10: À Hambourg, 5 millions d'euros sont utilisés afin de rénover le centre sportif.
11: Le centre sportif d'Hambourg fête ses 50 ans cette année. Inauguré en 1976, ces espaces nécessitaient donc une remise au goût du jour. Après une première phase consacrée à la rénovation énergétique du complexe, la commune de Chaudfontaine prépare désormais la rénovation de la piscine, des vestiaires, de l'accueil et de la cafétéria. L'avant-projet doit désormais être présenté et accepté par la ministre compétente. La commune espère obtenir une promesse ferme en 2025 avant de lancer la procédure de marché public et d'analyser les offres. Cette rénovation est d'autant plus importante que le bassin a lui aussi atteint l'âge de 50 ans. Côté énergie, selon les autorités, les premiers chiffres montrent déjà 35% d'économie. Dans la suite de ce journal, un job day des métiers de l'industrie se tient le 15 septembre à Serein. Dans les Hauts-de-Fagne, les sentiers de balade rouvrent peu à peu après l'incendie. Et puis en football, nouvelle victoire pour le Standard de Liège, la troisième d'affilée.
10: Bonne nouvelle, si vous cherchez un emploi, des dizaines de postes sont à pourvoir lors d'un job day industrie à Serein.
11: Le Forum Agoria Technifutur organise le 15 septembre une nouvelle édition du job day industrie au centre de compétences Technifutur à Serein. Pas moins de 85 postes sont à pourvoir auprès de 26 entreprises. Parmi les sociétés présentes figurent notamment la FNR Stahl, Safran Blades, Safran Aero Boosters, Knauf, SPI, ArcelorMittal, la CIL, Eloi ou encore les nouveaux ateliers de la Meuse. Les profils recherchés sont essentiellement des automaticiens, électriciens industriels, électromécaniciens, soudeurs industriels, techniciens en système d'usinage et tuyauteurs. L'inscription est obligatoire avant le 9 septembre via l'agenda en ligne du Forum. Au-delà de ce job day, près de 1000 offres d'emploi sont actuellement diffusées en province de Liège sur le site du Forum avec le mot-clé « industrie ».
10: Dans les Hauts-de-Fagne, bonne nouvelle pour les promeneurs, une partie des sentiers rouvre.
11: Une partie des Hauts-de-Fagne est à nouveau accessible aux visiteurs, mais une distinction claire est faite entre les secteurs ouverts et la zone touchée par l'incendie, qui reste, elle, complètement interdite au public. Une nationale traverse les Hauts-de-Fagne et permet de distinguer les deux secteurs. D'un côté, la zone qui a brûlé, située derrière le dispositif de sécurité. De l'autre, la partie qui reste accessible aux promeneurs. Dans le secteur sinistré, des barrières ont été installées, accompagnées de bâches signalant clairement l'interdiction. Une dizaine de stewards sont également présents pour surveiller le comportement des visiteurs, rappeler les règles et les orienter vers de nouveaux chemins de balade.
10: Et puis en football, le Standard de Liège poursuit son championnat sans défaite.
11: Au terme d'un match globalement dominé, le Standard a signé une victoire assez convaincante face à l'Antwerp 1-0 lors de la 5e journée de Pro League, samedi soir. Le seul but de la rencontre a été inscrit par Denis Eckart Ayensa sur penalty. Toujours invaincu cette saison, le Standard voulait poursuivre sur sa belle lancée tout en continuant à accumuler les points, c'est donc chose faite. Au classement, les hommes de Vincent Evrard pointent à la 6e position. C'est la fin de ce journal. Excellente matinée à l'écoute de RCF Liège.

0: Et on prend la route à présent avec vous Christophe Bruls et on se dirige vers la E313 ce matin.
1: En effet Denis, la police fédérale nous signale que sur la direction Liège vers Anvers, il y a un accident à hauteur du parking de Rans en direction de Anvers. La bande de gauche est obstruée, soyez donc prudents et patients. Et puis on rappelle toujours la fermeture de la N68 dans les Hauts-de-Fagne. Elle n'est toujours pas rouverte suite aux conséquences de ces fâcheux incendies. Sinon, point de vue ralentissement, en direction de Bruxelles, vous perdez déjà 9 minutes à hauteur de Louvain et puis une nouvelle fois 9 minutes à hauteur du parking d'Everberg. Ce sont des ralentissements somme toute assez normaux pour un lundi matin. Du côté de Herstal, 30 minutes perdues en direction d'Aix-la-Chapelle entre Longsaint et Herstal. Et dans l'autre direction, vous perdez 20 minutes donc sur la direction Aix-la-Chapelle vers Liège. Autre ring, celui de Charleroi. Quelques ralentissements également, mais rien de bien important. 10 minutes à peine perdues quand vous revenez de la direction de la nef. Par contre, du côté de Namur, un important ralentissement est en cours dans la direction de Herpent vers Namur. Voilà, vous y perdez 17 minutes.
0: Et alors qu'on aperçoit déjà le ciel bleu depuis les fenêtres de notre studio situé à Liège, quel temps va-t-il faire ce matin, Christophe ?
1: Eh bien aujourd'hui, Denis, le ciel sera partagé entre éclaircies et champs nuageux. Il s'observe plutôt en altitude les premières heures. L'après-midi, les nuages cumuliformes seront également de la partie. Il fera sec pratiquement partout, cela dit, avec des maxima élevés pour la saison. Entre 23 degrés en bord de mer et 29 degrés en Lorraine belge, le vent de sud tournera vers l'ouest-sud-ouest en se renforçant. Il deviendra modéré dans l'intérieur et assez fort, voire fort à la côte, avec des pointes légèrement supérieures à 50 km par heure. Ce soir et cette nuit, le ciel s'ennuagera et quelques périodes de pluie seront possibles. Les minima oscilleront entre 14 et 17 degrés dans la plupart des régions. Le vent de sud-ouest sera modéré dans la moitié nord-ouest du pays et même assez fort en bord de mer. Ailleurs, il sera plutôt faible et même variable dans le sud-est du territoire.
0: Et puis vous le savez maintenant, chaque lundi, on passe à la littérature en compagnie d'Armel Delmel. Elle nous propose un livre intitulé « Toi et Martine ».
2: Et je vous le disais, on se plonge à présent dans les librairies et les bibliothèques en compagnie d'Armel Delmel. Bonjour.
3: Bonjour Sandy, bonjour à tous.
2: Comment s'est passé votre été, Armel ?
3: Très bien, bon été sous le soleil.
2: Ça, vous n'avez pas grand-chose à nous raconter sur vos activités.
3: J'aurais beaucoup de choses à vous raconter, mais on n'a pas assez de temps ici.
2: Bon, alors si vous voulez non pas le vlog de l'ENA Situation, mais celui d'Armel Delmel, il y a moyen de creuser. Qu'est-ce que vous nous proposez comme lecture aujourd'hui, Armel ?
3: Alors aujourd'hui, samedi, comme on fait notre rentrée, j'avais envie de vous proposer deux livres jeunesse pour enfants, pour être exact.
2: Soit on aime bien, deux pour le prix d'un, par lequel on commence ?
3: Donc on commence par Toi, il est d'Émilie Chazeran et de Clémence Sauvage et il est paru aux éditions La Ville Brûle. Alors dans Toi, la page de gauche nous montre à chaque fois un objet ou un animal. Par exemple, ça c'est une poupée. Et la page de droite dit à l'enfant que lui n'est pas cette chose. Donc dans l'exemple de la poupée, ce qu'il dit c'est « Toi, tu n'es pas une poupée, personne n'a le droit de te mettre toute nue, de te regarder, de te toucher partout ».
2: Oui, donc on, c'est pas simplement un imagé, on n'explique pas simplement ce que sont les choses, on va un peu plus loin dans le concept. Un livre qui parle donc de ce qu'on peut faire ou ne peut pas faire à un enfant.
3: Effectivement, ça permet de parler de ce qu'est un bon traitement pour un enfant ou pas. Mais on parle aussi du psychologique et pas que du physique. Par exemple, avec la page « Ça, c'est un problème, toi, tu es une chance ». Et je trouve que le résumé du livre parle du livre bien mieux que moi, d'ailleurs. Donc je vous le lis. « Toi, tu n'es pas rien du tout. Tu n'es ni un objet ni un jouet. Tu n'es pas lui et pas elle. Tu n'es pas à lui et pas à elle. Tu es toi. Ce livre existe pour que tu ne l'oublies pas. »
2: Un livre intitulé « Toi » de Émilie Chazeran et de Clémence Sauvage. Donc ça, c'est pour le premier livre. Oui. Quel est le second ?
3: Alors, le second, on retombe un peu en enfance, vous et moi, Sandy, puisque c'est un nouvel album de Martine. Il s'intitule « Papy perd la mémoire ». Il aborde la maladie d'Alzheimer. Comme dans les autres albums parus depuis le décès de Marcel Marlier, ils sont réalisés avec ses dessins des 60 albums originaux.
2: Gilbert Delahaye n'est pas là non plus, mais qui rédige les histoires alors ?
3: Alors pour les autres albums, ça a d'abord été le fils de Marcel Marlier, qui est lui aussi malheureusement décédé depuis. Et depuis le décès de Marcel Marlier, c'est Roselind Helland Goldsmith qui a aussi retravaillé les anciens textes, qui écrit les nouvelles aventures de Martine.
2: Mais ici, petite particularité, c'est encore quelqu'un d'autre qui rédige les textes.
3: C'est un peu particulier avec cet album, puisque c'est une collaboration entre Casterman et la Ligue nationale Alzheimer. Et c'est donc la présidente de la Ligue, la baronne Sabine Henry, qui a écrit l'histoire. Et alors, une chose qui m'a marquée en lisant, c'est que ce livre est vraiment là pour répondre aux questions des enfants sur pourquoi papy ou mamie perd la mémoire. Et c'est une chose dont j'avais discuté avec la veuve de Marcel Marly quand j'ai eu l'occasion de la rencontrer, qui me disait que certains albums originaux ont justement été réalisés à la demande des parents qui avaient besoin d'un coup de main pour parler d'une chose ou l'autre avec leurs enfants.
2: Voilà qui est dit pour vos deux ouvrages du jour. Vous nous rappelez les références de ces deux livres, justement.
3: Alors, Toi d'Émilie Chazeran et Clément Sauvage est paru aux éditions La Ville Brûle. Et Martine Papy perd la mémoire est quant à lui aux éditions Casterman.

0: La venue du pape en France se prépare, l'événement attire les foules. L'itinéraire du déplacement de la Papamobile dans Paris a été dévoilé en fin de semaine dernière. L'événement attire aussi les médias. C'est ce qu'on va voir avec vous ce matin, Étienne Pépin. Bonjour Étienne.
1: Bonjour Pierruc, bonjour à tous.
0: On attend des journalistes du monde entier.
1: Les services de presse de l'Église en France ont reçu plus de 2500 demandes d'accréditation venant de 52 nationalités. Pierruc, c'est 30% de plus que Benoît XVI en 2008. On avait comptabilisé 1800 demandes et c'est 3 fois plus que la réouverture Notre-Dame de Paris pour laquelle 800 journalistes avaient été accrédités.
0: Étienne, comment analysez-vous cela ?
1: L'image est saisissante, Pierre-Hugues. La carte postale sera exceptionnelle. Le pape Léon XIV va venir dans des lieux emblématiques de notre pays. Le Stade de France, le temple du sport mythique. Notre-Dame de Paris qui renaît de ses cendres, magnifiée par la restauration qui brille d'un feu nouveau comme un phare dans la nuit de notre époque. Les Champs-Élysées, lieu symbolique des rendez-vous les plus essentiels de notre nation. C'est une page de l'histoire de France qui va s'écrire sous nos yeux lors de cette visite. On n'a pas vu un pape à Paris depuis 18 ans. Sa déambulation dans les rues de la capitale à deux pas de la radio promet d'être une rencontre d'une très rare intensité, une immense ferveur populaire. Les retrouvailles joyeuses du successeur de Pierre et de la fille aînée de l'Église. Personne ne veut rater cela.
0: Bon, il y a aussi ce renouveau spirituel en France qui peut intéresser les médias.
1: Oui, le pape vient visiter un pays traversé par des questions existentielles majeures. Ces dernières années, la constitutionnalisation de l'IVG ou tout dernièrement la légalisation de l'euthanasie bouleverse les chrétiens dans leur foi. C'est d'autant plus saisissant que les demandes de baptême explosent ces dernières années. En 2026, à Pâques, plus de 20 000 adolescents et adultes ont été baptisés, un chiffre qui a triplé en 10 ans. Les catéchumènes et néophytes changent le visage de l'Église qui semblait si fragile, traversée par les crises. Comme Léon XIV nous l'écrivait dans sa lettre du 28 mai 2025 à l'occasion du 100e anniversaire de la canonisation de Saint Jean Eudes, Saint Jean-Marie Vianney et Sainte Thérèse de l'Enfant Jésus, notre héritage chrétien imprègne encore profondément notre culture et demeure vivant en bien des cœurs qu'il ne faut pas se contenter d'évoquer avec nostalgie, mais qui réveille l'espérance et suscite un nouvel élan missionnaire.
0: Mais Étienne, c'est important pour toute l'Église à travers le monde.
1: Oui, parce qu'il y a une dimension internationale à ce voyage. D'abord, avec l'étape à l'UNESCO, et l'on sait combien le Saint-Siège encourage le multilatéralisme, et aussi avec l'étape à Metz, qui prendra une dimension européenne. Plusieurs dizaines de chefs d'État seront là. Dans cette ville martyre des guerres du XXe siècle, le pape devrait prononcer une parole pour la paix, essentielle dans notre époque où la guerre fait de nouveau retentir le bruit des armes, tel qu'il le dit sans cesse depuis son élection, reprenant les mots du Christ lui-même. Une autre promesse peut retentir en France lors de sa visite, la pace sia con tutti voi, ce sont les mots qui font se lever une nouvelle génération de chrétiens, la génération Léon XIV, dont toute la presse internationale sera témoin.
0: Merci Étienne Pépin, directeur de la rédaction de RCF Notre-Dame. Vous restez avec nous puisqu'on continue d'en parler ce matin avec Ludovica Giobbe. Bonjour.
2: Bonjour Pierre.
0: Et merci beaucoup d'être avec nous. Vous êtes délégué de l'archevêque de Paris pour la communication. Alors, Étienne Pépin le disait, un grand engouement des médias pour la venue du pape. Cet engouement vous a-t-il surpris ?
2: Cet engouement, il nous a surpris, comme nous a surpris l'engouement des pèlerins de manière générale. Le mouvement des médias suit celui de la population générale, puisque les médias sont les meilleurs observateurs de ce qui se passe dans la société. Et de cette manière, le grand afflux, le grand enthousiasme de pèlerins, les demandes que nous avons reçues aussi bien pour le Stade de France, qui s'est rempli en un quart d'heure, que pour la messe Place de la Concorde, qui recense à ce jour 480 000 inscrits.
0: 480 000 aujourd'hui.
2: 480 000 sont des éléments qui, à la fois, nous surprennent, auxquels on s'attendait quand même, puisque pour toutes les raisons qu'évoquait Étienne, mais ça nous oblige aussi dans l'accueil que nous leur réservons.
0: Étienne Pépin disait 2500 demandes d'accréditation, 52 nationalités, 3 fois plus que la réouverture de Notre-Dame. Alors on pensait que Notre-Dame, il n'y avait jamais eu autant de journalistes qui traitaient un événement chrétien en France. En fait, il y en a beaucoup plus là.
2: Il y en a beaucoup plus, à mon avis, parce que la réouverture de Notre-Dame était centrée sur un événement. C'était la réouverture d'une cathédrale.
0: Là, ça dure 4 jours.
2: Là, ça dure 4 jours, mais c'est surtout pour moi véritablement la nature profonde de ce que l'on couvre. La réouverture de Notre-Dame, c'était un événement, celui de la réouverture, de la consécration de l'autel. de la manière pour l'Église de réhabiter ce lieu. Là, on est sur un événement qui est centré sur une personne, celle du pape.
0: Étienne Pépin, vous êtes journaliste pour un média chrétien, mais vous voyez bien ce qui se passe chez les confrères journalistes. Comment envisage-t-il, comment prépare-t-il cet événement ?
1: Il le prépare comme on prépare une visite d'État. C'est un chef d'État aussi qui vient en France, et il y a cette dimension supplémentaire, ce supplément d'âme peut-être qui fascine les médias du monde entier. Je pense que la

0: relation entre l'Église et la France historique, avec tous les saints qui ont marqué l'histoire de notre pays aussi, intéresse beaucoup. Puis il y a ce phénomène, quand même, il faut le dire, de renouveau spirituel avec tous ces catéchumènes qui intéressent beaucoup à travers la France, tous les médias, même médias généralistes, et à travers le monde entier.
1: Et c'est donc des éditions spéciales pour les grandes chaînes de télévision, comment ça se prépare concrètement?
0: Ce seront des émissions spéciales, hein. Toutes les chaînes d'information en continu sont mobilisées, même jusque dans l'avion du pape lui-même, avec des chaînes d'info en continu qui seront présents. Je sais que beaucoup de médias ont prévu des directs sur le parcours même du pape, là, à proximité immédiate de la radio.
1: Dispositif.
0: Un immense dispositif pour suivre le pape, parce que c'est aussi une rencontre entre le souverain pontife et le peuple français.
1: Et l'enjeu aussi pour l'Église catholique, c'est aussi de passer un message. Ludovica Diobé, vous qui êtes délégué de l'archevêque de Paris pour la communication, comment l'Église accompagne-t-elle les médias dans le traitement de l'événement pour faire passer quelques messages?
2: Alors l'objectif pour nous est, avant que de passer quelques messages, de faire en sorte que le message du pape, lui, soit audible et puisse atterrir et arriver le plus loin possible. Mais pour nous, c'est évidemment l'explication de ce qui va se vivre, l'explication d'un certain nombre de rites, l'explication de ce qui va se jouer, la présentation des événements précisément, qui compte évidemment énormément.
1: Il faut faire de la pédagogie en fait auprès des médias.
2: Il faut faire de la pédagogie, mais comme on l'avait fait au moment de la réouverture, qui était marquée par des rites très spécifiques.
1: On se rappelle l'onction de l'autel qui était un peu particulière, même les catholiques ne savaient pas très bien de quoi il s'agissait.
2: Absolument, et qui est un geste qui est très très visuel, enfin c'est vraiment, on retrouve vraiment l'Église comme faisant appel à tous les sens. Mais il faut l'expliquer, il faut aider les journalistes à rentrer dans la compréhension de ce qu'ils vont vivre et de ce qu'ils vont voir.
1: Et comment ça fonctionne? Comment on fait rentrer un journaliste dans la complexité d'un événement?
2: Alors, il ne s'agit pas tellement de le faire rentrer dans la complexité de cet événement, mais simplement de lui décrire ce qu'il va vivre, de lui décrire ce qu'il va voir, de lui présenter les personnes qui interviennent, et de le faire avec tous les éléments qu'on peut lui donner, évidemment.
1: Étienne Pépin.
0: Il y a un moment absolument exceptionnel qui va avoir lieu, et c'est la rencontre de l'histoire avec notre époque contemporaine. La Sainte Tunique d'Argenteuil sera présentée au Stade de France, à tous les jeunes qui sont là. C'est une relique ancestrale, finalement, de l'Église, qui n'avait jamais bougé depuis le XIIe siècle. Elle se déplace pour la première fois depuis 8 siècles, et pour rejoindre un autre temple, le temple du sport, mais un temple dans lequel on va prier avec le pape. Et il y aura cette rencontre entre, finalement, une présence du Christ historique, le Saint-Père successeur de Pierre, et évidemment le peuple des chrétiens venus des quatre coins de France. C'est incroyable comme moment, c'est absolument
1: évidemment
0: historique.
1: Ça intéresse les journalistes. Est-ce que, Ludovica Diobé, vous ne craignez pas cependant que cette dimension de carte postale dont parlait Étienne Pépin tout à l'heure prenne le pas sur le sens spirituel, que le spectacle prenne le pas dans le traitement médiatique sur le message spirituel?
2: Pour moi, non. Je ne le crains pas. Je suis consciente que ça peut être un risque, mais pour nous, dès l'instant où on explique correctement ce que les gens vont vivre, ce qu'ils vont voir, dès l'instant où on est précis sur les termes qu'on utilise, dès l'instant où aussi où on laisse le message du pape habiter toute la place qui doit être la sienne, alors on peut évidemment prendre la parole sur du contenu, on peut prendre la parole sur des dimensions organisationnelles, mais on essaye de se prémunir véritablement contre ce que vous évoquez.
1: On essaiera de vous avoir à nouveau, peut-être après Ludovica Diobé, pour savoir aussi comment cela infuse après la visite du pape. Merci beaucoup en tout cas d'être venu ce matin. Je rappelle que vous êtes délégué de l'archevêque de Paris pour la communication. Merci aussi à vous, Étienne Pépin, directeur de la rédaction de RCF Notre-Dame, les coulisses de l'info, chaque matin à 8h20.
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1: La météo avec vous, Clara, la canicule se poursuit.
4: Et encore 6 départements du sud de la France en alerte orange. Le week-end a été très chaud et de nouveaux records de température ont été atteints pour un mois de septembre. 4 départements du pourtour méditerranéen sont en vigilance orange au feu de forêt actuellement. C'est dans l'ensemble une journée sous le soleil qui s'annonce. Attention en revanche, dans le Grand Est, des averses orageuses sont annoncées. Pour les températures, elles vont osciller entre 25 et 33 degrés.
1: Merci beaucoup, Clara. À suivre le journal de Radio Vatican. À 8h30, direction Rome, on retrouve le journal de Radio Vatican.
5: Léon XIV invite les fidèles à exercer l'amour mutuel en faisant preuve de sincérité, en apprenant à se mettre d'accord entre eux. Enseignement de l'Angélus hier, nous y reviendrons juste après les titres. Le pape qui renouvelle son appel au dialogue et à la paix en Ukraine, un appel pour la diplomatie, alors que les émissaires américains étaient à Kiev hier pour tenter de relancer les pourparlers avec la Russie. Un scrutin régional suivi par l'ensemble du continent européen. En Saxe-Anhalt, l'AFD, l'alternative pour l'Allemagne, réalise un score historique sans décrocher la majorité absolue. Le parti d'extrême droite devra trouver un partenaire de coalition pour gouverner. Et puis l'armée israélienne a frappé le sud-Liban cette nuit. L'instabilité persistante dans la région complique le retour des sud-libanais dans leur village. Correspondant sur place, suivi d'un entretien avec le vicaire apostolique latin de Beyrouth en visite à Rome la semaine dernière.
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5: Bonjour à tous. Depuis la fenêtre des appartements pontificaux, Léon XIV a livré une méditation hier matin portant sur l'amour mutuel et fraternel. Celui-ci s'exerce à la fois en faisant preuve de sincérité et de charité, mais aussi en apprenant à se mettre d'accord avec son prochain, a expliqué le pape aux milliers de pèlerins venus l'écouter place Saint-Pierre. Le compte-rendu de Cécile Mérieux.
7: Fratelli, non siate debitori di nulla nessuno se non dell'amore vicendevole.
8: Frères, n'ayez de dette envers personne sauf celle de l'amour mutuel. Citant saint Paul, le pape Léon XIV a expliqué que la dette de l'amour mutuel rend chacun plus libre et plus apte à assumer ses responsabilités. Jésus suggère à chaque communauté chrétienne au moins deux façons d'exercer l'amour mutuel. La première, détaille Léon XIV, consiste à pratiquer la correction fraternelle. Se parler sincèrement, souligne le souverain pontife, c'est affronter la réalité et transformer les problèmes et les conflits en étapes de croissance. La deuxième consiste à se mettre d'accord. Car, citant ici l'évangile selon saint Matthieu, Léon XIV rappelle que si deux d'entre vous sur la terre se mettent d'accord pour demander quoi que ce soit, ils l'obtiendront de mon Père qui est aux cieux. Une promesse qui suggère que nous pouvons avoir des désirs communs, des souffrances communes, des espoirs communs et grandir dans l'unité par la prière. Nous sommes des êtres capables de nous mettre d'accord en nous rencontrant, en nous pardonnant et en nous écoutant dans le Seigneur.
5: Cécile Mérieux, et à l'issue de la récitation de l'Angélus, le pape Léon XIV a lancé un nouvel appel pour que cesse la violence en Ukraine et plaidé pour une solution diplomatique au conflit. On l'écoute.
9: C'est le cœur lourd que j'ai suivi les informations concernant les violentes attaques qui ont récemment frappé plusieurs villes et infrastructures civiles en Ukraine, causant la mort de personnes innocentes. Mon cœur s'unit à la souffrance de la population qui vit depuis des années dans l'angoisse et la peur. Je lance un nouvel appel pour que cesse la violence, que s'arrête la destruction, que les cœurs s'ouvrent au dialogue et à la paix. J'espère que les efforts entrepris ces derniers jours pour reprendre les négociations porteront des fruits concrets et ouvriront la voie à la diplomatie.
5: Plaidoyer du pape Léon XIV pour la diplomatie, alors que son secrétaire pour les relations avec les États, Mgr Gallagher, était fin août en mission diplomatique à Moscou. Eux ont fait escale dans la capitale russe samedi avant de se rendre à Kiev hier. Les émissaires américains Jared Kushner et Steve Witkoff, chargés par le président Donald Trump de trouver une issue au conflit. Malgré des échanges qualifiés de constructifs, aucune avancée concrète n'a eu lieu. Mais cette visite marque le retour de l'acteur états-unien dans le rôle de médiateur. Les précisions depuis Kiev d'Emmanuel Chaz.
10: À Kiev, la visite de Jared Kushner et Steve Witkoff a été l'occasion pour la diplomatie américaine d'aborder plusieurs dossiers importants avec Volodymyr Zelensky. En premier lieu, la question de la défense aérienne, pressante puisque l'Ukraine souffre d'une pénurie de missiles intercepteurs pour sécuriser son ciel face aux frappes russes. Le président ukrainien a même plaisanté sur la présence des émissaires américains qui fonctionnent mieux que les systèmes de défense Patriot, en référence à la halte des bombardements sur Kiev consentis par la Russie le temps de la visite diplomatique. Autre point sensible, la perspective toujours très éloignée d'un cessez-le-feu ainsi que la question territoriale sur laquelle Volodymyr Zelensky s'est exprimé. Pour lui, pas question de régler cette question sans un échange direct avec Vladimir Poutine qui réclame toujours de l'Ukraine la cession du Donbass. Enfin, lors de cette visite, il a été question du soutien des alliés de l'Ukraine sur la question énergétique pour que le pays puisse faire face à l'hiver. Jared Kushner et Steve Witkoff se disent admiratifs des Ukrainiens et de leur résilience, sans pour autant sembler apporter de nouvelles solutions pour mettre fin à la guerre. Emmanuel Chaz, Kiev, RFI pour Radio Vatican.
5: Et les émissaires américains ont quitté Kiev en train dans la nuit de dimanche à lundi, ont annoncé les chemins de fer ukrainiens. La vague bleue a bel et bien déferlé sur la Saxe-Anhalt. Dans cette région allemande de l'est du pays, l'extrême droite remporte une victoire sans appel, la plus importante de son histoire. Avec 43% des suffrages, l'AFD, l'Alternative pour l'Allemagne, double ses scores par rapport à il y a 4 ans. La droite classique du parti chrétien-démocrate, elle, subit une grosse défaite. Ce séisme politique fragilise donc aussi le gouvernement fédéral de Friedrich Merz, un gouvernement déjà très impopulaire. À Berlin, Delphine Herbeau.
11: La victoire est historique. Jamais en Allemagne, l'extrême droite n'avait atteint de tels scores depuis la Seconde Guerre mondiale. Cette victoire est largement liée à sa tête de liste, Ulrich Siegmund. Cet homme avenant de 35 ans a su rassurer une grande partie des électeurs, alors même que sa formation est l'une des plus radicales du pays. Il a misé sur le contact direct avec la population et il a profité de la très forte impopularité du gouvernement fédéral. Avec succès, puisque le parti du chancelier, la CDU, subit un revers électoral, lui aussi historique. Il voit ses scores réduits de moitié. À Berlin, hier soir, on ne le cachait pas, la victoire de l'AFD est un vote sanction contre le gouvernement et il pourrait avoir des répercussions sur le chancelier, sur son gouvernement et sur les réformes du système de santé et de retraite annoncées ces derniers mois. Malgré sa très large victoire, l'AFD rate toutefois la majorité absolue au Parlement régional. Pour gouverner, elle devra trouver un partenaire de coalition. Ulrich Siegmund, lui, fait planer le doute. Il évoquait hier soir la possibilité de nouvelles élections pour gouverner seul. Delphine Herbollier, Berlin, pour Radio Vatican.
5: Et le parti d'extrême droite allemand a fait de son opposition aux églises catholiques et protestantes l'un de ses thèmes de campagne. L'AFD menace dans son programme de s'attaquer à leur financement et de mettre fin à l'asile religieux accordé par certaines églises aux demandeurs d'asile. Avant le scrutin, le diocèse de Magdebourg avait appelé à voter en conscience, en respectant, je cite, la dignité humaine, l'amour du prochain, la solidarité et le dialogue. La présidente de la Commission européenne est arrivée hier à Nuuk, au Groenland, pour une visite de 2 jours. Visite qui vise à réaffirmer le soutien européen au territoire autonome danois, convoité par le président Donald Trump. Ursula von der Leyen doit signer ce lundi une déclaration commune entre l'Union européenne et le Groenland. L'armée israélienne frappe une localité du sud-Liban cette nuit. Quelques heures avant, les habitants du secteur de Der Zarani, dans la région de Nabatieh, ont été sommés d'évacuer en prévision de ce raid qui a visé une installation du Hezbollah. La région du sud-Liban a déjà été lourdement frappée vendredi dernier. Malgré le fragile cessez-le-feu rentré en vigueur mi-juin, la destruction des logements et la persistance des tensions empêchent de nombreux habitants de regagner leur domicile. La correspondance de Paul Khalife.
12: L'instauration du cessez-le-feu entre le Liban et Israël le 26 juin a permis de résorber partiellement la crise des déplacés sans la régler définitivement. À la mi-août, environ 860 000 personnes déplacées étaient retournées dans leur zone d'origine, notamment dans la banlieue sud de Beyrouth et dans le sud du Liban. Cependant, retourner dans sa zone d'origine ne signifie pas nécessairement rentrer dans son propre logement. Dans plusieurs localités du Sud-Liban, des maisons ont été détruites ou lourdement endommagées et certaines zones restent dangereuses ou difficiles d'accès. Des habitants sont donc revenus dans leur village, mais ne peuvent pas nécessairement réintégrer leur maison. Par ailleurs, près de 360 000 personnes sont toujours déplacées. Il s'agit particulièrement d'habitants de la soixantaine de localités situées dans la zone tampon de facto de 700 km² établie par Israël le long de la frontière. Dans cette région, une vingtaine de villages ont été rayés de la carte et une quarantaine d'autres sont en train d'être systématiquement détruits par l'armée israélienne. Les agences des Nations Unies indiquent en outre qu'une vingtaine de milliers de personnes déplacées vivent encore dans 184 centres d'hébergement collectif à travers le Liban. Paul Khalife, Beyrouth, RFI pour Radio Vatican.
5: Et entretien à suivre dans notre dossier avec le vicaire apostolique latin de Beyrouth. En Indonésie, le volcan Anak Krakatau est entré en éruption samedi avec une coulée de lave et des détonations audibles à plusieurs centaines de kilomètres. De nouvelles éruptions ont été enregistrées hier, d'autres sont redoutées. Conséquence, le trafic aérien a été suspendu jusqu'à lundi soir dans 4 aéroports du pays, dont l'aéroport international de Jakarta. Il y a huit mois, Monseigneur César Essayan a accueilli le pape Léon XIV dans sa ville de Beyrouth, dont il est le vicaire apostolique pour les catholiques de rite latin. Le Liban était déjà entraîné dans la guerre, le sud du pays pris dans les combats entre le Hezbollah et l'armée israélienne, et les civils déplacés par milliers. En ce début du mois de septembre, l'évêque franciscain a fait le voyage à Rome la semaine dernière pour retrouver 11 autres membres de la Conférence épiscopale latine des régions arabes, une occasion de partager les récits de leur terre, souvent marquée par la violence des conflits, d'échanger sur leurs expériences pastorales et d'écouter les encouragements du pape Léon XIV qui leur a assuré qu'ils n'étaient pas seuls. Alors que la guerre déchire toujours le Liban et que les pourparlers n'ont encore débouché sur aucune solution durable, Monseigneur Essayant revient ce matin à notre micro sur le besoin d'une paix juste pour le pays.
13: Ce sont les protagonistes qui font la guerre aujourd'hui qui n'arrivent pas à se décider. Donc nous avons d'une part Israël qui continue à bombarder les villages du sud, qui continue à détruire les villages du sud. Nous sommes à 65 villages partiellement ou complètement détruits. Nous sommes à plus de 17 000 victimes. D'autre part, nous avons les forces du Hezbollah qui essaient de résister donc à cette attaque israélienne. Mais d'autre part, nous savons que l'Iran combat aussi Israël sur le territoire libanais à travers le Hezbollah. Donc nous nous trouvons entre ces deux feux, si vous voulez, mais le président libanais et l'État libanais a choisi la voie du dialogue. Nous considérons qu'il faut dialoguer. Il faut dialoguer même si nous sommes encore au tout début d'un dialogue qui devrait nous porter, non pas à la paix, parce que la paix c'est une grande chose, mais à un accord qui pourrait signifier un calme. Un calme qui permettra à d'autres pourparlers pour arriver à une paix qui soit juste.
14: Quel est l'impact de cette guerre sur les Libanais, sur les différentes communautés? Parfois, quand il y a des épisodes de tension, on parle à nouveau du modèle libanais qui est menacé. Comment est-ce que vous voyez déjà des tensions peser entre les communautés? Est-ce que ce conflit peut les creuser?
13: Moi, je ne crois pas que le modèle libanais est menacé. Je crois qu'il ne s'agit pas d'un problème islamo-chrétien. Il s'agit d'un problème qui regardent les grandes puissances qui se font encore une fois la guerre sur le territoire libanais et qui essayent de diviser les Libanais selon leur appartenance religieuse. Il y a un fait que dans nos universités, dans nos écoles, dans les lieux de travail, on se côtoie continuellement chrétiens et musulmans et cela ne pose aucun problème. Donc au niveau politique, les discours changent, mais pas au niveau de la vie quotidienne. Donc il faut séparer les choses et ne pas penser que justement c'est le modèle libanais qui est en péril. Moi, je ne le vois pas de cette façon. Plutôt, ce sont les intérêts des grandes puissances qui sont en péril.
14: Le pape Léon XIV était chez vous à Beyrouth à la fin de l'année dernière. Quelles traces reste-t-il de ce voyage chez les Libanais, chez les Beyrouthins? Et surtout, qu'est-ce que les Libanais attendent du pape, du Saint-Siège, dans ce moment difficile?
13: Les gens savent et ils ont vu souvent le nonce aller en première ligne sur le front du Sud et apporter les aides et parler au nom du Saint-Père. Et ça, c'est montrer la proximité du Saint-Père et de l'Église universelle. Moi, je voudrais relever une phrase seulement que le pape a dit aux jeunes. Il a dit aux jeunes, vous avez le temps. Vous avez le temps et vous avez l'enthousiasme de changer le cours de l'histoire. Et ça, c'est une phrase qui est extraordinaire parce qu'elle nous met tous devant nos responsabilités et qui dit aux jeunes qui ne sont plus esclaves d'un passé qu'ils n'ont pas voulu, qu'ils n'ont pas construit, et qu'ils sont en train de subir, et qui est fait souvent par des personnes qui n'ont aucun respect pour la vie de l'autre, et qu'ils peuvent réécrire cette histoire. Ce n'est pas une fatalité, et ça dépend d'eux, et qu'ils peuvent le faire lentement, qu'ils doivent prendre le temps. Et ce temps, ce n'est pas laisser passer le temps, mais le construire avec celui qui est le Seigneur, pour justement construire quelque chose de beau, qui soit digne de la personne humaine et qui soit digne de chacun des jeunes. Et à nous, comme Église, il nous met devant nos responsabilités, comme pasteurs, comme personnes adultes, si vous voulez, d'accompagner ces jeunes, de les encadrer et de les voir grandir et de les pousser dans ce sens-là, afin qu'ils puissent mûrir de nouvelles générations.
5: Interrogé par Olivier Bonnel, Monseigneur César Essayant, vicaire apostolique latin de Beyrouth, était ce matin l'invité de Radio Vatican.
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1: Vous écoutiez le journal de Radio Vatican. Prochain rendez-vous avec l'antenne romaine à 13h et à 18h. Mais d'abord à 9h moins le quart, comme chaque matin, la chronique culture. Et bonjour Jean Privot.
15: Bonjour Pierre-Hugues.
1: Ah, le mot de la semaine, on l'attend avec impatience en début de chaque semaine et on n'y prête pas toujours attention car l'actualité est intense. Pourtant, vous le savez, il y a des journées internationales pour à peu près tout. Et je sais, Jean, que vous aimez parfois échapper à l'âpreté des informations. Vous vous tournez de temps à autre vers ces journées qui parfois nous incitent à un peu d'apaisement, et en ce lundi 7 septembre, ça tombe bien, c'est la journée du fair-play. Diable, un mot anglais, Jean.
15: Bien
1: vous
15: oui.
1: Allez chez les Anglois.
15: Eh bien oui, Pierre-Hugues, alors pourtant, vous le savez, hein, je fuis le franglais. Bah, en l'occurrence, c'est un mot bien défini dans le dictionnaire de l'Académie française.
1: Ah bah tiens.
15: Académie qu'on ne peut pas accuser de promouvoir l'anglais. Hein. Et par ailleurs, il est implanté depuis plus d'un siècle, comme le mot football, rugby. Bah, il est bien délicat de le traduire, même si nous bénéficions aussi de belles richesses. Alors un mot quand même auparavant sur les journées internationales que j'apprécie, en effet, de consulter. Depuis quand existe-t-elle ? Ben, on les doit à l'Organisation des Nations Unies, qui les a systématisées et rendues populaires dès 1947, avec la toute première journée mondiale, celle des droits de l'homme, instaurée donc le 10 décembre. En fait, existait déjà la journée internationale du 1er mai, instituée en 1889, mais on doit à l'ONU aujourd'hui plus de 200 journées internationales pour nous sensibiliser à des sujets ben, trop peu visibles, hein, nous inciter dans le fond à agir et enfin éduquer et garder en mémoire. Alors il y a des sujets graves, d'autres plus légers.
1: Oui.
15: J'ai donc
1: comme
15: choisi une journée plaisante. Le fair play à développer bah, pour que cette harmonie a sans cesse construire.
1: Vous dites fair play ou fair play ?
15: Fair play.
1: Fair play. Alors Jean, ce mot anglais, il date de quand et quel est finalement son sens précis ?
15: Alors d'abord un point d'orthographe, écrivons fair play avec un trait d'union entre fair, qui signifie franc, loyal, honnête, et play, le jeu. Alors fair est apparu en Angleterre au XVIe siècle, signifiant d'abord plaisant à voir, hein, qu'il s'agisse d'une personne, d'un objet, d'un lieu ou du temps qu'il fait, puis s'y est ajouté par extension de sens ce qui est moralement appréciable et enfin honnête. Quant à fair play, alors cette formule est apparue vers 1590, désignant tout d'abord un amusement plaisant, beau à regarder, avant de devenir au XIXe siècle la courtoisie et belle manière de jouer. Enfin, fair play était attesté en français en 1856 dans De l'avenir politique de l'Angleterre, bon, par le comte de Montalembert.
1: Rien que ça.
15: Oui, alors on qualifie alors de fair play toute personne respectant les règles et sachant accepter la défaite. On y a mis une touche de charme anglais, s'associant bien à l'image du flegme britannique. Alors évidemment, nous avons aussi de bien jolis mots, par exemple beau joueur ou loyal. Officiellement, d'ailleurs, la recommandation donnée en 1973 par nos instances linguistiques était « franc-jeu ».
1: La traduction mot à mot.
15: Voilà. Alors remarquons que « beau joueur » est plus facile à garder au masculin parce que, de fait, dire à une amie qu'elle est belle joueuse, c'est un peu ambigu.
1: Effectivement.
15: On peut avoir des ennuis avec son mari. Alors, on cite souvent Marcel Proust qui, en 1922, dans « Le temps retrouvé », évoque ainsi Odette de Forcheville. Bon, on a reconnu Madame Swann. Elle ne se faisait pas faute de citer à tout propos l'expression de fair play pour montrer les Anglais trouvant les Allemands joueurs incorrects. Bah, hélas, les guerres ne poussent pas souvent au fair play, surtout au moment où on évoque les guerres hybrides. Bon, alors Pierre-Hugues, quoi qu'il en soit, on se retrouve au baby-foot.
1: Ah bah oui, c'est alors, vrai. Bah,
15: vous verrez, je suis bon joueur hein, quand je perds, mais évidemment, ça n'arrivera pas. Bon, alors, rassurez-moi quand même. Sinon, tout de suite, on jouera la revanche ou la consolante.
1: Merci beaucoup. Jean Privot, sachez que moi, je suis très mauvais joueur. Je peux y tout fair play, mais je suis prêt à vous prendre au baby-foot. Jean.
15: Non, vous jouerez avec moi, on jouera à 4.
1: Ah bah voilà, très bien, contre Étienne Pépin et Clara Bévilacqua. Merci beaucoup, Jean Privot.
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0: Un jour de sabbat, Jésus était entré dans la synagogue et enseignait. Il y avait là un homme dont la main droite était desséchée. Les scribes et les pharisiens observaient Jésus pour voir s'il ferait une guérison le jour du sabbat. Ils auraient ainsi un motif pour l'accuser. Mais lui connaissait leur raisonnement et il dit à l'homme qui avait la main desséchée « Lève-toi et tiens-toi debout là au milieu. » L'homme se dressa et se tint debout. Jésus leur dit « Je vous le demande, est-il permis le jour du sabbat de faire le bien ou de faire le mal, de sauver une vie ou de la perdre ?» Alors, promenant son regard sur eux tous, il dit à l'homme « Étends la main. » Il le fit, et sa main redevint normale. Quant à eux, ils furent remplis de fureur, et ils discutaient entre eux sur ce qu'ils feraient à Jésus.
1: Et en ce lundi matin, écoutons le commentaire qui vous est proposé par sœur Tiziana Bénédictine à Liège, à l'abbaye de la Paix Notre-Dame.
2: Un homme a une main desséchée. Pensons à un arbre. Quand une branche d'arbre est séchée, elle est sans vie. Et la main de l'homme aussi semble être sans vie. C'est la main droite. Si on est droitier, on fait tout avec cette main. Mais même si on n'est pas droitier, une partie de l'homme est sans vie. Pas de sang, pas d'eau, pas de sensibilité, pas de force, pas de flexibilité, pas de réponse aux stimuli. Elle ne peut pas toucher, elle ne peut pas porter. Rien, elle est morte. Chacun de nous a des parties de sa vie qui sont sèches. Peut-être pas complètement mortes, mais au moins sèches. Qui ont besoin d'eau, qui aspirent à l'eau. Parfois elles crient encore leur soif, leur besoin. Parfois elles ne crient même pas plus, parce qu'elles n'ont même plus la force de ça. Pensons à notre climat, aux canicules de cet été, à la soif. Jésus entre dans la synagogue. Il enseigne. Il donne sa parole. Il donne sa parole de vie. Il donne la vie. Et ce ne sont ni les lois, ni les regards des hommes qui peuvent l'empêcher de donner la vie en abondance à chacun. Et nous, qu'est-ce que nous choisissons? Il y a seulement des moments, des occasions, des lieux dans nos journées pour recevoir la vie, pour donner à notre tour la vie. Quelle est la place que nous donnons aux échanges de vie? Contemplons Jésus donner la vie à temps et à contre-temps. Et laissons-nous prendre par sa façon de faire, d'être.

Notre Père qui es aux cieux, que ton nom soit sanctifié, que ton règne vienne, que ta volonté soit faite sur la terre comme au ciel. Donne-nous aujourd'hui notre pain de ce jour. Pardonne-nous nos offenses, comme nous pardonnons aussi à ceux qui nous ont offensés. Et ne nous laisse pas entrer en tentation, mais délivre-nous du mal. Car c'est à toi qu'appartiennent le règne, la puissance et la gloire pour les siècles des siècles. Amen.

0: Il est 8h56 sur RCF Notre-Dame après votre prière du matin. On retrouve Clara Bévillacois en ce 7 septembre. Clara, nous fêtons les reines. Bonne fête donc aux Régine et aux Roxane. Alors, qui était Sainte-Reine ?
1: Alors, Sainte-Reine, c'était une martyre du 3e siècle, Pierre-Hugues. Elle mourut près de Dijon, à Alésia, là même où, vous le savez, Vercingétorix s'était rendu à César. Et une basilique fut même érigée en son nom. Alors, je vais vous en dire un petit peu plus peut-être sur les circonstances de son martyre.
0: Excusez-moi, je suis en train d'écrire autre chose. Peut-on en savoir plus, Clara, sur les circonstances du martyr de Sainte-Reine ?
1: C'est naturel, hein, tout ça, Pierre-Hugues. Alors, Reine n'avait que 16 ans, c'était une jeune bergère gauloise convertie au christianisme qui faisait paître ses moutons au pied du mont Auxois. Le gouverneur romain des Gaules, un certain Olybrius, voulut l'épouser de force, mais elle refusa. Et pour ne pas renier sa foi, elle fut donc décapitée pour ce refus.
0: Et d'ailleurs, si parfois, dans le langage courant, on parle d'Olybrius, c'est bien en référence à celui qui donc commis le martyr de Sainte-Reine. Et si c'est important aussi, Clara, c'est parce que son culte est attesté dès le siècle suivant, hein, un culte très important pour Sainte-Reine.
1: Exactement, et c'est une découverte archéologique qui est même venue conforter cette tradition. En 1909, on a mis au jour à Alésia un service eucharistique du 4e siècle, un plat et trois coupes où figurait gravé le nom Regina.
0: Nous fêtons aussi Saint-Cloud.
1: C'est l'un des petits-fils de Clovis qui échappa à la tentative d'assassinat de ses oncles alors qu'il n'avait que 5 ans. Il fut caché par des soldats dans un monastère et un jour, le jeune homme, toujours dans le monastère, qui portait le cheveu long, un signe de la royauté chez les Francs, renonce au trône et il se coupe les cheveux publiquement.
0: Et il choisit alors la vie monastique.
1: Oui, il rejoint un ermite, Séverin, pour vivre avec lui aux portes de Paris, à l'emplacement de l'actuelle église Saint-Séverin. Ordonné prêtre en 551, il fut le premier prêtre de sang royal de France. Il souhaitait vivre vraiment une vie solitaire. Il part alors sur une hauteur le long de la Seine, à 2 lieues de Paris. À sa mort, le hameau se transforma en lieu de pèlerinage et il devint plus tard la ville de Saint-Cloud. Alors bonne fête aussi à tous ses habitants, les
0: Clodoaldiens, oui. Les habitants de Saint-Cloud dans les Hauts-de-Seine. On peut donc dire, Clara, que les Clodoaldiens sont altosécanais.
1: Pourquoi ? Hauts-de-Seine ?
0: Pourquoi ?
1: Dites-nous tout.
0: Parce que les habitants des Hauts-de-Seine, c'est les Alto-Sécanais, ouais, et les Clodoaldiens sont donc Alto-Sécanais. Voilà. C'est assez niche comme connaissance, n'hésitez pas à m'inviter un mercredi soir. Vous restez avec nous, Clara Bévillacois, pour les informations.
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0: Nous sommes le lundi 7 septembre, Sainte-Reine et Saint-Cloud à l'honneur aujourd'hui. 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
7: Bonjour à toutes, bonjour à tous. Une grève de 5 jours a débuté hier dans les prisons du pays. Elle s'étend jusqu'à vendredi. Les agents pénitentiaires dénoncent la surpopulation carcérale, les problèmes de sécurité, le manque d'infrastructures et réclament des forces supplémentaires. Les réquisitions rendues possibles après un jour de grève ne plaisent pas non plus aux syndicats. Une mesure portée par Annelies Verlinden. Pour la ministre de la Justice, les grèves répétées dans les prisons ont trop souvent mobilisé la police ou la Croix-Rouge. Le gouvernement fédéral fait sa rentrée cette semaine. Ce mardi, au lendemain d'une rencontre avec son homologue italienne Giorgia Meloni, le Premier ministre entamera des réunions en vue d'élaborer une trajectoire budgétaire pluriannuelle. Avant les vacances, le gouvernement s'est accordé sur le montant de 10 milliards à trouver d'ici 2029 pour éviter le dérapage des finances publiques et la perte de confiance des marchés financiers. Un conclave est prévu à la fin du mois. Les partenaires de l'Arizona sont au pied du mur et devront donc se faire violence pour trouver un accord rapidement. À l'instar de la scène politique belge, la rentrée européenne s'ouvre sous le signe du budget également. Les 27 doivent s'engager dans la dernière ligne droite pour sceller un accord d'ici la fin de l'année. À l'approche de cette réunion, l'Irlande, qui assure actuellement la présidence du Conseil de l'Union européenne, déposera une proposition. Le président du Conseil européen, Antonio Costa, presse pour conclure cet accord d'ici décembre. Pour certains, la perspective des élections présidentielles françaises de 2027, où l'extrême droite vire en tête des sondages, accentue le sentiment d'urgence. Et l'extrême droite, parlons-en, non pas en France, mais chez un autre de nos voisins, l'Allemagne. L'AfD, le parti d'extrême droite, a signé hier une victoire historique en Saxe-Anhalt, avec plus de 43% des voix, plus du double de son score de 2021. Cependant, avec 39 sièges sur 83, elle échoue à décrocher la majorité absolue et ne pourra donc pas gouverner seule. Derrière elle, la CDU du chancelier Friedrich Merz s'effondre à 17%. Signalons encore que jamais depuis 1945, une formation de droite radicale n'a dirigé de région allemande. Solidarité, en France, le Z-Event a récolté 32 891 874 euros pour sa 10e et dernière édition, achevée cette nuit à Montpellier après plus de 50 heures de marathon caritatif en direct sur Internet. C'est incroyable, on n'a pas les mots, a réagi Adrien Nougaret, alias Zerator, cofondateur de l'événement avec Alexandre Dachary. Cette trentaine de millions d'euros seront reversés à de nombreuses associations. C'est la fin de ce flash. Excellente matinée à toutes et à tous, évidemment, à l'écoute de RCF.

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3: 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Et sur RCF Liège, à 9h passé de presque 4 minutes, c'est la rédaction de Catobel qui nous rejoint pour un nouvel épisode de Plein Feu, aujourd'hui en compagnie de Pierre Solo, qui dépoussière la musique classique.
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4: Bonjour et bienvenue dans cette émission Plein Feu en compagnie de Pierre Solo, un musicien aux multiples casquettes. Bonjour Pierre Solo.
5: Bonjour Angélique.
4: Pianiste, animateur radio, vous collaborez régulièrement avec l'Orchestre Philharmonique Royal de Liège et n'hésitez pas à jouer sur les planches ou à écrire un roman, Le Temps de Nina. D'où vous vient cette envie d'embrasser des rôles a priori différents ?
5: Eh bien, je ne suis pas persuadé qu'ils soient si différents que ça. Alors évidemment, les médiums utilisés paraissent très différents lorsqu'on joue au piano, lorsqu'on parle de musique sur scène, à la radio ou qu'on écrit sur la musique. Mais dans tous les cas, il y a cette musique qui effectivement est le point de rassemblement de toutes ces méthodes de communication. Et je crois que ça reste le même métier. Je pense que quand on communique la musique, que ce soit en parlant ou en jouant, finalement, on va vers les gens et on fait un métier qui est assez similaire. Après, voilà, on utilise plus ou moins bien les mots, plus ou moins bien les notes, mais ça reste le même métier, je crois.
4: Dans quel univers avez-vous grandi ?
5: Ah, dans quel univers ? Alors moi, je suis né à Bruxelles. Mes parents étaient professeurs, dans une ambiance d'ailleurs tout à fait catholique, puisqu'on est sur une radio confessionnelle ici. Et j'ai été éduqué à la musique par des parents qui ne sont pas musiciens. Donc ça reste très particulier. C'était des professeurs mélomanes qui, effectivement, ont décidé de poser un piano dans l'appartement à l'époque et qui m'ont proposé d'en jouer. Les choses se sont assez vite bien passées pour moi, en tout cas, une fois que j'étais au clavier. Et donc, que ce soit à l'école ou au piano, j'avoue que les choses roulaient, comme on dit. Et donc, j'ai trouvé vite un plaisir à la fois à la musique, que ça, c'était quelque part mon affaire à moi, puisque mes parents n'étaient pas musiciens, mais aussi à la langue française. Ma maman était professeure de français, d'histoire. Mon papa, lui, était instituteur, mais était un immense lecteur. Il avait lu tout ce qu'il avait moyen de lire. En plus, il avait une capacité à parler en public avec beaucoup, beaucoup d'aisance, une très belle voix. J'ai l'impression que les chiens ne font pas des chats.
6: Et votre formation musicale alors, là derrière ? Donc vous prenez goût au piano et puis une formation plus spécifique ?
5: Oui, en tout cas, moi je suis vraiment quelque part un enfant de l'école publique, parce que c'est vrai que j'ai grandi avec l'académie. Alors j'ai un peu brûlé les étapes à l'académie parce que ça fonctionnait bien au piano, mais moi j'ai pris mes cours à l'académie de Jette, donc à Bruxelles, avant effectivement d'entrer au conservatoire de Bruxelles. Là j'ai fait mon cursus, un master comme on en fait là maintenant, et puis je suis parti à Paris. Et là, j'ai un petit peu diversifié mes occupations. Donc, j'ai étudié les sciences sociales, j'ai fait un master en sciences sociales, j'ai étudié la musicologie, donc j'ai fait un master en musicologie. J'ai travaillé beaucoup au théâtre, d'abord comme pianiste au théâtre, à accompagner des comédiens. Et petit à petit, je me suis retrouvé à parler de plus en plus. Je crois que je suis devenu un pianiste bavard. Et c'est ce qui fait un petit peu ce que je suis là aujourd'hui, c'est-à-dire quelqu'un qui se met au piano, mais qui ne peut pas s'empêcher de parler.
6: Et le choix de vous consacrer vraiment davantage à la musique, comment il s'est fait ?
5: Ah, c'est une grande question, parce que en fait, bon, quand on commence la musique classique et qu'on devient professionnel, c'est qu'on a commencé très très tôt, très jeune. On peut pas être instrumentiste, en tout cas professionnel classique, si on n'a pas commencé jeune. Les chanteurs, c'est un petit peu différent, peuvent commencer plus tard. Donc moi, j'ai commencé à 5 ans. À 5 ans, on peut pas vraiment se dire je vais faire ça plus tard, c'est une évidence, et d'avoir quelque part tout le panel devant soi. Il y avait une évidence qui était celle simplement, alors, d'une forme de succès aussi, hein. On joue, ça fonctionne bien, les gens vous applaudissent, ils vous, quelque part, ils vous disent mais tu es bon là-dedans, et donc on s'affermit au contact d'abord de ces applaudissements et puis également de cette pratique-là, et on grandit avec ça. À l'adolescence, qui est parfois une période un petit peu compliquée, mais on y trouve très vite une valeur par rapport aux autres aussi, on se démarque, donc on se dit ah mais en fait quand même la musique, le piano, c'est important. Et à l'âge adulte, on se retrouve à ne savoir presque faire que ça. En tout cas, c'est une évidence, il y a un chemin qui a été tracé. On pourrait presque penser que c'est un piège aussi, puisque en fait, ai-je vraiment choisi? Et les musiciens classiques en général choisissent-ils vraiment complètement de faire de la musique alors que quelque part ça s'est dessiné étant enfant? C'est une grande question. Je ne sais jamais ce que j'aurais choisi si j'avais été complètement libre. Ceci dit, une vie de musicien est une belle vie, en tout cas moi j'en suis très heureux.
6: Et quelle est la part de don ou de talent par rapport à la part de travail?
5: C'est difficile à définir le don et le talent, parce qu'en fait, j'ai l'impression que ce sont des données que l'on pourrait scientifiser. Je ne sais pas si le mot existe, mais tant pis, on va l'inventer. Par exemple, il y a une façon d'apprendre plus vite, de créer des réflexes. Chez les jeunes, ce qui est intéressant, on voit ça notamment par rapport aux adultes qui apprennent la musique, c'est la détente physique. La détente physique est quelque chose qui facilite énormément l'apprentissage, que ce soit du piano, du violon, de la guitare, comme on le veut. Alors, est-ce que c'est un talent ou est-ce que c'est simplement une disponibilité physique? De la même façon, le cerveau assimile plus ou moins bien les structures musicales et les évidences qui mènent à jouer tel ou tel morceau. Est-ce que c'est un talent? Ou est-ce que c'est simplement une connexion qui se fait un tout petit peu plus vite, mais qui quelque part aurait pu s'exprimer ailleurs que dans la musique? Donc ce qui est certain, c'est que le travail, lui, on ne passe pas à côté. Alors on peut travailler un peu moins que d'autres parce qu'effectivement on est plus rapide, mais il faut travailler pour y arriver. Après, le talent, le don, j'ai du mal à... C'est même pas une question de foi, c'est pas qu'on y croit ou qu'on n'y croit pas, c'est qu'il est tellement difficile à définir que j'ai du mal à lui trouver une place vraiment rationnelle.
4: Il y a bientôt 10 ans, avec votre complice Emmanuel Descondido, vous avez créé « Pourquoi Jessica a-t-elle quitté Brandon ?», une pièce de théâtre hybride, saluée par la critique. Est-ce que faire sortir la musique classique des salles de concert, c'est vraiment un impératif pour vous?
5: Alors, c'est une grande question, parce qu'on s'est rendu compte que la musique classique, elle fonctionne bien dans les salles de concert. Vous savez, dans des acoustiques qui sont prévues pour cette musique qui n'est quand même pas amplifiée, donc ça reste très particulier. Si vous mettez des instruments acoustiques dehors, c'est compliqué de les faire sonner sans les amplifier. Et en même temps, les salles de concert sont très vite devenues des repères dans lesquels tout le monde ne se sent pas nécessairement le bienvenu. Souvent pour de mauvaises raisons, mais pour des raisons qui existent malgré tout. On a l'impression que ce n'est pas ouvert à tout le monde. C'est trop cher, il faut s'habiller comme ceci, il faut connaître la musique pour y arriver. En fait, tout ça est faux, mais il faut pouvoir le communiquer. Et je pense qu'il y a un devoir des musiciens, classiques ou autres, de temps en temps, de ne pas simplement faire venir les gens à eux, mais d'aller aussi vers les gens. Il y a un geste. C'est-à-dire que c'est une forme d'orgueil aussi de se dire « Mais cette musique, elle est séculaire, elle est extraordinaire, ce sont des chefs-d'œuvre, donc venez écouter les chefs-d'œuvre et les chefs-d'œuvre, eux, ne bougent pas. » En fait, non, je crois pas. D'abord, je pense qu'il faut les questionner, ces chefs-d'œuvre, surtout après 100, 200, 300 ans. Et ensuite, il faut pouvoir aller vers les gens avec ces musiques parce qu'elles ne sont pas aussi évidentes que ce que l'on veut bien faire croire.
6: Et les rendre accessibles, ça passe par quoi?
5: Ça passe par beaucoup de choses. Alors, l'accessibilité, c'est d'abord la normalisation. C'est-à-dire qu'il y a quelque chose qui me semble délicat, et c'est la question des chefs-d'œuvre et la question des grands génies du passé. C'est quelque chose qu'on ne questionne pas beaucoup dans nos pays latins, on le fait beaucoup plus dans le monde anglo-saxon, où on se permet de se dire, tiens, mais ce chef-d'œuvre est-il encore un chef-d'œuvre aujourd'hui? Ce grand génie du passé, en fait, qu'est-ce qu'il nous apprend encore aujourd'hui? Oui, non. Nous, on fait pas beaucoup ça. C'est-à-dire que Mozart, Beethoven, il y a peu de gens pour dire, est-ce qu'ils sont si intéressants que ça aujourd'hui? Non, non, ce sont des icônes, il n'est pas question d'y toucher. Et je parle de musique, mais on pourrait parler de peinture ou autre. Et en fait, je pense que c'est une grande faiblesse, alors intellectuelle déjà, et pour répondre à votre question, c'est une façon aussi de bloquer l'accès à beaucoup de gens. Il n'est pas évident que toutes les œuvres de Mozart ou de Beethoven aient encore un rôle aujourd'hui. Elles ont un rôle, bien sûr, historique, patrimonial, et des gens vont aimer, pas aimer, peu importe. Mais est-ce que ce sont des œuvres qui nous apprennent encore quelque chose sur le monde d'aujourd'hui? Certaines sans doute, d'autres pas. Mais si on est sincère avec ça, je pense qu'on ira beaucoup plus facilement vers les gens d'aujourd'hui, de notre monde contemporain, plutôt que d'asséner des évidences. Bien sûr, tu n'aimes pas Beethoven, tu n'y comprends rien. Bah non, en fait, il faut, je crois, comme professionnel de la musique, se poser la question. Et ça, c'est un chemin vers l'accessibilité de cette musique. C'est pas une façon de l'abîmer. Au contraire, c'est une façon de l'ouvrir à plus de gens.
4: Pierre Solo, pensez-vous que les pratiques artistiques, qu'il s'agisse de dessin, de musique, des arts parlés, ces pratiques artistiques développent-elles des compétences qui seraient utiles à la société?
5: Ah, c'est bien, on accumule les grandes questions. Alors, les pratiques artistiques, elles sont intéressantes pour la société à bien des égards. D'abord, de manière très basique, des gens qui peignent, qui font de la musique, qui dessinent, qui parlent sur des scènes, ce sont des gens qui ne font pas la guerre. Ça paraît basique de dire ça, mais c'est-à-dire qu'on est dans une activité humaine qui est une activité de création, qui est une activité positive et qui en plus s'inscrit vers les autres. Donc j'ai l'impression que si tous les enfants faisaient de la musique, en fait, quelque part, ils seraient dans une activité qui est une activité qui rassemble. On fait de la musique ensemble, on convoque à la fois le passé, le présent, le futur, et on est dans un geste vers les autres.
4: Donc, Hitler a tenté de la peinture.
5: Hitler a tenté la peinture, c'est vrai. Il était très mauvais, d'ailleurs, soyons honnêtes. Ça, c'est une première chose. Oui, c'est vrai que j'ai lu beaucoup de choses là-dessus, comme quoi Hitler n'aurait peut-être pas été l'horrible bonhomme que l'on connaît s'il avait poursuivi, en tout cas si on avait fait confiance à sa peinture. Bon, c'est vrai, bon, après les dictateurs, c'est intéressant de parler de leur rapport aux arts, mais globalement, ce sont des gens qui ont fermé la porte. C'est-à-dire que alors, je vais un peu simplifier parce qu'il y a beaucoup de dictatures différentes et c'est compliqué de comparer le nazisme au fascisme, etc. Mais il y a quand même cette idée de rassembler autour d'une seule idée. Multiplier les idées différentes, ça divise la société et donc on ne multiplie pas les idées. On a une façon de penser extrêmement limitée. Hitler, bah oui, tous les compositeurs juifs, évidemment, c'était impossible. Toute musique moderne, le jazz, tout ce qui est danse un peu, se déhanche, n'était pas du tout dans l'idée du nazisme et quelque part de ces marches. Ce sont des gens qui aiment les marches d'hommes. On se rend compte que Mussolini, comme Hitler, adorait les orchestres, par exemple. Les orchestres symphoniques. C'est terrible quand on y pense, mais un orchestre, qu'est-ce que c'est? C'est effectivement une série de gens qui vont dans la même direction, la même idée, qui suivent la même idée sous la férule, la baguette d'un chef d'orchestre, et c'est son idée qui est appliquée par les musiciens. Donc il y a comme ça une idée qui est très très dérangeante, mais je pense malgré tout que ça a toujours été une façon de restreindre. Quelque part, l'activité artistique, elle est la plus juste quand elle est la plus ouverte, la plus variée, et qu'elle propose sans imposer, et qu'à partir de là, chacun puisse trouver un chemin qui est en contact avec telle ou telle pratique, telle ou telle proposition, et qu'il l'accepte ou pas.
6: Pierre Solo, vous êtes à la fois musicien, conférencier, chroniqueur. À quel moment avez-vous compris que jouer de la musique ne vous suffirait pas, et que vous vouliez aussi raconter et transmettre?
5: Ah, c'est vraiment pratiquement, c'est-à-dire que moi je suis un musicien avant tout, je suis un pianiste, c'est identitairement c'est ce qui me définit, et c'est petit à petit au concert, je me suis rendu compte que finalement je racontais une petite histoire sur un morceau, j'étais encore très jeune, et je voyais le public qui accrochait aux mots que je pouvais prononcer, et qui surtout après le concert me disait « Ah mais c'est bien ce que vous m'avez dit, parce que j'ai eu l'impression de mieux comprendre ce que vous jouiez ». Et donc petit à petit je me suis dit « Ah c'est intéressant quand on pose des mots à côté de la musique, toute cette culture qui entoure la musique ». C'est bien de pas s'en priver parce qu'elle a l'air de nourrir aussi le rapport à la musique. Bon, ça me pose encore question aujourd'hui parce que je fais plus que ça. C'est-à-dire, je joue et je parle et je mélange le tout. Et on peut vraiment, d'ailleurs, dans le livre que je publie là, la question est posée. C'est-à-dire que c'est un livre qui cherche à poser des mots sur la musique pour la rendre plus facile d'accès. Et en même temps, le personnage principal vient mettre en doute tout ce concept-là. Faut-il absolument poser des mots sur la musique? L'exemple simple, c'est le cinéma. C'est-à-dire que la musique, elle vient exprimer ce que les mots n'expriment plus. Elle est là derrière les dialogues et elle exprime quelque chose de supplémentaire. Alors, pourquoi poser des mots qui vont réduire la musique à quelque chose qui est en fait beaucoup plus multiple initialement et surtout va réduire l'imaginaire de l'auditeur? Quand on écoute une musique, si je vous dis cette musique, elle raconte, elle raconte la guerre des 100 ans. Ben, on va voir la guerre des 100 ans, on l'imagine quand on écoute la musique. Mais en fait, elle pourrait aujourd'hui, après des siècles, raconter tout autre chose et on bride l'imagination de l'auditeur. Donc, je ne suis pas tout à fait à l'aise avec ma propre pratique et en même temps, je me rends compte que ça rassemble quand même beaucoup les gens de mettre des mots parce qu'on a tous un rapport aux mots avant d'avoir un rapport à la musique. Et donc, c'est vrai que ça simplifie le contact.
6: Et donc, c'est important de garder un moment, une place pour l'émotion, pour le ressenti, pour la perception.
5: Oui. Vous savez, comme professionnel de la musique, il y a quelque chose que je regrette profondément, c'est l'émotion naïve. Moi, quand j'écoute un concert, en fait, d'abord, j'ai ce qu'on appelle l'oreille absolue. Donc, j'entends les notes, j'entends les accords, je comprends exactement les marches. En plus, souvent, les morceaux, je les connais parce que j'ai quand même beaucoup écouté dans ma vie. Donc, j'ai des versions de référence dans ma tête. Je me dis, tiens, il joue ça un petit peu plus comme ceci, un petit peu plus comme cela. Il y a une espèce de grand tableau Excel qui se pose dans mon cerveau. Et pour aller vers l'émotion, en fait, c'est pas toujours si évident. Et je regrette presque la naïveté initiale qui est « je ne connais rien, j'entends des sons et tout d'un coup mes poils se hérissent et je ne sais pas pourquoi, mais je suis pris par une émotion que je ne comprends pas et qui est bouleversante ». En tant que professionnel, elle est plus difficile à trouver.
4: Avec vos émissions et vos chroniques sur Musique 3, vous n'hésitez pas à aborder des sujets aussi variés que la critique d'un album musical ou les paradoxes de la Coupe du Monde de football. Est-ce que la politique n'est jamais loin de vos prises de parole, finalement?
5: Alors, je me fais beaucoup enguirlander par pas mal d'auditeurs sur ça, sur l'idée de mêler la politique à la musique, notamment sur une radio musicale où les gens, ils allument la radio pour entendre la musique. Est-ce qu'ils ont envie d'entendre parler de politique? Je dois dire que j'ai droit à une belle liberté de ton, notamment dans ces chroniques, de la part de ma direction. Moi, je crois qu'on est toujours politique. Que la musique n'est jamais anodine non plus, que comme musicien, on est aussi citoyen. Et quand on est en train de jouer de la musique, on reste encore un citoyen. Et donc, on se positionne dans un ensemble qui est la société. Et donc là, dans une société démocratique, on fait valoir telle ou telle sensation, impression, idée, on confronte, on met en parallèle, éventuellement on provoque un petit peu, mais en tout cas, on fait grouiller les idées. Je pense que réduire la musique à un simple divertissement, une espèce de bande-son, quelque chose qui ne serait pas ancré dans le monde réel, et le monde réel, il est politique, après il faut définir la politique, c'est compliqué, je pense que ce serait une erreur de citoyen. Moi, je veux mêler les deux, et historiquement, ça a toujours été le cas. On peut examiner chaque œuvre, chaque compositeur. Il y a toujours un cadre politique, que ce soit une histoire de commanditaire, que ce soit simplement une œuvre trop moderne pour son époque, qu'on ne comprend pas. Et en fait, c'est déjà politique. Comment est-ce que on va chercher un maximum de gens ou on traire une élite? Enfin, il y a des questions politiques qui se posent tout le temps dans les salles de concert, encore plus. Il faut applaudir maintenant? Non, il faut pas applaudir maintenant. Il y a ceux qui savent, il y a ceux qui savent pas. Ceux qui savent, ils ont tendance à enguirlander ceux qui savent pas. Vous avez applaudi au mauvais moment. C'est du contrôle social. C'est de la politique. On parle d'applaudir après la musique. Donc la politique, elle est partout, je le pense. Donc oui, pas de problème à mélanger tout.
6: Pierre Solo, on va continuer à parler musique avec vous, mais là, on va en écouter un peu et on se retrouve dans un instant.

0: Si vous nous rejoignez dans Plein Feu, notre invité est Pierre Solo, pianiste, conférencier, animateur sur Musique 3 et auteur. Avec vous, Pierre Solo, nous allons parler de ce nouveau livre, Le temps de Nina, un roman qui interroge la transmission, le dialogue entre générations et la place de la musique dans nos vies. Pierre Solo, depuis de nombreuses années, vous attachez à rendre la musique classique accessible à tous en créant des passerelles entre l'art, la société et le grand public. Quelle vision de la société défendez-vous ?
1: Ah, quelle vision de la société je
0: défends. Puisque tout est politique.
1: C'est vrai. Alors, je pense... J'ai beaucoup changé. Vous savez, moi, j'ai une quarantaine d'années maintenant. Et je pense qu'il y a 15 ans, je n'aurais pas dit ça. Aujourd'hui, je défends une société qui cherche la paix. En tout cas, l'idée du dialogue. Finalement, avec ma musique classique, moi, je me suis souvent retrouvé dans une petite niche qui ne concernait pas grand monde, et je m'y suis senti très très bien jusqu'à me rendre compte qu'effectivement, je vivais dans un tout petit monde. Et le monde, il est grand. Il y a beaucoup de gens, il y a beaucoup d'idées différentes qui sont véhiculées. On le voit aujourd'hui, des idées parfois même extrêmement lourdes qui menacent d'arriver au pouvoir. Et donc, c'est la question de comment est-ce qu'on fonctionne tous ensemble avec des idées qui ne sont pas les nôtres, avec des idées qui sont les nôtres, mais plutôt que de les heurter, comment est-ce qu'on participe à quelque chose qui serait paisible ? Parce qu'on se rend bien compte que tout chemin aujourd'hui, qu'il soit via les réseaux sociaux, via même en général les médias, la presse, il y a un chemin qui se fait de plus en plus duel, où on cherche à opposer les idées. Qu'est-ce que tu penses toi ? Qu'est-ce que tu penses toi ? Et on va heurter tout ceci dans un débat. Moi, ce qui m'intéresse aujourd'hui, ma vision de la société, ce serait plutôt une vision d'écoute et de comment est-ce qu'on va fonctionner ensemble. S'il y a des tas de gens qui n'ont pas du tout les mêmes idées que moi, des idées que je trouve atroces, inacceptables, je ne vais pas tous les tuer pour régler le problème de la société. Il va falloir quand même fonctionner avec eux. Donc comment est-ce qu'on fonctionne ? Les convaincre ? Bah, qui suis-je pour convaincre toute une série de personnes ?

0: créer un dialogue, même avec ce qui paraît a priori irréconciliable, me semble être le chemin le plus fort. Bon, après, il y a des limites à ça. On l'a vu pendant la Deuxième Guerre mondiale, la collaboration était finalement une façon de penser la paix aussi. C'est-à-dire, oula, en fait, on va calmer tout ça et on va un petit peu faire avec ce qui se joue là maintenant. Il y a des envahisseurs et en fait, on va s'arranger avec eux parce que ce sera plus paisible. Ça ne va pas. Non plus, surtout quand les idées défendues et les actes par ces envahisseurs sont absolument inacceptables pour des tas de raisons évidentes. Donc, c'est délicat, mais je pense que le chemin du dialogue et le chemin de la paix est aujourd'hui ma ligne de mire dans ce que je peux espérer d'une société, oui.
1: Dans un monde qui est dominé par l'instantané, par les réseaux sociaux, que peut encore nous apprendre l'écoute attentive d'une œuvre musicale ?
0: Je pense que ça peut être un chemin alternatif. Moi, ça m'intéresse beaucoup, et c'est aussi le travail que je fais à la radio, à la RTBF, c'est l'idée que la musique classique, elle est désuète, démodée, ancienne, tout ça, il n'y a pas de problème à le dire, et à bien des égards, et notamment sur la longueur des morceaux. C'est intéressant. Aujourd'hui, un format de morceau pour n'importe quelle radio, il est entre 2 minutes 30 et 4 minutes, et si on atteint 6 minutes, là, on est vraiment dans quelque chose de totalement excessif.
1: Ça devient rare, ouais.
0: Ça devient super rare. Un morceau de musique classique qui atteint 6 minutes, c'est assez court. Enfin, c'est symphonie de Mahler, ça peut faire 1h20. Hein. Donc, comment est-ce qu'on fonctionne avec ça? Eh bien, je pense qu'il faut valoriser ces tempos-là comme des alternatives. Là où effectivement tout s'accélère, où c'est l'immédiateté, l'instantané, comme vous dites, j'en sais rien, moi, les séries Netflix, les montages sont de plus en plus serrés, on prend un maximum d'informations à la seconde, on va sur TikTok, bam, on a des vidéos. Comment est-ce qu'on peut proposer une alternative qui serait le ralentissement, notamment par la musique, mais pas seulement. On peut imaginer des radios, un peu ce qu'on fait là maintenant aussi, où on laisse quelqu'un exprimer une idée, développer un argumentaire jusqu'au bout, sans le couper tout le temps, parce qu'en fait, on n'a pas beaucoup de temps et qu'il faut avancer. Ces alternatives-là, elles sont intéressantes, et je pense que du côté de la musique classique, il y a quelque chose qui peut être vraiment, alors, si pas révolutionnaire, en tout cas alternatif.
2: Et qu'attendez-vous aujourd'hui des jeunes musiciens ?
0: Ah, il y en a beaucoup. Alors déjà, ça c'est important. Et notamment en Belgique, il y a beaucoup de conservatoires, il y a beaucoup d'écoles de musique, et donc il y a beaucoup de musiciens qui sortent, et il n'y a pas du travail pour tout le monde. On ne va pas se mentir, c'est super dur. Il y a beaucoup de rêves dans ces conservatoires, et il y a beaucoup de rêves qui vont être brisés. Comme ça, c'est tout à fait clair. Et donc, j'attends des musiciens, des jeunes musiciens d'aujourd'hui, qu'il y ait des prises d'initiative. On ne peut plus être un musicien comme il y a 60 ans, où effectivement, on apprenait à jouer des sonates de Beethoven, des concertos de Mozart, et on espérait pouvoir jouer des sonates de Beethoven et des concertos de Mozart pendant toute sa vie, et éventuellement donner quelques cours. Ça, c'est plus possible. Il y a quelques personnes qui vont le faire, et qui vont le faire très bien, mais tout le monde ne pourra pas le faire. On n'a pas besoin d'autant de sonates de Mozart, enfin, de concertos de Mozart ou de sonates de Beethoven. Donc, il faut trouver des projets, il faut trouver des idées sur comment est-ce que je vais faire valoir cet apprentissage, ce répertoire, ce savoir-faire, cette expertise qui a été développée dans les conservatoires. Il y a des tas d'idées à trouver. Moi, j'arrête pas de causer autour, j'écris un livre, etc. J'essaie de me diversifier, j'essaie de trouver. Il y a des tentatives qui sont ratées, il y a des tentatives qui sont plus réussies. Mais du côté des jeunes musiciens, il y a vraiment à prendre en main un répertoire et un savoir-faire qui a besoin vraiment de nouveaux médiums, de nouveaux chemins pour être exprimé, pour être utile à la société d'aujourd'hui. Donc il y a de grandes idées à trouver, vraiment.
1: Mais dans vos chroniques, quand vous essayez de partager un regard sur une œuvre en disant quelle est la version finalement qui peut peut-être passer le mieux auprès du public ou qui est le plus de qualité, quels sont les critères dans ces cas-là ? Est-ce que la personnalité d'un musicien va rentrer en ligne de compte ?
0: Alors, ici, vous faites notamment référence à mon émission La Table d'écoute, où on s'amuse à comparer à l'aveugle des versions différentes d'une même pièce. Vous imaginez, pendant 2 heures, on écoute la même chose. Ça, c'est tellement démodé. Mais en même temps, ce qui est intéressant là-dedans, c'est une sincérité par rapport à un répertoire ancien. C'est-à-dire qu'on est à l'aveugle, c'est-à-dire qu'il peut y avoir des génies absolus considérés comme tels parmi les interprètes, les musiciens, qui, en fait, au bout de 10 minutes... nous agace pour telle ou telle raison, parce que avec notre oreille d'aujourd'hui, qui n'est pas celle d'il y a 10 ans, 20 ans et certainement 60 ans, en fait, il y a des choses qui ne fonctionnent plus. Donc ça, c'est intéressant. Il y a la question de la personnalité du musicien. Oui, bien sûr. C'est-à-dire que comment est-ce qu'un musicien s'empare d'une œuvre du passé pour lui donner une existence aujourd'hui dans notre monde moderne ? En quoi est-ce qu'il en fait quelque chose de moderne, hein, si on veut vraiment résumer la question ? Et ça, c'est la question de la personnalité musicienne. Et en même temps, en musique classique, on se retrouve face à beaucoup de musiciens qui s'estiment être des passeurs. Je suis le passeur entre une musique géniale, d'un compositeur génial, vers un public, et je ne suis que le serviteur de cette musique, et je vais respecter la partition vraiment au moindre signe, parce qu'il n'est pas question que j'y touche. j'ai l'impression que ce chemin-là, qui est un chemin en fait très sincère, très honnête, est de plus en plus démodé. Parce qu'il y a, j'ai l'impression, mais de nouveau c'est très personnel, dans notre monde aujourd'hui, une valorisation de l'individu, de ce qu'il peut apporter à la société. Alors ça a quelque chose de nouveau de très orgueilleux, parce que c'est l'individu qui prend tout d'un coup beaucoup de place, et en même temps ça a quelque chose de très engagé. En fait, je suis tout seul, mais je vais vraiment essayer d'avoir un rôle dans cette société. Donc, je pense que l'interprète, effectivement, par sa personnalité, la façon dont il a étayé ses pensées sur son expérience, sur ses années de vie, sur la façon dont il a construit une façon d'être au monde, sur ses drames, ses échecs, ses réussites, je pense que ces individus-là ont quelque chose à nous apprendre, et donc ça a de la valeur.
1: Mais on voit que c'est la tendance qu'on retrouve aujourd'hui dans les concours musicaux, comme le concours Reine-Elisabeth, par exemple.
0: Oui, c'est intéressant parce que au concours Reine-Elisabeth, on se rend compte quand même que les personnalités sont de plus en plus plébiscitées. Bon, c'est aussi, on va être fâché sur moi, mais tant pis, je vais quand même le dire. C'est aussi parce qu'au concours Reine-Elisabeth, les gens jouent de la même façon, un peu tous. Faut pas rigoler, il y a quand même, même s'il y a des écoles différentes, ils viennent de pays différents, blablabla. En fait, il y a quand même une pensée de comment dois-je jouer lorsque je participe à un concours international. Et donc, ils jouent un peu tous de la même manière. Souvent très très bien, puis ça se joue à quelques petits détails. Donc, une personnalité qui, tout d'un coup, est là et montre autre chose, quelque chose qui lui appartient naturellement, parce qu'il ne sait pas faire autrement. Ce n'est pas juste qu'il vient avec un morceau qu'on ne connaît pas. Il vient avec vraiment quelque chose à lui. Évidemment qu'elle sort du lot, qu'elle émerveille, qu'elle surprend, qu'elle nous fait voir les choses autrement. Et quand on nous fait voir les choses autrement, eh bien, on est quasiment sur la définition de la culture. La culture, c'est aussi multiplier les visions de notre monde. Et donc, cet artiste-là, dans son individualité, dans ses particularités, il a beaucoup de valeur.
2: Alors justement, le Reine Elisabeth, est-ce que vous le considérez comme une vitrine hein, pour faire découvrir la musique classique à un nouveau public? Ou bien à l'inverse, serait-ce davantage un événement pour amateurs de musique classique confirmée?
0: Le concours, c'est un jeu déjà, donc il faut pas oublier que c'est un jeu, et le jeu c'est chouette. Alors c'est peut-être moins chouette pour ceux qui y participent et qui perdent, mais de l'extérieur, un jeu c'est rigolo. On a envie de jouer et on se rend compte qu'il y a beaucoup de gens qui assistent au concours Reine-Elisabeth en prenant des petites notes dans leur programme, en jouant, ah celui-là c'est mon favori, j'espère que, etc. etc. Il y a pas de mal à ça. Moi j'ai aucun problème à ce que l'on joue avec la musique. Le concours aide-t-il vraiment à diffuser cette musique? Je pense que oui, mais c'est peut-être pas seulement le concours, c'est aussi parce qu'il est extrêmement et largement diffusé. Les médias font un travail énorme. Il y a peu d'exemples, et d'ailleurs je n'en connais pas, en dehors de la Belgique, où on met une telle force médiatique autour d'un événement de musique classique. C'est-à-dire que cette musique classique, elle arrive via la télévision, la radio, puis les plateformes, etc. Elle arrive dans le salon des gens. On zappe sur sa télévision, et tout d'un coup, on tombe là-dessus et éventuellement, on va attraper des gens qui n'auraient jamais fait le chemin vers la musique classique. Donc, bien sûr, il y a effectivement une ouverture qui se fait. Je ne sais pas, elle est difficilement quantifiable, mais je pense que à la fois le jeu et les médias rendent cette musique plus accessible, oui.
1: Parmi les œuvres musicales religieuses, avez-vous un coup de cœur ou une version à nous conseiller ?
0: Des œuvres musicales classiques religieuses, il y en a des milliers. Je pense que c'est peut-être pas si original que ça, mais j'irai voir quand même vers Jean-Sébastien Bach et par exemple La Passion selon Saint Jean, parce que ça a été, alors ça de nouveau c'est très individuel, ça a été un choc pour moi. C'était une de mes professeurs de piano, je suppose que je jouais du Bach, je devais travailler du Bach, et j'en avais marre et je voulais pas jouer cette musique là elle m'a dit tiens, va écouter la Saint Jean de Bach. Et donc j'avais écouté ça, c'est la version de Nicolas Arnoncourt à l'époque, et il y avait ce chœur d'entrée qui est une espèce de bouleversement humain. Et on a l'impression que toute la souffrance, la passion du Christ, en quelques minutes, est exprimée par un cœur qui vraiment se déchire sur une musique sublime qui vous attrape. Il n'est pas question de ne pas être saisi par ce cœur d'entrée de la Passion selon Saint Jean de Bach. Et donc, on y sent à la fois la foi, justement, du compositeur. On sait bien que Jean-Sébastien Bach, il a tout écrit en regardant son créateur. Il y a toujours un regard tourné vers Dieu chez Jean-Sébastien Bach. Et à la fois, dans l'expression musicale, il y a quelque chose qui est terriblement humain, parce qu'on vous saisit sur l'aspect émotif de compassion avec la figure du Christ, la passion et tout ce chemin-là.
2: Pierre Solo, est-ce que la musique est pour vous une voie d'entrée à la spiritualité?
0: Oui, clairement. Déjà parce que la musique permet ce que je ne fais jamais, c'est-à-dire exprimer des choses sans les mots. Et ça, c'est intéressant, parce qu'à partir de là, elle laisse l'auditeur ou le spectateur, on l'appelle comme on veut, avec lui-même et ses vibrations, qui sont des vibrations musicale, musicienne. Et ce chemin-là, qui est un chemin individuel, c'est-à-dire que même quand on est dans une salle de concert de 3000 personnes, on est quand même tout seul avec la musique qui se joue. Encore plus dans la musique classique où il y a le silence qui accompagne cette musique-là. Ce chemin-là, il est naturellement un chemin qui permet d'aller, et alors là, on appelle ça effectivement le mystique, la méditation selon son obédience, peu importe en fait, mais il y a quelque chose de spirituel qui peut se dégager parce qu'on est en contact avec des vibrations qui sont en fait, qui traversent le corps et qui nous amènent à un endroit souvent qu'on n'aurait pas soupçonné. Et Dieu sait que le spirituel, c'est justement faire le chemin vers ce que l'on ne soupçonne pas matériellement.
2: Et vous arrive-t-il de l'éprouver vous-même ?
0: Oui, et je pense que c'est pour ça que j'y ai consacré ma vie à la musique. C'est pour le chemin inexplicable que je tente d'expliquer, que je tenterai d'expliquer toute ma vie. C'est cette espèce d'émotion qui encore aujourd'hui me saisit au détour d'un morceau de musique et que je ne parviens pas à comprendre, qui me dépasse, qui me déborde et qui déborde tous les aspects physiques et rationnel de ma personne, que ce soit mon corps qui est secoué, que ce soit ma pensée structurée qui tout d'un coup s'évapore au profit de quelque chose qui est plus inexplicable. Bien sûr, je crois que la dimension mystico-spirituelle de la musique est ce qui va en fait me faire m'y consacrer jusqu'à la mort.
1: À côté de votre passion pour le classique, vous reste-t-il du temps, de la place également pour découvrir d'autres styles musicaux ?
0: Alors, trop peu, parce que c'est vrai que ne fût-ce que ce soit quand je joue, quand je travaille mon piano ou quand je travaille sur des émissions de radio ou autre, je crois que j'écoute au moins 6 heures de musique classique tous les jours. Enfin, je dis ça, c'est sans doute même plus dans bien des cas. Donc, il me reste peu de temps et j'avoue que j'ai du mal à faire un chemin vers d'autres musiques, sinon par la radio. J'écoute peu la radio classique, même si j'y participe, mais parce que ça me permet effectivement d'aller ailleurs. Je pense aussi que comme professionnel de la musique classique, je trouverai plus facilement des émotions dans des musiques que je maîtrise moins. Alors ce sera peut-être pas des styles occidentaux, ce sera peut-être plutôt des musiques qui viennent vraiment d'ailleurs, avec des structures que je ne saisis pas tout de suite, avec des rythmes aussi qui me paraissent étonnants, et où là, au détour d'une surprise, effectivement, je peux être bouleversé. J'ai beaucoup d'amis qui n'ont absolument rien à faire de la musique classique et qui régulièrement me disent « Tiens, écoute-moi cette chose-là. »
1: Et ça vous inspire ?
0: Et ça m'inspire, oui. Bah, aujourd'hui, je travaille notamment sur un alors c'est encore à l'état d'embryon, mais je travaille sur un projet de musique électronique qui n'a plus rien à voir avec la musique classique. Parce qu'en fait, une fois qu'on a découvert les jouets électroniques, on a l'impression d'être, comme un enfant gourmand devant un frigo ouvert bien rempli. Tout est possible. Et donc, c'est un monde qui s'ouvre devant moi.
2: Vous avez récemment contribué à faire connaître le musicien cubain Ernesto Lecuona. Je ne suis pas certaine de la prononciation.
0: Tout à fait, oui.
2: Voilà, dans un album piano, en quoi sa musique vous touche-t-elle ?
0: Tout à l'heure, on se posait la question de ce que j'attendais des jeunes musiciens. Je pense qu'ici, je fais le travail de ce que j'attends d'eux. C'est-à-dire qu'Ernesto Lecuona, c'est un compositeur cubain qui est une évidence à Cuba. On enseigne sa musique dans les écoles, donc c'est vraiment important. De ce côté de l'Atlantique, presque personne ne le connaît. Et donc, c'est une amie cubaine qui m'a un jour mis des partitions entre les mains, qui m'a dit « Tiens, essaye un petit peu cette chose-là, tu vas voir. » Et effectivement, je me suis retrouvé face à une musique très virtuose, ancrée quand même dans la musique occidentale, hein, les idiomes notamment germaniques du 19e siècle, mais voilà, nourrie à la fois de toute l'histoire extrêmement complexe, l'histoire culturelle de Cuba, quand même une île qui a été envahie de tous les côtés, massacrée, remassacrée, et puis influencée par ceci, cela, mais qui, dans tous les cas, a systématiquement créé une musique de lumière. Et ça, j'avoue que ce chemin-là, quitte à ce qu'il soit un peu premier degré, parce que la musique de Lecuona, c'est pas une musique qui se cache, c'est pas une musique qui veut paraître ceci pour exprimer cela. Non, non, elle est très directe. Et cette lumière, cette évidence-là, cette joie générale qui se dégageait de sa musique, que je trouve en plus extrêmement bien écrite et jubilatoire à jouer sur un clavier de piano, je trouve que ça avait du sens aujourd'hui, au-delà du fait de faire découvrir une musique qu'on ne connaît pas, d'apporter une musique de joie et de lumière. J'avais l'impression que autour de moi, dans le petit monde que je fréquente, ça avait du sens de venir avec ça.
2: Une forme d'espérance.
0: Plus que ça, parce que l'espérance, c'est encore un état d'attente. Je pense qu'il y avait quelque chose qui disait « la vie est belle » à cet endroit-là, et c'est maintenant. Il y avait quelque chose d'instantané, de présent.
1: Pierre Solo, si on écoutait un titre alors pour découvrir cet artiste cubain.
0: Ah bah tout à fait, on peut écouter une pièce de ce disque. On pourrait par exemple écouter le prélude à la nuit, Preludio en la noche. C'est une pièce qui se veut d'abord extrêmement délicate avant très vite de s'ouvrir et de chanter très largement parce qu'en fait ce garçon-là, Ernesto Lecuona, ne pouvait s'empêcher de chanter tout le temps, tout le temps, tout le temps.

0: Pierre Solo, vous êtes pianiste, conférencier, animateur sur Musique 3 et auteur. Votre nouveau roman, Le Temps de Nina, paru aux éditions Kenes, c'est une histoire sur la relation et les échanges entre un père et sa fille et sur l'éveil à la musique classique. Comment est né ce livre ?
1: Ah, c'est assez rigolo. Donc moi, je fais des chroniques sur la RTBF qui sont des humeurs musicales, comme on les appelle. Et à la RTBF, on s'était dit que ça pouvait être une bonne idée de les éditer. Donc on avait contacté des éditeurs et effectivement, chez Kenes, ils ont réagi assez vite en disant « Oui, bon, en fait, les chroniques, ça nous intéresse pas spécialement. Par contre, on a l'impression qu'il y a quelque chose à faire ensemble. » Et de discussion en discussion, on est parti sur l'idée d'un chemin qui serait un livre qui, effectivement, parle au plus grand public de la musique classique. Restez à savoir comment. On a choisi le modèle du roman, d'une histoire qui est une histoire, en fait, que tout le monde peut connaître, qui a un rapport, alors là, d'une fille avec son père ou d'un père avec sa fille. Et ce rapport-là, on l'a tous, que ce soit avec nos parents ou avec nos enfants, si on a des enfants, mais ça semblait être un point de départ. Moi, il n'y a que deux choses que je connais dans ma vie, c'est la parentalité et la musique. Donc, je pouvais écrire là-dessus, j'ai des enfants, moi aussi. Je suis pianiste, il est possible que ma fille s'appelle Nina et le roman s'appelle Le Temps de Nina. Donc, ça permettait de construire une histoire sur quelque chose que je connais en tant que musicien. Et on a décidé, effectivement, à travers cette histoire, de raconter, c'est le défi de ce livre, de raconter des musiques et d'y poser chaque fois, après ces narrations, des QR codes un petit peu partout dans le livre. Ces musiques sont évidemment des musiques classiques. Les écouter après avoir lu la description, en tout cas l'histoire qui accompagne ces musiques, a priori doit permettre de mieux les comprendre, mais ces musiques font partie aussi vraiment du récit et du livre et du roman. Elles ont un rôle fort dans ce qui se joue entre Nina et son papa.
0: Est-ce que la musique classique serait vraiment, comme Nina le pense, et je cite cette fille ou votre fille, une musique de bourgeois par les bourgeois et pour les bourgeois?
1: Alors c'est très confortable d'écrire un roman parce que ça permet de mettre dans la bouche d'un personnage ce qui nous pose question à nous. Et moi j'ai plein de questions par rapport à la musique classique. Alors évidemment c'est simplifié que de dire pour les bourgeois, par les bourgeois et d'ailleurs pas tous les bourgeois. En fait c'est simplifié mais il y a quelque chose encore de vrai. C'est-à-dire que quand on regarde les salles de concert, les salles d'opéra, il y a quand même largement une forme de bourgeoisie qui, que ce soit par l'éducation ou les moyens financiers ou autres, a accès à cette musique. C'est une niche, la musique classique. Et l'ambition du livre, c'est de poser la question de cette niche. Doit-elle rester une niche? Doit-elle s'ouvrir? A-t-elle plus de public potentiel ou au contraire a-t-elle une place tranquille, un petit peu plus sereine à trouver dans la société? Parce que c'est tout le paradoxe, c'est une niche, ça concerne peu de gens la musique classique, mais ceux qui sont concernés disent « Ah mais c'est hyper important, c'est la culture occidentale, comment peut-on ne pas connaître Beethoven, Mozart ?» Bah je sais pas, en fait posons-nous la question de nouveau, parce qu'il est possible qu'elle ait une place plus réduite que simplement celle qu'on veut lui donner, en tout cas ce qu'une certaine bourgeoisie veut lui donner.
2: Quels sont les préjugés qui collent vraiment encore actuellement à la musique classique ?
1: Alors, il y en a vraiment plein, que c'est une musique chère, que c'est une musique pour les vieux, que c'est une musique dépassée, que c'est une musique trop longue, que c'est une musique calme pour se détendre. Globalement, tout ça, c'est faux. Alors, la question du prix de la musique classique, ça, c'est quand même intéressant. Il y a des différences, évidemment, entre les pays anglo-saxons, où là, c'est particulièrement cher, puisqu'il n'y a pas de principe de subside comme chez nous. Chez nous, il y a quand même des prix qui sont assez raisonnables. C'est-à-dire que vous allez écouter une star de la pop, vous allez payer beaucoup plus cher que pour aller écouter même un opéra. Donc il y a des prix raisonnables, mais qui restent encore des prix quand même relativement élevés. Ce n'est pas pour tout le monde. La question de la vieillesse, c'est vrai, quand on va dans une salle de musique classique, on voit des têtes grises, essentiellement. Et c'est peut-être pas si grave non plus. Enfin, moi, j'ai pas de problème à faire de la musique et des émissions pour des personnes qui sont plus âgées que moi. Je vois pas le souci. Est-ce qu'il faut absolument ouvrir, rajeunir le public de la musique classique? En tout cas, j'y travaille, mais sans être persuadé que ce soit absolument nécessaire. Enfin, ça me semble pas non plus... Faut-il enseigner cette musique-là dans les écoles? Pourquoi pas d'autres musiques? Pourquoi est-ce qu'on n'enseignerait pas le rap? Moi, je me souviens à Paris, quand j'étudiais la musicologie, j'ai eu des cours sur le rap et sur l'histoire du rap. C'est génial, enfin, en termes vraiment de chemin qui vient de la rue, d'une société qui est une société en difficulté, qui cherche à s'exprimer, qui trouve un chemin artistique pour le faire, plutôt qu'un chemin de guerre, etc. Enfin, le rap, c'est fascinant. Pourquoi est-ce qu'on ne travaillerait pas ça à l'école plutôt que du Mozart, qui est quand même pas évident à défendre. Faut des pros, hein, pour défendre auprès des enfants le Mozart. Donc, il y a plein de clichés et certains ont bien lieu d'être. Et puis, il y en a d'autres qu'on peut évacuer. Par exemple, faut-il bien s'habiller pour aller dans une salle de concert? Bah non. Moi, je vais en training dans une salle de concert. Il n'y a pas de problème. Je vais en basket dans une salle à l'opéra. Je vais à la Monnaie en short. Il n'y a pas de problème. Je vais dire, allez-y, personne ne vous dira rien. Ça, ce sont des... Alors, il y a peut-être des gens qui, eux, vont bien s'habiller et qui vont vous regarder de travers. Mais ça, arrangez-vous avec eux, discutez, j'en sais rien. Mais c'est plus vrai.
2: Et on oublie parfois que la musique classique s'immisce dans notre quotidien sans qu'on s'en rende compte. Combien de films, par exemple, utilisent le ressort de la musique classique? Et on connaît en fait les classiques, mais sans les avoir identifiés. Ça peut être aussi des musiques en magasin, en ascenseur, même si c'est un peu un autre style. Ça, c'est quelque chose qu'on a tendance à oublier ou à ne pas percevoir quand on est plus jeune.
1: Oui, la normalité. Je pense qu'il y a un combat aussi contre le mot musique classique. C'est un mot qui est compliqué parce que, par exemple, les professionnels de la musique classique, quand ils disent musique classique, ils parlent de 50 ans d'histoire, entre 1750 et 1800. D'accord ? C'est Mozart, Haydn, le début de Beethoven, Boccherini, des gens comme ça. Mais en fait, ça, c'est la période classique. Après, au 19e siècle, on parle de période romantique. Avant, on parle de période baroque. Et il y a comme ça des tas de mots qui sont utilisés. La musique classique, comme on l'entend dans le grand public, ça désigne une espèce de nébuleuse qui irait de la musique de la Renaissance, plus ou moins, jusqu'à... En fait, on ne sait pas trop. Et les frontières sont très difficiles à définir. En fait, moi, j'encourage tout le monde à écouter la musique classique composée aujourd'hui. Vraiment, parce que là, il y a vraiment une musique qui en fait est en train de flouter toutes les frontières de genre, où on retrouve des guitares électriques dans des orchestres, on a des batteries, on a des chanteurs qui ne sont pas des chanteurs d'opéra, mais qui chantent quand même à l'opéra. Les compositeurs sont d'une créativité hallucinante, et je trouve que justement cette création contemporaine, elle va dans le bon sens, parce que d'abord, contrairement aux clichés qui datent encore des années 1950-1960, où on faisait une musique classique contemporaine extrêmement ardue, aujourd'hui c'est plus du tout le cas. On pense vraiment le public, on pense le public et on pense à flouter les frontières parce qu'en fait, les frontières, c'est toujours de mauvaises idées. Dès qu'on commence à enfermer, c'est une mauvaise idée. Et ça, je crois que le meilleur chemin vers la musique classique, c'est pas nécessairement Mozart ou Beethoven, c'est d'aller écouter, tiens, c'est qui les compositeurs aujourd'hui et à quoi ressemble cette musique? Elle est en connexion avec le monde d'aujourd'hui, vraiment.
0: Pierre Solo, estimez-vous que le patriarcat a marqué de son empreinte la création musicale?
1: Ah oui, bien sûr. Bon, après, c'est pas que la création musicale, c'est quelque chose qui appartient clairement au siècle passé. Mais citez-moi des compositrices de musique classique, vous allez galérer. En fait, c'est vrai que elles ont elles-mêmes galéré. Alors, il y a quelques exemples, hein, par-ci par-là qu'on retire. Il y a Clara Schumann qu'on apprend. C'est intéressant. On l'appelle Clara Schumann. C'est quand même le nom de son mari. Donc, elle avait un nom. C'était Clara Wieck. C'était une immense pianiste du 19e siècle. Elle a composé alors qu'elle avait 8 enfants. Je crois que Clara, elle avait sa carrière de pianiste, elle devait s'occuper de son mari qui était à moitié fou et elle parvenait quand même encore à composer. Femme exceptionnelle. Fanny Mendelssohn, c'est intéressant, la sœur de Félix Mendelssohn. Bon, à un moment, elle a dû se marier et donc effectivement, Fanny, elle a un petit peu moins composé parce que voilà, il y a toute une époque où en fait, on ne permettait pas, c'était pas correct qu'une femme compose comme... Il y a des choses surprenantes. Une femme au 19e siècle ne pouvait pas jouer de violoncelle. Ne pouvait pas jouer de harpe. On associe si souvent la harpe aux femmes. Mais en fait, dès qu'il s'agissait de mettre un instrument entre les jambes, non, impossible. Et les instruments avant, de la même façon, interdit. Elle pouvait chanter un peu, comme ça, vaguement, en dilettante, un peu de piano, un peu de violon, et puis c'était tout. Donc oui, il y a eu un combat immense et qui est loin d'être terminé. Et quand on regarde les chefs d'orchestre, les compositeurs d'aujourd'hui, et même certains orchestres, il y a vraiment, vraiment des femmes qui manquent. Et pourquoi ? Je veux dire, le Philharmonique de Vienne, là, qu'on voit au concert de Nouvel An, comptez un petit peu. Alors, c'est rigolo, parce que maintenant, les caméras, elles font des focus sur les femmes, mais en fait, il y a quoi ? Il y a même pas un quart de l'orchestre qui est féminin, ce qui est un problème. En Belgique, tous les orchestres sont plus ou moins à 50% mixtes. Mais à Berlin ou à Vienne, ça a mis des années avant qu'une femme y entre.
0: Et en Belgique, c'est une obligation ?
1: Pas du tout.
0: Ça s'est fait naturellement.
1: Ça s'est fait naturellement. Et vous savez comment ça a fonctionné ? En fait, ce sont les examens d'orchestre. Quand on veut rentrer dans un orchestre, on postule à un examen. Et avant, on avait un examen, on avait un jury et on les regardait jouer. Et puis, on a commencé à mettre un rideau. Aujourd'hui, même dans les orchestres, et notamment en Belgique, on met des tapis sur la scène pour ne pas entendre un talon qui pourrait être associé à une femme. Et donc, on met des rideaux et on écoute l'instrumentiste sans savoir si c'est une femme ou un homme. Du moins jusqu'au dernier tour, parce que ça se fait en plusieurs tours. À un moment, faut rencontrer la personne parce qu'elle va devoir travailler avec d'autres gens. Et donc, il y a quelque chose d'humain qui se désigne. Mais à partir de ce moment-là, ça s'est fait aux États-Unis dans les années 70. Ça a commencé vraiment ça. On se privait tellement de bonnes musiciennes à force d'avoir des clichés comme ça, qu'on a mis des rideaux. Et aujourd'hui, ça a complètement renversé la place des femmes dans les orchestres. Donc, y avait un sexisme atroce.
2: Je reviens à votre roman, Le Temps de Nina. la relation, la découverte aussi de la musique, c'est ce qui permet finalement d'aller plus loin dans la rencontre de l'autre. Il y a un pas qui se fait de chaque côté, du père vers la fille, de la fille vers le père.
1: Oui, donc Nina, elle vit, donc sa maman est morte quand elle était petite, donc elle a son père. Mais son père, il est tout le temps parti parce qu'il joue de la musique. Et elle dit, moi en fait, je veux voir mon père. Et si je veux voir mon père, c'est pas un problème. J'ai qu'à aller l'écouter au concert. Mais elle dit, mais ça va pas, moi je veux pas aller l'écouter pour voir mon père, donc il y a cette musique classique entre nous. Et à partir de ça, elle va effectivement, et notamment avec un personnage assez truculent qui est sa tante, qui est une musicologue et qui connaît tout sur la musique, elle va lui fournir de la matière pour aller chercher son père sur les questions que pose la musique classique, les clichés dont on parlait tout à l'heure, toutes ces évidences qui n'en sont plus. Et cette tante, qui était un personnage en fait très intelligent, à travers la confrontation qu'elle encourage, va surtout recréer un lien entre Nina et son père. Et donc, il n'y a personne qui va gagner à la fin. Il ne s'agit pas de convaincre Nina que la musique classique, c'est génial, ou de convaincre le papa pianiste que la musique classique n'a plus aucun intérêt. En fait, ça va se jouer à l'endroit de la relation. La musique classique, elle n'a rien à voir là-dedans. Elle existe, on prend ce qu'on aime, ce qu'on n'aime pas, et on vit sereinement avec elle. Mais dans le livre, elle est ce qui va finalement les rapprocher en partant du conflit vers quelque chose qui sera plus positif.
2: Le format du livre, c'est un roman. Quelle part personnelle mettons quand on écrit un roman? Est-ce que vraiment on parle d'inspiration ou finalement on livre ses émotions, ses expériences également?
1: Oh, je crois qu'on ne peut écrire que sur ce que l'on connaît vraiment. C'est-à-dire que moi, j'ai posé dans ce livre, évidemment, toute mon expérience de musicien, toutes les questions que je me pose sur cette musique qui, moi, remplit ma vie depuis 40 ans. Enfin, c'est énorme. Et donc, si je me trompe, je vais me réveiller à 85 ans juste avant de mourir et je vais me dire, ah, mon Dieu, je me suis trompé, cette musique n'a aucun intérêt. Toutes ces questions, je les pose, ça fait partie de l'expérience. J'ai des enfants, donc le rapport effectivement aux enfants ou à mes propres parents, la façon dont on grandit, la façon, ce qu'on apprend à la maison avec les parents, etc. C'est hyper intéressant parce que ça structure, mais je suis persuadé qu'on passe sa vie à dénouer tout cela pour créer quelque chose qui est personnel. Et en général, ça prend tellement de temps qu'on finit par mourir avant d'avoir terminé. Mais il y a quand même, je pense, une façon de détricoter, de remettre en question encore et encore. Et donc, oui, bien sûr, il s'agit d'expériences personnelles. Après, le jeu du roman, le jeu de l'écriture, le jeu de la publication, c'est de se dire, mais qu'est-ce qui est intéressant pour les autres, pour les gens, pour ceux qui vont lire? Comment est-ce qu'on fait résonner quelque chose qui est plus personnel dans le cœur, l'esprit de ceux qui vont nous lire? Et c'est là que j'espère que le livre est réussi. Oui.
2: Mais le reproche sur le temps qu'on consacre aux autres, ce reproche qu'on peut se faire à soi-même, est-ce que ça, c'est une expérience que vous avez vécue avec vos concerts, avec vos différents engagements?
1: C'est vrai que c'est la valorisation d'un travail, et alors certainement d'un travail artistique, avec l'importance énorme que l'on donne à ça, parfois ça peut étonnamment nous éloigner des évidences, c'est-à-dire du quotidien, des amis, des gens, de la relation humaine. Les enfants sont très utiles pour ça, parce qu'en fait, que votre papa soit pianiste ou qu'il soit, je ne sais rien moi, comptable ou électricien, en fait, ça n'a pas beaucoup d'importance pour l'enfant. La relation à un parent, elle se joue ailleurs que simplement sur la question professionnelle qui, pour l'adulte, peut avoir une dimension énorme. Et c'est vrai que c'est peut-être en vieillissant que je me dis ça petit à petit, mais je suis en train de me tirer l'oreille vers les amis, les proches, les enfants, ne pas oublier d'avoir un contact qui est un contact humain. Évidemment, le chemin professionnel que l'on fait est important, et puis même il rapporte de l'argent, il faut vivre, enfin je veux dire, il y a cette idée-là. Mais quand même, ce que l'on retiendra in fine, j'ai l'impression, c'est ce que l'on aura senti partager avec d'autres êtres humains.
0: En quoi la musique peut-elle changer le monde, et a fortiori la musique classique?
1: C'est la question que pose le père au début. Il dit, Nina, donc ma fille, pense que je crois que cette musique va changer le monde. Moi, je n'en suis pas sûr. La musique en elle-même ne change pas le monde. Enfin, même s'il y a des exemples, hein, on peut aller citer, je le fais dans le livre d'ailleurs, aller citer des chansons, notamment des musiques qui ont eu un rôle concret dans des moments de changement de société, de révolution. On a des chansons comme ça qui ont tout d'un coup pris une dimension gigantesque de rassemblement ou au contraire de rupture. Donc ça, c'est intéressant. Des chansons comme Bella Ciao, El Pueblo Unido, Ramasel Avencido, des tas de chansons qui traversent les siècles et qui vont de combat en combat, et on change même les paroles de ces chansons et on se rend compte que la musique continue à être une musique de bouleversement, de changement de société. Ça, c'est concret. Mais globalement, sinon, est-ce que la musique change le monde? je crois pas à aucun moment. Par contre, elle est, et là on revient à ce que l'on disait au début de l'émission, elle est un chemin paisible. Quand on fait de la musique, on ne fait pas la guerre. On est à un endroit de partage, on est à un endroit de communion. Et à cet égard, et notamment faire de la musique à l'école, partout, rendre cette musique accessible. Aujourd'hui, on va faire payer maintenant en Belgique les plus jeunes dans les académies. Je crois que c'est une grave erreur parce que la gratuité permet vraiment de rendre évidente une pratique qui est une pratique sereine de vivre ensemble.
2: Pierre Salo, merci d'avoir partagé avec nous vos réflexions sur la musique et sur le goût de la transmission. Votre nouveau roman, Le temps de Nina, est paru aux éditions Kenes. On encourage tous nos auditeurs à se le procurer sans tarder. Merci d'avoir été notre invité dans Plein Feu. Merci à toutes et tous de nous avoir accompagnés aujourd'hui et à très bientôt pour une nouvelle rencontre. Au revoir Angélique, au revoir Pierre.
1: Au revoir.
0: Au revoir.
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0: Il est 10h sur RCF Notre-Dame, le retour de l'info avec Clara Bivilacqua. Bonjour Clara.
1: Bonjour Melchior.
0: Deux tiers des collèges et lycées français ont une équipe incomplète.
1: Oui, c'est ce qui ressort d'une enquête du SNES-FSU. Le syndicat parle d'une situation très dégradée faute de personnel. Contrairement au discours optimiste du ministre, il n'y a pas un professeur devant chaque classe à la rentrée, relève l'enquête du syndicat. Une proposition de loi intégrale contre les violences sexuelles arrive aujourd'hui à l'Assemblée nationale. Son examen débute en commission avant un débat prévu début octobre. Dans le même temps, les associations reprennent leur rassemblement hebdomadaire devant les tribunaux pour réclamer son adoption. Une mobilisation qui avait commencé après la mort en juin dernier de Liana, 11 ans, dans le Gers. C'est un moment grave en Europe de voir l'extrême droite l'emporter. Réaction du ministre français chargé de l'Europe. En Allemagne, le parti AfD l'a emporté hier soir donc lors d'une élection régionale en Saxe-Anhalt. Le parti Alternative für Deutschland mené par Ulrich Siegmund, pro-Trump, anti-migrant, a recueilli 44% des voix, loin devant les conservateurs, dont le chancelier Friedrich Merz fait partie. Il s'adressera à la presse aujourd'hui. Les émissaires de Donald Trump ont quitté Kiev cette nuit après leur discussion avec Volodymyr Zelensky. Steve Witkoff et Jared Kushner ont présenté de nouvelles propositions pour mettre fin à la guerre après avoir rencontré ce week-end Vladimir Poutine. Le président ukrainien dit redouter une poursuite du conflit cet hiver. L'armée israélienne a frappé un village dans le sud du Liban pendant la nuit. 11 personnes sont mortes selon les médias d'État. Israël dit avoir frappé après le lancement d'un drone explosif par le Hezbollah. Et c'est celle de tous les records. La 10e édition du The Event s'est clôturée vers 1h cette nuit. Le marathon caritatif de streamers organisé pour la toute dernière fois, vu son compteur de dons s'arrêter à près de 33 millions d'euros, soit le double de l'édition 2025.
0: Merci beaucoup Clara Bivilacqua, et à demain de 6h30 à 10h sur RCF Notre-Dame.
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0: Bonjour à tous, bienvenue dans ce nouveau 10-12 sur RCF Notre-Dame, une nouvelle semaine ensemble qu'on va commencer comme chaque lundi avec un invité que vous connaissez bien. Il est écrivain, prix Goncourt, amoureux des mots, de la littérature, de la mer et de la Bretagne, et il a cette capacité assez rare à nous emmener en quelques phrases dans ses souvenirs, parfois ses colères, ses enthousiasmes aussi, et ses réflexions sur le monde et sur les hommes. Yann Kefelec, comme chaque lundi, sera mon invité à 10h30 et vous aurez la parole pour discuter avec lui. Mais le standard est déjà ouvert. On attend toutes vos questions au 01 56 56 44 44. Et un peu plus tard, à 11h30, et Dieu dans tout ça, en compagnie de Marie-Ange de Montesquieu. Bonjour Marie-Ange.
4: Bonjour Melchior, vous avez passé un bon week-end
0: d'abord. Un très bon week-end. Et vous ?
4: Excellent, avec ce beau temps. J'ai l'impression que c'est un peu le dernier de l'été. Ça y est.
0: On va voir
4: si on parle d'autre chose que de météo à partir de demain.
0: Exactement.
4: Clasher un peu plus. Bref, je recevrai à 11h30 un commissaire priseur, pas comme les autres, qui découvre des trésors, raconte leur histoire et tout simplement obtient des records. Je recevrai Émeric Rouillac, j'avais un doute, Émeric Rouillac. Et Dieu dans tout ça ? Eh bien, réponse à 11h30.
0: Ce sera 11h30 en direct sur RCF Notre-Dame. Et chaque matin, vous le savez, on reçoit un invité pour décrypter l'actualité, prendre un peu de hauteur et comprendre ce qui se joue derrière les événements. Priorité nationale, autonomie, inclusion, les mots sont désormais bien installés dans le discours politique sur le handicap, mais entre les mots et la réalité, le fossé reste parfois considérable. Après la conférence nationale du handicap qui s'est déroulée vendredi, le gouvernement veut désormais parler d'une société pleinement accessible et promet de passer des expérimentations à une mise en œuvre concrète dans la vie quotidienne. C'est vrai que sur le papier, les annonces sont nombreuses. 65 mesures, une nouvelle stratégie nationale pour l'accessibilité, des engagements sur l'école, l'emploi, le logement, et je ne vais pas tout citer. On va décrypter ces choix politiques avec notre invitée du 10-12. Bonjour Juliette Capel.
5: Bonjour Melchior.
0: Merci beaucoup d'être avec nous en direct sur RCF Notre-Dame. Vous êtes conseillère autonomie, handicap et aide à domicile à l'UNIOPS. L'UNIOPS, c'est une union qui porte auprès des pouvoirs publics la voix collective, j'ai envie de dire, des associations sanitaires et sociales. Alors on va revenir sur cette CNH, la Conférence Nationale du Handicap. C'était la 7e édition qui s'est déroulée vendredi dernier. C'est un vrai tournant pour les personnes handicapées ou encore beaucoup de promesses politiques à chaque conférence ?
5: Un tournant majeur, on aimerait bien, mais oui. Hélas, on en est loin.
3: On a dénoncé déjà une CNH dépourvue d'ambition politique en fin de deuxième quinquennat. On est essentiellement dans le bilan de la précédente CNH, plus que réellement dans la prospective d'ici 2029.
0: Ouais.
3: Votre collègue a dit tout à l'heure, il n'y aura pas un professeur pour chaque classe, il n'y aura pas non plus une AESH pour chaque élève en situation de handicap. Sur l'accessibilité, on est clairement dans une stratégie de rattrapage. C'est-à-dire que...
0: Oui. Non, je vous en prie, allez-y. J'aurai une question après.
3: Sur l'accessibilité, donc c'est la loi de 2005 pour l'égalité des droits et des chances de la citoyenneté et de la participation des personnes handicapées qui a institué cette obligation, qui a même récemment été inscrite dans la Constitution. En 2005, était fixé un objectif de rendre pleinement accessibles les ERP, les établissements recevant du public, ainsi que les services publics, dans un délai de 10 ans,
0: ouais.
3: Donc en 2015.
0: Et on en est loin de tout ça
3: En 2015, ce délai a été prorogé de 10 ans encore, ce qui nous amenait donc à 2025, avec des calendriers programmés, des échéances, et des fonds publics qui ont été débloqués pour ça, qui ont été notoirement sous-utilisés, ce qui fait qu'aujourd'hui encore, aussi bien les établissements publics, les écoles, les hôpitaux, les commissariats, les tribunaux ne sont pas pleinement accessibles. Mais quand on pense accessibilité, on pense au bâti, et ça ne se limite pas à ça. C'est-à-dire, par exemple, la précédente Conférence nationale du handicap avait pris l'engagement de rendre accessibles les 250 démarches administratives les plus utilisées en ligne. Seulement 20, en 3 ans, seulement 20 ont été rendues pleinement accessibles. On parle de démarches que tout citoyen se doit d'effectuer pour payer ses impôts, pour répondre à des courriers administratifs. Pour beaucoup de personnes en situation de handicap, ce n'est pas possible aujourd'hui encore.
0: Juliette Capelle, j'aimerais qu'on revienne un instant sur l'objectif de cette CNH, la Conférence nationale du handicap, parce que sur le papier, c'est quand même un événement qui est très attendu, c'est tous les 3 ans,
3: Bien sûr.
0: Et c'est très important aussi pour justement travailler ces questions d'accessibilité, on parlera aussi du logement, de l'école, de l'emploi, c'est toujours très attendu.
3: Oui, bien sûr, par le secteur, c'est la grand-messe, si j'ose dire, vraiment c'est un événement dont on attend beaucoup politiquement. Effectivement, tout le monde est présent. C'est aussi l'occasion d'entendre dans la bouche du président de la République des mots qu'on n'a pas l'habitude d'entendre. Par exemple, parler des ESAT, des établissements de services d'accompagnement par le travail des personnes handicapées. De l'entendre, on l'espère, prendre des engagements forts, par exemple sur l'aide à domicile, où c'est une réclamation des associations depuis longtemps dans un secteur qu'on sait notoirement sinistré. On attend un chantier fort. Le président de la République s'y est engagé dans son discours.
0: Oui.
3: Bien sûr, on sera fortement mobilisé et on attend là-dessus des engagements à la hauteur des enjeux.
0: Le gouvernement a annoncé 65 mesures. Je vais évidemment pas toutes les citer parce que ça ferait quand même long. Par contre, on peut déjà rappeler cette volonté d'appuyer sur l'accessibilité d'ici 2029. C'est un peu ce que vous disiez tout à l'heure, Juliette Capelle. Avec l'élaboration d'une première stratégie nationale et territoriale de l'accessibilité, un suivi aussi de ça, ça c'est relativement nouveau. Et puis d'autres, bien sûr, d'autres annonces qui visent le quotidien, par exemple des terminaux de paiement accessibles, des télécommandes normalisées pour les feux sonores et autres annonces de ce type. Est-ce que pour vous, le nombre de mesures est un indicateur d'ambition ou finalement c'est assez secondaire par rapport aux moyens qui seront réellement mobilisés ?
3: Alors, oui, plutôt la seconde option.
0: Oui.
3: Clairement, le nombre de mesures cherche plutôt à parfois masquer l'indigence de certaines de ces mesures noyées dans la masse. Il y a eu certains progrès. Le président est essentiellement revenu sur son bilan. On peut pas nier qu'il y a eu certains progrès sur l'école inclusive. On est passé de, je crois, 300 030 élèves en situation de handicap scolarisés en 2017.
0: À 560 000
3: aujourd'hui,
0: en 2026.
3: Voilà, soit plus 62%. Ça, c'est une avancée réelle. Pour autant, derrière une grande augmentation quantitative, sur le plan qualitatif, ça peut laisser à désirer. C'est-à-dire que...
0: Dans quelles conditions ? C'est toujours la même question. Dans quelles conditions on accueille ces élèves en situation de handicap ?
3: Voilà, vous parliez des syndicats étudiants. Mmh. Certains sont aujourd'hui, en effet, assez critiques sur l'état de l'école inclusive. Et ce que nous, les associations non lucratives, nous dénonçons, c'est justement l'insuffisance de formation des AESH, l'absence de statut, par exemple. C'est-à-dire... Sur l'école, c'est très original. Il y a régulièrement des propositions de loi qui fleurissent pour améliorer le statut, le salaire, les conditions de travail des AESH. Mmh. Ça ne passe jamais les bancs de l'Assemblée. Par contre, quand le gouvernement a essayé dans un projet de loi de donner une base légale au pôle d'appui à la scolarité, les PASS, qu'il déploie actuellement sur ordre de l'exécutif, mais sans jamais qu'un texte de loi soit venu l'authentifier, ça n'est pas passé. Mmh. Et le président, dans son discours, se gargarise d'avoir déployé 1200 PASS et promet qu'il y en aura 3000 à la rentrée prochaine. Mmh. Ça nous interroge beaucoup. Ça répond à la demande de qui ? Alors que l'augmentation des salaires et l'amélioration du statut des AESH, ça, c'est une demande générale, partagée, transversale par tous.
0: Et puis toujours, cette question, Juliette Capel, je rappelle que vous êtes conseillère en autonomie, handicap et aide à domicile à l'UNIOPS. Hein. Qui va payer et avec quels moyens ? Ça revient à chaque conférence nationale du handicap.
3: Effectivement, l'aide à domicile est un secteur sinistré aujourd'hui. Les rapports se multiplient et s'entassent, avec récemment celui de la Cour des comptes. Les constats sont pourtant connus. On sait que une heure d'aide à domicile aujourd'hui, elle est facturée 28 euros, alors que le prix de revient est entre 32 et 36 euros. On a la partie rentable, on va dire, de l'aide à domicile qui est captée par le secteur privé lucratif, tandis que le secteur privé non lucratif que nous représentons doit prendre les situations d'accompagnement les plus lourdes et donc forcément les moins rentables, notamment tout ce qui est habilité à l'aide sociale. Et on se retrouve donc avec un secteur associatif qui peine aujourd'hui à recruter, qui peine à conserver les travailleuses, je dis les travailleuses parce que ce sont à 95% des travailleuses d'aide à domicile. Et vraiment, la vie de beaucoup de gens en dépend. C'est-à-dire que quand il y a des ruptures d'accompagnement, ça veut dire que des gens ne sont pas levés, ne sont pas lavés, ne peuvent pas petit déjeuner, qui sont couchés à 16 heures jusqu'au lendemain. Enfin, c'est des situations dramatiques qui mettent en danger la vie des gens.
0: Et malgré des alertes régulières de la part de ces associations, comme l'UNIOPS, évidemment, qui alertent sur les tensions qui traversent le secteur médico-social, est-ce qu'on peut véritablement améliorer l'accompagnement, justement, sans donner davantage de moyens aux structures et aux professionnels, ou alors c'est pas possible, il faut des moyens?
3: Oui, il faut des moyens, c'est impossible. Aujourd'hui, on étale toujours plus les maigres fonds qui sont alloués, mais on a atteint un point de rupture, c'est-à-dire que dans les services d'aide à domicile, nombreux sont les services qui n'ont pas plus d'un mois de trésorerie, qui sont au bord de mettre la clé sous la porte. Mmh. C'est ça la situation aujourd'hui. Et il y a des secteurs, notamment ruraux, où il n'y a qu'un seul service d'aide à domicile sur le département. Mmh. S'il disparaît, qui s'occupera de ces personnes ?
0: Mais quand il y a ces annonces, ces 65 mesures de la part du gouvernement, est-ce que ça veut dire que le gouvernement raisonne encore trop en termes de dispositifs, alors que les personnes ont besoin beaucoup plus de solutions concrètes et même individualisées ?
3: Oui, alors l'individualisation, effectivement, on y reviendra peut-être un peu sur la question du logement, etc. Mais foncièrement, les associations essuient toujours plus de réformes, avec toujours plus d'exigences, on parle d'inflation normative, tandis que donc ce temps pour faire du reporting, c'est du temps qui n'est pas utilisé à accompagner véritablement les personnes. Donc ça génère, outre une perte de sens chez les professionnels, mais aussi un manque de moyens croissants qui ne peuvent plus être dédiés à l'accompagnement des personnes.
0: Et ça crée un décalage.
3: Absolument. Absolument. Sur le terrain, il y a un mot d'ordre, une mobilisation la semaine du 10 octobre qui est prévue pour dénoncer avec le mot d'ordre « on ne tient plus », enfin « ça ne tient plus », parce que les associations sont souvent le dernier rempart, et s'ils s'effondrent, ça veut dire plus d'accompagnement pour un nombre... Enfin, il y a 18 millions de Français en situation de handicap, tous n'ont pas un accompagnement professionnel, mais souvent, ça pose aussi une question de société qui est quel modèle social on veut ? Il y a eu un mouvement de défamiliarisation. On considère que ce n'est pas à la famille de porter seule les conséquences d'un handicap, de la vieillesse, de la maladie. Et aujourd'hui, on a l'impression qu'on va vers un mouvement de refamilialisation. On se repose toujours plus sur les aidants qui font économiser 13 milliards d'euros, on a chiffré, à l'État. Parce qu'il pallie les carences de la puissance publique.
0: Juliette Capel, vous êtes notre invitée du 10-12 sur RCF Notre-Dame. Vous êtes conseillère autonomie, handicap et aide à domicile à l'UNIOPS. On vous retrouve dans un instant avec notamment votre angle de terrain, c'est vraiment l'autonomie et l'aide à domicile. Je salue Yann Kefelec qui est entré dans ce studio. Bonjour Yann.
5: Bonjour Melchior Gormand.
0: Je prends un petit peu d'avance dire que le standard est ouvert et que nos auditrices et nos auditeurs peuvent vous appeler en direct au 01 56 56 44 44. Et on vous retrouve Yann à partir de 10h30. Je vous laisse bien écouter ce qui va se passer en studio et en direct.
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0: Il est 10h15 sur RCF Notre-Dame et c'est l'édito du 10-12 avec Étienne Pépin. Bonjour mon cher Étienne.
6: Bonjour mon cher Melchior, bonjour à tous.
0: Directeur de la rédaction de RCF Notre-Dame. Ce matin, vous avez envie de nous parler, et je pense qu'on va beaucoup en parler pendant ce mois de septembre, du pape Léon XIV qui arrive à Paris.
6: Exactement.
0: En France.
6: Exactement. Vous le savez, les services de presse de l'Église en France ont reçu plus de 2500 demandes d'accréditation venant de 52 nationalités. C'est 30% de plus que Benoît XVI en 2008. On avait comptabilisé 1800 demandes, et c'est trois fois plus que la réouverture de Notre-Dame de Paris pour laquelle 800 journalistes avaient été accrédités.
0: Comment on peut analyser ça ?
6: L'image est saisissante, Melchior. La carte postale sera exceptionnelle. Le pape Léon XIV va venir dans des lieux emblématiques de notre pays. Le Stade de France, le temple du sport mythique, Notre-Dame de Paris qui renaît de ses cendres, magnifiée par la restauration qui brille d'un feu nouveau comme un phare dans la nuit de notre époque. Les Champs-Élysées aussi, lieu symbolique des rendez-vous les plus essentiels de notre nation. C'est une page de l'histoire de France qui va s'écrire sous nos yeux lors de cette visite. On n'a pas vu un pape à Paris depuis 18 ans. Sa déambulation dans les rues de la capitale à deux pas de la radio promet d'être une rencontre d'une très rare intensité, une immense ferveur populaire avec un accueil aussi pour les personnes handicapées puisque c'est votre sujet ce matin. Sachez qu'ils auront une place toute particulière pendant ce voyage. Les retrouvailles joyeuses du successeur de Pierre et de la fille aînée de l'Église, personne ne veut et ne peut rater cela.
0: Et il y a aussi, il faut le dire Étienne, un renouveau spirituel en France.
6: Oui, le pape vient visiter un pays traversé par des questions existentielles majeures ces dernières années. La constitutionnalisation de l'IVG ou tout dernièrement la légalisation de l'euthanasie, bouleversement,
0: ça bouleverse
6: les chrétiens dans leur foi. C'est d'autant plus saisissant que les demandes de baptême explosent ces dernières années. En 2026, à Pâques, plus de 20 000 adolescents et adultes ont été baptisés, un chiffre qui a triplé en 10 ans. Les catéchumènes et néophytes changent le visage de l'Église qui semblait si fragile, traversée par les crises. Comme Léon XIV nous l'écrivait dans sa lettre du 28 mai 2025 à l'occasion du 100e anniversaire de la canonisation de Saint Jean-Eudes, Saint Jean-Marie Vianney et Sainte Thérèse de l'Enfant Jésus, notre héritage chrétien imprègne encore profondément notre culture et demeure vivant en bien des cœurs qu'il ne faut pas se contenter d'évoquer avec nostalgie, mais qui réveille l'espérance et suscite un nouvel élan missionnaire.
0: Et vous pensez que c'est important pour toute l'Église à travers le monde.
6: Oui, Melchior, parce qu'il y a une dimension internationale à ce voyage. D'abord avec l'étape à l'UNESCO, et l'on sait combien le Saint-Siège encourage le multilatéralisme, et aussi avec l'étape à Metz, qui prendra une dimension européenne. Plusieurs dizaines de chefs d'État seront là. Dans cette ville martyre des guerres du XXe siècle, le pape devrait prononcer une parole pour la paix essentielle dans notre époque, où la guerre fait de nouveau retentir le bruit des armes. Tel qu'il le dit sans cesse depuis son élection, reprenant les mots du Christ lui-même, une autre promesse peut retentir en France lors de sa visite, la pace sia con tutti voi. Ce sont les mots qui font se lever une nouvelle génération de chrétiens, la génération Léon XIV, dont toute la presse internationale sera témoin.
0: Et RCF Notre-Dame, évidemment, avec un beau programme qu'on vous prépare du non-stop.
6: Du non-stop à partir du vendredi 25 et jusqu'au lundi 28 septembre.
0: Merci beaucoup Étienne Pépin pour cet édito du 10-12. Je rappelle que vous êtes directeur de la rédaction de RCF Notre-Dame. Peut-être Juliette Capelle, une petite réaction sur la venue du pape Léon XIV qui, et Étienne l'a rappelé, aura une parole particulière, un geste particulier aussi pour toutes les personnes en situation de handicap.
3: Oui, j'ai apprécié votre mention de l'accessibilité et de la considération accordée aux personnes en situation de handicap dans cet événement. Il faut rappeler aussi que pendant longtemps, l'accompagnement des personnes en situation de handicap a été assuré par des organisations religieuses. Aujourd'hui encore, certaines associations que nous représentons ont une obédience religieuse. Donc on sait bien qu'il y a eu un fort engagement de l'Église auprès de ces personnes.
0: Merci beaucoup pour ce commentaire. Merci encore Étienne Pépin. On est en direct sur RCF Notre-Dame dans ce 10-12. Et toujours avec Juliette Capelle, je rappelle que vous êtes conseillère autonomie handicap et aide à domicile à l'UNIOPS. Alors justement, vous travaillez précisément sur ces questions d'autonomie. J'aimerais qu'on parle du souhait de rester vivre chez soi, qui est très largement partagé.
3: Effectivement, aujourd'hui, enfin, il faut dire, reconstituer le film, dans l'après-guerre, beaucoup d'associations se sont constituées par des familles qui s'inquiétaient de l'avenir de leurs enfants après leur disparition et ont fondé des associations qu'on peut considérer comme étant des institutions au sens où elles accueillent des personnes et gèrent un certain nombre d'aspects de leur vie. Et ce modèle, aujourd'hui, a encore une pertinence pour certaines personnes qui choisissent de vivre dans ces institutions médico-sociales. Mais beaucoup de personnes handicapées, aujourd'hui, tout comme les personnes âgées, aspirent à vivre, comme tout un chacun, dans un logement individuel, que ce soit dans le parc social ou dans le parc privé. Et ce mouvement-là, on appelle aujourd'hui la désinstitutionnalisation, qui est beaucoup poussée par l'ONU, qui est l'héritage du mouvement de l'Independent Living des années 70 anglo-saxons. Et aujourd'hui, face à une demande croissante donc de pouvoir accéder à un logement individuel, le gouvernement, il faut le rappeler, porte la responsabilité de l'article 64 de la loi Elan, qui a réduit de 100% à 20% la part de logements accessibles dans les constructions neuves, ce qui est d'autant plus incompréhensible que face au nombre croissant de personnes

0: que les personnes handicapées ont un taux de pauvreté 5 fois supérieur à la moyenne nationale.
1: Quelle est aujourd'hui, d'après vous, Juliette Capel, la principale fragilité de notre politique d'accompagnement à domicile ? Est-ce que c'est le financement ? Est-ce que ce sont les professionnels, les droits, l'organisation des services ou un peu tous en même temps ?
0: Alors, je dirais que les droits sont pourtant gravés dans le marbre. On a un arsenal législatif qui est assez exhaustif. Là où ça pêche, c'est dans la mise en œuvre. Vous avez peut-être entendu parler, Le Monde a consacré récemment un grand article aux inégalités territoriales.
1: Oui.
0: C'est-à-dire que la prestation d'aide humaine, elle est attribuée par le département. Le département qui n'est dédommagé par l'État, par la Caisse nationale de solidarité pour l'autonomie, qui est à hauteur de 32% en moyenne. Donc le restant va devoir être couvert par les finances des départements. Et on sait que les finances des départements sont très hétérogènes. Ce qui fait que d'un département à l'autre, on peut avoir par exemple une allocation handicapé, adulte handicapé, qui va être attribuée du simple au triple. Il va y avoir du simple au triple nombre de personnes qui vont l'avoir. De même pour la prestation de compensation du handicap, qui couvre donc l'aide humaine, le nombre d'heures allouées pour un même handicap va considérablement varier d'un département à l'autre. Ça, c'est régulièrement dénoncé, ce n'est pas conforme à la loi. Mais avant même que les services d'aide à domicile ne soient mobilisés, il y a déjà, dans l'attribution des heures, un problème. Et ensuite, quand il s'agit, une fois qu'on s'est vu ouvrir ses droits par la maison départementale des personnes handicapées, qu'on a un plan d'aide, pour trouver un prestataire, pour trouver un service d'aide à domicile qui va pouvoir les exécuter, on se heurte
1: à
0: un manque de personnel chronique, un personnel qui est sous-payé, à un prix de l'essence qui explose avec un dédommagement qui n'est que, je crois, de 38 centimes par kilomètre. Donc, tout ça fait qu'on a aujourd'hui des aides à domicile qui travaillent à perte et qui souvent continuent de le faire parce qu'elles savent très bien que les personnes dont elles s'occupent seraient dans une situation dramatique si elles ne faisaient pas leur travail. Mais il est évident que cette situation n'est pas pérenne.
1: Depuis la loi de 2005, Juliette Capel, et vous l'avez rappelé tout à l'heure, les gouvernements successifs parlent d'inclusion, d'accessibilité et d'autonomie. Pourquoi, plus de 20 ans après, on a le sentiment encore de courir après ces objectifs ? Est-ce que ça souligne un manque quand même de volonté politique, malgré ces conférences qui sont organisées tous les 3 ans ?
0: Oui, bien sûr. On sait que tout relève de choix politiques.
1: Oui.
0: À quel poste de dépense on choisit d'allouer des crédits ? Et il y a une situation dont il faut absolument parler, c'est les personnes qu'on appelle sans solution, c'est-à-dire qui n'ont pas de solution d'accompagnement. C'est-à-dire concrètement, ça concerne souvent, par exemple, l'autisme ou des handicaps les plus lourds, qui ne vont pas à l'école parce qu'il n'y a pas de SH pour les accompagner, ce qui fait qu'un parent est obligé de s'arrêter de travailler pour s'occuper de l'enfant en permanence, et ces enfants-là ne sont même pas répertoriés dans les effectifs de l'éducation nationale. Donc quand on se vante des progrès de la scolarisation, c'est en faisant l'impasse sur les situations souvent les plus complexes et les plus douloureuses pour les familles. Ensuite, sur les moyens à mettre dans l'aide à domicile, ça effectivement c'est un sujet de société qui concerne aussi bien le grand âge que le handicap, sujet massif. On sait que les besoins vont exploser d'ici 2030 et 2040 avec le vieillissement de la population. Pour autant, on espère que le débat va émerger lors des prochaines présidentielles, mais le sujet est très loin d'occuper dans le débat public la place qu'il devrait avoir.
1: Si une personne handicapée nous écoute ce matin sur RCF Notre-Dame et se demande qu'est-ce qui va changer pour moi après cette CNH, cette Conférence Nationale du Handicap, que pouvez-vous lui répondre concrètement, Juliette Capel ?
0: Peut-être elle pourra aller plus facilement au cinéma, si elle a besoin d'une audiodescription, avoir plus facilement accès au sport. Peut-être, on l'espère, que plus de démarches vont être rendues accessibles en ligne et que les services publics vont enfin se mettre aux normes, tout simplement, pour pouvoir recevoir tout citoyen, quel que soit son handicap. Pour autant, aujourd'hui, notre espérance est modérée. Enfin, on l'a dit, le mot d'ordre des associations, c'est « ça ne tient plus ». On voit la situation se dégrader sur le terrain d'année en année. Donc, je ne peux pas donner de faux espoirs et de fausses espérances. On espère que peut-être l'élection présidentielle va faire prendre la mesure de certains sujets. Je rappelle, le handicap en France, selon les chiffres de l'adresse, c'est 18 millions de personnes qui ont ou non une reconnaissance administrative de handicap, mais qui sont concernées de près ou de loin par le sujet, et 9 millions d'aidants. Ça fait plus d'un Français sur 3.
1: Et c'est l'occasion aussi de rappeler et de souligner les actions des associations.

0: comme l'UNIOPS et tant d'autres en France qui sont sur le terrain aux côtés des personnes en situation de handicap. Merci beaucoup Juliette Capelle d'avoir été avec nous en direct sur RCF Notre-Dame. Je rappelle que vous êtes conseillère autonomie, handicap et aide à domicile à l'UNIOPS. Dans un instant, l'écrivain Yann Kefelek, comme chaque lundi, sera mon invité pour raconter sa carrière, ses souvenirs et j'en passe. Mais tout de suite, de l'humour, c'est ce qu'on vous propose évidemment chaque jour dans la matinale de Pierre-Hugues Dubois, juste avant l'invité politique de Nathanaël de Rinxan. Et ce matin, c'était Axel Ramponi.
1: Axel Ramponi, bonjour Axel.
2: Bonjour Pierre-Yves Dubois.
1: Pierre-Yves Dubois, non, c'est Pierre-Hugues Dubois.
2: Ah, Pierre-Hugues, mince, j'ai encore fait une Olivier Faure. Je crois que je suis contaminé. Toutes mes excuses, Pierre-Hugues, pour cette bourde.
1: Aucun souci, Alex.
2: Alex, eh bien, un partout, balle au centre.
1: Axel, oh, je vais y arriver. Axel, nous recevons aujourd'hui Jérôme Chartier dans la matinale.
2: Eh bien, bonjour, Jérôme Chartier. Alors, monsieur Chartier, je ne vais pas vous mentir, je ne vous connais que depuis hier. Voilà, malheureusement, je ne connais pas encore toutes les personnalités de droite, car je viens tout juste d'emménager dans le 16e arrondissement. Alors, je me suis renseigné un peu sur votre parcours, hein, dans les archives du Figaro,
1: évidemment.
2: Ancien maire de Domont, ancien député du Val-d'Oise, ancien vice-président de la région Île-de-France, ancien porte-parole de François Fillon, ancien membre des Républicains. Vous êtes peut-être un ancien tout court, hein, j'ai l'impression.
1: C'est pas très poli ça. Non, soyez poli.
2: Avec le respect, bien sûr. Mais votre parcours m'a interpellé parce que je discernais il y a quelques mois encore sur une carrière entre l'humour et la politique. Puis mon choix s'est bien sûr porté vers l'humour, car en France, dans l'humour comme en politique, nous obtenons le même résultat, faire rire les Français.
1: Ah.
2: Voilà. Nous sommes d'ailleurs tous deux payés par les spectateurs, critiqués à deux pages d'intervalle dans Paris Match. Notre seule différence, c'est que vous avez un chauffeur, tandis que nous avons un chauffeur de salle.
1: Alors, je ne suis pas sûr que Jérôme Chartier est un chauffeur. Précision. Allez.
2: Précision. Monsieur Chartier, vous vous engagez en 2017 comme porte-parole de François Fillon. Alors, je ne vous ferai pas l'offense de vous demander si votre costume est passé en note de frais, hein, bien sûr. Mais c'est vrai que ça a tout l'air d'une belle laine italienne en loro piana. C'est ravissant. Vous vous engagez ensuite auprès de Valérie Pécresse, hein, sauf que vous n'aviez visiblement pas lu la petite mention au bas de page « Un bourbier peut en cacher un autre », hein, deux campagnes, deux scandales, la peine de 4 ans de prison de François Fillon et la peine que nous avons tous eu à regarder Valérie Pécresse sur scène au Zénith de Paris.
1: Vous m'avez manqué. Visiblement, Axel, vos archives s'arrêtent en 2022. C'était tout de même il y a 4 ans, mais que dire de l'élection présidentielle qui vient?
2: Eh bien justement, Pierre-Hugues, à moi de lancer les paris sur les scandales à venir lors de la prochaine élection présidentielle.
1: Alors, allez-y.
2: Allez, une proposition des gros titres de 2027. Gabriel Attal aurait été surpris en train de copier sur le devoir d'Emmanuel Macron à son bac d'anglais. For sure. En déplacement à Calais, Marine Le Pen aurait délibérément accueilli dans son logement un OQTF.
1: Ça pourrait faire scandale.
2: Audit des comptes de campagne, une ligne de dépenses importante d'Edouard Philippe interroge en Turquie. Une Rolex au poignet, Jean-Luc Mélenchon photographié avec un associé McKinsey au déjeuner au Fouquet's. Alors les entretiens de Royaumont vont se tenir cette année sur le thème « Un monde sans vérité ». Hein, quand on pense que la présidentielle 2027 va certainement se jouer sur TikTok, vous avez du pain sur la planche. Quant à nous, Pierre-Hugues, je sens que l'on ne va pas manquer d'inspiration cette année.
1: Eh ben merci beaucoup Axel Ramponi.
0: Et c'était Axel Ramponi ce matin dans la matinale présentée par Pierre-Hugues Dubois. 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
0: Il est 10h30 sur RCF Notre-Dame et comme chaque lundi, il est là, fidèle au rendez-vous, fidèle au poste, hein, j'ai envie de dire, avec ses livres, ses souvenirs, ses histoires et surtout cette façon bien à lui de regarder le monde. L'écrivain Yann Kefelek est à mes côtés, on va parler de littérature, mais pas uniquement, parce qu'on ne sait jamais tout à fait où la conversation va nous emmener. Et aujourd'hui encore, c'est vous qui avez la parole, puisque le standard est ouvert. Vous avez une question à poser à Yann Kefelek, un souvenir, une anecdote, ou tout simplement envie de discuter avec lui. On vous attend 01 56 56 44 44. C'est Laetitia qui répond à vos appels. 01 56 56 44 44. Bonjour Yann Kefelek.
4: Bonjour Melchior.
0: Je suis ravi de vous revoir.
4: Mais pareil, bon.
0: Et aujourd'hui, pas de problème de train. Parce que la semaine dernière...
4: Vous n'allez pas chaque semaine me parler de mon train.
0: Quand
4: je suis sur une ligne un peu problématique, je prends le train précédent. Je suis organisé pour arriver avec une heure d'avance à RCF, ce qui s'est passé aujourd'hui.
0: On est ravis de vous avoir en studio, Yann Kefelec. Comment s'est passée votre semaine? Ça, c'est ma première question.
4: C'est bien passé. Elle s'est passée de manière travailleuse, parce que je suis un grand travailleur. Elle s'est aussi passée de manière familiale, parce que j'aime bien aussi me consacrer à ma famille. Et elle s'est passée de manière curieuse, parce que j'aime bien aussi aller vers mon époque et vers ce qui se passe autour de moi.
0: Yann Kefelec, écrivain, vous êtes né à Paris, mais vous êtes quand même breton de cœur.
4: Non, pas du tout, je ne suis pas breton de cœur, je suis breton. Ça fait partie de la migration bretonne que de naître ici et là, mais le breton est à 100% breton chez moi.
0: La Bretagne qui a toujours occupé une place importante dans votre imaginaire.
4: Constante. Quand on est breton, quand on aime la Bretagne, c'est une poésie permanente comme ça qu'on a au cœur, qu'on a dans le sang, et on ne peut pas s'empêcher d'être hanté par la Bretagne lorsqu'on est breton, sans même s'en apercevoir.
0: On respire la Bretagne, on pense.
4: Et oui, parce que c'est la région des mers à marées, c'est la région de ce qu'on appelle le glaze. C'est une couleur absolument inconnue des Français, intermédiaire entre le gris, le vert. C'est une mouvance permanente et ça a des réactions sur l'âme et la manière de ressentir le monde autour de soi.
0: Et la semaine que vous avez passée là, Yann Kefelec, où est-ce que vous la vivez? C'est chez
4: ça,
0: vous.
4: C'est totalement secret.
0: C'est totalement secret.
4: En tout cas, ça n'est pas loin de la mer. Mais ça, je peux vous le dire.
0: C'est en Bretagne.
4: Ça n'est pas tout à fait. Ça pourrait être en Bretagne. C'est en Bretagne très très régulièrement parce que c'est pas en Bretagne parce que la Bretagne est un peu loin géographiquement pour moi actuellement.
0: Depuis Paris en tout cas.
4: Mais en tout cas, chaque fois que je peux retourner aller vers la Bretagne, j'y vais. Comme ça a été le cas cet été ou avant l'été, je vais y aller d'ailleurs prochainement. Je ne peux pas me passer de Bretagne et d'océan en Bretagne.
0: Peut-être la Normandie, alors, qui sait, parce que c'est pas très très loin non plus.
4: Ça n'a rien à voir, la Normandie. Ouais. Enfin, ce sont deux régions fraternelles. Bon, enfin, il y a le palace breton, quand même, qui fait la différence avec la Normandie.
0: Yann Kefelec, vous venez de parler de cette semaine, vous avez beaucoup travaillé, puisque vous êtes en train d'écrire deux romans, je crois.
4: Mais vous êtes en train de raconter
0: non,
4: tous mes jardins secrets.
0: Mais c'est ce que vous m'avez dit la semaine dernière. Je retiens quand même.
4: J'écris deux romans, dont l'un est à paraître en janvier prochain, et dans l'autre, paraîtra lorsqu'il paraîtra, mais le fait est que j'étais profondément inspiré par ce second roman également.
0: Oui. Comment vous écrivez vous vous mettez dans quelles conditions dans ce cas-là?
4: J'écris sur des cahiers chinois fabriqués par des femmes sur les berges du fleuve Amour, dans la plus vieille papeterie de Chine. Ces cahiers proviennent régulièrement de Chine, dans des conditions d'ailleurs assez artisanales. C'est ma femme qui va chercher ces cahiers sur le quai d'un port, on ne sait jamais lequel, débarquant d'un cargo chinois, on ne sait jamais lequel non plus. C'est la vérité. Ça a l'air d'être l'histoire du carabou de Jean dans Tintin, mais c'est la vérité. J'adore ces cahiers chinois parce que le papier n'est ni blanc ni jaune. Il est d'une couleur, d'un blanc indéfinissable qui ne fait pas peur à l'imaginaire. Mallarmé parlait du vide papier que sa blancheur défend. Là, la blancheur n'est pas défendue. Et j'ose écrire sur ce papier-là, qui en plus ne glisse pas trop. Vous voyez, c'est du papier qui retient un tout petit peu la plume et laisse à la parole le temps de réfléchir à ce qu'elle va dire.
0: C'est très beau ce que vous dites là.
4: C'est la vérité. Donc j'écris à la main, ce qui est appelé à l'as, parce que je considère l'ordinateur ou la machine à écrire comme des machines à ne plus écrire. Cependant, j'en ai besoin. Lorsque le livre arrive sur la fin, là, effectivement, je corrige à l'ordinateur et je m'en porte bien.
0: Vous êtes au stylo à plume, stylo bic?
4: Je suis au stylo Mitsubishi à base d'encre de sèche.
0: C'est vrai, vraiment.
4: Voie moyenne 0,9 mm, absolument.
0: C'est tout comme ça.
4: Et le Japon se marie très bien avec la Chine, l'un tenant le stylo, l'autre soutenant la feuille.
0: C'est magnifique, ça doit être incroyable à voir. Et est-ce que vous écrivez la journée?
4: À voir, c'est tout simple, j'ai l'air d'un crétin qui écrit sur un cahier comme un brave écolier que je suis.
0: Promis, j'arrête l'interrogatoire après, Yann Kefelec. Vous écrivez la nuit, le jour?
4: J'écris la nuit, j'écris absolument n'importe où. J'écris dans le métro, j'écris sur les bancs, j'écris... J'adore écrire, je m'isole complètement des autres, d'ailleurs qui doivent me prendre pour un farfelu lorsqu'on me voit avec mon cahier chinois et mon petit stylo comme ça en train de griffonner dans tous les coins.
0: Donc vous arrivez à, à vous déconnecter de ce qu'il se passe autour de vous.
4: Sans rien d'extraordinaire. Sans écouteurs, sans rien, mais les écrivains ont toujours fait ça autrefois. Il y avait même des restaurants comme les Deux Magots à Saint-Germain-des-Prés, où les auteurs se retrouvaient côte à côte, certains écrivant à toute vitesse et d'autres écrivant très lentement, étant jaloux de ceux qui voyaient écrire très vite à côté, le résultat étant quelquefois exactement le même.
0: Voilà les secrets d'écriture de Yann Kefelec, notre invité avec nous en direct sur RCF Notre-Dame. Et je rappelle que vous pouvez venir à l'antenne pour venir discuter avec lui, lui poser toutes les questions que vous avez envie. Alors, pas les questions trop intimes, hein, on l'a compris, pas la vie privée.
4: Il y a assez d'intimité de la part de Melchior.
0: Exactement, 01 56 56 44 44.
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0: C'est l'heure de l'entretien, Yann Kefelec. C'est pas l'interrogatoire, c'est l'entretien. Ce matin, vous avez vraiment envie de nous parler de la rentrée littéraire. C'est un moment qui est toujours très attendu, évidemment, par les médias, parce qu'on reçoit les nouvelles parutions. C'est attendu par les auteurs, par même les lecteurs, et même par vous.
4: C'est extraordinaire, cette rentrée littéraire. Tout à l'heure, vous avez parlé de la littérature avec une toute petite restriction. Pardonnez-moi, Melchior, vous avez dit... On ne va pas parler que de littérature, oui. Mais je tiens à préciser, ce que vous savez très bien d'ailleurs, c'est que la littérature ne parle pas que de littérature. La littérature embrasse le monde, embrasse absolument toutes les absurdités de la vie et toutes les merveilles de l'existence. C'est ce qu'on retrouve chaque année dans cette rentrée littéraire française, qui est un phénomène unique au monde. Vous avez 461 romans qui sont publiés entre août et je ne sais plus quel mois, si c'est novembre ou octobre. Vous avez 117 romans étrangers. C'est vous dire quelle part belle est accordée aux livres dans ce pays. Et ça fascine les autres pays du monde, dont certains sont de grands lecteurs, parce qu'on ne retrouve nulle part cette concentration de l'écosystème culturel d'un pays sur la littérature et sur le livre.
0: Pourquoi vous l'attendez tant également, cette rentrée littéraire, Yann Kefelec ?
4: Je l'attends parce que c'est la preuve que le livre occupe toujours une place d'exception dans la société française, malgré la présence des écrans, malgré la présence des réseaux sociaux, malgré tout ce qu'on a dit sur la mort de la littérature depuis une centaine d'années. Au contraire, elle n'a peut-être jamais été aussi vivante qu'aujourd'hui, où l'on assiste à un regain d'intérêt pour le livre de la part des jeunes. Les jeunes se remettent à lire. Alors n'arrêtez pas de dire les jeunes ne lisent plus, les jeunes sont sur leurs écrans.
0: C'est faux.
4: C'est faux. Il y a un retour du jeune à la lecture, et la lecture romanesque en plus. À la lecture avec histoire, à la lecture fantastique. Et franchement, les auteurs sont à la hauteur actuellement.
0: Ça vous fait plaisir d'entendre ça ? Est-ce que ça vous a fait peur peut-être d'imaginer un jour le livre disparaître ?
4: Non, je n'ai jamais cru ça. C'est un peu comme quand on dit la foi va disparaître, la religion va disparaître. Bon, de temps en temps, il y a des périodes, il y a des creux de vague, mais on s'aperçoit que l'humanité... qui peuvent s'expliquer, tout à fait. Mais l'humanité se ressaisit dans le bon sens et revient quelquefois à des amours qu'elle a négligées pendant quelques années. C'est le cas pour la littérature, c'est le cas notamment pour le roman, qui a été quand même terriblement attaqué par ce qu'on appelait le nouveau roman, c'est-à-dire le roman sans histoire. Ça nous a bien, ça a été une grosse prise de tête pendant 45 ans. Mais alors maintenant, on revient au roman avec histoire. Et franchement, c'est une grande réussite quand on pense qu'il y a des auteurs comme Philippe Gélada qui sont sur le terrain actuellement, comme Amélie Nothomb avec son Adolescence du perroquet. J'adore le style d'Amélie Nothomb. Lilia Hassène qui donne la parole à un personnage du roman Jeannère de Charlotte Brontë, qui n'a pas la parole dans le roman de Jeannère et qui l'apprend. C'est une femme pour dire ce que sont les femmes à la fin du 19e siècle. Non, c'est extraordinaire.
0: Le livre, donc sa disparition, ça ne vous fait pas peur, ça ne vous a jamais fait peur. Vous-même, Yann Kefelec, quand il y a cette rentrée littéraire, est-ce que vous faites votre liste de livres à lire ?
4: J'essaie de me la faire, ça dépend des moments, parce que je sais bien que lire un livre, ça prend énormément de temps, surtout lorsqu'on lit sérieusement et surtout lorsque les livres sont volumineux. Mais je suis, à l'âge que j'ai, comme un petit enfant. Et tous les êtres humains sont comme de petits enfants. Ils ont besoin d'histoire. On ne peut pas se passer de littérature parce qu'on ne peut pas se passer d'histoire. Qu'on a besoin qu'on vous raconte une histoire chaque soir avant de s'endormir, quand ça n'est pas la maman qui vous la raconte, évidemment, eh bien, c'est le livre qui se substitue à la maman ou au père de famille et qui raconte une histoire extraordinaire sur laquelle on s'endort extrêmement bien. Qui, en plus, est une stimulation neuronale, ça rend intelligent de lire les livres, ça fait rêver davantage, ça crée un questionnement par rapport au monde dans lequel on vit, c'est indispensable.
0: Vous avez encore le temps de lire, Yann Kefelec ?
4: Attendez, moi je lis un grand écrivain, un petit écrivain, et d'abord un grand lecteur, un immense lecteur, quelqu'un qui a la passion des romanciers. J'admire de plus en plus les grands écrivains, et je ne peux pas me passer de lecture.
0: Tout le temps.
4: Lire et vivre, pour moi, c'est pratiquement la même chose. Je vis, mais chaque fois que je suis en train de vivre quelque chose d'intéressant, j'imagine les paroles que je mettrai sur ce que je suis en train de vivre, et je les retrouve dans le livre que je suis en train de lire.
0: Allez, dernière question sur cette rentrée littéraire, Yann Kefelec, mais vous nous parlez depuis tout à l'heure des histoires qui sont très importantes pour imaginer, pour travailler l'imaginaire. Pour regarder le monde. Qu'est-ce que c'est un roman pour vous ?
4: Un roman, c'est exactement ça.
0: Tout simplement, c'est une histoire.
4: C'est une belle histoire qui vous enchante et qui vous donne confiance à la fin du livre. Il y a un écrivain français qui est adoré actuellement, que je ne supporte pas, qui s'appelle Louis-Ferdinand Céline, qui a peut-être réinventé l'écriture. À un moment, on avait tendance à se guinder et à rester dans le style du 19e siècle. Mais Céline n'arrête pas de dire du mal de l'humanité, de geindre, de se plaindre de tout. Et ça n'est pas la caractéristique du romancier. Le romancier, dans son livre, illumine le monde, même lorsqu'il en dénonce les tragédies.
0: Il faut de la joie à la fin du livre, il faut quoi ? Il faut un peu d'espoir ?
4: Pas forcément de la joie, mais il faut de l'énergie, il faut un amour de la vie, il faut une vitalité extrêmement puissante qui est soutenue quelquefois par l'écriture, même lorsque le roman se termine mal, ça n'a aucune espèce d'importance. Vous avez ça chez Victor Hugo, vous avez ça chez les grands classiques du 19e, mais vous avez également ça chez les grands auteurs français actuels, notamment chez Didier Lecoing, dont je vous parlerai tout à l'heure.
0: Et quand vous dites un roman, c'est une belle histoire, qu'est-ce que vous entendez par belle histoire, Yann Kefelec?
4: Mais je n'entends strictement rien. Ah simplement, bon, je l'entends lorsque je lis le livre. Ah oui. Je sens que je suis. J'ai pas une définition de la belle histoire.
0: Oui.
4: Mais lorsque je lis un bon bouquin, je sens que si j'ai besoin de tourner la page, j'adore cette espèce de fébrilité que l'on a face à une page qui va s'achever et qui précède celle que l'on est impatient d'ouvrir et de lire. Et le désespoir d'un auteur lorsqu'il arrive à la fin du livre qu'il a aimé. C'est ça une belle histoire. C'est un livre qui vous désespère lorsqu'il va s'achever.
0: C'est une bonne définition, j'aime beaucoup Yann Kefelec. Vous êtes bien inspiré ce matin, je trouve.
4: C'est rien, parce que j'étais à l'heure ce matin, vous m'avez parlé de mon train.
0: C'est peut-être ça. Allez, encore une petite dernière question, j'aime bien entrer dans les coulisses. Quand vous lisez un livre, Yann Kefelec, est-ce que vous savez, dès les premières pages ou le premier chapitre, s'il va vous plaire ou non ?
4: Non, j'en sais rien, mais quand le livre me plaît, je lis le livre comme si je l'écrivais. J'ai un crayon et je prends des petites notes en marge. Même le bouquin, un crayon, hein, ça peut se
0: crayon gommer. À papier, alors.
4: Crayon à papier. Mon père lui écrivait directement à l'encre dans Chateaubriand, mais je sais pas, ce n'est pas ce toupet-là, mais je ne suis pas mon père non plus. Non, je ne le sais pas forcément tout de suite, mais vers la 30e ou 40e page, je sais si je me plais dans l'écriture de cet homme, s'il a le sens de l'adjectif que j'ai envie de trouver chez lui. Et contrairement à ce que je faisais autrefois, qui était la morale de la lecture, on termine le livre commencé, morale que j'enseigne à mes enfants. Aujourd'hui, il m'arrive de m'arrêter parce que je sens que le livre
0: ça va être trop long.
4: Ne tiendra aucune des promesses, d'ailleurs qu'il ne fait même pas semblant de vous promettre.
0: L'écrivain Yann Kefelec dans La Voix est libre, c'est chaque lundi sur RCF Notre-Dame dans ce 10-12 avec vos réactions, vos témoignages et vos questions peut-être à Yann Kefelec. Le standard est ouvert, on attend vos questions au 01 56 56 44 44. Oui, je rappelle que ça s'appelle « La voix est libre » pour toutes celles et ceux qui ont envie de nous réentendre sur notre site rcfnotredame.fr ou sur l'application mobile RCF Notre-Dame. Alors, votre plaisir culturel, c'était ce sujet de la rentrée littéraire, Yann Kefelec. On va passer à votre coup de cœur. Le coup de cœur, c'est encore un livre aujourd'hui.
4: C'est un double coup
0: ça
4: de cœur.
0: Ça pourra changer.
4: C'est un double coup de cœur. J'ai un coup de cœur joyeux, c'est le livre dont je vais parler. J'ai un coup de cœur un peu plus triste, mais c'est un coup de cœur. C'est-à-dire, il concerne l'écrivain Didier Lecoing, le président de l'Académie Goncourt, qui nous a quittés le 5 août dernier, auquel on rend hommage à l'instant même à l'église Saint-Sulpice. C'était un homme formidable, un formidable écrivain. Et c'est avec une grande tristesse, évidemment, qu'on le voit s'en aller.
0: Alors, on va en parler dans un instant de Didier Lecoing. Sur ce livre que vous avez choisi ce matin, c'est une œuvre de John Irving.
4: C'est un gigantesque écrivain américain, absolument prodigieux. Le roman s'intitule « L'œuvre de Dieu, la part du diable ». Ça se passe dans le Maine, dans les années 30, aux États-Unis, dans un petit orphelinat totalement paumé, où un gynécologue et gynécologue extrêmement original, humaniste comme personne et en même temps hétéromane, pratique l'avortement alors que c'est totalement interdit. Donc dans cet orphelinat, il s'attache notamment au personnage d'Homer Wells, qui est le héros du livre, qui est un petit orphelin dont personne ne veut l'adopter, et pourtant il est absolument charmant. Donc Wilbur Larch, le gynécologue, s'attache à ce gamin, lui transmet son savoir, qui devient à l'âge de 14 ans, le plus grand accoucheur, pas de tous les temps, mais enfin, il est absolument incroyable, il a une connaissance du corps féminin que personne n'a, et c'est un des plus beaux livres que j'ai jamais lus sur le corps humain, sur la fragilité du corps humain, sur la beauté du corps humain, que ce soit évidemment dans les circonstances de l'accouchement, mais dans toutes les circonstances de la vie, à tous les âges, que l'on soit jeune, que l'on soit âgé, c'est un livre tout à fait étonnant, qui raconte tout cela avec une ironie féroce, et en même temps, une immense tendresse face aux tragédies de l'existence et aux absurdités de la vie.
0: C'est pour ça qu'il vous a marqué, ce livre ?
4: Parce qu'il est écrit aussi de manière exceptionnelle. C'est-à-dire, vous le commencez, voilà, on ne peut pas le lâcher. On n'a qu'une envie, c'est possible. De passer au paragraphe suivant, c'est de passer à la page suivante. C'est un livre grave, doux et drôle en même temps.
0: Sur un sujet qui n'est pas très drôle.
4: Sur un sujet qui n'est pas drôle du tout, qui est la condition féminine dans les années 30 aux États-Unis, et on a l'impression de reconnaître un peu une certaine condition féminine de certaines époques en France, c'est-à-dire c'est la période de la prohibition, c'est la période où les hommes ont énormément picolé, où des femmes, des mouvements féministes ont pu dire « les lèvres qui toucheront de l'alcool ne toucheront pas nos lèvres à nous ». C'est vous dire l'antagonisme qui pouvait exister entre l'homme et la femme à cette époque, mais malheureusement, on abusait volontiers du corps des femmes, et elles en étaient réduites à se retrouver dans cet orphelinat où ce médecin pratiquait l'avortement ou élevait des enfants qui n'étaient des enfants non désirés.
0: C'est un roman qui aborde des questions très actuelles, d'après vous, la liberté de choix, la maternité, l'avortement, l'IVG.
4: Non, mais c'est exactement ça. Ouais. C'est l'IVG. C'est le grand problème de l'IVG qui est posé avec un certain nombre d'années d'avance dans le roman de John Irving. Et vraiment, lorsqu'on lit ce livre, on n'a pas tellement d'hésitation sur la nécessité de l'IVG dans une société moderne.
0: Ça, c'est votre avis, Yann Kefelec.
4: C'est mon avis. Je sais qu'elle contredit, si vous voulez, certains avis chrétiens, mais allez lire ce livre. Enfin, c'est assez remarquable.
0: Et donc, ça touche à la morale, finalement. Ah, et d'ailleurs, le titre du livre, L'œuvre de Dieu, la part du diable, je n'ai pas lu ce livre, mais on imagine que ça touche à la difficulté de distinguer le bien du mal aussi.
4: Mais c'est-à-dire que le mal est quelquefois imbriqué dans le bien, c'est-à-dire effectivement le diable s'est mêlé de ce qui ne le regarde pas lorsqu'il a obligé une femme à se retrouver enceinte alors qu'elle ne le souhaitait pas forcément, qu'elle n'avait pas les moyens d'entretenir l'enfant qu'elle allait mettre au monde. Et l'œuvre de Dieu, bien, c'est la bonté de la vie comme ça qui vient comme elle peut, mais c'est la bonté de la vie.
0: J'aime bien ces titres de romans où il y a la part du diable, l'œuvre de Dieu, ça me fait penser à une œuvre de Eric Emmanuel Schmitt. Alors ça y est, je viens de le perdre. La part de Dieu. Non, vous l'avez.
4: En tout cas, j'aime beaucoup Eric Emmanuel Schmitt. Mais je veux dire que j'aime tout le monde, et c'est pas le cas. Mais en revanche, je suis tout à fait d'accord avec vous. Vous parliez de littérature tout à l'heure.
0: Exactement.
4: La littérature ne cesse justement de mettre en scène le combat du bien et du mal. C'est la littérature, c'est ça. Est-ce que le bien gagne ? Est-ce que c'est le mal qui va gagner ? J'aime pas Céline parce qu'on a l'impression que le mal gagne tout le temps. Mais c'est exactement ça, et c'est ça qui est extraordinaire avec le livre, justement, c'est qu'il redonne constamment confiance.
0: Vous, Yann Kefelec, dans vos livres, est-ce que vous aimez parler de Dieu, de la religion, de votre religion catholique ?
4: Je suis à la fois, j'ai à la fois une véritable foi chrétienne, et en même temps je suis panthéiste. Pour moi, il y a une divine nature des choses. Même lorsque je ne parle pas de Dieu directement, comme le faisait mon père, j'en parle indirectement, en célébrant la bonté de la nature autour de moi, la bonté de la vie, la bonté même de la réaction humaine dans une circonstance impossible. Parler de Dieu, ça ne consiste pas à simplement crier « Seigneur, Seigneur ». On le sait bien. La part de Dieu, l'œuvre du diable, ça va très bien aussi.
0: Exactement. Il faut choisir.
4: De toute façon, ils sont tellement mêlés tous les deux.
0: L'œuvre de Dieu, la part du diable, de John Irving. C'est un roman qui est sorti il y a quand même quelques années, qui raconte donc cet orphelinat du Maine dans les années 30, années 40. Avec cette question de la maternité, et vous l'avez dit, ce rapport au corps.
4: Ce rapport au corps périssable et en même temps bouleversant.
0: Pourquoi ça vous touche tant, ce rapport au corps ?
4: Parce que le corps, c'est quand même la grande question qui se pose sur la Terre. C'est pas hasard si nous sommes chrétiens, c'est parce qu'on nous a promis une résurrection des corps, pas simplement la survie des âmes. Donc le corps comme ça, qui est beau à certains moments et qui en même temps va inexorablement vers sa fin, c'est la grande question de la vie pour chacun d'entre nous.
0: Yann Kefelec est avec nous dans cette rubrique « La voix est libre ». C'est le cas chaque lundi sur RCF Notre-Dame. Alors ça, c'était vraiment votre coup de cœur littéraire, hein, Yann Kefelec. Votre coup de peine, peut-être, c'est la disparition d'un écrivain que vous admirez particulièrement, qui était le président de l'Académie Goncourt, qui a lui-même remporté le prix Goncourt en 1977 pour John L'Enfer. C'est Didier Decoing.
4: C'était un homme formidable, tout simplement.
0: C'était un ami pour vous.
4: Il faisait partie d'un clan absolument magnifique qui s'appelle les Écrivains de Marine, aujourd'hui présidé par Patrice Franceschi, après avoir été présidé par Didier Decoing lui-même, c'est-à-dire la mer. Vous voyez, vous parliez de Dieu, mais quand on parle de la mer, il y a une certaine manière de parler de la mer qui est une sorte d'évocation, comme ça, de la beauté divine représentée par le monde terrestre, notamment par la ligne d'horizon. Donc ces écrivains de marine, ils sont choisis, ils se cooptent entre eux, après avoir été repérés par la marine, qui leur demande simplement d'aimer la mer. Et à partir du moment où on aime la mer, les écrivains de marine ont le titre de capitaine de frégate. Vous vous adressez, mon cher Melchior, à un capitaine de frégate en ce moment. Ces écrivains de marine, à l'instant où je vous parle, sont en train de rendre hommage à Didier Decoing, à l'église Saint-Sulpice. Ils ne sont pas les seuls. Donc il faut savoir que Didier Decoing était un grand scénariste, comme ça qu'il a été maintes fois couronné pour la beauté de son style d'écriture et pour sa grande moralité, sa grande dignité humaine. Donc c'est une très grosse perte pour la littérature et pour l'humanité en général.
0: Didier Decoing, John L'Enfer, prix Goncourt en 1977, c'était quelques années avant le vôtre.
4: C'était quelques années avant le mien, mais bien sûr, vous étiez quelques années avant le mien, tout à fait. Nous sommes confrères de prix Goncourt, Didier.
0: Exactement. Juste, rappelez-nous, ces écrivains de marine, vous en faites partie, Yann Kefelec ?
4: Bien sûr, j'en fais partie. Chez ces écrivains de marine, vous avez des gens comme Sylvain Tesson, avez des gens comme Éric Orsenna, vous avez beaucoup de beaux linges, je sais pas ça, mais des gens qui sont caractérisés par leur amour de la mer et leur amour de l'amitié également, et qui sont également de fins chanteurs, car la mer aime les gens qui la chantent, les marins sont des grands chanteurs, et régulièrement lors de nos réunions, nous mettons à chanter en fin de repas, sans avoir évidemment abusé de l'alcool, soyez-en certains.
0: Et que chantez-vous dans ce cas-là ?
4: On chante des chansons de mer, hein, pas simplement c'est nous les gars de la marine, mais parce que les chansons de mer sont absolument magnifiques, comme vous le savez.
0: Et pas d'alcool ?
4: Très peu, simplement on est marin quand même, hein, il faut tenir, il faut froid.
0: Hein, avec modération, évidemment.
4: Enfin, évidemment, avec modération, surtout sur RCF.
0: Est-ce qu'il faut être breton pour faire partie des écrivains de marine ?
4: Pas du tout, non, pas du tout, il ne faut pas être particulièrement breton. Je ne pense pas que Jean-Christophe Ruffin soit breton, par exemple, vous voyez, c'est un grand montagnard. Mais en revanche, il faut aimer la mer, ça, il n'y a aucun doute, hein. Ça, c'est ce qui les caractérise, aimer la mer, aimer la vie. De toute façon, on ne peut pas aimer la mer sans aimer la vie.
0: C'est lié ? Pour vous ?
4: C'est pratiquement synonyme. Si vous voulez, quand on aime la vie, on aime forcément la mer. Je ne connais pas grand monde comme ça qui aime la mer. Toutes les personnes que j'ai traînées en Bretagne, qui allaient en se disant « Oh, la Bretagne, il va pleuvoir, il va flotter, en Bretagne, la pluie ne mouille que les… » etc. Tous ces gens-là, lorsqu'ils se sont retrouvés face à l'horizon marin que je leur ai présenté comme étant mon meilleur ami, là, ils se sont inclinés et ils se sont rendus compte qu'on ne peut pas ne pas aimer la Bretagne.
0: La Bretagne et donc la mer aussi par la force des choses.
4: C'est vrai, vous avez raison de souligner. Il y a aussi une Bretagne intérieure qui est absolument magnifique. Oui. Il n'y a pas qu'une Bretagne atlantique, mais le vent souffle jusqu'à l'intérieur des terres. Et même lorsqu'on n'est pas d'une Bretagne atlantique, on est traversé par ce souffle marin qui change tout.
0: Est-ce que vous... Parce qu'évidemment, vous êtes breton et vous aimez le dire, Yann Kefelec, j'ai compris désormais.
4: Ouais, je vais me calmer.
0: Non. Mais est-ce que vos parents, votre père notamment, Henri, vous a transmis ce goût de la Bretagne ou c'est quelque chose qui est vraiment inné ?
4: Ah non, mon père, c'était pas un enquiquineur. Hein, c'était un peu un enquiquineur. Non, c'était un homme qui nous laissait libre absolument d'aimer ce que nous aimions, de croire ce que nous croyons. tout en ayant une espèce d'influence par capillarité. Mon père allait à la messe, mon père croyait en Dieu, mais il nous en parlait avec énormément de simplicité. Il parlait de la Bretagne avec sa simplicité, mais il en parlait tout le temps. Et c'est vrai que de moi-même, j'ai aimé ce pays lorsque j'y suis allé. J'ai adoré l'odeur de la Bretagne, l'odeur des abers. Les abers, le pays des algues, le pays de l'iode. Lorsque vous êtes dans les abers, vous ne pouvez pas ne pas être enthousiasmé par cette odeur de la mer qui n'est pas la même qu'à côté, parce qu'il y a ce parfum d'iode. Il faut savoir que la mer Île-d'Ute, c'est le premier port goémonier d'Europe. Ce sont des étendues laminaires absolument extraordinaires autour des îles du Ponant, à marée basse, lorsque vous vous baladez dans ce patouillis de laminaires, avec cette odeur qui monte, vous êtes à moitié shooté, comme si vous étiez une sorte de camée de la beauté du monde.
0: Elle est forte, cette odeur, parfois, Yann Kefferé.
4: Elle est très forte, elle est très puissante, mais elle est extraordinaire. Attention, elle est légèrement aphrodisiaque. Ah, ça bon avait été repéré par les Allemands pendant la guerre. Il y avait une recommandation spéciale de la Wehrmacht à l'égard de ses soldats pour dire attention avec l'iode, méfiez-vous des Bretonnes. Mmh. C'est vrai.
0: Des Bretonnes ou des Bretons?
4: Non, des Bretonnes. Des Bretons, ça n'est rien. Mais c'était des Bretonnes.
0: Yann Kefelec, la voix est libre, et ça s'entend d'ailleurs, jusqu'à 11h30 sur RCF Notre-Dame. On vous attend à l'antenne avec nous, hein, bien sûr, pour discuter avec Yann Kefelec. Vous avez peut-être des questions, peut-être que vous avez aimé ou pas, d'ailleurs, un roman de Yann Kefelec. En général, on aime quand même tous les romans de Yann Kefelec.
4: Si vous n'avez pas aimé, vous êtes prié de ne pas prendre la parole, s'il vous plaît.
0: Si, venez au 01 56 56 44 44. Vous pouvez également nous envoyer un mail à direct@rcfnotredame.fr. On marque une petite pause, Yann Kefelec.
4: Allons-y.
0: Et on se retrouve dans un instant. On a encore plein de choses à se dire et en direct sur RCF Notre-Dame.
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0: Et comme tous les lundis, il est là, Yann Kefelec, l'écrivain, prix Goncourt pour les Noces Barbares en 1985. Yann Kefelec nous accompagne chaque lundi sur RCF Notre-Dame dans ce 10-12. Vous avez une question, un souvenir, une anecdote ou tout simplement une envie de discuter avec lui de littérature ou d'autres choses. Le standard est ouvert, c'est Laetitia qui répond à vos appels au 01 56 56 44 44. 01 56 56 44 44. Tout se passe bien, Yann Kefelec ?
3: Écoutez, pour l'instant, tout va bien. Il n'y a pas le mal de l'air, donc tout va bien.
0: Pas le mal de mer non plus ?
3: Le mal de mer, ça peut arriver à n'importe qui d'avoir le mal de mer, ça dépend des circonstances, mais je ne suis pas sujet au mal de mer.
0: On a encore plein de choses à se dire jusqu'à 11h30. On a parlé de ce coup de cœur littéraire. Je rappelle pour toutes celles et ceux qui viennent de nous rejoindre sur RCF Notre-Dame, l'œuvre de Dieu, La part du diable de John Irving. Vous avez rendu aussi un hommage à Didier Decoing, un écrivain qui est décédé le 5 août dernier et qui a remporté le prix Goncourt en 1977. Il y a un hommage qui lui est rendu en l'église Saint-Sulpice à Paris depuis 10h30 ce matin. On a parlé aussi évidemment de votre amour pour la Bretagne, votre amour également pour les petites anecdotes et des histoires de vie, Yann Kefelec. Alors, vous vouliez nous raconter, ça me fait vraiment rire, une supercherie concernant Romain Gary.
3: Alors, ça concerne encore la littérature. Et puisqu'on parlait de rentrée littéraire tout à l'heure, il faut vous dire que la rentrée littéraire, c'est la rentrée des prix littéraires. Les grands prix littéraires d'automne, le Médicis, le Rodono, l'Académie française et le roi des prix littéraires dans le monde, le prix Goncourt. Alors, il faut savoir que ce prix Goncourt, tous les écrivains, même ceux qui disent le contraire, veulent l'avoir, et que tous ne l'ont pas, naturellement, parce que lorsqu'on l'a eu une fois, qu'on a eu la chance de l'avoir une fois, on ne peut plus jamais l'avoir. Mmh. Et d'ailleurs, ça vous met à l'abri également des autres récompenses, parce qu'on considère qu'à partir du moment où vous avez eu le Goncourt, ce n'est pas la peine de vous donner un autre prix et de faire du tort à un écrivain. Alors ce prix Goncourt, il rend les écrivains un peu fous, et non seulement les écrivains un peu fous, mais le monde de la littérature un peu dingue lorsque s'approche la date de la remise du prix. Romain Gary, donc, que vous venez de citer, l'a obtenu pour Les Racines du Ciel en 1956. Et ensuite, ce qui est le grand sport de la part des critiques littéraires, lorsqu'on a récompensé un écrivain du prix Goncourt, on aime bien le désinguer pour le faire rentrer dans le rang. Et on a cessé de désinguer Romain Gary après son prix Goncourt de 1956, considérant qu'il avait une écriture par trop populaire, à une époque où le nouveau roman dominait la littérature de la tête et voulait la dominer de la tête et des épaules, tandis que le langage populaire était extrêmement mal vu en littérature. Alors qu'au contraire, c'est ce qu'il y a de plus difficile à manier dans un roman, c'est ça qui donne accès à de vrais personnages qui ont de véritables cordes vocales, et c'est ça que le lecteur a envie d'entendre.
0: Donc il s'est fait désinguer, si j'ai bien compris, Romain Gary, après son premier...
3: Après son prix Goncourt, Les Racines du Ciel, parce qu'il a eu un succès monstrueux. La critique littéraire, on avait un peu ras-le-bol de Romain Gary parce qu'on considérait comme une espèce de bourgeois, de diplomate, qu'il était également, comme ça, de patricien de la littérature, compagnon de la libération. Il avait un peu tout bon dans tous les domaines, mais il avait une dimension artistique que l'on trouvait faible dans les milieux littéraires. Et Gary en avait absolument ras-le-bol de se faire désinguer et d'entendre dire des sottises sur sa manière d'écrire. Alors qu'est-ce qu'il a fait ? Dans les années 70, il a imaginé comme ça une supercherie extraordinaire qui consisterait à avoir le prix Goncourt pour la deuxième fois et à se faire encenser par ceux qui le démolissaient.
0: Très drôle.
3: Alors, il a fait ça à travers le personnage de l'écrivain inventé Émile Ajar, il l'a fait s'incarner Émile Ajar. Il a fait incarner Émile Ajar par une espèce de cousin à lui. Mmh. Paul Pavlovitch, un homme absolument remarquable d'ailleurs, d'une grande simplicité, qui a accepté ce rôle d'effacement derrière celui, entre guillemets, que l'on appelait son oncle, Romain Gary, et personne n'en a rien su. Lorsque le Goncourt 75 a été décerné à La vie devant soi, écrit par Romain Gary, tout le monde a crié au génie. Et d'ailleurs, de fait, ce roman est assez génial. Et tous les critiques comme ça qui démolissaient Gary ont pris la plume pour dire « Voilà qui nous change de ce vieux ringard de Romain Gary, enfin un écrivain comme ça qui a compris la modernité de l'écriture, etc. » On est même allé interviewer Gary lui-même lui dire ce qu'il pensait, comme ça, en se moquant de lui. Et c'était lui l'auteur. Il ne s'en est jamais réclamé. Il n'a jamais essayé de se battre de la poitrine de manière babouinesque pour dire « c'est moi ». Absolument pas. Il est resté dans l'ombre de sa marionnette Paul Pavlovitch. D'ailleurs, je ne sais pas comment Paul Pavlovitch a pu résister à l'extraordinaire succès qu'il a obtenu, sans s'identifier à ce succès. Je ne sais pas. Ça doit être extrêmement difficile. Le fait est que, des années plus tard, Romain Gary, dans un livre qui s'appelle « J'ai oublié son titre », a révélé qu'il était l'auteur de
0: La supercherie.
3: De la vie devant soi.
0: D'Émile Ajar.
3: Il était Émile Ajar.
0: Mais il faisait beaucoup de mystifications littéraires, c'est-à-dire qu'il allait signer des romans avec tout sauf son nom aussi, Romain Gary.
3: Il a eu énormément de pseudonymes. Ouais. C'était un homme qui n'avait qu'une trouille, c'est de ne pas se renouveler. Mmh. Et à un moment, il considérait que la vie littéraire et que la notoriété, le degré de réputation dépersonnalisait un écrivain et que c'était ça. Et qu'à ce moment-là, il se répétait, il devenait monotone et qu'il était allé au bout de son œuvre. D'une œuvre qui n'était pas inachevée, mais qui était inachevée sous un certain nom. Et il fallait absolument que l'écrivain se renouvelle par le pseudo. Jacques Laurent l'a fait de manière absolument géniale, lui aussi, l'auteur des Caroline Chéri et l'auteur du prix Goncourt, le Petit Canard. Pardon, c'est pas Le Petit Canard, mais j'ai oublié le titre de son roman. Les écrivains comme ça qui ont pris un pseudonyme ne l'ont pas fait pour se cacher, mais régulièrement pour se réinventer. Absolument.
0: Ça vous est jamais arrivé, Yann Kefelec? Vous avez jamais voulu écrire sous un autre?
3: Je ne suis pas arrivé au bout de mon œuvre. mais pas du tout. Je n'ai jamais fait. Je n'ai jamais fait. Pour
0: et est-ce que, pour reprendre votre expression, Yann Kefelec, vous vous êtes fait désinguer après votre Goncourt?
3: Bien entendu, mais évidemment.
0: C'est fou quand même.
3: Mais vous vous faites désinguer par des gens qui sont critiques littéraires dans leur canard. Et qui sont amis dans l'existence. Angelo Rinaldi, par exemple, qui écrit pour le livre qui est venu après le Goncourt, mon roman La femme sous l'horizon, qui écrit Yann Kefelec, l'accident. Vous voyez, c'est gentil.
0: Hein. C'est violent.
3: Il vient me voir, tu as vu le bon papier que j'ai fait sur toi? Tu as vu, ça de la poigne. Alors que j'étais absolument consterné, bien entendu, qu'il ait pu écrire une chose pareille.
0: Pardon, c'était à l'époque, je ne veux pas vous vieillir, Yann Kefelec, est-ce qu'on fait encore ça aujourd'hui?
3: Mais bien sûr, c'est l'injonction contradictoire du milieu littéraire. À la fois, il place un écrivain sur le podium, et une fois qu'il est sur le podium, on lui en veut de la place qu'il occupe sur le podium.
0: C'est dommage.
3: C'est la nature humaine, mais c'est un jeu. Alors c'est un jeu qui fait extrêmement mal. Hein. Les écrivains qui se font mal avec la littérature, ils sont légion. Il y en a beaucoup plus d'ailleurs qui se font très mal que ceux qui se mettent du baume au cœur. C'est certain. Il faut se méfier comme de la peste du milieu littéraire. Il faut l'aimer, il faut y aller, mais il ne faut pas en être, comme disait saint Paul.
0: Yann Kefelec, super anecdote. Merci beaucoup.
3: Merci bien.
0: Chaque semaine, hein, vous apporterez avec nous. Une anecdote, et là c'était cette supercherie concernant Romain Gary qui avait utilisé ce
3: grand écrivain,
0: d'Émile Ajar, et qui est donc le seul auteur à avoir remporté deux fois le prix Goncourt.
3: Ensuite, le prix Goncourt s'est méfié. Je peux dire, les jurés du prix Goncourt font extrêmement gaffe. On ne décernera plus jamais le prix Goncourt à un écrivain qu'on n'a pas sous les yeux.
0: Yann Kefelec avec nous jusqu'à 11h30.
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0: Et avec vos appels au 01 56 56 44 44, on a justement Marie-Paul avec nous qui habite en Bretagne. Bonjour Marie-Paul.
2: Bonjour à vous. Merci RCF de me donner la parole. Je suis heureuse de pouvoir dire à monsieur Yann Kefelec que j'entends de temps en temps. Je ne suis pas une littéraire, je suis même une autodidacte. Mais dans ce qu'il dit, dans toutes ses paroles, il nous parle beaucoup du corps, de l'âme et de l'esprit. Et ça résonne à l'autodidacte que je suis, puisque je vis en Bretagne et que j'aime mon pays. Mais enfin, au-delà de tout ça, il faut aimer la terre entière, je dirais. Alors merci à monsieur Yann Kefelec. Si jamais je vous rencontre sur les côtes bretonnes, eh bien, j'aurai énormément de bonheur à discuter avec vous.
3: Alors Marie-Paul, si je peux vous dire un petit mot, c'est bien entendu, il faut aimer les autres pays. Mais la caractéristique du breton, c'est qu'il a tellement voyagé par le monde à travers les âges, qu'il aime non seulement la Bretagne, mais tous les autres pays.
2: Mais
3: il est partout dans le monde, comme vous le savez.
2: Mais absolument.
3: Quand je suis allé Russie, quand je suis allé en Russie pour la première fois, je suis arrivé dans un patelin qui s'appelle Souzdal. J'ai été émerveillé parce que je voyais sous la neige des isbas, comme ça, des chalets en bois. Je me sentais au bout du monde. Et qu'est-ce que je vois dans les feux du car à la nuit tombante? Je vois un drapeau breton qui flottait devant une isba. Et là, je suis descendu du car et je suis allé boire un premier verre de vodka avec un ami breton installé en Russie.
2: C'est génial. De toute façon, la nature, la terre, c'est l'amour.
3: Mais bien sûr, je suis entièrement d'accord avec vous. Ça,
2: oui.
3: On peut difficilement ne pas l'aimer tant qu'on est en bonne santé. Et même
2: évidemment,
3: en bonne santé.
2: Évidemment, même autrement. Même quand les choses
3: même
2: ne
3: autrement,
2: vont pas très bien.
3: Même autrement, mais bien sûr.
2: Parce qu'on a la matière, mais on a aussi l'esprit. C'est ça qui est magnifique.
3: Oui, et puis comme le disait Étienne Pepper la semaine dernière, ce n'est pas parce qu'on est malade éventuellement qu'on n'a pas le droit d'être heureux également.
2: Exactement. Et merci à vous, en tout cas.
0: Merci Marie-Paul.
3: Merci Marie-Paul.
0: Merci pour cette discussion au 01 56 56 44 44. Corps, âme, esprit.
3: Car oui, corps, âme, esprit, la vie terrestre pour l'être humain, oui. Parce que, mais ce n'est pas une raison pour se sentir supérieur à la nature.
0: Voilà.
3: Non, mais c'est ça, effectivement, le grand danger de l'être humain. Non seulement c'est le grand danger de l'être humain, mais c'est ce qui l'a caractérisé à travers toute son histoire, et c'est ce qui fait qu'on a de telles difficultés aujourd'hui avec le dérèglement climatique. C'est qu'on s'est senti tellement supérieur à la nature, on s'est senti tellement de droit sur la nature, qu'on a fini par lui causer un tort considérable, et à ne plus trop savoir comment se dépêtrer du mal que l'on a fait au monde.
0: Et ça, ça vous fait mal de voir ça? On parlait du Népal la semaine dernière, Yann Kefelek.
3: J'espère. Je n'ai pas malheureusement suivi d'activité népalaise depuis. J'espère qu'il n'y a pas eu une nouvelle catastrophe. Mais c'est vrai que j'avais été scandalisé de la manière dont l'on rendait compte de la chose. C'est-à-dire, c'était une catastrophe naturelle. Je veux bien, mais c'était la catastrophe naturelle d'une nature que l'on avait totalement escatée.
0: Encore un mot sur la Bretagne, Yann Kefelek, parce que
3: volontiers,
0: je sais que
3: volontiers.
0: Vous pouvez en parler pendant des heures. Hein.
3: Oui, parce qu'on n'a pas parlé des îles, par exemple.
0: Ah bah voilà, parlons-en justement.
3: Oh bah écoutez, là, franchement, la Bretagne des îles, pour moi, c'est ce qu'il y a de plus beau au monde.
0: Ouessant, par exemple, l'île d'Ouessant.
3: J'aime énormément Ouessant, naturellement, mais je considère, vous voyez, vous me parlez de Ouessant, j'ai l'impression que Ouessant, c'est un tout petit peu un chouïa parisianisé. Lorsque j'apprends qu'il va y avoir maintenant un centre de thalassothérapie à Ouessant, un tout petit peu inquiet. J'ai une préférence pour l'île Molène, où personne ne va, juste à côté de Ouessant. D'ailleurs, j'hésite à le dire, parce que tout le monde risque d'y aller maintenant, qui est vraiment resté dans son jus. D'ailleurs, Ouessant et Molène sont voisines, mais Ouessant, c'est Ouessant. Molène, c'est un archipel. Autour de Molène, il y a des dizaines d'îles. Et c'est là, dans ces dizaines d'îles à marée basse, que vous avez ces fameux champs laminaires qui sont incroyables à voir et encore plus incroyables à respirer.
0: Et il se passe quelque chose dans les îles, enfin sur les îles, qu'on ne trouve pas ailleurs en Bretagne.
3: Alors déjà, lorsque vous arrivez en Bretagne, rien que lorsque vous arrivez en Bretagne, vous n'êtes plus tout à fait le même. Je pense que c'est quelque chose de tellurique, ça vient du sol, ça remonte comme ça, des énergies enfouies. Et puis il y a aussi les corrigants, les esprits sous la terre, il y a cela. On n'est plus tout à fait le même en Bretagne, on devient quelqu'un d'un peu mystérieux pour les autres et pour soi-même. Mais lorsqu'on arrive dans les îles, alors là, c'est encore autre chose. Là, on change de monde. Même si l'île est toute proche du continent, là, comme c'est le cas, par exemple, à l'île de Bas ou bien à l'île Tristan, dans la baie de Douarnenez. Mais lorsque vous êtes à Molène, vous ne savez plus exactement où vous êtes. Vous êtes dans une lumière absolument incroyable, indescriptible d'ailleurs. La mer, pour moi, d'ailleurs, est un monde indescriptible, comme l'est la divinité. On ne peut pas décrire la divinité. On ne peut pas décrire la mer sans se tromper. Ceux que l'on appelle les grands écrivains de la mer sont de grands écrivains de la mer parce qu'ils ont magnifiquement dit l'homme en contact avec le milieu marin. Mais ceux qui se sont attelés à la description de la mer se sont toujours trompés, sauf Victor Hugo, parce qu'il raconte n'importe quoi, parce qu'il est fou, parce qu'il est génial, et que son écriture se substitue à la mer lorsqu'il la décrit.
0: Vous avez justement un écrivain, qui est peut-être toujours vivant, hein, mais que vous aimez particulièrement, qui a été, je ne vais pas dire comme un mentor, mais que vous considérez un peu comme le patron de tous. Ce n'est pas très joli comme terme.
3: Si, le patron. Bah déjà, il y a mon père qui est le patron.
0: Oui.
3: Franchement,
0: Très franchement,
3: les nouvelles de mon père, qui sont aujourd'hui inconnues, elles sont inconnues parce qu'on ne les met pas en contact avec, avec les lecteurs, mais c'est alors là sur l'humanité, sur la mer, sur les petites histoires qui ont l'air petites, mais qui en réalité sont extrêmement grandes parce qu'elles caractérisent l'être humain dans sa vie quotidienne et dans ses contradictions. Ça, il est imbattable. Sinon, l'écrivain que je place au-dessus de tous les écrivains, c'est pas un écrivain français. Je suis un fou de Victor Hugo, ça, il y a aucun doute. De Balzac, j'aime énormément les grands classiques du 19e siècle, même je dois dire que John Steinbeck, Steinbeck, pour un roman que personne ne connaît, qui s'appelle Rue de la Sardine, lisez Rue de la Sardine, j'allais dire, vous ne ressortirez pas vivant, si, vous en ressortirez encore plus vivant, encore plus passionné qu'avant de le lire, mais surtout, William Faulkner. Alors ça, Faulkner, c'est un... Faulkner, je trouve qu'il a tout compris à la vie et à la littérature.
0: William Faulkner.
3: William Faulkner, sanctuaire de William Faulkner... Le bruit et la fureur de William Faulkner, c'est justement sur l'histoire sur le regard d'un enfant handicapé, pas tout à fait handicapé mental, comme ça, qui regarde les hommes dits normaux vivre autour de lui. C'est absolument insensé.
0: Il a écrit des romans et des nouvelles.
3: Il a écrit des romans et des nouvelles. Il est devenu, il était à la fois un peu menteur, un peu mythomane, c'était un homme extrêmement particulier. Il se faisait passer pour un grand aviateur, Faulkner. Mais il n'y a pas de doute, enfin, lisez Lumière, doute sur le racisme. C'est absolument phénoménal, ce livre. C'est d'une modernité incroyable. Enfin, c'est... Et la langue de son traducteur, Maurice Edgar Coindreau et Nicolas Rimbaud, elles sont deux traducteurs, c'est deux langues comme ça, qui trouvent les équivalences pour un Américain assez brut et assez sauvage. C'est prodigieux.
0: Alors lui, il a pas remporté le Goncourt, il a remporté le prix Nobel de la littérature.
3: Oui, ils s'en foutaient, ça l'emmerdait.
0: En 49, ah oui.
3: Complètement, ils s'en foutaient, ils voulaient pas y aller. Il est passé par Paris à ce moment-là, il estimait qu'il avait autre chose à faire. Il en a quand même profité pour rendre hommage comme ça à certains mouvements qui avaient pris fait et cause en faveur des Noirs, qui étaient en grande difficulté à ce moment-là, en 1948. Je dis les Noirs, aujourd'hui on ne peut plus le dire en France, mais il faut bien le dire qu'on le disait comme ça aux États-Unis à ce moment-là, donc je répète ce qui se disait à cette époque-là, où c'était un très très grand humaniste qui avait compris que l'humanité se fourvoyait en créant de l'inégalité autour d'elle.
0: William Faulkner, merci pour cette idée aussi de lecture, vous avez cité Lumière d'Oute, c'était en 1932. Voilà. Yann Kefelec avec nous dans La Voie libre sur RCF Notre-Dame jusqu'à 11h30.
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0: On a plein de choses à se dire, hein. C'est impressionnant, Yann Kefelec. On ouvre le micro et c'est parti.
3: J'espère, Melchior. Là, le micro est ouvert en ce moment.
0: Ah oui, oui, regardez, c'est rouge.
3: Alors c'est rouge, quand c'est rouge, ça veut dire que vous êtes ouvert, qu'il faut arrêter de dire des bêtises.
0: Vous en dites quand même des bêtises parfois, non ?
3: À l'antenne, j'espère que je n'en dis pas trop tout de même.
0: 01 56 56 44 44 pour venir discuter, tout comme Marie-Paul tout à l'heure à l'antenne. On vous attend, on vous accueille avec grand plaisir. Vous citiez William Faulkner en disant que c'était un grand humaniste. Vous êtes aussi très humaniste, non ?
3: L'humanisme, on ne peut pas. L'humanisme sauve le monde et le sauvera jusqu'à la fin. Hein. L'humanisme, c'est jamais qu'une humanité qui croit bien. Hein. Si on commence par s'en débarrasser, autant se tirer une balle dans la tête. Hein. Je n'en ai aucunement l'intention.
0: Votre coup de griffe, justement. Votre coup de gueule, peut-être.
3: Moi, sur un coup de gueule, coup de griffe. Coup de griffe contre l'État, cette fois-ci, dont je m'aperçois. Dont j'ai pu lire ici et là qu'il réduisait toutes les subventions à des centres d'hébergement, aux centres d'hébergement qu'il a créé lui-même, enfin, ou qu'il a aidé des associations à fonder. Il supprime ces subventions dans ces centres qui sont des centres pour les femmes violentées, pour les femmes battues, pour les femmes en grande difficulté d'existence à domicile. Alors là, moi, franchement, je ne comprends pas. D'un côté, la société nous dit, l'État nous dit. Femmes, prenez la parole, dites quand votre mari vous fait du mal, quand votre compagnon vous bat, allez-y, on va vous protéger. Et d'un autre côté, eh bien, on contribue à la fermeture de ces centres où elles sont accueillies. Où vont-elles, les pauvres, que deviennent-elles, que comprennent-elles à leur époque ?
0: Ça n'a pas de sens pour vous ?
3: Ça n'a absolument aucun sens, et ça, franchement, ça mérite un coup de griffe, et ça mérite que l'on redresse les choses dans le bon sens.
0: Comment vous engagez, vous, Yann Kefelec, dans votre vie personnelle ? Est-ce que vous... vous soutenez des associations, vous faites partie de mouvements. Est-ce que c'est par justement les mots que vous écrivez sur ce papier? Est-ce que, je ne sais pas, hein, c'est par...
3: Franchement, je le ferais volontiers de m'engager dans, régulièrement. D'ailleurs, je me pose la question, est-ce que je ne devrais pas physiquement... Et, voilà, je vois bien qu'il y a des endroits où je pourrais rendre service physiquement. J'ai tendance à considérer que je peux faire du bien aux autres en écrivant. Que l'association que je forme avec moi-même et avec ceux qui ont la bonté de me lire constitue mon engagement. Vous voyez, c'est un véritable engagement parce que la parole engage celui qui la signe incontestablement. J'essaye de ne pas mâcher mes mots lorsque j'écris.
0: Vous croyez en l'artiste engagé qui va révolutionner le monde ?
3: Je crois en l'artiste engagé lorsqu'il ne se dit pas artiste engagé. C'est-à-dire, l'engagement comme ça, stricto sensu, me casse un peu les pieds. Et je trouve qu'il désengage l'auteur vis-à-vis de son art. J'ai l'impression que l'art est un engagement à lui seul, qu'à partir du moment où on cherche à émerveiller le monde, à montrer que le monde est beau, même lorsqu'il va mal, même lorsque l'être humain est en difficulté, même lorsqu'on a des doutes extrêmes, même lorsque l'on est dans la frustration, à partir de ce moment-là, vous aidez votre prochain et l'homme devient votre prochain.
0: Donc l'artiste n'est pas une tribune politique pour vous.
3: Je crois pas trop. Il peut l'être éventuellement lorsqu'il n'en fait pas trop. Par exemple, Sartre et ses engagements systématiques, pour moi, m'ont un peu éloigné du Sartre écrivain. C'est-à-dire, l'écrivain se suffit à lui-même lorsqu'il faut montrer l'idée qu'il se fait de l'homme et du monde dans son imaginaire.
0: Quand vous écrivez, Yann Kefelec, vous écrivez pour vous ou pour les lecteurs ?
3: J'écris pour moi, j'écris pour le lecteur que je suis, c'est-à-dire pour le lecteur que je suis, pour le lecteur qui a envie de lire un certain type de livre. Mais j'ai tendance à ce moment-là à me confondre avec, vous voyez, c'est totalement mégalomane un écrivain, j'ai tendance à me confondre avec le reste de l'humanité et à me dire... C'est difficile de ne pas aimer telle histoire, c'est difficile de ne pas aimer tel paragraphe. J'essaye de me mettre à la place

0: Absolument.
1: Ce qui est plutôt logique, vous allez me dire.
0: C'est pas le, c'est pas, vous voyez, par exemple, Kafka n'avait pas envie, c'est ce qu'il disait, hein, Kafka n'avait pas envie d'être lu, et certains de ses amis ont dû se, ont dû se battre, justement, pour que ce chef-d'œuvre, qui est Le Château, par exemple, soit publié. Enfin, Kafka était un écrivain extrêmement singulier. Et pourtant, c'est un génie.
1: Mais est-ce que vous avez envie d'être plus, d'être, qu'on se plaît en lisant vos livres ?
0: Ah mais j'adore ça. Moi, j'adore être en contact physique d'ailleurs avec les lecteurs. C'est le cas dans les ventes signatures, ou c'est le cas dans les conférences que je peux donner au moment de la parution d'un livre. Ça, les questions que me posent les lecteurs à ce moment-là, des questions qu'ils vous posent d'ailleurs sur la vie autant que sur le livre, ce qui montre bien qu'un livre ne concerne pas simplement la littérature, mais qu'il embrasse la condition humaine dans tout ce qu'elle vit de difficile ou de merveilleux. Et ça, ce contact avec les lecteurs, il est extrêmement précieux, il donne confiance à l'écrivain et lui donne envie de recommencer et d'aller plus loin dans son écriture.
1: Et donc forcément, si jamais il y a des critiques autour de vos ouvrages, de vos romans, Yann Kefelec, est-ce que ça vous touche ou finalement ça fait partie du jeu ?
0: Il ne faut pas lire les mauvaises critiques. Mon père me disait qu'il faut traverser de manière totalement indifférente les éloges et les blâmes. C'est très difficile de ne pas rouler des mécaniques lorsqu'on a une bonne critique littéraire, et c'est très difficile de ne pas grincer des dents lorsqu'on a une mauvaise critique. Le mieux, c'est de ne pas les lire, et c'est de se rappeler que celui qui fait une mauvaise critique ne la fait pas pour les autres, il l'a fait, sa mauvaise critique, pour vous faire du mal.
1: Oui.
0: Pour vous faire du mal, pour vous dégoûter de vous-même et de votre stylo. Généralement, il y a un petit sentiment de jalousie de la part du critique littéraire. Il faut faire très attention à la mauvaise critique qui nourrit des sentiments qui ne sont pas tellement nets de la part de l'auteur.
1: On va retourner au standard, Yann Kefelec, et c'est Françoise que nous accueillons au 01 56 56 44 44. Bonjour Françoise.
2: Kenavo, monsieur Kefelec.
0: Kenavo, Françoise. Bon, on ne va pas se dire au revoir tout de suite. On va commencer par se dire bonjour.
2: Mais paraît-il que Kenavo, ça veut dire bonjour et au revoir.
0: Ouais, vous savez, on peut dire ce qu'on veut en breton, c'est ça qui est absolument génial. Pour moi, ça a toujours été au revoir, mais si vous voulez me dire bonjour, me dire Kenavo, Françoise, c'est Françoise ?
1: Oui.
2: Oui, voilà.
0: Kenavo, Françoise.
2: Oui, et j'étais mariée, maintenant je suis veuve en breton. Sa grand-mère était de Loirgat, à côté de Guingamp.
0: Ouais, je connais bien,
2: oui.
0: Montagne intérieure, oui.
2: Oui, et il était né à Toulon, mais néanmoins, il avait...
0: Il était né à Toulon, vous voyez.
1: Mais finalement...
2: Oui, son papa travaillait à l'Arsenal, voilà, oui. Et il avait un oncle ingénieur maritime à Toulon qui avait fait venir son père. Mais il se sentait avec sa mère un peu expatrié.
0: Bien sûr, évidemment.
2: Voilà, ouais. C'est curieux.
0: C'était
1: un expatrié.
2: Voilà.
0: Ah oui, les Bretons aussi peuvent l'être, absolument, oui.
2: Oui, et il avait son grand parler tout en ayant un cœur d'or,
0: voilà.
2: Mais il était incompris un peu en Provence. Il était cash, quoi.
0: C'était un homme formidable, votre mari. Comment il s'appelait ?
2: Hervé.
0: Bah, c'est le nom de mon frère aîné. Alors, c'était forcément quelqu'un de génial. Oui.
2: Oui, voilà.
1: Merci, Françoise.
2: Merci. Et puis, je voulais vous dire que j'avais apprécié monsieur avec le père Jaouin, qui avait dit « Démerde-toi pour être heureux ».
0: Ah bah très bien.
1: Ça a marqué tout le monde, Yann Kefelec. Il faut que je vous le dise.
0: Bon, on va continuer à se démerder, Françoise.
1: Merci Yann merci Françoise pour votre appel ce matin dans ce 10-12 dans La Voix est libre avec Yann Kefelec. Ça a fait beaucoup réagir nos auditrices, nos auditeurs, ce que vous avez dit. Même mes collègues, démerdez-vous pour être heureux. C'est beau.
0: Ah non, c'est vrai plus que jamais, si vous voulez. C'est-à-dire que finalement, les emmerdements vont croissant et se multipliant. Donc, on a d'autant plus de mérite et lorsqu'on est heureux. Franchement, et vous avez l'air très heureux ce matin, Melchior, par exemple.
1: Je suis heureux d'être avec vous.
0: Ouais. Et moi aussi.
1: Très bien.
0: Et avec les auditeurs de RCF, absolument.
1: De RCF Notre-Dame. On va se démerder pour être heureux cette semaine, au moins. Et tout puis, on se retrouve lundi prochain.
0: Avec joie.
1: Avec joie, avec plein d'anecdotes encore.
0: Mais écoutez, oui, visiblement, les anecdotes viennent assez...
1: Oui, mais c'est ça qui est bien
0: spontanément,
1: dans...
0: Comme

0: Ça, sous le pas du cheval. Là.
1: Voilà, la voie est libre. C'est chaque jour sur RCF Notre-Dame. Et le lundi, en l'occurrence, avec Yann Kefelec. Merci Yann, merci beaucoup d'avoir été avec nous.
0: Merci à vous tous.
1: Et dans un instant, c'est la suite du 10-12. On retrouve Marie-Ange de Montesquieu dans Et Dieu dans tout ça. À tout de suite.
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2: Il est 11h30 sur RCF Notre-Dame. Bonjour Marie-Ange de Montesquieu.
3: Bonjour Melchior.
2: Ce matin, vous nous emmenez au royaume du beau, des objets utiles, inutiles, mais toujours chargés d'histoire, ou en tout cas d'une histoire, celle d'une époque, d'une famille. Bref, aujourd'hui, confession d'un commissaire-priseur, pas tout à fait comme les autres dans et Dieu dans tout ça.
3: Absolument. Entre qui dit mieux et adjugé vendu, il y a de la passion eh bien, d'un homme pour l'art d'abord et pour la chasse. La chasse à l'objet étrusque, antique ou post-romantique, ceux qui ne disent rien aux badauds fidèles à Ikea, ni aux consommateurs de bibliothèques Billy, parce que notre chasseur de curiosité dit non, non aux jetables, non aux cancel bureaux, sans âme, ni aux canapés clonés. Bref, notre chasseur redonne vie et place à tous ces objets ou à ces œuvres que nous avons tort de regarder en mode blasé. Ce révélateur, en somme, ce révélateur d'âme, c'est Émeric Rouillac. Bonjour Émeric Rouillac.
4: Bonjour Marie-Ange.
3: Ravie de recevoir.
4: Très impressionné par ce lancement, cette prose.
3: Ah, bah écoutez, on ne reçoit pas tous les jours un commissaire priseur, comme vous surtout, Émeric Rouillac, puisque vous êtes un peu, est-ce qu'on peut dire, vous êtes un peu le Stéphane Bern des commissaires priseurs. Je trouve que ce serait, sur vos réseaux sociaux, serait, on dirait vraiment que c'est le cas.
4: C'est adorable de penser ça. Mais ce qui est le plus important pour moi, c'est de pouvoir raconter des histoires. Parce que tous ces objets, comme vous le disiez, animés, inanimés, ont-ils une âme? Non, c'est du luxe, c'est du superflu, on pourrait s'en passer. Et pourtant, ouais, ils sont ô combien essentiels. Et raconter leur histoire permet de les garder dans le jeu, parce que sinon on les retrouve, comme beaucoup d'autres, sur le bord d'un trottoir, alors que ce sont des trésors des siècles passés.
3: Ça arrive, ça. Évidemment, ça arrive.
4: Tous les jours. Et il y a des découvertes pour un commissaire-priseur tous les jours. Statistiquement, un client sur 10 000 est millionnaire sans le savoir.
3: C'est pas vrai.
4: On a chez soi des objets dont on ne voit pas l'intérêt. Et en tant que commissaire-priseur, si on raconte l'histoire de ces objets, on comprend l'intérêt, puis on suscite des vocations.
3: Une tapisserie, ce n'est pas un tableau, c'est une architecture textile. On ne la regarde pas, on l'habite. Ce n'est pas de moi, c'est de vous, Émeric Rouillac, puisque vous scénarisez, vous romancez, mais vous exprimez tout simplement votre passion sur Instagram, notamment sur les réseaux sociaux. Vous êtes d'ailleurs suivi par 17 000 followers, ce qui n'est pas rien. On peut se dire, oui, le côté poussiéreux, un petit peu, de l'histoire de l'art, des vieux meubles, des vieux mobiliers, du vieux mobilier. J'ai tellement de questions à vous poser que j'en perds mon latin en ce lundi matin, cher Émeric Rouillac. Et c'est pour ça que je vous disais, vous êtes un peu notre Stéphane Bern des objets, du quotidien, de ce qui a fait l'histoire de nos familles, de nos ancêtres, d'une certaine façon. On a perdu tout ça aujourd'hui. Cette transmission.
4: On perd beaucoup la transmission parce que on est dans un changement de civilisation. Ça a été dit, théorisé régulièrement par les députés qui disent « Avec cette loi, on va changer de civilisation, on rentre dans un nouveau monde ». C'est un peu un mantra politique, ouais, mais qui correspond à une réalité. On est aujourd'hui dans un monde jetable. On change de famille, on change de boulot, on change d'appartement.
3: Ouais.
4: Les choses se valent toutes. Il y a une perte de sens considérable et ça se retrouve dans mon métier au niveau des objets. On ne fait plus du tout attention aux objets qu'on a reçus auparavant. Alors certes, on a des logements qui sont plus petits, donc c'est moins évident de caser des meubles qui sont plus grands, mais ces meubles ont pu traverser les siècles, les générations, et ces meubles nous racontent pas seulement leur fonction utilitaire, une commode pour pouvoir ranger des outils, une armoire, c'est une penderie, mais aujourd'hui vous achetez une belle armoire d'époque Louis XIV pour un dixième du prix, du premier prix d'une penderie chez Ikea.
3: Par exemple,
4: c'est quelque chose qui me révulse complètement.
3: Par exemple, quel prix?
4: Vous achetez une armoire pour 80 euros. Quand vous êtes étudiant et que vous allez chez Ikea, la première penderie, elle n'est pas moins de 600 euros. Ouais. Et donc aujourd'hui, attention, alerte, parce que tout ça va disparaître. On a une standardisation du goût, on retrouve les mêmes intérieurs partout, ouais, que ce soit de la chambre d'étudiant, où on a peu de moyens, mais attention, c'est moins cher d'aller dans la salle des ventes de proximité, ou que ce soit aussi dans les intérieurs les plus luxueux. Quand vous voyez ces annonces pour des logements complètement à des prix délirants, ouais, dans Paris ou ailleurs, ça se ressemble partout pareil. Vous avez un canapé noir et des murs blancs. Il n'y a plus rien. Et on perd son âme.
3: Et c'est pour ça que bien vu.
4: Le culte des objets, ouais, ce n'est pas un culte à leur rendre, mais c'est une attention particulière parce que ce sont des artisans, des artistes qui ont transformé la matière et qui, à leur manière, ont dit voilà comme j'existe, voilà comment je me positionne dans cette histoire de l'humanité sur Terre. Et les regarder, avec le temps, je pense, nous enrichit et nous rend meilleurs.
3: Comment est-ce que vous êtes devenu commissaire-priseur? Votre père l'était, mais vous vouliez faire de la politique ou du journalisme? C'est quoi ce délire?
4: Je voulais pas faire de politique.
3: C'est ce qu'on dit de vous sur votre site internet. Que vous étiez destiné à la fonction publique. Non, c'est votre père alors.
4: Mon père. D'accord, alors moi, j'aurais beaucoup aimé faire du journalisme. Maman m'a expliqué que j'avais une vision qui était dépassée de ce métier et que je réussirais autrement et qu'il valait mieux que je fasse autre chose que du journalisme. Et en fait, je suis un peu comme Obélix. Je suis tombé dans ce métier des ventes aux enchères étant tout petit. Mon grand-père était commissaire-priseur à Chartres. J'ai des oncles, un cousin. Mon père est commissaire-priseur à Vendôme. Puis un jour, mon père est tombé malade d'un cancer. Et donc, je suis venu aider mes parents travailler ensemble. Et puis, je me suis rendu compte que je m'épanouissais comme un poisson dans l'eau. Incroyable. Et je suis resté dans cette profession.
3: Et vous en avez fait votre métier, vous avez fait de longues études, je crois. Non, alors, il faut faire de longues études pour devenir commissaire-priseur.
4: Les études sont trop longues, à mon sens, pour les commissaires-priseurs, puisqu'on vous demande de faire une licence de droit, une licence d'histoire de l'art, ça fait déjà 6 ans après le bac, et ensuite vous avez 2 ans de stage, donc ça fait 8 ans. Mais concrètement, aujourd'hui, les étudiants sont assez angoissés, ils veulent faire un master, donc ça rajoute encore 2 ans, et puis ils ne réussissent pas du premier coup. Et donc vous commencez à gagner votre vie rarement avant l'âge de 30 ans. D'accord. Et je trouve que c'est extrêmement dur aussi, cette société qui bizute les jeunes aussi violemment, leur permettant pas de gagner dignement leur vie par le travail avant l'âge de 30 ans.
3: Parce que c'est un métier de passion avant tout, on est bien d'accord avec ça. Vous avez toujours été passionné de l'histoire derrière chaque objet. Vos parents vous ont élevé ainsi?
4: Oui, mes parents ont élevé ainsi. Et puis ensuite, c'est une question d'appétence et de goût particulier. On est 4 frères, on aime tous regarder les objets. J'ai un frère qui est artiste, donc lui aussi est du côté de l'art, de la création, tandis que moi, c'est du marché. Mais ensuite, chacun a sa sensibilité particulière. Et puis, je ne crois pas qu'on soit destiné, on crée aussi son propre destin.
3: Et vous avez vous en avez présenté quelques-unes, si je ne me trompe pas, sur votre compte Instagram, des œuvres, puisque nous sommes sur RCF Notre-Dame et dans les dieux dans tout ça, Aymeric Rouillac, des œuvres sacrées. Alors je ne sais pas, on va voir d'ailleurs, quel est votre rapport à Dieu là-dedans, mais est-ce que ça rajoute quelque chose à votre amour pour l'art? Parce que l'art est énormément... L'art religieux compte énormément, pèse énormément dans l'histoire de l'art dans son ensemble.
4: Le mot du trésor vient du trésor du temple, c'est-à-dire les objets liés au culte religieux qui étaient à l'intérieur du temple, que ce soit dans l'Antiquité, chez les Égyptiens ou chez les Romains. Puis ensuite, le trésor, c'est le trésor des cathédrales. Et quand, pendant les guerres de religion, on venait
3: c'est
4: prendre une ville...
3: C'est l'origine du mot trésor.
4: Ah, l'origine du mot trésor, c'est lié au sacré. D'ailleurs, aujourd'hui, quand vous allez dans un musée, c'est phénoménal. On se tait, on a l'impression d'être dans une église, en adoration. Et on a gardé ce rapport au sacré qui vient de l'origine même du mot trésor. Et donc, les artistes ont énormément créé pour l'Église, qui était le premier commanditaire pendant des siècles et des siècles. L'une de mes émotions les plus fortes, c'est la découverte d'un tableau par le premier collectif d'artistes anonymes de l'histoire de l'art. Ce sont des Français, les frères Lenain, qui travaillent à l'époque de Louis XIV.
3: Ouais.
4: Et je tombe en extase devant une image que je n'avais jamais vue. Un enfant de 6-7 ans, c'est le Christ, qui a revêtu la robe de la Passion, et qui est en adoration devant les instruments du supplice. Donc l'image est saisissante. Les peintres ont imaginé quelque chose qui n'existe pas dans les écritures saintes, et c'est ça qui est merveilleux avec les artistes, c'est qu'ils vous donnent, qu'ils vous remuent au-delà de tout ce qu'on a pu imaginer.
3: Oui, vous avez beaucoup d'émotions. Vous le racontez d'ailleurs aussi sur votre compte Instagram. Il y a une histoire autour de la découverte. Alors je ne sais pas si c'est mis en scène ou quoi, mais quand même, on sent qu'il y a beaucoup d'émotions dans votre façon d'en parler. C'est le retour de l'enfant prodigue. N'est-ce pas ? Dont vous avez parlé. Alors, je ne sais pas si c'est.
4: Oui, alors il y a beaucoup de vidéos, et en réalité, aujourd'hui, on est dans un culte de l'immédiateté. Moi, j'aime beaucoup mon métier parce que à chaque fois, pour un objet, je fais des enquêtes qui peuvent durer parfois plusieurs mois. Et en réalité, que je vois qu'ensuite, je suis super content de l'article que je vais écrire qui va passionner quelques spécialistes, parce qu'on fait des découvertes et qu'on peut partager, confronter, échanger. Et en réalité, aujourd'hui, effectivement, on est au-delà d'un format de 30 secondes, 1 minute, 1 minute 30, on perd la quasi-totalité de la population, et donc c'est pour ça que vous en parlez très gentiment. Donc j'ai créé cette chaîne Instagram pour pouvoir vulgariser en 30 secondes, 1 minute 30, des objets qui nous sont donnés. Malheureusement, je vois que la tranche d'âge, même sur Instagram, est extrêmement élevée, et donc je crois qu'il y a un véritable enjeu de pouvoir transmettre le goût de ces objets anciens. Ce qui ne veut pas dire qu'il faut renoncer aux projets contemporains, à la création contemporaine et aux objets qui existent, mais il y a un véritable enjeu
3: de clonage, surtout, en fait, c'est ça, de le côté la pièce unique aussi.
4: Peut-être que c'est ça aussi l'enjeu. On ne doit pas tous se ressembler.
3: Voilà.
4: Ce sont nos différences qu'on est plus riche, et c'est de l'échange de nos différences qu'on est plus fort. Et à partir du moment où on crée une société où tout le monde se ressemble, où tout le monde a le même intérieur, où tout le monde a le même background, les mêmes interdits, ben je crois que la société, que l'être humain s'appauvrit.
3: Oui, vous dites, je crois que vous... Comment peut-on dire l'invisible dans le visible, c'est-à-dire que dans tous ces objets d'un autre temps, il y avait énormément de parts d'abord d'acquis, de culture. Et donc, y a une part d'invisible qui est belle, qui est mystérieuse et qui vous plaît aussi beaucoup, j'imagine, Aymeric Rouillard. En tout cas, j'ai l'impression que ça vous...
4: J'ai une chance folle, parce que de ma génération, je suis celui qui a fait le plus de découvertes, qui a le plus d'enchères millionnaires. J'ai 11-12 enchères millionnaires à Montmartre, dont 9 découvertes.
3: C'est quoi des enchères millionnaires ?
4: Une enchère millionnaire, c'est-à-dire que c'est une enchère, vous partez de ce gobelet là, ouais, dans lequel il y a un verre d'eau, et puis vous le vendez plus d'un million d'euros.
3: Waouh !
4: Et sur ces enchères millionnaires, 9 étaient des découvertes pour leur client. Ils ne savaient pas, c'était millionnaire sans le savoir.
3: Et
4: c'est ça que je vous dis qu'on a
3: un
4: client sur 10 000 qui est millionnaire sans le savoir. Et quelle est la différence ? Je me dis, mais pourquoi est-ce que mes jeunes confrères, enfin maintenant je ne suis plus si jeune que ça, mais de ma génération, pourquoi est-ce qu'il n'y en a aucun autre qui a autant de découvertes ? Parce que c'est quand même, c'est le Graal, c'est comme quand vous êtes alpiniste, vous êtes content de gravir des sommets, on se dit, tiens, on a découvert un truc vraiment incroyable. Et je crois que justement, ce que vous dites, c'est au-delà de l'objet même, de ce qui est visible, il faut aller percer l'invisible. Il faut voir ce que l'objet.
3: Racontez-nous une de ces découvertes, ça nous fascine.
4: L'une de ces découvertes, je l'avais fait avec mon père, c'est l'histoire d'un bar. Dans une maison, on propose un verre de Porto. À la fin d'un inventaire, il n'y avait rien de très intéressant dans la maison. Et en refusant le Porto, parce qu'on commence à boire en travaillant, c'est pas évident.
3: Service.
4: Mon père a dit, mais attendez, là, vous avez un meuble exceptionnel. Et ce meuble-là, la dame dit, écoutez, je vous offre le Porto, il n'y a rien de problème. Je dis, si, si, le meuble est exceptionnel. Mon père, tout de suite, voit un grand meuble en laque du Japon, noir à fond or, qui raconte des histoires avec des petits personnages réalisés en laque dessus. Puis j'ai mené 3-4 mois d'enquête complète dessus, et en fait, ce coffre avait une histoire fantastique. C'est le plus beau meuble en laque qui ait jamais été créé au Japon. On a retrouvé la date sur laquelle il a quitté le Japon à Port du Bateau, la vente aux enchères à laquelle il a participé en Hollande au XVIIe. Il avait appartenu au cardinal, l'élection du cardinal Mazarin. Pendant la Révolution française, il était parti en Angleterre. On pensait qu'il avait disparu pendant la Seconde Guerre mondiale. Et en fait, c'est en racontant toutes ces histoires, en allant chercher, en confrontant ce meuble par rapport à d'autres, en voyant tout ce qui se voit pas tout de suite au premier plan, que de ce meuble que d'autres commissaires-priseurs avaient vu, dont on avait envoyé la photo à des grands experts, qui se sont dit « oui, ça vaut peut-être 50 à 80 000 euros », on en a fait l'objet le plus cher jamais vendu pour un objet d'art japonais. Il est aujourd'hui au Rijksmuseum d'Amsterdam, on a vendu plus de 7 311 000 euros.
3: Mais c'est incroyable, hein. Ça, à mes yeux de badaud, de d'ignarde, ça me paraît complètement hallucinant.
4: Mais imaginez la surprise pour la famille. Subitement, ils nous ont dit « on vous remercie pour tout, sauf pour une chose, à cause de vous, on est assujetti à l'ISF ». Nos parents étaient expats, il était très pratique ce bar, parce qu'il avait la même taille que le réfrigérateur, et dans les containers de déménagement.
3: Mais comment ça s'est passé ? C'est-à-dire qu'il y a eu votre père a eu l'œil, comme vous avez pu avoir l'œil pour d'autres objets de curiosité, vous nous racontez cette anecdote fascinante, et ensuite ça se passe comment ? Donc il y a une part d'enquête, ce que vous disiez tout à l'heure, qui dure...
4: Picasso disait, le génie s'est trouvé, on cherche après. Et oui, mon père a trouvé ce coffre.
3: Ouais.
4: Et j'ai eu la même, quand j'ai vu ce coffre, moi j'ai eu des frissons, je me suis dit tiens, c'est peut-être l'objet le plus fou, j'ai de la chance, j'avais 33 ans, c'est très jeune, je venais de commencer dans la profession, j'ai une chance folle. Et donc ensuite on cherche à prouver notre intuition, on s'est dit tiens, ce coffre est tellement exceptionnel qu'il a appartenu à quelqu'un d'exceptionnel.
3: Mais comment vous savez que c'est exceptionnel ? Vous avez des codes, vous avez des acquisitions, ça se joue avec l'intuition et le savoir,
4: on
3: j'imagine.
4: On passe notre temps dans les musées, inviter des expositions, ouais, à lire des livres, à se cultiver, à rencontrer des collectionneurs, à voir des objets, à s'émerveiller.
3: Donc vous finissez par avoir
4: parfois dans des objets inattendu. Et on a l'œil, et puis on a l'œil visible, et puis ce sentiment de l'invisible qui se dit, mais en fait, il y a une histoire qui va beaucoup plus loin, une histoire qui est beaucoup plus forte. Ce meuble, c'était l'histoire du début de la mondialisation. C'est le début de cette civilisation de la raison qui naît à la fin de la Renaissance, qui va le cultiver au XVIIIe siècle et dont on assiste aujourd'hui à l'effondrement.
3: Et un objet, pardonnez-moi cette question qui peut paraître complètement stupide, mais la valeur d'un objet, est-ce que ça dépend aussi de l'histoire que vous donnez ou rendez à cet objet ? Et la façon dont vous racontez cet objet, ou pas du tout ?
4: Si vous allez chez IKEA, vous en parliez tout à l'heure, pour acheter votre étagère Billy, le prix sera même partout. Il n'y a pas beaucoup de discours à faire, ça ne durera pas longtemps, c'est standardisé. Vous prenez un autre objet, mm-hmm, plus ancien, qui peut être comparable.
3: Un vase,
4: un tableau, un meuble, une sculpture. En fonction de critères qui sont nombreux, qui sont variés, de son état, de son histoire, par quelle collection il est passé, de l'importance de cet objet dans la réception, le changement du goût, la façon dont cet objet va contribuer à symboliser. Par exemple, quand j'ai découvert une valse de Camille Claudel. La valse de Camille Claudel, c'est absolument merveilleux. C'est un homme, une femme qui danse dans un mouvement extrêmement tendre. Il n'y a pas toute la violence du désir du corps féminin qu'on peut retrouver chez Rodin. Claudel, au contraire, on magnifie la femme. Ouais. C'était un objet qui symbolisait à lui seul toute cette période de l'art nouveau. Et en faisant les recherches, on a retrouvé qui était le premier commanditaire. Et pour la petite histoire, les clients le cachaient dans un placard enveloppé dans une couverture écossaise parce qu'ils trouvaient qu'un homme nu qui dansait avec une femme...
3: Non, c'est une blague.
4: C'est pas terrible.
3: Incroyable.
4: C'est pas terrible.
3: C'est juste pour ça qu'il l'avait enfermé, l'a mise au placard.
4: Et puis quelqu'un qui leur dit, mais il faudrait quand même la montrer à Aymeric Rouillac. Votre sculpture, elle paraît pas mal. Et on a battu le record mondial pour la valse de Camille Claudel devant les enchères de Londres, de New York.
3: Vous en avez eu combien des gros coups comme celui-là, Aymeric Rouillac?
4: 16.
3: Quoi?
4: 16
3: coups. 16.
4: Et pour moi, c'est... Voilà,
3: c'est énorme dans la vie d'un commissaire-priseur.
4: C'est beaucoup. J'espère que ça continuera après cette émission.
3: Écoutez, je vous le souhaite. Vous êtes prêts pour aller au confessionnal maintenant?
4: Entendu.
3: Ah, c'est parti.
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3: Allez, on commence par la première question. L'objet sacré que vous auriez adoré adjuger un jour?
4: Est-ce qu'on vraiment peut adorer adjuger un objet sacré? Mais dans ce cas-là, je verrais la sainte couronne du Christ.
3: La sainte tunique?
4: La sainte couronne.
3: Ah, la sainte couronne.
4: Je crois que c'est l'objet le plus cher qui ait jamais été vendu sur Terre. Ouais, il faut vous dire que quand les Vénitiens l'ont vendu au roi Saint-Louis, ça correspondait à une année entière du budget royal.
3: Waouh! Amazing! Et là, parce que la sainte tunique, on en parle plus, effectivement.
4: Et c'est la sainte couronne, elle a une valeur. Plus fou.
3: Et la sainte tunique a une valeur ou pas? Celle qu'on expose chaque année à Argenteuil, ce serait une bonne question.
4: Tout a une valeur, mais je crois que la valeur la plus importante, c'est la valeur de la piété.
3: Bah oui. Voilà. Allez, question suivante. La fois où vous avez négocié avec Dieu, comme on négocie un dernier prix, ça vous est arrivé? Est-ce que vous avez l'esprit de la négociation, même dans votre vie personnelle, quoi?
4: Oui, en fait, il y a toujours des moments où on se pose des questions. Un chrétien est en bonne santé, est un chrétien qui doute, et ce qui n'empêche pas ce chrétien de faire des pas de côté. Et à l'adolescence, j'ai fait un gros pas de côté en me disant, écoute, Dieu, j'ai des parents qui m'ont élevé dans une foi très belle, ma mère qui est très attachée au sanctuaire de Chartres. Puis je fais un pas de côté. Puis quand j'ai rencontré celle qui allait devenir ma femme, Cécile, elle m'a dit, écoute, pour moi, c'est un truc qui est important. Je vois que pour toi aussi, c'est important, même si tu fais un gros pas de côté et qu'on ne se voit plus. Allons-y. Et puis, on prépare le mariage avec le père Antoine Guggenheim qui dit, mais écoutez, Mike,
3: que nous connaissons bien.
4: À un moment, tu as fait le pari de vivre sans Dieu, mais pourquoi est-ce que tu ne pourrais pas faire le pari de vivre avec Dieu?
3: Très pascalien, tout ça.
4: C'est pas une négociation, mais c'est une forme de dire, ok, chiche, on y va, et depuis, je ne regrette absolument pas. Ni ma femme, ni le pari.
3: Vous me rassurez. Église vide ou église pleine?
4: Église pleine, parce que je crois que c'est dans la communion, dans la rencontre, quand on est deux ou trois autour de lui, c'est là qu'il est présent autour de nous.
3: Si vous deviez rédiger la notice de catalogue de votre foi, quelle en serait la première ligne?
4: Aïe, aïe, aïe.
3: Ça se corse.
4: Le catalogue de la notice de notre foi. D'abord, pour donner un catalogue, une notice, on doit dire qui est l'auteur. Donc, je crois que l'auteur de ma foi, forcément, c'est le Créateur,
3: c'est
4: tout puissant. C'est pas moi. Hein. Et ensuite, on donne le sujet. Donc, le sujet, ce serait effectivement mon rapport avec le Seigneur.
3: Ouais.
4: Et la première phrase, il a cherché, il a douté, il a continué.
3: Est-ce qu'une pièce a un objet? Ça, c'est une question que je pourrais vous poser en tant que confesseur. Non, mais je ne sais pas, trêve de confession. Est-ce qu'un objet, pour vous, une médaille miraculeuse, par exemple, ou un crucifix, quand vous en découvrez une ou un nouvel objet, ou une nouvelle médaille, ou un nouveau crucifix, par exemple, ou un reliquaire, enfin, peu importe, est-ce que ça vous fait vous êtes traversé par des choses différentes que dans la découverte d'un objet profane?
4: Je suis commissaire-priseur et donc je vais avoir un rapport toujours qui va être assez distancié à l'objet.
3: D'accord.
4: Pourquoi? Parce que quand vous venez me voir, c'est comme quand vous allez voir le médecin, vous lui demandez quelle est la température. Et je suis là pour vous dire, vous avez la température, vous n'avez pas de température.
3: D'accord.
4: Et je voudrais vous inviter les auditeurs à ouvrir leur placard. À aller chercher ces crucifix qui sont dans les placards, qui sont dans les greniers, qu'on a remisés. Il y en a des très beaux, qui sont en bois sculpté. Il y en a des encore plus beaux, qui sont en ivoire, qu'on n'a plus le droit aujourd'hui de transiger. Et on n'y fait plus attention, on est gêné par le visage du Christ souffrant. Tous ces cadres qu'on avait chacune des maisons, il n'y en a plus de crucifix. Au mieux, il y a une croix, mais si vous allez dans les placards de vos sacristies, à vous, chers pères qui nous écoutez, c'est la même chose. Ils sont dans les placards, sortez-les des placards et regardez-les. Admirez la sculpture, regardez l'objet, regardez ce rapport au corps et laissez-vous pénétrer par la foi de celui qui l'a réalisé.
3: Les grandes croix qu'il pouvait y avoir chez nos grands-parents, par exemple, chez certaines grandes maisons... Des énormes
4: qui gênent. Et qu'on a... Alors vrai, ce sont des objets magnifiques. Et aujourd'hui, moi, je suis obligé de les voir comme un commissaire-priseur. En disant, écoutez, malheureusement, il n'y a plus de marché. On n'en veut plus.
3: Comment non, ça ne se vend pas, du coup.
4: Ça ne se vend pas. Ça ne se vend plus. Ouais. Parce que les gens sont gênés. Les gens sont gênés. Et pourtant, il faut regarder le visage du Christ.
3: Et même s'ils sont en ivoire, ou si ils sont...
4: Et en ivoire, c'est pire, parce qu'aujourd'hui, on va considérer que vous avez contribué à l'extinction massive des éléphants en ayant chez vous un ivoire du XVIIe ou XVIIIe siècle. Au contraire, sortez-le. Dites-vous que, ne serait-ce que par respect pour cet éléphant qui portait ses superbes défenses, c'est une vision de l'incarnation.
3: Et d'ailleurs, confession pour confession, vous me disiez tout à l'heure que, et ça vous le dites même sur vos réseaux sociaux, cher Aymeric Rouillac, qu'en fait, quand on va chez IKEA, c'est pas du tout écolo.
4: C'est une catastrophe.
3: Je vais me faire gronder par IKEA juste après l'émission.
4: Non,
3: mais peu importe.
4: On dit ça d'IKEA, on pourrait dire ça, tous ces meubles agglomérés. Parce que ça vient de forêt. Ça vient de forêt comme l'armoire dont on parlait tout à l'heure en Normande du 19e siècle.
3: En chêne.
4: En chêne ou en noyer, ouais. Bien sûr, sculpté. Mais ce forêt agglomérée, les meubles IKEA ne sont pas faits pour durer. Essayer de monter et de démonter une étagère, c'est fini.
3: C'est
4: vous l'achetez, vous en rachetez une autre. Et ouais. On passe son temps à acheter, à monter, à jeter. À acheter, à monter, à jeter. À jeter, à jeter. C'est absurde. Alors que cette fameuse armoire en chêne,
3: elle
4: a des chevilles. Vous la démontez, vous la remontez, vous la démontez, vous la remontez. Et ça dure des centaines d'années. Alors c'est effrayant dans cette société de l'immédiateté de se dire qu'un meuble peut avoir 300 ans. Mais nous ne sommes tous que de passage sur Terre. Ces meubles étaient là avant nous, ils seront là après nous. Il faut savoir les regarder et vivre avec.
3: C'est ça aussi qui gêne. Est-ce que vous croyez qu'il y a une espèce de part psychanalytique presque de... notre rapport à l'objet, à ce qui nous à notre environnement, à nos maisons, à nos appartements, à nos intérieurs, le fait de se dire que la vie est éternelle, un éternel recommencement avec IKEA qui, voilà, comme vous lisiez, on passe d'achat en achat, on jette, on achète, etc. Alors que la pérennité d'un objet très ancien, lui se pérennise peut-être, mais ça nous rappelle aussi que nous avons une naissance et une mort. Quoi. Est-ce qu'il y a quelque chose de ce genre-là ?
4: Ça deviendra poussière, ouais. Bien sûr, c'est effrayant. On est plongé. On est dans une société quand même où on a effacé Dieu. Et aujourd'hui, la plupart des gens n'ont pas de culture religieuse et ont toujours les mêmes questions. Je reviens d'un festival dans le désert du Nevada qui s'appelle Burning Man. C'est un truc de hippie où il y a plein d'architectures spectaculaires. J'allais voir une tour Eiffel cassée, créée par un Vendéen, un artiste français, Philippe Madron, qui montre la tour Eiffel qui s'est effondrée. Et puis qui en même temps remonte vers le ciel en disant voilà, il y a un effondrement, il y aura quelque chose d'autre. Il a tendu une ligne de crête entre les deux pour qu'un équilibriste puisse passer, pour montrer qu'en fait, il faut tourner les yeux vers le ciel pour pouvoir y voir l'avenir. Et dans ce grand festival, qui est un espèce de grand n'importe quoi, l'un des endroits les plus visités s'appelle le Temple. Et on voit des hommes, des femmes du monde entier venir avec des photos d'un chien, d'un grand-père, d'une grand-mère, d'un ami. Dans une recherche de spiritualité qui dit pas son nom. Mais quand on se détourne de Dieu, finalement, on y revient, même dans des endroits qui sont le temple du wokisme.
3: Ouais. Et heureusement, c'est pour ça que j'imagine que vous ne vous occupez pas que des objets qui ont une histoire dans le passé, mais aussi celles qui racontent aujourd'hui une histoire. Parce que vous avez... Je ne sais pas si vous le faites beaucoup.
4: Je le fais assez peu.
3: Assez peu, quand même.
4: Mais quand Philippe Mabron m'a contacté, je l'ai fait. Je me suis dit, voilà... Une tour Eiffel cassée, dont l'image est reprise partout sur Terre, forcément, ça m'interpelle. Forcément, tout le monde se laisse interpeller. Et quand on rencontre l'homme, on se dit allons-y, fais-y le paron. Et dans une semaine, on tâchera de vendre ça, cette tour Eiffel.
3: Confession ou pas confession ?
4: En
3: règle générale. La vraie de vraie.
4: Ouais. J'étais très marqué là par un pèlerinage que j'ai fait à Vézelay avec les pères de famille. Ça, c'est un formidable. On est entre
3: hommes.
4: Voilà, vous arrivez à Vézelay, et là, il y a le tympan. À Vézelay, qui est un endroit extraordinaire, sublime, avec le Christ, les apôtres, c'est très beau. Et puis il y a un petit linton, et il y a ceux qui veulent accéder au jugement dernier. Et sur la file de gauche, vous avez tous ceux qui ont une vie bien ordonnée. Un peu comme Marie-Madeleine qui aurait pu être au festival de Burning Man. C'était une femme qui avait tout pour réussir.
3: Ouais.
4: Beaucoup d'argent, du succès, elle n'était pas mariée, elle était libre, elle faisait ce qu'elle voulait. Personne ne l'embêtait, et sa vie était... en ordre. Et tous ces gens qui ont leur vie en ordre, qui se présentent avec leur femme, leur famille, leur école,
3: bien comme il faut.
4: La porte est fermée pour eux. Et la porte qui est ouverte est juste de l'autre côté, sur le linteau de droite, et ce sont des gens avec des grandes oreilles, avec un grand nez, des gens bouffis d'orgueil, montés sur un grand cheval. Et là, il y a Saint-Pierre qui les accueille, qui leur dit « Toi, tu peux monter au paradis. » Alors, je suis resté longtemps.
3: C'est intriguant, ce message.
4: Et c'est votre question, en fait. C'est confession ou pas confession. Comment est-ce qu'on peut demander à être sauvé si on ne se sent pas perdu ?
5: C'est beau, j'aurais bien aimé qu'on termine l'émission là-dessus. Mais c'est pas fini, il reste encore quelques petites minutes. est-ce que vous êtes plutôt messe de tous les jours ou plutôt messe du dimanche ?
4: Plutôt messe du dimanche.
5: D'accord. Vous aimez le côté, comment peut-on dire ? Dominical, quoi.
4: J'aime le côté dominical, j'aime ma paroisse. On a la chance d'avoir une très belle paroisse juste à côté de la maison, la cathédrale de Tours. Notre fils Gabriel sert la messe depuis qu'il est enfant, maintenant il est adulte et il continue. Il y a une vraie communauté.
5: Quel bon petit.
4: Ouais,
5: il est dans la partie gauche.
4: Non, mais moi je me vois dans la partie gauche. Et donc je me dis, attention, là, à un moment, si je me vois trop parfait, ça sert à rien. Parce qu'en fait, le but c'est d'être sauvé, c'est pas de se dire, tiens, ma vie est parfaite. Ça nous interroge, ça nous bouleverse. Et ma pratique quotidienne, ne serait-ce que parce que j'ai un emploi du temps que j'ai pas réussi à organiser autrement, je garde pour une prière personnelle.
5: Est-ce que les œuvres dans les églises, vous les regardez d'un œil différent
4: Toujours.
5: De nous ?
4: Enfin, je ne sais pas si c'est différent de vous.
5: Vous me donnez envie de m'y intéresser peut-être de plus près. Vous voyez, souvent, on regarde, oh, je regarderai un autre jour. Ou... En fait, on ne regarde pas tellement les tableaux dans les églises, j'ai l'impression.
4: Mais si vous faites attention.
5: Notre église du dimanche. Ou alors, quand on visite une autre région ou une autre ville, peut-être on fait ça davantage.
4: Que ce soit dans des églises contemporaines ou du XXe siècle que dans des églises anciennes,
5: oui.
4: L'église, c'est du catéchisme. À travers les vitraux, bien sûr, pour la période
5: gothique. En tout cas, ça l'était.
4: Gothique,
5: mais ça l'est plus beaucoup,
4: mais cher Aimé Croyac. Si vous entrez dans la cathédrale du Mans et que vous voyez le Christ en croix de Gucci qui est
5: élevé... Il faut avoir des lettres, maintenant.
4: Mais il n'y a pas besoin d'avoir de lettres.
5: Pas pour Gucci, mais...
4: Mais il faut regarder.
5: Ouais.
4: Si on continue avec Gucci, vous allez à Chartres, vous allez à Conques.
5: Mais sans des personnes comme vous, voyez, le Caravage, comment rentrer dans le Caravage de façon...
4: Eh bien, c'est la mission de nos prêtres qu'ils ont abandonnée. Aujourd'hui, il n'y a pas un seul prêtre en chair qui va vous dire « Regardez là ce que ça veut dire ».
5: Ce serait bien.
4: Et pourtant, c'est sous nos yeux. Alors nous, on ne regarde plus. Et puis en plus, on a pris l'habitude de regarder des écrans où ça défile à toute vitesse.
5: Donc
4: regarder une œuvre pendant 3 minutes, ça nous fait mal à la tête. Bon, il se trouve qu'à la messe, on est là pendant une heure. On peut consacrer 3 minutes de son temps à regarder une œuvre en disant « Tiens, ça me touche, qu'est-ce que ça me raconte, qu'est-ce que ça me dit ?» Parce que souvent, c'est merveilleux.
5: Moi, j'adore pour terminer ce que vous racontez. J'invite les auditeurs à vous suivre, s'ils le peuvent, sur Instagram, en train de raconter... Le retour de l'enfant prodigue hein, de Rembrandt, hein. Si je ne me trompe pas, c'est bien ça. C'est ce tableau-là hein, que vous racontez à un moment
4: c'est
5: donné.
4: C'est un tableau
5: c'est
4: qui
5: est... C'est magnifique votre façon de le raconter. On est dedans, dans cette histoire. Et puis c'est tellement... C'est humain et sacré à la fois. Enfin, c'est l'enfant prodigue, quoi. C'est le retour de l'enfant prodigue, du fils prodigue.
4: Le retour du fils prodigue, qui est un superbe tableau qui est dans les musées de Moscou. Alors, je n'ai pas vendu de Rembrandt, où le fils est noyé... par son chagrin, par sa douleur, par le repentir, le père qui l'accueille, les bras écartés. Je crois que c'est le plus beau message qu'on puisse recevoir.
5: Et la lumière, intéressons-nous à la lumière. Vous en parlez beaucoup. Non, à chaque fois, souvent, on ne sait plus regarder, en fait, pour réapprendre à regarder.
4: Regarder un tableau qui a été peint par un disciple du Caravage, où on se dit que c'est la première fois dans l'histoire de l'art que subitement, il y a une lumière crue, comme si c'était une lumière électrique qui arrivait. On est 500 ans avant le début de l'électricité, et on l'a là, sous les yeux. Cette lumière, c'est quoi ? C'est celle de la foi.
5: Adieu, j'ai vendu.
4: Merci, Marie-Ange.
5: Merci, Émeric Rouillac. Je rappelle qu'on peut vous retrouver, bien sûr, hein, sur les réseaux. Émeric Rouillac, votre compte Instagram, et pas que. Vous êtes aussi très présent sur Internet en général. Merci à vous.
4: À bientôt.

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0: Et merci d'être à l'écoute de RCF. Il est midi, Frédéric Petit avec vous pour un point sur l'information, surpopulation, problèmes de sécurité, manque d'infrastructures et de personnel. Les années passent, mais les griefs des agents pénitentiaires restent inchangés. Ils ont entamé hier une énième grève, espérant faire enfin bouger les lignes. Ils se croiseront les bras durant toute la semaine. Des pompiers limbourgeois sont de retour sur le plateau des Hautes Fagnes pour poursuivre les opérations d'extinction du gigantesque incendie qui s'est déclaré le 14 août. Environ 120 pompiers, dont 60 Allemands, luttaient encore contre plusieurs foyers hier. L'accès à la zone reste strictement interdit au public et la N68 est fermée entre le carrefour de Bellecroix et Eupen. Ce matin, l'Association des villes et communes flamandes a interpellé le gouvernement fédéral et lui demande d'investir davantage et de manière structurelle dans les services d'incendie et de la sécurité civile. Pour les communes flamande, le récent incendie dans les Hautes-Fagnes montre que des efforts supplémentaires sont nécessaires en matière de personnel, de coopération, de coordination et de prévention. Ces questions seront peut-être à l'ordre du jour de la rentrée du gouvernement de Bart De Wever. Demain, le Premier ministre entamera des réunions en vue d'élaborer la trajectoire budgétaire. Avant les vacances, le gouvernement s'est accordé sur le montant de 10 milliards d'euros à trouver d'ici 2029 pour éviter le dérapage des finances publiques et la perte de confiance des marchés financiers. Un conclave budgétaire est prévu à la fin du mois, mais avant cela, ce lundi, Bart De Wever rencontre son homologue italienne Giorgia Meloni, qui, elle, vient de fêter ses 4 ans à la tête du pays. À l'instar de la scène politique belge, la rentrée européenne s'ouvre également sous le signe du budget. Les 27 doivent s'engager dans la dernière ligne droite pour sceller un accord d'ici la fin de l'année. À l'approche de cette réunion, l'Irlande, qui assure actuellement la présidence du Conseil de l'Union, déposera une proposition. Pour certains, la perspective des élections présidentielles françaises de mai 2027, où l'extrême droite vire en tête des sondages, accentue le sentiment d'urgence. L'extrême droite qui a fait son retour également en Allemagne hier, l'AfD a signé une victoire historique dans le Land de Saxe-Anhalt avec plus de 43% des voix, plus du double de son score de 2021. Enfin, en terminant avec un mot de sport, aux Mondiaux de basket féminin à Berlin, quelques heures après leur victoire face à Porto Rico, les Belgian Cats affrontent en ce moment l'Australie. Les deux équipes sont au coude à coude pour la première place du groupe et une qualification directe en quart de finale. À l'heure de boucler ce flash, les Belges menaient d'une courte avance. 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
3: 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Bonjour et bienvenue dans l'écho des archives. Aujourd'hui, deuxième émission consacrée à Saint-François et à l'ordre des Franciscains à l'occasion cette année 2026 du 800e anniversaire du retour à Dieu de Saint-François d'Assise. C'était le 3 octobre 1226. Et pour parler de l'ordre des Franciscains, j'ai le plaisir de recevoir aujourd'hui un Franciscain, frère Jean-Baptiste Auberger. Bonjour.
4: Bonjour.
3: Frère Jean-Baptiste, c'est un plaisir de vous retrouver pour cette deuxième émission consacrée à l'ordre des Franciscains. Vous êtes vous-même rentré dans l'ordre en 1975. Vous avez longtemps occupé la fonction de gardien de la fraternité au couvent Saint-François de Paris. Et actuellement, vous travaillez au service d'une communauté de frères aînés à Nantes. Frère Jean-Baptiste, dans la première émission, vous aviez parlé des trois règles de l'ordre des Franciscains, mais nous n'avions pu évoquer que la première, la règle de fraternité, qu'il s'agit de vivre entre frères. Parlons à présent de la seconde de ces règles, la règle de pauvreté. Et avant de vous écouter en direct, si je peux dire, écoutons le frère Jean-Baptiste de 1983. Car en effet, grâce à la Sonuma, nous disposons d'un reportage tourné en 1983 par Jean-Paul Gisselings pour la radio-télévision catholique belge. L'équipe de journalistes s'était rendue à Vézelay pour rencontrer une communauté composée de trois frères dont vous faisiez partie. Et l'un des journalistes vous avez interrogé sur cette notion de pauvreté. On vous écoute.
4: La pauvreté prise pour elle-même n'est jamais une vertu dans la mesure où il faut distinguer la pauvreté et la misère, par exemple. Il faut rejeter la misère. Par contre, la pauvreté, c'est accepter de se déposséder de ce que l'on a reçu, c'est-à-dire reconnaître par là que c'est un don de Dieu, et donc le partager avec tous, de façon à ce que chacun ait suivant ses besoins. Alors ça se manifeste dans la vie de fraternité, bien sûr. Mais plus largement, les frères étaient invités à partager avec tous ceux qu'ils rencontraient. Et ainsi François, à chaque fois qu'il rencontrait plus pauvre que lui, ne pouvait pas accepter de rencontrer plus pauvre que lui. Il lui était nécessaire de donner ce qu'il avait, de façon à ce que chacun reçoive ce qui lui est nécessaire. Alors bien sûr, la pauvreté, dans ce sens-là, c'est l'expression de la charité. Et la charité, c'est la vertu essentielle. En fait, le Christ n'a rien dit d'autre que de s'aimer les uns les autres comme soi-même. Alors pour pouvoir aimer les autres comme soi-même, il faut commencer d'abord par s'aimer, et donc être attentif aux besoins de chacun.
5: Et aujourd'hui, les compagnons de François, ils partagent quoi ?
4: Oh, les compagnons de François, ils partagent beaucoup de choses. D'abord la vie de prière ensemble, et puis tout ce qui est nécessaire à la vie habituelle de tout homme, c'est-à-dire bien sûr la table. Ils partagent aussi leur joie et leur peine, comme tout homme et toute femme. Et ce qui est très amusant, c'est que lorsqu'un frère invite, par exemple, sa maman, c'est comme si on recevait la maman de tous les frères. Et puis on partage ses amis. On partage tous les cadeaux que l'on reçoit, car finalement, un livre, par exemple, c'est un objet qui est très riche, très intéressant. Et on partage ensemble soit ce que l'on a lu, soit même on invite les frères à lire ce que l'on a découvert.
3: Est-ce que le frère Jean-Baptiste d'aujourd'hui est d'accord avec les paroles du frère Jean-Baptiste de 1983 au sujet de la pauvreté ? Ou auriez-vous quelque chose à rajouter ou à préciser ?
6: Je ne pensais pas que je parlais aussi bien de la pauvreté. Mais écoutez, oui, c'est un petit peu un idéal ce que j'ai dit, mais je crois profondément que ça reste toujours valable. Et il n'y a qu'une chose que j'ajouterais, c'est qu'il y a aussi une pauvreté à l'égard de soi-même, c'est-à-dire accepter de renoncer à ses idées si on nous apporte des arguments qui ne correspondent pas forcément à la découverte que l'on a fait nous-mêmes, ou bien, et c'est très fort de la part de saint François, si l'on nous calomnie, si l'on nous dit du mal de nous-mêmes, eh bien accepter de ne pas se défendre, mais accepter les rebouffades que les autres vous font subir pour pouvoir ne jamais rompre le lien de communion et de fraternité que nous devons avoir. On peut simplement dire ce que tu dis n'est pas juste, mais ne pas entrer dans un conflit. Saint François le dit, bienheureux le frère, et c'est là la vraie pauvreté, qui renonce à lui-même et qui est prêt toujours à accepter les reproches qu'on peut lui faire, voyez ? Bienheureux le serviteur qui supporte avec autant de patience que s'il se les infligeait lui-même, les avertissements, accusations, réprimandes infligées par autrui. Bienheureux le serviteur qui, lorsqu'il est repris, reconnaît facilement son tort, se soumet respectueusement, avoue humblement et répare de bon cœur. Bienheureux le serviteur qui n'est pas prompt à s'excuser et supporte humblement qu'on lui fasse l'affront de lui reprocher une faute, même s'il n'en est pas coupable. Voyez, c'est des choses toutes simples, mais très fortes et pas évidentes à accepter.
3: C'est ce que j'allais vous dire. Je reviens néanmoins sur cette distinction entre misère et pauvreté que vous faites, parce que vous associez tout de suite l'idée de pauvreté à l'idée de partage. Donc, ce n'est pas simplement être pauvre pour être pauvre, mais c'est aussi dans le peu qu'on a, si on est pauvre, si on se fait pauvre, c'est parce qu'on veut toujours que l'autre soit au même niveau que nous.
6: Voilà. C'est la minorité, vous voyez, ce qu'on appelle la minorité, c'est-à-dire se soumettre, se situer toujours plus petit que celui qui est en face de soi. Mineur, c'est un comparatif.
3: Alors, comment est-ce qu'on peut vivre cela lorsqu'on fait partie de l'ordre des franciscains? Eh bien, là aussi, la question avait été posée dans ce reportage. Comment et de quoi vivent les compagnons de François? On écoute cette archive.
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8: Frère Damien, les compagnons de François, ils vivent comment?
9: Ils vivent ensemble pour chercher Dieu et pour se soutenir mutuellement dans cette recherche. Ils vivent matériellement comme François le désire, c'est-à-dire en professant autant que faire se peut le métier qu'il connaissait avant de rejoindre la fraternité. François lui-même a été maçon. Ils avaient travaillé chez les paysans la plupart du temps et ils demandaient à être payés en nature.
8: C'est important ça, le fait d'aller travailler chez les autres?
9: Oui, c'est important en ce sens que d'abord cela nous permet de ne pas avoir de terrain, de domaine et d'être à la merci des fluctuations du marché et du travail.
8: Oui, les franciscains ne construisent pas de couvent.
9: Autant faire se peut.
8: Mais
9: non.
8: Enfin. Ils en profitent, ici à Vézelay
9: par
8: exemple.
9: Ils en profitent, c'est vrai. Il se trouve que très souvent, les bénédictins, qui sont nos aïeux dans la vie religieuse, nous ont permis de vivre dans des lieux qu'ils avaient eux-mêmes bâtis, et toujours dans des lieux très beaux.
8: Les compagnons de François travaillent, ils demandent l'aumône parfois?
9: Quand le travail, quand le salaire du travail ne suffit pas. Et dans le travail, ils doivent veiller à ne pas avoir une position de puissance, qu'ils ne soient ni cellerier, ni gérant des domaines dans lesquels ils travaillent, ni non plus à manier de l'argent.
8: Travail de prédication?
9: Alors c'est un autre travail. À partir du moment où il y a des clercs qui entrent dans l'ordre, ils continuent le travail donc qu'ils connaissaient auparavant, c'est-à-dire recherche théologique ou prédication, annonce la parole de Dieu, mais tous sont tenus à prêcher. Même ceux qui sont sans lettres, ils peuvent toujours annoncer l'amour de Dieu qu'ils ont rencontré ou qu'ils sont en train de découvrir.
3: Frère Jean-Baptiste, une réaction à ce que vous avez entendu à l'instant?
6: C'est tout à fait remarquable. Je m'émerveille de ce que le frère Damien nous partage, de l'expérience qui est la sienne, car à mon avis, il a lui-même expérimenté cela.
3: Mais ce qui est quand même étonnant, je le disais, on est en 1983, aujourd'hui en 2026, est-ce que c'est vraiment encore d'actualité ça, frère Jean-Baptiste? Par exemple, il évoque l'aumône. Mais est-ce que les franciscains d'aujourd'hui font encore l'aumône ou le fait d'aller travailler pour d'autres personnes que soi? Est-ce que c'est encore des actes qui sont concrètement réalisés?
6: Alors,
3: aujourd'hui,
6: les choses ont fluctué parce qu'il y a des frères qui allaient travailler, oui, qui allaient travailler en général plutôt auprès des pauvres. C'est l'époque des prêtres ouvriers. Dans la campagne, nous sommes relativement peu présents. Ça peut arriver, par exemple à Vézelay, il y avait un frère qui était chargé de la pastorale des villages et qui donc était proche, très proche des gens et avec lesquels il pouvait travailler, donner un coup de main au moment des moissons ou des choses comme ça, vous voyez. Mais la mendicité, elle a été relancée aussi par quelques frères. Il y en a un qui vient de décéder maintenant, le frère Jean-Claude Chupin, qui était en relation avec deux frères belges, le frère Michel Collard et le frère Paul Gironneau. Et ils sont partis à pied en quêtant leur nourriture, en allant à la rencontre des gens ainsi. D'abord jusqu'à Rome, puis ensuite ils sont alors revenus sur Bruxelles, où ils vivaient au milieu des clochards à la gare du sud de Bruxelles. Et moi, ils m'ont entraîné là-dedans, vous voyez. Et j'ai fait aussi de l'itinérance mendiante. Nous sommes allés travailler ensemble quand on était allés. La première expérience était à Toulouse. Alors on allait travailler dans des entreprises, rencontrer les gens, on logeait au milieu des clochards. Et puis, par après, nous avons fait plusieurs types d'expériences d'itinérance, soit sur les chemins de pèlerinage, soit dans les villes, parce que souvent la misère se trouve dans les villes. Et ce qui était important, c'était de partager avec les SDF ce que les gens nous donnaient lorsque nous quêtions notre nourriture et que parfois nous en avions en grande abondance. Je vais vous raconter une anecdote. Un jour, je quêtais avec un autre frère à Brive, et voilà qu'une dame nous dit: écoutez, moi, je travaille dans un restaurant, alors je n'ai rien chez moi, mais si, j'ai quand même des oranges. Alors, elle nous a donné trois oranges. On était deux, elle nous a donné trois oranges. Et après, quand on s'est retrouvés à l'emplacement où on devait rejoindre les autres, qui, eux, avaient été invités à une table, eh bien, nous avons aperçu sur la place un monsieur qui nous regardait, mais qui n'avait rien. Et on l'a invité et on a partagé la troisième orange. Nous avons compris pourquoi on nous avait donné trois oranges. C'est des petites anecdotes comme ça, mais elles nous font entrer dans quelque chose d'extraordinaire qui est l'amour de Dieu et la providence qui est d'autant plus abondante qu'elle est partagée.
3: Frère Jean-Baptiste, merci pour ce témoignage qui montre donc que cette radicalité de Saint François, elle est encore vécue volontairement par certains d'entre vous. Mais excusez la franchise de mon propos, mais lorsque vous viviez parmi les SDF, on devait prendre les franciscains pour des fous, comme on a pu prendre Saint François pour un fou. Accepter de vivre dans un état de pauvreté, c'est quelque chose qui est presque inimaginable pour nos contemporains.
6: Ah oui, tout à fait. Et justement, c'est important de pouvoir témoigner de cela. D'abord, la proximité avec les pauvres. Nous sommes des hommes, les uns et les autres, avec nos difficultés liées à notre histoire, liées aussi à notre personne. Et il est important de constater que les hommes d'aujourd'hui ont besoin de retrouver ce sens de l'homme. Cette humanité, les biens, c'est secondaire. Les biens, c'est utile, bien sûr, il ne faut pas les négliger, mais c'est secondaire. Et c'est ça qu'il est important de dire aujourd'hui. Parce que Jésus a vécu ça avec les apôtres, et François l'a vécu avec ses frères, et nous, nous devons de temps en temps, alors on le fait sous forme d'expériment, bien sûr, nous ne pouvons pas le faire de façon permanente, car quand on a voulu faire ça de façon permanente, les autres frères nous ont dit: hé, oh là, oh là, oh là, il faut que vous apparteniez à une communauté, que vous veniez rendre des comptes aux frères, parce que sinon, très vite, eh bien, on va dans les décors.
3: Est-ce que Saint François lui-même n'éprouvait pas une grande méfiance vis-à-vis de l'argent en tant que tel?
6: Ah ben si, l'argent c'était mammon, comme dit Jésus, et un frère qui avait ramassé de l'argent, il l'a obligé à prendre avec sa bouche l'argent qui était sur le sol et à le mettre sur le crottin pour montrer que c'est du crottin aux yeux de François. Alors c'était quand même quelqu'un d'un peu excentrique, si je puis dire, et un peu exagéré. Mais ça dit bien les choses, vous voyez, ça reste dans les esprits et les cœurs après.
3: Frère Jean-Baptiste, dans la première partie de notre entretien, nous avons longuement parlé de la notion de fraternité. Et là, nous venons de parler de pauvreté. Mais il y a une troisième règle à l'ordre des franciscains, c'est la règle de l'obéissance. Et cette règle a son importance parce que Saint François lui-même, de son vivant, a parfois suscité chez les autorités ecclésiastiques de son époque une forme de méfiance, car elle craignait que la radicalité de Saint François, qui apparaissait comme un renouvellement total de la manière de vivre sa relation avec le Christ et avec les autres, ne finisse par créer une église parallèle. Il s'avère que cette crainte était infondée, et d'ailleurs ça, l'Église s'en rendra rapidement compte, comme nous l'expliquent deux de vos frères dans ce reportage de 1983, dont nous écoutons à présent un dernier extrait.
9: Ce qu'il y a de merveilleux, justement, c'est que l'Église, en la personne de toute sa hiérarchie et de ses cardinaux qui, au début, ont été choqués par cette espèce de demande de liberté presque totale de suivre l'Évangile à l'intérieur de l'Église, ont eu cette illumination de l'Esprit Saint qui leur a permis de saisir que là était un mouvement évangélique. Mm-hmm. Et je crois que chaque fois, enfin, dans ces circonstances-là, Mère Église, malgré le poids qui pesait sur elle, tous les bagages dont elle était encombrée, a senti qu'il y avait là une veine évangélique et qu'on ne pouvait pas l'arrêter.
8: Est-ce que François avait une âme de chef ?
9: D'entraîneur, oui. Lorsqu'il s'est trouvé devant des frères qu'il suivait, il a été très étonné lui-même de se sentir ainsi considéré comme un chef de file. Et il est vrai qu'il a séduit. Et ceux qui quittaient tout pour le suivre, et ceux qui ne pouvaient pas tout quitter, mais qui, de près ou de loin, cherchaient à mettre leurs pas dans son sillage, en sachant que c'était sur les traces du Christ qu'il marchait.
8: Mais est-ce qu'il avait le don de réglementer la vie de tous les jours ?
9: Non, non, absolument pas. Et lorsqu'en effet, il y a eu des frères, il a bien fallu qu'il les aide à vivre ensemble. Et il ne voulait pas entendre parler d'autres règles existantes.
8: Il n'y avait pas de coutumier comme
9: non,
8: dans certains ordres.
9: Pas du tout. Il désirait qu'ils vivent comme une mère vit avec ses enfants. C'était sa grande idée, celle-là.
8: Et alors, ce qui est intéressant, c'est qu'il donne presque une liberté de conscience. Je lis un écrit de François où il écrit « Quelle que soit la façon qui te semble la meilleure de plaire au Seigneur Dieu et de suivre ses traces et sa pauvreté, accomplis-la avec la bénédiction du Seigneur et ma permission. »
10: Oui, ça fait partie de la petite lettre qu'on a gardée, d'ailleurs autographe, qu'il a écrite à frère Léon. Et je crois que François écrivait une chose pareille à frère Léon, alors qu'il en avait déjà fait l'expérience lui-même. Il écrit dans son grand testament que personne ne lui montrait ce qu'il devait faire. Mais le Seigneur lui-même lui révéla qu'il devait vivre selon la forme du Saint-Évangile. Je crois qu'il y a là quelque chose d'important, ce qu'on pourrait appeler aujourd'hui une liberté de la personne, une liberté de l'individu.

0: l'institution, avec l'Église en tant que telle. François n'a pas voulu créer une Église parallèle, hein, on est bien d'accord.
1: Oui, bien sûr. C'est tout à fait exact ce que dit le frère, parce que la soumission à l'Église, c'est la soumission à la volonté de Dieu. C'est ça que l'homme, le religieux recherche, hein, se soumettre à la volonté de Dieu. Or, souvent, quand on laisse aller notre volonté propre, on se trompe de chemin. Et j'en ai fait aussi l'expérience dans ma vie. Donc, il faut absolument respecter ce que les canaux que Dieu propose pour essayer de le rejoindre en profondeur et dans la vérité. Et ces canaux, ce sont les prêtres qui ont été ordonnés, qui reçoivent l'Esprit Saint de façon particulière. Ce sont évidemment les évêques, c'est aussi le pape, et c'est pourquoi nous sommes toujours attentifs et à l'écoute des textes pontificaux qui nous sont donnés sous l'influence de l'Esprit Saint. Par exemple, le pape François a écrit Fratelli Tutti après avoir écrit Laudato Si, c'est-à-dire, eh bien, il embrasse finalement tout ce qui concerne la fraternité entre les hommes et la fraternité avec la création tout entière, parce que, au fond, si nous péchons à l'égard de la fraternité universelle, nous ne sommes plus dans le dessein même d'amour de Dieu qui veut le salut de toute l'humanité.
0: Frère Jean-Baptiste, ce qui vaut pour l'ordre des frères mineurs vaut en fait pour tout chrétien. Il faut se méfier de ses propres envies, car en effet, le Seigneur nous a laissé des canaux, comme vous le dites, pour pouvoir aller vers lui. Et il faut avoir l'humilité de les emprunter, même si parfois ça gêne aux entournures.
1: Voilà, il y a aussi de l'imprévu. Et peut-être que le Seigneur, par son, si je puis dire, son intelligence, excusez-moi, c'est un peu un anthropomorphisme, mais enfin, par son dessein, nous fait passer par des chemins de purification, mais aussi des chemins d'illumination intérieure, de découverte de nous-mêmes dans les capacités qui sont les nôtres et auxquelles nous ne croyons pas parce que nous avons peur, pour diverses raisons. Et encore une fois, comme je vous l'ai dit, moi j'en ai fait l'expérience, et donc avec les années de recul, je peux redire que c'est vraiment très important de se mettre à l'écoute des canaux que le Seigneur nous donne, parce que ce sont les canaux de l'Esprit Saint.
0: Frère Jean-Baptiste, et ce sera ma dernière question, et je voulais précisément terminer l'émission par cette question qui m'a été inspirée par cet extrait d'archives. C'est très intéressant. Après avoir parlé justement d'une forme d'obéissance et de confiance, les frères qui sont interrogés parlent de liberté. Il y a sans doute des règles à suivre, mais en même temps, le Seigneur veut que nous obéissions en quelque sorte à une forme de créativité et de liberté personnelle. Et ça me semble très important et très spécifique peut-être à l'ordre des franciscains.
1: Tout à fait. Et c'est une chose qu'a développée un théologien qui s'appelle Jean Duns Scott, qui insiste sur l'idée, il y a deux choses importantes pour l'homme, c'est cette liberté de conscience, car chaque être est différent d'un autre et chacun est soumis à l'intelligence que Dieu lui donne sur sa propre existence et sur ce qui l'entoure, et la volonté pour l'accomplir. On reçoit de Dieu, mais sans être, je dirais, dans un emprisonnement de devoir, comme s'il y avait des règles qui s'imposent à nous. Non, ce qui est important, c'est notre conscience, notre capacité, notre grandeur humaine dans la relation aux autres et dans l'intelligence que nous pouvons avoir des situations. Voilà pourquoi nous sommes invités à vivre dans la liberté, car si Dieu s'est fait homme, c'est pour nous révéler l'amour qui est le sien à notre égard, mais aussi que nous sommes faits pour être libres et aimants.
0: Merci beaucoup, frère Jean-Baptiste Auberger, d'avoir accepté de participer à cette émission qui a été construite sur la base d'un reportage produit par la RTCB en 1983, intitulé « Les compagnons de Saint François » à la réalisation Jean-Paul Gieselings. Un reportage dans lequel vous apparaissiez et vous avez accepté, plus de 40 ans plus tard, de participer à cette émission. Merci beaucoup de vos explications très inspirantes, frère Jean-Baptiste. Merci, à bientôt.
1: Merci à vous.

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1: En 1972, le réalisateur italien Franco Zeffirelli réalisait Brother Sun and Sister Moon, un film consacré à la vie de Saint François d'Assise. Le titre en français, c'est Saint François et le chemin du soleil. Zeffirelli avait fait appel à de nombreux artistes pour composer la bande originale de ce film. Et parmi ceux-ci, il y avait le guitariste britannique, auteur-compositeur Donovan. Nous l'écoutons avec cette chanson intitulée The Lovely Day, la délicieuse journée, dans laquelle l'artiste chante la beauté de la nature, la beauté de la création, comme le faisait Saint François.
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0: 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Bonjour Denis.
1: Bonjour Christophe, bonjour à toutes, bonjour à tous. Dans le cadre du projet de télescope Einstein, les études sismiques se poursuivent vers Eupen. À Liège, un ancien site industriel a été transformé en un grand parc dans le quartier du Londeau. Et puis, un premier Alzheimer Café se tiendra à Bleuny le 14 septembre prochain.
0: À Eupen, de nouvelles études sont menées pour le projet du télescope Einstein.
1: Dès ce lundi, Christophe, deux nouvelles études sismiques sont menées simultanément dans la zone de recherche et ses environs pour le projet Einstein Télescope. Comme lors des précédentes, l'objectif est de cartographier les bruits et les vibrations susceptibles d'influencer le fonctionnement de l'appareil. Environ 550 géophones sont installés pendant une trentaine de jours dans 30 communes de Wallonie, de la communauté germanophone de Belgique, du Limbourg belge et néerlandais, ainsi que dans la région allemande d'Aix-la-Chapelle. Les géophones sont des sismomètres qui permettent de mesurer les bruits environnants qui proviennent entre autres de l'industrie, de l'écoulement de l'eau ou encore des voies ferrées. Pour rappel, le lieu d'implantation du télescope Einstein sera décidé par 12 pays européens fin 2027. Cela se jouera entre le Régio Meuserin et la Sardaigne.
0: Le quartier du Londeau à Liège a enfin son grand parc.
1: Il s'agit du parc Catherine Johnson, situé rue Lérès, du nom d'une célèbre mathématicienne et ingénieure afro-américaine dont les calculs ont marqué les programmes spatiaux de la NASA. Un parc de 4 400 m² qui a été réalisé collectivement, comme le confirme l'échevin des travaux Roland Léonard au micro de Marc Gérardi.
2: Oui, c'est vraiment une œuvre collective développée en co-construction avec le quartier du Londeau et toutes les forces vives citoyennes, mais aussi les écoles. Vraiment, c'est un projet qui a fait corps, qui a fait cohésion et qui a porté ce projet vers le haut parce que les difficultés étaient nombreuses.
3: Avec beaucoup de végétation.
2: On a planté 46 nouveaux arbres de grand développement, donc c'est évidemment très important. On a vu cet été et les étés précédents d'ailleurs que les canicules nous frappent durement et en milieu urbain, il est très important d'avoir de l'ombrage dans les lieux publics notamment, et ce sera le cas ici sur ce parc.
3: Une belle fontaine dont le fond rappelle le passé.
2: La fontaine ludique, hein, c'est une fontaine à jet dont le fond est en granito. Dans le granito, il y a des bulles, l'évocation de bulles de quoi ? Des bulles de savon, puisqu'il faut rappeler, et c'est un écho au passé, le site était occupé par une savonnerie, on appelait ça le site Palmolive, l'usine Palmolive, et donc c'est une évocation de la fonction industrielle passée.
1: Notez tout de même que ce parc est fermé par des grilles à partir de 20h en été et 17h en hiver.
0: On reste à Liège avec le lancement d'une nouvelle phase de travaux du corridor cyclable.
1: Le chantier du corridor cyclo-piéton de la rive gauche entre dans une nouvelle phase dont l'objectif final est, pour rappel, d'assurer la continuité complète et sécurisée des cheminements piétons et cyclables entre le site du Val-Benoît et l'écoquartier de Coron-Meuse. Dès ce lundi et jusqu'au début du mois d'octobre, cette nouvelle phase débute à hauteur du pont de Franier, dans le but d'aménager la configuration de la trémie et de créer les nouvelles bandes de circulation. Pour le bon déroulement de ce chantier, les véhicules doivent suivre différentes déviations et la circulation est limitée à 30 km/h.
0: Bleuny accueille un premier Alzheimer Café ce 14 septembre.
1: Dès lundi prochain, les personnes atteintes de la maladie d'Alzheimer, Christophe, et leurs proches disposeront d'un nouveau lieu d'écoute et de rencontre à Bleuny. La commune va accueillir son tout premier Alzheimer Café. Le projet avait déjà été proposé dès juin 2019 au conseil communal par ceux qui siégeaient alors dans l'opposition. Une proposition restée sans suite durant la précédente législature. La majorité ayant depuis changé et Bleuny Plus étant désormais au pouvoir, l'idée a finalement été relancée et concrétisé en collaboration avec le CPAS de Bleuny et le plan de cohésion sociale. Ce nouvel Alzheimer Café prendra ses quartiers à la maison de quartier de Bleuny, dans l'espace Simone Veil. Les rencontres seront organisées chaque deuxième lundi du mois de 13h30 à 16h. Et on jette avant de se quitter un coup d'œil à la météo, Christophe.
0: Et oui Denis, cet après-midi le temps sera d'abord assez ensoleillé avec quelques voiles d'altitude. Ensuite la nuvosité deviendra plus abondante, surtout dans l'ouest du pays. Les maxima varieront entre 23 degrés à la mer et 29 degrés en campine ainsi qu'en Lorraine belge. Le vent modéré soufflera de l'ouest ou du sud-ouest. Des rafales jusqu'à 50 km/h ne sont pas exclues.
1: Merci Christophe, c'est la fin de ce journal. Excellent après-midi évidemment à l'écoute de RCF Liège.

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1: Original Band Selecta, bienvenue à tous, ravi de vous retrouver pour ce nouveau numéro de Talent Belge, aujourd'hui consacré à un mec qui a véritablement de la puissance, c'est un véritable lion du genre, un homme qui est devant de la scène depuis plus de 20 ans, mais c'est seulement en 2016 qu'il sort son premier album. Il nous fait l'honneur aujourd'hui de partager quelques instants avec nous, il est dans ce studio, on va lui souhaiter la bienvenue avec l'une de ses créations. Nous rentrerons dans quelques instants dans son univers, installez-vous confortablement, merci de faire un big up à l'homme qui est l'auteur de ce son. Attention, ouvrez grand les oreilles et écoutez ça.

Lyon, c'est vraiment la bonne année pour lui parce qu'elle en a pas mal de feats. On le voit devant de la scène avec des collègues, avec des copains. Mais retenez que sa carrière démarre véritablement en 1993 parce qu'il commence à jouer du clavier pour certains. Mais c'est en 90, dont 90, qu'il est vraiment dans le mouvement. On en saura un peu plus sur lui dans quelques instants. Mais le premier album officiellement sort en 2016. Un album dans lequel il déclarait lui-même qu'il est un lion. Vous allez comprendre pourquoi.

0: I'm a Lion, c'est un lion que nous recevons aujourd'hui, oui, figure emblématique du reggae belge et liégeois. Il s'appelle Jagan Makoka. Certains ont entendu parler de lui, évidemment, parce que c'est un gars qui était dans le mouvement, dans le milieu. Alors, I'm a Lion, c'était son tout premier album, premier coup de pinceau, en 2016. Mais pour la petite histoire, c'est depuis 1990 qu'il est dans le mouvement. Et en 1993, il démarre véritablement comme instrumentiste pour plein de groupes. Alors, rappelons que c'est un mec qui a fait Natural Mystique, il a fait General Dub Progress, With Family, Alchemic Babylon Beat. En fait, aujourd'hui, c'est un pionnier du reggae liégeois qui est dans ce studio. Jagan Makoka, bonjour, bienvenue.
1: Bonjour.
0: Comment vas-tu?
1: Ça va bien, merci.
0: Écoute, ça fait plaisir pour nous. C'est une joie pour moi de te recevoir dans ce studio.
1: Eh ben, c'est la même chose pour moi, c'est une joie de venir.
0: Alors, pour ceux qui ne te connaissent pas, qui te découvrent, qui est Jagan Makoka?
1: Ben voilà, je suis un artiste liégeois,
0: ouais.
1: Reggae parce que c'est ma musique de prédilection, mais voilà, j'aime la musique avant d'aimer un style, mais c'est vrai que j'évolue dans le milieu reggae, et voilà, et j'ai commencé, comme tu l'as dit, dans les années 90 et 90, et voilà, je sais pas. Et
0: comment es-tu arrivé au reggae? Parce qu'au départ, tu étais claviériste pour plein de groupes, mais maintenant, le reggae, pourquoi le choix du reggae?
1: Parce que en fait, ben, chez moi, j'avais un orgue que beaucoup ont eu, à mon avis, un orgue bon tant pis, la marque.
0: Ouais.
1: Et je m'amusais avec ça. Et j'ai un de mes grands frères qui était bassiste dans un groupe reggae.
0: D'accord.
1: Et qui me voyait toujours m'amuser avec mon petit clavier, là. Il m'a dit, ben, on cherche un claviériste dans le groupe. Est-ce que ça te dirait de venir jouer comme claviériste rythmique dans le groupe Natural Mystique?
0: Ouais.
1: Donc, le premier groupe reggae où j'ai joué. Et c'est comme ça que tout a commencé. Donc, voilà, je me suis mis à répéter avec le groupe et apprendre les accords, voilà, mineurs, majeurs. Parce que, voilà, moi, je m'amusais à reproduire ce que j'entendais, mais quand j'ai commencé, je n'étais pas spécialement reggae. Je jouais tout ce que j'entendais.
0: Mm-hmm.
1: Et donc, voilà. Et puis, mon frère, c'est un de mes grands frères, mon frère Lionel, Ras Lion, big up à lui,
0: ouais.
1: qui m'a mis dans le bain. Et puis voilà, cette aventure de Natural Mystique a duré plus ou moins 2 ans. Et puis voilà, quand je suis rentré dans ce groupe, j'ai vu que c'était vraiment ça que je voulais faire.
0: Là, non, 1993,
1: ouais,
0: carrément.
1: Ouais, c'est vraiment ce que je voulais faire. La musique m'a parlé, le fait de se rassembler, répéter, que chacun joue un instrument, qu'on s'accorde, que voilà, qu'on ressent des vibrations sortir. Mais ouais, ça me plaisait, mais j'ai vite été pris par l'envie d'aller plus loin.
0: Mm-hmm.
1: Déjà, j'écrivais déjà des petits textes chez moi, des petits poèmes, surtout avant des textes, je m'amusais à écrire des poèmes. Et donc voilà, quand je voyais notre chanteur Rasta qui chantait, ben j'avais envie un peu d'être à sa place, entre guillemets, sans prendre sa place, mais moi j'avais envie de faire ça aussi, d'être sur le devant, chanter, et voilà, et dire ce que j'avais à dire, partager, parce qu'à la base je suis quand même quelqu'un de timide,
0: mm-hmm.
1: et je pense que...
0: Mais ça se voit pas, je t'ai vu dans tes clips et tout ça,
1: oui.
0: Et j'ai un mec devant moi en studio qui n'a pas l'air timide.
1: Ben moi c'est la musique qui m'a libéré, quoi.
0: D'accord.
1: Vraiment, c'est sérieux, quoi. Parce que
0: donc avant, la musique comme thérapie, quoi.
1: Ouais, mais vraiment, ça a été une vraie thérapie, parce que ouais, moi j'étais souvent dans mon coin tout seul, je suis un peu un geek,
0: mm-hmm.
1: donc voilà, tout seul avec mes jeux vidéo, mes jeux électroniques et tout ça, un peu dans mon coin, et vraiment la musique, bah ouais, ça m'a vraiment libéré, ouais. Réellement, quoi.
0: Alors, aujourd'hui, tu es dans le reggae, en tout cas, depuis toujours, tu es dans le reggae, parce que c'est ton rythme de prédilection, c'est la musique que tu as choisie, peut-être aussi pour les combats qu'on peut mener à travers le reggae.
1: Oui, parce que voilà, ben, comme tu le sais, le monde est rempli d'injustices.
0: Mm-hmm.
1: Et en étant timide, je suis aussi voilà, quelqu'un de très sensible, donc il y a beaucoup de choses qui me touchent. Et voilà, j'avais envie de les exprimer, les raconter, les échanger. En tout cas, pouvoir ouais, partager ça avec des gens. Et la musique était le meilleur moyen pour moi de l'exprimer. Et le reggae, qui est une musique revendicative, voilà, parce que voilà, avec tous les gens. C'est un peu, le journal du peuple, le reggae. Le journal du peuple, des quartiers un peu oubliés. Et donc voilà, j'avais envie de faire ce travail de journaliste de la rue, en fait, en chantant, quoi, un peu raconter ce qui se passe.
0: Ouais.
1: Et voilà, et dire aux gens qui sont dans la misère, entre guillemets, ben, qu'ils ne sont pas tout seuls. Quoi.
0: Mm-hmm.
1: Et que, voilà, et qu'il y a des gens qui sont là et qui sont prêts à mener un combat pour améliorer la situation. Quoi.
0: Interpeller les autorités aussi par rapport à la situation des autres?
1: Interpeller, oui, aussi, parce que voilà, il y a plusieurs façons d'interpeller les autorités. Moi, j'ai choisi la musique parce que voilà, c'est un moyen non violent.
0: Mm-hmm.
1: et qu'on fait, on peut faire passer des très bons messages, et voilà, et ça peut arriver jusqu'à leurs oreilles, parce que voilà, j'aurais pu aussi aller, je sais pas moi, casser des trucs, je sais
0: Ouais.
1: pas, revendiquer ma frustration, je veux dire, du système autrement, mais moi j'ai choisi la musique. Je pensais que c'était un très bon moyen d'exprimer les choses et d'atteindre un plus grand nombre aussi.
0: Artiste engagé, mais la scène reggae en Belgique est une scène qui, ma foi, maintenant, par rapport à ce qu'on voit, me semble moins animée qu'avant.
1: Ben ouais, le reggae, ben c'est pas une musique mainstream, donc ça reste, j'ai l'impression que ça restera toujours une musique un peu underground comme ça, malgré qu'il y a des très grands festivals. Même ici en Belgique, on a le Reggae Gay, il y a Couleur Café qui programme du reggae, Dour, Les Ardentes pas encore, j'espère que ça viendra. Mais voilà, il y a quand même pas mal de festivals qui programment du reggae, mais c'est vrai que c'est pas une musique qui est mise en avant. D'ailleurs, on entend rarement du reggae à la radio, à part des grands tubes, voilà, comme on va dire Bob Marley, No Woman No Cry,
0: Surtout
1: This Love.
0: quand on rend hommage à Bob Marley,
1: Voilà
0: oui, là on a
1: quoi.
0: des journées entières où on diffuse. Mais
1: Mais
0: pourtant, il y a la nouvelle génération, même pas la nouvelle génération, il y a des chanteurs reggae qui méritent d'être entendus, surtout parce que le message est porteur.
1: vraiment, parce que si vous pouvez vous rendre à un festival reggae, enfin un festival reggae, voir des groupes comme Danakil ou Dabin, vous pouvez voir qu'il y a vraiment beaucoup de gens qui écoutent du reggae, qui se déplacent et que ça touche toutes les classes sociales, toutes les cultures, toutes les nationalités, quoi. C'est vraiment un rassemblement voilà, de personnes et qui regardent un peu dans la même direction, j'ai envie de dire. Et donc, c'est vrai que ça touche les gens et ben, je pense peut-être que ça fait peur au système de voir qu'il y a une musique qui est là pour qui réveille les gens.
0: Toi, quelles sont tes influences dans le reggae? Quels sont les artistes reggae qui te parlent le plus?
1: Ça va faire un peu cliché, mais voilà, forcément, ben, j'ai écouté Bob Marley parce que mon père était quand même un mélomane, donc chez moi, on écoutait beaucoup de musique. Mais mon père écoutait tout, hein. Ça passait ben, de Bob Marley à la country comme Dolly Parton, Elvis Presley, Johnny Hallyday, enfin vraiment tout, les Jackson 5, ben, vraiment tout ça. Et moi, vraiment, ce qui m'a, ben, tout ça m'a fait aimer la musique et m'a fait devenir mélomane, j'ai envie de dire. Mais vraiment, l'artiste qui m'a donné envie de chanter, c'est Toto David. La première fois que j'ai entendu Toto David, parce que j'ai une partie de ma famille qui vit sur Paris, et donc mon cousin m'envoyait des cassettes. Et la première fois que j'ai entendu un chanteur s'exprimer en français, faire du reggae, c'était pour moi la révélation, quoi. Je me suis dit, c'est ça que je vais faire, et comme ça.
0: Quand on navigue bien sûr dans les années 90, hein,
1: Ouais,
0: avec
1: voilà, ouais. Avec issu d'un peuple qui a beaucoup souffert, quoi. Ouais,
0: Paix à
1: vraiment,
0: son
1: quoi.
0: âme en
1: Que
0: tout
1: paix à
0: cas.
1: son âme, oui, parce que c'est vraiment, voilà, c'est vraiment la personne qui m'a donné l'envie, la force, qui m'a inspiré, qui m'a vraiment donné l'envie de faire voilà, ce que je fais, chanter, quoi.
0: Je me rends compte que ta façon d'écrire le reggae est très éclectique, parfois engagée, mais parfois aussi vraiment dans c'est cool, la vie, c'est bien. Mais tu parviens à passer le message. Peu importe la façon avec laquelle tu l'abordes. Alors, c'est ce qu'on va entendre dans ce son qui est tout nouveau, parce que j'ai voulu qu'on mélange l'ancien au nouveau.
1: Ouais.
0: Et franchement, ce son, j'adore écouter ça.
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1: Et Jagan Makoka dans ce studio, l'homme qui a vu le diable. Et c'est vrai que celui qui a vu le diable et celui qui ne l'a pas vu ne court pas pareil. Hein.
2: Ah non, c'est clair quoi. Ouais, je pense que tout le monde a eu un jour ce diable assis à sa table.
1: Ouais.
2: Je pense que ça peut, voilà. Je pense que tout le monde a rencontré cette personne qui semble, qui ressemble à un ange mais qui ne l'est pas.
1: Il y a ce côté spirituel dans cette chanson.
2: Oui, c'est parce que voilà, je pense que voilà, le diable on le retrouve sous plusieurs formes, mm-hmm. voilà. Ça peut être dans une personne, ça peut être dans plein de choses en fait.
1: C'est un message que tu adresses aux jeunes, aux vieux, à tout le monde.
2: À tout le monde, quoi. C'est, c'est un peu un message de prévention. Faites attention à qui est assis à votre table. Mm-hmm. Hein. Prenez bien le temps, ne vous laissez pas berner par des belles paroles ou des belles choses qui brillent. Parce que voilà, là, parfois la vérité est ailleurs, la réalité c'est pas ça quoi.
1: C'est l'expérience de vie, avec du temps tu as vraiment maturé, même dans ta façon d'écrire, de percevoir les choses, Jagan ?
2: Ben oui, ouais, avec le temps on apprend à mieux décrire les choses, et puis toutes les expériences de la vie, au fait que vraiment mon écriture, moi je voulais vraiment toucher un plus grand nombre. Bon, c'est clair, je fais du reggae, mais je ne parle pas qu'au reggae, quoi. Je ne parle pas qu'au rastaman, je veux dire, moi je fais vraiment une musique pour les gens. Voilà, ma musique de prédilection, c'est le reggae, parce que
1: parce que même Bob Marley chantait pour tout le monde, c'est pas seulement pour la communauté rasta.
2: Réellement, des fois on me demande, ouais, t'es rastaman, réellement, je vis ici à Liège, je mange de la viande, je vis dans le béton, comme tout le monde, je tripe. Non, je suis pas un rasta, quoi, je vis pas comme un rasta, je ne saurais pas vivre comme un rasta ici, sinon je serais totalement...
1: Encore que les conditions de vie changent maintenant,
2: on peut pas, mais c'est clair que ma philosophie se rapproche très, très forte de la leur. Enfin, je pense du moment quand on veut le bien et le voilà pour les gens et voilà, je pense qu'on est rasta.
1: Encore que pour ceux qui ont un peu voyagé, même quand on va en Jamaïque, les rastas ne vivent pas forcément
2: comme des
1: rastas. Voilà, il faut être clair là-dessus.
2: Voilà quoi, il faut dire
1: les vérités.
2: Voilà, c'est comme partout.
1: Le but
2: hein.
1: en fait est de passer le message, de porter un message qui, ma foi, viendra changer le regard des politiciens, le regard des gens vis-à-vis du monde, prévenir, comme c'est le cas avec cette chanson, J'ai vu le diable, mais ce n'est pas forcément vivre loin du monde parce qu'on estime que d'autres parce qu'on estime être meilleur que les autres, quoi.
2: Ah non, vraiment pas. Non, ouais, c'est vraiment que voilà, ce que les gens, voilà, avec cette chanson, voilà, que les gens pensent qu'ils sont pas tout seuls, que tout le monde a vécu cette expérience avec cette mauvaise personne et qui nous a peut-être amené à faire des choses qu'on regrette plus tard ou des trucs. Et ouais, c'est vraiment ça. C'est voilà, toucher un maximum de monde. Bon, voilà, moi j'ai choisi le reggae pour le faire, mais voilà, je pense que mes textes, voilà, ils sont pas centrés sur, je veux dire, aller dans la montagne, cultiver de la ganja, quoi. C'est pas ça ma philosophie, quoi. Voilà.
1: Alors tu es vraiment revenu dans ce qu'on appelle le genre actuel, c'est-à-dire le système des singles, plus d'albums, les singles, parce que c'est ce qui marche le mieux ?
2: Ben avec l'avenue d'Internet et les réseaux, ben c'est clair que les gens ils consomment la musique et ils n'écoutent plus vraiment.
1: Surtout la musique de façon numérique, donc le support numérique quoi, voilà, qui marche mieux qu'avant, parce qu'avant on était obligé de presser les CD, de presser les vinyles, mais là maintenant c'est le côté numérique de voilà.
2: C'est accès directement, mais ce qu'il y a, ça aussi un peu tué le truc, c'est qu'il y en a tellement que maintenant la musique, j'ai envie de dire, elle se scanne plus qu'elle ne le s'écoute.
1: Ouais.
2: Des gens, c'est à 30 secondes. Déjà, les 3 premières secondes, ça plaît pas. On zappe, on écoute la suivante. Alors qu'avant qu'on avait un album, on connaissait même les chansons qu'on aimait pas.
1: Ouais.
2: Parce qu'ils tournent en boucle et parce qu'on ne savait pas scanner comme ça. Moi, j'ai vraiment fait la réflexion. Je me dis, avant, j'ai écouté des albums et je connaissais par cœur les chansons, même que je n'aimais pas.
1: Ouais.
2: Mais maintenant, même les chansons qu'on aime bien, on connaît que le refrain.
1: Surtout parce qu'il y a des jours, Jagan, il y a des jours.
2: Ouais.
1: Il y a des jours. Jagan Makoka sur la radio, Original Band Selecta, notre talent belge du jour. Bienvenue si vous arrivez seulement maintenant. C'est une

0: met en place.
1: Ah, que c'est beau, que c'est beau, que c'est beau. Il y a la musicalité de son propos qui, moi, me touche correctement. Et puis, j'ai envie de te demander, Jagan, quel est ton processus d'écriture? Comment est-ce que tu écris tes chansons? Dis-nous un peu. Vas-y, lâche-nous tout. Donne-nous les secrets, s'il te plaît.
2: Alors moi, je crois que ça touche quand même beaucoup d'artistes.
1: Ouais.
2: Moi, j'écris souvent quand je suis un peu mélancolique, quand je suis un peu triste.
1: Ouais.
2: C'est vraiment, c'est bizarre à dire, mais la tristesse m'inspire, quoi. Et dans le monde où on vit actuellement, franchement, il y a beaucoup, beaucoup de choses qui me rendent triste. Donc déjà, je pense pas que je serai en manque d'inspiration de ce côté-là.
1: Mm-hmm.
2: Et non, c'est vraiment, ouais, c'est ça. Voilà, j'aime bien je cogite beaucoup. Je dis toujours que j'ai le cerveau en ébullition et voilà, j'aime bien te mettre ça sur papier, quoi. Comme je disais tout à l'heure, il y a vraiment beaucoup de choses qui me touchent. Mais j'ai envie de dire aussi aux gens que même si ça va pas aujourd'hui,
1: ça ira mieux demain.
2: Ça ira mieux demain, quoi. Parce que voilà, comme on dit, après la pluie vient le beau temps. Et je pense qu'il faut vraiment croire en ça et surtout croire en soi, quoi. Que même si on est au plus bas, voilà, il faut pas laisser tomber, quoi. Il faut se dire non, voilà, demain ça va aller mieux, je vais me battre. Et voilà, même si les gens, même si mon entourage, voilà, même si ça va pas au travail, enfin, peu importe, je pense qu'il faut jamais laisser tomber les bras et il faut croire en soi, quoi, peu importe la situation.
1: C'est vraiment le quotidien de tes contemporains que tu relates en musique, c'est ça?
2: Ben oui, c'est un peu, ouais, je pense que c'est un peu.
1: Les mots de la société.
2: C'est un peu la vie de beaucoup de gens, quoi. Après, moi, je l'exprime à ma façon, quoi, mais voilà, je chante, mais à côté de ça, je vis comme tout le monde, quoi, voilà. Mm-hmm. À l'heure d'aujourd'hui, voilà, ça fait un an que je suis au chômage, je recherche un taf. Enfin, voilà, quoi. Donc, je galère, comme tout le monde, quoi.
1: Quelle est la politique musicale mise sur pied par les autorités pour que les artistes vivent vraiment de leur art? Est-ce qu'il y en a une?
2: Moi, je t'avoue que pendant 6 ans, dans les années, début des années 2000, j'avais le statut d'intermittent du spectacle.
1: Ouais.
2: Mais après, quand j'ai regardé, on va dire, pour ma pension et tout ça, il est mis chômeur non indemnisé.
1: Ouais.
2: Il n'est pas mis artiste, quoi.
1: Ouais, ouais.
2: Donc, maintenant, je pense que ça, ce statut a changé, qu'il y a un vrai statut d'intermittent du spectacle, apparemment. Mais voilà, c'est un peu quand même précaire, quoi. On va pas se mentir. Bon, ici, on a quand même, je pense que pour l'instant, voilà, je fais des petits contrats dans l'événementiel, plic-plac comme ça. Donc, je parle avec des gens et ils me disent que maintenant, il y a un vrai contrat d'intermittence de spectacle. Après 150 heures de contrat sur 2 ans, on atteint ce statut d'intermittent du spectacle. Donc, ce qui permet de garder son chômage quand on ne travaille pas et de ne pas être dans cette nouvelle loi des 2 ans, qu'après 2 ans, on perd ses droits, en fait. C'est ça, aujourd'hui, le statut d'intermittent du spectacle, je pense que c'est ça, quoi.
1: Alors toi, tu es auteur, compositeur, interprète, beatmaker, producteur aussi.
2: Clipper, vidéaste.
1: Alors, est-ce qu'avec tout ça, tu t'en sors?
2: Oui. Mais avec tout ça, forcément, le travail avance moins vite qu'on fait tout seul. Bon, après, ça dépend toujours la vie de l'un ou l'autre. Hein. Et puis, je pense que, comme tu l'as dit avant, j'ai essayé de m'entourer de gens avant. On a vécu des belles expériences, mais à partir d'un moment donné, tout le monde n'a pas les mêmes ambitions, le même regard. Et forcément, je conçois bien que des gens ne peuvent pas s'investir dans mon projet personnel comme moi j'y suis investi, ce qui est totalement, surtout qu'il n'y a pas d'argent qui rentre, on va pas se mentir. Donc voilà. Donc oui, tout seul, c'est dur parce qu'on ne peut pas être à 100% dans tout. Forcément, on ne peut pas être bon dans tout. Mais voilà, j'essaye de m'en sortir comme ça. Et moi, j'aime bien ça. Comme je disais tout à l'heure, je suis un geek. Donc tout ce qui est électronique, vidéo, même intelligence artificielle et tout ça, moi, ça me parle.
1: Toi, tu es en autoproduction, voilà. Il faut le rappeler.
2: Ouais, je fais tout moi-même chez moi, voilà. Quoi.
1: Voilà. En tout cas, Jagan Makoka, c'était une belle expérience, en tout cas une belle rencontre de te recevoir dans ce studio.
2: C'est réciproque.
1: Ça fait plaisir, tu as un véritable talent belge.
2: Merci.
1: Et je crois que la musique belge a encore beaucoup à prendre chez toi.
2: Je pense aussi
1: qu'on devrait compter avec toi pour la suite, pour le futur.
2: L'avenir nous le dira, j'espère. Quoi, voilà.
1: Merci Jagan, en tout cas, que le reggae continue de briller parmi nous et que tes sonorités continuent de nous inonder. Et à très bientôt sur ces antennes.
2: Merci, Yessa, et respect.
1: Jagan Makoka était notre talent belge du jour. Merci à chacun et à chacune d'avoir été présent sur cette fréquence pendant cet instant. On va se quitter avec un autre titre de notre talent belge. Voici cette fille. Salut à tous et à bientôt.

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1: Un tournant symbolique franchi en Allemagne après la victoire de l'AfD hier en Saxe-Anhalt. L'extrême droite pourrait s'emparer ainsi de sa première région dans le pays depuis 1945. On y revient juste après les titres. Mon cœur s'unit à la souffrance des Ukrainiens. Léon XIV exhortait à la fin des destructions, appelant hier à la reprise des négociations. Le Kremlin se dit ce matin ouvert au dialogue avec Kiev et Washington. À Belgrade, des obsèques en grande pompe réservées aujourd'hui à Ratko Mladic. Ce matin, des Serbes ont défilé en masse devant le cercueil de l'ancien chef militaire des Serbes de Bosnie condamnés à la perpétuité, notamment pour génocide. Et puis enfin dans ce journal, nous irons au Nigeria où des milliers de jeunes se retrouvent sans emploi après le départ brutal d'Uber, du pays le plus peuplé d'Afrique.
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1: Bonjour à tous. Séisme politique donc en Allemagne. Dans l'est du pays, la vague bleue a bel et bien déferlé sur la Saxe-Anhalt. Dans cette région, l'extrême droite a remporté une victoire sans appel hier, la plus importante de son histoire. Avec 43% des suffrages, elle a doublé ses scores par rapport à il y a 4 ans, faisant subir dans le même temps une grosse défaite aux chrétiens démocrates de la CDU à Berlin. Delphine Herbollier.
3: La victoire est historique. Jamais en Allemagne, l'extrême droite n'avait atteint de tels scores depuis la Seconde Guerre mondiale. Cette victoire est largement liée à sa tête de liste, Ulrich Siegmund. Cet homme avenant de 35 ans a su rassurer une grande partie des électeurs, alors même que sa formation est l'une des plus radicales du pays. Il a misé sur le contact direct avec la population et il a profité de la très forte impopularité du gouvernement fédéral. Avec succès, puisque le parti du chancelier, la CDU, subit un revers électoral, lui aussi historique. Il voit ses scores réduits de moitié. À Berlin, hier soir, on ne le cachait pas, la victoire de l'AfD est un vote sanction contre le gouvernement et il pourrait avoir des répercussions sur le chancelier, sur son gouvernement et sur les réformes du système de santé et de retraite annoncées ces derniers mois. Malgré sa très large victoire, l'AfD rate toutefois la majorité absolue au Parlement régional. Pour gouverner, elle devra trouver un partenaire de coalition. Ulrich Siegmund, lui, fait planer le doute. Il évoquait hier soir la possibilité de nouvelles élections pour gouverner seul. Delphine Herbollier, Berlin, pour Radio Vatican.
1: Et finalement, l'AfD est revenue sur ce choix. L'extrême droite a en effet lancé des discussions pour trouver les 3 élus, lui manquant encore pour former une majorité de gouvernement en Saxe-Anhalt. L'Église allemande appelait à un vote en conscience avant l'élection. Certains responsables chrétiens ont réagi au résultat d'hier. On écoute Mgr Friedrich Kramer, l'évêque régional de l'Église évangélique d'Allemagne centrale.
4: En tant qu'Église, nous nous sommes engagés dès 1989 en faveur d'élections libres. Et aujourd'hui, une élection libre a eu lieu dans le pays. Et le résultat est ce qu'il est. Nous devrons faire face à cette réalité. Cela montre très clairement qu'une fracture profonde divise la société et qu'il sera difficile pour tous ceux qui vont désormais assumer des responsabilités gouvernementales, quelle que soit l'issue qui reste encore incertaine, de former un gouvernement capable de rassembler tout le monde. Nous insistons sur ce point. Nous exigeons qu'un gouvernement, quel qu'il soit, respecte les droits de l'homme, protège les minorités. Et c'est pour cela que nous prions. Et je pense que vous l'entendez à mon ton, que nous ne sommes pas particulièrement heureux.
1: Mgr Kramer interrogé par l'ARD, la radio-télévision allemande, hier soir et toujours en Allemagne, mais cette fois en Basse-Saxe. On apprend qu'une usine du géant Volkswagen va être reconvertie à l'industrie de défense afin de préserver des emplois à long terme sur le site. Les deux acheteurs, la région et un fonds, prévoient un premier projet de coopération avec l'israélien Rafale Advanced Defense Systems. L'UE veut muscler sa défense, mais ce sera sans experts venant d'Ukraine ou du Royaume-Uni. L'initiative de Kaya Kallas de créer un groupe de techniciens de haut niveau a été mise en échec par l'Italie, puis la France et l'Allemagne. Un revers pour la chef de la diplomatie européenne. 1656 jours de guerre en Ukraine, au lendemain du premier déplacement des émissaires de Donald Trump à Moscou puis à Kiev. Le Kremlin dit ne pas exclure ce matin une reprise des négociations en format tripartite. Jugé encore trop tôt cependant pour parler du lieu et de date précise, la reprise du dialogue. C'était le vœu formulé hier midi par le pape à l'issue de la prière de l'Angélus. Je vous propose d'écouter Léon XIV.
5: Con animo adolorato.
6: C'est le cœur lourd que j'ai suivi les informations concernant les violentes attaques qui ont récemment frappé plusieurs villes et infrastructures civiles en Ukraine, causant la mort de personnes innocentes. Mon cœur s'unit à la souffrance de la population qui vit depuis des années dans l'angoisse et la peur. Je lance un nouvel appel pour que cesse la violence, que s'arrête la destruction, que les cœurs s'ouvrent au dialogue et à la paix. J'espère que les efforts entrepris ces derniers jours pour reprendre les négociations porteront des fruits concrets et ouvriront la voie à la diplomatie.
1: Le plaidoyer pour la diplomatie du pape Léon XIV est toujours en Ukraine. Le procureur général du pays rejette des accusations de corruption le visant après des perquisitions menées ce week-end dans son administration. L'agence anticorruption, le parquet, avait précédemment annoncé avoir mis au jour un réseau qui recevait de l'argent pour protéger des centres d'appel frauduleux. Surnommé le boucher des Balkans par la presse internationale, Ratko Mladic fut condamné à la perpétuité pour génocide, crime de guerre, crime contre l'humanité. Une semaine après le décès de l'ancien chef militaire des Serbes de Bosnie, mis dans sa cellule de La Haye. Une foule nombreuse de Serbes se masse ce matin pour ses obsèques à Belgrade. La correspondance de Simon Rico.
7: Une longue queue s'étend devant l'entrée de l'église orthodoxe Saint-Luc à Belgrade où repose la dépouille de Ratko Mladic avant son transfert cet après-midi vers le cimetière voisin. Nombreux sont ceux qui portent des vêtements de deuil. Tous se signent devant le cercueil recouvert de drapeaux et certains vont jusqu'à l'embrasser. Tout autour, les rues ont été fermées à la circulation vu l'affluence. Depuis sa mort à 84 ans, l'ancien général serbe a reçu d'innombrables hommages en Serbie comme dans l'entité serbe de Bosnie-Herzégovine. Les ultras de plusieurs clubs de foot l'ont célébré en tribune et le rapatriement de son corps à Belgrade jeudi dernier a été très suivi avec de grandes banderoles célébrant un héros national. Cette ferveur nationaliste a suscité de très nombreuses critiques, notamment du côté de l'Union européenne et des États-Unis, en soulignant que Ratko Mladic a été reconnu coupable du génocide de Srebrenica en 1995, mais aussi de multiples crimes de guerre et crimes contre l'humanité, et ses responsables occidentaux appellent la Serbie à rompre avec ce passé. Le président Vučić, un ancien ultranationaliste devenu officiellement pro-européen, les a cependant balayés d'un revers de main. Simon Rico, Belgrade, pour Radio Vatican.
1: Et l'hommage rendu à Belgrade suscite un tollé, notamment à Bruxelles. La glorification d'un criminel de guerre n'a pas sa place dans un pays candidat à l'UE, averti ce midi un porte-parole de l'Union européenne. Israël accuse le Hezbollah de violations répétées du cessez-le-feu, de chercher à reconstituer ses capacités militaires au Liban. Accusation portée par la diplomatie israélienne sur X après une nuit de violentes frappes de l'armée israélienne dans un village du sud Liban, jouxtant la grande ville de Nabatieh. 11 personnes ont été tuées, dont 2 nourrissons. Direction le pays le plus peuplé du continent africain, au Nigeria. 12 ans après 12 ans de présence, la société de VTC Uber annonce qu'elle mettait fin à ses activités et ce sans aucun préavis. Le centre d'assistance de l'entreprise reste cependant accessible jusqu'au 23 septembre. Le plus de détails à Abuja avec Ishaka Adegboye.
8: Le désengagement du Nigeria ne peut pas être isolé de la restructuration engagée par Uber au niveau mondial. L'entreprise avait annoncé la suppression d'environ 3300 postes, soit 10% de ses effectifs mondiaux, afin de réduire les niveaux hiérarchiques, rationaliser ses dépenses et réallouer ses ressources vers les domaines jugés prioritaires, dont les technologies de mobilité autonome, les robotaxis et les activités les plus rentables. La société Uber a perdu du terrain face à des rivaux locaux et régionaux comme Bolt, InDrive ou La Grid. L'annonce soudaine a pris de court des milliers de conducteurs d'origine nigériane qui ont reçu une prime d'adieu d'environ 40 000 naira, soit 30 dollars américains. Le retrait du groupe représente un frein au transport en ligne au Nigeria pour les usagers et pour les chauffeurs d'origine nigériane. Le groupe Uber s'est retiré de la Tanzanie en 2022, du Côte d'Ivoire en 2025, avant les sorties simultanées du Nigeria et de l'Ouganda. En moins de 2 ans, Uber a donc quitté 4 de ses 8 marchés africains. Ishaka Adegboye, Abuja, Radio Vatican.
1: Et en tout, Uber a annoncé la semaine dernière licencier 3300 personnes, 10% de ses employés au niveau mondial, et ce alors même qu'elle lançait à Londres un premier service de robotaxi avec la start-up britannique de conduite autonome Wavy. Et autre entreprise en difficulté, le constructeur automobile britannique de luxe Jaguar Land Rover, il annonce ce matin 4000 suppressions d'emplois sur 2 ans. Et puis enfin au Vatican, réunion interdicastérielle ce lundi dans l'après-midi à la vigile de la fête de la Nativité de Marie. Le pape célébrera la messe donc dans l'après-midi au sanctuaire de Notre-Dame du Bon Conseil à Genazzano, un lieu de culte situé à une quarantaine de kilomètres de Rome, confié aux Augustins depuis le XIVe siècle. C'est là que Léon XIV s'était d'ailleurs rendu après son élection, 2 jours après la fin du conclave, visitant un site qu'il a beaucoup fréquenté ces 40 dernières années. Et puis enfin, dans la soirée, le pape rejoindra la villa de Barberini à Castel Gandolfo, où il passera demain une journée de repos, toujours relatif, comme chaque semaine, chaque mardi. Voilà, c'est la fin de ce journal. Merci de l'avoir suivi. Merci de votre fidélité aux ondes de Radio Vatican. L'actualité revient tout à l'heure à 18h, heure de Rome. Une excellente...
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0: 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Et voici 30 minutes avec notre évêque, Monseigneur Jean-Pierre Delville, évêque de Liège, est au micro de Ralph Schmeder. Ensemble, il s'intéresse à Saint-Proth et Hyacinthe, ainsi qu'à la rencontre avec le pape et la rentrée diocésaine.
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2: Soyez les bienvenus dans notre émission 30 minutes avec notre évêque. Oui, il est revenu de ses voyages pendant l'été et nous commençons ensemble une nouvelle saison. Évidemment, Monseigneur Jean-Pierre Delville, évêque de Liège. Bonjour Monseigneur.
3: Bonjour Ralph.
2: Alors aujourd'hui, on continue puisque la recette est bonne à faire la même chose que pendant l'année passée. Donc dans la première partie, nous présenterons un ou des saints que nous fêtons pendant cette semaine. Et dans la deuxième partie, une actualité ou des actualités. Aujourd'hui, il y en aura deux. Commençons par la vie des saints. Et aujourd'hui, on va parler de deux saints que peu de gens connaissent, je pense. Il s'agit de martyrs, saint Proth et Hyacinthe. Ce sont deux frères, eunuques paraît-il, et martyrs chrétiens du 3e siècle. Alors, je ne sais pas si vous en savez beaucoup plus, Monseigneur. Racontez-nous un peu leur histoire.
3: Oui, donc, ils ont été martyrs au milieu du 3e siècle, sous l'empereur Valérien, vers 257. Et on sait bien, en effet, qu'il y a eu une grande persécution sous Valérien. C'est une persécution qui a touché surtout le clergé, les prêtres, les diacres, et aussi les familles notables et les chrétiens les plus en vue de la société. Donc dans ce cadre-là, on peut se dire que les deux saints, Proth et Hyacinthe, faisaient partie de cette catégorie de personnes, mais c'est évidemment une hypothèse. À côté de cela, la seule chose qu'on sait vraiment à coup sûr, c'est qu'ils ont été enterrés dans des catacombes de la Via Salaria. Ça, c'est la voie qui monte vers le nord en partant de Rome, le cimetière de Sainte Basilia. Et on sait aussi qu'au milieu du 4e siècle, leur tombeau a été restauré par le pape Saint-Damase, qui a mis une inscription, poétique d'ailleurs, pour célébrer leur mémoire. Là, l'attestation du tombeau et la présence donc des deux corps de saint Proth et Hyacinthe est attestée dans plusieurs documents ultérieurs. Donc là, c'est une chose sûre également.
2: Donc si on les a vénérés déjà au 4e siècle, c'est une attestation de véracité.
3: Effectivement, et de fiabilité en quelque sorte par rapport à leur existence. Mais par contre, ce qu'on ne sait pas vraiment, c'est quel est le déroulement de leur vie. Là, on est plus dans le domaine de la légende, quoi.
2: C'est ça.
3: Alors, la légende dit qu'ils étaient donc deux frères d'origine romaine, qu'ils étaient attachés au service d'une femme noble qui s'appelait Eugénie, qu'ils ont été convertis au christianisme, qu'ils ont été baptisés adultes en même temps que Eugénie.
2: Eugénie qui est aussi sainte, c'est ça ?
3: Voilà, sainte Eugénie, baptisée par un évêque du nom de Hélénus. On sait qu'il y a eu un évêque de ce nom-là, mais pas à Rome, donc on n'est pas sûr, évidemment, comme je disais, de l'historicité de cette affirmation. Puis, ils auraient émigré en Égypte. Là, ils auraient habité un monastère. Puis, ils seraient revenus à Rome. Voilà un petit peu ce que la légende raconte. Et il y a beaucoup d'éléments dans cette légende. Je me suis permis de la lire en diagonale. beaucoup d'éléments, j'oserais dire légendaires. Donc, beaucoup d'éléments fantaisistes, quoi. Donc, on voit pas très bien sur quoi on peut se fier. Mais ça veut dire quand même qu'il y a au centre de leur existence, cette famille riche de cette Eugénie, au service de laquelle ils étaient, qui correspond bien au profil des personnes persécutées en l'année 257. Alors la légende dit que c'était sous Valérien et Galien. En fait, sous Galien, le successeur de Valérien, comme empereur à Rome, la persécution s'est terminée en 260. Donc, il est à peu près sûr que c'est sous Valérien et pas sous Galien qu'ils ont été persécutés. Alors, ce qui s'est passé aussi, c'est que quand il y a eu, on va dire, la décadence de l'Empire romain et les menaces d'incursion sur Rome, les corps qui étaient dans les catacombes à l'extérieur des murs de Rome ont été rapatriés à l'intérieur des murs dans différentes églises. Mmh. Et c'est ainsi que donc Saint Proteux a été transféré à l'église Saint-Jean des Florentins et Hyacinthe au collège de la propagation de la foi. Dans son cas, cependant, ce n'est pas au IVe siècle que le transfert s'est exécuté, mais seulement au XIXe siècle. Donc c'est intéressant, c'est vers 1845 qu'on a vraiment retrouvé dans la tombe primitive, dans le cimetière de Sainte-Basilia, le corps de Hyacinthe. Ça veut donc dire qu'il y était resté quand même protégé jusque-là. Mais au XIXe siècle, on l'a inséré dans le collège de la propagation de la foi.
2: Mmh. Alors, ces éléments légendaires que vous avez cités viennent de ce qu'on appelle la légende dorée. Est-ce que c'est un recueil de vie de saints ou de martyrs, c'est ça ?
3: Alors, la légende dorée, c'est l'œuvre de Jacques de Voragine. C'est un auteur du XIVe siècle. Mmh. C'est un auteur assez fantaisiste qui recopie et qui développe parfois des légendes anciennes, mais qui est très célèbre parce qu'il a tout regroupé en matière de vie de saint dans un immense recueil qu'on appelle la légende dorée. Néanmoins, dans le cas qui nous concerne, la vita de ces deux saints est bien antérieure à Jacques de Voragine. Je ne sais pas exactement à quelle époque elle remonte, mais en tout cas à l'Antiquité, mais de manière beaucoup postérieure aux événements. Donc Jacques de Voragine n'a fait que recopier et peut-être parfois enjoliver une légende qui est quand même plus ancienne. Je veux dire que ce n'est pas lui qui a inventé cette légende, mais comme il l'a transmise et que son recueil est facile d'accès, traduit en français, tout ça, tout le monde attribue à la légende dorée une série d'éléments, mais qui sont antérieurs.
2: Évidemment, quand on dit légende, on pense tout de suite à une histoire inventée, mais je crois que le sens originel de légende, ce n'est pas nécessairement une histoire fantaisiste. Si.
3: Non, parce que legenda veut dire qui doit être lu.
2: C'est ça.
3: Et donc, normalement, dans l'office liturgique, à la fête d'un saint, pendant l'office des lectures, comme nous l'appelons aujourd'hui, qu'on pouvait appeler autrefois les matines, on lit un extrait biographique de la vie d'un saint. Et donc, cet extrait biographique, extrait d'une vita, c'est-à-dire d'une vie biographie donc de saint, s'appelle legenda, ce qu'il faut lire de la biographie, qui tient en une ou deux pages, de manière à être lu pendant la cérémonie de l'office. Quoi. Mmh. Donc le mot legenda vient simplement de ce qui doit être lu dans une biographie. Mais évidemment, comme souvent, ces biographies avaient un côté fantaisiste, ben, le mot legenda est aussi devenu petit à petit un peu un synonyme de lecture fantaisiste.
2: Alors quand on parle des persécutions romaines, en quoi consistaient ces persécutions ? Qu'est-ce que les Romains exigeaient des chrétiens ? De renoncer à leur foi ou plutôt de faire des sacrifices aux idoles païennes ?
3: Oui, donc en tout cas de renoncer à leur foi, donc ça c'est sûr. Parce que les chrétiens donnaient l'impression de mettre en cause l'autorité de l'empereur parce qu'ils ne voulaient pas sacrifier publiquement aux différentes divinités païennes. Et le fait de ne pas sacrifier aux divinités, ni non plus à la divinité de l'empereur lui-même, parce que l'empereur était divinisé, donnait l'impression d'être un incivique. Et il faut savoir que dans l'Empire romain, ici nous sommes au IIIe siècle, donc dans les années donc 250, on a une mosaïque, je dirais, de peuples et de nations. Il ne faut pas oublier que ça va du Portugal jusqu'à l'Irak d'aujourd'hui, pratiquement. Et que ça va de l'Allemagne jusqu'à l'Afrique du Nord, en comprenant l'Égypte. Hein. Donc, qu'est-ce qui unit ces populations ? Rien. Petit à petit, la langue latine et encore. Donc, pour unir la population, il y avait le culte de l'empereur. C'était le plus petit commun dénominateur. On y tenait donc assez fort comme signe, tu l'es, de ralliement et de reconnaissance du pouvoir. Si donc on refusait de sacrifier à l'empereur, on donnait vraiment l'impression d'être contre l'État, dans le seul domaine où finalement il y avait un élément commun à toutes ces nations diverses, qui avaient d'ailleurs chacune leur religion. Chacun pouvait avoir sa religion, en fait. Mais le problème, c'était qu'on refusait de sacrifier à l'empereur, on donnait l'impression de refuser l'État lui-même et la reconnaissance de l'État.
2: Alors, selon la légende, Saint Prote et Hyacinthe seraient morts en ayant la tête tranchée ou frappée par la hache, c'est ça ?
3: Oui, en effet. Donc, ça nous rappelle le cas de Saint Paul. Hein. Saint Paul a eu la tête tranchée lui aussi. C'est d'ailleurs pour ça que dans les statues de Saint Paul, on le représente avec une épée. Non pas parce qu'il faisait la guerre, mais c'est l'arme dont il a été victime. Pourquoi ? Parce que le citoyen romain de droit, la personne qui était donc de droit un citoyen romain, avait le droit d'être tué par décapitation et non pas par, le bûcher ou bien la croix ou d'autres supplices pires que celui-là.
2: Donc c'est un signe de grâce, presque.
3: Oui. C'est un signe de mort subite. Voilà. Et donc, si effectivement cet élément-là est historique, ça voudrait dire que nos deux saints, Prote et Hyacinthe, étaient des citoyens romains.
2: C'est ça. Eh bien, merci beaucoup, Monseigneur, pour les éléments de la vie de Saint Prote et Hyacinthe que nous connaissons. Deux saints que nous fêtons le 11 septembre. Et encore une fois, ils étaient au service de Sainte Eugénie, une autre sainte, mais je crois qu'on fête à un autre moment. Dans quelques instants, on parlera de l'actualité passé et à venir pour le diocèse de Liège, mais tout d'abord un peu de musique.

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1: Et vous êtes toujours à l'écoute de l'émission avec Monseigneur Jean-Pierre Delville, évêque de Liège. Alors Monseigneur, en cette période de rentrée, puisque c'est la première émission après les vacances, parlons de deux événements, l'un au passé, l'autre au futur. Alors, juste après le pèlerinage à Lourdes, et j'y étais puisque on était ensemble à Lourdes, et je sais que vous avez dû partir donc un peu plus tôt avant la fin du pèlerinage, vous avez voyagé à Rome pour une rencontre avec le pape, accompagné de deux confrères évêques, évidemment Luc Terlinden et Mgr Hoog Martens de Hasselt, et aussi le secrétaire de la conférence des évêques. Quel était l'objectif de cette rencontre? Je crois que c'était vraiment une première, c'est ça?
2: Pour moi, c'était une première, mais pour l'archevêque et Mgr Hoog Martens, c'était une seconde. Mmh. Donc en fait, le pape Léon, il a émis le désir de rencontrer régulièrement, à la limite une fois par an, les présidents de conférences épiscopales dans le monde. Donc la conférence épiscopale réunit en général les évêques d'un pays. Ça signifie que les présidents de conférences épiscopales sont invités à venir à Rome et à rencontrer le pape. J'ai calculé, il y a 115 conférences épiscopales dans le monde. Donc si le pape les voit toutes une fois par an, ben c'est un jour sur trois, quoi. Mmh. Donc ça va encore. Hein. Ce qui fait que nous avons alors répondu positivement à cette demande, donc l'archevêque Luc Terlinden, et il s'est fait accompagner de ses deux adjoints, un francophone que je suis, et le néerlandophone qui est Patrick Hoog Martens. À nous trois, nous formons le comité permanent des évêques de Belgique, mmh, avec le secrétaire Bruno Sprit. Nous formons donc en quelque sorte, je dirais, la référence de la conférence épiscopale dans le quotidien, mmh, quand il y a des choses rapides à décider, ou alors quand il faut préparer les ordres du jour de la conférence épiscopale, c'est nous qui intervenons. Voilà, et c'est comme ça que nous avons demandé à être reçus par le pape à ce titre-là.
1: C'est ça. Alors, mm-hmm, j'ai lu certains articles qui se posaient évidemment la question, est-ce que Mgr Delville a demandé au pape le nom de son successeur? Je suppose que c'est pas de ça que vous avez parlé.
2: J'aurais mis le pape dans l'embarras parce qu'il sait absolument pas le nom de mon successeur. Mm. Pour le moment, le nonce apostolique fait ses consultations qui ne font et qui ne vont que commencer. Ça va durer donc des mois. Et au terme de ces consultations, le nonce devra remettre trois noms au pape. Et à ce moment-là, le pape devra choisir entre les trois. À ce moment-là, sans doute, la question serait névralgique. Mais ici, le pape n'a toujours pas les trois noms sur son bureau. Donc, ce sera très difficile de choisir.
1: Voilà. Reste la question. Alors, de quoi avez-vous parlé?
2: Oui, alors, ce que nous voulions faire, c'est tout simplement un point de situation de l'Église de Belgique pour que le pape ait des informations en direct et qu'on puisse éventuellement avoir son écho, quoi. Et donc forcément, nous avons parlé des grands thèmes d'actualité, que sais-je, les catéchumènes par exemple nombreux que nous recevons dans nos églises pour le moment, la synodalité, comment est-ce que nous la vivons dans l'Église de Belgique, la situation des prêtres, la situation des laïcs, des religieuses et des religieux. Forcément, nous avons fait le point sur le traitement des abus sexuels et la manière dont nous gérons aussi la prévention et la formation à ce sujet-là. Donc voilà, nous avons fait un tour d'horizon et nous avons senti un pape très à l'écoute, très réceptif, très souriant, je dirais même, mmh, détendu, et capable de donner des orientations intéressantes pour un suivi de certaines questions, avec des indications sur à qui s'adresser pour ce sujet-là et des choses pareilles. Donc, c'était pour nous vraiment un encouragement, en quelque sorte. Et je pense que pour lui, c'était aussi un bon moment, un moment de voilà, d'information, de contact, qui ne le mettait pas dans l'embarras de questions compliquées à résoudre, mais plutôt devant un témoignage de la vie de foi.
1: Vous ne l'avez pas invité en Belgique?
2: Ça, on l'invite toujours.
1: Alors, donc ça c'était une chose. Maintenant, l'autre chose que je voulais encore aborder avec vous, c'est un événement qui aura lieu dans quelques jours, le 15 septembre prochain. Ce sera, comme chaque année, la rentrée diocésaine avec le mardi à 18h, la messe de Saint-Lambert à la cathédrale. Donc, depuis quelques années, ce n'est plus nécessairement le 17 septembre, fête de Saint-Lambert, mais je crois le mardi le plus proche du 17. Alors, quel est le sens de cette messe qui sera d'ailleurs retransmise une fois de plus en direct par RCF Liège?
2: Donc, bien sûr, le sens de cette messe, cette fête est Saint-Lambert, patron du diocèse, et à cette occasion-là, de prier pour le diocèse et de réunir les forces vives du diocèse, spécialement les personnes engagées dans la curie diocésaine, mais aussi les étudiants, par exemple, qui se forment ici au centre diocésain de formation, les futurs diacres, les futurs prêtres, des personnes des paroisses suivant leur disponibilité, les prêtres des environs. Bref, un moment de relance et de prière pour inaugurer l'année pastorale. Donc c'est vraiment le sens de cette messe. Nous voulons ajouter à la fête de Saint-Lambert cette dimension d'une messe de reprise, de rentrée aux intentions de tout le diocèse.
1: Et vous avez voulu, je crois déjà il y a quelques années, que ce soit vraiment la rentrée diocésaine à tous les niveaux, au niveau du centre diocésain de formation, au niveau des services diocésains, que ce soit vraiment une rentrée
2: d'ensemble. Oui, globale, parce que voilà, nous invitons les personnes engagées au niveau des services diocésains à une après-midi de réflexion le même jour. Aussi une présentation mutuelle, parce qu'il y a des nouvelles têtes, des nouveaux arrivés, il y a aussi des personnes à remercier. Donc voilà, il y a aussi un mot de ma part pour donner aussi une orientation à l'année. Donc toutes ces personnes réunies l'après-midi, on les invite aussi à la messe. Les étudiants en formation ou les étudiants qui ont reçu leur diplôme ici en septembre ou bien en juin dernier, on leur donne un certificat et de ma part un envoi en mission personnalisé. S'il y a des admissions à faire parmi les séminaristes ou les candidats diacres, on le fait. Donc il y a toute cette dimension, si vous voulez, que le monde de la formation est très présent. Désormais, ne fait pas une messe à part de rentrée de l'école théologique, mais fait une messe diocésaine avec cette composante, disons, des personnes qui sont en formation. Qui plus est, comme chaque année, la Fondation Saint-Lambert intervient à la fin de la célébration en donnant un tout petit point de situation sur les initiatives qu'elle a prises de l'année écoulée ou celles qui sont en cours, et elle offre le verre de l'amitié dans le cloître de la cathédrale en présentant dans une petite expo des éléments qui ont été faits cette année-ci, puisque la Fondation Saint-Lambert s'occupe aussi de restaurer des éléments du patrimoine artistique significatif de l'évangélisation, significatif de l'évangile dans notre région.
1: Donc, et elle lancera, on va la montrer. Oui, elle lancera aussi un appel à la générosité
2: des donateurs. Bien sûr, elle lancera un appel à la générosité des Liégeois pour continuer à financer cette fondation qui aide à l'évangélisation, tout particulièrement l'évangélisation des jeunes à travers un financement, par exemple, des pèlerinages à Lourdes, des JMJ ou d'autres initiatives en faveur des jeunes. Et la manifestation de l'évangélisation à travers l'aspect artistique, qui est l'autre volet de la vocation de la Fondation Saint-Lambert, qui peut être, quant à lui, sujet à la déductibilité fiscale via la Fondation Roi Baudouin.
1: Est-ce qu'il y a encore d'autres particularités, peut-être cette année? Je sais que chaque année, il y a toujours aussi des paroisses ou des associations qui s'appellent Saint-Lambert ou des villages qui viennent pour fêter le patron du diocèse.
2: Oui, donc il y a une société Saint-Lambert de la région de Düsseldorf, qui vient chaque année, et je pense viendra aussi cette année-ci, avec leurs étendards, qui font honneur à Saint-Lambert, au buste de Saint-Lambert. Saint-Lambert est vénéré dans la région de Düsseldorf. Il est aussi vénéré à Münster, par exemple, en Allemagne, et encore à d'autres endroits. Et donc, il y a un peu cette dimension aussi, effectivement, de communauté Saint-Lambert, de paroisse Saint-Lambert, qui s'associe à notre célébration.
1: C'est vraiment une célébration diocésaine dont vous invitez tous vos diocésains?
2: Oui, j'invite tous les diocésains. Voilà, on est franchement bienvenus, c'est à 18h, donc le 15 septembre.
1: Alors, la question qui se pose, c'est évidemment pourquoi le 15 et pas le jour même, le 17?
2: Nous avons remarqué que quand on désire réunir les services diocésains, mais aussi un large public, justement, comme des paroisses, comme des prêtres de l'extérieur, il y a des jours de la semaine qui ne conviennent pas. Que ce soit, mettons, le vendredi ou le samedi, on commence le week-end, les gens ne sont pas disponibles. Le lundi, ça tombe un peu mal parce qu'on a déjà célébré le dimanche qui est la veille. Le mercredi, c'est pas bien parce qu'il y a des matchs de football à la TV ou les réunions de famille, en tout cas les enfants qui sont à la maison avec les congés. C'est pas un bon jour. Donc, les seuls bons jours pour une célébration en soirée, c'est le mardi ou le jeudi. On a donc décidé qu'on choisissait le mardi de la semaine de la fête de Saint-Lambert.
1: Chères auditrices et auditeurs, vous venez de l'entendre, vous êtes tous les bienvenus, évidemment, à la cathédrale le 15 septembre, donc mardi, retenez bien, à 18h pour la messe de Saint-Lambert. Mais si pour telle ou telle raison, vous ne pouvez pas vous rendre à la cathédrale, évidemment, il suffit d'ouvrir votre radio et d'écouter, de suivre cette célébration en direct via RCF Liège, puisque nous allons la retransmettre en direct. Merci beaucoup, Monseigneur. Merci à vous, chères auditrices et auditeurs. C'était la première émission de la nouvelle grille. Évidemment, on se retrouvera la semaine prochaine. Et là, je peux déjà vous annoncer que nous allons parler de Sainte Colombe de Cordoue. Et nous allons aussi aborder le sujet du tribolage des cloches. Si vous ne savez pas ce que c'est, eh bien, donc ne ratez pas l'émission de la semaine prochaine. Au revoir.

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1: Bonjour à toutes et à tous. Surpopulation, problèmes de sécurité, manque d'infrastructures et de personnel. Les années passent, mais les griefs des agents pénitentiaires restent inchangés. Ils ont entamé hier une énième grève, espérant enfin faire bouger les lignes. Ils se croiseront donc les bras pendant toute la semaine. Interpellée, la ministre de la Justice, Annelies Verlinden, rappelle que le gouvernement investit bel et bien dans le système pénitentiaire, mais qu'il n'y a, dit-elle, pas de solution magique pour éliminer en un an et demi un problème qui dure depuis des décennies. La question sera peut-être en tout cas à l'ordre du jour de la rentrée du gouvernement de Bart De Wever. Demain, le Premier ministre va entamer des réunions en vue d'élaborer la trajectoire budgétaire. Avant les vacances, le gouvernement s'est accordé sur le montant de 10 milliards d'euros à trouver d'ici 2029 pour éviter le dérapage des finances publiques et la perte de confiance des marchés financiers. Un conclave est prévu à la fin du mois, mais avant cela, ce lundi, Bart De Wever rencontre son homologue italienne Giorgia Meloni, qui vient de fêter ses 4 ans à la tête du pays. Une nouvelle campagne de sécurité routière associe désormais des messages de proches de victimes aux amendes et courriers officiels pour excès de vitesse partout en Belgique. Objectif donc confronter les conducteurs aux conséquences de leurs infractions. Dès aujourd'hui, les personnes qui se connectent sur la plateforme Just on Web pour régler une amende liée à la vitesse visionneront une vidéo de sensibilisation. Des fiches reprenant un message personnel des témoins seront par ailleurs jointes aux lettres d'amende fédérale liées à des excès de vitesse. Cette initiative est menée par l'association Parents d'enfants victimes de la route, la police fédérale, l'Institut VIAS et les services publics fédéraux, justice et mobilité. À l'instar de la Belgique, la rentrée européenne s'ouvre également sous le signe du budget. Les 27 doivent s'engager dans la dernière ligne droite pour sceller un accord d'ici la fin de l'année. Pour certains, la perspective des élections présidentielles françaises de mai 2026, où l'extrême droite vire en tête des sondages, accentue le sentiment d'urgence. L'extrême droite qui fait son retour en Allemagne. Hier, l'AfD a signé une victoire historique dans le Land de Saxe-Anhalt avec plus de 43% des voix, plus du double de son score de 2021, pas assez cependant pour décrocher la majorité absolue. Le parti a annoncé ce matin son intention de former un gouvernement et se dit ouvert à la formation d'un gouvernement minoritaire. Jamais depuis 1945, une formation de droite radicale n'a dirigé de région en Allemagne. Et puis aux Mondiaux de basket féminin à Berlin, quelques heures après leur victoire face à Porto Rico, les Belgian Cats ont engrangé une nouvelle victoire, 80 à 68 face à l'Australie. Les Cats terminent ainsi première du groupe C, se qualifie directement pour les quarts de finale sans devoir passer par les barrages, en quart elles affronteront les Françaises.
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3: Bonjour à toutes et à tous, ravi de vous retrouver. Merci à Christophe pour le côté technique. Et nous allons passer une demi-heure ensemble avec nos invités du jour. Xavier Vanni, directeur de Espace 251 Nord, et de l'artiste Tatiana Baume. Artiste qui va avoir une exposition dans cette fameuse galerie et dont le titre c'est « L'or des fous ». Alors effectivement, ce qui vous a motivé à créer cette expo, Monsieur Vanni?
4: Bonjour. Bonjour. Pour créer l'exposition directement, c'est une rencontre qui s'est faite entre Tatiana Baume, donc l'artiste, et Laurent Jacob, qui est le président et commissaire des expos à Espace Nord. Et donc c'est une rencontre qui s'est faite depuis 2015, c'est ça, au Ravi, lorsque Tatiana était en résidence. Les Ravis sont juste à côté d'Espace Nord. Et donc il y a une rencontre qui s'est faite à ce moment-là, puis un suivi des expositions et du travail de Tatiana. Et depuis 2021, nous, on mène un projet autour du Palais des Princes-Évêques, autour de l'iconographie des colonnes du Palais des Princes-Évêques. Et c'est dans ce cadre-là qu'il y a eu une invitation de Laurent à Tatiana, puisque Tatiana travaille sur les gravures de Théodore de Brie, notamment, qui seront exposées aussi dans cette exposition. Et Théodore de Brie fait le lien entre le Palais des Princes-Évêques et Tatiana Baume.
3: Voilà, et effectivement dans cette exposition, Tatiana, vous avez plusieurs techniques, dont la fameuse gravure. Qu'est-ce qui vous a amené à la gravure ?
5: Donc c'est la gravure sur verre principalement, il y a aussi de la gravure sur laiton. Donc c'est le matériau vert au départ qui m'a beaucoup inspirée. Et donc le travail du verre a commencé avec des gravures de paysages de coltan, donc liées à l'extractivisme en RDC.
3: Oui, donc là c'est vraiment une découverte et c'est ça votre lien. Dans l'exposition, on verra d'autres techniques également. Je rappelle, enfin je vais signaler que l'exposition a lieu, vous allez me dire les dates.
4: Oui, le vernissage c'est le 18 septembre de 18h à 21h et l'exposition c'est les mercredis, vendredis et samedis de 14h à 18h du 19 septembre au 21 novembre 2026.
3: Oui, donc c'est vraiment assez rapide. Et pour le moment, effectivement, vous êtes dans l'exposition En Piste également. Le sujet est tout à fait différent, j'imagine, à En Piste que l'exposition qui suit avec Tatiana Bond.
4: Oui, les sujets sont différents puisque à En Piste, c'est une artiste qui s'appelle Garance Gasser qu'on présente, qui est une jeune artiste qui a terminé les études à l'Académie des Beaux-Arts en 2025. Et on la suit depuis. Mais ce qui fait le lien, c'est que c'est toujours le projet du Palais des Princes-Évêques qui a fait le lien, puisque Tatiana, elle, c'était plutôt sur les gravures de Théodore Debrie, et donc ça faisait lien avec la découverte du Nouveau Monde et des Amériques. Et à l'inverse, Garance Gasser, pardon, elle fait le lien avec la thématique de la folie. Elle retravaille toutes ces notions de folie depuis le Moyen-Âge jusqu'à nos jours, et comment il y a des transpositions qui se font dans les deux temps différents.
3: Oui, vraiment à voir. Une année, vous aviez exposé toutes les colonnes gravées. C'était impressionnant. Le majestueux, l'installation de vos tableaux assez grands, ouais. Ça rendait vraiment le majestueux du Palais des Princes et Évêques. C'était assez impressionnant. Donc ici, pour le En Piste et le sujet suivant, ça va vraiment être encore des découvertes qu'il ne faut pas rater, je pense. Tatiana, par rapport aux autres techniques que vous avez utilisées.
5: Oui, donc il y a la gravure sur verre, il y aura aussi une grosse installation avec des douilles d'obus et tout un système mécanique d'horlogerie qui va faire retentir en fait les douilles d'obus. Donc l'installation s'appelle « Sonne le glas ». Donc c'est une sorte de mémorium à tous les civils tués pendant la guerre, donc la guerre d'hier ou les guerres d'aujourd'hui. Ensuite, il y a aussi des dessins au fusain, donc là qui vont se trouver dans la cave. Il y a aussi toute une série donc de vers peints ainsi que gravés. Et un reliquaire, le reliquaire des extractions.
3: Qui présentera quoi, lui ? Des extractions, ça fait un peu peur.
5: Donc, c'est un reliquaire aussi. Donc, c'est un secrétaire à bâton qui a été transformé, en fait, en reliquaire avec toujours du verre gravé églomisé à la feuille d'or, représentant des mines d'or actuelles au Brésil, ainsi que des scènes de torture esclavagiste du 18e en France. Enfin, en France, dans les colonies françaises.
3: C'est très pointu tout ça. Donc, l'exposition a lieu à l'espace Nord, 251. 35 ans d'activité déjà, donc pas mal de choses. Et d'ailleurs, vous avez sorti un catalogue qui est splendide et qui impressionne d'autant plus par votre parcours. C'est donc rue Vivinis, 4000 Liège. Donc, comme ça, les personnes savent. Et les heures d'ouverture, c'est de 14 à 18 heures, le mercredi, vendredi et samedi. Et le reste sur rendez-vous si on voulait vous contacter. Ouais. Est-ce que vous voulez qu'on donne un numéro de téléphone peut-être pour si quelqu'un passait par Liège et que ça ne cadre pas avec vos heures d'ouverture ou bien par mail ?
4: Oui, par mail c'est mieux.
3: Voilà.
4: L'adresse info@e2n, donc l'acronyme d'espace 251 nord.be.
3: Voilà, vous le répétez complètement.
4: info@e2n.be.
3: Voilà, merci beaucoup. Comme ça, au moins, les personnes pourront aller vous retrouver. Et pour l'émission, nous vous avons proposé de choisir une musique. On est déjà à une écoute. On choisirait une chanson, une musique de Tatiana. Vous en avez choisi deux. Laquelle est-ce que vous préférez mettre en avant en premier lieu ?
5: On peut commencer par Muslim Goose, du coup, qui est... Alors, le titre...
3: I shall sing until my land is free. Mon oui. anglais n'est pas parfait.
5: Donc ça veut dire je chanterai jusqu'à ce que mon pays soit libre. Et donc Meslim Gauss, c'est un artiste bon, qui est décédé maintenant anglais, mais qui a beaucoup travaillé justement sur la libération de la Palestine. Et donc voilà, c'est une chanson en fait engagée.
3: Qui vous
5: en
3: touche.
5: En tout cas, oui.
3: Et que vous écoutez quand vous peignez, non?
5: Oui.
3: Oh, même en peignant, ouais, vous êtes dans cette musique. Eh ben, nous allons découvrir cet instant musical. Merci. Ah, on se retrouve après.
5: Oui.

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1: Aujourd'hui, nos invités d'honneur sont Xavier Vanni, directeur du 251 Nord, l'espace 251 Nord, et Mademoiselle Tatiana Beaune, artiste qui sera l'artiste de la prochaine exposition L'Or des Fous dans l'espace. Donc les dates, c'est 18 du 9, 26, c'est le vernissage, et l'exposition du 19 du 9 au 22 du 11. Vous avez le temps d'aller voir. Mais justement, par rapport au temps à aller voir, l'exposition est très fournie. Vous avez vraiment déambulé dans le thème avec pas mal de techniques différentes. Là, maintenant, il faut peut-être évaluer pour l'accueil. Il faut savoir que vous aurez des visites guidées. Et la visite guidée dure plus ou moins une heure. Donc là, c'est quand la visite est guidée et rythmée. Donc il ne faut pas avoir peur de prendre le temps. Les personnes amateurs pourraient vraiment rester même une heure et demie, même plus. Donc laissez-vous aller dans l'exposition. Non seulement il y a les visuels, mais il y a les concepts, il y a les différentes techniques. Et là, c'est vraiment une balade. Mademoiselle Tatiana, quand vous avez créé toute cette exposition, est-ce que vous aviez déjà en tête, dès le début, tout le processus? Comment est-ce que vous avez travaillé l'exposition? Vous aviez déjà des pièces de puzzle que vous avez rassemblées ou c'est un fil conducteur qui vous a amené dans l'aventure?
2: Alors c'est les deux, c'est aussi le lieu qui m'a inspirée. Donc l'exposition a vraiment été conçue par rapport à 251 Nord. Donc c'est un parcours en fait, on va dire, avec des pièces récentes mais aussi des pièces plus anciennes. La plus ancienne date de 2023. Il y a aussi une pièce de 2011, mais bon, c'est, voilà. Donc, c'est pas non plus une rétrospective, mais donc c'est un dialogue entre des pièces récentes et plus anciennes.
1: Quelque part, c'est un éclairage sur votre fil conducteur personnel, votre chemin d'artiste, quelque part.
2: Alors, en fait, mes pièces... donc, c'est des chemins à chaque fois, hein, dans les différents... dans mes différentes créations. Ça veut dire que y a le chemin autour de la colonisation, le chemin autour de l'extractivisme, le chemin autour de la mort, donc des cadavres, de la guerre. Et donc, ces chemins se rejoignent régulièrement, en tout cas, avec des pièces différentes pour créer un ensemble qui parle de notre monde.
1: Oui, et c'est le monde qui vous agresse ou c'est vous qui allez fouiner dans qu'est-ce qui se passe pour le moment et qui en ressort quelque chose?
2: Alors, je pense qu'on est tous, sauf si vraiment on s'enferme complètement, de toute façon,
1: on peut pas ignorer.
2: Non, on peut pas ignorer ce qui se passe quand même autour de nous. Donc c'est une manière en fait aussi de mettre en lumière certaines problématiques qui, par le biais en fait de l'art avec différentes techniques et la cruauté aussi humaine envers l'humain.
1: Oui, et là il y a à dire. Effectivement, oui. À dire et à exprimer par les arts plastiques. Mm-hmm. Et vous, Monsieur Vanni, quand vous choisissez le thème d'une exposition, qu'est-ce qui vous meut, qu'est-ce qui vous donne envie d'aller dans cette direction?
3: Ça dépend un petit peu des expositions, parce qu'on fait à la fois des expos personnelles, monographiques d'artistes, comme pour Tatiana, et à la fois des expos collectives. Et donc, dans les deux cas, ça change...
1: Exactement.
3: Là, par exemple, pour Tatiana, c'est Tatiana qui amène son sujet, qui développe son exposition. Et donc, après, il y a des discussions, des choses comme ça. Mais c'est principalement Tatiana qui apporte, l'exposition.
1: Oui.
3: Dans des expositions collectives, c'est un petit peu l'inverse. C'est nous qui décidons soit d'un sujet, soit d'une thématique, soit d'artiste. Ou tout d'un coup, il y a des choses qui se rencontrent, qui font sens ou quoi. Et donc là c'est nous qui créons l'exposition. Donc c'est deux manières de faire différentes. Et en fait, chaque exposition a son degré de
1: sensibilité, ouais, de compréhension.
3: C'est ça. Et puis, donc, à chaque fois, c'est rejoué différemment. Il n'y a pas une règle générale où on dit si c'est monographique, c'est comme ça, si c'est collectif, c'est comme ça.
1: Oui.
3: Chaque fois, c'est rejoué. À chaque fois, les choses se refont pour que ça se passe, pour que l'artiste ou les artistes soient mis en valeur de la meilleure manière. Quoi.
1: Oui, et j'imagine que quand il y a un projet où il y a une thématique qui est lancée, ça déploie des ailes, ça donne de l'énergie aux artistes et ouais. Ils adhèrent et ça devient quelque chose de qui n'est pas nécessairement maîtrisé, mais qui apporte de belles surprises, j'imagine.
3: Oui, c'est ça. Et puis, ça dépend aussi, puisqu'avant, hors studio, on parlait des expositions extramuros.
1: Oui.
3: Par exemple, l'année dernière, on avait une exposition au Trésor de la Cathédrale à Liège. Et quand il y a des expositions comme ça, tout d'un coup, c'est à la fois le lieu qui nous oriente beaucoup et aussi les collections, puisque là, par exemple, c'était un musée d'art religieux. Et donc, bah, tout d'un coup, il y avait tout un panel d'artistes qui venaient se mettre et se raccrocher à des liens qu'on pouvait faire avec les arts religieux, que ce soit dans les reliquaires, dans les tuniques, dans les croix, enfin dans tout ce qu'on trouve dans un musée d'art religieux. Et donc, bah, ça se configure comme ça, quoi, petit à
1: ça
3: petit, chemin faisant, et ça se fait par la recherche, la prospection, le travail.
1: Il y a un vrai travail d'historien d'art, en fait.
3: Bah, pas tant d'historiens, parce que ni Laurent ni moi sommes historiens d'art.
1: Quelles sont vos particularités?
3: Mais c'est par un faire, quoi, par une pratique, parce qu'on ressent dans les œuvres, ce qu'on voit dans les œuvres. Forcément, il y a toujours un côté historique qui rentre, puisque on est forcément toujours dans une histoire, mais on pense pas directement comme des historiens. On pense plutôt en termes de rapprochement, d'anachronisme, de ce qui se passe entre quand on met une œuvre d'art ancien et une œuvre d'art contemporain ensemble. Et quelque chose ressort, qu'est-ce qui se passe dans cette tension entre les œuvres. C'est plutôt de tout ça que ça parle. Ouais.
1: Et vous, votre moteur, c'est justement de ressentir ça avant le public. Vous avez un sixième sens qui vous dit, tiens, effectivement, vous avez parlé tous les deux de l'inspiration du lieu. Parce que vous, évidemment, l'espace de 151 heures, vous le maîtrisez, vous le connaissez. Donc, vous allez ailleurs pour ressentir justement un lieu nouveau et une nouvelle aventure. Comme Tatiana vient d'évoquer, quand je suis arrivée dans les lieux, le lieu a inspiré tout le processus de l'exposition et le développement de scénographie. Donc, c'est vrai que le lieu est important. Vous vous exportez aussi jusqu'à Venise et bien, bien ailleurs. Donc, c'est pas fréquent dans les galeries liégeoises qu'on ait cette optique de faire grandir l'art au-delà des murs, mais à ce niveau.
3: Ouais, c'était surtout, enfin, moi, j'étais pas encore là à ces époques-ci, mais c'était toujours dans l'ADN d'Espace Nord de se dire qu'il faut sortir du White Cube. Certes, ça existe, mais c'est pas l'ADN d'Espace Nord. Et donc, c'est pour ça que, dès le départ, il y a eu le fait d'investir des anciens bâtiments, comme à Bruxelles, à Old England, à Touré Taxi. À Venise, c'était la même chose, de travailler dans des endroits qui étaient, on va dire, inhabituels avant, qui maintenant le deviennent plus. Et même quand on voit Espace Nord, c'est pas du White Cube, c'est complètement autre chose. Et donc, le lieu a une importance primordiale, on va dire, dans lequel ensuite on peut jouer, on peut travailler, on peut s'investir. Mais les lieux ont vraiment une importance.
1: Ouais. Et vous mettez en valeur à ce moment-là des artistes spécialement belges, mais parfois étrangers à la Belgique. C'est le moteur de les faire connaître principalement.
3: Oui, c'est ça. Disons qu'on a des missions, puisqu'on est conventionné par la Fédération Wallonie-Bruxelles. Donc on a des missions. Et dans ces missions, il y a le fait de promotionner principalement.

0: On va dire les chercheurs tombaient sur la pyrite en pensant que c'est de l'or, et donc on a appelé ça l'or des fous. Donc c'est en lien à ça, c'est à cette recherche vaine aussi de toujours vouloir cet or.
1: Donc c'est la philosophie qui vous a imprégné.
0: C'est plus que la philosophie aussi, c'est l'action du coup de chercher toujours plus d'argent, toujours plus d'être dans l'économie, dans la mondialisation justement économique. Donc c'est, voilà, c'est un peu plus philosophique quand même. Et donc je trouvais que c'était assez juste par rapport à l'actualité et dans le monde dans lequel on vivait.
1: Oui, maintenant par rapport au futur, c'est vrai que ça donne envie d'y aller et de dire au public qu'il y a vraiment différents angles de vue. On peut y aller avec un esprit, vraiment être comme on est. On découvrira des angles de vue qui intéresseront de toute façon. Pour le futur qui arrive bientôt, Monsieur Vanni, c'est l'édition. Donc vous faites des expositions, mais le prochain événement, ce sera une édition, m'avez-vous dit.
2: Oui, bah c'est pas nécessairement que c'est un événement, mais c'est qu'on va... On va travailler sur l'édition de l'exposition qu'on a fait au Trésor de la cathédrale de Liège. Et donc, on travaille avec... ce sera une édition numérique en lien avec un artiste qui s'appelle Vincent Chevillon, qui lui a créé un site internet qui s'appelle archipel.org et qui, en fait, est une nouvelle manière de penser l'édition numérique à partir de tables qu'il fait sur son site. Donc, on met des images comme ça avec des tables sur lesquelles on peut inviter des chercheurs de tout horizon différent. Et donc, ça permet d'avoir un accès multiple et partagé. Et donc on va travailler
1: encore
2: là-dessus.
1: Encore une ouverture d'esprit.
2: C'est ça, c'est un peu sur le modèle de l'Atlas de Abby Warburg, qui est un historien d'art lui. Et donc on va travailler là-dessus dans les prochains temps.
1: Cette exposition fait partie d'un ensemble d'expositions faisant partie du BIP.
2: C'est ça, en fait l'exposition est inscrite dans le programme Archipel de la Biennale de l'Image Possible. Donc c'est un petit peu des expositions satellites qui seront aussi inscrites effectivement dans cet événement assez important, qui est la Biennale de l'Image Possible. Et donc, comme il y a 2 ans, ça permet d'avoir une diffusion, une communication un peu plus intense et d'être attaché à cet
1: Et d'avoir un nouveau public. Je conseille vraiment au public de vous suivre. Je vous rappelle que le podcast est réécoutable. Dès la diffusion, il est sur le site de RCF Radio Liège, rcf.fr. Entrée des artistes, on a donné tous les renseignements. Et si les auditeurs veulent en avoir, on a le contact. Donc, je vous remercie d'être venu. Bien vite la visite, je me réjouis. Au plaisir.
0: Au revoir.
1: Cette fois-ci, je mettrai peut-être en valeur le morceau de musique que vous avez choisi. Donc, vous avez choisi de Gabor Szabo, Three Kingfisher.
2: Oui, voilà, c'est ça.
1: Voilà. Et vous aviez choisi ce morceau pour quelle raison ?
2: C'est un morceau que je viens de découvrir et au moment où vous me demandiez quel morceau choisir, c'était plutôt instinctif, quoi. Vous m'avez demandé et je venais de le découvrir et je l'aimais beaucoup.

0: 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Dans Vivier aujourd'hui, Ralph nous fait découvrir Ma plus belle histoire d'amour. C'est un disque de Natacha Saint-Pierre.
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2: Bonjour à toutes et à tous dans l'émission Vive Dieu aujourd'hui consacrée à la musique chrétienne moderne ou ancienne. Je ne sais pas si vous êtes au courant, Natacha Saint-Pierre annonce la sortie d'un troisième album sur Sainte Thérèse de Lisieux intitulé La Petite Voix. Cette sortie est prévue pour le mois d'octobre en prélude, si vous voulez, de cette nouveauté que nous présenterons évidemment en temps voulu. Je vous propose aujourd'hui de découvrir son dernier album qui est sorti en 2025, une production de variété qui s'intitule « Ma plus belle histoire d'amour ». Et puisque l'amour est la valeur suprême du christianisme, eh bien pourquoi pas présenter aussi cet album. Il s'agit en fait de reprises de grands tubes de la chanson française qui parle d'amour. Chaque interprétation met en avant la mélodie et le texte dans une approche épurée et respectueuse des œuvres originales. Un projet qui valorise le patrimoine musical à travers une voix contemporaine. Commençons par le titre qui a donné son nom à l'album et qui a été écrit à l'origine par Barbara, « Ma plus belle histoire d'amour ».
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0: livre ma plus belle histoire d'amour. C'est vous.
1: Natacha Saint-Pierre est connue du public chrétien, évidemment pour ses CD d'inspiration religieuse, mais elle mène aussi une carrière de chanteuse au sens large du terme. Elle est née le 10 février 1981 à Bathurst, au Nouveau-Brunswick, au Canada. Elle commence sa carrière très jeune en sortant son premier single à 12 ans, puis son premier album intitulé « Émergence » à 15 ans en 1996. Sa carrière internationale démarre avec la version anglaise au Royaume-Uni et au Canada de la comédie musicale Notre-Dame de Paris, dans laquelle elle incarne le personnage de Fleur de Lys. En 2001, choisie par France 3, elle représente la France au concours Eurovision de la chanson avec le titre « Je n'ai que mon âme » avec lequel elle se classe 4e. Elle connaît depuis lors une certaine popularité. Par ailleurs, elle a fait partie de la troupe des Enfoirés. Elle est aussi animatrice de télévision et à la radio en France et en Belgique. Alors avant d'aller peut-être plus en détail encore, voici de nouveau un extrait de son album de l'an dernier, Le Sud, de Nino Ferrer.

En 2002, la collaboration de Natacha Saint-Pierre avec Pascal Obispo pour l'album De l'amour le mieux propulse Natacha Saint-Pierre à son apogée, consacré par un double disque de platine. Dans la suite, elle produit d'autres disques d'or. C'est en 2013, après l'émergence de Repose ton âme, puis Je n'ai que mon âme, Natacha Saint-Pierre retrouve la voie de la spiritualité avec l'album Thérèse, Vivre d'amour, sur des poèmes de jeunesse de la petite Thérèse de Lisieux. Alors qu'il s'agit d'un album de musique chrétienne, il est disque de platine. La suite, dans quelques minutes après cette chanson, une reprise de Foule sentimentale, évidemment d'Alain Souchon.

Vous êtes à l'écoute de RCF dans l'émission consacrée à la musique chrétienne. Aujourd'hui avec Natacha Saint-Pierre qui a publié en 2025 un CD de 10 titres avec des reprises de grandes chansons françaises. En 2017, à l'Olympia, notre chanteuse co-anime avec Charlie Clark la deuxième édition des Angel Music Awards qui récompense en France la création musicale d'inspiration chrétienne. La soirée est parrainée par Glorious. Elle est diffusée en direct sur RCF et la télévision KTO. En 2018, 5 ans après Thérèse, Vivre d'amour, elle sort un second album, Thérèse de Lisieux, Aimer, c'est tout donner, mis en musique par le groupe Glorious. Elle sort l'album Croire en 2020, réalisé par Thomas Pouzin, encore du groupe Glorious, dans lequel elle écrit 2 textes, Par amour et Peu m'importe. 2 ans plus tard, Natacha Saint-Pierre est de retour sur scène avec sa tournée Jeanne, basée sur l'histoire de Sainte Jeanne d'Arc. Accompagnée par son pianiste, la chanteuse propose un spectacle exceptionnel dans des lieux atypiques et empreints de spiritualité pour retracer la destinée héroïque de Jeanne d'Arc. L'album Jeanne est sorti en septembre 2022 et à partir de novembre 2024, dans le cadre des fêtes de Noël, elle repart en tournée avec les petits chanteurs à la croix de bois. Retour à son dernier album intitulé « Ma plus belle histoire d'amour » avec « Si j'étais un homme ».

0: Au sujet de Natacha Saint-Pierre, en ce qui concerne sa vie privée, signalons qu'elle s'est mariée en 2012 et a eu un enfant. Elle se présente comme diététicienne, végétarienne, de religion spirituelle et professeure de yoga. Aujourd'hui, elle est divorcée et partage désormais sa vie avec le pianiste Vincent Bidal. Nous écoutons encore un extrait de son album de reprise « La Javanaise ».
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Voilà donc quelques reprises de grandes chansons d'amour par Natacha Saint-Pierre dans son album de 2025, Ma plus belle histoire d'amour. Pour terminer, écoutons encore la reprise d'un succès de Jacques Brel, la chanson des vieux amants. À la semaine prochaine.

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Une voix féminine pour vous souhaiter la bienvenue dans cette émission. Femi One, la rappeuse kenyane. Je rappelle qu'elle est née en 1994, le 25 avril 1994. À l'état civil, c'est Wanjiku Kimani. Première sortie musicale en 2013. Elle grandit dans le quartier de Wikui à Nairobi. Elle a perfectionné ses compétences à travers des battles, oui, de rap. Elle a accédé à la notoriété nationale en 2013 après avoir livré un couplet remarquable sur le remix de Lidi So de King Kaka, une autre figure emblématique du hip-hop kényan. Alors cette performance lui avait permis de signer avec le prestigieux label Kaka Empire. Alors je rappelle qu'elle est de retour au devant de la scène avec ce titre Bumper. À l'instant, Femi One pour vous souhaiter la bienvenue.

En Afrique australe, lorsqu'on parle d'Amapiano, il s'agit d'eux, les Mozambicains du trio Yabakuluku Boys. Alors rappelons que c'est DJ Tarico, Nelson Tivan et Prek qui sont à l'origine de ce groupe, parce que le groupe effectivement avait en 2021 enregistré un remix du titre Yabakuluku en compagnie de Burna Boy, une chanson qui avait permis à Burna de remporter un Grammy Award effectivement. Du coup, le groupe est très très lié au Grammy. Voilà, devenus célèbres, ils ont décidé donc de baptiser leur groupe Yabakuluku. Ils nous viennent de Mozambique et c'est un plaisir de les entendre avec ce titre, Madame de Madame. Voici Ronisia. Elle me dit que c'est terminé, c'est le Cap Vert sur la radio.

presque 20 ans, en 2019, lorsqu'elle nous offrait le titre Atterrissage, sa toute première composition. Ronisia Mendez à l'instant, avec ce titre terminé. Rappelons que la Capverdienne a sorti son premier album en 2022. Elle qui est née au Cap-Vert et a grandi à Grigny dans l'Essonne, est désormais l'une des chanteuses africaines avec laquelle la musique peut compter, la musique africaine et même mondiale, la musique afro-mondiale. Oui, pas forcément ce qu'on appelle aujourd'hui world music, parce que c'est une appellation qui n'a véritablement pas sa place. World music, vous le savez, l'histoire de ce thème, de cette appellation world music, date de 1987, lorsque 11 représentants de maisons de disques se sont rassemblés en Angleterre, à Londres, pour décider effectivement d'un nom à donner à ces musiques qui ne rentrent pas forcément dans les rythmes européens. Bon, world music pour désigner la musique africaine, ce n'est véritablement pas ça. Encore que ce qu'on écoute là, à l'instant, c'est un peu du R&B en français, avec une combinaison d'afropop, de zouk et même de sonorités urbaines. En tout cas, c'est ce qu'on aime dans cette musique afro. Après Ronisia, voici la Guadeloupéenne, Jiane. Coûtez moins.

Eh bien, c'est normal, hein, puisqu'elle a été bercée à la soul. Et surtout au piano de son papa. La voix est celle de Gianne. Écoutez-moi, extrait de l'album Magic Love, sorti en 2026. Un album dans lequel vous retrouverez d'autres extraits comme En Balade, en featuring avec Le Jou, La Zone, Insta ou encore Comme dans mes rêves. C'était la boîte de PN à l'instant. Voici la Nigériane Yemi Alade avec un grand monsieur, grand producteur dont le nom nous parle, bien sûr. J'aime beaucoup cette facilité pour les Nigérians de se mettre ensemble en duo pour faire avancer leur musique. Alors, on le sait, Yemi Alade est une artiste qui a très souvent déclaré qu'elle n'a pas eu le succès qu'elle méritait à cause du fait qu'elle avait refusé ou encore qu'elle refuse de coucher pour réussir. Et c'est une déclaration qui avait fait jaser pas mal de gens, mais l'artiste est resté droite dans ses bottes. Allez, la voici avec un grand monsieur, un énorme producteur, c'est Don Jazzy. Voici Yemi Alade, à la béquée.

Yemi Alade, le célèbre Don Jazzy, à la Beke, une chanson qui est érigée en véritable hymne festif. Le titre s'impose déjà comme la chanson de mariage par excellence de l'année. Alors, je ne sais pas si vous avez eu l'occasion de regarder le clip. Yemi Alade et Don Jazzy incarnent deux photographes professionnels en compétition féroce. Ils rivalisent d'ingéniosité et de petits sabotages en coulisses pour remporter le contrat exclusif du mariage d'un jeune couple. Alors, rappelons que le couple en question, ce sont deux superstars de Nollywood, Destiny Etiko et Nozarex. Un clip que je vous conseille véritablement à l'instant, à la Beke, les voix de Don Jazzy et Yemi Alade. Voici d'autres voix. Cordelia et Bazarba, Anna Montana. Ah ça c'est le titre.

On avait eu Borlinga, ensuite il y a eu Billet, et maintenant il y a Hannah Montana sortie le 30 août 2026. On peut dire que Cordélia est véritablement de retour. La chanteuse congolaise est de retour après une période relative de discrétion. Cordélia donc revient là au devant de la scène avec quelques singles. Alors je rappelle que sur son nouveau titre, Cordélia et Barzaba mettent en lumière deux amoureux profondément attachés l'un à l'autre. Et malgré les difficultés, les incompréhensions et les réalités qui accompagnent parfois une relation amoureuse, les deux personnages restent soudés et continuent de se choisir. C'est aussi ça, l'amour à l'instant. Alors je voudrais vous faire remarquer qu'à travers cette chanson, on constate le côté éclectique de cette musique congolaise qui est capable d'explorer plusieurs autres domaines. Et ça fait plaisir. Allez, le Ghanais est de retour sur la radio grâce à Sarkodie. Voici Inoizi en duo avec Dope Nation.

Sarkozy, la superstar du rap ghanéen, de retour avec ce flow rapide et précis qu'on connaît bien. Il n'est pas seul puisque le duo d'artistes et producteurs Dope Nation est à ses côtés. Rappelons également que cette chanson Ino Easy est construite sur des sonorités afrobeat, mais surtout sur du Ghana Piano, qui est la version ghanéenne de l'amapiano, un genre musical porté par le duo qu'on connaît déjà, Dope Nation, à l'instant, sur cette invitation de Sarkozy, le retour de ce grand rappeur originaire du Ghana. Voici Roga Roga, Bolingo et Bominga.

Bolingo et Bomingaï, la voix de Ibambi Rogatien dit Roga Roga, c'est le titre éponyme de son maxi single. Un maxi single de 6 titres sortis au mois d'août 2026. Cette œuvre musicale, Rhythm Ndombolo, rencontre un grand succès actuellement puisqu'il est dans le top 3 au Congo. Congo Brazza, bien sûr. Alors, rappelez également que Ibambi Rogatien, là, signe son retour, surtout sa rentrée artistique. Faut dire que les artistes africains, en ce moment, sont en train de préparer les fêtes de fin d'année, car les véritables succès se calculent au nombre d'écoutes durant la petite période de décembre, début décembre, fin janvier, la période des fêtes de fin d'année. On lui souhaite, en tout cas, tout le succès. Voici Viviane Chidid du Sénégal et Wally Bissek. Nous deux.

Nous deux, une chanson qui combine des sonorités mbala modernes et des influences afro, offrant un dialogue fluide et équilibré entre les voix puissantes de Viviane Chidid, surnommée la reine du Mbala, et Wali Balago Seck, le golden boy de la musique sénégalaise. Alors je rappelle que le single est sorti le 6 juillet, une chanson composée et arrangée par le magnifique Akache. Et nous repartons au Nigeria à la rencontre de Fola. Voici Attention. Holiday.

il y a beaucoup de choses à dire le concernant, mais bon, que dire ? Je peux juste vous rappeler qu'il est né en 2001, le 26 avril 2001, à Lagos, au Nigeria. Il est vide d'ailleurs. Il s'impose rapidement comme l'une des figures montantes les plus captivantes de la scène afro R&B et afrobeats contemporaine. Alors je rappelle qu'il est réputé pour sa fusion unique de rythmes africains et d'éléments soul, portés par des textes d'une grande vulnérabilité émotionnelle, comme vous avez pu le constater dans cette chanson Attention. Alors rappelons que ses débuts remarqués, c'était en 2022 avec le magnifique titre Ginger Me, une chanson qu'on avait déjà diffusée dans cette émission pour les aficionados de cette émission. Alors rappelons qu'en 2024, il publie son premier EP, mini-album, avec le magnifique What a Feeling, salué par la critique pour son authenticité. Et 2025 marquera donc son retour au devant de la scène avec un premier véritable album, l'album Catharsis. À l'instant, on entendait Attention. Voici le Guinéen Kambé, direction Conakry, à six jeunes et jeunes dames.

Kambe met en lumière l'énergie, la complicité et les moments inoubliables des jeunes. Le titre de cette chanson, Jeune et Jeune Dame, la voix de l'artiste guinéen à l'instant. Oui, c'est un son qui célèbre la jeunesse, le style et l'ambiance festive de la capitale, Conakry. Si vous nous écoutez de là, on vous salue grâce à Internet, bien sûr. Voici un grand monsieur, Gadi Sélis Saint-Joseph, l'Ivoirien, avec Amoudjou.

Cette chanson n'a pris aucune rude. Attention, elle a 26 ans. Elle est sortie en 2000 sur l'album Femme de Feu. L'ivoirien Gadi Séli Saint-Joseph, l'ancien capitaine des éléphants de Côte d'Ivoire, lui là qui fut champion d'Afrique en 1992 au Sénégal. Oui, à l'instant, Amoudjou, une chanson que l'artiste a voulu ramener au goût du jour à travers un nouveau clip Amoudjou de Gadi Séli à l'instant pour vous faire plaisir et surtout raviver les émotions. Oui, comme quoi, les bonnes œuvres ne meurent jamais. Gadi Séli à l'instant avec ce titre Amoudjou. Allez, voici Lion Hill, Madagascar, avec Mila Olo.

le malgache Lion Hill avec ce titre Mila Holo, une chanson qui en fait est l'histoire d'un célibataire à la recherche désespérée de l'amour. Et même si on est riche et qu'on prétend avoir tout, on a tous besoin d'une personne à aimer. C'est ce qu'il raconte dans son refrain Mila Holo, la voix du malgache Lion Hill. Malgache qui s'est fait d'ailleurs spécialiste de la thématique de l'amour. De Ikeo à Donnie en passant par Ambila, l'artiste sait comment dire les choses sans paraître monotone. Voici le retour d'un grand monsieur, l'empereur Awilo Longomba avec Makusudi. Ah oui, fidèle à son style.

Le thème, l'expression makusudi en lingala et en swahili, fait référence à l'intention, au fait de faire quelque chose exprès ou de manière délibérée. Le retour de la légende Awilo Longomba sur la radio avec ce titre. Awilo Longomba qui revient donc avec une chanson disponible sur toutes les plateformes. On se souvient encore de ses hits, hein, parmi lesquels Coupé Bibamba. Mais là, c'est makusudi qui ramène l'artiste au devant de la scène. J'espère que ce titre connaîtra un franc succès comme tous les autres hits d'Awilo Longomba. Allez, voici Melchior et Adieu dedans, direction le Burkina Faso.

Il y a Dieu dedans, on est en 2022, le Burkinabé Melchior. Oui, un jeune artiste, auteur, compositeur, interprète, en pleine ascension, faut le dire quand même, reconnu pour la puissance et la beauté de sa voix. Il s'est imposé comme l'une des figures prometteuses de la scène contemporaine du Burkina Faso. Je rappelle qu'il est passionné de musique depuis son plus jeune âge. Il a fait ses armes au sein de chorales d'enfants, puis de jeunes. Il se fait remarquer grâce au Faso Academy en 2013, une compétition qu'il avait remportée. Il a ensuite enchaîné les distinctions dans divers concours et chants. Alors notons qu'en 2022, il s'est présenté à nous grâce à ce single « Y a Dieu dedans », grand succès. Alors rappelons qu'il est aussi célèbre pour sa voix suave et sensuelle, son style posé et un album inondé de mélodies. On va se quitter avec le Nigérian Asake et Ami. Oui, dédicace à toutes les mamans du monde, toutes les mamans qui passent le temps à s'inquiéter pour leur enfant. Oui, voici Asake et Ami. Salut.

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0: Bienvenue dans notre Donnons la parole. On est ravis de vous retrouver en cette rentrée 2026. Bonjour Julien.
1: Bonjour Régine.
0: Alors aujourd'hui, on reçoit un habitué quand même de cette émission, il faut bien avouer, une maison d'édition liégeoise, Noir Dessin Productions, avec Michel Elsdorf. Michel, bonjour.
2: Bonjour à tous.
0: Alors, normalement, pour être tout à fait honnête... Normalement, pour être tout à fait honnête, on devait avoir un second invité aujourd'hui, en l'occurrence l'un de vos auteurs, Fabien Harry, qui est l'auteur de Liège sous l'occupation allemande, le dernier ouvrage qui sort le 6-7 septembre. Et effectivement, voilà, aléa du direct, il n'était pas disponible. Voilà. Petit contretemps, donc on va juste faire cette émission avec Michel. Enfin, je dis juste, mais Michel Elsdorf, c'est déjà un être complet à part entière.
2: Babinami.
0: Donc, c'est avec vous, Michel Elsdorf, que nous allons parler de votre rentrée littéraire. Vous avez plusieurs ouvrages qui viennent de sortir. J'en profite pour rappeler la sortie du bouquin signé Marc Bolland, Le sang de Saint-Lambert, chronique d'un assassinat. Et puis aujourd'hui, à l'occasion des 82 ans de la libération de Liège, c'est 7 et 8 septembre, on revient sur Liège sous l'occupation allemande. C'est votre toute dernière production, Michel Elsdorf.
2: Oui, toute dernière.
0: Et donc, oui. elle est signée Fabien Harry, je disais, donc qui était indisponible cet après-midi. Liège sous l'occupation, c'est un bouquin qui, pour la première fois, reprend des photos en couleur.
2: Oui, tout à fait. Oui.
0: 130 photographies authentiques. Où est-ce que vous allez puiser tous ces documents ?
2: Alors, je dois vous dire que ce n'est pas moi, donc c'est Fabien. C'est Fabien l'auteur et c'est Fabien qui est un collectionneur depuis très très très longtemps. Et il collectionne, grâce à une association en Allemagne, il collectionne et il peut récupérer des documents qui concernent Liège, mais qui ont une particularité, c'est-à-dire ce sont sur les photos, ce sont des soldats allemands et les photos ont été prises par des soldats allemands. Donc c'est une vision un peu spéciale, un peu, mais vraiment une exclusivité, parce que toutes ces photos-là, on ne les avait jamais vues, à part une ou deux, celles de la libération. Par après, ça, ce n'est pas les Allemands qui les ont faites. Mais ce sont des photos assez exceptionnelles parce qu'en plus, c'est un patrimoine. C'est un patrimoine parce que les descendants de ces soldats ne veulent plus, surtout en Allemagne, ne veulent plus garder ce papier, ces images qui leur rappellent des mauvais souvenirs ou bien qui ne savent même plus ce que ça veut dire, tout simplement. Donc, ils les jettent, mais il y en a certains un petit peu plus... suti, comme on dit, qui les offre ou qui les donne ou qui les vend aussi.
0: Effectivement, c'est ce qui en fait évidemment un ouvrage inédit. On sait que vous produisez beaucoup, vous éditez beaucoup de bouquins chaque année, mais en particulier celui-ci, ça en fait un ouvrage inédit avec ses photographies authentiques, des documents visuels exceptionnels. Donc je rappelle le titre, Liège sous l'occupation allemande. Julien.
1: Oui, et surtout l'important et l'intérêt, c'est qu'elles sont en couleur. Parce que ça, c'est rare. En fait, au départ, on est toujours habitué à voir des photos noires et blancs, des films noirs et blancs. Et puis, on se rend compte progressivement, en fait, que dans les archives tant américaines qu'allemandes, il y avait déjà des reportages en couleur.
2: Absolument.
1: Ici, voilà. Et ça, c'est une première, en fait, sur Liège, par exemple, sur le passé.
2: Hein. Et je dois vous dire que deux, trois personnes m'ont déjà dit, parce que le bouquin vient de sortir, ont déjà dit qu'ils s'intéressaient beaucoup plus aux bâtiments, aux monuments, aux constructions. Ils se rendent compte comment ils étaient. Mmh. Parce qu'il y en a qui ont changé, il y en a qui ont été démolis, il y en a qui ont disparu. Et ils sont étonnés parce que c'est vrai qu'ils n'ont pas la fibre guerrière ou militaire de s'intéresser aux uniformes. Ça, il y a d'autres personnes qui s'intéressent aux uniformes. C'est des collections un peu différentes. Mais là, pas mal par rapport à Liège, par rapport à l'endroit, quoi.
1: Et puis, il y a des photos qui sont prises comme ça, en tant que piéton de soldat. Mais je vois qu'il y en a une, d'ailleurs, qui est prise d'avion, d'un avion,
2: oui,
1: de pensionnat.
2: Oui, plusieurs même. Oui. Et on voit Liège sous un autre angle, vraiment. Et c'est assez étonnant parce que il n'y a pas beaucoup de buildings, par exemple. Mmh. Moi, c'est cette photo, une de ces photos-là qui m'a frappé, quoi.
1: Oui, et ce sont des photos, en fait, qui ont été collationnées au fur du temps.
2: Oui.
1: Découvertes, je suppose, dans des archives ou dans des marchés, dans des brocantes.
2: Dans des marchés, chez des gens. Oui, il y a des associations en Allemagne qui ne veulent pas que ça disparaisse. Alors, ils préfèrent les offrir ou les vendre même. Ça, on
1: et
2: peut les trouver.
1: Et c'est l'auteur qui a lui-même...
2: Et c'est l'auteur qui les rachète.
1: Qui les rachète.
2: Oui. Ah, ici, il y en a à peu près 130, oui. Mais j'aurais pu faire un volume deux fois, trois fois ou quatre fois plus grand. On a fait une sélection, donc voilà, peut-être qu'on va refaire la suite, mais on verra un petit peu.
0: Et sur quels critères a été faite cette sélection ?
2: C'est lui tout seul et c'est un petit peu moi, parce que je me mêle toujours de tout, et ça c'est clair, mais c'est un peu le boulot d'un directeur artistique, hein, que je ne suis pas, mais bon, voilà, parce que... Moi, c'est Liège, ma passion. Donc, automatiquement, dans les photos qu'il me présentait, quand Liège n'était pas présentable ou présent, je disais, ben non, celle-là, non, ben non, c'est trop guerrier. Ou des trucs. Alors, on mettait ça sur le côté.
0: L'originalité, évidemment, de cet ouvrage, je rappelle le titre, Liège sous l'occupation allemande, tout simplement, signe Fabien Henry. Effectivement, c'est d'apporter le point de vue de l'occupant.
2: Absolument. Et c'est la première fois, en fait, qu'un bouquin comme ça sort. Je pense qu'il y en a eu un, sur Bruxelles il y a quelques années, mais sur Liège, c'est la première fois. Évidemment, on est bien d'accord, il n'y a pas de prise de position, il n'y a pas de prise de position politique, ni rien du tout. C'est simplement montrer une autre vision de Liège. Voilà, et une vision des vainqueurs de ce moment-là, on est bien d'accord.
0: Vous êtes toujours dans nos auteurs ont la parole sur RCF Liège. On se retrouve tout de suite.

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1: Et en compagnie ce lundi de Michel Elsdorf, responsable du Noir Dessin Production, la maison d'édition liégeoise qui aime à valoriser Liège. Liège, mais pas seulement, hein, parce qu'il y a aussi des ouvrages qui se font sur d'autres régions wallonnes. Mais en l'occurrence, c'est Liège qui est mis en avant aujourd'hui avec l'un des ouvrages de cette rentrée littéraire pour Noir Dessin Production, Liège sous l'occupation allemande, tout simplement, à l'occasion du 82e anniversaire de la libération de la cité ardente, les 7 et 8 septembre 2026. Vous aviez envie, Michel Elsdorf, de mettre en avant cet anniversaire, cette libération de Liège dont on ne parle finalement pas si souvent.
2: Pas si souvent, de moins en moins, j'ai bien peur que ça ne disparaisse. Les dates clés qui ont marqué vraiment l'histoire de la Belgique, de la Wallonie, de Liège, sont en train de disparaître, de se dissoudre dans une histoire qu'on essaye de ne plus faire avaler à nos enfants aussi.
1: Je vais me permettre de faire un petit switch avec l'actualité. On sait que hier il y a une région allemande, un Land, qui a basculé du côté de l'AFD, donc qui est l'extrême droite allemande. Tout le monde en a parlé ce lundi matin. La libération de Liège, 82 ans, vous dites que ça passe souvent un peu au bleu, hein, on n'en parle pas assez souvent. Oui. Ça vous fait réfléchir aussi, cette élection hier soir?
2: Ah oui, tout à fait, d'autant plus qu'il faut savoir que je suis à moitié allemand, puisque toute ma famille du côté de ma maman était allemande, a connu les mêmes déboires, parce que c'est vrai qu'il y a eu pas mal de choses ici en Belgique par rapport à la guerre, par rapport à 4 ans d'occupation, on le dit bien, mais sous un laps de temps nettement moins fort et nettement moins long, ils ont eu ce qu'ils méritaient aussi. Donc j'ai des souvenirs personnels que ma maman et ma grand-mère m'ont raconté. C'était assez étonnant quand même.
1: C'est sans doute d'autant plus important de se souvenir de cette libération et de ces 4 années d'occupation.
2: Et pas que de la Deuxième Guerre mondiale. Heureusement qu'on parle encore du 11 novembre. Mais par exemple, le 8 mai, par exemple, avant, je pense qu'on avait congé.
1: Oui,
2: le 8 mai 45, on avait congé pour la fin de la Deuxième Guerre mondiale, qui normalement n'avait pas eu lieu le 8 mai, mais ça avait une discussion. C'est-à-dire que les Russes avaient décidé que c'était le 7 mai, parce qu'eux avaient libéré leur pays le 7 mai. Et les Américains ont décidé que c'était le 9. Alors ils ont coupé en deux, donc on a dit que ce serait le 8. Voilà, ça c'est une anecdote.
3: En France, c'est toujours un jour férié, hein, le 8 mai.
2: Mais le 11 novembre, bien.
1: Voilà. C'est la fin de la Deuxième Guerre mondiale, mais en même temps, elle a quand même continué de l'autre côté de l'Atlantique et du Pacifique. Julien.
3: Oui, dans ces photos, en fait, aussi la particularité de montrer un peu, comme vous dites, l'atmosphère qu'il y avait avec l'armée allemande présente à Liège. On se rend compte qu'il n'y a pas que des aspects guerriers, qu'il y a des scènes détente, qu'il y a des... On voit même des soldats en train de donner des grains aux pigeons place Saint-Lambert. Oui. Enfin, on voit des manifestations cavalières, par exemple,
2: C'était une volonté de l'administration allemande, oui. Donc militaire, de quand ils arrivaient dans une ville, c'était d'installer quand même l'administration allemande, évidemment, et c'est de faire des animations. Il y avait des parades de gymnastique, il y avait, pour intéresser le public, pour dire, parce que faut quand même vous dire qu'en 14, quand les Allemands ont débarqué ici à Liège, ça a été la grosse panique, hein, partout. Mmh. Depuis le moment où ils ont franchi la frontière, tout le long, je veux dire, de la Nationale 3 où ils sont descendus, ils n'ont fait que des massacres. Mmh. Et ça s'est passé également c'est passé à Namur et tout ça. Donc il y avait quelque chose dans la tête des Belges et des Wallons, donc de Wallonie. Aïe, à la Deuxième Guerre mondiale, on va voir arriver les mêmes monstres. Et là, il y a eu une volonté de la part des autorités allemandes d'être beaucoup plus calme, serein et d'être beaucoup plus discipliné, si je peux reprendre ce mot-là.
3: Oui.
1: D'accord. On est toujours dans Nos auteurs ont la parole ce lundi 7 septembre avec Julien Mouès, mon comparse, et puis Michel Elsdorf, le responsable de Noir Dessin Productions, qui est notre invité aujourd'hui en cette rentrée littéraire que l'on poursuit hein, déjà depuis 15 jours avec les éditions Palmyre, et puis hier encore en direct du Parc de la Bovrie où nous avons eu l'occasion et le plaisir de partager 2 heures avec vous. Vous êtes d'ailleurs passé sur notre stand également, Michel Elsdorf. C'était l'occasion d'aborder cette rentrée littéraire du côté de la Belgique francophone et l'occasion aussi pour nous, et on est content aussi de vous l'annoncer, que notre émission a désormais le soutien à la production de la part de la Fédération Wallonie-Bruxelles dans le cadre du Service Général des Lettres et du Livre de la Fédération Wallonie-Bruxelles. On les en remercie beaucoup et nous sommes aussi assez heureux, n'est-ce pas Julien ?
3: Oui, n'est-ce pas ? C'est très important en fait qu'ils nous soutiennent parce que c'est aussi une reconnaissance pour tout le travail qui est fait par nous. Merci. Et par toutes les équipes de RCF Liège qui se mobilisent également dans différentes manifestations et qui mettent en valeur aussi notre émission. Mais il n'y a pas que nos émissions. Mais je veux dire que cette manière de faire, de voir la Fédération, c'est aussi reconnaître que malheureusement, je pense que nous sommes la seule émission radiophonique hebdomadaire encore en communauté française de Belgique. Ce qui fait que ça salue l'effort que nous faisons de continuer, de poursuivre justement pour mettre en valeur le livre, les auteurs, les éditeurs et même les imprimeurs.
2: C'est important, vous savez. Oui. C'est important parce que les auteurs, de par principe, sont tout seuls pour écrire. Donc, ils sont tout seuls pour réfléchir, ils sont tout seuls ou bien ils ont leur compagnon ou leur compagne qui leur donne un peu un avis. Des fois, c'est pas toujours facile, mais ils sont tout seuls. Ils sont tout seuls aussi quand ils font une démarche de trouver un éditeur. Ou ils ne font pas de démarche. Ça arrive aussi, ils éditent à compte d'auteur. Et puis ils se retrouvent tout seuls, encore une fois, avec leur bouquin. À partir du moment où ils peuvent venir en parler à une émission, c'est magique pour eux. Mais c'est pas une blague, hein. C'est magique, c'est je vais pouvoir parler à quelqu'un et à d'autres personnes de ce que j'ai pensé et écrit pendant des mois. C'est un réconfort énorme. Et c'est dommage que, justement, avec renouvellement maintenant de livres, mais ça, on peut encore en parler encore dans un autre créneau, mais ce renouvellement de livres et d'auteurs et d'auteureux, qu'il y a quasiment que vous qui en parliez. Mmh.
1: Que nous, en tout cas de façon hebdomadaire, avec une durée d'une heure, comme c'est vrai.
2: Et en plus, qui donne la parole, je vais dire, aux gens qui n'ont pas démarré en écriture, mais je veux dire, c'est facile d'inviter un Musso, Emmanuel Schmitt ou la dernière, la jeune, avec son grand chapeau, j'ai oublié son nom.
3: Notons.
2: Voilà. Ceux-là auront toujours des portes ouvertes dans toutes les radios et dans toutes les télévisions. Mais derrière, il y en a combien qui n'auront jamais l'occasion de s'exprimer ?
1: Il y en a
2: merci
1: beaucoup.
2: Merci pour eux. Merci
3: et
2: pour eux.
3: Surtout en plus que nous leur donnons le temps de la parole.
2: Absolument.
3: C'est ça aussi.
1: Et on va d'ailleurs en profiter pour aborder des sorties belges aussi qui sont prévues prochainement. Frédéric Jacquet, à voix basse, chez Empage Éditions. Je crois aussi, Julien, que vous avez de votre côté un autre ouvrage
3: oui,
1: que l'on peut...
3: La petite fille du tableau de Christiane Amour. Vient de sortir chez Empage Éditions.
1: Voilà, chez Empage Éditions, encore, c'est une chouette, c'est aussi maison d'édition oui. Empage, à voix basse. Originaire de Verviers, tout à fait, Frédéric Jacquet. On aura l'occasion, une fois lu, de le rencontrer prochainement. Et puis j'en profite aussi, lui, il est français, Vincent Smetana, « Longtemps je me suis caché du bonheur », petite bibliothèque de spiritualité. C'est chez Laborefide. On y reviendra également, ça vient également de sortir. Et c'est un ouvrage qui m'est aussi recommandé par mon collègue Laurent Verporten. Donc voilà que je salue ici. On est toujours dans Nos auteurs, ont la parole ce 7 septembre. Et donc nous sommes avec Michel Elsdorf, Liège, sous l'occupation allemande. C'est aussi, évidemment, un ancrage local puissant. On y retrouve le quotidien des Liégeois. Absolument. En couleur. Et en c'est couleur. Vrai que ça, c'est vrai que c'est merveilleux.
2: Oui.
1: Est-ce
2: oui.
1: que vous-même, vous avez l'un ou l'autre cliché que vous avez envie de mettre en avant ou de pointer du doigt pour que les auditeurs qui acheteront votre livre...
2: Il y en a beaucoup. Il y en a une page ici, notamment la page 29. C'est dommage qu'on ne peut pas faire disparaître des soldats allemands, mais enfin, c'est pas le but du jeu. Mais c'est en plein dans le carrefour Avroy-Sauvenière. Eh bien, ça, ça va rappeler des souvenirs aux beaucoup plus vieilles personnes liégeoises. Il faut savoir qu'il y avait un cadran horaire à base de fleurs qui était en plein milieu et il est là, mais on le voit. Mais ils ont déjà enlevé les fleurs parce que quelques semaines après, à cet endroit-là, les Allemands vont construire un blockhaus.
1: Okay.
2: C'est la guerre, madame. Hein, bon, par contre, ce qui est intéressant, c'est qu'on voit notamment sur la deuxième photo un trolleybus, bleu et jaune, encore des anciennes couleurs, qui s'accrochaient avec leurs perches, qui passent juste derrière. Voilà, moi, ces deux photos-là me plaisent bien. J'en ai d'autres, parce que ce sont des photos qui ne sont pas, entre guillemets, guerrières, parce qu'il y a des photos qui sont plus guerrières, où on voit des groupes de soldats qui posent, notamment devant l'opéra. Mais il faut aller plus loin, il faut voir. On ne regarde plus les soldats allemands, on regarde l'opéra. Et on se rend compte que sur toutes les fenêtres de l'opéra, il y a des croisillons. Alors on se demande pourquoi. Alors on regarde plus près. En fait, ce n'est pas des croisillons en bois, c'est simplement du plastique, des feuilles d'autocollants qu'on avait mis sur les fenêtres pour, si jamais il y avait un bombardement ou une explosion, pour ne pas que tous les verres éclatent et blessent les gens.
1: Oui, donc ça traduit l'époque et la période.
2: Il faut aller voir les photos, il faut aller voir derrière. On voit aussi des photos où il n'y a plus de ponts. Forcément, les ponts ont été démolis. Pas par les Allemands, par l'armée, ben, je le rappelle quand même. Pour empêcher les Allemands de passer. Une demi-heure après, ils étaient arrivés, ils commençaient déjà, les Allemands, à reconstruire un nouveau pont. Enfin, bien voilà, ça c'est la technique allemande. Mais il y a des photos qui sont... Voilà une qui me plaît particulièrement bien aussi, c'est la photo de la page 54, et on voit deux soldats allemands, deux jeunes soldats allemands, qui caressent un âne. Et en arrière-plan, il y a une dame avec des grands bois et une grande tenture. En fait, ça se passe sur la batte, à la fin de la batte. La femme a replié ses deux bois de sa tente et... Le petit âne va sûrement transporter d'autres choses comme ça, mais on voit ça, et derrière on voit encore les rails du tram. Donc c'est presque un bouquin à lire et à regarder les images en deux étapes.
1: Lire et puis aussi apprécier les photographies et ce que disent les photographies, qui sont autant aussi importantes que le texte, en l'occurrence, en particulier dans cet ouvrage aussi, même s'il y a toujours beaucoup d'illustrations dans vos ouvrages, Michel Elsdorf. Ici, c'est vrai que la couleur apporte un plus. Hein.
2: Ah oui. Voilà, il y a encore une photo ici de la place Saint-Lambert. Mais il y a des gens qui se baladent place Saint-Lambert. Pas toujours beaucoup de monde à Liège, hein. je peux le dire. Mais chose étonnante, il y a des gens qui se baladent, qui sont bien habillés. Il y a une dame qui balaye, avec encore un vieux balai à ramon, donc à tige de bois. Mais elle a toujours des sabots. Donc ça c'est étonnant. Et en plein milieu de la place Saint-Lambert, il y a un panneau qui fait facilement 10 mètres de long sur 5 mètres de haut pour visiter une exposition anti-maçonnique. Ça, c'est le côté allemand qui revient à la charge. Voilà.
1: On est toujours dans nos auteurs, on a la parole, on marque une nouvelle pause et on se retrouve tout de suite.
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1: Et on est toujours avec Michel Elsdorf, le responsable de Noir Dessin Productions, maison d'édition liégeoise, qui vient nous présenter sa rentrée littéraire qui est riche aussi en diversité. Aujourd'hui, nous parlons de Liège, nous parcourons le bouquin Liège sous l'occupation allemande à l'occasion justement du 82e anniversaire de la libération de Liège, c'est 7 et 8 septembre. Et puis précédemment, nous avons aussi dit un mot, comme hier au parc de la Beauverie, sur Le sang de Saint-Lambert, chronique d'un assassinat, signé cette fois Marc Bolland. Toujours chez Noir Dessin Productions, on pourra aussi en revenir dessus tout à l'heure brièvement. Julien.
2: Oui, il y a aussi dans ce livre des photos couleur de la libération.
3: Ah oui.
2: Ce sont des photos...
3: Pas prises par les Allemands.
2: Non.
3: On est à d'accord.
2: Ces photos sont des photos de collection également.
3: De collection, oui.
2: La collection Elsdorf ou collection Hayek
3: Collection d'un monsieur qui collectionne beaucoup et qui veut rester anonyme.
2: Ah d'accord.
3: Voilà.
2: Ce sont des photos en couleur,
3: ouais,
2: bah ce
3: oui,
2: qui est rare.
3: C'était aussi, ça aussi qui était intéressant, ah oui. Et non seulement c'est des photos rares, mais en plus, c'est des photos, évidemment, je les ai choisies personnellement, ceux-là, notamment la photo de la page 121, où dans la rue des Dominicains, on démonte l'enseigne de l'organisation Taude. L'organisation Taude était une organisation de recrutement par l'armée allemande de personnes belges pour aller travailler en Allemagne. On leur faisait les 12 yeux, on leur promettait pas mal de choses et finalement on les traitait comme des esclaves. Donc voilà, et on est en train de démonter tout. À mon avis, à l'intérieur, on a vraiment tout cassé. Donc c'est important. Et tout ça se passe presque dans l'anonymat. C'est ça qui est assez étonnant. On n'a juste qu'une photo où il y a eu des dégâts, notamment sur le boulevard, au début du boulevard d'Avroy, où là, c'était un bureau aussi pour embrigader des Belges pour aller travailler en Allemagne.
2: STO.
3: Ouais, le STO, exactement. Donc voilà.
2: Et, par contre, il y a une chose qui se révèle avec ces photos en couleur. On a parlé au départ du rond-point de la rue Saint-Gilles de Pont-d'Avroy, où il y avait donc cette magnifique horloge qui tournait, tout ça, fleurie, transformée, démolie pour être un bunker. On se demande pourquoi, quand on a rasé le bunker, on n'a pas remis.
3: Remis, exactement, hein, oui, absolument.
2: Cette horloge qui, en fait, était quelque chose de très bien de décorer.
3: C'était magnifique, il y avait des cartes postales anciennes qui reprenaient justement cette...
2: Rendez compte, aujourd'hui, on se passerait avec le tram juste à côté de cette horloge.
3: Oui,
2: c'est magnifique. Hein,
3: exactement. D'autant plus qu'elle n'était pas plate, elle était inclinée.
2: Voilà.
3: Et c'était des fleurs, c'était ça qui était assez étonnant.
1: Mais c'est ça aussi qu'offre, que donne à voir votre ouvrage, Michel Elsdorf, ouvrage signé Fabien Henry, hein, je tiens à le rappeler, c'est lui l'auteur, vous êtes l'éditeur. C'est que ça rappelle ce à quoi ressemblait Liège pendant l'occupation. Oui. Et c'est aussi, alors nous on est des nostalgiques avec Julien, hein, on a tort, hein, mais, on a peut-être tort en tout cas, mais ça donne aussi, ça rappelle que c'était pas mal aussi Liège, entre 40 et 45.
3: Ben oui, ben toute époque est belle pour qui la vie à l'époque, et encore plus quand on a 20 ans, comme, hein, on le dit, mais c'était plus nonchalant, c'était... Liège ressemblait un petit peu plus à une ville de je veux dire, pas de campagne, mais de village.

0: un petit peu, c'était, il y avait encore des pavés, il y avait encore pas mal de choses, je ne sais pas. Maintenant, elle devient une grande ville avec tous les aménagements que je ne critique absolument pas. Mais on a perdu un petit peu ce plaisir, ce bonheur, mais qui est reproduit très très bien. Et ça, cette photo, c'est une photo que je collectionne, qui n'est pas à moi, qui était à Monsieur de Sarcy à l'époque. Et c'est cette fameuse bande de gens à la page 111, bande de jeunes gens qui défilent place rue Pont-d'Avoy, bras dessus, bras dessous, vraiment d'un côté à l'autre, donc quasiment du cinéma Palace au cinéma Forum, et qui sont pleins de vie et pleins de joie parce que la guerre est terminée.
1: Parce que derrière ces photos, il y a aussi une réalité, réalité de la guerre, du nazisme et de d'autres qui sont derrière. Il ne faut pas se leurrer en voyant les photos en couleur.
2: Ah, oui. Non, mais c'est là qu'il y a deux lectures.
1: Voilà. Oui. Il y a deux lectures à voir dans
0: absolument.
1: Ce livre.
0: Absolument, il y a deux lectures.
1: Il y a deux lectures à voir.
0: Il y a deux lectures. Et c'est ça que, moi, ça m'est venu tout doucement, et des choses assez étonnantes. Par exemple, pendant tout un temps, je me suis posé la question de savoir si le building qui est Place d'Italie était le premier building qu'on avait construit avant la guerre. Il y a des gens qui me disaient non, tout juste après la guerre. Eh ben non, parce qu'on a une photo dans le bouquin, le building est là. Le pont n'est plus là. Donc le pont qui s'appelait le pont de commerce, et puis le pont Albert Ier, et puis qui a repris le pont du commerce. Bref, maintenant je ne sais plus, je pense que c'est toujours le pont Albert Ier. Mais le bâtiment blanc, le building était déjà là.
1: Ah, d'accord.
0: Voilà, on retrouve des choses comme ça. Et il y a des photos assez insolites parce que les Liégeois étaient débrouillards, parce que la Meuse sépare quand même Liège en deux. Eh bien, très très très vite, les Liégeois ont cherché un moyen pour passer d'une rive à l'autre, que ça soit pour aller travailler, que ça soit pour aller chercher à manger. Dès que les ponts ont été démolis, il y en a qui ont essayé de, à leur risque et péril évidemment, on les voit sur certaines photos, de monter dans ce qui restait de gravats. Mais alors, il y a eu des services de petits bateaux, de petits remorqueurs qui allaient d'une rive à l'autre. Et chaque demi-heure, on amenait des gens d'un côté, on amenait les gens de l'autre côté. Et il y a même des vieilles barquettes qu'on utilisait dans le temps. Les passeurs plus bas sur la Meuse, qui utilisent encore ça, encore à certains endroits, eh bien, on les voyait tirer un grand câble, comme ça, et sur un grand câble, on le voit, et derrière, on voit le pont de Fragny. Donc, ils se sont débrouillés. Mais moi, ce qui m'a assez étonné, c'est dans ce bouquin, c'est dans les photos où on ne voit pas les soldats allemands, il y a une espèce de chape de plomb, une espèce de tristesse. Moi, c'est pour ça que j'en ai sélectionné un peu moins, parce que il fallait quand même les montrer, mais c'était pas rigolo, évidemment, la guerre, mais c'était une atmosphère, avec tout ce que ça comprenait.
2: Ah oui. Effectivement, c'est ça qu'on retrouve dans ce livre, c'est une atmosphère de Liège à l'époque. Voilà. Je vois ici, c'est vrai que ce qui est impressionnant aussi, c'est de voir des soldats allemands souriants dans les rues de Liège, qui se promènent, qui se prennent en photo. Les destructions des ponts, Maguin, des Arches, Pont de Fragny, c'est vrai que d'autant plus en couleur, parce qu'on les a déjà vues en noir et blanc.
0: Ah oui.
2: Elles existent, on le sait. C'est d'autant plus impressionnant.
0: On a boosté un petit peu les couleurs pour donner.
2: J'imagine, Michel Elsdorf. Mais donc voilà, et c'est vrai que ce livre en rappelle d'autres que vous avez déjà, je vais me permettre de les citer. Liège, 14-18, 4 ans d'occupation. Les premiers villages face à l'ennemi, en août 14. Liège, 14-18, chronique mensuelle. Alors évidemment, il y a l'équivalent sur Charleroi. Il y a Liège libre, automne 44.
0: Déjà un jour.
2: La bataille de Liège, tout à fait. Les combats, les massacres et les destructions de Guy Gadisseur.
0: Survisé, ça.
2: Survisé, tout à fait. Et puis Liège en guerre, chronique 14-18, 40-44 de Jean-Louis Lejax.
0: Oui.
2: Et celui-ci, donc, l'on vous recommande, Liège sous l'occupation allemande. Recueil de photos inédites et en couleur émanant de soldats allemands. Donc c'est important de le souligner. Un ouvrage qui n'a pas de but politique ni de propagande, mais seulement le devoir de transmettre.
0: Et le devoir de ne pas oublier, surtout.
2: Et le devoir de ne pas oublier. 128 pages, plus de 130 photos. On vous recommande ce livre qui est signé Fabien Harry, Noir Dessin Productions, et donc qui était d'ailleurs présent hier au parc de la Beauverie.
0: Tout à fait.
2: Il y a d'autres questions sur ce livre, parce qu'il y a d'autres livres à aborder avec Michel Elsdorf, Julien.
1: Sur ce livre, je suis en train encore de le parcourir et je me rends compte également qu'il y a bien des photos au-delà du témoignage. Hein. Oui. Ce sont des photos. On s'intéresserait à savoir à quel appareil photo ils ont pris ces photos.
0: Hein. Ah oui.
1: Il y a une recherche à faire de ce côté-là aussi. Oui. Hein, parce qu'on parle beaucoup de Kodak, on parle beaucoup de tous ces appareils, mais aussi des tirages qui ont été faits. Donc tout ça demanderait peut-être aussi une recherche sur quel type d'appareil, comment ces photos ont été réalisées, tout ça, pour les éclairages, pour la... Parce que quand on voit la qualité de la photo dans le livre, ce n'était pas des photos faites à la va-vite. Hein.
0: Non.
1: L'appareil était excellent, le viseur devait être bon, et le photographe devait avoir l'œil. Hein.
0: Tous les appareils dans le temps étaient bons. Hein. Ah. Il y en avait très peu, mais c'était de bons objectifs, c'était des gens qui avait des sous, qui avait des appareils photo avant-guerre. Hein. C'était pas à la disposition de tout le monde comme ça.
2: Il y a aussi cette photo qui est impressionnante de la façade du palais des princes-évêques, du palais de justice, qui était la commandatour de Liège à l'époque. Et c'est vrai que voir les enseignes en allemand comme ça... Et à l'intérieur, oui. Là, on ne voit que la façade, c'est vrai que, effectivement, c'est vraiment un livre inédit, hein, pour tout ce que vous avez déjà publié en la matière et que l'on vous recommande vraiment. Merci beaucoup pour nous présenter ce livre signé Fabian Harry. Est-ce qu'il a des présentations ou des dédicaces qui sont prévues
0: Je pense qu'il y en aura une à la FNAC, mais on va grouper avec Marc Bolland et encore un autre auteur dont le livre va sortir incessamment sous peu.
2: On marque une nouvelle pause, on se retrouve tout de suite.

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1: Et en compagnie ce lundi de Michel Elsdorf, Noir Dessin Productions, c'est le patron. Il vient représenter l'un de ses auteurs, Fabien Harry, qui vient de signer Liège sous l'occupation allemande, 40-44, recueil de photos couleurs inédites, des photos émanant de soldats allemands notamment, principalement, et qui vraiment sont un fabuleux témoignage inédit pour ne pas oublier ce souvenir. Un ouvrage qui veut vraiment servir de transmission de mémoire aux jeunes générations afin que les sacrifices et souffrances de nos aînés ne soient pas oubliés dans le contexte que l'on connaît international. C'est peut-être plus que jamais important à l'occasion, je le rappelle, des 82 ans de la libération de Liège. C'est 7 et 8 septembre. Le bouquin, ça c'est un des bouquins qui vient de sortir. On va revenir brièvement sur le bouquin de Marc Bolland, signé le Centre Saint-Lambert, chronique d'un assassinat. C'était une commande de votre part, ça, ou c'était...
2: Non,
1: c'est lui qui a proposé.
2: C'est lui qui a proposé, oui. J'ai jamais de commente, en fait. J'ai des gens qui viennent proposer des idées et ils m'expliquent leurs idées et puis ils me disent, ben voilà, c'est pour vous, pouvez le faire. Ah ben j'ai dit non, faites-le. Mais je n'ai jamais écrit.
1: Les sources, les documents, c'était aussi vous qui les...
2: De Monsieur Bolland, non, c'est lui.
1: Ah d'accord.
2: Ah oui, là, le dossier était complet. Donc il voulait en faire bouquet, oui, c'est peut-être un des rares par rapport à ça. Il y tenait parce que, comme il en parle, il connaît son sujet. Hein.
1: Tout à fait, on en a parlé largement hier, donc on ne va pas s'attarder ici aujourd'hui parce que c'est vrai qu'on en a beaucoup parlé dans l'émission d'hier.
2: Il en parlait beaucoup mieux que moi.
1: Oui, ouais. c'est pas faux. Ouais. Michel Elsdorf, je reconnais. Mais en l'occurrence, c'est vrai qu'on en a beaucoup parlé et puis c'est un ouvrage qui nous permet peut-être de connaître, de résoudre la question, qui a tué Saint-Lambert? Donc on vous invite à découvrir en lisant Le sang de Saint-Lambert, chronique d'un assassinat, paru chez Noir Dessin Productions. Et puis vous avez d'autres projets en cette rentrée, et jusqu'à Noël peut-être, vous pouvez nous en dire un mot. Il y a un bouquin lié au rock'n'roll, je pense.
2: Ah oui, ça, parce qu'à la fin du mois de septembre, il y a un festival au foyer culturel de Chesnay où sont réunis pendant deux jours une bonne quinzaine de groupes de rock. Le vrai rock, hein. Bon, le rock de notre temps, comme dirait l'autre. Et un des organisateurs, qui s'appelle Gauthier Henry, je lui ai proposé justement, suite à une discussion autour d'une table et autour d'un verre, hein, ça démarre aussi comme ça hein, des fois, hein. Et ben, j'ai dit pourquoi tu t'occupes de ça, mais tu t'y connais, oh, j'aime bien, j'ai écrit dans la Wallonie, il a écrit dans plusieurs journaux à l'époque, et ben, j'ai dit mais fais un bouquet sur quoi, mais je dis sur l'histoire du rock à Liège. Je lui dis, mais ouais, je ne saurais pas écrire sur le rap. J'ai dit, mais pas de rap, on s'arrête. On commence au début des années 60, le rock, et on s'arrête aux années 90. Voilà, simplement, on peut peut-être faire un autre bouquin après avec le rap et le nouvel genre de musique. Peut-être, je ne sais pas, on verra bien.
1: Mais ça veut dire que le bouquin, il sort fin septembre ici.
2: C'est... Ah, il va sortir dans une quinzaine de jours. Alors, le titre, c'est Liège on the Rock. Donc, il n'y a pas question de boisson là-dedans. Hein. Il y aura peut-être de la boisson dans les concerts. Oui, c'est un peu... L'un ne va pas sans l'autre, hein, madame. Mais je suis étonné parce que le nombre de groupes de rock, alors pas seulement des groupes de rock liégeois, mais aussi les vedettes nationales et internationales qui sont venues à Liège. Mais il y a des moments incroyables. Je vais vous donner deux anecdotes. Brian Adam, ça va, je pense que tout le monde le sait, à son tout début, est venu ici à Liège. Il avait été demandé par Bouledou, qui s'occupait un peu d'animation et déjà. Et il devait passer à la chapelle. La chapelle était un ancien...
1: Une ancienne boîte de nuit.
2: Boîte de nuit, on ne dit plus vraiment ça maintenant, mais mini-salle de concert.
1: Oui, ça n'existe plus, c'est pas grave.
2: Oui, mini-concert et tout ça. Et à un moment donné, le gros camion qui devait amener le matériel de Brian Adam n'a pas su entrer dans la rue Gérardry. Mm-hmm. Le mec s'est disputé avec le marchand qui ne voulait pas enlever sa marchandise. Le camion a reculé et il est parti. Donc... Le Canadien, parce que c'est un Canadien, Brian Adam, il s'est retrouvé tout seul avec sa guitare et Bouledou. Et il dit, je ne saurais pas jouer. Mais avant, j'ai faim, il dit. Et Bouledou lui dit, j'ai pas d'argent. J'attendais d'avoir des rentrées avec les gens qui viennent. Oh ben, c'est pas grave. Il a amené Brian Adam sur la passerelle. Il a mis là avec sa guitare, il a dit « Joue alors de la musique, peut-être que des gens vont donner de l'argent. » Et l'autre lui a demandé « Qu'est-ce que je joue ? Des trucs à moi ? » ?»« Non, je joue du Bob Dylan. »
1: Et ça s'est passé comme ça ?
2: C'est vrai. C'est quelque chose de vrai.
1: Je suis pas certaine que Bouledou serait ravi que vous racontiez cette histoire. Hein,
2: mais pourtant, ah, c'est ce qui est marqué dedans. Hein. Je suis désolé, moi. Hein. Si c'est Monsieur Gauthier qui l'a dit, c'est
1: et
2: que
1: ça,
2: c'est vrai.
1: Et donc ça, on le retrouve dans le livre Légende de Rock.
2: Oui, tout à fait.
1: La sortie de ce livre, elle va se faire de façon un peu singulière, particulière.
2: Va se faire tout au début, il sera présenté à l'occasion du festival de rock, et puis il sera vendu partout. Oui, mais il y a eu plein de choses comme ça. Par exemple, ZZ Top, par exemple, sont venus, même pas ici à Liège, ils sont venus à Nandrin, dans un festival de rock de Nandrin, où ils se demandaient où ils étaient tombés. Derrière eux, il y avait les vaches. Alors, bon, voilà, des trucs, des choses comme ça, assez étonnantes. Mais il y a plein d'anecdotes dedans, mais je préférais les laisser découvrir aux lecteurs parce que ça va leur rappeler des souvenirs. Et je peux vous dire que des groupes de rock à Liège, il y en a toujours et il y en a eu. Des gens comme Acetylène, comme Loop the Loop, Where is China, était 67 ou 69, bon, c'est déjà
1: était,
2: plus mon, ma date.
1: 67,
2: moi, ça...
1: c'est plus récent ça, hein, oui. Quand même. Légende de rock, c'est signé qui ?
2: Gauthier Henry.
1: Julien.
3: Il y a beaucoup de photos qui illustrent.
2: Ah oui.
3: Des
2: photos, des témoignages, oui. des histoires de témoignages. D'abord, Bouledou a sa photo dedans, vous aussi.
1: Oui.
2: Normal. Hein. Voilà, je pense que c'est quelqu'un de Gauthier et quelqu'un de sérieux. Et quand il parle de quelque chose, c'est véridique. Bon, j'ai peut-être enjolivé, mais, mais il était bien sur la passerelle avec Brian Adam.
1: Oui. Ouais. Alors ça, c'est un des bouquins qui sort ici à la fin
2: Ils sortent à la fin du mois de septembre.
1: Septembre.
2: Alors après ça, va sortir un bouquin on saute vraiment d'un sujet à l'autre, du docteur Lucien Baudson. Lucien Baudson qui a été toute sa vie urgentiste, chef urgentiste, notamment à la Citadelle, et qui a poussé très fort en avant la création du SMUR. Et j'en passe parce qu'il a vraiment fait pas mal de choses. Et lui aussi, je l'ai rencontré le jour de la première du film Natacha. Et on a discuté, et puis il m'a rappelé qu'il m'avait soigné à l'hôpital, donc il a de la mémoire, les gars. Et puis on a discuté un tout petit peu plus, mais j'ai dit, pourquoi vous racontez pas tout ça ? Et qui dit, écoute, Philippe, je dis, Boxo, raconte bien un peu ces histoires. Ah, mais Philippe, c'est un bon copain. Mais je dis, pourquoi est-ce qu'il ne ferait pas la préface ? Et il a fait la préface.
1: Donc là, vous signez Boxo aussi. Et Gilson, quoi.
2: Boxo, c'est la préface. Monsieur Baudson, c'est l'écriture. Mais c'est surtout la fin de ce bouquin-là qui va être intéressant. Non, tout est intéressant, mais qui va être étonnant. Je laisse le blanc.
3: C'est un chroniqueur de RCF aussi.
2: En plus.
3: Il faut souligner ça.
2: Donc, il viendra en parler encore mieux que moi. Donc autant vous dire que c'est de la belle ouvrage.
3: Non, il a joué un très grand rôle pour le SMUR et aussi dans l'organisation au niveau de la province, au niveau de la santé et tout ça.
2: Hein,
3: les interventions, les premiers réseaux d'alerte également.
2: Il raconte tout ça.
3: Ça fait partie des premiers.
2: Les gens, comment il a sauvé, à l'occasion de la foire, en fait, il y a eu une dame qui est devenue un peu hystérique et elle se promenait toute nue dans les parterres de fleurs. Ils ont dû arriver à plusieurs policiers parce qu'elle ne se laissait pas faire. Ils ont dû sauter sur la fin.
1: Bref, je vais profiter de cette anecdote.
2: C'est marqué dedans.
1: Il n'y a que vous qui pouvez le raconter.
2: Mais oui,
1: pour redire un mot sur votre histoire de la prostitution liégeoise.
2: Je l'ai amené pour ça.
1: Ben voilà, ben oui, voilà. Allez-y. Il vous reste plus que quelques minutes. Allez-y.
2: Parce qu'il est au cours du livre. Avant, je préférais simplement, parce que la prostitution, bon, ben, tout le monde sait ce que c'est. Et là, c'est ce bouquin, je l'ai fait justement pour rendre un peu hommage à ces dames qu'on a toujours utilisées, je veux dire, point final. Mais là, si elles n'avaient pas été là, si elles ne sont pas encore, si elles ne sont pas disparues, je pense que le monde tournerait différemment. Plus mal, en tout cas. Donc ça, c'est pour la prostitution. Il est disponible dans toutes les librairies.
1: La prostitution liégeoise.
2: La prostitution. La petite histoire de la prostitution avec plein de photos, plein de photos d'endroits, où il y avait
1: des bars.
2: Non, il n'y avait jamais des bars. C'était soit des salons, soit c'était des maisons de passe, soit des hôtels un petit peu déguisés. Soit carrément des bordels. Voilà. Et il y a eu ça à Liège, il y en a encore de toute façon. Bon,
1: Mais il y a un ouvrage qui vous tient particulièrement à cœur et qui est prévu pour Noël.
2: Il y a un deuxième bouquin que je ne vous avais pas parlé. Il y a un livre de François Waltéry. On avait sorti un bouquin il y a une vingtaine d'années qui s'appelait Tiroir secret. En fait, François dessine tellement que ses éditeurs, notamment Dupuy, ne prend que le dessus, les planches de Natacha et tous ces machins-là. Mais en dessous, il y a plein de chouettes trucs. Ils n'ont jamais pris. Moi, j'ai tout pris. Et on avait rempli un album, et maintenant, on remplit un deuxième album avec tous ces dessins. Mmh. Et en finale, pour les fêtes de fin d'année, va sortir un livre de cuisine avec les recettes d'un monsieur assez étonnant, qui n'est autre que Marc Carnaval, qui est le patron du restaurant Les Sabots d'Hélène. Et j'ai oublié, parce que ma femme m'a dit, n'oublie pas de dire à la radio qu'on a encore un autre bouquin qui sort aussi en fin d'année. C'est un album de bande dessinée des Schtroumpfs, ou d'Astérix, je ne sais plus, en wallon.
1: Non mais c'est les Schtroumpfs, c'est que ce n'est pas les mêmes personnages.
2: Non, mais ça marche toujours.
1: D'accord, voilà. Je pense que c'est les Schtroumpfs.
2: Je pense que c'est les Schtroumpfs.
1: Voilà. Et c'est en wallon liégeois ?
2: Ah oui. Et puis après, il sera, comme tous les autres, ont été faits en différents wallons. Il y a 3 mois, nous avons sorti le premier Astérix en Gaumais. Ça a été incroyable. Il y a une librairie en Gaume qui est une belle grosse librairie, à Virton. Ils en ont vendu 750.
1: Waouh. Et c'est Paul-Henri Thomsin qui est aussi votre...
2: Non, Paul-Henri Thomsin ne traduit que le wallon liégeois. Donc là aussi, il faut aller chercher où on vient nous trouver. Moi, ça a été le cas pour les gens en Gaume. Monsieur, je collectionne tous les Astérix du monde entier dans différentes langues. Nous, on est gaumais, on aimerait bien le traduire. Eh bien, on a fait un essai, et puis voilà, c'est parti.
1: Julien.
3: Oui, et puis on vient de parler de Thomsin, Paul-Henri Thomsin également, qui vient de sortir d'ailleurs ses petits livres encore en wallon, à l'occasion du nouveau tracé dans notre Meuse, dont on reviendra sur le sujet également.
1: Donc, le pavé ladage.
3: Voilà, et donc ça permet aussi de se dire que le wallon reste très fructueux également en matière de bande dessinée. Hein.
2: Oui, je pense que la bande dessinée a redonné un petit coup de fouet.
3: Et
2: quand même.
3: Et dans dessin production aussi.
2: Au wallon,
3: un coup d'épaule qui est salutaire.
2: Oui, on ne peut pas le dire moi-même, Hein. Mais à un moment donné, peut-être que ça va s'arrêter aussi, parce que j'ai aussi, et voilà quoi. Oui. Et puis, il y a des plus jeunes qui sont là aussi, qui... Moi, je ne demanderais pas mieux qu'on... On prend ma place. Hein.
1: Mm-hmm. Ah oui. Cette émission touche doucement à sa fin. Messieurs, je suis désolée, il va falloir en rester là. Je rappelle le tout dernier ouvrage, le plus chaud, les deux plus chauds. Le sang de Salambert, chronique d'un assassinat, signé Marc Bolland, et puis Liège sous l'occupation allemande, dans le cadre des 82 ans de la libération de la cité ardente, signé Fabien Harry, chez Noir Dessin Productions, une rentrée riche en bouquins qui va se poursuivre jusqu'à Noël. On aura l'occasion peut-être de recevoir aussi Marc Carnaval, ce sera avec plaisir. Merci beaucoup Michel Elsdorf. 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En tout cas, c'était un plaisir de vous recevoir, Michel Elsdorf.
2: Ben, moi, c'est un plaisir aussi. J'espère qu'on a bien tout compris ce que j'ai dit.
1: Oui, sinon on vous réécoutera, hein, parce que tout est podcasté.
2: Ouais.
1: Merci beaucoup, à la semaine prochaine.

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2: Madame, mademoiselle, monsieur, bonjour, bienvenue dans notre émission hebdomadaire RCF Sport, une émission consacrée ce soir au 60e anniversaire du club de rugby du Coq Mezan. C'était la grande fête les 4, 5 et 6 septembre dernier, c'est-à-dire le week-end passé, lorsque RCF Liège était en plein salon retrouvailles. Nous avons d'ailleurs reçu plusieurs clubs sportifs à cette occasion et ce soir, nous recevons Mathias Lejeune, le capitaine de cette équipe du rugby Coq Mezan. Nous allons dresser le bilan de ce 60e anniversaire, dresser le bilan aussi de ce club qui fait vivre le rugby dans la Basse-Meuse depuis 1966, avec son école des jeunes, les différentes catégories d'âge, la Black Academy, la section féminine, les seniors et les vétérans. Un sport qui est en plein essor chez les plus jeunes aussi, puisqu'on travaille à promouvoir le rugby, non seulement au rugby Coq Mezan, mais aussi dans les 5 clubs de rugby de la province de Liège. Il y a évidemment le RFC Liège qui est le club le plus ancien. Il y a le club de Vizé, totalement voisin du Coq Mezan à Bernau. Et puis il y a justement cette belle entente dont on va reparler entre les clubs de Vizé et du Coq Mezan à Bernau. On commence cette émission RCF Sport en musique sur RCF Liège.
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À l'instant, Teddy Bear sur RCF Liège, chanteur belge, bien sûr, vous le savez. Sur cette radio, nous faisons la promotion de la musique belge. Nous sommes ravis de vous savoir à l'écoute, bien sûr. C'est RCF Sport, présenté par notre cher Marc Gérardi et son invité qui fait également son entrée dans ce studio. On va l'accueillir évidemment décemment, comme il le faut, avec des musiques qu'on aime bien, des musiques qui mettent en valeur nos artistes. Merci de votre fidélité. Restez branchés sur notre fréquence et accueillir Kate.

0: C'était Kate, premier amour, jeune artiste belge que vous pourrez encore découvrir prochainement sur RCF Liège. Notre émission sportive, comme je vous l'ai annoncé, consacrée au 60e anniversaire du rugby Coq Mauzan qui a fait la fête vendredi, samedi et dimanche. Notre invité, c'est Mathias Lejeune, le capitaine du rugby Coq Mauzan et l'entraîneur des U18. Mathias Lejeune, bonjour.
1: Bonjour.
0: Alors Mathias, vous pouvez nous présenter, comme vous représentez Frédéric Heunen qui n'a pas pu nous rejoindre aujourd'hui, le président du club, ce rugby Coq Mauzan, 60 ans, nous rappeler un petit peu son historique.
1: Alors, 60e anniversaire, oui, historiquement créé en 1966.
0: C'est bien ça.
1: Du coup. Et au départ, installé à la Fabrique Nationale, donc à Herstal. C'était une des entités sportives de l'AFN. Et puis, dans le courant des années 90, des restructurations dans l'entreprise, à l'AFN, ont imposé les joueurs, alors à ce moment-là, engagés, de trouver un autre endroit. Et c'est comme ça qu'ils se sont délocalisés à Bernau, en profitant notamment des installations de l'ASBL Alville-Saint.
0: Alville-Saz de Bernau, avec un personnage truculent et sa grande moustache.
1: Sa grande moustache, notre poupou national, voilà. Hein, qui est toujours bernautois, oui. Et donc qui a permis effectivement ce transfert. Il était engagé à l'AFN et c'est le membre fondateur, premier inscrit du club, et toujours actif dans nos murs.
0: Et le fils a pris la succession.
1: Alors c'est un peu une histoire familiale, mais oui, la famille est fort, fort impliquée. Sans mauvais jeu de mots rugbystiques, c'est des piliers chez nous. Et effectivement, donc Frédéric a succédé à Jean-Pierre il y a maintenant quelques années. Oui.
0: Alors en 60 ans, est-ce que le rugby Coq Mauzan a connu des années de gloire, de beaux résultats?
1: Oui, on a quand même un palmarès qui est assez sympathique à notre niveau dans le rugby belge. Je crois que de mémoire, il y a 6 championnats de Belgique, le même nombre, je pense, de coupes. Et ici, ces derniers temps, notre dernier titre en date d'il y a maintenant deux ou trois ans, où on était champion de la Division 2, donc ce qui nous a permis de toucher à l'élite et de goûter au plus haut niveau quelques saisons.
0: Alors, les jeunes aussi, ça suit bien pour la relève.
1: Oui, on est assez content de notre école de jeunes qui fonctionne en entente avec le club voisin de Visé pour l'instant. Mais effectivement, l'école fonctionne bien, il y a des jeunes en nombre et le niveau s'élève de plus en plus. Il y a pas mal de jeunes de chez nous qui sont de plus en plus souvent appelés dans les sélections nationales, notamment chez les catégories de jeunes, quoi.
0: Voilà, une belle école de jeunes, les U14, U16, U18, la Black Academy, la section féminine, les seniors et les vétérans, on va en reparler. C'est une deuxième saison d'entente avec Visé, voisin, à quelques centaines de mètres à peine, pour cette école de jeunes.
1: Ben oui, je pense qu'on doit être les deux clubs les plus proches en Belgique, c'est sûr. Mais à mon avis, sur le continent européen, cette proximité doit quand même être assez rare.
0: Oui.
1: Et ben voilà, dans un pays où la devise c'est l'union fait la force, on a été contraint à un moment donné d'être réaliste sur les effectifs. Et il y a eu besoin de ce rapprochement pour pouvoir aligner des équipes compétitives, quoi. Et donc, il y a une entente qui est en cours pour toutes les équipes du club, à l'exception des équipes seniors, qui continuent à pouvoir connaître des derbies engagés, puisqu'on est dans la même division qu'eux.
0: Et pour la section féminine aussi, c'est la même entente, on va dire.
1: C'est la même entente, oui. Et ça fonctionne d'ailleurs très très bien chez les filles. Oui, les deux équipes se sont rejointes et donc maintenant partagent et portent le même maillot, quoi.
0: Pas facile, je suppose, d'attirer les filles dans ce sport.
1: Ben, je pense que c'est un sport qui commence à se médiatiser un peu. Alors, c'est clair qu'on n'est pas qu'on n'est pas encore au niveau du foot, ça c'est sûr. Mais je pense que ça commence à faire un peu son chemin et les filles, ça se répand, je pense, de plus en plus aussi pour elles. Donc voilà, il y a notre équipe, les Coquettes, ont quand même fait les belles heures du rugby féminin ici en Belgique.
0: Les beaux résultats de l'équipe nationale ne sont pas étrangers justement à cette promotion du rugby avec leur belle ascension.
1: Oui, on voit que les Belges commencent aussi à faire un peu parler d'eux sur la scène internationale. Mais bon, voilà, on reste un petit pays, on reste une petite fédération où il y a quand même peu d'affiliés. Donc oui, les performances sont quand même assez remarquables pour le petit pays qu'on est, quoi.
0: Alors vous-même, comment en êtes-vous arrivé à la pratique du rugby ?
1: Alors, c'est via notre professeur d'éducation physique qui organisait en partenariat avec le club des séances de rugby. Donc, on avait un bloc d'initiation, on avait un bloc de rugby où on se rendait au Coq Mauzan, donc à l'époque, pour essayer et être initié au rugby. J'ai accroché assez rapidement et j'avais pas mal de contacts qui étaient déjà en place, notamment d'amis des scouts, oui, qui jouaient sur place, et donc j'ai été assez vite convaincu. J'ai décidé un jour de prendre mon sac et d'aller voir ce qui se passait à un entraînement et voilà.
0: À quel âge ?
1: 17 ans plus tard, je suis toujours là. J'ai commencé dans deuxième année cadet, donc je devais avoir 15-16 ans. Ouais.
0: Ah oui. Et ça n'était pas trop difficile à faire accepter à la famille ?
1: Ça n'était pas trop difficile. Non, mais puis voilà, j'ai voulu suivre mon idée. C'est clair qu'il y a toujours les craintes de cette violence induite au sport. Mais voilà, non, j'ai été assez soutenu à ce niveau-là.
0: Oui, pour celles et ceux qui nous écoutent, vous êtes un beau bébé, dirons-nous, un beau gabarit. Quelle taille et quel poids ?
1: Oh, je passe le 1m90, 1m92 et le poids, je vais le taire ici, mais assez pour jouer dans le pack.
0: Voilà, et pour rivaliser. Et donc 17 ans plus tard, vous êtes toujours là, devenu même le capitaine de l'équipe.
1: Oui, c'est ça. Voilà, je fais partie des anciens de l'équipe maintenant et donc je porte le brassard depuis quelques saisons maintenant. Voilà, donc c'est un rôle que j'apprécie. C'est cette idée de la transmission et de garder une espèce d'encouragement pour les jeunes qui arrivent. C'est quelque chose qui me plaît bien.
0: Ça, c'est un des rôles du capitaine et il y en a d'autres dans le vestiaire, stimuler les coéquipiers avant un match ou les stimuler aussi pendant l'entraînement.
1: Oui, c'est ça. Il y a un rôle, il y a besoin de dire des mots, il y a besoin de pouvoir rappeler certaines consignes. Certains attendent le discours du capitaine d'avant-match avec beaucoup d'excitation la semaine. Voilà, on essaye d'être les plus originaux possibles et de se renouveler de semaine en semaine. Mais ça fait partie du job. Et au rugby aussi, un autre job important du capitaine, c'est aussi la personne de référence qui communique notamment avec l'arbitre pendant le terrain, pendant le match. Donc c'est assez spécifique aussi à la fonction, quoi.
0: L'arbitre, on peut le dire, dans ce sport qui est vraiment le plus respecté, beaucoup plus qu'en foot et ailleurs.
1: Oui, je pense qu'il faut absolument se battre pour conserver ses valeurs. C'est clair que il y a parfois des scènes qui sont tristes à voir sur les bords du terrain de football. Voilà, il faut qu'on se batte pour ne pas arriver là-bas. Et c'est vrai que, de tradition, l'arbitre est souvent assez bien respecté dans notre sport.
0: Avec aussi l'arrivée du VAR, comme dans d'autres sports, et l'arbitre qui explique ses décisions.
1: Oui, évidemment, nous, à notre niveau, on n'en bénéficie pas. Mais oui, sur les matchs internationaux, l'arbitrage vidéo est assez important. Je pense que même dans certains pays, l'arbitre est relié avec un micro sur les enceintes des stades. Et donc, oui, on sait suivre les consignes et les injonctions qui donnent en direct, quoi.
0: Voilà, alors première petite pause musicale dans cette émission RCF Sport. Vous avez choisi Christophe Maé, J'ai laissé. Pourquoi ce choix musical ?
1: Parce que c'est une musique qui a refait un peu son apparition dernièrement et on aime encore bien l'écouter dans le vestiaire avant les matchs. Ça nous amuse plutôt et donc voilà, petit clin d'œil aux copains. On n'est pas dans le vestiaire mais je pense à eux quand même.
0: Voilà, c'est tout comme on l'écoute sur RCF.

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2: Et de notre invité, Mathias Lejeune, le capitaine du rugby Coq Mauzan, ce club qui a fêté dignement son 60e anniversaire. Ce week-end passé, on le rappelle, 6 titres de champion, 6 coupes et bien d'autres succès même pour ce club du rugby Coq Mauzan. Alors Mathias Lejeune, comment se sont déroulés ces 3 jours de fête pour ce 60e anniversaire? On commence par le vendredi.
3: Oui, on a été occupé tout le week-end, donc de manière intensive, quelques heures de sommeil trop peu aujourd'hui. Mais ça a été vraiment une belle fête. Le comité avait vraiment mis les petits plats dans les grands. On a été bien gâtés. Vendredi, il y avait une réception officielle avec quelques personnalités qui nous ont rejoints. Ça a suivi une grande soirée de gala où on a pris beaucoup de plaisir à retrouver les vieux copains qui sont revenus dire bonjour. Et comment c'est bien faire la fête dans le monde du rugby, elle a été belle vendredi. On devait quand même ne pas trop exagérer parce qu'il y avait beaucoup de matchs le lendemain.
2: Oui.
3: Toutes les catégories ont pu s'illustrer. L'école de jeunes a joué pas mal de rencontres contre notamment l'équipe de Bonn. Des amis allemands qui nous font le plaisir de venir de temps en temps en bord de Berwyn. Et les seniors ont joué contre des amis lorientais, eux. Donc il y avait quand même une dimension un peu internationale aussi à ce week-end. Et les vétérans ont pu aussi jouer. Et le lendemain, donc il y avait d'autres matchs organisés pour l'autre équipe senior, quoi.
2: Et les coquettes aussi?
3: Les coquettes se sont illustrées. Je pense qu'il y a eu un petit couac de calendrier qui a fait que l'équipe contre qui elle devait jouer s'est finalement désistée. Mais elles ont quand même foulé le terrain et elles ont organisé un petit match entre elles. Donc on a pu quand même voir du rugby féminin ce week-end.
2: Et beaucoup d'animations annexes.
3: Et beaucoup d'animations annexes, oui. La troisième mi-temps fait partie de l'ADN du rugby, donc on n'a pas pu y échapper. Il y avait un souper qui était organisé le samedi soir en marge des matchs qui ont été joués par les seniors et les vétérans. Et une belle troisième mi-temps aussi pour clôturer ce week-end hier, après le match qui nous opposait à Soigny. L'équipe U23 Soigny, donc, qui s'est déplacée avec ses plus jeunes joueurs. Qui est champion de Belgique en titre, donc c'était intéressant à voir.
2: Et le résultat, on s'en souvient ?
3: L'équipe réserve, nous, contre les Lorientais, beaucoup à pas grand-chose, beaucoup pour les Lorientais, à pas grand-chose pour nous. Contre Soigny, le coq gagne, j'ai plus le résultat en tête, mais il parvient à gagner sur la fin du match.
2: Et pas de blessés, tout s'est bien passé.
3: A priori, pas de blessés. L'infirmerie reste comme elle était. Il n'y a pas de blessés en plus, non.
2: Et les spectateurs, les supporters qui sont venus, ils ont pu profiter d'une bonne météo.
3: Oui, magnifique, il a fait superbe. On a eu quelques craintes vendredi soir parce qu'il y a eu une belle drache qui est tombée. Mais bon, ça n'a pas freiné les ardeurs et le soleil est revenu le samedi et le dimanche. Donc il y a une belle ambiance sur le bord du terrain, oui.
2: Avec souper aussi, vous l'avez dit, parce qu'il y a une autre tradition au Coq Mauzan, c'est la fameuse table du président qu'il organise 3 fois par an, si je me souviens bien.
3: Oui, voilà, Fred a essayé d'initier ça avec plutôt pas mal de réussite. Donc sur quelques matchs qui sont sélectionnés sur l'année, il en profite pour réunir les anciens, les,

0: dans le monde, dans le petit monde du rugby, tout le monde est toujours assez épaté par la beauté du cadre qui est autour. Alors, forcément, ça n'est échappé à personne, mais le terrain qui est en bord de Berwyn a souffert ici dernièrement des deux grandes dernières inondations. Et donc, on est quand même à un carrefour de notre histoire, parce qu'il y a des décisions qui vont devoir être prises, parce que c'est, voilà, ça a créé quand même pas mal de dommages, et en termes de débauche de moyens et humains et matériels, ça commence à potentiellement devenir problématique. Et donc il y a des discussions qui sont menées avec la commune notamment, pour essayer de repenser un peu l'implantation du site, et essayer de construire ou de reconstruire quelque chose dans des zones plus sécurisantes, quoi.
1: Ah oui, peut-être changer d'endroit
0: A priori non. Il y a des terrains derrière qui pourraient être une solution. C'est à l'étude. Mais voilà, j'en sais pas vraiment plus dans l'état d'avancement des discussions. Mais effectivement, on risque de devoir s'activer à ça ici dans les prochaines années.
1: On suivra l'évolution donc pour ce terrain du rugby Coq-Mauzan. On l'a dit, l'école des jeunes en collaboration depuis deux saisons avec Visée, y compris pour les coquettes, la section féminine, U14, U16, U18. Il y a aussi la Black Academy, vous pouvez nous la présenter ?
0: Oui, la Black Academy, donc c'est un projet qui a été initié il y a quelques années maintenant, dans un objectif un peu de performance. Et donc, il était question d'un entraînement pour les jeunes à partir des catégories U14, donc U14, U16, U18. Un entraînement supplémentaire, optionnel, qui mettait plutôt l'accent sur la dimension physique, préparation physique et technique individuelle. Alors au tout début, quand le projet a été lancé, il y avait même une réflexion menée pour organiser une étude. Donc il y avait possibilité pour les jeunes de revenir de l'école et d'aller travailler avec des enseignants qui encadraient. Bon, ça, cet aspect-là n'a pas perduré ni fonctionné dans le temps. Voilà, c'est toujours un peu la course après l'école, et donc je pense que les parents n'ont pas profité de ça. Mais cet aspect performance sportive est resté. Et donc, une fois par semaine, il y a un rendez-vous spécifiquement pour les jeunes, avec un entraîneur de référence qui s'occupe de leur performance, quoi.
1: On peut citer son nom, de cet entraîneur de référence?
0: Oui, je crois qu'ils sont deux à chapeauter cette année de mémoire, Thibaut Ramakers, oui. et Jean Heinen, ça ne s'invente pas, qui s'occupe de le mercredi.
1: Peut-être une école de devoir pourrait revenir comme cela se fait déjà dans d'autres sports aussi.
0: Oui, voilà, à voir en fonction de la demande. C'était pas, visiblement, la demande n'était pas si importante que ça à l'époque. Maintenant, ça pourrait revenir dans les papiers, oui. Mais ça, on laissera le soin à notre comité de prendre les décisions.
1: Alors, nouvelle petite pause musicale dans cette émission RCF Sport. Vous avez choisi cette fois Mat Mata, le titre « Les moutons ». Pourquoi ce choix musical ?
0: Alors, un petit clin d'œil à nos copains bretons, puisque il y a une équipe de rugby de Lorient qui nous a fait le plaisir de venir jouer contre nous le samedi, et qui, on doit le dire, a quand même pas mal animé le week-end. Ils savent y faire aussi, les bretons.
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1: Une chanson bretonne pour un petit clin d'œil aux amis bretons qui sont venus affronter le rugby Coq-Mauzan dans le cadre des festivités du 60e anniversaire, vendredi, samedi et dimanche dernier. On le rappelle, 6 titres pour ce club, 6 coupes et d'autres bons résultats. L'école des jeunes, en partenariat avec le club de Vizé, voisin de quelques centaines de mètres, et y compris pour l'équipe féminine. Il y a aussi les U14, les U16, U18, la Black Academy, dont vient de nous parler notre invité, Mathias Lejeune, le capitaine du rugby Coq-Mauzan et entraîneur des U18, les seniors et les vétérans. Alors, côté sportif, côté championnat, Mathias, on reprend la semaine prochaine.
2: C'est ça, on retourne aux affaires dimanche prochain. Le championnat reprend avec la première journée. Nous, on va à Anderlecht. Et c'est toujours aussi des matchs généralement bien disputés.
1: L'objectif pour le club pour cette saison
2: L'objectif, il est toujours d'être le plus haut possible. Mais ici, je crois que sportivement, entre nous, l'objectif est d'être dans le top 5. Parce que c'est compliqué à partir de là, potentiellement avec un risque de descente si on est en dessous. Donc je pense que ici, raisonnablement, il faut viser un top 5 avec à moyen terme ou à long terme quand même l'ambition qui reste dans la tête de tout le monde de retourner et de retrouver la D1.
1: Car le championnat, la réforme a évolué.
2: Oui, c'est ça, ils ont changé un peu le fonctionnement. Dans les divisions nationales, on était à 10 équipes. Ici, ils souhaitent les faire repasser, parce qu'on était déjà comme ça avant, à 8. Et donc forcément, ici, c'est une saison qui va être un peu particulière et particulièrement sévère, puisqu'on va payer le temps que ces changements se lissent. Et donc,
1: tout va arriver en cascade, et il ne faut pas être dans cette spirale négative.
2: C'est ça. Je pense que dans notre division, il y a 4 équipes qui potentiellement descendent.
1: Ah oui. Alors, ça c'est pour l'équipe senior, l'équipe première, avec des renforts ou des arrivées, même si on ne parle pas trop de mercato en rugby.
2: Oui, les mercato sont plutôt timides chez nous. Mais oui, quelques renforts. On a quelques nouveaux qui s'essayent. Preuve que le rugby renvoie quand même une image assez positive et qui intéresse encore. Il y a quelques anciens joueurs qui nous avaient quittés pour des raisons X ou Y qui rechaussent les crampons avec nous, pour mon plus grand plaisir. Et alors on a quand même un renfort de taille cette année, puisque Thomas Dienst rejoint et notre staff et notre équipe avec une solide expérience, puisqu'il a été quand même pas mal de fois sélectionné en équipe nationale. Je pense même qu'il en a été capitaine à un moment, donc c'est vraiment ça, c'est un renfort assez intéressant.
1: Ouais. Un Français
2: Non, il est belge, mais il a joué en France. Je crois qu'il a joué du côté de Lille quelques saisons.
1: Et il est médecin ?
2: Il est médecin, oui. Il est médecin ici sur Liège. Il jouait à Otigny encore jusqu'à la saison passée. Voilà, je suppose que pour des raisons géographiques, c'est plus facile de venir chez nous. Il a été assez intéressé par le projet qu'on lui proposait. Donc, on est très content de l'accueillir.
1: Et il pourra officier en cas de blessure ?
2: Alors j'espère, oui, les bruits
1: le
2: courts,
1: moins possible.
2: J'espère le bruit court qu'il a pris sa licence de joueur et donc il ne sera pas uniquement dans le staff. Et non, on sera très content de l'avoir et de le voir monter sur le terrain.
1: Ça c'est pour l'équipe senior du rugby Coq-Mauzan. Et vous entraînez les U18, comment est-ce que ça se passe ?
2: Alors je donne un coup de main, il faut rendre à César ce qui est à César. C'est clair que je ne suis pas le coach le plus présent. On fait ce qu'on peut,
1: oui.
2: Avec toujours la volonté de continuer à jouer le temps que je peux. Donc voilà. Mais je vais donner un coup de main ponctuellement et ça se passe plutôt bien. Les générations sont assez intéressantes, il y a un beau potentiel avec un groupe qui a beaucoup de qualité. Et donc c'est assez engageant pour la suite. C'est aussi des générations qu'on se réjouit de voir arriver. Donc c'est aussi important d'avoir des joueurs qui restent mobilisés dans les staffs et dans l'encadrement pour pouvoir déjà un peu préparer l'avenir, parce que forcément, quand une génération importante et de qualité arrive, généralement, la dynamique derrière pour les équipes seniors est vraiment positive, quoi.
1: Et justement, quelques U18 vont goûter cette saison à l'équipe première senior.
2: Quelques U18 qui montent, je crois qu'ils sont 5 ou 6 à monter. Et donc, oui, ils vont faire leur premier pas. Il y en a déjà, ils ont déjà pu un peu expérimenter et découvrir les différences que les catégories adultes pouvaient offrir. Mais oui, donc on est aussi content de les accueillir.
1: Alors, il y a l'équipe vétéran aussi. On est vétéran en rugby à partir de 35 ans ou plus tôt ou plus tard?
2: Je crois que l'âge officiel est 35 ans. Maintenant, la longévité à certains postes permet de jouer plus longtemps. Mais oui, 35 ans, c'est l'âge où tu deviens un vétéran, même si à passer 35 ans, il y a quand même encore des gens qui jouent en senior avec nous.
1: Alors, quelles sont les qualités requises pour pouvoir s'adonner à la pratique du rugby ?
2: Ce qu'il y a de formidable dans ce sport, c'est que ça nécessite des profils vraiment différents. Donc, on a tendance souvent à dire que c'est vraiment un sport hyper accessible et que tout le monde peut y trouver sa place. Je pense que c'est vrai. Et en fonction des postes, les qualités ou les profils physiques peuvent diffèrent assez fort, quoi. Donc on a des gabarits vraiment différents. Maintenant, c'est un sport qui est de plus en plus rapide. Il y a cette dimension de combat physique qui est quand même importante. Donc la préparation physique est de plus en plus nécessaire et de plus en plus indispensable. Parce qu'on affronte des gens qui sont eux aussi mieux préparés. Donc il faut accepter d'aller souffrir un peu dans les salles de muscu de temps en temps. On n'y va pas toujours de gaieté de cœur, mais il faut faire le taf, quoi.
1: Voilà, donc il peut y avoir des grands castards comme vous pour les duels et d'autres petits mais rapides.
2: Oui, c'est ça. Chaque qualité est précieuse et on n'est pas tous grands castards. On a besoin aussi d'autres profils qui se déplacent un peu plus vite que nous et que moi.
1: Et pour l'équipement du rugby, en pratique, que faut-il ?
2: Il faut rien, il faut aller acheter un short, un t-shirt, des crampons pour pas glisser, et on peut déjà s'en sortir comme ça. Après quand même, je pense que chez les jeunes, je me demande si c'est pas obligatoire, en tout cas il y a toutes les raisons que ça le devienne, il y a quand même cette dimension de protège-dents qui peut être intéressante, et on voit toute une série de protections qui peuvent aussi être mises...
1: Les jambières, les coudières.
2: Épaulières, jambières, coudières moins, surtout au niveau des épaules, des petits casques aussi, ça peut parfois rassurer certains joueurs, mais sinon on peut venir comme on est, ça ne nécessite pas un équipement particulier.
1: Avec une cotisation annuelle au rugby Coq-Mauzan qui s'élève à...
2: Ça reste un sport qui, je pense, reste assez démocratique et accessible. Alors, j'ai peur de dire des bêtises, mais je crois que nous, on est chez les seniors à quelque chose comme 250 euros, je crois, pour la
1: assurance
2: saison.
1: Assurance comprise.
2: Assurance du club compris, oui.
1: Voilà, donc un sport qui reste modique. Vous l'avez entendu, donc un équipement... qui n'est pas très important, il suffit d'un short, un t-shirt, les crampons, et c'est parti pour la pratique du rugby. Vous-même, vous n'avez pas été confronté à trop de blessures durant votre carrière ?
2: Non, je touche du bois, j'ai quand même été assez épargné, pas de grosses blessures, mais bon, voilà, des petits pépins qu'il y a. J'ai un dos qui est parfois un peu capricieux, ça fait beaucoup rire mes coéquipiers. Mais non, globalement, j'ai été assez épargné. J'ai été assez épargné, oui.
1: Tant mieux, tant mieux. Alors, une dernière petite pause musicale dans cette émission RCF Sport. Cette fois, vous avez choisi le groupe ABBA, Chiquita. Pourquoi ce choix musical ?
2: parce qu'il en fallait un troisième. J'ai été un peu pris de panique. Alors j'ai été vite regarder sur mon compte Spotify les musiques qu'on avait mis pendant les troisièmes mi-temps du week-end. Apparemment, on a écouté Chiquita. Je me suis dit, ah ouais, bon choix. Donc voilà, autant reprofiter un peu aujourd'hui.

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1: Jusque 18h consacrée au rugby Coq Mezan qui vient de fêter dignement durant 3 jours son 60e anniversaire. Vous comptez bien, depuis 1966, et oui, nous recevons Mathias Lejeune, le capitaine de cette équipe du rugby Coq Mezan et qui apporte aussi une aide pour le coaching de l'équipe des U18. On le rappelle, l'école des jeunes du rugby Coq Mezan, les U14, U16, U18, la Black Academy, la section féminine, les coquettes, la section senior et les vétérans. Reprise du championnat, on le rappelle, la semaine prochaine pour les seniors à Anderlecht. Objectif, le top 5 pour cette prochaine saison. Et côté Mercato, un renfort de choix en la personne de Thomas Dienst, médecin à Liège, mais qui aussi sera joueur et qui rejoindra le staff du rugby Coq Mezan pour cette nouvelle saison. Le petit monde du rugby est bien petit dans notre province, Mathias. On se connaît tous dans les 5 clubs qui officient ici dans notre région.
2: Oui, on se connaît tous, on se fréquente assez et ça permet généralement, même si sportivement c'est parfois engagé sur le terrain, ça nous offre et ça nous garantit des bons moments de convivialité après les matchs.
1: Voilà, et le rugby Coq Mezan organise aussi depuis 15 ans maintenant le challenge baptisé le challenge Pitou. Rappelez-nous ce qu'est ce challenge Pitou.
2: Alors le Challenge Pitou, c'est un grand tournoi pour les catégories de l'école de jeunes, donc U8, U10, U12, U6, U8, U12. Et c'est un tournoi qui était à l'origine organisé en la mémoire de Pitou, donc Patrick Alexandre, qui est un coéquipier sapeur-pompier qui est décédé au feu.
1: Oui.
2: Donc, en hommage à cette personnalité quand même marquante dans notre club, c'était le papa de deux joueurs qui jouent avec nous encore. On a baptisé ça le Challenge Pitou. Mais voilà, c'est un chouette tournoi qui rassemble généralement pas mal d'équipes et permet des belles rencontres pour les jeunes. C'est toujours assez sympa.
1: Alors, il y a le Challenge Pitou. Il y a eu aussi, cette année, au mois de mai dernier, une belle date pour le club du rugby Coq Mezan, puisqu'il a pu organiser ce qu'on appelle le Belgium Youth Rugby Festival pour les U12.
2: C'est ça. Donc, chaque année, il y a, pour les catégories de jeunes, une journée finale qui permet à tous les clubs du pays de se rencontrer. Mais ça nécessite, évidemment, d'avoir des infrastructures qui permettent d'accueillir ça, parce qu'il y a énormément de jeunes qui se déplacent. Et nous, comme on a la chance d'avoir trois beaux terrains, on remplissait les conditions. Donc le comité a décidé de ne pas laisser passer l'opportunité de rentrer sa candidature qui a été reçue. Et donc effectivement, toutes les équipes de Belgique se sont déplacées dans nos installations au mois de mai pour les catégories U12.
1: Donc cela, c'était pour ce Belgium Youth Rugby Festival U12. On a parlé du Challenge Pitou. Il y a encore aussi un autre grand rendez-vous organisé par le rugby Coq Mezan.
2: Oui, il en faut aussi un peu pour les vieux. Et donc, il y a le bouclier de Bernus, qui est un jeu de mots avec bouclier de Brennus, qui est le trophée emblématique du champion de France du top 14. Et c'est un tournoi qui rassemble uniquement là, des équipes de vétérans. Et souvent aussi un peu une dimension internationale, puisque les vétérans ont noué pas mal de contacts avec deux équipes françaises, une à Saint-Avold et une à Lorient. Donc nos amis bretons étaient aussi de la partie, et généralement ça offre pour ces équipes des beaux voyages et des beaux moments aussi.
1: Vous-même, vous avez connu des déplacements à l'étranger ?
2: Oui, ça nous est arrivé de participer à des matchs, surtout dans un objectif de préparation ou de travail de cohésion. Ça nous est arrivé, oui, aux Pays-Bas, en France, on a déjà un petit peu voyagé. Mais on reste quand même fort attaché à la Berouine, et donc on panique vite quand on ne voit pas nos terrains.
1: Et puis pour cette prochaine saison, on l'a dit, l'objectif, le top 5, les entraînements, ils se déroulent à quelle fréquence ?
2: Alors on s'entraîne 2 à 3 fois semaine en entraînement collectif, donc je vais dire terrain. Et comme j'en parlais tantôt, on attend que les joueurs fassent la préparation physique, eux, de leur côté. Alors, certains s'y filent avec plus d'assiduité que d'autres. Mais en équipe, on est 2 à 3 fois sur le terrain sur la semaine. Et c'est en soirée, le lundi, parfois, mais sinon toujours mardi et jeudi.
1: En soirée ?
2: En soirée, oui, à partir de 19h30.
1: Voilà donc pour les entraînements. Et la partie mentale est aussi de plus en plus importante au rugby aussi ?
2: Oui, c'est clair que l'aspect mental et psychologique joue toujours dans un tel sport avec un affrontement, cette dimension de combat quand même. Il y a toujours la nécessité de devoir prendre le dessus sur l'adversaire, et ça se joue parfois aussi au mental. Et donc, oui, je sais qu'il y a des équipes qui font appel à des préparateurs psychologiques, oui, dans cet aspect-là, qui est quand même aussi important. Et c'est clair que il y a déjà des rendez-vous auxquels on est passé à côté uniquement parce que la fébrilité ou la dimension psychologique n'a pas suivi, quoi. Donc c'est important aussi dans notre sport. Ouais.
1: Vous avez connu de belles remontadas, comme l'on dit, au score
2: C'est arrivé, oui, c'est arrivé. Sportivement, on a connu des moments heureux et assez grisants avec... Petite satisfaction pour les gens de ma génération, quand on est remonté en D1, d'avoir battu au moins une fois chacune des équipes. Donc voilà, ça c'est la petite satisfaction sportive que notre génération continue à garder.
1: Voilà donc pour la présentation de ce rugby Coq-Mezan, 60e anniversaire, fêté dignement ces vendredis, samedi, dimanche. Nouveau site internet qui vient d'être terminé.
2: Oui, c'est ça. Je pense que le club essaye de rester à la page et de continuer à grandir et à évoluer. Ça passe par effectivement des moyens et des outils de communication qui doivent être à jour. Et donc, effectivement, le site vient d'être refondu entièrement. Et donc, il y a maintenant pas mal d'informations qui sont facilement accessibles.
1: Une page Facebook aussi.
2: Une page Facebook très active, un compte Instagram assez actif aussi, où on peut suivre l'actualité et avoir des résumés et les résultats des différents matchs.
1: Et s'il y en a qui nous écoutent, qui sont intéressés, ils sont toujours les bienvenus au club. On peut même s'inscrire ici juste avant le début des championnats.
2: Oui, la porte est toujours ouverte ici. Début d'année, notre équipe attire encore. Il y a encore pas mal de nouveaux joueurs qui nous ont rejoints. Et donc, c'est vraiment accessible à tous, sans condition, à l'exception d'accepter de mouiller le maillot pour les copains.
1: Voilà, vous nous disiez, vous étiez parfois plus d'une cinquantaine à l'entraînement.
2: Oui, le groupe est vraiment bien étoffé ici. Ça amène parfois quelques difficultés pour les coachs. Mais bon, ça j'ai envie de dire, c'est leur travail. Mais effectivement, oui, on approche les 50 sur certains rendez-vous. Quoi.
1: Voilà, et bien merci Mathias Lejeune. On vous souhaite une bonne saison. Côté senior, D2, le rugby Coq-Mezan. Et puis bonne chance à toutes les équipes de jeunes, aux coquettes et aux vétérans aussi. Au bord de la Berouine, bien évidemment.
2: Merci à vous.
1: Merci, bonne soirée à tous et à toutes.

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1: L'extrême droite aux portes du pouvoir dans le Land de Saxe-Anhalt en Allemagne, une première depuis 1945 et la défaite de l'Allemagne nazie. Un choc pour la classe politique et notamment le chancelier fédéral Friedrich Merz. Mais ce résultat de l'AfD, l'alternative pour l'Allemagne, est plutôt le fruit de circonstances. C'est ce que nous verrons dans ce journal. L'Union européenne se tient aux côtés du Danemark au Groenland. Bruxelles entend bien obtenir le soutien des Groenlandais alors que les prétentions américaines sur ce territoire n'ont pas disparu. Et puis le Nigeria a privé de Uber après 12 ans de présence dans le pays. Un manque à gagner pour les chauffeurs locaux.
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1: Bonsoir, mais avant de passer à l'actualité internationale, cette information concernant le pape. Léon XIV est actuellement au sanctuaire de Notre-Dame du Bon Conseil à Genazzano, à une quarantaine de kilomètres de Rome. C'est là qu'il s'était rendu après son élection, deux jours après la fin du conclave, visitant un site qu'il a beaucoup fréquenté ces 40 dernières années. Il y célèbre à l'instant même la messe, messe que vous pourrez retrouver en direct commenté en français sur notre site ou notre page Facebook juste après ce journal. À la une de l'actualité donc ce lundi, la victoire historique hier de l'extrême droite en Allemagne dans le Land de Saxe-Anhalt. L'AfD alternative pour l'Allemagne a raflé près de 44% des voix, un choc attendu dans le pays, mais qui surprend de par l'ampleur de son résultat. À la mi-journée, le chancelier fédéral Friedrich Merz a pris la parole. Le chrétien démocrate reconnaît une part de responsabilité, mais souhaite maintenir le cap des réformes. À Berlin, Delphine Nerbollier.
2: Friedrich Merz le reconnaît, il est profondément choqué par la large victoire de l'extrême droite en Saxe-Anhalt dimanche. Le chancelier a toutefois voulu rassurer son pays et les partenaires européens. L'ordre politique et l'ancrage en Europe de l'Allemagne ne sont pas remis en cause. Tout sera fait pour que la Constitution reste appliquée, explique-t-il. L'extrême droite allemande est en effet accusée de vouloir modifier les règles du système républicain. Le chancelier allemand a aussi reconnu une part de responsabilité dans la victoire de l'AfD et dans la défaite de son propre parti. La CDU a vu son score réduit de moitié dans cette région. Mais pas question pour lui de revenir sur les réformes lancées avant l'été, réformes de la santé et des retraites qui suscitent de vives protestations. Au contraire, pour ce chrétien démocrate, les réformes sont nécessaires. Il a toutefois promis de mieux communiquer pour les faire accepter. Un défi immense alors que sa popularité et celle de son gouvernement atteignent des niveaux historiquement bas. Berlin, Delphine Nerbollier pour Radio Vatican.
1: Un tel résultat n'est pas nécessairement une surprise en Allemagne. L'AfD, depuis sa création en 2013, n'a cessé de croître dans les sondages et de progresser, surtout à chaque élection, régionale ou nationale. Mais ce succès en Saxe-Anhalt est d'abord et avant tout circonstanciel. Pour Hans Stark, spécialiste de l'Allemagne à l'IFRI, l'Institut français des relations internationales, à la personnalité jeune et lisse du candidat de l'AfD, Ulrich Singmund, dans le contexte de l'ex-Allemagne de l'Est, apporté, d'autant qu'il a insisté sur deux thèmes déterminants dans la région.
3: Je vois deux grands problèmes. Donc, c'est quand même la politique migratoire. Même si les chiffres d'arrivée sur le sol allemand de demandeurs d'asile ont drastiquement diminué depuis quelques mois, en dépit aussi de la politique européenne en matière migratoire qui s'est aussi durcie, mais c'est l'accumulation d'années de tolérance importante vis-à-vis des questions migratoires qui a fait que ce parti a eu un tel succès, en Allemagne de l'Est en particulier. En cela s'ajoute un deuxième aspect, c'est l'économie, la crainte du déclassement. Dans un contexte géopolitique très tendu où l'Allemagne traverse des crises diverses, crise de l'automobile, crise de la chimie, qui sont quand même les deux piliers de l'industrie allemande, y compris en Saxe-Anhalt. Donc il y a des craintes de perte d'emploi, de déclassement, de perte de pouvoir d'achat, de réformes de retraite qui ne conviennent pas, qui ont alimenté ce vote.
1: Stark, il était joint au téléphone par Cécile Mérieux. Parmi les nombreuses réactions à cette victoire de l'extrême droite, celle des religions présentes en Allemagne, les catholiques et les protestants de Saxe-Anhalt expriment ainsi dans un communiqué conjoint leur inquiétude pour la paix sociale et la coexistence des habitants du Land. En tant qu'Église, nous continuerons à ouvrir nos portes à toutes les personnes qui cherchent protection et tranquillité, et guérison et orientation dans la présence de Dieu, écrivent-ils. La guerre entre la Russie et l'Ukraine, selon l'émissaire américain Steve Witkoff, de retour de Moscou et de Kiev, des progrès substantiels ont été réalisés lors de sa visite chez les deux belligérants. Il y aurait ainsi une nouvelle disponibilité russe à négocier après les élections à la Douma, qui auront lieu dans une dizaine de jours. Le Parlement serbe pourrait être dissous et des élections législatives anticipées pourraient avoir lieu en octobre. C'est ce que le Premier ministre a demandé cet après-midi au président de la République en raison d'une vague de protestations contre le gouvernement depuis plusieurs mois. Le président Aleksandar Vučić a 72 heures pour donner sa réponse. Cette annonce du chef du gouvernement serbe intervient alors que des milliers de personnes ont célébré aujourd'hui à Belgrade les funérailles de Ratko Mladić, l'ex-chef militaire des Serbes de Bosnie. Ses obsèques nationales ont provoqué une vague de protestations en Europe, l'Union européenne notamment fustigeant la glorification d'un criminel de guerre reconnu coupable de génocide par la justice internationale. L'UE qui, dans un tout autre dossier, veut se renforcer au Danemark. La présidente de la Commission, Ursula von der Leyen, clôt aujourd'hui une visite de deux jours au Groenland aux côtés de son Premier ministre, Jens Frederik Nielsen, et de la Première ministre danoise, Mette Frederiksen. Malgré une relative accalmie, le territoire arctique reste dans le collimateur de la Maison-Blanche. Mais pour les Européens, il est urgent de concrétiser la solidarité aux côtés du Groenland et du Danemark. À Bruxelles, Pierre Benazé.
4: Dans ses bagages, Ursula von der Leyen apporte au Groenland une enveloppe de 200 millions d'euros de fonds européens, des investissements qui seront consentis dès cette année et l'an prochain. La première promesse consiste à assurer des connexions Internet haut débit sur l'ensemble du territoire. Grâce à des infrastructures physiques et des connexions satellitaires, ce n'est pas anodin. L'objectif est évidemment de montrer aux Groenlandais que l'Union européenne peut améliorer leur vie quotidienne. Le deuxième volet répond d'ailleurs lui aussi aux préoccupations sociétales du Groenland, à savoir le développement des énergies propres. Pour les Européens, le but est de démontrer que les liens avec le Danemark sont bénéfiques pour le territoire, en particulier via une présence désormais constante de l'UE. L'autre volet est lui aussi clairement annoncé, la volonté des Européens de puiser un jour dans les minerais contenus dans le sous-sol groenlandais, ceux-là même qui attisent les appétits américains. Mais pour cela, les Européens semblent avoir compris qu'il leur faudra le soutien de la population du Groenland, une priorité fondamentale pour les ambitions de l'UE dans le Grand Nord, après le revers du non au référendum en Islande. Pierre Benazet, Bruxelles. RFI pour Radio Vatican.
1: Au Nigeria, après 12 ans de présence, la société de VTC Uber a annoncé qu'elle mettait fin à ses activités, ce sans aucun préavis. Le centre d'assistance de l'entreprise reste cependant accessible jusqu'au 23 septembre pour traiter les demandes en suspens. À Abuja, les précisions d'Ishaka Adegboye.
5: Le désengagement du Nigeria ne peut pas être isolé de la restructuration engagée par Uber au niveau mondial. L'entreprise avait annoncé la suppression d'environ 3300 postes, soit 10% de ses effectifs mondiaux, afin de réduire les niveaux hiérarchiques, rationaliser ses dépenses et réallouer ses ressources vers des domaines jugés prioritaires, dont les technologies de mobilité autonome, les robotaxis et les activités les plus rentables. La société Uber a perdu du terrain face à des rivaux locaux et régionaux comme Bolt, InDrive ou La Grid. L'annonce soudaine a pris de court des milliers de conducteurs d'origine nigériane qui ont reçu une prime d'adieu d'environ 40 000 naira, soit 30 dollars américains. Le retrait du groupe représente un frein au transport en ligne au Nigeria pour les usagers et pour les chauffeurs d'origine nigériane. Le groupe Uber s'est retiré de la Tanzanie en 2022, du Côte d'Ivoire en 2025, avant les sorties simultanées du Nigeria et de l'Ouganda. En moins de deux ans, Uber a donc quitté 4 de ses 8 marchés africains. Cheikh Adegboye, Abuja, Radio Vatican.
1: Les jeunes catholiques ouest-africains réunis à Accra, au Ghana, à partir d'aujourd'hui et jusqu'à samedi. Ce sont les journées ouest-africaines de la jeunesse, la première édition. Il s'agit d'une initiative de la CERAO, la conférence épiscopale régionale. Le thème de cette rencontre, qui doit réunir des dizaines de milliers de personnes, est « Prenez courage, les jeunes comme acteurs et agents de paix et d'espérance en Afrique de l'Ouest ». Il s'agit notamment de créer un espace de dialogue et de formation pour réfléchir à la place du jeune chrétien dans l'Église et dans la société. Voilà, c'est la fin de cette édition. Prochain retour de l'actualité en langue française, ce sera demain matin 8h30, heure de Rome. D'ici là, vous pouvez nous retrouver immédiatement après sur notre site internet pour suivre la messe du Papa Gennad Sanno. Excellente soirée à toutes et à tous.
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2: Soyez les bienvenus dans notre émission 30 minutes avec notre évêque. Oui, il est revenu de ses voyages pendant l'été et nous commençons ensemble une nouvelle saison. Évidemment, Mgr Jean-Pierre Delville, évêque de Liège. Bonjour Mgr.
3: Bonjour Ralph.
2: Alors aujourd'hui, on continue puisque la recette est bonne à faire la même chose que pendant l'année passée. Donc dans la première partie, nous présenterons un ou des saints que nous fêtons pendant cette semaine. Et dans la deuxième partie, une actualité ou des actualités. Aujourd'hui, il y en aura deux. Commençons par la vie des saints. Et aujourd'hui, on va parler de deux saints que peu de gens connaissent, je pense. Il s'agit de martyrs, saint Proth et Hyacinthe. Ce sont deux frères, eunuques paraît-il, et martyrs chrétiens du 3e siècle. Alors, je ne sais pas si vous en savez beaucoup plus, Mgr. Racontez-nous un peu leur histoire.
3: Oui, donc, ils ont été martyrs au milieu du 3e siècle, sous l'empereur Valérien, vers 257. Et on sait bien, en effet, qu'il y a eu une grande persécution sous Valérien. C'est une persécution qui a touché surtout le clergé, les prêtres, les diacres, et aussi les familles notables et les chrétiens les plus en vue de la société. Donc dans ce cadre-là, on peut se dire que les deux saints, Proth et Hyacinthe, faisaient partie de cette catégorie de personnes, mais c'est évidemment une hypothèse. À côté de cela, la seule chose qu'on sait vraiment à coup sûr, c'est qu'ils ont été enterrés dans des catacombes de la Via Salaria. Ça, c'est la voie qui monte vers le nord en partant de Rome, le cimetière de Sainte Basilia. Et on sait aussi qu'au milieu du 4e siècle, leur tombeau a été restauré par le pape Saint-Damase, qui a mis une inscription, poétique d'ailleurs, pour célébrer leur mémoire. Là, l'attestation du tombeau et la présence donc des deux corps de Saint-Proth et Hyacinthe est attestée dans plusieurs documents ultérieurs. Donc là, c'est une chose sûre également.
2: Donc si on les a vénérés déjà au 4e siècle, c'est une attestation de véracité.
3: Voilà, effectivement.

0: et de fiabilité en quelque sorte par rapport à leur existence. Mais par contre, ce qu'on ne sait pas vraiment, c'est quel est le déroulement de leur vie. Là, on est plus dans le domaine de la légende, quoi.
1: C'est ça.
0: Alors, la légende dit qu'ils étaient donc deux frères d'origine romaine, qu'ils étaient attachés au service d'une femme noble qui s'appelait Eugénie, qu'ils ont été convertis au christianisme, qu'ils ont été baptisés adultes en même temps que Eugénie.
1: Eugénie qui est aussi sainte, c'est ça?
0: Voilà, sainte Eugénie, baptisée par un évêque du nom de Hélénus. On sait qu'il y a eu un évêque de ce nom-là, mais pas à Rome, donc on n'est pas sûr, évidemment, comme je disais, de l'historicité de cette affirmation. Puis, ils auraient émigré en Égypte. Là, ils auraient habité un monastère. Puis, ils seraient revenus à Rome. Voilà un petit peu ce que la légende raconte. Et il y a beaucoup d'éléments dans cette légende. Je me suis permis de la lire en diagonale. beaucoup d'éléments, j'oserais dire légendaires. Donc, beaucoup d'éléments fantaisistes, quoi. Donc, on voit pas très bien sur quoi on peut se fier. Mais ça veut dire quand même qu'il y a au centre de leur existence, cette famille riche de cette Eugénie, au service de laquelle ils étaient, qui correspond bien au profil des personnes persécutées en l'année 257. Alors la légende dit que c'était sous Valérien et Galien. En fait, sous Galien, le successeur de Valérien, comme empereur à Rome, la persécution s'est terminée en 260. Donc, il est à peu près sûr que c'est sous Valérien et pas sous Galien qu'ils ont été persécutés. Alors, ce qui s'est passé aussi, c'est que quand il y a eu, on va dire, la décadence de l'Empire romain et les menaces d'incursion sur Rome, les corps qui étaient dans les catacombes à l'extérieur des murs de Rome ont été rapatriés à l'intérieur des murs dans différentes églises. Et c'est ainsi que donc Saint Proteux a été transféré à l'église Saint-Jean des Florentins et Hyacinthe au collège de la propagation de la foi. Dans son cas, cependant, ce n'est pas au IVe siècle que le transfert s'est exécuté, mais seulement au XIXe siècle. Donc c'est intéressant, c'est vers 1845 qu'on a vraiment retrouvé dans la tombe primitive, dans le cimetière de Sainte-Basilia, le corps de Hyacinthe. Ça veut donc dire qu'il y était resté quand même protégé jusque-là. Mais au XIXe siècle, on l'a inséré dans le collège de la propagation de la foi.
1: Alors, ces éléments légendaires que vous avez cités viennent de ce qu'on appelle la légende dorée. Est-ce que c'est un recueil de vie de saints ou de martyrs, c'est ça?
0: Alors, la légende dorée, c'est l'œuvre de Jacques de Voragine. C'est un auteur du XIVe siècle. C'est un auteur assez fantaisiste qui recopie et qui développe parfois des légendes anciennes, mais qui est très célèbre parce qu'il a tout regroupé en matière de vie de saint dans un immense recueil qu'on appelle la légende dorée. Néanmoins, dans le cas qui nous concerne, la vita de ces deux saints est bien antérieure à Jacques de Voragine. Je ne sais pas exactement à quelle époque elle remonte, mais en tout cas à l'Antiquité, mais de manière beaucoup postérieure aux événements. Donc Jacques de Voragine n'a fait que recopier et peut-être parfois enjoliver une légende qui est quand même plus ancienne. Je veux dire que ce n'est pas lui qui a inventé cette légende, mais comme il l'a transmise et que son recueil est facile d'accès, traduit en français, tout ça, tout le monde attribue à la légende dorée une série d'éléments, mais qui sont antérieurs.
1: Évidemment, quand on dit légende, on pense tout de suite à une histoire inventée, mais je crois que le sens originel de légende, c'est pas nécessairement une histoire fantaisiste, si.
0: Non, parce que legenda veut dire qu'il doit être lu.
1: C'est ça.
0: Et donc, normalement, dans l'office liturgique, à la fête d'un saint, pendant l'office des lectures, comme nous l'appelons aujourd'hui, qu'on pouvait appeler autrefois les matines, on lit un extrait biographique de la vie d'un saint. Et donc, cet extrait biographique, extrait d'une vita, c'est-à-dire d'une vie biographie donc de saint, s'appelle legenda, ce qu'il faut lire de la biographie, qui tient en une ou deux pages, de manière à être lu pendant la cérémonie de l'office, quoi. Donc le mot legenda vient simplement de ce qui doit être lu dans une biographie. Mais évidemment, comme souvent, ces biographies avaient un côté fantaisiste, ben, le mot legenda est aussi devenu petit à petit un peu un synonyme de lecture fantaisiste.
1: Alors, quand on parle des persécutions romaines, en quoi consistaient ces persécutions? Qu'est-ce que les Romains exigeaient des chrétiens? De renoncer à leur foi ou plutôt de faire des sacrifices aux idoles païennes?
0: Oui, donc, en tout cas, de renoncer à leur foi, donc ça c'est sûr. Parce que les chrétiens donnaient l'impression de mettre en cause l'autorité de l'empereur parce qu'ils ne voulaient pas sacrifier publiquement aux différentes divinités païennes. Et le fait de ne pas sacrifier aux divinités, ni non plus à la divinité de l'empereur lui-même, parce que l'empereur était divinisé, donnait l'impression d'être un incivique. Et il faut savoir que dans l'Empire romain, ici nous sommes au 3e siècle, donc dans les années 250, on a une mosaïque, je dirais, de peuples et de nations. Il ne faut pas oublier que ça va du Portugal jusqu'à l'Irak d'aujourd'hui, pratiquement. Et que ça va de l'Allemagne jusqu'à l'Afrique du Nord, en comprenant l'Égypte. Hein. Donc, qu'est-ce qui unit ces populations? Rien. Petit à petit, la langue latine et encore. Donc, pour unir la population, il y avait le culte de l'empereur. C'était le plus petit commun dénominateur. On y tenait donc assez fort comme signe, tu l'es, de ralliement et de reconnaissance du pouvoir. Si donc on refusait de sacrifier à l'empereur, on donnait vraiment l'impression d'être contre l'État, dans le seul domaine où finalement il y avait un élément commun à toutes ces nations diverses, qui avaient d'ailleurs chacune leur religion. Chacun pouvait avoir sa religion, en fait. Mais le problème, c'était qu'on refusait de sacrifier à l'empereur, on donnait l'impression de refuser l'État lui-même et la reconnaissance de l'État.
1: Alors, selon la légende, Saint Prote et Hyacinthe seraient morts en ayant la tête tranchée ou frappée par la hache, c'est ça?
0: Oui, en effet. Donc, ça nous rappelle le cas de Saint Paul. Hein. Saint Paul a eu la tête tranchée lui aussi. C'est d'ailleurs pour ça que dans les statues de Saint Paul, on le représente avec une épée. Non pas parce qu'il faisait la guerre, mais c'est l'arme dont il a été victime. Pourquoi? Parce que le citoyen romain de droit, la personne qui était donc de droit un citoyen romain, avait le droit d'être tué par décapitation et non pas par, que sais-je, le bûcher ou bien la croix ou d'autres supplices pires que celui-là.
1: Donc c'est si un signe de grâce presque.
0: Oui. C'est un signe de mort subite. Voilà. Et donc, si effectivement cet élément-là est historique, ça voudrait dire que nos deux saints, Prote et Hyacinthe, étaient des citoyens romains.
1: C'est ça. Eh bien, merci beaucoup, Monseigneur, pour les éléments de la vie de Saint Prote et Hyacinthe que nous connaissons. Deux saints que nous fêtons le 11 septembre. Et encore une fois, ils étaient au service de Sainte Eugénie, une autre sainte, mais je crois qu'on fête à un autre moment. Dans quelques instants, on parlera de l'actualité passée et à venir pour le diocèse de Liège. Mais tout d'abord, un peu de musique.

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1: Et vous êtes toujours à l'écoute de l'émission avec Monseigneur Jean-Pierre Delville, évêque de Liège. Alors Monseigneur, en cette période de rentrée, puisque c'est la première émission après les vacances, parlons de deux événements, l'un au passé, l'autre au futur. Alors, juste après le pèlerinage à Lourdes, et j'y étais puisque on était ensemble à Lourdes, et je sais que vous avez dû partir donc un peu plus tôt avant la fin du pèlerinage, vous avez voyagé à Rome pour une rencontre avec le pape, accompagné de deux confrères évêques, évidemment Luc Terlinden et Mgr Aug Martens de Hasselt, et aussi le secrétaire de la conférence des évêques. Quel était l'objectif de cette rencontre? Je crois que c'était vraiment une première, c'est ça?
2: Pour moi, c'était une première, mais pour l'archevêque et Mgr Aug Martens, c'était une seconde. Donc en fait, le pape Léon, il a émis le désir de rencontrer régulièrement, à la limite une fois par an, les présidents de conférences épiscopales dans le monde. Donc la conférence épiscopale réunit en général les évêques d'un pays. Ça signifie que les présidents de conférences épiscopales sont invités à venir à Rome et à rencontrer le pape. J'ai calculé, il y a 115 conférences épiscopales dans le monde. Donc si le pape les voit toutes une fois par an, ben c'est un jour sur trois, quoi. Donc ça va encore. Ce qui fait que nous avons alors répondu positivement à cette demande, donc l'archevêque Luc Terlinden, et il s'est fait accompagner de ses deux adjoints, un francophone que je suis, et le néerlandophone qui est Patrick Aug Martens. À nous trois, nous formons le comité permanent des évêques de Belgique, avec le secrétaire Bruno Sprit. Nous formons donc en quelque sorte, je dirais, la référence de la conférence épiscopale dans le quotidien, quand il y a des choses rapides à décider, ou alors quand il faut préparer les ordres du jour de la conférence épiscopale, c'est nous qui intervenons. Voilà, et c'est comme ça que nous avons demandé à être reçus par le pape à ce titre-là.
1: C'est ça. Alors, j'ai lu certains articles qui se posaient évidemment la question, est-ce que Mgr Delville a demandé au pape le nom de son successeur? Je suppose que c'est pas de ça que vous avez parlé.
2: J'aurais mis le pape dans l'embarras parce qu'il ne sait absolument pas le nom de mon successeur. Pour le moment, le nonce apostolique fait ses consultations qui ne font et qui ne vont que commencer. Ça va durer donc des mois. Et au terme de ces consultations, le nonce devra remettre trois noms au pape. Et à ce moment-là, le pape devra choisir entre les trois. À ce moment-là, sans doute, la question serait névralgique. Mais ici, le pape n'a toujours pas les trois noms sur son bureau. Donc, c'est difficile de choisir.
1: Reste la question. Alors, de quoi avez-vous parlé?
2: Oui, alors, ce que nous voulions faire, c'est tout simplement un point de situation de l'Église de Belgique pour que le pape ait les informations en direct et qu'on puisse éventuellement avoir son écho, quoi. Et donc forcément, nous avons parlé des grands thèmes d'actualité, que sais-je, les catéchumènes par exemple nombreux que nous recevons dans nos églises pour le moment, la synodalité, comment est-ce que nous la vivons dans l'Église de Belgique, la situation des prêtres, la situation des laïcs, des religieuses et des religieux. Forcément, nous avons fait le point sur le traitement des abus sexuels et la manière dont nous gérons aussi la prévention et la formation à ce sujet-là. Donc voilà, nous avons fait un tour d'horizon et nous avons senti un pape très à l'écoute, très réceptif, très souriant, je dirais même détendu, et capable de donner des orientations intéressantes pour un suivi de certaines questions, avec des indications sur à qui s'adresser pour ce sujet-là et des choses pareilles. Donc, c'était pour nous vraiment un encouragement, en quelque sorte. Et je pense que pour lui, c'était aussi un bon moment, un moment d'information, de contact, qui ne le mettait pas dans l'embarras de questions compliquées à résoudre, mais plutôt devant un témoignage de la vie de foi.
1: Vous ne l'avez pas invité en Belgique?
2: Ça, on l'invite toujours.
1: Alors, donc ça c'était une chose. Maintenant, l'autre chose que je voulais encore aborder avec vous, c'est un événement qui aura lieu dans quelques jours, le 15 septembre prochain. Ce sera, comme chaque année, la rentrée diocésaine avec le mardi à 18h, la messe de Saint-Lambert à la cathédrale. Donc, depuis quelques années, ce n'est plus nécessairement le 17 septembre, fête de Saint-Lambert, mais je crois le mardi le plus proche du 17. Alors, quel est le sens de cette messe qui sera d'ailleurs retransmise une fois de plus en direct par RCF Liège?
2: Donc, bien sûr, le sens de cette messe, cette fête est Saint-Lambert, patron du diocèse, et à cette occasion-là, de prier pour le diocèse et de réunir les forces vives du diocèse, spécialement les personnes engagées dans la curie diocésaine, mais aussi les étudiants, par exemple, qui se forment ici au centre diocésain de formation, les futurs diacres, les futurs prêtres, des personnes des paroisses suivant leur disponibilité, les prêtres des environs. Bref, un moment de relance et de prière pour inaugurer l'année pastorale. Donc c'est vraiment le sens de cette messe. Nous voulons ajouter à la fête de Saint-Lambert cette dimension d'une messe de reprise, de rentrée aux intentions de tout le diocèse.
1: Et vous avez voulu, je crois déjà il y a quelques années, que ce soit vraiment la rentrée diocésaine à tous les niveaux, au niveau du centre diocésain de formation, au niveau des services diocésains, que ce soit vraiment une rentrée
2: d'ensemble. Oui, globale, parce que voilà, nous invitons les personnes engagées au niveau des services diocésains à une après-midi de réflexion le même jour. Aussi une présentation mutuelle, parce qu'il y a des nouvelles têtes, des nouveaux arrivés, il y a aussi des personnes à remercier. Donc voilà, il y a aussi un mot de ma part pour donner aussi une orientation à l'année. Donc toutes ces personnes réunies l'après-midi, on les invite aussi à la messe. Les étudiants en formation ou les étudiants qui ont reçu leur diplôme ici en septembre ou bien en juin dernier, on leur donne un certificat et de ma part un envoi en mission personnalisé. S'il y a des admissions à faire parmi les séminaristes ou les candidats diacres, on le fait. Donc il y a toute cette dimension, si vous voulez, que le monde de la formation est très présent. Désormais, ne fait pas une messe à part de rentrée de l'école théologique, mais fait une messe diocésaine avec cette composante, disons, des personnes qui sont en formation. Qui plus est, comme chaque année, la Fondation Saint-Lambert intervient à la fin de la célébration en donnant un tout petit point de situation sur les initiatives qu'elle a prises de l'année écoulée ou celles qui sont en cours, et elle offre le verre de l'amitié dans le cloître de la cathédrale en présentant dans une petite expo des éléments qui ont été faits cette année-ci, puisque la Fondation Saint-Lambert s'occupe aussi de restaurer des éléments du patrimoine artistique significatif de l'évangélisation, significatif de l'évangile dans notre région.
1: Donc, et on va la montrer. Oui, elle lancera aussi un appel à la générosité
2: des donateurs. Bien sûr, elle lancera un appel à la générosité des Liégeois pour continuer à financer cette fondation qui aide à l'évangélisation, tout particulièrement l'évangélisation des jeunes à travers un financement, par exemple, des pèlerinages à Lourdes, des JMJ ou d'autres initiatives en faveur des jeunes. Et la manifestation de l'évangélisation à travers l'aspect artistique, qui est l'autre volet de la vocation de la Fondation Saint-Lambert, qui peut être, quant à lui, sujet à la déductibilité fiscale via la Fondation Roi Baudouin.
1: Est-ce qu'il y a encore d'autres particularités, peut-être cette année? Je sais que chaque année, il y a toujours aussi des paroisses ou des associations qui s'appellent Saint-Lambert ou des villages qui viennent pour fêter le patron du diocèse?
2: Oui, donc il y a une société Saint-Lambert de la région de Düsseldorf, qui vient chaque année, et je pense viendra aussi cette année-ci, avec leurs étendards, qui font honneur à Saint-Lambert, au buste de Saint-Lambert. Saint-Lambert est vénéré dans la région de Düsseldorf. Il est aussi vénéré à Münster, par exemple, en Allemagne, et encore à d'autres endroits. Et donc, il y a un peu cette dimension aussi, effectivement, de communauté Saint-Lambert, de paroisse Saint-Lambert, qui s'associe à notre célébration.
1: C'est vraiment une célébration diocésaine, donc vous invitez tous vos diocésains?
2: Oui, j'invite tous les diocésains. Voilà, on est franchement bienvenus, c'est à 18h, donc le 15 septembre.
1: Alors, la question qui se pose, c'est évidemment pourquoi le 15 et pas le jour même, le 17?
2: Nous avons remarqué que quand on désire réunir les services diocésains, mais aussi un large public, justement, comme des paroisses, comme des prêtres de l'extérieur, il y a des jours de la semaine qui ne conviennent pas. Mmh. Que ce soit, mettons, le vendredi ou le samedi, on commence le week-end, les gens ne sont pas disponibles. Le lundi, ça tombe un peu mal, parce qu'on a déjà célébré le dimanche qui est la veille. Le mercredi, c'est pas bien, parce qu'il y a des matchs de football à la TV, ou les réunions de famille, en tout cas les enfants qui sont à la maison avec les congés. C'est pas un bon jour. Donc, les seuls bons jours pour une célébration en soirée, c'est le mardi ou le jeudi. Mmh. On a donc décidé qu'on choisissait le mardi de la semaine de la fête de Saint-Lambert.
1: Chers auditrices et auditeurs, vous venez de l'entendre, vous êtes tous les bienvenus, évidemment, à la cathédrale le 15 septembre, donc mardi, retenez bien, à 18h pour la messe de Saint-Lambert. Mais si pour telle ou telle raison, vous ne pouvez pas vous rendre à la cathédrale, évidemment, il suffit d'ouvrir votre radio et d'écouter, de suivre cette célébration en direct via RCF Liège, puisque nous allons la retransmettre en direct. Merci beaucoup, Monseigneur. Merci à vous, chères auditrices et auditeurs. C'était la première émission de la nouvelle grille. Évidemment, on se retrouvera la semaine prochaine. Et là, je peux déjà vous annoncer que nous allons parler de Sainte Colombe de Cordoue. Et nous allons aussi aborder le sujet du tribolage des cloches. Si vous ne savez pas ce que c'est, eh bien, donc ne ratez pas l'émission de la semaine prochaine. Au revoir.

0: 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Il partage sa vision de la culture, de la transmission et du rôle de l'art dans la société. Une conversation sur la création, l'écoute et les idées qui nous rassemblent.
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2: Bonjour et bienvenue dans cette émission Plein feu en compagnie de Pierre Solo, un musicien aux multiples casquettes. Bonjour Pierre Solo.
3: Bonjour Angélique.
2: Pianiste, animateur radio, vous collaborez régulièrement avec l'Orchestre Philharmonique Royal de Liège et n'hésitez pas à jouer sur les planches ou à écrire un roman, Le Temps de Nina. D'où vous vient cette envie d'embrasser des rôles a priori différents ?
3: Eh bien, je ne suis pas persuadé qu'il soit si différent que ça. Alors évidemment, les médiums utilisés paraissent très différents lorsqu'on joue au piano, lorsqu'on parle de musique sur scène, à la radio ou qu'on écrit sur la musique. Mais dans tous les cas, il y a cette musique qui effectivement est le point de rassemblement de toutes ces méthodes de communication. Et je crois que ça reste le même métier. Je pense que quand on communique la musique, que ce soit en parlant ou en jouant, finalement, on va vers les gens et on fait un métier qui est assez similaire. Après, voilà, on utilise plus ou moins bien les mots, plus ou moins bien les notes, mais ça reste le même métier, je crois.
2: Dans quel univers avez-vous grandi ?
3: Ah, dans quel univers ? Alors moi, je suis né à Bruxelles. Mes parents étaient professeurs, dans une ambiance d'ailleurs tout à fait catholique, puisqu'on est sur une radio confessionnelle ici. Et j'ai été éduqué à la musique par des parents qui ne sont pas musiciens. Donc ça reste très particulier. C'était des professeurs mélomanes qui, effectivement, ont décidé de poser un piano dans l'appartement à l'époque et qui m'ont proposé d'en jouer. Les choses se sont assez vite bien passées pour moi, en tout cas, une fois que j'étais au clavier. Et donc, que ce soit à l'école ou au piano, j'avoue que les choses roulaient, comme on dit. Et donc, j'ai trouvé vite un plaisir à la fois à la musique, que ça, c'était quelque part mon affaire à moi, puisque mes parents n'étaient pas musiciens, mais aussi à la langue française. Ma maman était professeure de français, d'histoire. Mon papa, lui, était instituteur, mais était un immense lecteur. Il avait lu tout ce qu'il avait moyen de lire. En plus, il avait une capacité à parler en public avec beaucoup, beaucoup d'aisance, une très belle voix. J'ai l'impression que les chiens ne font pas des chats.
4: Et votre formation musicale, alors, là derrière ? Donc, vous prenez goût au piano et puis une formation plus spécifique ?
3: Oui, en tout cas, moi, je suis vraiment, quelque part, un enfant de l'école publique, parce que c'est vrai que j'ai grandi avec l'académie. Alors, j'ai un peu brûlé les étapes à l'académie parce que ça fonctionnait bien au piano. Mais moi, j'ai pris mes cours à l'académie de Jette, donc à Bruxelles, avant, effectivement, d'entrer au conservatoire de Bruxelles. Là, j'ai fait mon cursus, un master, comme on en fait là maintenant. Et puis, je suis parti à Paris. Et là, j'ai un petit peu diversifié mes occupations. Donc, j'ai étudié les sciences sociales, j'ai fait un master en sciences sociales, j'ai étudié la musicologie, donc j'ai fait un master en musicologie. J'ai travaillé beaucoup au théâtre, d'abord comme pianiste au théâtre, à accompagner des comédiens. Et petit à petit, je me suis retrouvé à parler de plus en plus. Je crois que je suis devenu un pianiste bavard. Et c'est ce qui fait un petit peu ce que je suis là aujourd'hui, c'est-à-dire quelqu'un qui se met au piano, mais qui ne peut pas s'empêcher de parler.
4: Et le choix de vous consacrer vraiment davantage à la musique, comment il s'est fait ?
3: Ah, c'est une grande question, parce que, en fait, bon, quand on commence la musique classique et qu'on devient professionnel, c'est qu'on a commencé très, très tôt, très jeune. On peut pas être instrumentiste, en tout cas, professionnel classique, si on n'a pas commencé jeune. Les chanteurs, c'est un petit peu différent, peuvent commencer plus tard. Donc, moi, j'ai commencé à 5 ans. À 5 ans, on peut pas vraiment se dire, je vais faire ça plus tard, c'est une évidence, et d'avoir quelque part tout le panel devant soi. Il y avait une évidence qui était celle, simplement, alors, d'une forme de succès aussi, hein. On joue, ça fonctionne bien, les gens vous applaudissent, si vous, quelque part, ils vous disent mais tu es bon là-dedans, et donc on s'affermit au contact d'abord de ces applaudissements et puis également de cette pratique-là, et on grandit avec ça. L'adolescence, qui est parfois une période un petit peu compliquée, mais on y trouve très vite une valeur par rapport aux autres aussi. On se démarque, donc on se dit ah mais en fait quand même la musique, le piano, c'est important. Et à l'âge adulte, on se retrouve à ne savoir presque faire que ça. En tout cas, c'est une évidence, il y a un chemin qui a été tracé. On pourrait presque penser que c'est un piège aussi, puisque en fait, ai-je vraiment choisi, et les musiciens classiques en général choisissent-ils vraiment complètement de faire de la musique alors que quelque part ça s'est dessiné étant enfant ? C'est une grande question. Je ne sais jamais ce que j'aurais choisi si j'avais été complètement libre. Ceci dit, une vie de musicien est une belle vie, en tout cas moi j'en suis très heureux.
4: Et quelle est la part de don ou de talent par rapport à la part de travail ?
3: C'est difficile à définir le don et le talent, parce qu'en fait, j'ai l'impression que ce sont des données que l'on pourrait scientifiser. Je ne sais pas si le mot existe, mais tant pis, on va l'inventer. Par exemple, il y a une façon d'apprendre plus vite, de créer des réflexes. Chez les jeunes, ce qui est intéressant, on voit ça notamment par rapport aux adultes qui apprennent la musique, c'est la détente physique. La détente physique est quelque chose qui facilite énormément l'apprentissage, que ce soit du piano, du violon, de la guitare, comme on le veut. Alors, est-ce que c'est un talent ou est-ce que c'est simplement une disponibilité physique? De la même façon, le cerveau assimile plus ou moins bien les structures musicales et les évidences qui mènent à jouer tel ou tel morceau. Est-ce que c'est un talent ou est-ce que c'est simplement une connexion qui se fait un tout petit peu plus vite, mais qui quelque part aurait pu s'exprimer ailleurs que dans la musique? Donc ce qui est certain, c'est que le travail, lui, on ne passe pas à côté. Alors on peut travailler un peu moins que d'autres parce qu'effectivement on est plus rapide, mais il faut travailler pour y arriver. Après, le talent, le don, j'ai du mal à... C'est même pas une question de foi, c'est pas qu'on y croit ou qu'on n'y croit pas, c'est qu'il est tellement difficile à définir que j'ai du mal à lui trouver une place vraiment rationnelle.
2: Il y a bientôt 10 ans, avec votre complice Emmanuel Descondido, vous avez créé « Pourquoi Jessica a-t-elle quitté Brandon ?», une pièce de théâtre hybride saluée par la critique. Est-ce que faire sortir la musique classique des salles de concert, c'est vraiment un impératif pour vous?
3: Alors, c'est une grande question, parce qu'on s'est rendu compte que la musique classique, elle fonctionne bien dans les salles de concert. C'est des acoustiques qui sont prévues pour cette musique qui n'est quand même pas amplifiée, donc ça reste très particulier. Si vous mettez des instruments acoustiques dehors, c'est compliqué de les faire sonner sans les amplifier. Et en même temps, les salles de concert sont très vite devenues des repères dans lesquels tout le monde ne se sent pas nécessairement le bienvenu. Souvent pour de mauvaises raisons, mais pour des raisons qui existent malgré tout. On a l'impression que ce n'est pas ouvert à tout le monde. C'est trop cher, il faut s'habiller comme ceci, il faut connaître la musique pour y arriver. En fait, tout ça est faux, mais il faut pouvoir le communiquer. Et je pense qu'il y a un devoir des musiciens, classiques ou autres, de temps en temps, de ne pas simplement faire venir les gens à eux, mais d'aller aussi vers les gens. Il y a un geste. C'est-à-dire que c'est une forme d'orgueil aussi de se dire « Mais cette musique, elle est séculaire, elle est extraordinaire, ce sont des chefs-d'œuvre, donc venez écouter les chefs-d'œuvre, et les chefs-d'œuvre, eux, ne bougent pas. » En fait, non, je ne crois pas. D'abord, je pense qu'il faut les questionner, ces chefs-d'œuvre, surtout après 100, 200, 300 ans. Et ensuite, il faut pouvoir aller vers les gens avec ces musiques parce qu'elles ne sont pas aussi évidentes que ce que l'on veut bien faire croire.
4: Et les rendre accessibles, ça passe par quoi?
3: Ça passe par beaucoup de choses. Alors, l'accessibilité, c'est d'abord la normalisation. C'est-à-dire qu'il y a quelque chose qui me semble délicat, et c'est la question des chefs-d'œuvre et la question des grands génies du passé. C'est quelque chose qu'on ne questionne pas beaucoup dans nos pays latins, on le fait beaucoup plus dans le monde anglo-saxon, où on se permet de se dire, tiens, mais ce chef-d'œuvre est-il encore un chef-d'œuvre aujourd'hui? Ce grand génie du passé, en fait, qu'est-ce qu'il nous apprend encore aujourd'hui? Oui, non. Nous, on fait pas beaucoup ça. C'est-à-dire que Mozart, Beethoven, il y a peu de gens pour dire... Est-ce qu'ils sont si intéressants que ça aujourd'hui? Non, ce sont des icônes, il n'est pas question d'y toucher. Et je parle de musique, mais on pourrait parler de peinture ou autre. Et en fait, je pense que c'est une grande faiblesse, alors intellectuelle déjà, et pour répondre à votre question, c'est une façon aussi de bloquer l'accès à beaucoup de gens. Il n'est pas évident que toutes les œuvres de Mozart ou de Beethoven aient encore un rôle aujourd'hui. Elles ont un rôle, bien sûr, historique, patrimonial, et des gens vont aimer, pas aimer, peu importe. Mais est-ce que ce sont des œuvres qui nous apprennent encore quelque chose sur le monde d'aujourd'hui? Certaines sans doute, d'autres pas. Mais si on est sincère avec ça, je pense qu'on ira beaucoup plus facilement vers les gens d'aujourd'hui, de notre monde contemporain, plutôt que d'asséner des évidences. Bien sûr, tu n'aimes pas Beethoven, tu n'y comprends rien. Bah non, en fait, il faut, je crois, comme professionnel de la musique, se poser la question. Et ça, c'est un chemin vers l'accessibilité de cette musique. C'est pas une façon de l'abîmer. Au contraire, c'est une façon de l'ouvrir à plus de gens.
2: Pierre Solo, pensez-vous que les pratiques artistiques, qu'il s'agisse de dessin, de musique, des arts parlés, ces pratiques artistiques développent-elles des compétences qui seraient utiles à la société?
3: Mais c'est bien, on accumule les grandes questions. Les pratiques artistiques, elles sont intéressantes pour la société à bien des égards. D'abord, de manière très basique, des gens qui peignent, qui font de la musique, qui dessinent, qui parlent sur des scènes, ce sont des gens qui ne font pas la guerre. Ça paraît basique de dire ça, mais c'est-à-dire qu'on est dans une activité humaine qui est une activité de création, qui est une activité positive et qui en plus s'inscrit vers les autres. Donc j'ai l'impression que si tous les enfants faisaient de la musique, en fait, quelque part, ils seraient dans une activité qui est une activité qui rassemble. On fait de la musique ensemble, on convoque à la fois le passé, le présent, le futur, et on est dans un geste vers les autres. Donc
2: Hitler a tenté de la peinture.
3: Hitler a tenté la peinture, c'est vrai. Il était très mauvais, d'ailleurs, soyons honnêtes. Ça, c'est une première chose. Oui, c'est vrai que j'ai lu beaucoup de choses là-dessus, comme quoi Hitler n'aurait peut-être pas été l'horrible bonhomme que l'on connaît s'il avait poursuivi, en tout cas si on avait fait confiance à sa peinture. Bon, c'est vrai, bon, après les dictateurs, c'est intéressant de parler de leur rapport aux arts, mais globalement, ce sont des gens qui ont fermé la porte. C'est-à-dire que, alors je vais un peu simplifier parce qu'il y a beaucoup de dictatures différentes et c'est compliqué de comparer le nazisme au fascisme, etc. Mais il y a quand même cette idée de rassembler autour d'une seule idée. Multiplier les idées différentes, ça divise la société et donc on ne multiplie pas les idées, on a une façon de penser extrêmement limitée. Hitler, bah oui, tous les compositeurs juifs évidemment c'était impossible, toute musique moderne, le jazz, tout ce qui danse un peu, se déhanche, n'était pas du tout dans l'idée du nazisme et quelque part de ces marches, ce sont des gens qui aiment les marches d'hommes. On se rend compte que Mussolini comme Hitler adorait les orchestres par exemple, les orchestres symphonique. C'est terrible quand on y pense, mais un orchestre, qu'est-ce que c'est ? C'est effectivement une série de gens qui vont dans la même direction, la même idée, qui suivent la même idée sous la férule, la baguette d'un chef d'orchestre, et c'est son idée qui est appliquée par les musiciens. Donc il y a comme ça une idée qui est très très dérangeante, mais je pense malgré tout que ça a toujours été une façon de restreindre. Quelque part, l'activité artistique, elle est la plus juste quand elle est la plus ouverte, la plus variée, et qu'elle propose sans imposer, et qu'à partir de là, chacun puisse trouver un chemin qui est en contact avec telle ou telle pratique, telle ou telle proposition, et qu'il l'accepte ou pas.
4: Pierre Solo, vous êtes à la fois musicien, conférencier, chroniqueur. À quel moment avez-vous compris que jouer de la musique ne vous suffirait pas, et que vous vouliez aussi raconter et transmettre ?
3: Ah, c'est vraiment pratiquement, c'est-à-dire que moi je suis un musicien avant tout, je suis un pianiste, c'est identitairement c'est ce qui me définit, et c'est petit à petit au concert, je me suis rendu compte que voilà, je racontais une petite histoire sur un morceau, j'étais encore très jeune et je voyais le public qui accrochait aux mots que je pouvais prononcer et qui surtout après le concert me disait: ah mais c'est bien ce que vous m'avez dit, parce que j'ai eu l'impression de mieux comprendre ce que vous jouiez. Et donc petit à petit je me suis dit: ah, c'est intéressant quand on pose des mots à côté de la musique, toute cette culture qui entoure la musique. C'est bien de pas s'en priver parce qu'elle a l'air de nourrir aussi le rapport à la musique. Bon, ça me pose encore question aujourd'hui parce que je fais plus que ça. C'est-à-dire, je joue et je parle et je mélange le tout. Et on peut vraiment, d'ailleurs, dans le livre que je publie là, la question est posée. C'est-à-dire que c'est un livre qui cherche à poser des mots sur la musique pour la rendre plus facile d'accès. Et en même temps, le personnage principal vient mettre en doute tout ce concept-là. Faut-il absolument poser des mots sur la musique? L'exemple simple, c'est le cinéma. C'est-à-dire que la musique, elle vient exprimer ce que les mots n'expriment plus. Elle est là derrière les dialogues, elle exprime quelque chose de supplémentaire. Alors, pourquoi poser des mots qui vont réduire la musique à quelque chose qui est en fait beaucoup plus multiple initialement, et surtout va réduire l'imaginaire de l'auditeur? Quand on écoute une musique, si je vous dis cette musique, elle raconte, elle raconte la guerre de 100 ans. Oh, on va voir la guerre de 100 ans, on l'imagine quand on écoute la musique. Mais en fait, elle pourrait aujourd'hui, après des siècles, raconter toute autre chose et on bride l'imagination de l'auditeur. Donc, je ne suis pas tout à fait à l'aise avec ma propre pratique et en même temps, je me rends compte que ça rassemble quand même beaucoup les gens de mettre des mots, parce qu'on a tous un rapport aux mots avant d'avoir un rapport à la musique. Et donc, c'est vrai que ça simplifie le contact.
4: Et donc, c'est important de garder un moment, une place pour l'émotion, pour le ressenti, pour la perception.
3: Oui. Vous savez, comme professionnel de la musique, il y a quelque chose que je regrette profondément, c'est l'émotion naïve. Moi, quand j'écoute un concert, en fait, d'abord, j'ai ce qu'on appelle l'oreille absolue. Donc, j'entends les notes, j'entends les accords, je comprends exactement les marches. En plus, souvent, les morceaux, je les connais parce que j'ai quand même beaucoup écouté dans ma vie. Donc, j'ai des versions de référence dans ma tête. Je me dis, tiens, il joue ça un petit peu plus comme ceci, un petit peu plus comme cela. Il y a une espèce de grand tableau Excel qui se pose dans mon cerveau. Et pour aller vers l'émotion, en fait, c'est pas toujours si évident. Et je regrette presque la naïveté initiale qui est: je ne connais rien, j'entends des sons, et tout d'un coup, mes poils se hérissent, et je ne sais pas pourquoi, mais je suis pris par une émotion que je ne comprends pas et qui est bouleversante. En tant que professionnel, elle est plus difficile à trouver.
2: Avec vos émissions et vos chroniques sur Musique 3, vous n'hésitez pas à aborder des sujets aussi variés que la critique d'un album musical ou les paradoxes de la Coupe du Monde de football. Est-ce que la politique n'est jamais loin de vos prises de parole, finalement ?
3: Alors, je me fais beaucoup enguirlander par pas mal d'auditeurs sur ça, sur l'idée de mêler la politique à la musique, notamment sur une radio musicale où les gens, ils allument la radio pour entendre de la musique. Est-ce qu'ils ont envie d'entendre parler de politique ? Je dois dire que j'ai droit à une belle liberté de ton, notamment dans ces chroniques, de la part de ma direction. Moi, je crois qu'on est toujours politique. Que la musique n'est jamais anodine non plus, que comme musicien, on est aussi citoyen. Et quand on est en train de jouer de la musique, on reste encore un citoyen. Et donc, on se positionne dans un ensemble qui est la société. Et donc là, dans une société démocratique, on fait valoir telle ou telle sensation, impression, idée, on confronte, on met en parallèle, éventuellement on provoque un petit peu, mais en tout cas, on fait grouiller les idées. Je pense que réduire la musique à un simple divertissement, une espèce de bande-son, quelque chose qui ne serait pas ancré dans le monde réel, et le monde réel, il est politique, après il faut définir la politique, c'est compliqué, je pense que ce serait une erreur de citoyen. Moi, je veux mêler les deux, et historiquement, ça a toujours été le cas. On peut examiner chaque œuvre, chaque compositeur. Il y a toujours un cadre politique, que ce soit une histoire de commanditaire, que ce soit simplement une œuvre trop moderne pour son époque, qu'on ne comprend pas. Et en fait, c'est déjà politique. Comment est-ce qu'on va chercher un maximum de gens ou au contraire une élite? Enfin, il y a des questions politiques qui se posent tout le temps dans les salles de concert, encore plus. Il faut applaudir maintenant? Non, il ne faut pas applaudir maintenant. Il y a ceux qui savent, il y a ceux qui ne savent pas. Ceux qui savent, ils ont tendance à enguirlander ceux qui ne savent pas. Vous avez applaudi au mauvais moment. C'est du contrôle social, c'est de la politique. On parle d'applaudir après la musique. Donc la politique, elle est partout, je le pense. Donc oui, pas de problème à mélanger tout.
4: Pierre Solo, on va continuer à parler musique avec vous, mais là, on va en écouter un peu et on se retrouve dans un instant.

0: Si vous nous rejoignez dans Plein Feu, notre invité est Pierre Solo, pianiste, conférencier, animateur sur Musique 3 et auteur. Avec vous, Pierre Solo, nous allons parler de ce nouveau livre, Le Temps de Nina, un roman qui interroge la transmission, le dialogue entre générations et la place de la musique dans nos vies. Pierre Solo, depuis de nombreuses années, vous attachez à rendre la musique classique accessible à tous en créant des passerelles entre l'art, la société et le grand public. Quelle vision de la société défendez-vous ?
1: Ah, oh, quelle vision de la société je
0: défends. Puisque tout est politique.
1: C'est vrai. Alors, je pense... J'ai beaucoup changé. Vous savez, moi, j'ai une quarantaine d'années maintenant. Et je pense qu'il y a 15 ans, je n'aurais pas dit ça. Aujourd'hui, je défends une société qui cherche la paix. En tout cas, l'idée du dialogue. Finalement, avec ma musique classique, moi, je me suis souvent retrouvé dans une petite niche qui ne concernait pas grand monde, et je m'y suis senti très très bien jusqu'à me rendre compte qu'effectivement, je vivais dans un tout petit monde. Et le monde, il est grand. Il y a beaucoup de gens. Il y a beaucoup d'idées différentes qui sont véhiculées. On le voit aujourd'hui, des idées parfois même extrêmement lourdes qui menacent d'arriver au pouvoir. Et donc, c'est la question de comment est-ce qu'on fonctionne tous ensemble avec des idées qui ne sont pas les nôtres, avec des idées qui sont les nôtres, mais plutôt que de les heurter, comment est-ce qu'on participe à quelque chose qui serait paisible ? Parce que on se rend bien compte que tout chemin aujourd'hui, qu'il soit via les réseaux sociaux, via même en général les médias, la presse, il y a un chemin qui se fait de plus en plus duel, où on cherche à opposer les idées. Qu'est-ce que tu penses toi ? Qu'est-ce que tu penses toi ? Et on va heurter tout ceci dans un débat. Moi, ce qui m'intéresse aujourd'hui, ma vision de la société, ce serait plutôt une vision d'écoute et de comment est-ce qu'on va fonctionner ensemble. S'il y a des tas de gens qui n'ont pas du tout les mêmes idées que moi, des idées que je trouve atroces, inacceptables, je ne vais pas tous les tuer pour régler le problème de la société. Il va falloir quand même fonctionner avec eux. Donc comment est-ce qu'on fonctionne ? Les convaincre ? Bah, qui suis-je pour convaincre toute une série de personnes ? Créer un dialogue, même avec ce qui paraît a priori irréconciliable, me semble être le chemin le plus fort. Bon, après, il y a des limites à ça. On l'a vu pendant la Deuxième Guerre mondiale, la collaboration était finalement une façon de penser la paix aussi. C'est-à-dire, oula, en fait, on va calmer tout ça et on va un petit peu faire avec ce qui se joue là maintenant. Il y a des envahisseurs et en fait, on va s'arranger avec eux parce que ce sera plus paisible. Ça ne va pas non plus, surtout quand les idées défendues et les actes par ces envahisseurs sont absolument inacceptables pour des tas de raisons évidentes. Donc, c'est délicat, mais je pense que le chemin du dialogue et le chemin de la paix est aujourd'hui ma ligne de mire dans ce que je peux espérer d'une société. Oui.
2: Dans un monde qui est dominé par l'instantané, par les réseaux sociaux, que peut encore nous apprendre l'écoute attentive d'une œuvre musicale ?
1: Je pense que ça peut être un chemin alternatif. Moi, ça m'intéresse beaucoup, et c'est aussi le travail que je fais à la radio, à la RTBF, c'est l'idée que la musique classique, elle est désuète, démodée, ancienne, tout ça, il n'y a pas de problème à le dire, et à bien des égards, et notamment sur la longueur des morceaux. C'est intéressant. Aujourd'hui, un format de morceau pour n'importe quelle radio, il est entre 2 minutes 30 et 4 minutes, et si on atteint 6 minutes, là, on est vraiment dans quelque chose de totalement excessif.
2: Rare, ouais.
1: Ça devient super rare. Un morceau de musique classique qui atteint 6 minutes, c'est assez court. Enfin, c'est symphonie de Mahler, ça peut faire 1h20. Hein. Donc, comment est-ce qu'on fonctionne avec ça ? Eh bien, je pense qu'il faut valoriser ces tempos-là comme des alternatives. Là où effectivement tout s'accélère, où c'est l'immédiateté, l'instantané, comme vous dites, j'en sais rien, moi, les séries Netflix, les montages sont de plus en plus serrés, on prend un maximum d'informations à la seconde, on va sur TikTok, bam, on a des vidéos. Comment est-ce qu'on peut proposer une alternative qui serait le ralentissement, notamment par la musique, mais pas seulement. On peut imaginer des radios, un peu ce qu'on fait là maintenant aussi, où on laisse quelqu'un exprimer une idée, développer un argumentaire jusqu'au bout, sans le couper tout le temps, parce qu'en fait, on n'a pas beaucoup de temps et qu'il faut avancer. Ces alternatives-là, elles sont intéressantes, et je pense que du côté de la musique classique, il y a quelque chose qui peut être vraiment, alors, si pas révolutionnaire, en tout cas alternatif.
0: Et qu'attendez-vous aujourd'hui des jeunes musiciens ?
1: Ah, il y en a beaucoup. Alors déjà, ça c'est important, et notamment en Belgique, il y a beaucoup de conservatoires, il y a beaucoup d'écoles de musique, et donc il y a beaucoup de musiciens qui sortent, et il n'y a pas du travail pour tout le monde, on ne va pas se mentir, c'est super dur. Il y a beaucoup de rêves dans ces conservatoires, et il y a beaucoup de rêves qui vont être brisés. Comme ça, c'est tout à fait clair. Et donc, j'attends des musiciens, des jeunes musiciens d'aujourd'hui, qu'il y ait des prises d'initiative. On ne peut plus être un musicien comme il y a 60 ans, où effectivement, on apprenait à jouer des sonates de Beethoven, des concertos de Mozart, et on espérait pouvoir jouer des sonates de Beethoven et des concertos de Mozart pendant toute sa vie, et éventuellement donner quelques cours. Ça, c'est plus possible. Il y a quelques personnes qui vont le faire, et qui vont le faire très bien, mais tout le monde ne pourra pas le faire. On n'a pas besoin d'autant de sonates de Mozart, enfin, de concertos de Mozart ou de sonates de Beethoven. Donc, il faut trouver des projets, il faut trouver des idées sur comment est-ce que je vais faire valoir cet apprentissage, ce répertoire, ce savoir-faire, cette expertise qui a été développée dans les conservatoires. Il y a des tas d'idées à trouver. Moi, j'arrête pas de causer autour, j'écris un livre, etc. J'essaie de me diversifier, j'essaie de trouver. Il y a des tentatives qui sont ratées, il y a des tentatives qui sont plus réussies. Mais du côté des jeunes musiciens, il y a vraiment à prendre en main un répertoire et un savoir-faire qui a besoin vraiment de nouveaux médiums, de nouveaux chemins pour être exprimé, pour être utile à la société d'aujourd'hui. Donc il y a de grandes idées à trouver, vraiment.
2: Mais dans vos chroniques, quand vous essayez de partager un regard sur une œuvre en disant quelle est la version finalement qui peut peut-être passer le mieux auprès du public ou qui est le plus de qualité, quels sont les critères dans ces cas-là? Est-ce que la personnalité d'un musicien va rentrer en ligne de compte?
1: Alors, ici, vous faites notamment référence à mon émission La Table d'écoute, où on s'amuse à comparer à l'aveugle des versions différentes d'une même pièce. Vous imaginez, pendant 2 heures, on écoute la même chose. Ça, c'est tellement démodé. Mais en même temps, ce qui est intéressant là-dedans, c'est une sincérité par rapport à un répertoire ancien. C'est-à-dire qu'on est à l'aveugle, c'est-à-dire qu'il peut y avoir des génies absolus considérés comme tels parmi les interprètes, les musiciens, qui, en fait, au bout de 10 minutes... nous agace pour telle ou telle raison, parce que avec notre oreille d'aujourd'hui, qui n'est pas celle d'il y a 10 ans, 20 ans et certainement 60 ans, en fait, il y a des choses qui ne fonctionnent plus. Donc ça, c'est intéressant. Il y a la question de la personnalité du musicien. Oui, bien sûr. C'est-à-dire que comment est-ce qu'un musicien s'empare d'une œuvre du passé pour lui donner une existence aujourd'hui dans notre monde moderne? En quoi est-ce qu'il en fait quelque chose de moderne, hein, si on veut vraiment résumer la question? Et ça, c'est la question de la personnalité musicienne. Et en même temps, en musique classique, on se retrouve face à beaucoup de musiciens qui s'estiment être des passeurs. Je suis le passeur entre une musique géniale, d'un compositeur génial, vers un public, et je ne suis que le serviteur de cette musique, et je vais respecter la partition vraiment au moindre signe, parce que il n'est pas question que j'y touche. J'ai l'impression que ce chemin-là, qui est un chemin en fait très sincère, très honnête, est de plus en plus démodé, parce qu'il y a, j'ai l'impression, mais de nouveau c'est très personnel, dans notre monde aujourd'hui, une valorisation de l'individu, de ce qu'il peut apporter à la société. Alors, ça a quelque chose de nouveau de très orgueilleux, parce que c'est l'individu qui prend tout d'un coup beaucoup de place, et en même temps, ça a quelque chose de très engagé. En fait, je suis

0: même une pensée de comment dois-je jouer lorsque je participe à un concours international. Et donc, ils jouent un peu tous de la même manière, souvent très très bien, puis ça se joue à quelques petits détails. Donc, une personnalité qui tout d'un coup est là et montre autre chose, quelque chose qui lui appartient naturellement parce qu'il sait pas faire autrement, c'est pas juste qu'il vient avec un morceau qu'on ne connaît pas, il vient avec vraiment quelque chose à lui. Évidemment qu'elle sort du lot, qu'elle émerveille, qu'elle surprend, qu'elle nous fait voir les choses autrement. Et quand on nous fait voir les choses autrement, eh bien, on est quasiment sur la définition de la culture. La culture, c'est aussi multiplier les visions de notre monde. Et donc, cet artiste-là, dans son individualité, dans ses particularités, il a beaucoup de valeur.
1: Alors justement, le Reine Elisabeth, est-ce que vous le considérez comme une vitrine hein, pour faire découvrir la musique classique à un nouveau public? Ou bien à l'inverse, serait-ce davantage un événement pour amateurs de musique classique confirmée?
0: Le concours, c'est un jeu déjà, donc il faut pas oublier que c'est un jeu et le jeu c'est chouette. Alors c'est peut-être moins chouette pour ceux qui y participent et qui perdent, mais de l'extérieur, un jeu c'est rigolo. On a envie de jouer et on se rend compte qu'il y a beaucoup de gens qui assistent au concours Reine Elisabeth en prenant des petites notes dans leur programme, en jouant. Ah, celui-là c'est mon favori, j'espère que, etc., etc. Il n'y a pas de mal à ça. Moi j'ai aucun problème à ce que l'on joue avec la musique. Le concours aide-t-il vraiment à diffuser cette musique? Je pense que oui, mais c'est peut-être pas seulement le concours, c'est aussi parce qu'il est extrêmement et largement diffusé. Les médias font un travail énorme. Il y a peu d'exemples, et d'ailleurs je n'en connais pas, en dehors de la Belgique, où on met une telle force médiatique autour d'un événement de musique classique. C'est-à-dire que cette musique classique, elle arrive via la télévision, la radio, puis les plateformes, etc. Elle arrive dans le salon des gens. On zappe sur sa télévision. Et tout d'un coup, on tombe là-dessus et éventuellement, on va attraper des gens qui n'auraient jamais fait le chemin vers la musique classique. Donc, bien sûr, il y a effectivement une ouverture qui se fait. Je ne sais pas, elle est difficilement quantifiable, mais je pense que à la fois le jeu et les médias rendent cette musique plus accessible, oui.
2: Parmi les œuvres musicales religieuses, avez-vous un coup de cœur ou une version à nous conseiller?
0: Des œuvres musicales classiques religieuses, il y en a
2: Il y en a
0: des
2: beaucoup.
0: milliers. Il y en a des milliers. Je pense que c'est peut-être pas si original que ça, mais j'irai voir quand même vers Jean-Sébastien Bach et par exemple la Passion selon Saint Jean, parce que ça a été, alors ça de nouveau c'est très individuel, ça a été un choc pour moi. C'était une de mes professeurs de piano. Je suppose que je jouais du Bach, je devais travailler du Bach et j'en avais marre et je voulais pas jouer cette musique-là. Elle m'a dit tiens, va écouter la Saint Jean de Bach. Et donc j'avais écouté ça, c'est la version de Nicolas Harnoncourt à l'époque. Il y avait ce chœur d'entrée qui est une espèce de bouleversement humain. Et on a l'impression que toute la souffrance, la passion du Christ, en quelques minutes, est exprimée par un cœur qui vraiment se déchire sur une musique sublime qui vous attrape. Il n'est pas question de ne pas être saisi par ce cœur d'entrée de la Passion selon Saint Jean de Bach. Et donc, on y sent à la fois la foi, justement, du compositeur. On sait bien que Jean-Sébastien Bach, il a tout écrit en regardant son créateur. Il y a toujours un regard tourné vers Dieu chez Jean-Sébastien Bach. Et à la fois, dans l'expression musicale, il y a quelque chose qui est terriblement humain parce qu'on vous saisit sur l'aspect émotif de compassion avec la figure du Christ, la passion et tout ce chemin-là.
1: Pierre Solo, est-ce que la musique est pour vous une voie d'entrée à la spiritualité?
0: Oui. Clairement, déjà parce que la musique permet ce que je ne fais jamais, c'est-à-dire exprimer des choses sans les mots. Et ça, c'est intéressant, parce qu'à partir de là, elle laisse l'auditeur ou le spectateur, on l'appelle comme on veut, avec lui-même et ses vibrations, qui sont les vibrations musicales, musiciennes. Et ce chemin-là, qui est un chemin individuel, c'est-à-dire que même quand on est dans une salle de concert de 3000 personnes, on est quand même tout seul avec la musique qui se joue. Encore plus dans la musique classique où il y a le silence qui accompagne cette musique-là. Ce chemin-là, il est naturellement un chemin qui permet d'aller, et alors là, on appelle ça effectivement le mystique, la méditation selon son obédience, peu importe en fait, mais il y a quelque chose de spirituel qui peut se dégager parce qu'on est en contact avec des vibrations qui sont en fait, qui traversent le corps et qui nous amènent à un endroit souvent qu'on n'aurait pas soupçonné. Et Dieu sait que le spirituel, c'est justement faire le chemin vers ce que l'on ne soupçonne pas matériellement.
1: Et vous arrive-t-il de l'éprouver vous-même?
0: Oui, et je pense que c'est pour ça que j'y ai consacré ma vie à la musique. C'est pour le chemin inexplicable que je tente d'expliquer, que je tenterai d'expliquer toute ma vie. C'est cette espèce d'émotion qui encore aujourd'hui me saisit au détour d'un morceau de musique et que je ne parviens pas à comprendre, qui me dépasse, qui me déborde et qui déborde tous les aspects physiques irrationnel de ma personne, que ce soit mon corps qui est secoué, que ce

0: soit ma pensée structurée qui tout d'un coup s'évapore au profit de quelque chose qui est plus inexplicable. Bien sûr, je crois que la dimension mystico-spirituelle de la musique est ce qui va en fait me faire m'y consacrer jusqu'à la mort.
1: À côté de votre passion pour le classique, vous reste-t-il du temps, de la place également pour découvrir d'autres styles musicaux?
0: Alors, trop peu, parce que c'est vrai que ne fût-ce que ce soit quand je joue, quand je travaille mon piano ou quand je travaille sur des émissions de radio ou autre, je crois que j'écoute au moins 6 heures de musique classique tous les jours. Enfin, je dis ça, c'est sans doute même plus dans bien des cas. Donc, il me reste peu de temps et j'avoue que j'ai du mal à faire un chemin vers d'autres musiques, sinon par la radio. J'écoute peu la radio classique, même si j'y participe, mais parce que ça me permet effectivement d'aller ailleurs. Je pense aussi que comme professionnel de la musique classique, je trouverai plus facilement des émotions dans des musiques que je maîtrise moins. Alors ce sera peut-être pas des styles occidentaux, ce sera peut-être plutôt des musiques qui viennent vraiment d'ailleurs, avec des structures que je ne saisis pas tout de suite, avec des rythmes aussi qui me paraissent étonnants, et où là, au détour d'une surprise, effectivement, je peux être bouleversé. J'ai beaucoup d'amis qui n'ont absolument rien à faire de la musique classique et qui régulièrement me disent « Tiens, écoute-moi cette chose-là. »
1: Et ça vous inspire?
0: Et ça m'inspire, oui. Bah, aujourd'hui, je travaille notamment sur alors, c'est encore à l'état d'embryon, mais je travaille sur un projet de musique électronique qui n'a plus rien à voir avec la musique classique. Parce qu'en fait, une fois qu'on a découvert les jouets électroniques, on a l'impression d'être, comme un enfant gourmand devant un frigo ouvert bien rempli. Tout est possible. Et donc, c'est un monde qui s'ouvre devant moi.
2: Vous avez récemment contribué à faire connaître le musicien cubain Ernesto Lecuona. Je ne suis pas certaine de la prononciation.
0: Oui.
2: Voilà. Dans un album piano, en quoi sa musique vous touche-t-elle?
0: Tout à l'heure, on se posait la question de ce que j'attendais des jeunes musiciens. Je pense qu'ici, je fais le travail de ce que j'attends d'eux. C'est-à-dire qu'Ernesto Lecuona, c'est un compositeur cubain qui est une évidence à Cuba. On enseigne sa musique dans les écoles, donc c'est vraiment important. De ce côté de l'Atlantique, presque personne ne le connaît. Et donc, c'est une amie cubaine qui m'a un jour mis des partitions entre les mains, qui m'a dit « Tiens, essaye un petit peu cette chose-là, tu vas voir. » Et effectivement, je me suis retrouvé face à une musique très virtuose, ancrée quand même dans la musique occidentale, hein, les idiomes notamment germaniques du 19e siècle, mais voilà, nourrie à la fois de toute l'histoire extrêmement complexe, l'histoire culturelle de Cuba, quand même une île qui a été envahie de tous les côtés, massacrée, remassacré, et puis influencé par ceci, cela, mais qui, dans tous les cas, a systématiquement créé une musique de lumière. Et ça, j'avoue que ce chemin-là, quitte à ce qu'il soit un peu premier degré, parce que la musique de Lecuona, c'est pas une musique qui se cache, c'est pas une musique qui veut paraître ceci pour exprimer cela, non, non, elle est très directe, et cette lumière, cette évidence-là, cette joie générale qui se dégageait de sa musique, que je trouve en plus extrêmement bien écrite, et jubilatoire à jouer sur un clavier de piano, je trouve que ça avait du sens aujourd'hui, au-delà du fait de faire découvrir une musique qu'on ne connaît pas, d'apporter une musique de joie et de lumière. J'avais l'impression qu'autour de moi, dans le petit monde que je fréquente, ça avait du sens de venir avec ça.
2: Une forme d'espérance.
0: Plus que ça, parce que l'espérance, c'est encore un état d'attente. Je pense qu'il y avait quelque chose qui disait « la vie est belle » à cet endroit-là, et c'est maintenant. Il y avait quelque chose d'instantané, de présent.
1: Pierre Solo, si on écoutait un titre alors pour découvrir cet artiste cubain.
0: Ah ben tout à fait, on peut écouter une pièce de ce disque. On pourrait par exemple écouter le prélude à la nuit, Preludio en la noche. C'est une pièce qui se veut d'abord extrêmement délicate avant très vite de s'ouvrir et de chanter très largement, parce qu'en fait ce garçon-là, Ernesto Lecuona, ne pouvait s'empêcher de chanter tout le temps, tout le temps, tout le temps.

0: Pierre Solo, vous êtes pianiste, conférencier, animateur sur Musique 3 et auteur. Votre nouveau roman, Le Temps de Nina, paru aux éditions Kenes, c'est une histoire sur la relation et les échanges entre un père et sa fille et sur l'éveil à la musique classique. Comment est né ce livre?
1: Ah, c'est assez rigolo. Donc moi, je fais des chroniques sur la RTBF, qui sont des humeurs musicales, comme on les appelle. Et à la RTBF, on s'était dit que ça pouvait être une bonne idée de les éditer. Donc on avait contacté des éditeurs. Et effectivement, chez Kenes, ils ont réagi assez vite en disant « Oui, bon, en fait, les chroniques, ça nous intéresse pas spécialement. Par contre, on a l'impression qu'il y a quelque chose à faire ensemble. » Et de discussion en discussion, on est parti sur l'idée d'un chemin qui serait un livre qui, effectivement, parle au plus grand public de la musique classique. Restait à savoir comment. On a choisi le modèle du roman, d'une histoire qui est une histoire, en fait, que tout le monde peut connaître, qui a un rapport, alors là, d'une fille avec son père ou d'un père avec sa fille. Et ce rapport-là, on l'a tous, que ce soit avec nos parents ou avec nos enfants, si on a des enfants, mais ça semblait être un point de départ. Moi, il n'y a que deux choses que je connais dans ma vie, c'est la parentalité et la musique. Donc, je pouvais écrire là-dessus, j'ai des enfants, moi aussi. Je suis pianiste, il est possible que ma fille s'appelle Nina et le roman s'appelle Le Temps de Nina. Donc, ça permettait de construire une histoire sur quelque chose que je connais en tant que musicien. Et on a décidé, effectivement, à travers cette histoire, de raconter, c'est le défi de ce livre, de raconter des musiques et d'y poser chaque fois, après ces narrations, des QR codes un petit peu partout dans le livre. Ces musiques sont évidemment des musiques classiques. Les écouter après avoir lu la description, en tout cas l'histoire qui accompagne ces musiques, a priori doit permettre de mieux les comprendre, mais ces musiques font partie aussi vraiment du récit et du livre et du roman. Elles ont un rôle fort dans ce qui se joue entre Nina et son papa.
0: Est-ce que la musique classique serait vraiment, comme Nina le pense, et je cite cette fille ou votre fille, une musique de bourgeois par les bourgeois et pour les bourgeois?
1: Alors c'est très confortable d'écrire un roman parce que ça permet de mettre dans la bouche d'un personnage ce qui nous pose question à nous. Et moi j'ai plein de questions par rapport à la musique classique. Alors évidemment c'est simplifié que de dire pour les bourgeois, par les bourgeois et d'ailleurs pas tous les bourgeois. En fait c'est simplifié mais il y a quelque chose encore de vrai. C'est-à-dire que quand on regarde les salles de concert, les salles d'opéra, il y a quand même largement une forme de bourgeoisie qui, que ce soit par l'éducation ou les moyens financiers ou autres, a accès à cette musique. C'est une niche, la musique classique. Et l'ambition du livre, c'est de poser la question de cette niche. Doit-elle rester une niche? Doit-elle s'ouvrir? A-t-elle plus de public potentiel? Ou au contraire, a-t-elle une place tranquille, un petit peu plus sereine à trouver dans la société? Parce que c'est tout le paradoxe. C'est une niche, ça concerne peu de gens, la musique classique. Mais ceux qui sont concernés disent « Ah mais c'est hyper important, c'est la culture occidentale, comment peut-on ne pas connaître Beethoven, Mozart ?» Bah, je sais pas, en fait, posons-nous la question de nouveau, parce qu'il est possible qu'elle ait une place plus réduite que simplement celle qu'on veut lui donner, en tout cas ce qu'une certaine bourgeoisie veut lui donner.
2: Quels sont les préjugés qui collent vraiment encore actuellement à la musique classique ?
1: Alors, il y en a vraiment plein. Que c'est une musique chère, que c'est une musique pour les vieux, que c'est une musique dépassée, que c'est une musique trop longue, que c'est une musique calme pour se détendre. Globalement, tout ça, c'est faux. Alors, la question du prix de la musique classique, ça, c'est quand même intéressant. Il y a des différences, évidemment, entre les pays anglo-saxons, où là, c'est particulièrement cher, puisqu'il n'y a pas de principe de subside comme chez nous. Chez nous, il y a quand même des prix qui sont assez raisonnables. C'est-à-dire que vous allez écouter une star de la pop, vous allez payer beaucoup plus cher que pour aller écouter même un opéra. Donc il y a des prix raisonnables, mais qui restent encore des prix quand même relativement élevés. Ce n'est pas pour tout le monde. La question de la vieillesse, c'est vrai, quand on va dans une salle de musique classique, on voit des têtes grises, essentiellement. Et c'est peut-être pas si grave non plus. Enfin, moi, j'ai pas de problème à faire de la musique et des émissions pour des personnes qui sont plus âgées que moi. Je vois pas le souci. Est-ce qu'il faut absolument ouvrir, rajeunir le public de la musique classique? En tout cas, j'y travaille, mais sans être persuadé que ce soit absolument nécessaire. Enfin, ça me semble pas non plus... Faut-il enseigner cette musique-là dans les écoles? Pourquoi pas d'autres musiques? Pourquoi est-ce qu'on n'enseignerait pas le rap? Moi, je me souviens à Paris, quand j'étudiais la musicologie, j'ai eu des cours sur le rap et sur l'histoire du rap. C'est génial, enfin, en termes vraiment de chemin qui vient de la rue, d'une société qui est une société en difficulté, qui cherche à s'exprimer, qui trouve un chemin artistique pour le faire, plutôt qu'un chemin de guerre, etc. Enfin, le rap, c'est fascinant. Pourquoi est-ce qu'on ne travaillerait pas ça à l'école plutôt que du Mozart, qui est quand même pas évident à défendre. Faut des pros, hein, pour défendre auprès des enfants le Mozart. Donc, il y a plein de clichés et certains ont bien lieu d'être. Et puis, il y en a d'autres qu'on peut évacuer. Par exemple, faut-il bien s'habiller pour aller dans une salle de concert? Bah, non. Moi, je vais en training dans une salle de concert. Il n'y a pas de problème. Je vais en basket dans une salle à l'opéra. Je vais à la Monnaie en short. Il n'y a pas de problème. Je vais dire, allez-y. Personne ne vous dira rien. Ça, ce sont des... Alors, il y a peut-être des gens qui, eux, vont bien s'habiller et qui vont vous regarder de travers. Mais ça, arrangez-vous avec eux, discutez, j'en sais rien. Mais c'est plus vrai.
2: Et on oublie parfois que la musique classique s'immisce dans notre quotidien sans qu'on s'en rende compte. Combien de films, par exemple, utilisent le ressort de la musique classique? Et on connaît en fait les classiques, mais sans les avoir identifiés. Ça peut être aussi des musiques en magasin, en ascenseur, même si c'est un peu un autre style. Ça, c'est quelque chose qu'on a tendance à oublier ou à ne pas percevoir quand on est plus jeune.
1: Oui, la normalité. Je pense qu'il y a un combat aussi contre le mot musique classique. C'est un mot qui est compliqué parce que, par exemple, les professionnels de la musique classique, quand ils disent musique classique, ils parlent de 50 ans d'histoire, entre 1750 et 1800. D'accord ? C'est Mozart, Haydn, le début de Beethoven, Boccherini, des gens comme ça. Mais en fait, ça, c'est la période classique. Après, au 19e siècle, on parle de période romantique. Avant, on parle de période baroque. Et il y a comme ça des tas de mots qui sont utilisés. La musique classique, comme on l'entend dans le grand public, ça désigne une espèce de nébuleuse qui irait de la musique de la Renaissance, plus ou moins, jusqu'à... En fait, on ne sait pas trop. Et les frontières sont très difficiles à définir. En fait, moi, j'encourage tout le monde à écouter la musique classique composée aujourd'hui. Vraiment, parce que là, il y a vraiment une musique qui en fait est en train de flouter toutes les frontières de genre, où on retrouve des guitares électriques dans des orchestres, on a des batteries, on a des chanteurs qui ne sont pas des chanteurs d'opéra, mais qui chantent quand même à l'opéra. Les compositeurs sont d'une créativité hallucinante, et je trouve que justement cette création contemporaine, elle va dans le bon sens, parce que d'abord, contrairement aux clichés qui datent encore des années 1950-1960, où on faisait une musique classique contemporaine extrêmement ardue, aujourd'hui c'est plus du tout le cas. On pense vraiment le public, on pense le public et on pense à flouter les frontières parce qu'en fait, les frontières, c'est toujours de mauvaises idées. Dès qu'on commence à enfermer, c'est une mauvaise idée. Et ça, je crois que le meilleur chemin vers la musique classique, c'est pas nécessairement Mozart ou Beethoven, c'est d'aller écouter, tiens, c'est qui les compositeurs aujourd'hui et à quoi ressemble cette musique? Elle est en connexion avec le monde d'aujourd'hui, vraiment.
0: Pierre Solo, estimez-vous que le patriarcat a marqué de son empreinte la création musicale?
1: Ah oui, bien sûr. Bon, après, c'est pas que la création musicale, c'est quelque chose qui appartient clairement au siècle passé. Mais citez-moi des compositrices de musique classique, vous allez galérer. En fait, c'est vrai que elles ont elles-mêmes galéré. Alors, il y a quelques exemples, hein, par-ci par-là qu'on retire. Il y a Clara Schumann c'est intéressant. On l'appelle Clara Schumann, c'est quand même le nom de son mari. Donc, elle avait un nom. C'était Clara Wieck. C'était une immense pianiste du 19e siècle. Elle a composé alors qu'elle avait 8 ans. Je crois que Clara, elle avait sa carrière de pianiste, elle devait s'occuper de son mari qui était à moitié fou, et elle parvenait quand même encore à composer. Femme exceptionnelle. Fanny Mendelssohn, c'est intéressant, la sœur de Félix Mendelssohn. Bon, à un moment, elle a dû se marier, donc effectivement, Fanny, elle a un petit peu moins composé, parce que voilà, il y a toute une époque où, en fait, on ne permettait pas, c'était pas correct qu'une femme compose, comme il y a des choses surprenantes. Une femme au 19e siècle ne pouvait pas jouer de violoncelle. Ne pouvait pas jouer de harpe. On associe si souvent la harpe aux femmes. Mais en fait, dès qu'il s'agissait de mettre un instrument entre les jambes, non, impossible. Et les instruments avant, de la même façon, interdits. Elles pouvaient chanter un peu, comme ça, vaguement, en dilettante, un peu de piano, un peu de violon, et puis c'était tout. Donc oui, il y a eu un combat immense et qui est loin d'être terminé. Et quand on regarde les chefs d'orchestre, les compositeurs d'aujourd'hui, et même certains orchestres, il y a vraiment, vraiment des femmes qui manquent. Et pourquoi? Je veux dire, le Philharmonique de Vienne, là, qu'on voit au concert de Nouvel An, comptez un petit peu. Alors, c'est rigolo, parce que maintenant, les caméras, elles font des focus sur les femmes, mais en fait, il y a quoi? Il y a même pas un quart de l'orchestre qui est féminin, ce qui est un problème. En Belgique, tous les orchestres sont plus ou moins 50% mixtes, mais à Berlin ou à Vienne, ça a mis des années avant qu'une femme y entre.
0: Et en Belgique, c'est une obligation?
1: Pas du tout.
0: Ça s'est fait naturellement.
1: Ça s'est fait naturellement. Et vous savez comment ça a fonctionné? En fait, ce sont les examens d'orchestre. Quand on veut rentrer dans un orchestre, on postule à un examen. Et avant, on avait un examen, on avait un jury et on les regardait jouer. Et puis, on a commencé à mettre un rideau. Aujourd'hui, même dans les orchestres, et notamment en Belgique, on met des tapis sur la scène pour ne pas entendre un talon qui pourrait être associé à une femme. Et donc, on met des rideaux et on écoute l'instrumentiste sans savoir si c'est une femme ou un homme. Du moins jusqu'au dernier tour, parce que ça se fait en plusieurs tours. À un moment, faut rencontrer la personne parce qu'elle va devoir travailler avec d'autres gens. Et donc, il y a quelque chose d'humain qui se désigne. Mais à partir de ce moment-là, ça s'est fait aux États-Unis dans les années 70, ça a commencé vraiment ça. On se privait tellement de bonnes musiciennes à force d'avoir des clichés comme ça, qu'on a mis des rideaux. Et aujourd'hui, ça a complètement renversé la place des femmes dans les orchestres. Donc, y avait un sexisme atroce.
2: Je reviens à votre roman, Le Temps de Nina. la relation, la découverte aussi de la musique, c'est ce qui permet finalement d'aller plus loin dans la rencontre de l'autre. Il y a un pas qui se fait de chaque côté, du père vers la fille, de la fille vers le père.
1: Oui, donc Nina, elle vit, donc sa maman est morte quand elle était petite, donc elle a son père. Mais son père, il est tout le temps parti parce qu'il joue de la musique. Et elle dit, moi en fait, je veux voir mon père. Et si je veux voir mon père, c'est pas un problème. J'ai qu'à aller l'écouter au concert. Mais elle dit, mais ça va pas, moi je veux pas aller l'écouter pour voir mon père, donc il y a cette musique classique entre nous. Et à partir de ça, elle va effectivement, et notamment avec un personnage assez truculent qui est sa tante, qui est une musicologue et qui connaît tout sur la musique, elle va lui fournir de la matière pour aller chercher son père sur les questions que pose la musique classique, les clichés dont on parlait tout à l'heure, toutes ces évidences qui n'en sont plus. Et cette tante, qui était un personnage en fait très intelligent, à travers la confrontation qu'elle encourage, va surtout recréer un lien entre Nina et son père. Et donc, il n'y a personne qui va gagner à la fin. Il ne s'agit pas de convaincre Nina que la musique classique, c'est génial, ou de convaincre le papa pianiste que la musique classique n'a plus aucun intérêt. En fait, ça va se jouer à l'endroit de la relation. La musique classique, elle n'a rien à voir là-dedans. Elle existe, on prend ce qu'on aime, ce qu'on n'aime pas, et on vit sereinement avec elle. Mais dans le livre, elle est ce qui va finalement les rapprocher en partant du conflit vers quelque chose qui sera plus positif.
2: Le format du livre, c'est un roman. Quelle part personnelle mettons quand on écrit un roman? Est-ce que vraiment on parle d'inspiration ou finalement on livre ses émotions, ses expériences également?
1: Oh, je crois qu'on ne peut écrire que sur ce que l'on connaît vraiment. C'est-à-dire que moi, j'ai posé dans ce livre, évidemment, toute mon expérience de musicien, toutes les questions que je me pose sur cette musique qui, moi, remplit ma vie depuis 40 ans. Enfin, c'est énorme. Et donc, si je me trompe, je vais me réveiller à 85 ans juste avant de mourir et je vais me dire, ah, mon Dieu, je me suis trompé, cette musique n'a aucun intérêt. Toutes ces questions, je les pose, ça fait partie de l'expérience. J'ai des enfants, donc le rapport effectivement aux enfants ou à mes propres parents, la façon dont on grandit, la façon, ce qu'on apprend à la maison avec les parents, etc. C'est hyper intéressant parce que ça structure, mais je suis persuadé qu'on passe sa vie à dénouer tout cela pour créer quelque chose qui est personnel. Et en général, ça prend tellement de temps qu'on finit par mourir avant d'avoir terminé. Mais il y a quand même, je pense, une façon de détricoter, de remettre en question encore et encore. Et donc, oui, bien sûr, il s'agit d'expériences personnelles. Après, le jeu du roman, le jeu de l'écriture, le jeu de la publication, c'est de se dire, mais qu'est-ce qui est intéressant pour les autres, pour les gens, pour ceux qui vont lire? Comment est-ce qu'on fait résonner quelque chose qui est plus personnel dans le cœur, l'esprit de ceux qui vont nous lire? Et c'est là que j'espère que le livre est réussi, oui.
2: Mais le reproche sur le temps qu'on consacre aux autres, ce reproche qu'on peut se faire à soi-même, est-ce que ça, c'est une expérience que vous avez vécue avec vos concerts, avec vos différents engagements?
1: C'est vrai que c'est la valorisation d'un travail, et alors certainement d'un travail artistique, avec l'importance énorme que l'on donne à ça, parfois ça peut étonnamment nous éloigner des évidences, c'est-à-dire du quotidien, des amis, des gens, de la relation humaine. Les enfants sont très utiles pour ça, parce qu'en fait, que votre papa soit pianiste ou qu'il soit, je sais rien moi, comptable ou électricien, en fait, ça n'a pas beaucoup d'importance pour l'enfant. La relation à un parent, elle se joue ailleurs que simplement sur la question professionnelle, qui pour l'adulte peut avoir une dimension énorme. Et c'est vrai que c'est peut-être en vieillissant que je me dis ça petit à petit, mais je suis en train de me tirer l'oreille vers les amis, les proches, les enfants, ne pas oublier d'avoir un contact qui est un contact humain. Évidemment, le chemin professionnel que l'on fait est important, et puis même il rapporte de l'argent, il faut vivre, enfin je veux dire, il y a cette idée-là. Mais quand même, ce que l'on retiendra in fine, j'ai l'impression, c'est ce que l'on aura senti partagé avec d'autres êtres humains.
0: En quoi la musique peut-elle changer le monde, et a fortiori la musique classique?
1: C'est la question que pose le père au début. Il dit, Nina, donc ma fille, pense que je crois que cette musique va changer le monde. Moi, je n'en suis pas sûr. La musique en elle-même ne change pas le monde. Enfin, même s'il y a des exemples, hein, on peut aller citer, je le fais dans le livre d'ailleurs, aller citer des chansons, notamment des musiques qui ont eu un rôle concret dans des moments de changement de société, de révolution. On a des chansons comme ça qui ont tout d'un coup pris une dimension gigantesque de rassemblement, ou au contraire de rupture. Donc ça, c'est intéressant. Des chansons comme Bella Ciao, El Pueblo Unido, Ramasela Vencido, des tas de chansons qui traversent les siècles et qui vont de combat en combat, et on change même les paroles de ces chansons et on se rend compte que la musique continue à être une musique de bouleversement, de changement de société. Ça, c'est concret. Mais globalement, sinon, est-ce que la musique change le monde? Je se croit pas à aucun moment. Par contre, elle est, et là on revient à ce que l'on disait au début de l'émission, elle est un chemin paisible. Quand on fait de la musique, on ne fait pas la guerre. On est à un endroit de partage, on est à un endroit de communion. Et à cet égard, et notamment faire de la musique à l'école, partout, rendre cette musique accessible. Aujourd'hui, on va faire payer maintenant en Belgique les plus jeunes dans les académies. Je crois que c'est une grave erreur parce que la gratuité permet vraiment de rendre évidente une pratique qui est une pratique sereine de vivre ensemble.
2: Pierre Salo, merci d'avoir partagé avec nous vos réflexions sur la musique et sur le goût de la transmission. Votre nouveau roman, Le temps de Nina, est paru aux éditions Kenes. On encourage tous nos auditeurs à se le procurer sans tarder. Merci d'avoir été notre invité dans Plein Feu. Merci à toutes et tous de nous avoir accompagnés aujourd'hui et à très bientôt pour une nouvelle rencontre. Au revoir Angélique, au revoir Pierre.
1: Au revoir.
0: Au revoir.

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1: Lourdes, je te confie mon petit-fils Sacha, ado perdu concernant son orientation. Que Marie l'aide à sortir de cette situation. Merci, Notre-Dame de Lourdes.
2: Bonjour, Maman Marie. Je vous confie notre neveu Frédéric, qui est en désespérance totale. Prenez-le dans vos bras, Marie. Il vous aime et attend de vous un réconfort, en union de prière avec tous les pèlerins. Merci.
3: Merci de prier la Sainte Vierge Marie pour la guérison de Maud, qui souffre de schizophrénie, et de mon ami Muriel, qui souffre de multiples maladies. Merci beaucoup.
4: Nous sommes rassemblés au nom du Père et du Fils et du Saint-Esprit. Amen. Chers frères et sœurs, soyez les bienvenus à Lourdes dans cette grotte de Massabielle, où la Vierge Marie, l'Immaculée Conception, est apparue à Bernadette. Avec elle, nous méditerons les mystères joyeux du rosaire. Nous prions avec tous les pèlerins présents à Lourdes. Nous prions aussi avec tous ceux et celles qui, de par le monde, nous sont unis. Par l'écoute de la radio chrétienne francophone, par l'écoute de la chaîne de télévision catholique KTO, par leur connexion au site internet du sanctuaire de Lourdes. Je crois en Dieu, le Père Tout-Puissant, Créateur du ciel et de la terre.
5: Son Fils unique, notre Seigneur, qui a été conçu du Saint-Esprit, né de la Vierge, a souffert sous mon sang. Il a été crucifié, mort et intercédé, descendu aux enfers, le troisième jour, ressuscité de mort et monté aux cieux, est assis à la droite de Dieu, le Père Tout-Puissant. Il y a une part de l'Église, je crois en l'Esprit Saint, à la Sainte Église catholique, à la communion des saints, à la rémission des péchés, à la résurrection des chers.
4: Notre Père qui es aux cieux, que ton nom soit sanctifié, que ton règne vienne, que ta volonté soit faite sur la terre comme au ciel. Je vous salue Marie, pleine de grâce, le Seigneur est avec vous. Vous êtes bénie entre toutes les femmes, et Jésus, le fruit de vos entrailles, est béni.
6: Sainte Marie, Mère de Dieu, priez pour nous pauvres pécheurs, maintenant et à l'heure de notre mort. Amen.
4: Je vous salue Marie, pleine de grâce, le Seigneur est avec vous. Vous êtes bénie entre toutes les femmes, et Jésus, le fruit de vos entrailles, est béni.
6: Sainte Marie, Mère de Dieu, priez pour nous pauvres pécheurs, maintenant et à l'heure de notre mort. Amen.
4: Je vous salue, Marie, pleine de grâce, le Seigneur est avec vous. Vous êtes bénie entre toutes les femmes, et Jésus, le fruit de vos entrailles, est béni.
6: Sainte Marie, Mère de Dieu,

0: Ô Marie conçue sans péché.
1: Priez pour nous qui avons.
0: Premier mystère joyeux, l'Annonciation de l'Évangile selon saint Luc. L'ange du Seigneur dit à Marie, sois sans crainte, car tu as trouvé grâce auprès de Dieu. Présentons au Seigneur avec confiance toutes les intentions que nous venons d'entendre, les intentions qui nous sont confiées et celles que nous portons en notre cœur. Notre Père qui es aux cieux, que ton nom soit sanctifié, que ton règne vienne, que ta volonté soit faite sur la terre comme au ciel. Je vous salue Marie, pleine de grâce, le Seigneur est avec vous. Vous êtes bénie entre toutes les femmes, et Jésus, le fruit de vos entrailles, est béni.
2: Sainte Marie, Mère de Dieu, priez pour nous pauvres pécheurs, maintenant et à l'heure de notre mort.
0: Je vous salue Marie, pleine de grâce, le Seigneur est avec vous. Vous êtes bénie entre toutes les femmes, et Jésus, le fruit de vos entrailles, est béni.
2: Sainte Marie, Mère de Dieu, priez pour nous pauvres pécheurs, maintenant et à l'heure de notre mort. Amen.
0: Je vous salue Marie, pleine de grâce, le Seigneur est avec vous. Vous êtes bénie entre toutes les femmes, et Jésus, le fruit de vos entrailles, est béni.
2: Sainte Marie, Mère de Dieu, priez pour nous pauvres pécheurs,
0: Je vous salue Marie, pleine de grâce, le Seigneur est avec vous. Vous êtes bénie entre toutes les femmes, et Jésus, le fruit de vos entrailles, est béni.
2: Sainte Marie, Mère de Dieu, priez pour nous pauvres pécheurs, maintenant et à l'heure de notre mort. Amen.
0: Je vous salue Marie, pleine de grâce, le Seigneur est avec vous. Vous êtes bénie entre toutes les femmes, et Jésus, le fruit de vos entrailles, est béni.
2: Sainte Marie, Mère de Dieu, priez pour nous pauvres pécheurs, maintenant et à l'heure de notre mort.
0: Je vous salue Marie, pleine de grâce, le Seigneur est avec vous. Vous êtes bénie entre toutes les femmes, et Jésus, le fruit de vos entrailles, est béni.
2: Sainte Marie, Mère de Dieu, priez pour nous pauvres pécheurs, maintenant et à l'heure de notre mort.
0: Je vous salue Marie, pleine de grâce, le Seigneur est avec vous. Vous êtes bénie entre toutes les femmes, et Jésus, le fruit de vos entrailles, est béni.
2: Sainte Marie, Mère de Dieu, priez pour nous pauvres pécheurs, maintenant et à l'heure de notre mort.
0: Je vous salue Marie, pleine de grâce, le Seigneur est avec vous. Vous êtes bénie entre toutes les femmes, et Jésus, le fruit de vos entrailles, est béni.
2: Sainte Marie, Mère de Dieu, priez pour nous pécheurs, maintenant et à l'heure de notre mort. Amen.
0: Je vous salue Marie, pleine de grâce, le Seigneur est avec vous. Vous êtes bénie entre toutes les femmes, et Jésus, le fruit de vos entrailles, est béni.
2: Sainte Marie, Mère de Dieu, priez pour nous
0: Je vous salue Marie, pleine de grâce, le Seigneur est avec vous. Vous êtes bénie entre toutes les femmes, et Jésus, le fruit de vos entrailles, est béni.
2: Sainte Marie, Mère de Dieu, priez pour nous pauvres pécheurs, maintenant et à l'heure de notre mort.

0: Ô Marie conçue sans péché. Deuxième mystère joyeux, la visitation. De l'Évangile selon saint Luc. Élisabeth dit à Marie, comment ai-je ce bonheur que la mère de mon Seigneur vienne jusqu'à moi? Prions pour les malades, en demandant au Seigneur qu'il les aide à vivre la paix du cœur. Notre Père qui es aux cieux, que ton nom soit sanctifié, que ton règne vienne, que ta volonté soit faite sur la terre comme au ciel.
1: Je vous salue Marie, pleine de grâce. Le Seigneur est avec vous. Vous êtes bénie entre toutes les femmes, et Jésus, le fruit de vos entrailles, est béni.
2: Sainte Marie, Mère de Dieu, priez pour nous pauvres pécheurs, maintenant et à l'heure de notre mort.
1: Je vous salue Marie, pleine de grâce. Le Seigneur est avec vous. Vous êtes bénie entre toutes les femmes, et Jésus, le fruit de vos entrailles, est béni.
2: Sainte Marie, Mère de Dieu, priez pour nous pauvres pécheurs, maintenant et à l'heure de notre mort. Amen.
1: Je vous salue Marie, pleine de grâce. Le Seigneur est avec vous. Vous êtes bénie entre toutes les femmes, et Jésus, le fruit de vos entrailles, est béni.
2: Sainte Marie, Mère de Dieu, priez pour nous pauvres pécheurs, maintenant et à l'heure de notre mort.
1: Je vous salue Marie, pleine de grâce. Le Seigneur est avec vous. Vous êtes bénie entre toutes les femmes, et Jésus, le fruit de vos entrailles, est béni.
2: Sainte Marie, Mère de Dieu, priez pour nous pauvres pécheurs, maintenant et à l'heure de notre mort. Amen.
1: Je vous salue Marie, pleine de grâce. Le Seigneur est avec vous. Vous êtes bénie entre toutes les femmes, et Jésus, le fruit de vos entrailles, est béni.
2: Sainte Marie, Mère de Dieu,
1: je vous salue Marie, pleine de grâce. Le Seigneur est avec vous. Vous êtes bénie entre toutes les femmes, et Jésus, le fruit de vos entrailles, est béni.
2: Sainte Marie, Mère de Dieu, priez pour nous pécheurs, maintenant et à l'heure de notre mort.
1: Je vous salue Marie, pleine de grâce. Le Seigneur est avec vous. Vous êtes bénie entre toutes les femmes, et Jésus, le fruit de vos entrailles, est béni.
2: Sainte Marie, Mère de Dieu, priez pour nous pauvres pécheurs, maintenant et à l'heure de notre mort.
1: Je vous salue Marie, pleine de grâce. Le Seigneur est avec vous. Vous êtes bénie entre toutes les femmes, et Jésus, le fruit de vos entrailles, est béni.
2: Sainte Marie, Mère de Dieu,
1: je vous salue Marie, pleine de grâce. Le Seigneur est avec vous. Vous êtes bénie entre toutes les femmes, et Jésus, le fruit de vos entrailles, est béni.
2: Sainte Marie, Mère de Dieu, priez pour nous pauvres pécheurs, maintenant et à l'heure de notre mort.
1: Je vous salue Marie, pleine de grâce. Le Seigneur est avec vous. Vous êtes bénie entre toutes les femmes, et Jésus, le fruit de vos entrailles, est béni.
2: Sainte Marie,

0: Ô Marie conçue sans péché. Troisième mystère joyeux, la nativité de l'Évangile selon saint Luc. Les anges dirent aux bergers, voici que je vous annonce une grande joie qui sera celle de tout le peuple. Prions pour toutes les personnes qui se vouent au service de la vie humaine, pour qu'elles soient davantage aimées et protégées. Notre Père qui es aux cieux, que ton nom soit sanctifié, que ton règne vienne, que ta volonté soit faite sur la terre comme au ciel.
1: Pardonne-nous nos offenses, comme nous pardonnons aussi à ceux qui nous ont offensés. Et ne nous laisse pas entrer en tentation, mais délivre-nous du mal. Je vous salue, Marie, pleine de grâce. Le Seigneur est avec vous. Vous êtes bénie entre toutes les femmes, et Jésus, le fruit de vos entrailles, est béni.
2: Sainte Marie, Mère de Dieu, priez pour nous, pauvres pécheurs, maintenant et à l'heure de notre mort.
1: Je vous salue, Marie, pleine de grâce. Le Seigneur est avec vous. Vous êtes bénie entre toutes les femmes, et Jésus, le fruit de vos entrailles, est béni.
2: Sainte Marie, Mère de Dieu, priez pour nous, pauvres pécheurs, maintenant et à l'heure de notre mort.
1: Je vous salue, Marie, pleine de grâce. Le Seigneur est avec vous. Vous êtes bénie entre toutes les femmes, et Jésus, le fruit de vos entrailles, est béni.
2: Sainte Marie, Mère de Dieu, priez pour nous pauvres pécheurs, maintenant et à l'heure de notre mort. Amen.
1: Je vous salue, Marie, pleine de grâce. Le Seigneur est avec vous. Vous êtes bénie entre toutes les femmes, et Jésus, le fruit de vos entrailles, est béni.
2: Sainte Marie, Mère de Dieu, priez pour nous pauvres pécheurs, maintenant et à l'heure de notre mort. Amen.
1: Je vous salue, Marie, pleine de grâce. Le Seigneur est avec vous. Vous êtes bénie entre toutes les femmes, et Jésus, le fruit de vos entrailles, est béni.
2: Sainte Marie, Mère de Dieu,
1: je vous salue, Marie, pleine de grâce. Le Seigneur est avec vous. Vous êtes bénie entre toutes les femmes, et Jésus, le fruit de vos entrailles, est béni.
2: Sainte Marie, Mère de Dieu, priez pour nous, pauvres pécheurs, maintenant et à l'heure de notre mort. Amen.
1: Je vous salue, Marie, pleine de grâce. Le Seigneur est avec vous. Vous êtes bénie entre toutes les femmes, et Jésus, le fruit de vos entrailles, est béni.
2: Sainte Marie, Mère de Dieu, priez pour nous pauvres pécheurs, maintenant et à l'heure de notre mort.
1: Amen. Je vous salue, Marie, pleine de grâce. Le Seigneur est avec vous. Vous êtes bénie entre toutes les femmes, et Jésus, le fruit de vos entrailles, est béni.
2: Sainte Marie, Mère de Dieu, priez pour nous pauvres pécheurs, maintenant et à l'heure de notre mort. Amen.
1: Je vous salue, Marie, pleine de grâce. Le Seigneur est avec vous. Vous êtes bénie entre toutes les femmes, et Jésus, le fruit de vos entrailles, est béni.
2: Sainte Marie, Mère de Dieu, priez pour nous pauvres pécheurs, maintenant et à l'heure de notre mort.
1: Je vous salue, Marie, pleine de grâce. Le Seigneur est avec vous. Vous êtes bénie entre toutes les femmes, et Jésus, le fruit de vos entrailles, est béni.
2: Sainte Marie,

0: Quatrième mystère joyeux, la présentation de Jésus au temple. De l'Évangile selon saint Luc. Marie et Joseph amenèrent Jésus à Jérusalem pour le présenter au Seigneur. Prions pour les parents. Notre Père, qui es aux cieux, que ton nom soit sanctifié, que ton règne vienne, que ta volonté soit faite sur la terre comme au ciel.
1: Donne-nous aujourd'hui notre pain de ce jour. Pardonne-nous nos offenses, comme nous pardonnons aussi
2: à ceux qui nous ont offensés.
1: Ne nous laisse pas entrer en
2: tentation, mais délivre-nous du mal.
3: Je vous salue, Marie, pleine de grâce. Le Seigneur est avec vous. Vous êtes bénie entre toutes les femmes, et Jésus, le fruit de vos entrailles, est béni.
4: Sainte Marie, Mère de Dieu, priez pour nous pauvres pécheurs, maintenant et à l'heure de notre mort.
3: Je vous salue, Marie, pleine de grâce. Le Seigneur est avec vous. Vous êtes bénie entre toutes les femmes, et Jésus, le fruit de vos entrailles, est béni.
4: Sainte Marie, Mère de Dieu,
3: je vous salue, Marie, pleine de grâce. Le Seigneur est avec vous. Vous êtes bénie entre toutes les femmes, et Jésus, le fruit béni de vos entrailles, est béni.
4: Sainte Marie, Mère de Dieu, priez pour nous pauvres pécheurs, maintenant et à l'heure de notre mort.
3: Je vous salue, Marie, pleine de grâce. Le Seigneur est avec vous. Vous êtes bénie entre toutes les femmes, et Jésus, le fruit de vos entrailles, est béni.
4: Sainte Marie, Mère de Dieu, priez pour nous pauvres pécheurs, maintenant et à l'heure de notre mort.
3: Je vous salue, Marie, pleine de grâce. Le Seigneur est avec vous. Vous êtes bénie entre toutes les femmes, et Jésus, le fruit de vos entrailles, est béni.
4: Sainte Marie,
3: je vous salue, Marie, pleine de grâce. Le Seigneur est avec vous. Vous êtes bénie entre toutes les femmes, et Jésus, le fruit de vos entrailles, est béni.
4: Sainte Marie, Mère de Dieu, priez pour nous pauvres pécheurs, maintenant et à l'heure de notre mort.
3: Je vous salue, Marie, pleine de grâce. Le Seigneur est avec vous. Vous êtes bénie entre toutes les femmes, et Jésus, le fruit de vos entrailles, est béni.
4: Sainte Marie, Mère de Dieu, priez pour nous pauvres pécheurs, maintenant et à l'heure de notre mort.
3: Je vous salue, Marie, pleine de grâce. Le Seigneur est avec vous. Vous êtes bénie entre toutes les femmes, et Jésus, le fruit de vos entrailles, est béni.
4: Sainte Marie, Mère de Dieu, priez pour nous pauvres pécheurs, maintenant et à l'heure de notre mort.
3: Je vous salue, Marie, pleine de grâce. Le Seigneur est avec vous. Vous êtes bénie entre toutes les femmes, et Jésus, le fruit de vos entrailles, est béni.
4: Sainte Marie, Mère de Dieu, priez pour nous pécheurs, maintenant et à l'heure de notre mort.
3: Je vous salue, Marie, pleine de grâce. Le Seigneur est avec vous. Vous êtes bénie entre toutes les femmes, et Jésus, le fruit de vos entrailles, est béni.
4: Sainte Marie, Mère de Dieu, priez pour nous pauvres pécheurs, maintenant et à l'heure de notre mort.

0: Ô Marie conçue sans péché,
1: priez pour nous,
0: pécheurs. Cinquième mystère joyeux, le recouvrement de Jésus au Temple. De l'Évangile selon saint Luc, Marie et Joseph trouvèrent Jésus dans le Temple, assis au milieu des docteurs, les écoutant et les interrogeant. Seigneur, nous te prions pour les familles, spécialement celles qui sont en difficulté. Notre Père qui es aux cieux, que ton nom soit sanctifié, que ton règne vienne, que ta volonté soit faite sur la terre comme au ciel.
2: Pardonne-nous aujourd'hui notre pain de ce jour. Pardonne-nous nos offenses, comme nous pardonnons aussi à ceux qui nous ont offensés.
0: Je vous salue Marie, pleine de grâce, le Seigneur est avec vous. Vous êtes bénie entre toutes les femmes, et Jésus, le fruit de vos entrailles, est béni.
3: Sainte Marie, Mère de Dieu, priez pour nous, pauvres pécheurs, maintenant et à l'heure de notre
0: mort. Je vous salue Marie, pleine de grâce, le Seigneur est avec vous. Vous êtes bénie entre toutes les femmes, et Jésus, le fruit de vos entrailles, est béni.
3: Sainte Marie, Mère de Dieu, priez pour nous, pauvres pécheurs, maintenant et à l'heure de notre mort. Amen.
0: Je vous salue, Marie, pleine de grâce, le Seigneur est avec vous. Vous êtes bénie entre toutes les femmes, et Jésus, le fruit de vos entrailles, est béni.
3: Sainte Marie, Mère de Dieu, priez pour nous, pauvres pécheurs,
0: je vous salue Marie, pleine de grâce, le Seigneur est avec vous. Vous êtes bénie entre toutes les femmes, et Jésus, le fruit de vos entrailles, est béni.
3: Sainte Marie, Mère de Dieu, priez pour nous, pauvres pécheurs, maintenant et à l'heure de notre mort.
0: Je vous salue Marie, pleine de grâce, le Seigneur est avec vous. Vous êtes bénie entre toutes les femmes, et Jésus, le fruit de vos entrailles, est béni.
3: Sainte Marie, Mère de Dieu, priez pour nous, pauvres pécheurs, maintenant et à l'heure de notre mort. Amen.
0: Je vous salue, Marie, pleine de grâce, le Seigneur est avec vous. Vous êtes bénie entre toutes les femmes, et Jésus, le fruit de vos entrailles, est béni.
3: Sainte Marie, Mère de Dieu, priez pour nous, pauvres pécheurs, maintenant et à l'heure de notre mort.
0: Je vous salue Marie, pleine de grâce, le Seigneur est avec vous. Vous êtes bénie entre toutes les femmes, et Jésus, le fruit de vos entrailles, est béni.
3: Sainte Marie, Mère de Dieu, priez pour nous, pauvres pécheurs, maintenant et à l'heure de notre mort. Amen.
0: Je vous salue Marie, pleine de grâce, le Seigneur est avec vous. Vous êtes bénie entre toutes les femmes, et Jésus, le fruit de vos entrailles, est béni.
3: Sainte Marie, Mère de Dieu, priez pour nous, pauvres pécheurs, maintenant et à l'heure de notre mort. Amen.
0: Je vous salue, Marie, pleine de grâce, le Seigneur est avec vous. Vous êtes bénie entre toutes les femmes, et Jésus, le fruit de vos entrailles, est béni.
3: Sainte Marie,
0: je vous salue Marie, pleine de grâce, le Seigneur est avec vous. Vous êtes bénie entre toutes les femmes, et Jésus, le fruit de vos entrailles, est béni.
3: Sainte Marie, Mère de Dieu, priez pour nous, pauvres pécheurs, maintenant et à l'heure de notre mort. Amen.

0: Marie conçue sans péché,
1: priez pour nous.
0: Prions. Tu as voulu, Seigneur, qu'à l'annonce de l'ange, ton Verbe prit chair dans le sein de la Vierge Marie. Réponds à nos supplications. Puisque nous la croyons vraiment Mère de Dieu, fais que nous trouvions secours dans sa prière auprès de toi. Par Jésus-Christ, ton Fils, notre Seigneur, qui vit et règne avec toi dans l'unité du Saint-Esprit, Dieu pour les siècles des siècles.
1: Amen.
0: Le Seigneur soit avec vous. Et que Dieu Tout-Puissant vous bénisse, le Père, le Fils et le Saint-Esprit.
1: Amen.
0: Notre-Dame de Lourdes. Notre-Dame de Lourdes. Notre-Dame de Lourdes. Sainte Bernadette.
1: Priez.

de la première lettre de Pierre. Dieu s'oppose aux orgueilleux, mais il traite les humbles avec bienveillance. Mettez-vous donc humblement sous la main puissante de Dieu, afin qu'il vous élève au moment qu'il a fixé. Déchargez-vous sur lui de tous vos soucis, car il prend soin de vous.

0: Bénis-nous, Christ ressuscité. Tu nous invites à rebâtir avec toi un monde de communion, un monde de bienveillance.
1: Évangile de Jésus-Christ selon saint Jean. Quelque temps après, Jésus se montra de nouveau à ses disciples au bord du lac de Tibériade. Voici de quelle manière il se manifesta. Simon, Pierre, Thomas, surnommé le jumeau, Nathanaël, qui était de Cana en Galilée, les fils de Zébédée et deux autres disciples de Jésus étaient ensemble. Simon, Pierre leur annonça, « Je vais à la pêche. » Ils leur dirent, « Nous aussi, nous allons avec toi. » Ils partirent et montèrent dans la barque. Mais cette nuit-là, ils ne prirent rien. Quand il commença à faire jour, Jésus se tenait là, sur le rivage. Pourtant, les disciples ne savaient pas que c'était Jésus. Il leur dit, « Mes amis, auriez-vous quelque chose à manger ?»« Non, » lui répondit-il. Il leur dit, « Jetez le filet du côté droit de la barque et vous en trouverez. » Ils jetaient donc le filet et ils n'arrivaient plus à le retirer de l'eau. Tant il en était plein de poissons. Le disciple que Jésus aimait dit à Pierre, « C'est le Seigneur. » Quand Simon Pierre entendit ces mots, « C'est le Seigneur », il remit son vêtement de dessus, car il l'avait enlevé pour pêcher, et il se jeta à l'eau. Les autres disciples revinrent en barque en tirant le filet plein de poissons. Il n'était pas très loin du bord, à 100 mètres environ. Lorsqu'ils furent descendus à terre, ils virent là un feu avec du poisson

posée dessus et du pain. Jésus leur dit, « Apportez quelques-uns des poissons que vous venez de prendre. » Simon Pierre monta dans la barque et tira à terre le filet plein de gros poissons, 153 en tout. Et quoi qu'il en a eu tant, le filet ne se déchirait pas. Jésus leur dit, « Venez manger. » Aucun des disciples n'osait lui demander, « Qui es-tu ? » Car ils savaient que c'était le Seigneur. Jésus s'approcha, prit le pain et le leur partagea. Il leur donna aussi du poisson. C'était la troisième fois que Jésus se montrait à ses disciples depuis qu'il était revenu d'entre les morts.

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3: C'est l'un des livres préférés du pape Léon XIV, l'un de ceux qui l'inspirent le plus. Après la Bible, ce livre s'appelle « La pratique de la présence de Dieu ». Il a été écrit par un religieux du XVIIe, XVIIIe siècle. Alors pourquoi cet ouvrage de prière écrit par Laurent de la Résurrection est-il si important pour le pape? Qu'est-ce que le frère a pu bien écrire qui puisse nous toucher encore aujourd'hui? C'est ce que nous allons voir avec vous, frère Didier Marie-Golet. Bonjour.
4: Bonjour.
3: Vous êtes Carme Deschaux au couvent de Paris. Les Carmes Deschaux, eh bien, ils sont issus de la réforme des Carmes qui avait été menée par Saint Jean de la Croix et Sainte Thérèse d'Avila. C'est un ordre apostolique et contemplatif. On y reviendra. Mais aujourd'hui, si on s'arrête sur Laurent de la Résurrection, c'est parce que le pape l'a cité comme celui qui a décrit une façon simple, entre guillemets, de suivre le Christ. Alors, frère Didier Marie-Golet, est-ce que vous diriez, comme le pape, qu'on peut trouver là une pratique qui, je cite, « permet au Seigneur de nous guider » ?
4: Oui, je crois que moi j'ai été très très heureux quand j'ai vu que le pape Léon XIV citait Laurent de la Résurrection. Moi j'ai un lien assez fort avec Laurent de la Résurrection parce que quand je suis rentré au Carmel en 1991, on fêtait le troisième centenaire de la mort de Laurent de la Résurrection et ça a été l'occasion pour un de mes confrères, le père Conrad de Mester, de publier un livre qui contenait tous les écrits de Laurent de la Résurrection. Donc du coup, c'est vraiment une spiritualité carmélitaine qui m'a nourri au début de ma vie carmélitaine. Et je comprends tout à fait que le pape montre que c'est vraiment quelque chose de tout à fait universel. Quand Laurent écrit « La pratique la plus sainte et la plus nécessaire de la vie spirituelle, c'est la présence de Dieu. » Voilà, c'est tout simple.
3: C'est tout simple, mais c'est pas si simple.
4: Voilà, c'est quelque chose de tout simple et finalement d'exigeant. C'est un peu comme la petite voix de la petite Thérèse. Ça demande jamais de faire des choses extraordinaires, mais ça demande une vigilance de tous les instants. Ça demande d'être attentif en permanence.
3: Alors, c'est vrai que Laurent de la Résurrection, il est resté connu pour l'importance qu'il accordait à l'oraison silencieuse et aux exercices spirituels. Est-ce que vous diriez que c'est quelque chose qu'on retrouve dans la pratique du pape, dans sa façon de prier? Est-ce qu'il y a quelque chose chez le pape Léon XIV qui laisse transparaître cette manière de prier, cette pratique de la prière?
4: On sent, enfin, quand on voit le pape Léon XIV, et particulièrement quand on le voit célébrer, on voit qu'il est attentif à cette présence, on voit qu'il est, il est habité par cette présence. Moi, je trouve qu'il y a quelque chose qui transparaît dans sa manière d'être, de cette intensité de la présence de Dieu et de la présence à Dieu.
3: Mais qu'est-ce qui vous fait dire ça?
4: C'est difficile, hein? C'est vraiment un ressenti, j'allais dire. Moi, je le sens extrêmement concentré, à la fois tout attentif aux autres, mais en même temps très intériorisé, très présent à ce qu'il fait, à ce qu'il vit.
3: Et justement, cette intériorité, on y reviendra, parce que c'est le cœur, véritablement, de la pratique de la prière de Laurent de la Résurrection. On va revenir justement sur ce personnage, sur cette auteur, sur cette figure spirituelle, Nicolas Hermann, Lorrain, né à la fin du XVIIe siècle. Il va entrer en religion sous le nom de Laurent de la Résurrection, mais avant, il est soldat aux côtés du duc de Lorraine, il va frôler deux fois la mort, il est blessé et il va finir par quitter sa carrière militaire, il a 21 ans. À ce moment-là, il se passe quelque chose, lorsque justement tout s'arrête, autre chose va commencer.
4: Oui, en même temps, il faut revenir aussi à l'expérience qu'il fait quand il a 18 ans. Parce que à 18 ans, il vit une expérience spirituelle décisive qui est assez étonnante, c'est-à-dire qu'il va considérer un arbre dépouillé en hiver et cela va lui permettre de méditer sur la vie qui va redonner vigueur à cet arbre qui est mort et dépouillé, etc. Et ça va complètement transformer, c'est-à-dire que pour lui, ce regard sur un arbre dépouillé en hiver va manifester que le Dieu créateur est un être vivant et personnel.
3: C'est-à-dire qu'il
4: change tout.
3: Il voit quelque chose qui est en décrépitude, qui semble ne plus avoir de vie parce que c'est l'hiver et que toutes les feuilles sont tombées. et il va découvrir véritablement que quelque chose est possible à partir de rien, au fond.
4: Tout à fait, tout à fait. Et par l'action de Dieu, en fait. Par l'être de Dieu qui communique sa vie. Et ça, ça va transformer complètement sa vie. Alors, il va d'abord faire, comme vous dites, sa vie de soldat, et puis finalement, il va se rendre compte qu'il n'est pas fait vraiment pour être soldat, et la mort le... Mais il veut se consacrer à Dieu, il va essayer d'être ermite, mais en fait, ça ne va pas marcher non plus, donc il va monter à Paris où il va devenir laquais d'un conseiller du roi. Et puis, finalement, c'est à 26 ans qu'il entre chez les Carmes des Champs.

0: et nous sommes sur RCF Notre-Dame avec le frère Didier Marigollet. On évoque avec vous Laurent de la Résurrection, auteur cité par le pape Léon XIV comme étant celui qui vient inspirer sa vie de prière. Alors, nous étions arrêtés à l'époque où Laurent de la Résurrection va entrer au couvent des Carmes, à l'époque sous le nom de Nicolas Hermann. Il entre dans ce couvent, mais ce n'est pas si évident l'arrivée dans ce couvent.
1: Ce n'est pas évident, il va recevoir le nom de Laurent de la Résurrection, il a 26 ans, c'est un couvent qui est en fondation, on peut dire, puisqu'il a été ouvert 30 ans auparavant, il y a du monde, et Nicolas Hermann a conscience gravement de son péché. Il médite beaucoup sur le fait qu'on ne sait pas exactement ce qu'a été sa vie de soldat. Hein. Est-ce qu'il a participé à des massacres? On n'en sait rien, il n'en dira jamais rien. Mais on sait qu'en entrant au couvent, il va avoir vraiment conscience de son être péché, un sentiment vraiment qu'il est pécheur. Et ça va le marquer pendant plus de 10 années.
0: Il est tourmenté.
1: Il va être tourmenté et finalement, il va s'abandonner au Seigneur. Il va plus chercher à se justifier ou à se purifier lui-même. Et voilà, je suis pécheur, mais je m'en remets à toi. Je m'abandonne entre tes mains. C'est toi qui sais et c'est toi qui feras le travail.
0: Alors, frère Didier Marigollet, les biographes insistent sur le fait que celui qui deviendra Laurent de la Résurrection est au départ un frère convert, sans grandes études théologiques, ouais. Et qu'avec le temps, il va finir par conseiller de grands évêques comme Bossuet ou Fénelon qui sont restés dans l'histoire. C'est aussi celui qui, pendant plusieurs années, va réparer les chaussures, sera cuisinier, etc. Qu'est-ce qu'on peut tirer de cette expérience-là du frère Laurent de la Résurrection, frère Didier Marigollet ?
1: Moi, je crois qu'on peut... Pour moi, Laurent est tout à fait l'adaptation de la parole de Jésus dans l'Évangile. Ce que tu as révélé aux petits, tu l'as caché aux sages et aux savants et tu l'as révélé aux tout petits. Je crois que le mystère, Dieu le révèle aux tout petits, à ceux qui sont pauvres, à ceux qui sont humbles. Et finalement, Laurent est un de ces petits qui s'en est remis à la tendresse et à la miséricorde de Dieu et à qui Dieu a révélé sa présence, en fait.
0: Qu'est-ce que ça veut dire véritablement s'en remettre à la présence de Dieu? Tout à l'heure, vous utilisiez le terme abandon, s'abandonner à Dieu, frère Didier Marigollet. Qu'est-ce qu'on peut comprendre dans ces expressions-là?
1: C'est-à-dire que c'est pas mes efforts qui sont premiers. Il faut que je les fasse, bien sûr. Il faut que je lève mon petit pied, que je fasse des efforts, mais en même temps, la finalité, je sais que c'est Dieu qui va conduire la chose à sa fin. De la même façon que Laurent, regardant son arbre dépouillé, disait, à travers l'œuvre de Dieu, il va reverdir. Eh bien, j'allais dire la même chose. Je fais ce que j'ai à faire, mais c'est parce que Dieu va intervenir dans ma propre action que ça pourra porter un fruit de vie.
0: Ce qu'on peut aussi noter, c'est que le frère Laurent de la Résurrection ne va pas trouver cette pratique-là immédiatement. Vous le disiez, il a eu de longues années où c'était difficile, il était tourmenté. Et quand on lit ce qu'il a retenu finalement de sa vocation, on peut lire dans ses écrits qu'il explique notamment que, au fond, sa souffrance, celle qu'il avait au départ, elle vient d'un manque de foi. Est-ce que, déjà, la première étape, c'est d'y croire?
1: Exactement. Exactement. Moi, il me semble que ce que Laurent peut encore dire aujourd'hui à notre monde et qui est d'une actualité étonnante, c'est qu'il faut vivre de foi, d'espérance et de charité.
0: Les vertus théologales.
1: Les vertus théologales. Et sa vie n'est que vertus théologales mises en pratique.
0: Merci beaucoup, frère Didier Marigollet, d'avoir été avec nous aujourd'hui. On vous retrouve demain. Merci de nous avoir parlé de Laurent de la Résurrection sur RCF Notre-Dame.
1: À demain.

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3: Original Band Selecta, bienvenue à tous, ravi de vous retrouver pour ce nouveau numéro de Talent Belge, aujourd'hui consacré à un mec qui a véritablement de la puissance, c'est un véritable lion du genre, un homme qui est devant de la scène depuis plus de 20 ans, mais c'est seulement en 2016 qu'il sort son premier album. Il nous fait l'honneur aujourd'hui de partager quelques instants avec nous, il est dans ce studio, on va lui souhaiter la bienvenue avec l'une de ses créations. Nous rentrerons dans quelques instants dans son univers, installez-vous confortablement, merci de faire un big up à l'homme qui est l'auteur de ce son. Attention, ouvrez grand les oreilles et écoutez ça.

2011, c'est vraiment la bonne année pour lui parce qu'elle en a pas mal de feats. On le voit devant de la scène avec des collègues, avec des copains. Mais retenez que sa carrière démarre véritablement en 1993 parce qu'il commence à jouer du clavier pour certains. Mais c'est en 90, dont 90, qu'il est vraiment dans le mouvement. On en saura un peu plus sur lui dans quelques instants. Mais le premier album officiellement sort en 2016. Un album dans lequel il déclarait lui-même qu'il est un lion. Et vous allez comprendre pourquoi.

0: Amé Lyon, c'est un lion que nous recevons aujourd'hui. Oui, figure emblématique du reggae belge et liégeois. Il s'appelle Jagan Makoka. Certains ont entendu parler de lui, évidemment, parce que c'est un gars qui était dans le mouvement, dans le milieu. Alors, Amé Lyon, c'était son tout premier album, premier coup de pinceau, en 2016. Mais pour la petite histoire, c'est depuis 1990 qu'il est dans le mouvement. Et en 1993, il démarre véritablement comme instrumentiste pour plein de groupes. Alors, rappelons que c'est un mec qui a fait Natural Mystic, il a fait General Dub Progress, 8 Family, Alchemic Babylon Beat. En fait, aujourd'hui, c'est un pionnier du reggae liégeois qui est dans ce studio. Jagan Makoka, bonjour, bienvenue.
1: Bonjour.
0: Comment vas-tu?
1: Ça va bien, merci.
0: Écoute, ça fait plaisir pour nous. C'est une joie pour moi de te recevoir dans ce studio.
1: Eh ben, c'est la même chose pour moi, c'est une joie de venir.
0: Alors, pour ceux qui ne te connaissent pas, qui te découvrent, qui est Jagan Makoka?
1: Ben voilà, je suis un artiste liégeois,
0: ouais.
1: Reggae parce que c'est ma musique de prédilection, mais voilà, j'aime la musique avant d'aimer un style, mais c'est vrai que j'évolue dans le milieu reggae, et voilà, et j'ai commencé, comme tu l'as dit, dans les années 90 et 90, et voilà, je sais pas.
0: Comment es-tu arrivé au reggae? Parce que au départ, tu étais claviériste pour plein de groupes, mais maintenant, le reggae, pourquoi le choix du reggae?
1: Parce qu'en fait, ben, chez moi, j'avais un orgue, beaucoup ont eu, à mon avis, un orgue Bon Tant Pis, la marque.
0: Ouais.
1: Et je m'amusais avec ça. Et j'ai un de mes grands frères qui était bassiste dans un groupe reggae.
0: D'accord.
1: Et qui me voyait toujours m'amuser avec mon petit clavier, là. Il m'a dit, ben, on cherche un claviériste dans le groupe. Est-ce que ça te dirait de venir jouer comme claviériste rythmique dans le groupe Natural Mystic?
0: Ouais.
1: Donc le premier groupe reggae où j'ai joué. Et c'est comme ça que tout a commencé. Donc voilà, je me suis mis à répéter avec le groupe et apprendre les accords, voilà, mineurs, majeurs. Parce que voilà, moi je m'amusais à reproduire ce que j'entendais, mais quand j'ai commencé, je n'étais pas spécialement reggae, je jouais tout ce que j'entendais.
0: Mm-hmm.
1: Et donc voilà, et puis mon frère, c'est un de mes grands frères, mon frère Lionel, Rasayan, big up à lui,
0: ouais.
1: qui m'a mis dans le bain. Et puis voilà, cette aventure de Natural Mystic a duré plus ou moins 2 ans. Et puis voilà, quand je suis rentré dans ce groupe, j'ai vu que c'était vraiment ça que je voulais faire.
0: Là, en 1993,
1: ouais,
0: carrément.
1: Ouais, c'est vraiment ce que je voulais faire. La musique m'a parlé, le fait de se rassembler, répéter, que chacun joue un instrument, qu'on s'accorde, que voilà, qu'on ressent des vibrations ressortir. Mais ouais, ça me plaisait, mais j'ai vite été pris par l'envie d'aller plus loin.
0: Mm-hmm.
1: Déjà, j'écrivais déjà des petits textes chez moi, des petits poèmes, surtout avant des textes, je m'amusais à écrire des poèmes. Et donc voilà, quand je voyais notre chanteur Rasta qui chantait, ben j'avais envie un peu d'être à sa place, entre guillemets, sans prendre sa place, mais moi j'avais envie de faire ça aussi, d'être sur le devant, chanter, et voilà, et dire ce que j'avais à dire, partager, parce qu'à la base je suis quand même quelqu'un de timide, et je pense que...
0: Mais ça ne se voit pas, je t'ai vu dans tes clips et tout ça,
1: oui.
0: Et j'ai un mec devant moi en studio qui n'a pas l'air timide.
1: Ben moi, c'est la musique qui m'a libéré, quoi.
0: D'accord.
1: Vraiment, c'est sérieux, quoi. Parce que
0: de la musique comme thérapie, quoi.
1: Ouais, mais vraiment, ça a été une vraie thérapie, parce que ouais, moi, j'étais souvent dans mon coin, tout seul, je suis un peu un geek, donc voilà, tout seul avec mes jeux vidéo, mes jeux électroniques et tout ça, un peu dans mon coin, et vraiment, la musique, bah, ouais, ça m'a vraiment libéré, ouais, réellement, quoi.
0: Alors, aujourd'hui, tu es dans le reggae, en tout cas, depuis toujours, tu es dans le reggae, parce que c'est ton rythme de prédilection, c'est la musique que tu as choisie, peut-être aussi pour les combats qu'on peut mener à travers le reggae.
1: Oui, parce que voilà, ben, comme tu le sais, le monde est rempli d'injustices. Et en étant timide, je suis aussi voilà, quelqu'un de très sensible, donc il y a beaucoup de choses qui me touchent. Et voilà, j'avais envie de les exprimer, les raconter, les échanger. En tout cas, pouvoir partager ça avec des gens. Et la musique était le meilleur moyen pour moi de l'exprimer. Et le reggae, qui est une musique revendicative, voilà, parce que voilà, avec tous les gens... c'est un peu, le journal du peuple, le reggae. Le journal du peuple, des quartiers un peu oubliés. Et donc voilà, j'avais envie de faire ce travail de journaliste de la rue, en fait, en chantant, quoi, un peu raconter ce qui se passe.
0: Ouais.
1: Et voilà, et dire aux gens qui sont dans la misère, entre guillemets, ben, qu'ils ne sont pas tout seuls, quoi. Et que voilà, et qu'il y a des gens qui sont là et qui sont prêts à mener un combat pour améliorer la situation, quoi.
0: Interpeller les autorités aussi par rapport à la situation des autres?
1: Interpeller, oui, aussi, parce que voilà, il y a plusieurs façons d'interpeller les autorités. Moi, j'ai choisi la musique parce que voilà, c'est un moyen non violent. Et qu'on fait, on peut faire passer des très bons messages, et voilà, et ça peut arriver jusqu'à leurs oreilles, parce que voilà, j'aurais pu aussi aller, je sais pas moi, casser des trucs, je sais pas, revendiquer ma frustration, je veux dire, du système autrement, mais moi j'ai choisi la musique. Je pensais que c'était un très bon moyen d'exprimer les choses et d'atteindre un plus grand nombre aussi.
0: Artiste engagé, mais la scène reggae en Belgique est une scène qui, ma foi, maintenant, par rapport à ce qu'on voit, me semble moins animée qu'avant.
1: Ben oui, le reggae, ben, c'est pas une musique mainstream, donc ça reste, j'ai l'impression que ça restera toujours une musique un peu underground comme ça, malgré qu'il y a des très grands festivals, même ici en Belgique, on a le Reggae Gale, il y a Couleur Café qui programme du reggae, Dour, Les Ardentes, pas encore, j'espère que ça viendra. Mais voilà, il y a quand même pas mal de festivals qui programment du reggae, mais c'est vrai que c'est pas une musique qui est mise en avant. D'ailleurs, on entend rarement du reggae à la radio, à part des grands tubes, voilà, comme on va dire Bob Marley, No Woman No Cry.
0: Surtout quand on rend hommage à Bob Marley, voilà, oui, là on a des journées entières où on diffuse. Mais pourtant, il y a la nouvelle génération, même pas la nouvelle génération, il y a des chanteurs reggae qui méritent d'être entendus, surtout parce que le message est porteur.
1: Mais vraiment, parce que quand si vous pouvez vous rendre à un festival reggae, enfin un festival reggae, et voir des groupes comme Dana Kale ou Dapinko, vous pouvez voir qu'il y a vraiment beaucoup de gens qui écoutent du reggae, qui se déplacent et que ça touche toutes les classes sociales, toutes les cultures, toutes les nationalités. C'est vraiment un rassemblement voilà, de personnes et qui regardent un peu dans la même direction, j'ai envie de dire. Et donc, c'est vrai que ça touche les gens et ben, je pense peut-être que ça fait peur au système de voir qu'il y a une musique qui est là pour qui réveille les gens.
0: Toi, quelles sont tes influences dans le reggae? Quels sont les artistes reggae qui te parlent le plus?
1: Ça va faire un peu cliché, mais voilà, forcément, ben, j'ai écouté Bob Marley parce que mon père était quand même un mélomane, donc chez moi, on écoutait beaucoup de musique.
0: Ouais.
1: Mais mon père écoutait tout, hein, ça passait ben, de Bob Marley à dans la country comme Dolly Parton, Elvis Presley, Johnny Hallyday, enfin vraiment tout, les Jackson 5, ben, vraiment tout ça. Et moi, vraiment... Ce qui m'a, ben, tout ça m'a fait aimer la musique et m'a fait devenir mélomane, j'ai envie de dire.
0: Ouais.
1: Mais vraiment, l'artiste qui m'a donné envie de chanter, c'est Toto David. La première fois que j'ai entendu Toto David, parce que j'ai une partie de ma famille qui vit sur Paris, et donc mon cousin m'envoyait des cassettes. Et la première fois que j'ai entendu un chanteur s'exprimer en français, faire du reggae, c'était pour moi la révélation, quoi. Je me suis dit, c'est ça que je vais faire. Et comme ça.
0: Dont on navigue bien sûr dans les années 90.
1: Oui, voilà, oui. Avec issu d'un peuple qui a beaucoup souffert. Quoi. Ouais, vraiment.
0: Paix à son âme, en tout cas.
1: Paix à son âme, oui. Parce que c'est vraiment, voilà, c'est vraiment la personne qui m'a donné l'envie, la force, qui m'a inspiré, qui m'a vraiment donné l'envie de faire ce que je fais, chanter. Quoi.
0: Je me rends compte que ta façon d'écrire le reggae est très éclectique. Parfois engagé, mais parfois aussi vraiment dans « c'est cool, la vie, c'est bien ». Mais tu parviens à passer le message, peu importe la façon avec laquelle tu l'abordes. Alors c'est ce qu'on va entendre dans ce son qui est tout nouveau, parce que j'ai voulu qu'on mélange l'ancien au nouveau.
1: Ouais.
0: Et franchement, ce son, j'adore, écoutez ça.
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1: Et Jagal Makoka dans ce studio, l'homme qui a vu le diable. Et c'est vrai que celui qui a vu le diable et celui qui ne l'a pas vu ne court pas pareil. Hein.
2: Ah non, c'est clair quoi. Ouais, je pense que tout le monde a eu un jour ce diable assis à sa table.
1: Ouais.
2: Je pense que ça peut, voilà. Je pense que tout le monde a rencontré cette personne qui semble, qui ressemble à un ange mais qui ne l'est pas.
1: Il y a ce côté spirituel dans cette chanson.
2: Oui, c'est parce que voilà, je pense que voilà, le diable on le retrouve sous plusieurs formes, mm-hmm. voilà. Ça peut être dans une personne, ça peut être dans plein de choses en fait.
1: C'est un message que tu adresses aux jeunes, aux vieux, à tout le monde.
2: À tout le monde, quoi. C'est, c'est un peu un message de prévention. Faites attention à qui est assis à votre table. Mm-hmm. Hein. Prenez bien le temps, ne vous laissez pas berner par des belles paroles ou des belles choses qui brillent. Parce que voilà, parfois la vérité est ailleurs, la réalité c'est pas ça quoi.
1: C'est l'expérience de vie, avec du ton tu as vraiment maturé, même dans ta façon d'écrire, de percevoir les choses, Jagan ?
2: Ben oui, ouais, avec le temps ouais, on apprend à mieux décrire les choses, et puis toutes les expériences de la vie, au fait que ouais, j'ai vraiment mon écriture, moi je voulais vraiment toucher un plus grand nombre, bon c'est clair, je fais du reggae, mais je ne parle pas qu'au reggae quoi, je ne parle pas qu'au rastaman, je veux dire, je fais vraiment une musique pour les gens, voilà, ma musique de prédilection c'est le reggae, parce que
1: oui,
2: voilà.
1: Parce que même Bob Marley chantait pour tout le monde, c'est pas seulement pour la communauté
2: voilà,
1: rasta,
2: quoi.
1: Voilà,
2: parce que allez, réellement des fois on me demande, ouais t'es rastaman, réellement je vis ici à Liège, je mange de la viande, je vis dans le béton, comme tout le monde, je trime, non, je suis pas un rasta quoi, je vis pas comme un rasta, je ne saurais pas vivre comme un rasta ici, sinon je serais totalement...
1: Encore que les conditions de vie changent maintenant, on peut pas,
2: mais c'est clair que ma philosophie se rapproche très très forte de la leur, enfin je pense du moment quand on veut le bien et le voilà pour les gens et voilà, je pense qu'on est rasta.
1: Encore que pour ceux qui ont un peu voyagé, même quand on va en Jamaïque, les rastas ne vivent pas forcément
2: comme des
1: rastas. Voilà, il faut être clair là-dessus.
2: Voilà quoi, il faut dire les vérités. C'est comme partout.
1: Le but en fait est de passer le message, de porter un message qui, ma foi, viendra changer le regard des politiciens, le regard des gens vis-à-vis du monde, prévenir, comme c'est le cas avec cette chanson, J'ai vu le diable. Mais ce n'est pas forcément vivre loin du monde parce qu'on estime que d'autres. Parce qu'on estime être meilleur que les autres, quoi.
2: Ah non, vraiment pas. Non, ouais, c'est vraiment que, voilà, ce que les gens, voilà, avec cette chanson, voilà, que les gens pensent qu'ils ne sont pas tout seuls, que tout le monde a vécu cette expérience avec cette mauvaise personne et qui nous a peut-être amené à faire des choses qu'on regrette plus tard ou des trucs. Et ouais, c'est vraiment ça. C'est, voilà, toucher un maximum de monde. Bon, voilà, moi, j'ai choisi le reggae pour le faire, mais voilà, je pense que mes textes, voilà, ils ne sont pas centrés sur, je veux dire, aller dans la montagne, cultiver de la ganja, quoi. C'est pas ça, ma philosophie, quoi. Voilà.
1: Alors, tu es vraiment revenu dans ce qu'on appelle le genre actuel, c'est-à-dire le système des singles,
2: oui.
1: Plus d'albums, les singles, parce que c'est ce qui marche le mieux.
2: Ben avec l'avenue d'Internet et les réseaux, oui. Ben c'est clair que les gens ils consomment la musique et ils n'écoutent plus vraiment.
1: Surtout la musique de façon numérique, donc le support numérique quoi, voilà, qui marche mieux qu'avant, parce qu'avant on était obligé de presser les CD, de presser les vinyles, mais là maintenant c'est le côté numérique.
2: C'est accès directement, mais ce qu'il y a, ça aussi un peu tué le truc, c'est qu'il y en a tellement que maintenant la musique, j'ai envie de dire, elle se scanne plus qu'elle ne le s'écoute.
1: Ouais.
2: Les gens, c'est à 30 secondes. Déjà, les 3 premières secondes, ça plaît pas. On zappe, on écoute la suivante. Alors qu'avant qu'on avait un album, on connaissait même les chansons qu'on aimait pas.
1: Ouais.
2: Parce qu'ils tournent en boucle et parce qu'on ne savait pas scanner comme ça. Moi, j'ai vraiment fait la réflexion. Je me dis, avant, j'ai écouté des albums et je connaissais par cœur les chansons même que je n'aimais pas.
1: Ouais.
2: Mais maintenant, même les chansons qu'on aime bien, on connaît que le refrain.
1: Surtout parce qu'il y a des jours, Jagan, il y a des jours.
2: Ouais.
1: Il y a des jours. Jagan Makoka sur la radio, Original Band Selecta, notre talent belge du jour. Bienvenue si vous arrivez seulement maintenant. C'est une

0: que c'est beau, que c'est beau, que c'est beau. Il y a la musicalité de son propos qui, moi, me touche correctement. Et puis, j'ai envie de te demander, Jagan, quel est ton processus d'écriture? Comment est-ce que tu écris tes chansons? Dis-nous un peu. Vas-y, lâche-nous tout. Donne-nous les secrets, s'il te plaît.
1: Alors moi, je crois que ça touche quand même beaucoup d'artistes.
0: Ouais.
1: Moi, j'écris souvent quand je suis un peu mélancolique, quand je suis un peu triste.
0: Ouais.
1: C'est vraiment, c'est bizarre à dire, mais la tristesse m'inspire, quoi. Et dans le monde où on vit actuellement, franchement, il y a beaucoup, beaucoup de choses qui me rendent triste. Donc déjà, je pense pas que je serais en manque d'inspiration de ce côté-là.
0: Mm-hmm.
1: Et non, c'est vraiment, ouais, c'est ça. Voilà, j'aime bien je cogite beaucoup. Je dis toujours que j'ai le cerveau en ébullition et voilà, j'aime bien mettre ça sur papier, quoi. Comme je disais tout à l'heure, il y a vraiment beaucoup de choses qui me touchent. Mais j'ai envie de dire aussi aux gens que même si ça va pas aujourd'hui,
0: ça ira mieux demain.
1: Ça ira mieux demain, quoi. Parce que voilà, comme on dit, après la pluie vient le beau temps. Et je pense qu'il faut vraiment croire en ça et surtout croire en soi, quoi. Que même si on est au plus bas, voilà, il faut pas laisser tomber, quoi. Il faut se dire non, voilà, demain ça va aller mieux, je vais me battre. Et voilà, même si les gens, même si mon entourage, voilà, même si ça va pas au travail, enfin, peu importe, je pense qu'il faut jamais laisser tomber les bras et il faut croire en soi, quoi, peu importe la situation.
0: C'est vraiment le quotidien de tes contemporains que tu relates en musique, c'est ça?
1: Ben oui, c'est un peu, ouais, je pense que c'est un peu.
0: Les mots de la société.
1: C'est un peu la vie de beaucoup de gens, quoi. Après, moi, je l'exprime à ma façon, quoi, mais voilà, je chante, mais à côté de ça, je vis comme tout le monde, quoi, voilà. Mm-hmm. À l'heure d'aujourd'hui, voilà, ça fait un an que je suis au chômage, je recherche un taf. Enfin, voilà, quoi. Donc, je galère, comme tout le monde, quoi.
0: Quelle est la politique musicale mise sur pied par les autorités pour que les artistes vivent vraiment de leur art? Est-ce qu'il y en a une?
1: Ben moi, je t'avoue que pendant 6 ans, dans les années, début des années 2000, j'avais le statut d'intermittent du spectacle.
0: Ouais.
1: Mais après, quand j'ai regardé, on va dire, pour ma pension et tout ça, il est mis chômeur non indemnisé.
0: Ouais.
1: Il n'est pas mis artiste, quoi.
0: Ouais, ouais.
1: Donc maintenant, je pense que ce statut a changé, qu'il y a un vrai statut d'intermittent du spectacle, apparemment. Mais voilà, c'est un peu quand même précaire, quoi. On va pas se mentir. Bon, ici, on a quand même, je pense que pour l'instant, voilà, je fais des petits contrats dans l'événementiel, comme ça. Donc, je parle avec des gens. Ils me disent que maintenant, il y a un vrai contrat d'intermittent de spectacle. Après 150 heures de contrat sur 2 ans, on atteint ce statut d'intermittent du spectacle. Donc, ce qui permet de garder son chômage quand on ne travaille pas et de ne pas être dans cette nouvelle loi des 2 ans, qu'après 2 ans, on perd ses droits, en fait. C'est ça, aujourd'hui, le statut d'intermittent du spectacle, je pense que c'est ça, quoi.
0: Alors toi, tu es auteur, compositeur, interprète, beatmaker, producteur aussi.
1: Clipper, vidéaste.
0: Alors, est-ce qu'avec tout ça, tu t'en sors?
1: Oui. Mais avec tout ça, forcément, le travail avance moins vite qu'on fait tout seul. Bon, après, ça dépend toujours la vie de l'un ou l'autre. Hein. Et puis, je pense que, comme tu l'as dit avant, j'ai essayé de m'entourer de gens avant. On a vécu des belles expériences, mais à partir d'un moment donné, tout le monde n'a pas les mêmes ambitions, le même regard. Et forcément, je conçois bien que des gens ne peuvent pas s'investir dans mon projet personnel comme moi j'y suis investi, ce qui est totalement, surtout qu'il n'y a pas d'argent qui rentre. On va pas se mentir. Donc voilà. Donc oui, tout seul, c'est dur parce qu'on ne peut pas être à 100% dans tout. Forcément, on ne peut pas être bon dans tout. Mais voilà, j'essaye de m'en sortir comme ça. Et moi, j'aime bien ça. Comme je disais tout à l'heure, je suis un geek. Donc tout ce qui est électronique, vidéo, même intelligence artificielle et tout ça, moi, ça me parle.
0: Toi, tu es en autoproduction, voilà. Il faut le rappeler.
1: Oui, je fais tout moi-même chez moi, voilà. Quoi.
0: Voilà. Ouais. En tout cas, Jagan Makoka, c'était une belle expérience, en tout cas une belle rencontre de te recevoir dans ce studio.
1: C'est réciproque.
0: Ça fait plaisir, tu as un véritable talent belge.
1: Merci.
0: Et je crois que la musique belge a encore beaucoup à prendre chez toi.
1: Je pense aussi
0: qu'on devrait compter avec toi pour la suite, pour le futur.
1: L'avenir nous le dira, j'espère. Quoi, voilà.
0: Merci Jagan, en tout cas, que le reggae continue de briller parmi nous et que tes sonorités continuent de nous inonder. Et à très bientôt sur ces antennes.
1: Merci, Yessa, et respect.
0: Jagan Makoka était notre talent belge du jour. Merci à chacun et à chacune d'avoir été présent sur cette fréquence pendant cet instant. On va se quitter avec un autre titre de notre talent belge. Voici cette fille. Salut à tous et à bientôt.

0: et nous allons passer une demi-heure ensemble avec nos invités du jour, Xavier Vanni, directeur de Espace 251 Nord, et de l'artiste Tatiana Baume, artiste qui va avoir une exposition dans cette fameuse galerie et dont le titre c'est « L'or des fous ». Alors effectivement, ce qui vous a motivé à créer cette expo, Monsieur Vanni?
1: Bonjour.
0: Bonjour.
1: Pour créer l'exposition directement, c'est une rencontre qui s'est faite entre Tatiana Baume, donc l'artiste, et Laurent Jacob, qui est le président et commissaire des expos à Espace Nord. Et donc c'est une rencontre qui s'est faite depuis 2015, c'est ça, au Ravi, lorsque Tatiana était en résidence. Les Ravis sont juste à côté d'Espace Nord. Et donc il y a une rencontre qui s'est faite à ce moment-là, puis un suivi des expositions et du travail de Tatiana. Et depuis 2021, nous, on mène un projet autour du Palais des Princes-Évêques, autour de l'iconographie des colonnes du Palais des Princes-Évêques. Et c'est dans ce cadre-là qu'il y a eu une invitation de Laurent à Tatiana, puisque Tatiana travaille sur les gravures de Théodore de Brie, notamment, qui seront exposées aussi dans cette exposition. Et Théodore de Brie fait le lien entre le Palais des Princes-Évêques et Tatiana Baume.
0: Voilà. Et effectivement, dans cette exposition, Tatiana, vous avez plusieurs techniques, dont la fameuse gravure. Qu'est-ce qui vous a amené à la gravure ?
2: Donc, c'est la gravure sur verre, principalement. Il y a aussi de la gravure sur laiton. Donc, c'est le matériau vert, au départ, qui m'a beaucoup inspirée. Et donc, le travail du verre a commencé avec des gravures de paysages de coltan. Donc lié à l'extractivisme en RDC.
0: Oui, donc là c'est vraiment une découverte et c'est ça votre lien. Dans l'exposition, on verra d'autres techniques également. Je vais signaler que l'exposition a lieu, vous allez me dire les dates.
1: Oui, le vernissage c'est le 18 septembre de 18h à 21h et l'exposition c'est les mercredis, vendredis et samedis de 14h à 18h du 19 septembre au 21 novembre 2026.
0: Oui, donc c'est vraiment assez rapide. Et pour le moment, effectivement, vous êtes dans l'exposition En Piste également. Le sujet est tout à fait différent, j'imagine, à En Piste que l'exposition qui suit avec Tatiana Bond.
1: Oui, les sujets sont différents puisque à En Piste, c'est une artiste qui s'appelle Garance Gasser qu'on présente, qui est une jeune artiste qui a terminé les études à l'Académie des Beaux-Arts en 2025. Et on la suit depuis. Mais ce qui fait le lien, c'est que c'est toujours le projet du Palais des Princes-Évêques qui a fait le lien, puisque Tatiana, elle, c'était plutôt sur les gravures de Théodore de Brie, et donc ça faisait lien avec la découverte du Nouveau Monde et des Amériques. Et à l'inverse, Garance Gasser, elle fait le lien avec la thématique de la folie. Elle retravaille toutes ces notions de folie depuis le Moyen-Âge jusqu'à nos jours, et comment il y a des transpositions qui se font dans les deux temps différents.
0: Oui, vraiment à voir. Une année, vous aviez exposé toutes les colonnes gravées. C'était impressionnant de le majestueux, l'installation de vos tableaux assez grands. Ouais. Ça rendait vraiment le majestueux du Palais des Princes et Évêques. C'était assez impressionnant. Donc ici, pour le En Piste et le sujet suivant, ça va vraiment être encore des découvertes qu'il ne faut pas rater, je pense. Tatiana, par rapport aux autres techniques que vous avez utilisées?
2: Oui, donc il y a la gravure sur verre, il y aura aussi une grosse installation avec des douilles d'obus et tout un système mécanique d'horlogerie qui va faire retentir en fait les douilles d'obus. Donc l'installation s'appelle « Sonne le glas ». Donc c'est une sorte de mémorium à tous les civils tués pendant la guerre, donc la guerre d'hier ou les guerres d'aujourd'hui. Ensuite, il y a aussi des dessins au fusain, donc là qui vont se trouver dans la cave. Il y a aussi toute une série donc, de vers peints ainsi que gravés. Et un reliquaire, le reliquaire des extractions.
0: Qui présentera quoi, lui ? Des extractions, ça fait un peu...
2: Donc c'est un reliquaire aussi, donc c'est un secrétaire à bâton qui a été transformé en fait en reliquaire avec toujours du verre gravé églomisé à la feuille d'or, représentant des mines d'or actuelles au Brésil ainsi que des scènes de torture esclavagiste du 18e en France. Enfin, en France, dans les colonies françaises.
0: C'est très pointu tout ça. Donc, l'exposition a lieu à l'Espace Nord, 251. 35 ans d'activité déjà.

0: Donc, pas mal de choses. Et d'ailleurs, vous avez sorti un catalogue qui est splendide et qui impressionne d'autant plus par votre parcours. C'est donc rue Vivinis, 4000 Liège. Donc, comme ça, les personnes savent. Et les heures d'ouverture, c'est de 14 à 18 heures, le mercredi, vendredi et samedi. C'est ça. Et le reste, sur rendez-vous, si on voulait vous contacter. Ouais. Est-ce que vous voulez qu'on donne un numéro de téléphone, peut-être, pour si quelqu'un passait par Liège et que ça ne cadre pas avec vos heures d'ouverture, ou bien par mail?
1: Oui, par mail, c'est mieux.
0: Voilà.
1: L'adresse info@e2n, donc l'acronyme d'espace 251nord.be.
0: Voilà, vous le répétez complètement.
1: info@e2n.be.
0: Voilà, merci beaucoup. Comme ça, au moins, les personnes pourront aller vous retrouver. Et pour l'émission, nous vous avons proposé de choisir une musique. On est déjà à une écoute. On choisirait une chanson, une musique de Tatiana. Vous en avez choisi deux. Laquelle est-ce que vous préférez mettre en avant en premier lieu?
2: On peut commencer par Miss Limgoes. Du coup, qui est alors le titre
0: I shall sing until my land is free. Mon anglais n'est pas parfait.
2: Donc ça veut dire je chanterai jusqu'à ce que mon pays soit libre. Et donc Miss Limgoes, c'est un artiste qui est décédé maintenant, anglais, mais qui a beaucoup travaillé justement sur la libération de la Palestine. Et donc voilà, c'est une chanson en fait engagée
0: qui vous
2: en
0: touche.
2: En tout cas, oui.
0: Et que vous écoutez quand vous peignez, non?
2: Oui.
0: Oh, même en peignant, on vous attend dans cette musique. Eh bien, nous allons découvrir cet instant musical. Merci. Ah, on se retrouve après.
2: Oui.

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1: Aujourd'hui, nos invités d'honneur sont Xavier Vanni, directeur du 251 Nord, l'espace 251 Nord, et Mademoiselle Tatiana Beaune, artiste qui sera l'artiste de la prochaine exposition L'Or des Fous dans l'espace. Donc les dates, c'est 18 du 9, 26, c'est le vernissage, et l'exposition du 19 du 9 au 22 du 11. Vous avez le temps d'aller voir. Mais justement, par rapport au temps à aller voir, l'exposition est très fournie. Vous avez vraiment déambulé dans le thème avec pas mal de techniques différentes. Là, maintenant, il faut peut-être évaluer pour l'accueil. Il faut savoir que vous aurez des visites guidées. Et la visite guidée dure plus ou moins une heure. Donc là, c'est quand la visite est guidée et rythmée. Donc il ne faut pas avoir peur de prendre le temps. Les personnes amateurs pourraient vraiment rester même une heure et demie, même plus. Donc laissez-vous aller dans l'exposition. Non seulement il y a les visuels, mais il y a les concepts, il y a les différentes techniques. Et là, c'est vraiment une balade. Mademoiselle Tatiana, quand vous avez créé toute cette exposition, est-ce que vous aviez déjà en tête, dès le début, tout le processus? Comment est-ce que vous avez travaillé l'exposition? Vous aviez déjà des pièces de puzzle que vous avez rassemblées ou c'est un fil conducteur qui vous a amené dans l'aventure?
2: Alors c'est les deux, c'est aussi le lieu qui m'a inspirée. Donc l'exposition a vraiment été conçue par rapport à 251 Nord. Donc c'est un parcours en fait, on va dire, avec des pièces récentes mais aussi des pièces plus anciennes. La plus ancienne date de 2023. Il y a aussi une pièce de 2011, mais bon, c'est, voilà. Donc, c'est pas non plus une rétrospective, mais donc, c'est un dialogue entre des pièces récentes et plus anciennes.
1: Quelque part, c'est un éclairage sur votre fil conducteur personnel, votre chemin d'artiste, quelque part.
2: Alors, en fait, mes pièces... donc, c'est des chemins à chaque fois, hein, dans les différents... dans mes différentes créations. Ça veut dire que y a le chemin autour de la colonisation, le chemin autour de l'extractivisme, le chemin autour de la mort, donc des cadavres, de la guerre. Et donc, ces chemins se rejoignent régulièrement, en tout cas, avec des pièces différentes pour créer un ensemble qui parle de notre monde.
1: Oui, et c'est le monde qui vous agresse ou c'est vous qui allez fouiner dans qu'est-ce qui se passe pour le moment et qui en ressort quelque chose?
2: Alors, je pense qu'on est tous, sauf si vraiment on s'enferme complètement, de toute façon,
1: on peut pas ignorer.
2: Non, on peut pas ignorer ce qui se passe quand même autour de nous. Donc c'est voilà, c'est une manière en fait aussi de mettre en lumière certaines problématiques qui par le biais en fait de l'art avec différentes techniques et la cruauté aussi humaine envers l'humain.
1: Oui, et là il y a à dire, effectivement, oui. à dire et à exprimer par les arts plastiques. Mmh. Et vous, Monsieur Vanni, quand vous choisissez le thème d'une exposition, qu'est-ce qui vous meut, qu'est-ce qui vous donne envie d'aller dans cette direction?
3: Ça dépend un petit peu des expositions, parce qu'on fait à la fois des expos personnelles, monographiques d'artistes, comme pour Tatiana, et à la fois des expos collectives. Et donc, dans les deux cas, ça change...
1: Exactement.
3: Là, par exemple, pour Tatiana, c'est Tatiana qui amène son sujet, qui développe son exposition. Et donc, après, il y a des discussions, des choses comme ça. Mais c'est principalement Tatiana qui apporte, l'exposition. Dans des expositions collectives, c'est un petit peu l'inverse. C'est nous qui décidons soit d'un sujet, soit d'une thématique, soit d'artiste. Ou tout d'un coup, il y a des choses qui se rencontrent, qui font sens ou quoi. Et donc là c'est nous qui créons l'exposition. Donc c'est deux manières de faire différentes. Et en fait, chaque exposition a son degré de
1: sensibilité, ouais, de compréhension.
3: C'est ça. Et puis, donc, à chaque fois, c'est rejoué différemment. Il n'y a pas une règle générale où on dit si c'est monographique, c'est comme ça, si c'est collectif, c'est comme ça. Oui. Chaque fois, c'est rejoué. À chaque fois, les choses se refont pour que ça se passe, pour que l'artiste ou les artistes soient mis en valeur de la meilleure manière. Quoi.
1: Oui, et j'imagine que quand il y a un projet où il y a une thématique qui est lancée, ça déploie des ailes, ça donne de l'énergie aux artistes et ils adhèrent et ça devient quelque chose de qui n'est pas nécessairement maîtrisé, mais qui apporte de belles surprises, j'imagine.
3: Oui, c'est ça. Et puis, ça dépend aussi, puisqu'avant, hors studio, on parlait des expositions extramuros.
1: Oui.
3: Par exemple, l'année dernière, on avait une exposition au Trésor de la cathédrale à Liège. Et quand il y a des expositions comme ça, tout d'un coup, c'est à la fois le lieu qui nous oriente beaucoup et aussi les collections, puisque là, par exemple, c'était un musée d'art religieux. Et donc, tout d'un coup, il y avait tout un panel d'artistes qui venaient se mettre et se raccrocher à des liens qu'on pouvait faire avec les arts religieux, que ce soit dans les reliquaires, dans les tuniques, dans les croix, enfin dans tout ce qu'on trouve dans un musée d'art religieux. Et donc, ça se configure comme ça, quoi, petit à
1: ça
3: petit, chemin faisant, et ça se fait par la recherche, la prospection, le travail.
1: Il y a un vrai travail d'historien d'art, en fait.
3: Pas tant d'historien, parce que ni Laurent ni moi sommes historiens d'art.
1: Quelles sont vos particularités?
3: Mais c'est par un faire, quoi, par une pratique, parce qu'on ressent dans les œuvres, ce qu'on voit dans les œuvres. Forcément, il y a toujours un côté historique qui rentre, puisqu'on est forcément toujours dans une histoire, mais on ne pense pas directement comme des historiens. On pense plutôt en termes de rapprochement, d'anachronisme, de ce qui se passe entre quand on met une œuvre d'art ancien et une œuvre d'art contemporain ensemble, et quelque chose ressort, qu'est-ce qui se passe dans cette tension entre les œuvres. C'est plutôt de tout ça que ça parle. Ouais.
1: Et vous, votre moteur, c'est justement de ressentir ça avant le public. Vous avez un sixième sens qui vous dit, tiens, effectivement, vous avez parlé tous les deux de l'inspiration du lieu. Parce que vous, évidemment, l'espace de 151 heures, vous le maîtrisez, vous le connaissez. Donc, vous allez ailleurs pour ressentir justement un lieu nouveau et une nouvelle aventure. Comme Tatiana vient d'évoquer, quand je suis arrivée dans les lieux, le lieu a inspiré tout le processus de l'exposition et le développement de scénographie. Donc, c'est vrai que le lieu est important. Vous vous exportez aussi jusqu'à Venise et bien, bien ailleurs. Donc, c'est pas fréquent dans les galeries liégeoises qu'on ait cette optique de faire grandir l'art au-delà des murs, mais à ce niveau.
3: Oui, c'était surtout... Enfin, moi, j'étais pas encore là à ces époques-ci, mais c'était toujours dans l'ADN d'Espace Nord de se dire qu'il faut sortir du White Cube. Certes, ça existe, mais c'est pas l'ADN d'Espace Nord. Et donc, c'est pour ça que, dès le départ, il y a eu le fait d'investir des anciens bâtiments, comme à Bruxelles, à Old England, à Tour et Taxi. À Venise, c'était la même chose, de travailler dans des endroits qui étaient, on va dire, inhabituels, avant, qui maintenant le deviennent plus. Et même quand on voit Espace Nord, c'est pas du White Cube, c'est complètement autre chose. Et donc, le lieu a une importance primordiale, on va dire, dans lequel ensuite on peut jouer, on peut travailler, on peut s'investir. Mais les lieux ont vraiment une importance.
1: Ouais. Et vous mettez en valeur à ce moment-là des artistes spécialement belges, mais parfois étrangers à la Belgique. C'est le moteur de les faire connaître principalement.
3: Oui, c'est ça. Disons qu'on a des missions, puisqu'on est conventionné par la Fédération Wallonie-Bruxelles. Donc on a des missions. Et dans ces missions, il y a le fait de promotionner principalement les artistes de la Fédération Wallonie-Bruxelles, les artistes émergents, mais aussi les artistes confirmés avec qui il faut entretenir des liens. Et donc ça, c'est toujours important chez nous, les relations longues et les relations avec les artistes émergents. Et il y a aussi toutes sortes d'autres artistes, puisque quand on, forcément, à force de travailler, on rencontre des artistes des pays limitrophes, la France, la Hollande, l'Allemagne et autres. Et puis donc ça se fait comme ça, mais principalement, c'est la Belgique, oui.
1: On parlait de relations longue durée, c'est vrai que vous vous connaissez depuis longtemps et vous avez choisi le titre pour cet événement-ci, L'Or des Fous.
2: Oui.
1: Pour quelle raison L'Or des Fous?
2: Alors, L'Or des Fous, en fait, c'est lié à la pyrite, donc il y a un minerai qui brille comme de l'or. L'or, de la ruée vers l'or. Donc, les chercheurs tombaient sur la pyrite en pensant que c'est de l'or, et donc on a appelé ça L'Or des Fous. Donc c'est en lien à ça, c'est à cette recherche vaine aussi de toujours vouloir cet or.
1: Donc c'est la philosophie qui vous a imprégné.
2: C'est plus que la philosophie aussi, c'est l'action du coup de chercher toujours plus d'argent, toujours plus d'être dans l'économie, dans la mondialisation justement économique. Donc c'est un peu plus philosophique quand même. Et donc, je trouvais que c'était assez juste par rapport à l'actualité et dans le monde dans lequel on vivait.
1: Oui, maintenant par rapport au futur, c'est vrai que ça donne envie d'y aller et de dire au public qu'il y a vraiment différents angles de vue. On peut y aller avec un esprit, vraiment être comme on est. On découvrira des angles de vue qui intéresseront de toute façon. Pour le futur qui arrive bientôt, Monsieur Vanni, c'est l'édition. Donc vous faites des expositions, mais le prochain événement, ce sera une édition, m'avez-vous dit?
3: Oui, c'est pas nécessairement que c'est un événement, mais c'est qu'on va travailler sur l'édition de l'exposition qu'on a fait au Trésor de la cathédrale de Liège. Et donc, on travaille avec... ce sera une édition numérique en lien avec un artiste qui s'appelle Vincent Chevillon, qui lui a créé un site internet qui s'appelle archipel.org et qui, en fait, est une nouvelle manière de penser l'édition numérique à partir de tables qu'il fait sur son site. Donc, on met des images comme ça avec des tables sur lesquelles on peut inviter des chercheurs de tout horizon différent. Et donc, ça permet d'avoir un accès multiple et partagé. Et donc, on va travailler
1: encore
3: là-dessus.
1: Encore une ouverture d'esprit.
3: C'est ça. C'est un peu sur le modèle de l'Atlas de Abby Warburg, qui est un historien d'art, lui. Et donc, on va travailler là-dessus dans les prochains temps.
1: Cette exposition fait partie d'un ensemble d'expositions faisant partie du BIP.
3: C'est ça. En fait, l'exposition est inscrite dans le programme Archipel de la Biennale de l'Image Possible. Donc, c'est un petit peu des expositions satellites qui seront aussi inscrites effectivement dans cet événement assez important qui est la Biennale de l'Image Possible. Et donc, comme il y a 2 ans, ça permet d'avoir une diffusion, une communication un peu plus intense et d'être attaché à cet événement.
1: Et d'avoir un nouveau public. Je conseille vraiment au public de vous suivre. Je vous rappelle que le podcast est réécoutable. Dès la diffusion, il est sur le site de RCF Radio Liège, rcf.fr. Entrée des artistes, on a donné tous les renseignements et si les auditeurs veulent en avoir, on a le contact. Donc je vous remercie d'être venu. Bien vite la visite, je me réjouis. Merci. Au plaisir.
2: Au revoir.
1: Cette fois-ci, je mettrai peut-être en valeur le morceau de musique que vous avez choisi. Donc vous avez choisi de Gabor Szabo. Three Kingfisher.
3: Ouais, voilà, c'est ça.
1: Et vous aviez choisi ce morceau pour quelle raison?
3: C'est un morceau que je viens de découvrir et au moment où vous me demandiez quel morceau choisir, c'était plutôt instinctif, quoi. Vous m'avez demandé et je venais de le découvrir et je l'aimais beaucoup.

0: Entrée des artistes à l'instant sur RCF Liège avec Bernadette Tricky. 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Dans Vive Dieu aujourd'hui, Ralph Schneider nous propose la musique de Natacha Saint-Pierre et notamment son album Ma plus belle histoire d'amour.
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2: Bonjour à toutes et à tous dans l'émission Vive Dieu aujourd'hui consacrée à la musique chrétienne moderne ou ancienne. Je ne sais pas si vous êtes au courant, Natacha Saint-Pierre annonce la sortie d'un troisième album sur Sainte Thérèse de Lisieux intitulé La Petite Voix. Cette sortie est prévue pour le mois d'octobre en prélude, si vous voulez, de cette nouveauté que nous présenterons évidemment en temps voulu. Je vous propose aujourd'hui de découvrir son dernier album qui est sorti en 2025, une production de variété qui s'intitule « Ma plus belle histoire d'amour ». Et puisque l'amour est la valeur suprême du christianisme, eh bien pourquoi pas présenter aussi cet album. Il s'agit en fait de reprises de grands tubes de la chanson française qui parle d'amour. Chaque interprétation met en avant la mélodie et le texte dans une approche épurée et respectueuse des œuvres originales. Un projet qui valorise le patrimoine musical à travers une voix contemporaine. Commençons par le titre qui a donné son nom à l'album et qui a été écrit à l'origine par Barbara, « Ma plus belle histoire d'amour ».
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1: Natacha Saint-Pierre est connue du public chrétien, évidemment pour ses CD d'inspiration religieuse, mais elle mène aussi une carrière de chanteuse au sens large du terme. Elle est née le 10 février 1981 à Bathurst, au Nouveau-Brunswick, au Canada. Elle commence sa carrière très jeune en sortant son premier single à 12 ans, puis son premier album intitulé « Émergence » à 15 ans en 1996. Sa carrière internationale démarre avec la version anglaise au Royaume-Uni et au Canada de la comédie musicale Notre-Dame de Paris, dans laquelle elle incarne le personnage de Fleur de Lys. En 2001, choisie par France 3, elle représente la France au concours Eurovision de la chanson avec le titre « Je n'ai que mon âme » avec lequel elle se classe 4e. Elle connaît depuis lors une certaine popularité. Par ailleurs, elle a fait partie de la troupe des Enfoirés. Elle est aussi animatrice de télévision et à la radio en France et en Belgique. Alors avant d'aller peut-être plus en détail encore, voici de nouveau un extrait de son album de l'an dernier, Le Sud, de Nino Ferrer.

En 2002, la collaboration de Natacha Saint-Pierre avec Pascal Obispo pour l'album De l'amour le mieux propulse Natacha Saint-Pierre à son apogée consacré par un double disque de platine. Dans la suite, elle produit d'autres disques d'or. C'est en 2013, après l'émergence de Repose ton âme, puis Je n'ai que mon âme, Natacha Saint-Pierre retrouve la voie de la spiritualité avec l'album Thérèse, Vivre d'amour sur des poèmes de jeunesse de la petite Thérèse de Lisieux. Alors qu'il s'agit d'un album de musique chrétienne, il est disque de platine. La suite, dans quelques minutes après cette chanson, une reprise de Foule sentimentale, évidemment d'Alain Souchon.

Vous êtes à l'écoute de RCF dans l'émission consacrée à la musique chrétienne. Aujourd'hui avec Natacha Saint-Pierre qui a publié en 2025 un CD de 10 titres avec des reprises de grandes chansons françaises. En 2017, à l'Olympia, notre chanteuse co-anime avec Charlie Clark la deuxième édition des Angel Music Awards qui récompense en France la création musicale d'inspiration chrétienne. La soirée est parrainée par Glorious. Elle est diffusée en direct sur RCF et la télévision KTO. En 2018, 5 ans après Thérèse, Vivre d'amour, elle sort un second album, Thérèse de Lisieux, Aimer, c'est tout donner, mis en musique par le groupe Glorious. Elle sort l'album Croire en 2020, réalisé par Thomas Pouzin, encore du groupe Glorious, dans lequel elle écrit 2 textes, Par amour et Peu m'importe. 2 ans plus tard, Natacha Saint-Pierre est de retour sur scène avec sa tournée Jeanne, basée sur l'histoire de Sainte Jeanne d'Arc. Accompagnée par son pianiste, la chanteuse propose un spectacle exceptionnel dans des lieux atypiques et empreints de spiritualité pour retracer la destinée héroïque de Jeanne d'Arc. L'album Jeanne est sorti en septembre 2022 et à partir de novembre 2024, dans le cadre des fêtes de Noël, elle repart en tournée avec les petits chanteurs à la Croix de Bois. Retour à son dernier album intitulé « Ma plus belle histoire d'amour » avec « Si j'étais un homme ».

0: Au sujet de Natacha Saint-Pierre, en ce qui concerne sa vie privée, signalons qu'elle s'est mariée en 2012 et a eu un enfant. Elle se présente comme diététicienne, végétarienne, de religion spirituelle et professeure de yoga. Aujourd'hui, elle est divorcée et partage désormais sa vie avec le pianiste Vincent Bidal. Nous écoutons encore un extrait de son album de reprise « La Javanaise ».
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Voilà donc quelques reprises de grandes chansons d'amour par Natacha Saint-Pierre dans son album de 2025, Ma plus belle histoire d'amour. Pour terminer, écoutons encore la reprise d'un succès de Jacques Brel, la chanson des vieux amants. À la semaine prochaine.

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0: retrouvons à présent, comme chaque jour, votre prière monastique.
1: Retrouvons à présent la prière du soir. Aujourd'hui, ce sont les frères de Thésée en Saône-et-Loire qui nous accompagnent.

de la première lettre de Pierre. Dieu s'oppose aux orgueilleux, mais il traite les humbles avec bienveillance. Mettez-vous donc humblement sous la main puissante de Dieu, afin qu'il vous élève au moment qu'il a fixé. Déchargez-vous sur lui de tous vos soucis, car il prend soin de vous. »

0: Bénis-nous, Christ ressuscité. Tu nous invites à rebâtir avec toi un monde de communion, un monde de bienveillance.
1: Évangile de Jésus-Christ selon saint Jean. Quelque temps après, Jésus se montra de nouveau à ses disciples au bord du lac de Tibériade. Voici de quelle manière il se manifesta. Simon, Pierre, Thomas, surnommé le jumeau, Nathanaël, qui était de Cana en Galilée, les fils de Zébédée et deux autres disciples de Jésus étaient ensemble. Simon, Pierre leur annonça, « Je vais à la pêche. » Ils leur dirent, « Nous aussi, nous allons avec toi. » Ils partirent et montèrent dans la barque. Mais cette nuit-là, ils ne prirent rien. Quand il commença à faire jour, Jésus se tenait là, sur le rivage. Pourtant, les disciples ne savaient pas que c'était Jésus. Il leur dit, « Mes amis, auriez-vous quelque chose à manger ?»« Non, » lui répondit-il. Il leur dit, « Jetez le filet du côté droit de la barque et vous en trouverez. » Ils jetaient donc le filet et ils n'arrivaient plus à le retirer de l'eau. Tant il en était plein de poissons. Le disciple que Jésus aimait dit à Pierre, « C'est le Seigneur. » Quand Simon Pierre entendit ces mots, « C'est le Seigneur », il remit son vêtement de dessus, car il l'avait enlevé pour pêcher, et il se jeta à l'eau. Les autres disciples revinrent en bac en tirant le filet plein de poissons. Ils n'étaient pas très loin du bord, à 100 mètres environ. Lorsqu'ils furent descendus à terre, ils virent là un feu avec du poisson posé dessus et du pain. Jésus leur dit, « Apportez quelques-uns des poissons que vous venez de prendre. » Simon Pierre monta dans la barque et tira à terre le filet plein de gros poissons, 153 en tout. Et quoi qu'il en a eu tant, le filet ne se déchirait pas. Jésus leur dit, « Venez manger. » Aucun des disciples n'osait lui demander, « Qui es-tu ? » Car il savait que c'était le Seigneur. Jésus s'approcha, prit le pain et le leur partagea. Il leur donna aussi du poisson. C'était la troisième fois que Jésus se montrait à ses disciples, depuis qu'il était revenu d'entre les morts.

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2: Bonjour et bienvenue à l'école de la prière, une émission qui vise à vous introduire à l'art de la prière. Aujourd'hui, j'ai la grande joie de recevoir le père Yann Vagneux des Missions étrangères de Paris, qui vit d'ordinaire à Bénarès, mais qui est de passage à Paris, pour parler de son ouvrage qui vient de sortir, qui s'appelle « Une émulation de sainteté, hindouisme et christianisme en dialogue ». Bonjour Yann.
3: Bonjour Xavier.
2: Alors dans ce merveilleux livre, vous mettez en fait en résonance en quelque sorte des thèmes de la spiritualité hindoue dont vous décrivez l'évolution dans les écritures hindoues qui ont 3500 ans d'existence et comment en fait ces thèmes suscitent des résonances, des échos dans notre propre tradition théologique et spirituelle chrétienne, catholique et comment elles nous font découvrir en quelque sorte des aspects de notre foi que nous n'avions pas forcément en vue. Il y a un certain nombre de chapitres donc, qui sont consacrés à différents thèmes. Et aujourd'hui, nous allons nous arrêter sur le chapitre que vous avez intitulé « Tel un éclair de lumière ». Alors, de quoi voulez-vous parler à travers cet éclair de lumière ?
3: Alors, « Tel un éclair de lumière », c'est une citation d'une Upanishad. C'est...
2: Donc, les Upanishads, quelle époque ?
3: Alors, les Upanishads sont contemporaines du Bouddha, c'est-à-dire 6e, 5e siècle pour les Upanishads anciennes. Et puis,
2: avant Jésus-Christ.
3: Avant Jésus-Christ. Et puis, elles vont continuer jusqu'au moins 5e, même 10e siècle après le Christ.
2: D'accord. Alors, une citation des Upanishads.
3: Alors, c'est une citation des Upanishads qui parle de l'éveil. Vous savez, cette grande quête de l'éveil. Le Bouddha, d'ailleurs, en est le plus bel exemplaire. Dans la tradition historique indienne, puisque le Bouddha veut dire l'éveillé, en fait, celui qui a perçu cette lumière éternelle. Et l'Upanishad parle de l'éveil comme d'un éclair qui déchire, en fait, le ciel de la conscience, les yeux intérieurs. Et à ce moment-là, il n'y a rien à dire qu'à crier « Ah !» en fait, comme un bref passage où tout est changé. En fait, rien de nouveau n'est donné, mais tout ce qui était le monde, en fait, dans lequel vivait l'homme qui s'est éveillé, apparaît sous une nouvelle lumière. Henri Le Sault a une très très belle...
2: Donc Henri Le Sault, moine bénédictin de Kergonan, parti en Inde après la Deuxième Guerre mondiale et qui a vécu une rencontre avec l'hindouisme assez forte.
3: Voilà, Henri Le Sault qui a... et c'est l'un de ses grandes contributions et son génie à commenter ces textes mystiques des Upanishads, avait cette description que je trouve très lumineuse. Le voyant des Upanishads, l'être éveillé est beaucoup moins l'homme qui sait ceci ou cela, qui sait de nouvelles choses, que l'homme qui sait ainsi, comme les Upanishads le répètent constamment, l'appelant l'Evamvid, l'être qui sait ainsi. C'est comme une nouvelle façon de savoir, une nouvelle sorte de regard porté sur les choses, sur le monde, un nouvel éclairage qui fait que l'on perçoit tout d'une manière différente. Voilà, rien, peut-être pas des choses nouvelles, mais tout est vu de façon nouvelle et dans une lumière. Et tout ce monde, en fait, apparaît couvert de la gloire de l'Éternel, en fait.
2: Et ce thème va continuer à se développer dans les Écritures ou il va rester assez constant
3: Alors, le thème, en fait, qui a été développé par les Upanishads, puisque les Upanishads sont des paroles de maîtres données aux disciples, mais plus que des paroles, c'est une expérience que les maîtres transmettent à leurs disciples. Et les disciples ont consigné ces paroles des maîtres dans ces écrits appelés les Upanishads. Une expérience spirituelle dans laquelle, en fait, vous savez, il y a dans l'hindouisme, et puis le bouddhisme est une des efflorescences de l'hindouisme, il y a cette idée donc, que nous sommes pris dans les raies du samsara, ce nombre infini de naissances, d'existences nouvelles, d'ailleurs qui ne sont pas forcément des existences humaines, c'est pour ça que le terme réincarnation peut nous induire en erreur. Et donc, on ne cesse d'être pris dans ce cycle de naissance. Et qui nous délivrera de ce cycle ? Et l'hindouisme...
2: Pour les auditeurs, là, vous essayez de présenter la tradition hindoue telle qu'elle parle d'elle-même, et on n'est pas en train de vous
3: ah mais dire bien que... Sûr, voilà, oui. Mais je crois que c'était le but du livre, oui, de laisser l'hindouisme parler d'elle-même. Et donc, qui nous délivrera de ce cycle infini des naissances, qui est aussi une naissance qui est une existence dans la souffrance du monde, en fait. L'existence humaine est vue assez négativement, quand même, dans ces traditions. Et donc, il y a cette intuition qui n'est que certains êtres, non seulement après leur mort, mais durant leur vie, ont atteint cet éveil, cette délivrance. Alors, voilà, la figure du Bouddha en est la plus connue.
2: Alors, tout ça va susciter, quand on approfondit ça, pour essayer de connaître de façon la plus exacte ce que cette tradition dit d'elle-même, eh bien, ça suscite en fait des échos, ça nous fait penser à un certain nombre de versets de nos propres écritures, sans dire du tout que c'est la même chose, c'est juste que ça jette une lumière et que ça réveille quelque chose en nous. Je ne sais pas, on pense par exemple à cette phrase de saint Paul, « Éveille-toi, ô toi qui dors, et le Christ brillera. »«
3: Relève-toi d'entre les morts. Oui. » Exactement. Alors, c'est d'abord cette grande idéale de la libération en cette vie, la Jivan Mukti, comme on dit en sanskrit, était sans cesse raffinée dans des traités spirituels de plus en plus profonds, en particulier avec les tantras, le monde des tantras, qui, là, on est au Moyen-Âge, on est au 7e, puis surtout 9e et 10e siècle, dans cette très belle terre du Cachemire, dans les Himalayas. Pour nous, chrétiens, en fait, l'hindouisme pense qu'on peut atteindre l'autre rive en cette vie. Pour nous, chrétiens, il y a la figure du Christ. Alors, une grande différence, c'est qu'il a traversé la mort. Il a traversé, toute cette condition humaine jusqu'au bout. Et il a atteint cette rive de lumière. Il a atteint cette rive de lumière dans sa résurrection. Et il s'éveille. D'ailleurs, il y a une très belle... pour nos éditeurs qui connaissent aussi la tradition grégorienne, l'introït du jour de Pâques prend un verset du psaume 138, « Resurrexit et aduc tecum sum »« Je suis ressuscité, je m'éveille et je suis pour toujours avec toi ». C'est ces paroles que le Christ ressuscité prononce à son Père. Alors ici, il ne s'agit pas de faire une comparaison, mais moi, ça m'a beaucoup, en fait, ce thème du libéré vivant et ces magnifiques descriptions très lumineuses m'ont ramené, en fait, à la foi en la résurrection.
2: Oui, parce que vous dites que la foi en la résurrection, finalement, est un mystère qui n'a pas été tant exploré ou éclairé que ça, théologiquement.
3: Alors, il était très... Pour les pères de l'Église, le Christ que contemplaient les pères de l'Église était avant tout un ressuscité. Vous savez, l'apparition de la représentation du Christ en croix est venue assez tardivement. On pense sur les ports de Sainte-Sabine, où est le maître général de l'ordre des Dominicains sur l'Aventin à Rome. Mais avant tout, c'est ce Christ ressuscité. Peut-être certains de nos auditeurs voient la fresque de Saint-Sauveur in Cora à Istanbul. Malheureusement recouverte aujourd'hui. De ce Christ qui emplit le cosmos dans son vêtement blanc de ressuscité. On peut penser à la fresque de Vézelay. Et l'un des très grands penseurs de la résurrection est Saint-Irénée. Et Saint-Irénée parle du Christ ressuscité, c'est sa chair, la réalité de sa chair est devenue toute poreuse à l'esprit, il répand l'esprit. C'est le grand tympan de Vézelay, le Christ ressuscité répand l'esprit sur l'Église et sur le monde. Il est devenu, comme dit saint Paul dans l'impressionnant chapitre 15 des Corinthiens, il est devenu un corps spirituel. En fait, c'est un oxymore ici, un corps spirituel. Ce que j'ai trouvé très bouleversant, je parlais tout à l'heure des traditions tantriques du Cachemire au Moyen-Âge en Inde, c'est que dans la traduction du Cachemire, il a eu cette intuition que l'être qui s'est éveillé en cette vie, qui a atteint l'autre rive, va devenir comme liquide répandant la grâce, en fait. Répandant la grâce. En tout cas, cette étude m'a beaucoup ramené au Christ ressuscité. Je pense que nous avons un très grand besoin dans l'Église de passer sur l'autre rive.
2: Vous parlez d'ailleurs, vous citez comme théologien récent le père Durwell, François-Xavier Durwell, qui a apporté quelque chose dans cette compréhension.
3: Exactement. Son grand livre, son maître livre sur la résurrection, que l'immense théologien suisse Hans Urs von Balthasar citait beaucoup. Il avait.
2: Ah oui.
3: Oui, le père Durwell, qui malheureusement est assez oublié aujourd'hui en France, a des pages presque insurpassables sur la résurrection. Nous. Vous savez, il y avait ce poète français, Jean Grosjean. Il a fait une fable, en fait, disant que voilà, le Christ ressuscité, qui appartient à la création nouvelle, dit saint Paul, revient, apparaît à ses disciples, mais en fait, après Pâques, mais les disciples appartiennent à l'ancien monde, en fait. Et Jean Grosjean dit, mais c'est un traumatisme pour le Christ que de revenir dans l'ancien monde. Et c'est comme visiter des somnambules, en fait. Et comment les réveiller? Cette phrase de saint Paul que vous citiez, « Éveille-toi, ô toi qui dors, relève-toi d'entre les morts, et le Christ t'illuminera. »
2: Et puis il y a une autre phrase que vous mettez en écho, je ne sais pas si on peut parler de ça après la résurrection comme quelque chose qui est de l'ordre de la parousie, mais le royaume des cieux viendra comme un éclair qui traverse l'horizon.
3: Exactement. Et ce royaume des cieux, en fait, comment interpréter cette phrase?
2: C'est Jésus qui le dit. Hein.
3: Exactement, mais vous savez, les paroles de... Je pense qu'on peut l'interpréter justement comme le ressuscité. Et je ne sais plus si c'est dans le retable qui est à Beaune ou celui qui est à Gand. Alors là, le Christ est assis sur un arc-en-ciel. Mais c'est aussi, je pense aussi au retable de Grunewald, qui est à Colmar, au musée Hauteur des Linden. Le ressuscité semble aussi un éclair, en fait, un éclair de lumière.
2: Merci beaucoup Yann Vagneux donc pour ce livre vraiment passionnant. Peut-être qu'on peut terminer en lisant cette citation du Père Le Sceau. Et c'est là que j'en viens à Pâques. Et donc le Père Le Sceau écrit à une carmélite de Lisieux. « Vous ne le sentez plus, dites-vous, mais Pâques, comme tout ce qui est du temps et de l'histoire, appartient au monde des signes. Pâques, c'est l'éveil à l'être en chaque moment, c'est l'atteinte en chaque instant à l'autre rive. C'est tout le mystère cosmique, créateur, incarnateur et rédempteur qui est contenu en chaque oui. Chaque réveil à Dieu n'est-il pas une Pâques? Et est-il quelque réveil à Dieu où le Christ ne soit présent? Le Christ est sans doute le sommet de cette présence, de sa propre Pâques, le sommet, de cet éveil, le point de vue, le point de pure lumière, d'où reflue et où conflue toute splendeur. » Merci beaucoup Yann de transmettre tous ces trésors et de nous réveiller d'entre les morts. Et je rappelle que vous avez publié aux éditions Desclés de Brouwer une émulation de sainteté, hindouisme et christianisme en dialogue. Chers auditeurs, merci de votre attention. Je vous donne rendez-vous à la semaine prochaine et d'ici là, j'espère vous retrouver dans le mensuel prier qui vous forme à la prière, qui vous informe sur le monde de la prière et qui vous propose de méditer chaque jour l'évangile avec les plus grands saints. Au revoir.
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3: Madame, mademoiselle, monsieur, bonjour, bienvenue dans notre émission hebdomadaire RCF Sport, une émission consacrée ce soir au 60e anniversaire du club de rugby du Coq Mezan. C'était la grande fête les 4, 5 et 6 septembre dernier, c'est-à-dire le week-end passé, lorsque RCF Liège était en plein salon retrouvailles. Nous avons d'ailleurs reçu plusieurs clubs sportifs à cette occasion et ce soir, nous recevons Mathias Lejeune, le capitaine de cette équipe du rugby Coq Mezan. Nous allons dresser le bilan de ce 60e anniversaire, dresser le bilan aussi de ce club qui fait vivre le rugby dans la Basse-Meuse depuis 1966, avec son école des jeunes, les différentes catégories d'âge, la Black Academy, la section féminine, les seniors et les vétérans. Un sport qui est en plein essor chez les plus jeunes aussi, puisqu'on travaille à promouvoir le rugby non seulement au rugby Coq Mezan, mais aussi dans les 5 clubs de rugby de la province de Liège. Il y a évidemment le RFC Liège qui est le club le plus ancien. Il y a le club de Vizé, totalement voisin du Coq Mezan à Berneau. Et puis il y a justement cette belle entente dont on va reparler entre les clubs de Vizé et du Coq Mezan à Berneau. On commence cette émission RCF Sport en musique sur RCF Liège.
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0: C'était Kate, premier amour, jeune artiste belge que vous pourrez encore découvrir prochainement sur RCF Liège. Notre émission sportive, comme je vous l'ai annoncé, consacrée au 60e anniversaire du rugby Coq Mauzan qui a fait la fête vendredi, samedi et dimanche. Notre invité, c'est Mathias Lejeune, le capitaine du rugby Coq Mauzan et l'entraîneur des U18. Mathias Lejeune, bonjour.
1: Bonjour.
0: Alors Mathias, vous pouvez nous présenter, comme vous représentez Frédéric Heunen qui n'a pas pu nous rejoindre aujourd'hui, le président du club, ce rugby Coq Mauzan, 60 ans, nous rappeler un petit peu son historique.
1: Alors, 60e anniversaire, oui, historiquement créé en 1966.
0: C'est bien ça.
1: Du coup. Et au départ, installé à la Fabrique Nationale, donc à Herstal. C'était une des entités sportives de l'AFN. Et puis, dans le courant des années 90, des restructurations dans l'entreprise, à l'AFN, ont imposé les joueurs, alors à ce moment-là, engagés, de trouver un autre endroit. Et c'est comme ça qu'ils se sont délocalisés à Bernau, en profitant notamment des installations de l'ASBL Alville-Saint.
0: Alville-Saz de Bernau, avec ça, ouais. Un personnage truculent et sa grande moustache.
1: Sa grande moustache, notre poupou national, voilà. Hein, qui est toujours bernautois, oui. Et donc qui a permis effectivement ce transfert. Il était engagé à l'AFN et c'est le membre fondateur, premier inscrit du club, et toujours actif dans nos murs.
0: Et le fils a pris la succession.
1: Alors c'est un peu une histoire familiale, mais oui, la famille est fort, fort impliquée. Sans mauvais jeu de mots rugbystiques, c'est des piliers chez nous. Et effectivement, donc Frédéric a succédé à Jean-Pierre il y a maintenant quelques années. Oui.
0: Alors en 60 ans, est-ce que le rugby Coq Mauzan a connu des années de gloire, de beaux résultats?
1: Oui, on a quand même un palmarès qui est assez sympathique à notre niveau dans le rugby belge. Je crois que de mémoire, il y a 6 championnats de Belgique, le même nombre, je pense, de coupes. Et ici, ces derniers temps, notre dernier titre en date d'il y a maintenant deux ou trois ans, où on était champion de la Division 2, donc ce qui nous a permis de toucher à l'élite et de goûter au plus haut niveau quelques saisons.
0: Alors, les jeunes aussi, ça suit bien pour la relève.
1: Oui, on est assez contents de notre école de jeunes qui fonctionne en entente avec le club voisin de Visé pour l'instant. Mais effectivement, l'école fonctionne bien, il y a des jeunes en nombre et le niveau s'élève de plus en plus. Il y a pas mal de jeunes de chez nous qui sont de plus en plus souvent appelés dans les sélections nationales, notamment chez les catégories de jeunes, quoi.
0: Voilà, une belle école de jeunes. Les U14, U16, U18, la Black Academy, la section féminine, les seniors et les vétérans, on va en reparler. C'est une deuxième saison d'entente avec Visé, voisin, à quelques centaines de mètres à peine, pour cette école de jeunes.
1: Ben oui, je pense qu'on doit être les deux clubs les plus proches en Belgique, c'est sûr. Mais à mon avis, sur le continent européen, cette proximité doit quand même être assez rare. Oui. Oui. Et ben voilà, dans un pays où la devise c'est l'union fait la force, on a été contraint à un moment donné d'être réaliste sur les effectifs. Et il y a eu besoin de ce rapprochement pour pouvoir aligner des équipes compétitives, quoi. Et donc, il y a une entente qui est en cours pour toutes les équipes du club, à l'exception des équipes seniors, qui continuent à pouvoir connaître des derbies engagés, puisqu'on est dans la même division qu'eux.
0: Et pour la section féminine aussi, c'est la même entente, on va dire.
1: C'est la même entente, oui. Et ça fonctionne d'ailleurs très très bien chez les filles. Oui, les deux équipes se sont rejointes et donc maintenant partagent et portent le même maillot, quoi.
0: Pas facile, je suppose, d'attirer les filles dans ce sport.
1: Ben, je pense que c'est un sport qui commence à se médiatiser un peu. Alors, c'est clair qu'on n'est pas qu'on n'est pas encore au niveau du foot, ça c'est sûr. Mais je pense que ça commence à faire un peu son chemin et les filles, ça se répand, je pense, de plus en plus aussi pour elles. Donc voilà, il y a notre équipe, les Coquettes, ont quand même fait les belles heures du rugby féminin ici en Belgique.
0: Les beaux résultats de l'équipe nationale ne sont pas étrangers justement à cette promotion du rugby avec leur belle ascension.
1: Oui, on voit que les Belges commencent aussi à faire un peu parler d'eux sur la scène internationale. Mais bon, voilà, on reste un petit pays, on reste une petite fédération où il y a quand même peu d'affiliés. Donc oui, les performances sont quand même assez remarquables pour le petit pays qu'on est, quoi.
0: Alors vous-même, comment en êtes-vous arrivé à la pratique du rugby ?
1: Alors, c'est via notre professeur d'éducation physique qui organisait en partenariat avec le club des séances de rugby. Donc, on avait un bloc
0: d'initiation,
1: on avait un bloc de rugby où on se rendait au Coq Mauzan, donc à l'époque, pour essayer et être initié au rugby. J'ai accroché assez rapidement et j'avais pas mal de contacts qui étaient déjà en place, notamment d'amis des scouts, oui. qui jouaient sur place, et donc j'ai été assez vite convaincu. J'ai décidé un jour de prendre mon sac et d'aller voir ce qui se passait à un entraînement et voilà.
0: À quel âge ?
1: 17 ans plus tard, je suis toujours là. J'ai commencé dans deuxième année cadet, donc je devais avoir 15-16 ans. Ouais.
0: Ah oui. Et ça n'était pas trop difficile à faire accepter à la famille ?
1: Ça n'était pas trop difficile. Non, mais puis voilà, j'ai voulu suivre mon idée. C'est clair qu'il y a toujours les craintes de cette violence induite au sport. Mais voilà, non, j'ai été assez soutenu à ce niveau-là.
0: Oui, pour celles et ceux qui nous écoutent, vous êtes un beau bébé, dirons-nous, un beau gabarit. Quelle taille et quel poids ?
1: Oh, je passe le 1m90, 1m92 et le poids, je vais le taire ici, mais assez pour jouer dans le pack.
0: Voilà, et pour rivaliser. Et donc 17 ans plus tard, vous êtes toujours là, devenu même le capitaine de l'équipe.
1: Oui, c'est ça. Voilà, je fais partie des anciens de l'équipe maintenant et donc je porte le brassard depuis quelques saisons maintenant. Voilà, donc c'est un rôle que j'apprécie. C'est cette idée de la transmission et de garder une espèce d'encouragement pour les jeunes qui arrivent. C'est quelque chose qui me plaît bien.
0: Ça, c'est un des rôles du capitaine et il y en a d'autres dans le vestiaire, stimuler les coéquipiers avant un match ou les stimuler aussi pendant l'entraînement.
1: Oui, c'est ça. Il y a un rôle, il y a besoin de dire des mots, il y a besoin de pouvoir rappeler certaines consignes. Certains attendent le discours du capitaine d'avant-match avec beaucoup d'excitation la semaine. Voilà, on essaye d'être les plus originaux possibles et de se renouveler de semaine en semaine. Mais ça fait partie du job. Et au rugby aussi, un autre job important du capitaine, c'est aussi la personne de référence qui communique notamment avec l'arbitre pendant le terrain, pendant le match. Donc c'est assez spécifique aussi à la fonction, quoi.
0: L'arbitre, on peut le dire, dans ce sport qui est vraiment le plus respecté, beaucoup plus qu'en foot et ailleurs.
1: Oui, je pense qu'il faut absolument se battre pour conserver ses valeurs. C'est clair que il y a parfois des scènes qui sont tristes à voir sur les bords du terrain de football. Voilà, il faut qu'on se batte pour ne pas arriver là-bas. Et c'est vrai que, de tradition, l'arbitre est souvent assez bien respecté dans notre sport.
0: Avec aussi l'arrivée du VAR, comme dans d'autres sports, et l'arbitre qui explique ses décisions.
1: Oui, évidemment, nous, à notre niveau, on n'en bénéficie pas. Mais oui, sur les matchs internationaux, l'arbitrage vidéo est assez important. Je pense que même dans certains pays, l'arbitre est relié avec un micro sur les enceintes des stades. Et donc, oui. on sait suivre les consignes et les injonctions qui donnent en direct, quoi.
0: Voilà, alors première petite pause musicale dans cette émission RCF Sport. Vous avez choisi Christophe Maé, J'ai laissé. Pourquoi ce choix musical ?
1: Parce que c'est une musique qui a refait un peu son apparition dernièrement et on aime encore bien l'écouter dans le vestiaire avant les matchs. Ça nous amuse plutôt et donc voilà, petit clin d'œil aux copains. On n'est pas dans le vestiaire, mais je pense à eux quand même.
0: Voilà, c'est tout comme on l'écoute sur RCF.

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1: Et de notre invité, Mathias Lejeune, le capitaine du rugby Coq Mauzan, ce club qui a fêté dignement son 60e anniversaire. Ce week-end passé, on le rappelle, 6 titres de champion, 6 coupes et bien d'autres succès même pour ce club du rugby Coq Mauzan. Alors Mathias Lejeune, comment se sont déroulés ces 3 jours de fête pour ce 60e anniversaire? On commence par le vendredi.
2: Oui, on a été occupé tout le week-end, donc de manière intensive, quelques heures de sommeil, trop peu aujourd'hui. Mais ça a été vraiment une belle fête. Le comité avait vraiment mis les petits plats dans les grands. On a été bien gâtés. Vendredi, il y avait une réception officielle avec quelques personnalités qui nous ont rejoints. Ça a suivi une grande soirée de gala où on a pris beaucoup de plaisir à retrouver les vieux copains qui sont revenus dire bonjour. Et comment c'est bien faire la fête dans le monde du rugby, elle a été belle vendredi. On devait quand même ne pas trop exagérer parce qu'il y avait beaucoup de matchs le lendemain.
1: Oui.
2: Toutes les catégories ont pu s'illustrer. L'école de jeunes a joué pas mal de rencontres contre notamment l'équipe de Bonn. Des amis allemands qui nous font le plaisir de venir de temps en temps en bord de Berwyn. Et les seniors ont joué contre des amis lorientais, eux. Donc il y avait quand même une dimension un peu internationale aussi à ce week-end. Et les vétérans ont pu aussi jouer. Et le lendemain, donc il y avait d'autres matchs organisés pour l'autre équipe senior, quoi.
1: Et les coquettes aussi?
2: Les coquettes se sont illustrées. Je pense qu'il y a eu un petit couac de calendrier qui a fait que l'équipe contre qui elle devait jouer s'est finalement désistée. Mais elles ont quand même foulé le terrain et elles ont organisé un petit match entre elles. Donc on a pu quand même voir du rugby féminin ce week-end.
1: Et beaucoup d'animations annexes.
2: Et beaucoup d'animations annexes, oui. La troisième mi-temps fait partie de l'ADN du rugby, donc on n'a pas pu y échapper. Il y avait un souper qui était organisé le samedi soir en marge des matchs qui ont été joués par les seniors et les vétérans. Et une belle troisième mi-temps aussi pour clôturer ce week-end hier, après le match qui nous opposait à Soigny. L'équipe U23 Soigny, donc, qui s'est déplacée avec ses plus jeunes joueurs. Qui est champion de Belgique en titre, donc c'était intéressant à voir.
1: Et le résultat, on s'en souvient?
2: L'équipe réserve, nous, contre les Lorientais, beaucoup à pas grand-chose, beaucoup pour les Lorientais à pas grand-chose pour nous. Contre Soigny, le coq gagne, j'ai plus le résultat en tête, mais il parvient à gagner sur la fin du match.
1: Et pas de blessés, tout s'est bien passé.
2: A priori, pas de blessés. L'infirmerie reste comme elle était. Il n'y a pas de blessés en plus, non.
1: Et les spectateurs, les supporters qui sont venus, ils ont pu profiter d'une bonne météo.
2: Oui, magnifique, il a fait superbe. On a eu quelques craintes vendredi soir parce qu'il y a eu une belle drache qui est tombée. Mais bon, ça n'a pas freiné les ardeurs et le soleil est revenu le samedi et le dimanche. Donc il y a une belle ambiance sur le bord du terrain, oui.
1: Avec souper aussi, vous l'avez dit, parce qu'il y a une autre tradition au Coq Mauzan, c'est la fameuse table du président qu'il organise 3 fois par an, si je me souviens bien.
2: Oui, voilà, Fred a essayé d'initier ça avec plutôt pas mal de réussite, donc sur quelques matchs qui sont sélectionnés sur l'année, il en profite pour réunir les anciens, les partenaires, tous ceux voilà, qui sont importants pour notre club. Et donc oui, effectivement, il organise un petit repas avant certains matchs, quoi. Donc ici, on ne pouvait évidemment pas passer à côté. La table du président du 60e qui a eu lieu dimanche midi, quoi.
1: Une paella géante.
2: Une paella géante, oui. 200 paella servies, donc ça a plutôt bien fonctionné.
1: Ah oui, en effet, pour tous les gourmets qui pouvaient aussi évidemment en profiter. Les infrastructures, justement, du Coq Mauzan à Bernau, elles sont suffisantes?
2: Quand on arrive sur nos terrains, on en prend plein les yeux et c'est vraiment des compliments qu'on a ici dans le monde, dans le petit monde du rugby. Tout le monde est toujours assez épaté par la beauté du cadre qui est autour. Alors, Forcément, ça n'est échappé à personne, mais le terrain qui est en bord de Berwyn a souffert ici dernièrement des deux grandes dernières inondations. Et donc on est quand même à un carrefour de notre histoire, parce qu'il y a des décisions qui vont devoir être prises, parce que ça a créé quand même pas mal de dommages, et en termes de débauche de moyens et humains et matériels, ça commence à potentiellement devenir problématique. Et donc il y a des discussions qui sont menées avec la commune notamment, pour essayer de repenser un peu l'implantation du site, et essayer de construire ou de reconstruire quelque chose dans des zones plus sécurisantes, quoi.
1: Ah oui, peut-être changer d'endroit.
2: A priori non. Il y a des terrains derrière qui pourraient être une solution. C'est à l'étude, mais j'en sais pas vraiment plus dans l'état d'avancement des discussions. Mais effectivement, on risque de devoir s'activer à ça ici dans les prochaines années.
1: On suivra l'évolution donc pour ce terrain du rugby Coq-Mauzan. On l'a dit, l'école des jeunes en collaboration depuis deux saisons avec Visé, y compris pour les coquettes, la section féminine, U14, U16, U18. Il y a aussi la Black Academy, vous pouvez nous la présenter?
2: Oui, la Black Academy, donc c'est un projet qui a été initié il y a quelques années maintenant, dans un objectif un peu de performance. Et donc, il était question d'un entraînement pour les jeunes à partir des catégories U14, donc U14, U16, U18. Un entraînement supplémentaire, optionnel, qui mettait plutôt l'accent sur la dimension physique, préparation physique et technique individuelle. Alors au tout début, quand le projet a été lancé, il y avait même une réflexion menée pour organiser une étude. Donc il y avait possibilité pour les jeunes de revenir de l'école et d'aller travailler avec des enseignants qui encadraient. Bon, ça, cet aspect-là n'a pas perduré ni fonctionné dans le temps. C'est toujours un peu la course après l'école, et donc je pense que les parents n'ont pas profité de ça, mais cet aspect performance sportive est resté. Et donc, une fois par semaine, il y a un rendez-vous spécifiquement pour les jeunes, avec un entraîneur de référence qui s'occupe de leur performance, quoi.
1: On peut citer son nom, de cet entraîneur de référence?
2: Oui, je crois qu'ils sont deux à chapeauter cette année de mémoire, Thibaut Ramakers, oui. et Jean Heinen, ça ne s'invente pas, qui s'occupe de le mercredi.
1: Peut-être une école de devoir pourrait revenir comme cela se fait déjà dans d'autres sports aussi.
2: Oui, à voir en fonction de la demande. C'était pas, visiblement, la demande n'était pas si importante que ça à l'époque. Maintenant, ça pourrait revenir dans les papiers, oui. Mais ça, on laissera le soin à notre comité de prendre les décisions.
1: Alors, nouvelle petite pause musicale dans cette émission RCF Sport. Vous avez choisi cette fois Matmata, le titre Les Moutons. Pourquoi ce choix musical?
2: Alors, un petit clin d'œil à nos copains bretons, puisque il y a une équipe de rugby de Lorient qui nous a fait le plaisir de venir jouer contre nous le samedi, et qui, on doit le dire, a quand même pas mal animé le week-end. Ils savent y faire aussi, les bretons.
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1: Une chanson bretonne pour un petit clin d'œil aux amis bretons qui sont venus affronter le rugby Coq-Mauzan dans le cadre des festivités du 60e anniversaire, vendredi, samedi et dimanche dernier. On le rappelle, 6 titres pour ce club, 6 coupes et d'autres bons résultats. L'école des jeunes, en partenariat avec le club de Visé, voisin de quelques centaines de mètres, et y compris pour l'équipe féminine. Il y a aussi les U14, les U16, U18, la Black Academy dont vient de nous parler notre invité Mathias Lejeune, le capitaine du rugby Coq-Mauzan et entraîneur des U18, les seniors et les vétérans. Alors côté sportif, côté championnat, Mathias, on reprend la semaine prochaine.
2: C'est ça, on retourne aux affaires dimanche prochain. Le championnat reprend avec la première journée. Nous, on va à Anderlecht. Et c'est toujours aussi des matchs généralement bien disputés.
1: L'objectif pour le club pour cette saison
2: L'objectif, il est toujours d'être le plus haut possible. Mais ici, je crois que sportivement, entre nous, l'objectif est d'être dans le top 5. Parce que c'est compliqué à partir de là, potentiellement avec un risque de descente si on est en dessous. Donc je pense que ici raisonnablement il faut viser un top 5 avec à moyen terme ou à long terme quand même l'ambition qui reste dans la tête de tout le monde de retourner et de retrouver la D1.
1: Car le championnat, la réforme a évolué.
2: Oui, c'est ça. Ils ont changé un peu le fonctionnement. Dans les divisions nationales, on était à 10 équipes. Ici, ils souhaitent les faire repasser, parce qu'on était déjà comme ça avant, à 8. Et donc forcément, ici, c'est une saison qui va être un peu particulière et particulièrement sévère, puisqu'on va payer le temps que ces changements se lissent.
1: Tout va arriver en cascade. Il ne faut pas être dans cette spirale négative.
2: C'est ça, c'est ça. Je pense que dans notre division, il y a 4 équipes qui potentiellement descendent, quoi.
1: Ah oui. Alors, ça c'est pour l'équipe senior, l'équipe première, avec des renforts ou des arrivées, même.

0: Même si on ne parle pas trop de mercato en rugby.
1: Oui, les mercatos sont plutôt timides chez nous. Mais oui, quelques renforts. On a quelques nouveaux qui s'essayent. Preuve que le rugby renvoie quand même une image assez positive et qui intéresse encore. Il y a quelques anciens joueurs qui nous avaient quittés pour des raisons X ou Y qui rechaussent les crampons avec nous, pour mon plus grand plaisir. Et alors, on a quand même un renfort de taille cette année, puisque Thomas Dienst rejoint et notre staff et notre équipe avec une solide expérience, puisqu'il a été quand même pas mal de fois sélectionné en équipe nationale. Je pense même qu'il en a été capitaine à un moment. Donc, c'est vraiment ça, c'est un renfort assez intéressant. Ouais.
0: Un Français.
1: Non, non,
0: Non.
1: il est belge, mais il a joué en France. Je crois qu'il a joué du côté de Lille quelques saisons.
0: Et il est médecin.
1: Il est médecin, oui, il est médecin ici sur Liège. Il jouait à Otigny encore jusqu'à la saison passée. Mais voilà, je suppose que pour des raisons géographiques, c'est plus facile de venir chez nous. Il a été assez intéressé par le projet qu'on lui proposait. Donc, on est très content de l'accueillir.
0: Et il pourra officier en cas de blessure.
1: Alors j'espère, oui, les bruits
0: Le moins
1: courts,
0: possible.
1: j'espère le bruit court qu'il a pris sa licence de joueur, et donc il ne sera pas uniquement dans le staff, et non, non, non, on sera très content de l'avoir et de le voir monter sur le terrain.
0: Ça, c'est pour l'équipe senior du rugby Coq-Mauzan. Et vous, vous entraînez les U18. Comment est-ce que ça se passe?
1: Alors je donne un coup de main, il faut rendre à César ce qui est à César. C'est clair que je ne suis pas le coach le plus présent. On fait ce qu'on peut,
0: Oui.
1: avec toujours la volonté de continuer à jouer le temps que je peux. Donc voilà. Mais je vais donner un coup de main ponctuellement, et ça se passe plutôt bien. Les générations sont assez intéressantes. Il y a un beau potentiel avec un groupe qui a beaucoup de qualités. Et donc c'est assez engageant pour la suite, quoi. C'est aussi des générations qu'on se réjouit de voir arriver. Donc c'est aussi important d'avoir des joueurs qui restent mobilisés dans les staffs et dans l'encadrement pour pouvoir déjà un peu préparer l'avenir, parce que forcément, quand une génération importante et de qualité arrive, généralement la dynamique derrière pour les équipes seniors est vraiment positive, quoi.
0: Et justement, quelques U18 vont goûter cette saison à l'équipe première senior.
1: Quelques U18 qui montent, je crois qu'ils sont 5 ou 6 à monter. Et donc oui, ils vont faire leur premier pas. Il y en a déjà, ils ont déjà pu un peu expérimenter et découvrir les différences que les catégories adultes pouvaient offrir. Mais oui, donc on est aussi content de les accueillir.
0: Alors, il y a l'équipe vétéran aussi. On est vétéran en rugby à partir de 35 ans ou plus tôt ou plus tard?
1: Je crois que l'âge officiel est 35 ans. Maintenant, la longévité à certains postes permet de jouer plus longtemps. Mais oui, 35 ans, c'est l'âge où tu deviens un vétéran, même si à passer 35 ans, il y a quand même encore des gens qui jouent en senior avec nous.
0: Alors, quelles sont les qualités requises pour pouvoir s'adonner à la pratique du rugby?
1: Mais ce qu'il y a de formidable dans ce sport, c'est que ça nécessite des profils vraiment différents. Donc, on a tendance souvent à dire que c'est vraiment un sport hyper accessible et que tout le monde peut y trouver sa place. Je pense que c'est vrai. Et en fonction des postes, les qualités ou les profils physiques peuvent diffèrent assez fort, quoi. Donc on a des gabarits vraiment différents. Maintenant, c'est un sport qui est de plus en plus rapide. Il y a cette dimension de combat physique qui est quand même importante. Donc, la préparation physique est de plus en plus nécessaire et de plus en plus indispensable, parce qu'on affronte des gens qui sont, eux aussi, mieux préparés. Donc, il faut accepter d'aller souffrir un peu dans les salles de muscu de temps en temps. Pas toujours, on n'y va pas toujours de gaieté de cœur, mais il faut faire le taf, quoi.
0: Voilà, donc il peut y avoir des grands castards comme vous pour les duels et d'autres petits mais rapides.
1: Oui, c'est ça. Chaque qualité est précieuse, et on n'est pas tous grands castards. On a besoin aussi d'autres profils qui se déplacent un peu plus vite que nous et que moi.
0: Et pour l'équipement du rugby, en pratique, que faut-il
1: Il faut rien, il faut aller acheter un short, un t-shirt, des crampons pour pas glisser, et on peut déjà s'en sortir comme ça. Après quand même, je pense que chez les jeunes, je me demande si c'est pas obligatoire, en tout cas il y a toutes les raisons que ça le devienne, il y a quand même cette dimension de protège-dents qui peut être intéressante, et on voit toute une série de protections qui peuvent aussi être mises...
0: Les jambières, les coudières.
1: Épaulières, jambières, coudières moins, surtout au niveau des épaules, des petits casques aussi, ça peut parfois rassurer certains joueurs, mais sinon on peut venir comme on est, ça ne nécessite pas un équipement particulier.
0: Avec une cotisation annuelle au rugby Coq-Mauzan qui s'élève à...
1: Ça reste un sport qui, je pense, reste assez démocratique et accessible. Alors, j'ai peur de dire des bêtises, mais je crois que nous, on est chez les seniors à quelque chose comme 250 €, je crois, pour la
0: assurance
1: saison.
0: Assurance comprise.
1: Assurance du club compris, oui.
0: Voilà, donc un sport qui reste modique. Vous l'avez entendu, donc un équipement... qui n'est pas très important, il suffit d'un short, un t-shirt, les crampons, et c'est parti pour la pratique du rugby. Vous-même, vous n'avez pas été confronté à trop de blessures durant votre carrière ?
1: Non, je touche du bois, j'ai quand même été assez épargné, pas de grosses blessures, mais bon, voilà, des petits pépins qu'il y a. J'ai un dos qui est parfois un peu capricieux, ça fait beaucoup rire mes coéquipiers. Mais non, globalement, j'ai été assez épargné. J'ai été assez épargné, oui.
0: Tant mieux, tant mieux. Alors, une dernière petite pause musicale dans cette émission RCF Sport. Cette fois, vous avez choisi le groupe ABBA, Chiquita. Pourquoi ce choix musical ?
1: Parce qu'il en fallait un troisième. J'ai été un peu pris de panique. Alors, j'ai été vite regarder sur mon compte Spotify les musiques qu'on avait mis pendant les troisièmes mi-temps du week-end. Apparemment, on a écouté Chiquita. Je me suis dit, ah ouais, bon choix. Donc voilà, autant reprofiter un peu aujourd'hui.

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1: Jusque 18h consacrée au rugby Coq Mezan qui vient de fêter dignement durant 3 jours son 60e anniversaire. Vous comptez bien, depuis 1966, et oui, nous recevons Mathias Lejeune, le capitaine de cette équipe du rugby Coq Mezan et qui apporte aussi une aide pour le coaching de l'équipe des U18. On le rappelle, l'école des jeunes du rugby Coq Mezan, les U14, U16, U18, la Black Academy, la section féminine, les coquettes, la section senior et les vétérans. Reprise du championnat, on le rappelle, la semaine prochaine pour les seniors à Anderlecht. Objectif, le top 5 pour cette prochaine saison. Et côté Mercato, un renfort de choix en la personne de Thomas Dienst, médecin à Liège, mais qui aussi sera joueur et qui rejoindra le staff du rugby Coq Mezan pour cette nouvelle saison. Le petit monde du rugby est bien petit dans notre province, Mathias. On se connaît tous dans les 5 clubs qui officient ici dans notre région.
2: Oui, on se connaît tous, on se fréquente assez et ça permet généralement, même si sportivement c'est parfois engagé sur le terrain, ça nous offre et ça nous garantit des bons moments de convivialité après les matchs.
1: Voilà, et le rugby Coq Mezan organise aussi depuis 15 ans maintenant le challenge baptisé le challenge Pitou. Rappelez-nous ce qu'est ce challenge Pitou.
2: Alors le Challenge Pitou, c'est un grand tournoi pour les catégories de l'école de jeunes, donc U8, U10, U12, U6, U8, U12. Et c'est un tournoi qui était à l'origine organisé en la mémoire de Pitou, donc Patrick Alexandre, qui est un coéquipier sapeur-pompier qui est décédé au feu.
1: Oui.
2: En hommage à cette personnalité quand même marquante dans notre club, c'était le papa de deux joueurs qui jouent avec nous encore. On a baptisé ça le Challenge Pitou. Mais voilà, c'est un chouette tournoi qui rassemble généralement pas mal d'équipes et qui permet des belles rencontres pour les jeunes. C'est toujours assez sympa.
1: Alors, il y a le Challenge Pitou. Il y a eu aussi, cette année, au mois de mai dernier, une belle date pour le club du rugby Coq Mezan, puisqu'il a pu organiser ce qu'on appelle le Belgium Youth Rugby Festival pour les U12.
2: C'est ça. Donc, chaque année, il y a, pour les catégories de jeunes, une journée finale qui permet à tous les clubs du pays de se rencontrer. Mais ça nécessite évidemment d'avoir des infrastructures qui permettent d'accueillir ça, parce qu'il y a énormément de jeunes qui se déplacent. Et nous, comme on a la chance d'avoir trois beaux terrains, on remplissait les conditions. Donc le comité a décidé de ne pas laisser passer l'opportunité de rentrer sa candidature qui a été reçue. Et donc effectivement, toutes les équipes de Belgique se sont déplacées dans nos installations au mois de mai pour les catégories U12.
1: Donc cela, c'était pour ce Belgium Youth Rugby Festival U12. On a parlé du Challenge Pitou. Il y a encore aussi un autre grand rendez-vous organisé par le rugby Coq Mezan.
2: Oui, il en faut aussi un peu pour les vieux. Et donc il y a le bouclier de Bernus, qui est un jeu de mots avec bouclier de Brennus, qui est le trophée emblématique du champion de France du top 14. Et c'est un tournoi qui rassemble uniquement là des équipes de vétérans. Et souvent aussi un peu une dimension internationale, puisque les vétérans ont noué pas mal de contacts avec deux équipes françaises, une à Saint-Avold et une à Lorient. Donc nos amis bretons étaient aussi de la partie, et généralement ça offre pour ces équipes des beaux voyages et des beaux moments aussi.
1: Vous-même, vous avez connu des déplacements à l'étranger ?
2: Oui, ça nous est arrivé de participer à des matchs, surtout dans un objectif de préparation ou de travail de cohésion. Ça nous est arrivé, oui, aux Pays-Bas, en France, on a déjà un petit peu voyagé. Mais on reste quand même fort attaché à la Berouine, et donc on panique vite quand on ne voit pas nos terrains.
1: Et puis, pour cette prochaine saison, on l'a dit, l'objectif, le top 5, les entraînements, ils se déroulent à quelle fréquence ?
2: Alors, on s'entraîne 2 à 3 fois semaine en entraînement collectif, donc je vais dire terrain. Et comme j'en parlais tantôt, on attend que les joueurs fassent la préparation physique, eux, de leur côté. Alors, certains s'y filent avec plus d'assiduité que d'autres. Mais en équipe, on est 2 à 3 fois sur le terrain sur la semaine. Et c'est en soirée, le lundi, parfois, mais sinon toujours mardi et jeudi.
1: En soirée.
2: En soirée, oui, à partir de 19h30.
1: Voilà donc pour les entraînements, et la partie mentale est aussi de plus en plus importante au rugby aussi.
2: Oui, c'est clair que l'aspect mental et psychologique joue toujours dans un tel sport, avec un affrontement, cette dimension de combat quand même. Il y a toujours la nécessité de devoir prendre le dessus sur l'adversaire, et ça se joue parfois aussi au mental. Oui, je sais qu'il y a des équipes qui font appel à des préparateurs
1: psychologiques,
2: oui, dans cet aspect-là, qui est quand même aussi important. Et c'est clair que il y a déjà des rendez-vous auxquels on est passé à côté uniquement parce que la fébrilité ou la dimension psychologique n'a pas suivi, quoi. Donc c'est important aussi dans notre sport. Ouais.
1: Vous avez connu de belles remontadas, comme l'on dit, au score.
2: C'est arrivé. Sportivement, on a connu des moments heureux et assez grisants, avec petite satisfaction pour les gens de ma génération quand on est remonté en D1, d'avoir battu au moins une fois chacune des équipes. Donc voilà, ça c'est la petite satisfaction sportive que notre génération continue à garder.
1: Voilà donc pour la présentation de ce rugby Coq-Mezan, 60e anniversaire, fêté dignement ces vendredis, samedi, dimanche. Nouveau site internet qui vient d'être terminé.
2: Oui, c'est ça. Je pense que le club essaye de rester à la page et de continuer à grandir et à évoluer. Ça passe par effectivement des moyens et des outils de communication qui doivent être à jour. Et donc, effectivement, le site vient d'être fondu entièrement. Et donc, il y a maintenant pas mal d'informations qui sont facilement accessibles.
1: Une page Facebook aussi.
2: Une page Facebook très active, un compte Instagram assez actif aussi, où on peut suivre l'actualité et avoir des résumés et des résultats des différents matchs.
1: Et s'il y en a qui nous écoutent, qui sont intéressés, ils sont toujours les bienvenus au club. On peut même s'inscrire ici juste avant le début des championnats.
2: Oui, la porte est toujours ouverte ici. Début d'année, notre équipe attire encore. Il y a encore pas mal de nouveaux joueurs qui nous ont rejoints. Et donc c'est vraiment accessible à tous, sans condition, à l'exception d'accepter de mouiller le maillot pour les copains.
1: Voilà, vous nous disiez, vous étiez parfois plus d'une cinquantaine à l'entraînement.
2: Oui, le groupe est vraiment bien étoffé ici. Ça amène parfois quelques difficultés pour les coachs. Bon, ça j'ai envie de dire, c'est leur travail. Mais effectivement, oui, on approche les 50 sur certains rendez-vous.
1: Voilà, et bien merci Mathias Lejeune. On vous souhaite une bonne saison. Côté senior, D2, le rugby Coq-Mezan. Et puis bonne chance à toutes les équipes de jeunes, aux coquettes et aux vétérans aussi. Au bord de la Berouine, bien évidemment.
2: Merci à vous.
1: Merci, bonne soirée à tous et à toutes.

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1: Bonjour et bienvenue dans cette émission Plein feu en compagnie de Pierre Solo, un musicien aux multiples casquettes. Bonjour Pierre Solo.
2: Bonjour Angélique.
1: Pianiste, animateur radio, vous collaborez régulièrement avec l'Orchestre Philharmonique Royal de Liège et n'hésitez pas à jouer sur les planches ou à écrire un roman, Le Temps de Nina. D'où vous vient cette envie d'embrasser des rôles a priori différents ?
2: Eh bien, je ne suis pas persuadé qu'il soit si différent que ça. Alors évidemment, les médias, les médiums utilisés paraissent très différents lorsqu'on joue au piano, lorsqu'on parle de musique sur scène, à la radio ou qu'on écrit sur la musique. Mais dans tous les cas, il y a cette musique qui effectivement est le point de rassemblement de toutes ces méthodes de communication. Et je crois que ça reste le même métier. Je pense que quand on communique la musique, que ce soit en parlant ou en jouant, finalement, on va vers les gens et on fait un métier qui est assez similaire. Après, voilà, on utilise plus ou moins bien les mots, plus ou moins bien les notes, mais ça reste le même métier, je crois.
1: Dans quel univers avez-vous grandi ?
2: Ah, dans quel univers ? Alors moi, je suis né à Bruxelles. Mes parents étaient professeurs, dans une ambiance d'ailleurs tout à fait catholique, puisqu'on est sur une radio confessionnelle ici. Et j'ai été éduqué à la musique par des parents qui ne sont pas musiciens. Donc ça reste très particulier. C'était des professeurs mélomanes qui, effectivement, ont décidé de poser un piano dans l'appartement à l'époque et qui m'ont proposé d'en jouer. Les choses se sont assez vite bien passées pour moi, en tout cas, une fois que j'étais au clavier. Et donc, que ce soit à l'école ou au piano, j'avoue que les choses roulaient, comme on dit. Et donc, j'ai trouvé vite un plaisir à la fois à la musique, que ça, c'était quelque part mon affaire à moi, puisque mes parents n'étaient pas musiciens, mais aussi à la langue française. Ma maman était professeure de français, d'histoire. Mon papa, lui, était instituteur, mais était un immense lecteur. Il avait lu tout ce qu'il avait moyen de lire. En plus, il avait une capacité à parler en public avec beaucoup, beaucoup d'aisance, une très belle voix. J'ai l'impression que les chiens ne font pas des chats.
3: Et votre formation musicale, alors, là derrière ? Donc, vous prenez goût au piano et puis une formation plus spécifique ?
2: Oui, en tout cas, moi, je suis vraiment, quelque part, un enfant de l'école publique, parce que c'est vrai que j'ai grandi avec l'académie. Alors, j'ai un peu brûlé les étapes à l'académie parce que ça fonctionnait bien au piano. Mais moi, j'ai pris mes cours à l'académie de Jette, donc à Bruxelles, avant, effectivement, d'entrer au conservatoire de Bruxelles. Là, j'ai fait mon cursus, un master, comme on en fait là maintenant. Et puis, je suis parti à Paris. Et là, j'ai un petit peu diversifié mes occupations. Donc, j'ai étudié les sciences sociales, j'ai fait un master en sciences sociales, j'ai étudié la musicologie, donc j'ai fait un master en musicologie. J'ai travaillé beaucoup au théâtre, d'abord comme pianiste au théâtre, à accompagner des comédiens. Et petit à petit, je me suis retrouvé à parler de plus en plus. Je crois que je suis devenu un pianiste bavard. Et c'est ce qui fait un petit peu ce que je suis là aujourd'hui, c'est-à-dire quelqu'un qui se met au piano, mais qui ne peut pas s'empêcher de parler.
3: Et le choix de vous consacrer vraiment davantage à la musique, comment il s'est fait ?
2: Ah, c'est une grande question, parce que, en fait, bon, quand on commence la musique classique et qu'on devient professionnel, c'est qu'on a commencé très, très tôt, très jeune. On peut pas être instrumentiste, en tout cas, professionnel classique, si on n'a pas commencé jeune. Les chanteurs, c'est un petit peu différent, peuvent commencer plus tard. Donc, moi, j'ai commencé à 5 ans. À 5 ans, on peut pas vraiment se dire, je vais faire ça plus tard, c'est une évidence, et d'avoir quelque part tout le panel devant soi. Il y avait une évidence qui était celle, simplement, alors, d'une forme de succès aussi, hein. On joue, ça fonctionne bien, les gens vous applaudissent, ils vous, quelque part, ils vous disent mais tu es bon là-dedans, et donc on s'affermit au contact d'abord de ces applaudissements et puis également de cette pratique-là, et on grandit avec ça. L'adolescence, qui est parfois une période un petit peu compliquée, mais on y trouve très vite une valeur par rapport aux autres aussi. On se démarque, donc on se dit ah mais en fait quand même la musique, le piano, c'est important. Et à l'âge adulte, on se retrouve à ne savoir presque faire que ça. En tout cas, c'est une évidence, il y a un chemin qui a été tracé. On pourrait presque penser que c'est un piège aussi, puisque en fait, ai-je vraiment choisi, et les musiciens classiques en général, choisissent-ils vraiment complètement de faire de la musique alors que quelque part ça s'est dessiné étant enfant ? C'est une grande question. Je ne sais jamais ce que j'aurais choisi si j'avais été complètement libre. Ceci dit, une vie de musicien est une belle vie, en tout cas moi j'en suis très heureux.
3: Et quelle est la part de don ou de talent par rapport à la part de travail ?
2: C'est difficile à définir le don et le talent, parce qu'en fait, j'ai l'impression que ce sont des données que l'on pourrait scientifiser. Je sais pas si le mot existe, mais tant pis, on va l'inventer. Par exemple, il y a une façon d'apprendre plus vite, de créer des réflexes. Chez les jeunes, ce qui est intéressant, on voit ça notamment par rapport aux adultes qui apprennent la musique, c'est la détente physique. La détente physique est quelque chose qui facilite énormément l'apprentissage, que ce soit du piano, du violon, de la guitare, comme on le veut. Alors, est-ce que c'est un talent ou est-ce que c'est simplement une disponibilité physique? De la même façon, le cerveau assimile plus ou moins bien les structures musicales et les évidences qui mènent à jouer tel ou tel morceau. Est-ce que c'est un talent ou est-ce que c'est simplement une connexion qui se fait un tout petit peu plus vite, mais qui quelque part aurait pu s'exprimer ailleurs que dans la musique? Donc, ce qui est certain, c'est que le travail, lui, on ne passe pas à côté. Alors, on peut travailler un peu moins que d'autres parce qu'effectivement, on est plus rapide, mais il faut travailler pour y arriver. Après, le talent, le don, j'ai du mal à... C'est même pas une question de foi. C'est pas qu'on y croit ou qu'on n'y croit pas. C'est qu'il est tellement difficile à définir que j'ai du mal à lui trouver une place vraiment rationnelle.
1: Il y a bientôt 10 ans, avec votre complice Emmanuel Descondido, vous avez créé « Pourquoi Jessica a-t-elle quitté Brandon ?», une pièce de théâtre hybride, saluée par la critique. Est-ce que faire sortir la musique classique des salles de concert, c'est vraiment un impératif pour vous ?
2: Alors, c'est une grande question parce qu'on s'est rendu compte que la musique classique, elle fonctionne bien dans les salles de concert. C'est des acoustiques qui sont prévues pour cette musique qui n'est quand même pas amplifiée, donc ça reste très particulier. Si vous mettez des instruments acoustiques dehors, c'est compliqué de les faire sonner sans les amplifier. Et en même temps, les salles de concert sont très vite devenues des repères dans lesquels tout le monde ne se sent pas nécessairement le bienvenu. Souvent pour de mauvaises raisons, mais pour des raisons qui existent malgré tout. On a l'impression que ce n'est pas ouvert à tout le monde. C'est trop cher, il faut s'habiller comme ceci, il faut connaître la musique pour y arriver. En fait, tout ça est faux, mais il faut pouvoir le communiquer. Et je pense qu'il y a un devoir des musiciens, classiques ou autres, de temps en temps, de ne pas simplement faire venir les gens à eux, mais d'aller aussi vers les gens. Il y a un geste. C'est-à-dire que c'est une forme d'orgueil aussi de se dire « Mais cette musique, elle est séculaire, elle est extraordinaire, ce sont des chefs-d'œuvre, donc venez écouter les chefs-d'œuvre et les chefs-d'œuvre, eux, ne bougent pas. » En fait, non, je ne crois pas. D'abord, je pense qu'il faut les questionner, ces chefs-d'œuvre, surtout après 100, 200, 300 ans. Et ensuite, il faut pouvoir aller vers les gens avec ces musiques parce qu'elles ne sont pas aussi évidentes que ce que l'on veut bien faire croire.
3: Et les rendre accessibles, ça passe par quoi ?
2: Ça passe par beaucoup de choses. Alors, l'accessibilité, c'est d'abord la normalisation. C'est-à-dire qu'il y a quelque chose qui me semble délicat, et c'est la question des chefs-d'œuvre et la question des grands génies du passé. C'est quelque chose qu'on questionne pas beaucoup dans nos pays latins, on le fait beaucoup plus dans le monde anglo-saxon, où on se permet de se dire, tiens, mais ce chef-d'œuvre est-il encore un chef-d'œuvre aujourd'hui? Ce grand génie du passé, en fait, qu'est-ce qu'il nous apprend encore aujourd'hui? Oui, non. Nous, on fait pas beaucoup ça. C'est-à-dire que Mozart, Beethoven, il y a peu de gens pour dire, est-ce qu'ils sont si intéressants que ça aujourd'hui? Non, ce sont des icônes, il est pas question d'y toucher. Et je parle de musique, mais on pourrait parler de peinture ou autre. Et en fait, je pense que c'est une grande faiblesse, alors intellectuelle déjà, et pour répondre à votre question, c'est une façon aussi de bloquer l'accès à beaucoup de gens. Il n'est pas évident que toutes les œuvres de Mozart ou de Beethoven aient encore un rôle aujourd'hui. Elles ont un rôle, bien sûr, historique, patrimonial, et des gens vont aimer, pas aimer, peu importe. Mais est-ce que ce sont des œuvres qui nous apprennent encore quelque chose sur le monde d'aujourd'hui? Certaines sans doute, d'autres pas. Mais si on est sincère avec ça, je pense qu'on ira beaucoup plus facilement vers les gens d'aujourd'hui, de notre monde contemporain, plutôt que d'asséner des évidences. Bien sûr, tu n'aimes pas Beethoven, tu n'y comprends rien. Bah non, en fait, il faut, je crois, comme professionnel de la musique, se poser la question. Et ça, c'est un chemin vers l'accessibilité de cette musique. C'est pas une façon de l'abîmer. Au contraire, c'est une façon de l'ouvrir à plus de gens.
1: Pierre Solo, pensez-vous que les pratiques artistiques, qu'il s'agisse de dessin, de musique, des arts parlés, ces pratiques artistiques développent-elles des compétences qui seraient utiles à la société ?
2: Ah, mais c'est bien, on accumule les grandes questions. Les pratiques artistiques, elles sont intéressantes pour la société à bien des égards. D'abord, de manière très basique, des gens qui peignent, qui font de la musique, qui dessinent, qui parlent sur des scènes, ce sont des gens qui ne font pas la guerre. Ça paraît basique de dire ça, mais c'est-à-dire qu'on est dans une activité humaine qui est une activité de création, qui est une activité positive et qui en plus s'inscrit vers les autres. Donc j'ai l'impression que si tous les enfants faisaient de la musique, en fait, quelque part, ils seraient dans une activité qui est une activité qui rassemble. On fait de la musique ensemble, on convoque à la fois le passé, le présent, le futur, et on est dans un geste vers les autres.
1: Donc, Hitler a tenté de la peinture.
2: Hitler a tenté la peinture, c'est vrai. Il était très mauvais, d'ailleurs, soyons honnêtes. Ça, c'est une première chose. Oui, c'est vrai que j'ai lu beaucoup de choses là-dessus, comme quoi Hitler n'aurait peut-être pas été l'horrible bonhomme que l'on connaît s'il avait poursuivi, en tout cas si on l'avait fait confiance à sa peinture. Bon, c'est vrai, bon, après les dictateurs, c'est intéressant de parler de leur rapport aux arts, mais globalement, ce sont des gens qui ont fermé la porte. C'est-à-dire que, alors je vais un peu simplifier parce qu'il y a beaucoup de dictatures différentes et c'est compliqué de comparer le nazisme au fascisme, etc. Mais il y a quand même cette idée de rassembler autour d'une seule idée. Multiplier les idées différentes, ça divise la société et donc on ne multiplie pas les idées, on a une façon de penser extrêmement limitée. Hitler, bah oui, tous les compositeurs juifs évidemment c'était impossible, toute musique moderne, le jazz, tout ce qui danse un peu, se déhanche, n'était pas du tout dans l'idée du nazisme et quelque part de ces marches, ce sont des gens qui aiment les marches d'hommes. On se rend compte que Mussolini comme Hitler adorait les orchestres par exemple, les orchestres symphonique. C'est terrible quand on y pense, mais un orchestre, qu'est-ce que c'est ? C'est effectivement une série de gens qui vont dans la même direction, la même idée, qui suivent la même idée sous la férule, la baguette d'un chef d'orchestre, et c'est son idée qui est appliquée par les musiciens. Donc il y a comme ça une idée qui est très très dérangeante, mais je pense malgré tout que ça a toujours été une façon de restreindre. Quelque part, l'activité artistique, elle est la plus juste quand elle est la plus ouverte, la plus variée, et qu'elle propose sans imposer, et qu'à partir de là, chacun puisse trouver un chemin qui est en contact avec telle ou telle pratique, telle ou telle proposition, et qu'il l'accepte ou pas.
3: Pierre Solo, vous êtes à la fois musicien, conférencier, chroniqueur. À quel moment avez-vous compris que jouer de la musique ne vous suffirait pas, et que vous vouliez aussi raconter et transmettre ?
2: Ah, c'est vraiment pratiquement, c'est-à-dire que moi je suis un musicien avant tout, je suis un pianiste, c'est identitairement c'est ce qui me définit, et c'est petit à petit au concert, je me suis rendu compte que voilà, finalement je racontais une petite histoire sur un morceau, j'étais encore très jeune et je voyais le public qui accrochait aux mots que je pouvais prononcer et qui surtout après le concert me disait: ah mais c'est bien ce que vous m'avez dit, parce que j'ai eu l'impression de mieux comprendre ce que vous jouiez. Et donc petit à petit je me suis dit: ah, c'est intéressant, quand on pose des mots à côté de la musique, toute cette culture qui entoure la musique, c'est bien de passer en privé parce qu'elle a l'air de nourrir aussi le rapport à la musique. Bon, ça me pose encore question aujourd'hui parce que je fais plus que ça. C'est-à-dire, je joue et je parle et je mélange le tout. Et on peut vraiment, d'ailleurs, dans le livre que je publie là, la question est posée. C'est-à-dire que c'est un livre qui cherche à poser des mots sur la musique pour la rendre plus facile d'accès. Et en même temps, le personnage principal vient mettre en doute tout ce concept-là. Faut-il absolument poser des mots sur la musique? L'exemple simple, c'est le cinéma. C'est-à-dire que la musique, elle vient exprimer ce que les mots n'expriment plus. Elle est là derrière les dialogues et elle exprime quelque chose de supplémentaire. Alors, pourquoi poser des mots qui vont réduire la musique à quelque chose qui est en fait beaucoup plus multiple initialement et surtout va réduire l'imaginaire de l'auditeur? Quand on écoute une musique, si je vous dis cette musique, elle raconte, j'en sais rien moi, elle raconte la guerre de 100 ans. Ah, on va voir la guerre de 100 ans, on l'imagine quand on écoute la musique. Mais en fait, elle pourrait aujourd'hui, après des siècles, raconter tout autre chose et on bride l'imagination de l'auditeur. Donc, je ne suis pas tout à fait à l'aise avec ma propre pratique et en même temps, je me rends compte que ça rassemble quand même beaucoup les gens de mettre des mots, parce qu'on a tous un rapport aux mots avant d'avoir un rapport à la musique. Et donc, c'est vrai que ça simplifie le contact.
3: Et donc, c'est important de garder un moment, une place pour l'émotion, pour le ressenti, pour la perception.
2: Oui. Vous savez, comme professionnel de la musique, il y a quelque chose que je regrette profondément, c'est l'émotion naïve. Moi, quand j'écoute un concert, en fait, d'abord, j'ai ce qu'on appelle l'oreille absolue. Donc, j'entends les notes, hein, j'entends les accords, je comprends exactement les marches. En plus, souvent, les morceaux, je les connais parce que j'ai quand même beaucoup écouté dans ma vie. Donc, j'ai des versions de référence dans ma tête. Je me dis, tiens, il joue ça un petit peu plus comme ceci, un petit peu plus comme cela. Il y a une espèce de grand tableau Excel qui se pose dans mon cerveau. Et pour aller vers l'émotion, en fait, c'est pas toujours si évident. Et je regrette presque la naïveté initiale qui est: je ne connais rien, j'entends des sons, et tout d'un coup, mes poils se hérissent, et je ne sais pas pourquoi, mais je suis pris par une émotion que je ne comprends pas et qui est bouleversante. En tant que professionnel, elle est plus difficile à trouver.
1: Avec vos émissions et vos chroniques sur Musique 3, vous n'hésitez pas à aborder des sujets aussi variés que la critique d'un album musical ou les paradoxes de la Coupe du Monde de football. Est-ce que la politique n'est jamais loin de vos prises de parole, finalement ?
2: Alors, je me fais beaucoup enguirlander par pas mal d'auditeurs sur ça, sur l'idée de mêler la politique à la musique, notamment sur une radio musicale où les gens, ils allument la radio pour entendre de la musique. Est-ce qu'ils ont envie d'entendre parler de politique ? Je dois dire que j'ai droit à une belle liberté de ton, notamment dans ces chroniques, de la part de ma direction. Moi, je crois qu'on est toujours politique. Que la musique n'est jamais anodine non plus, que comme musicien, on est aussi citoyen. Et quand on est en train de jouer de la musique, on reste encore un citoyen. Et donc, on se place, on se positionne dans un ensemble qui est la société. Et donc là, dans une société démocratique, on fait valoir telle ou telle sensation, impression, idée, on confronte, on met en parallèle, éventuellement on provoque un petit peu, mais en tout cas, on fait grouiller les idées. Je pense que réduire la musique à un simple divertissement, une espèce de bande-son, quelque chose qui ne serait pas ancré dans le monde réel, et le monde réel, il est politique. Après, il faut définir la politique, c'est compliqué. Je pense que ce serait une erreur de citoyen. Moi, je veux mêler les deux. Et ça, historiquement, ça a toujours été le cas. On peut examiner chaque œuvre, chaque compositeur. Il y a toujours un cadre politique, que ce soit une histoire de commanditaire, que ce soit simplement une œuvre trop moderne pour son époque, qu'on ne comprend pas. Et en fait, c'est déjà politique. Comment est-ce qu'on va chercher un maximum de gens ou au contraire une élite? Enfin, il y a des questions politiques qui se posent tout le temps dans les salles de concert, encore plus. Il faut applaudir maintenant? Non, il faut pas applaudir maintenant. Il y a ceux qui savent, il y a ceux qui savent pas. Ceux qui savent, ils ont tendance à enguirlander ceux qui savent pas. Vous avez applaudi au mauvais moment. C'est du contrôle social. C'est de la politique. On parle d'applaudir après la musique. Donc, la politique, elle est partout. Je le pense. Donc, oui, pas de problème à mélanger tout.
3: Pierre Solo, on va continuer à parler musique avec vous, mais là, on va en écouter un peu et on se retrouve dans un instant.

0: Si vous nous rejoignez dans Plein Feu, notre invité est Pierre Solo, pianiste, conférencier, animateur sur Musique 3 et auteur. Avec vous, Pierre Solo, nous allons parler de ce nouveau livre, Le temps de Nina, un roman qui interroge la transmission, le dialogue entre générations et la place de la musique dans nos vies. Pierre Solo, depuis de nombreuses années, vous attachez à rendre la musique classique accessible à tous en créant des passerelles entre l'art, la société et le grand public. Quelle vision de la société défendez-vous ?
1: Ah, quelle vision de la société je
0: défends. Puisque tout est politique.
1: C'est vrai. Alors, je pense... J'ai beaucoup changé. Vous savez, moi, j'ai une quarantaine d'années maintenant. Et je pense qu'il y a 15 ans, je n'aurais pas dit ça. Aujourd'hui, je défends une société qui cherche la paix. En tout cas, l'idée du dialogue. Finalement, avec ma musique classique, moi, je me suis souvent retrouvé dans une petite niche qui ne concernait pas grand monde, et je m'y suis senti très très bien jusqu'à me rendre compte qu'effectivement, je vivais dans un tout petit monde. Et le monde, il est grand. Il y a beaucoup de gens, il y a beaucoup d'idées différentes qui sont véhiculées. On le voit aujourd'hui, des idées parfois même extrêmement lourdes qui menacent d'arriver au pouvoir. Et donc, c'est la question de comment est-ce qu'on fonctionne tous ensemble avec des idées qui ne sont pas les nôtres, avec des idées qui sont les nôtres, mais plutôt que de les heurter, comment est-ce qu'on participe à quelque chose qui serait paisible ? Parce qu'on se rend bien compte que tout chemin aujourd'hui, qu'il soit via les réseaux sociaux, via même en général les médias, la presse, il y a un chemin qui se fait de plus en plus duel, où on cherche à opposer les idées. Qu'est-ce que tu penses toi ? Qu'est-ce que tu penses toi ? Et on va heurter tout ceci dans un débat. Moi, ce qui m'intéresse aujourd'hui, ma vision de la société, ce serait plutôt une vision d'écoute et de comment est-ce qu'on va fonctionner ensemble. S'il y a des tas de gens qui n'ont pas du tout les mêmes idées que moi, des idées que je trouve atroces, inacceptables, je ne vais pas tous les tuer pour régler le problème de la société. Il va falloir quand même fonctionner avec eux. Donc comment est-ce qu'on fonctionne ? Les convaincre ? Bah, qui suis-je pour convaincre toute une série de personnes ? Créer un dialogue, même avec ce qui paraît a priori irréconciliable, me semble être le chemin le plus fort. Bon, après, il y a des limites à ça. On l'a vu pendant la Deuxième Guerre mondiale, la collaboration était finalement une façon de penser la paix aussi. C'est-à-dire, oula, en fait, on va calmer tout ça et on va un petit peu faire avec ce qui se joue là maintenant. Il y a des envahisseurs et en fait, on va s'arranger avec eux parce que ce sera plus paisible. Ça ne va pas non plus, surtout quand les idées défendues et les actes par ces envahisseurs sont absolument inacceptables pour des tas de raisons évidentes. Donc, c'est délicat, mais je pense que le chemin du dialogue et le chemin de la paix est aujourd'hui ma ligne de mire dans ce que je peux espérer d'une société. Oui.
2: Dans un monde qui est dominé par l'instantané, par les réseaux sociaux, que peut encore nous apprendre l'écoute attentive d'une œuvre musicale ?
1: Je pense que ça peut être un chemin alternatif. Moi, ça m'intéresse beaucoup, et c'est aussi le travail que je fais à la radio, à la RTBF, c'est l'idée que la musique classique, elle est désuète, démodée, ancienne, tout ça, il n'y a pas de problème à le dire, et à bien des égards, et notamment sur la longueur des morceaux. C'est intéressant. Aujourd'hui, un format de morceau pour n'importe quelle radio, il est entre 2 minutes 30 et 4 minutes, et si on atteint 6 minutes, là, on est vraiment dans quelque chose totalement excessif.
2: Rare, ouais.
1: Ça devient super rare. Un morceau de musique classique qui atteint 6 minutes, c'est assez court. Enfin, c'est symphonie de Mahler, ça peut faire 1h20. Hein. Donc, comment est-ce qu'on fonctionne avec ça ? Eh bien, je pense qu'il faut valoriser ces tempos-là comme des alternatives. Là où effectivement tout s'accélère, où c'est l'immédiateté, l'instantané, comme vous dites, j'en sais rien, moi, les séries Netflix, les montages sont de plus en plus serrés, on prend un maximum d'informations à la seconde, on va sur TikTok, bam, on a des vidéos. Comment est-ce qu'on peut proposer une alternative qui serait le ralentissement, notamment par la musique, mais pas seulement. On peut imaginer des radios, un peu ce qu'on fait là maintenant aussi, où on laisse quelqu'un exprimer une idée, développer un argumentaire jusqu'au bout, sans le couper tout le temps, parce qu'en fait, on n'a pas beaucoup de temps et qu'il faut avancer. Ces alternatives-là, elles sont intéressantes, et je pense que du côté de la musique classique, il y a quelque chose qui peut être vraiment, alors, si pas révolutionnaire, en tout cas alternatif.
0: Et qu'attendez-vous aujourd'hui des jeunes musiciens ?
1: Ah, il y en a beaucoup. Alors déjà, ça c'est important, et notamment en Belgique, il y a beaucoup de conservatoires, il y a beaucoup d'écoles de musique, et donc il y a beaucoup de musiciens qui sortent, et il n'y a pas du travail pour tout le monde, on ne va pas se mentir, c'est super dur. Il y a beaucoup de rêves dans ces conservatoires, et il y a beaucoup de rêves qui vont être brisés, comme ça c'est tout à fait clair. Et donc, j'attends des musiciens, des jeunes musiciens d'aujourd'hui, qu'il y ait des prises d'initiative. On ne peut plus être un musicien comme il y a 60 ans, où effectivement on apprenait à jouer des sonates de Beethoven, des concertos de Mozart, et on espérait pouvoir jouer des sonates de Beethoven et des concertos Antoine Mozart pendant toute sa vie et éventuellement donner quelques cours. Ça, c'est plus possible. Il y a quelques personnes qui vont le faire et qui vont le faire très bien, mais tout le monde ne pourra pas le faire. On n'a pas besoin d'autant de sonates de Mozart, enfin de concertos de Mozart ou de sonates de Beethoven. Donc, il faut trouver des projets, il faut trouver des idées sur comment est-ce que je vais faire valoir cet apprentissage, ce répertoire, ce savoir-faire, cette expertise qui a été développée dans les conservatoires. Il y a des tas d'idées à trouver. Moi, je n'arrête pas de causer autour, j'écris un livre, etc. J'essaie de me diversifier, j'essaie de trouver. Il y a des tentatives qui sont ratées, il y a des tentatives qui sont plus réussies. Mais du côté des jeunes musiciens, il y a vraiment à prendre en main un répertoire et un savoir-faire qui a besoin vraiment de nouveaux médiums, de nouveaux chemins pour être exprimé, pour être utile à la société d'aujourd'hui. Donc il y a de grandes idées à trouver, vraiment.
2: Mais dans vos chroniques, quand vous essayez de partager un regard sur une œuvre en disant quelle est la version finalement qui peut peut-être passer le mieux auprès du public ou qui est le plus de qualité, quels sont les critères dans ces cas-là? Est-ce que la personnalité d'un musicien va rentrer en ligne de compte?
1: Alors, ici, vous faites notamment référence à mon émission La Table d'écoute, où on s'amuse à comparer à l'aveugle des versions différentes d'une même pièce. Vous imaginez, pendant 2 heures, on écoute la même chose. Ça, c'est tellement démodé. Mais en même temps, ce qui est intéressant là-dedans, c'est une sincérité par rapport à un répertoire ancien. C'est-à-dire qu'on est à l'aveugle, c'est-à-dire qu'il peut y avoir des génies absolus considérés comme tels parmi les interprètes, les musiciens, qui, en fait, au bout de 10 minutes... nous agace pour telle ou telle raison, parce que avec notre oreille d'aujourd'hui, qui n'est pas celle d'il y a 10 ans, 20 ans et certainement 60 ans, en fait, il y a des choses qui ne fonctionnent plus. Donc ça, c'est intéressant. Il y a la question de la personnalité du musicien. Oui, bien sûr, c'est-à-dire que comment est-ce qu'un musicien s'empare d'une œuvre du passé pour lui donner une existence aujourd'hui dans notre monde moderne? En quoi est-ce qu'il en fait quelque chose de moderne, hein, si on veut vraiment résumer la question? Et ça, c'est la question de la personnalité musicienne. Et en même temps, en musique classique, on se retrouve face à beaucoup de musiciens qui s'estiment être des passeurs. Je suis le passeur entre une musique géniale, d'un compositeur génial, vers un public, et je ne suis que le serviteur de cette musique, et je vais respecter la partition vraiment au moindre signe, parce qu'il n'est pas question que j'y touche. J'ai l'impression que ce chemin-là, qui est un chemin en fait très sincère, très honnête, est de plus en plus démodé, parce qu'il y a, j'ai l'impression, mais de nouveau c'est très personnel, dans notre monde aujourd'hui, une valorisation de l'individu, de ce qu'il peut apporter à la société. Alors, ça a quelque chose de nouveau de très orgueilleux, parce que c'est l'individu qui prend tout d'un coup beaucoup de place, et en même temps, ça a quelque chose de très engagé. En fait, je suis tout seul, mais je vais vraiment essayer d'avoir un rôle dans cette société. Donc, je pense que l'interprète, effectivement, par sa personnalité, la façon dont il a étayé ses pensées sur son expérience, sur ses années de vie, sur la façon dont il a construit une façon d'être au monde, sur ses drames, ses échecs, ses réussites, je pense que ces individus-là ont quelque chose à nous apprendre et donc ça a de la valeur.
2: Mais on voit que c'est la tendance qu'on retrouve aujourd'hui dans les concours musicaux, comme le concours Reine-Elisabeth, par exemple.
1: Oui, c'est intéressant parce qu'au concours Reine-Elisabeth, on se rend compte quand même que les personnalités sont de plus en plus plébiscitées. Bon, c'est aussi, on va être fâché sur moi, mais tant pis, je vais quand même le dire. C'est aussi parce qu'au concours Reine-Elisabeth, les gens jouent de la même façon, un peu tous. Faut pas rigoler, il y a quand même s'il y a des écoles différentes, ils viennent de pays différents, blablabla. En fait, il y a quand même une pensée de comment dois-je jouer lorsque je participe à un concours international. Et donc, ils jouent un peu tous de la même manière. Souvent très très bien, puis ça se joue à quelques petits détails. Donc, une personnalité qui, tout d'un coup, est là et montre autre chose, quelque chose qui lui appartient naturellement, parce qu'il ne sait pas faire autrement. C'est pas juste qu'il vient avec un morceau qu'on ne connaît pas. Il vient avec vraiment quelque chose à lui. Évidemment qu'elle sort du lot, qu'elle émerveille, qu'elle surprend, qu'elle nous fait voir les choses autrement. Et quand on nous fait voir les choses autrement, eh bien, on est quasiment sur la définition de la culture. La culture, c'est aussi multiplier les visions de notre monde. Et donc, cet artiste-là, dans son individualité, dans ses particularités, il a beaucoup de valeur.
0: Alors justement, le Reine Elisabeth, est-ce que vous le considérez comme une vitrine, hein, pour faire découvrir la musique classique à un nouveau public? Ou bien, à l'inverse, serait-ce davantage un événement pour amateurs de musique classique confirmée?
1: Le concours, c'est un jeu déjà. Donc, il faut pas oublier que c'est un jeu. Et le jeu, c'est chouette. Alors, c'est peut-être moins chouette pour ceux qui y participent et qui perdent. Mais de l'extérieur, un jeu, c'est rigolo. On a envie de jouer et on se rend compte qu'il y a beaucoup de gens qui assistent au concours Reine-Elisabeth en prenant des petites notes dans leur programme, en jouant. Ah, celui-là, c'est mon favori. J'espère que, etc., etc. Il n'y a pas de mal à ça. Moi, j'ai aucun problème à ce que l'on joue avec la musique. Le concours aide-t-il vraiment à diffuser cette musique? Je pense que oui, mais c'est peut-être pas seulement le concours, c'est aussi parce qu'il est extrêmement et largement diffusé. Les médias font un travail énorme. Il y a peu d'exemples, et d'ailleurs je n'en connais pas, en dehors de la Belgique, où on met une telle force médiatique autour d'un événement de musique classique. C'est-à-dire que cette musique classique, elle arrive via la télévision, la radio, puis les plateformes, etc. Elle arrive dans le salon des gens. On zappe sur sa télévision. Et tout d'un coup, on tombe là-dessus et éventuellement, on va attraper des gens qui n'auraient jamais fait le chemin vers la musique classique. Donc, bien sûr, il y a effectivement une ouverture qui se fait. Je ne sais pas, elle est difficilement quantifiable, mais je pense que à la fois le jeu et les médias rendent cette musique plus accessible. Oui.
2: Parmi les œuvres musicales religieuses, avez-vous un coup de cœur ou une version à nous conseiller ?
1: Des œuvres musicales classiques religieuses, il y en a des milliers. Je pense que c'est peut-être pas si original que ça, mais j'irai voir quand même vers Jean-Sébastien Bach et par exemple La Passion selon Saint Jean, parce que ça a été, alors ça de nouveau c'est très individuel, ça a été un choc pour moi. C'était une de mes professeurs de piano, je suppose que je jouais du Bach, je devais travailler du Bach et j'en avais marre et je voulais pas jouer cette musique là elle m'a dit tiens, va écouter la Saint Jean de Bach. Et donc j'avais écouté ça, c'est la version de Nicolas Harnoncourt à l'époque, et il y avait ce chœur d'entrée qui est une espèce de bouleversement humain. Et on a l'impression que toute la souffrance, la passion du Christ, en quelques minutes, est exprimée par un cœur qui vraiment se déchire sur une musique sublime qui vous attrape. Il n'est pas question de ne pas être saisi par ce cœur d'entrée de la Passion selon Saint Jean de Bach. Et donc, on y sent à la fois la foi, justement, du compositeur. On sait bien que Jean-Sébastien Bach, il a tout écrit en regardant son créateur. Il y a toujours un regard tourné vers Dieu chez Jean-Sébastien Bach. Et à la fois, dans l'expression musicale, il y a quelque chose qui est terriblement humain, parce qu'on vous saisit sur l'aspect émotif de compassion avec la figure du Christ, la passion et tout ce chemin-là.
0: Pierre Solo, est-ce que la musique est pour vous une voie d'entrée à la spiritualité ?
1: Oui, clairement.

0: souvent qu'on n'aurait pas soupçonné. Et Dieu sait que le spirituel, c'est justement faire le chemin vers ce que l'on ne soupçonne pas matériellement.
1: Et vous arrive-t-il de l'éprouver vous-même ?
0: Oui, et je pense que c'est pour ça que j'ai consacré ma vie à la musique. C'est pour le chemin inexplicable que je tente d'expliquer, que je tenterai d'expliquer toute ma vie. C'est cette espèce d'émotion qui encore aujourd'hui me saisit au détour d'un morceau de musique et que je ne parviens pas à comprendre, qui me dépasse, qui me déborde et qui déborde tous les aspects physiques et rationnel de ma personne, que ce soit mon corps qui est secoué, que ce soit ma pensée structurée qui tout d'un coup s'évapore au profit de quelque chose qui est plus inexplicable. Bien sûr, je crois que la dimension mystico-spirituelle de la musique est ce qui va en fait me faire m'y consacrer jusqu'à la mort.
2: À côté de votre passion pour le classique, vous reste-t-il du temps, de la place également pour découvrir d'autres styles musicaux ?
0: Alors, trop peu, parce que c'est vrai que ne fût-ce que ce soit quand je joue, quand je travaille mon piano ou quand je travaille sur des émissions de radio ou autre, je crois que j'écoute au moins 6 heures de musique classique tous les jours. Enfin, je dis ça, c'est sans doute même plus dans bien des cas. Donc, il me reste peu de temps et j'avoue que j'ai du mal à faire un chemin vers d'autres musiques, sinon par la radio. J'écoute peu la radio classique, même si j'y participe, mais parce que ça me permet effectivement d'aller ailleurs. Je pense aussi que comme professionnel de la musique classique, je trouverai plus facilement des émotions dans des musiques que je maîtrise moins. Alors ce sera peut-être pas des styles occidentaux, ce sera peut-être plutôt des musiques qui viennent vraiment d'ailleurs, avec des structures que je ne saisis pas tout de suite, avec des rythmes aussi qui me paraissent étonnants, et où là, au détour d'une surprise, effectivement, je peux être bouleversé. J'ai beaucoup d'amis qui n'ont absolument rien à faire de la musique classique et qui régulièrement me disent « Tiens, écoute-moi cette chose-là. »
2: Et ça vous inspire ?
0: Et ça m'inspire, oui. Bah, aujourd'hui, je travaille notamment sur alors c'est encore à l'état d'embryon, mais je travaille sur un projet de musique électronique qui n'a plus rien à voir avec la musique classique. Parce qu'en fait, une fois qu'on a découvert les jouets électroniques, on a l'impression d'être, comme un enfant gourmand devant un frigo ouvert bien rempli. Tout est possible. Et donc, c'est un monde qui s'ouvre devant moi.
1: Vous avez récemment contribué à faire connaître le musicien cubain Ernesto Lecuona. Je ne suis pas certaine de la prononciation,
0: oui.
1: Voilà. Dans un album piano, en quoi sa musique vous touche-t-elle ?
0: Tout à l'heure, on se posait la question de ce que j'attendais des jeunes musiciens. Je pense qu'ici, je fais le travail de ce que j'attends d'eux. C'est-à-dire qu'Ernesto Lecuona, c'est un compositeur cubain qui est une évidence à Cuba. On enseigne sa musique dans les écoles, donc c'est vraiment important. De ce côté de l'Atlantique, presque personne ne le connaît. Et donc, c'est une amie cubaine qui m'a un jour mis des partitions entre les mains, qui m'a dit « Tiens, essaye un petit peu cette chose-là, tu vas voir. » Et effectivement, je me suis retrouvé face à une musique très virtuose, ancrée quand même dans la musique occidentale, hein, les idiomes notamment germaniques du 19e siècle, mais voilà, nourrie à la fois de toute l'histoire extrêmement complexe, l'histoire culturelle de Cuba, quand même une île qui a été envahie de tous les côtés, massacrée, remassacré, et puis influencé par ceci, cela, mais qui, dans tous les cas, a systématiquement créé une musique de lumière. Et ça, j'avoue que ce chemin-là, quitte à ce qu'il soit un peu premier degré, parce que la musique de Lecuona, c'est pas une musique qui se cache, c'est pas une musique qui veut paraître ceci pour exprimer cela, non, elle est très directe, et cette lumière, cette évidence-là, cette joie générale qui se dégageait de sa musique, que je trouve en plus extrêmement bien écrite, et jubilatoire à jouer sur un clavier de piano, je trouve que ça avait du sens aujourd'hui, au-delà du fait de faire découvrir une musique qu'on ne connaît pas, d'apporter une musique de joie et de lumière. J'avais l'impression que autour de moi, dans le petit monde que je fréquente, ça avait du sens de venir avec ça.
1: Une forme d'espérance.
0: Plus que ça, parce que l'espérance, c'est encore un état d'attente. Je pense qu'il y avait quelque chose qui disait « la vie est belle » à cet endroit-là, et c'est maintenant. Il y avait quelque chose d'instantané, de présent.
2: Pierre Solo, si on écoutait un titre alors pour découvrir cet artiste cubain.
0: Ah ben tout à fait, on peut écouter une pièce de ce disque. On pourrait par exemple écouter le prélude à la nuit, Preludio en la noche. C'est une pièce qui se veut d'abord extrêmement délicate avant très vite de s'ouvrir et de chanter très largement, parce qu'en fait ce garçon-là, Ernesto Lecuona, ne pouvait s'empêcher de chanter tout le temps.

0: Pierre Solo, vous êtes pianiste, conférencier, animateur sur Musique 3 et auteur. Votre nouveau roman, Le Temps de Nina, paru aux éditions Kenes, c'est une histoire sur la relation et les échanges entre un père et sa fille et sur l'éveil à la musique classique. Comment est né ce livre ?
1: Ah, c'est assez rigolo. Donc moi, je fais des chroniques sur la RTBF, qui sont des humeurs musicales, comme on les appelle. Et à la RTBF, on s'était dit que ça pouvait être une bonne idée de les éditer. Donc on avait contacté des éditeurs, et effectivement, chez Kenes, ils ont réagi assez vite en disant « Oui, bon, en fait, les chroniques, ça nous intéresse pas spécialement. Par contre, on a l'impression qu'il y a quelque chose à faire ensemble. » Et de discussion en discussion, on est parti sur l'idée d'un chemin qui serait un livre qui, effectivement, parle au plus grand public de la musique classique. Restait à savoir comment. On a choisi le modèle du roman, d'une histoire qui est une histoire, en fait, que tout le monde peut connaître, qui a un rapport, alors là, d'une fille avec son père ou d'un père avec sa fille. Et ce rapport-là, on l'a tous, que ce soit avec nos parents ou avec nos enfants, si on a des enfants, mais ça semblait être un point de départ. Moi, il n'y a que deux choses que je connais dans ma vie, c'est la parentalité et la musique. Donc, je pouvais écrire là-dessus, j'ai des enfants, moi aussi. Je suis pianiste, il est possible que ma fille s'appelle Nina et le roman s'appelle Le Temps de Nina. Donc, ça permettait de construire une histoire sur quelque chose que je connais en tant que musicien. Et on a décidé, effectivement, à travers cette histoire, de raconter, c'est le défi de ce livre, de raconter des musiques et d'y poser chaque fois, après ces narrations, des QR codes un petit peu partout dans le livre. Ces musiques sont évidemment des musiques classiques. Les écouter après avoir lu la description, en tout cas l'histoire qui accompagne ces musiques, a priori doit permettre de mieux les comprendre, mais ces musiques font partie aussi vraiment du récit et du livre et du roman. Elles ont un rôle fort dans ce qui se joue entre Nina et son papa.
0: Est-ce que la musique classique serait vraiment, comme Nina le pense, et je cite cette fille ou votre fille, une musique de bourgeois par les bourgeois et pour les bourgeois ?
1: Alors c'est très confortable d'écrire un roman parce que ça permet de mettre dans la bouche d'un personnage ce qui nous pose question à nous. Et moi j'ai plein de questions par rapport à la musique classique. Alors évidemment c'est simplifié que de dire pour les bourgeois, par les bourgeois et d'ailleurs pas tous les bourgeois. En fait c'est simplifié mais il y a quelque chose encore de vrai. C'est-à-dire que quand on regarde les salles de concert, les salles d'opéra, il y a quand même largement une forme de bourgeoisie qui, que ce soit par l'éducation ou les moyens financiers ou autres, a accès à cette musique. C'est une niche, la musique classique. Et l'ambition du livre, c'est de poser la question de cette niche. Doit-elle rester une niche? Doit-elle s'ouvrir? A-t-elle plus de public potentiel ou au contraire a-t-elle une place tranquille, un petit peu plus sereine à trouver dans la société? Parce que c'est tout le paradoxe, c'est une niche, ça concerne peu de gens la musique classique, mais ceux qui sont concernés disent « Ah mais c'est hyper important, c'est la culture occidentale, comment peut-on ne pas connaître Beethoven, Mozart ?» Bah je sais pas, en fait posons-nous la question de nouveau, parce qu'il est possible qu'elle ait une place plus réduite que simplement celle qu'on veut lui donner, en tout cas ce qu'une certaine bourgeoisie veut lui donner.
2: Quels sont les préjugés qui collent vraiment encore actuellement à la musique classique ?
1: Alors, il y en a vraiment plein. Que c'est une musique chère, que c'est une musique pour les vieux, que c'est une musique dépassée, que c'est une musique trop longue, que c'est une musique calme pour se détendre. Globalement, tout ça, c'est faux. Alors, la question du prix de la musique classique, ça, c'est quand même intéressant. Il y a des différences, évidemment, entre les pays anglo-saxons, où là, c'est particulièrement cher, puisqu'il n'y a pas de principe de subside comme chez nous. Chez nous, il y a quand même des prix qui sont assez raisonnables. C'est-à-dire que vous allez écouter une star de la pop, vous allez payer beaucoup plus cher que pour aller écouter même un opéra. Donc il y a des prix raisonnables, mais qui restent encore des prix quand même relativement élevés. Ce n'est pas pour tout le monde. La question de la vieillesse, c'est vrai, quand on va dans une salle de musique classique, on voit des têtes grises, essentiellement. Et c'est peut-être pas si grave non plus. Enfin, moi, j'ai pas de problème à faire de la musique et des émissions pour des personnes qui sont plus âgées que moi. Je vois pas le souci. Est-ce qu'il faut absolument ouvrir, rajeunir le public de la musique classique ? En tout cas, j'y travaille, mais sans être persuadé que ce soit absolument nécessaire. Enfin, ça me semble pas non plus... Faut-il enseigner cette musique-là dans les écoles ? Pourquoi pas d'autres musiques ? Pourquoi est-ce qu'on n'enseignerait pas le rap ? Moi, je me souviens à Paris, quand j'étudiais la musicologie, j'ai eu des cours sur le rap et sur l'histoire du rap. C'est génial, enfin, en termes vraiment de chemin qui vient de la rue, d'une société qui est une société en difficulté, qui cherche à s'exprimer, qui trouve un chemin artistique pour le faire, plutôt qu'un chemin de guerre, etc. Enfin, le rap, c'est fascinant. Pourquoi est-ce qu'on ne travaillerait pas ça à l'école plutôt que du Mozart, qui est quand même pas évident à défendre. Faut des pros, hein, pour défendre auprès des enfants le Mozart. Donc, il y a plein de clichés et certains ont bien lieu d'être. Et puis, il y en a d'autres qu'on peut évacuer. Par exemple, faut-il bien s'habiller pour aller dans une salle de concert? Bah non. Moi, je vais en training dans une salle de concert. Il n'y a pas de problème. Je vais en basket dans une salle à l'opéra. Je vais à la Monnaie en short. Il n'y a pas de problème. Je vais, allez-y, personne ne vous dira rien. Ça, ce sont des... Alors, il y a peut-être des gens qui, eux, vont bien s'habiller et qui vont vous regarder de travers. Mais ça, arrangez-vous avec eux, discutez, j'en sais rien. Mais c'est plus vrai.
2: Et on oublie parfois que la musique classique s'immisce dans notre quotidien sans qu'on s'en rende compte. Combien de films, par exemple, utilisent le ressort de la musique classique? Et on connaît en fait les classiques, mais sans les avoir identifiés. Ça peut être aussi des musiques en magasin, en ascenseur, même si c'est un peu un autre style. Ça, c'est quelque chose qu'on a tendance à oublier ou à ne pas percevoir quand on est plus jeune.
1: Oui, la normalité. Je pense qu'il y a un combat aussi contre le mot musique classique. C'est un mot qui est compliqué parce que, par exemple, les professionnels de la musique classique, quand ils disent musique classique, ils parlent de 50 ans d'histoire, entre 1750 et 1800. D'accord ? C'est Mozart, Haydn, le début de Beethoven, Boccherini, des gens comme ça. Mais en fait, ça, c'est la période classique. Après, au 19e siècle, on parle de période romantique. Avant, on parle de période baroque. Et il y a comme ça des tas de mots qui sont utilisés. La musique classique, comme on l'entend dans le grand public, ça désigne une espèce de nébuleuse qui irait de la musique de la Renaissance, plus ou moins, jusqu'à... En fait, on ne sait pas trop. Et les frontières sont très difficiles à définir. En fait, moi, j'encourage tout le monde à écouter la musique classique composée aujourd'hui. Vraiment, parce que là, il y a vraiment une musique qui en fait est en train mais de flouter toutes les frontières de genre, où on retrouve des guitares électriques dans des orchestres, on a des batteries, on a des chanteurs qui ne sont pas des chanteurs d'opéra mais qui chantent quand même à l'opéra. Il y a les compositeurs sont d'une créativité hallucinante et je trouve que justement cette création contemporaine, elle va dans le bon sens parce que d'abord, contrairement aux clichés qui datent encore des années 1950-1960 où on faisait une musique classique contemporaine extrêmement ardue, aujourd'hui c'est plus du tout le cas. On pense vraiment le public, on pense le public et on pense à flouter les frontières parce qu'en fait, les frontières, c'est toujours de mauvaises idées. Dès qu'on commence à enfermer, c'est une mauvaise idée. Et ça, je crois que le meilleur chemin vers la musique classique, c'est pas nécessairement Mozart ou Beethoven, c'est d'aller écouter, tiens, c'est qui les compositeurs aujourd'hui et à quoi ressemble cette musique? Elle est en connexion avec le monde d'aujourd'hui, vraiment.
0: Pierre Solo, estimez-vous que le patriarcat a marqué de son empreinte la création musicale?
1: Ah oui, bien sûr. Bon après, c'est pas que la création musicale, c'est quelque chose qui appartient clairement au siècle passé. Mais citez-moi des compositrices de musique classique, vous allez galérer. En fait, c'est vrai que elles ont elles-mêmes galéré. Alors il y a quelques exemples, hein, par-ci par-là qu'on retire. Il y a Clara Schumann qu'on apprend. C'est intéressant. On l'appelle Clara Schumann. C'est quand même le nom de son mari. Donc elle avait un nom. C'était Clara Wieck. En plus, c'était une immense pianiste du 19e siècle. Elle a composé alors qu'elle avait 8 ans. Je crois que Clara, elle avait sa carrière de pianiste, elle devait s'occuper de son mari qui était à moitié fou et elle parvenait quand même encore à composer. Femme exceptionnelle. Fanny Mendelssohn, c'est intéressant, la sœur de Félix Mendelssohn. Bon, à un moment, elle a dû se marier et donc effectivement, Fanny, elle a un petit peu moins composé parce que voilà, il y a toute une époque où en fait, on ne permettait pas, c'était pas correct qu'une femme compose comme il y a des choses surprenantes. Une femme au 19e siècle ne pouvait pas jouer de violoncelle. Ne pouvait pas jouer de harpe. On associe si souvent la harpe aux femmes. Mais en fait, dès qu'il s'agissait de mettre un instrument entre les jambes, non, impossible. Et les instruments avant, de la même façon, interdits. Elle pouvait chanter un peu, comme ça, vaguement, en dilettante, un peu de piano, un peu de violon, et puis c'était tout. Donc oui, il y a eu un combat immense et qui est loin d'être terminé. Et quand on regarde les chefs d'orchestre, les compositeurs d'aujourd'hui, et même certains orchestres, il y a vraiment, vraiment des femmes qui manquent. Et pourquoi? Je veux dire, le Philharmonique de Vienne, là, qu'on voit au concert de Nouvel An, comptez un petit peu. Alors, c'est rigolo, parce que maintenant, les caméras, elles font des focus sur les femmes, mais en fait, il y a quoi? Il y a même pas un quart de l'orchestre qui est féminin, ce qui est un problème. En Belgique, tous les orchestres sont plus ou moins à 50% mixtes, mais à Berlin ou à Vienne, ça a mis des années avant qu'une femme y entre.
0: Et en Belgique, c'est une obligation?
1: Pas du tout.
0: Ça s'est fait naturellement.
1: Ça s'est fait naturellement. Et vous savez comment ça a fonctionné? En fait, ce sont les examens d'orchestre. Quand on veut rentrer dans un orchestre, on postule à un examen. Et avant, on avait un examen, on avait un jury et on les regardait jouer. Et puis, on a commencé à mettre un rideau. Aujourd'hui, même dans les orchestres, et notamment en Belgique, on met des tapis sur la scène pour ne pas entendre un talon qui pourrait être associé à une femme. Et donc, on met des rideaux et on écoute l'instrumentiste sans savoir si c'est une femme ou un homme. Du moins jusqu'au dernier tour, parce que ça se fait en plusieurs tours. À un moment, faut rencontrer la personne parce qu'elle va devoir travailler avec d'autres gens. Et donc, il y a quelque chose d'humain qui se désigne. Mais à partir de ce moment-là, ça s'est fait aux États-Unis dans les années 70, ça a commencé vraiment ça. On se privait tellement de bonnes musiciennes à force d'avoir des clichés comme ça, qu'on a mis des rideaux. Et aujourd'hui, ça a complètement renversé la place des femmes dans les orchestres. Donc, y avait un sexisme atroce.
2: Je reviens à votre roman, Le Temps de Nina. la relation, la découverte aussi de la musique, c'est ce qui permet finalement d'aller plus loin dans la rencontre de l'autre. Il y a un pas qui se fait de chaque côté, du père vers la fille, de la fille vers le père.
1: Oui, donc Nina, elle vit, donc sa maman est morte quand elle était petite, donc elle a son père. Mais son père, il est tout le temps parti parce qu'il joue de la musique. Et elle dit, moi en fait, je veux voir mon père. Et si je veux voir mon père, c'est pas un problème. J'ai qu'à aller l'écouter au concert. Mais il dit, mais ça va pas, moi je veux pas aller l'écouter pour voir mon père, donc il y a cette musique classique entre nous. Et à partir de ça, elle va effectivement, et notamment avec un personnage assez truculent qui est sa tante, qui est une musicologue et qui connaît tout sur la musique, elle va lui fournir de la matière pour aller chercher son père sur les questions que pose la musique classique, les clichés dont on parlait tout à l'heure, toutes ces évidences qui n'en sont plus. Et cette tante, qui était un personnage en fait très intelligent, à travers la confrontation qu'elle encourage, va surtout recréer un lien entre Nina et son père. Et donc, il n'y a personne qui va gagner à la fin. Il ne s'agit pas de convaincre Nina que la musique classique, c'est génial, ou de convaincre le papa pianiste que la musique classique n'a plus aucun intérêt. En fait, ça va se jouer à l'endroit de la relation. La musique classique, elle n'a rien à voir là-dedans. Elle existe, on prend ce qu'on aime, ce qu'on n'aime pas, et on vit sereinement avec elle. Mais dans le livre, elle est ce qui va finalement les rapprocher en partant du conflit vers quelque chose qui sera plus positif.
2: Le format du livre, c'est un roman. Quelle part personnelle mettons quand on écrit un roman? Est-ce que vraiment on parle d'inspiration ou finalement on livre ses émotions, ses expériences également?
1: Oh, je crois qu'on ne peut écrire que sur ce que l'on connaît vraiment. C'est-à-dire que moi, j'ai posé dans ce livre, évidemment, toute mon expérience de musicien, toutes les questions que je me pose sur cette musique qui, moi, remplit ma vie depuis 40 ans. Enfin, c'est énorme. Et donc, si je me trompe, je vais me réveiller à 85 ans juste avant de mourir et je vais me dire, ah, mon Dieu, je me suis trompé, cette musique n'a aucun intérêt. Toutes ces questions, je les pose, ça fait partie de l'expérience. J'ai des enfants, donc le rapport effectivement aux enfants ou à mes propres parents, la façon dont on grandit, la façon, ce qu'on apprend à la maison avec les parents, etc. C'est hyper intéressant parce que ça structure, mais je suis persuadé qu'on passe sa vie à dénouer tout cela pour créer quelque chose qui est personnel. Et en général, ça prend tellement de temps qu'on finit par mourir avant d'avoir terminé. Mais il y a quand même, je pense, une façon de détricoter, de remettre en question encore et encore. Et donc, oui, bien sûr, il s'agit d'expériences personnelles. Après, le jeu du roman, le jeu de l'écriture, le jeu de la publication, c'est de se dire, mais qu'est-ce qui est intéressant pour les autres, pour les gens, pour ceux qui vont lire? Comment est-ce qu'on fait résonner quelque chose qui est plus personnel dans le cœur, l'esprit de ceux qui vont nous lire? Et c'est là que j'espère que le livre est réussi, oui.
2: Mais le reproche sur le temps qu'on consacre aux autres, ce reproche qu'on peut se faire à soi-même, est-ce que ça, c'est une expérience que vous avez vécue avec vos concerts, avec vos différents engagements?
1: C'est vrai que c'est la valorisation d'un travail, et alors certainement d'un travail artistique, avec l'importance énorme que l'on donne à ça, parfois ça peut étonnamment nous éloigner des évidences, c'est-à-dire du quotidien, des amis, des gens, de la relation humaine. Les enfants sont très utiles pour ça, parce qu'en fait, que votre papa soit pianiste ou qu'il soit, je sais rien moi, comptable ou électricien, en fait, ça n'a pas beaucoup d'importance pour l'enfant. La relation à un parent, elle se joue ailleurs que simplement sur la question professionnelle qui, pour l'adulte, peut avoir une dimension énorme. Et c'est vrai que c'est peut-être en vieillissant que je me dis ça petit à petit, mais je suis en train de me tirer l'oreille vers les amis, les proches, les enfants, ne pas oublier d'avoir un contact qui est un contact humain. Évidemment, le chemin professionnel que l'on fait est important, et puis même il rapporte de l'argent, il faut vivre, enfin je veux dire, il y a cette idée-là, mais quand même, ce que l'on retiendra in fine, j'ai l'impression, c'est ce que l'on aura senti partagé avec d'autres êtres humains.
0: En quoi la musique peut-elle changer le monde, et a fortiori la musique classique?
1: C'est la question que pose le père au début. Il dit, Nina, donc ma fille, pense que je crois que cette musique va changer le monde. Moi, je n'en suis pas sûr. La musique en elle-même ne change pas le monde. Enfin, même s'il y a des exemples, hein, on peut aller citer, je le fais dans le livre d'ailleurs, aller citer des chansons, notamment des musiques qui ont eu un rôle concret dans des moments de changement de société, de révolution. On a des chansons comme ça qui ont tout d'un coup pris une dimension gigantesque de rassemblement ou au contraire de rupture. Donc ça, c'est intéressant. Des chansons comme Bella Ciao, El Pueblo Unido, Ramasela Vencido, des tas de chansons qui traversent les siècles et qui vont de combat en combat. Et on change même les paroles de ces chansons et on se rend compte que la musique continue à être une musique de bouleversement, de changement de société. Ça, c'est concret. Mais globalement, sinon, est-ce que la musique change le monde? Je ne crois pas à aucun moment. Par contre, elle est, et là on revient à ce que l'on disait au début de l'émission, elle est un chemin paisible. Quand on fait de la musique, on ne fait pas la guerre. On est à un endroit de partage, on est à un endroit de communion. Et à cet égard, et notamment faire de la musique à l'école, partout, rendre cette musique accessible. Aujourd'hui, on va faire payer maintenant en Belgique les plus jeunes dans les académies. Je crois que c'est une grave erreur parce que la gratuité permet vraiment de rendre évidente une pratique qui est une pratique sereine de vivre ensemble.
2: Pierre Salo, merci d'avoir partagé avec nous vos réflexions sur la musique et sur le goût de la transmission. Votre nouveau roman, Le Temps de Nina, est paru aux éditions Kenes. On encourage tous nos auditeurs à se le procurer sans tarder. Merci d'avoir été notre invité dans Plein Feu. Merci à toutes et tous de nous avoir accompagnés aujourd'hui et à très bientôt pour une nouvelle rencontre. Au revoir Angélique, au revoir Pierre.
1: Au revoir.
0: Au revoir.
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4: 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Bonjour et bienvenue dans l'écho des archives. Aujourd'hui, deuxième émission consacrée à Saint François et à l'ordre des franciscains à l'occasion cette année 2026 du 800e anniversaire du retour à Dieu de Saint François d'Assise. C'était le 3 octobre 1226. Et pour parler de l'ordre des franciscains, j'ai le plaisir de recevoir aujourd'hui un franciscain, frère Jean-Baptiste Auberger. Bonjour.
5: Bonjour.
4: Frère Jean-Baptiste, c'est un plaisir de vous retrouver pour cette deuxième émission consacrée à l'ordre des franciscains. Vous êtes vous-même rentré dans l'ordre en 1975. Vous avez longtemps occupé la fonction de gardien de la fraternité au couvent Saint-François de Paris. Et actuellement, vous travaillez au service d'une communauté de frères aînés à Nantes. Frère Jean-Baptiste, dans la première émission, vous aviez parlé des trois règles de l'ordre des franciscains, mais nous n'avions pu évoquer que la première, la règle de fraternité, qu'il s'agit de vivre entre frères. Parlons à présent de la seconde de ces règles, la règle de pauvreté. Et avant de vous écouter en direct, si je peux dire, écoutons le frère Jean-Baptiste de 1983. Car en effet, grâce à la Sonuma, nous disposons d'un reportage tourné en 1983 par Jean-Paul Gisselings pour la radio-télévision catholique belge. L'équipe de journalistes s'était rendue à Vézelay pour rencontrer une communauté composée de trois frères dont vous faisiez partie. Et l'un des journalistes vous avez interrogé sur cette notion de pauvreté. On vous écoute.
6: La pauvreté prise pour elle-même n'est jamais une vertu dans la mesure où il faut distinguer la pauvreté et la misère, par exemple. Il faut rejeter la misère. Par contre, la pauvreté, c'est accepter de se déposséder de ce que l'on a reçu, c'est-à-dire reconnaître par là que c'est un don de Dieu, et donc le partager avec tous, de façon à ce que chacun ait suivant ses besoins. Alors ça se manifeste dans la vie de fraternité, bien sûr, mais plus largement, les frères étaient invités à partager avec tous ceux qu'ils rencontraient. Et ainsi François, à chaque fois qu'il rencontrait plus pauvre que lui, ne pouvait pas accepter de rencontrer plus pauvre que lui. Il lui était nécessaire de donner ce qu'il avait, de façon à ce que chacun reçoive ce qui lui est nécessaire. Alors bien sûr, la pauvreté, dans ce sens-là, c'est l'expression de la charité. Et la charité, c'est la vertu essentielle. En fait, le Christ n'a rien dit d'autre que de s'aimer les uns les autres comme soi-même. Alors pour pouvoir aimer les autres comme soi-même, il faut commencer d'abord par s'aimer. Et donc être attentif aux besoins de chacun.
5: Et aujourd'hui, les compagnons de François, ils partagent quoi ?
6: Oh, les compagnons de François, ils partagent beaucoup de choses. D'abord la vie de prière ensemble, et puis tout ce qui est nécessaire à la vie habituelle de tout homme, c'est-à-dire bien sûr la table. Ils partagent aussi leur joie et leur peine, comme tout homme et toute femme. Et ce qui est très amusant, c'est que lorsqu'un frère invite, par exemple, sa maman, c'est comme si on recevait la maman de tous les frères. Et puis on partage ses amis, on partage tous les cadeaux que l'on reçoit, car finalement, un livre, par exemple, c'est un objet qui est très riche, très intéressant. Et on partage ensemble soit ce que l'on a lu, soit même on invite les frères à lire ce que l'on a découvert.
4: Est-ce que le frère Jean-Baptiste d'aujourd'hui est d'accord avec les paroles du frère Jean-Baptiste de 1983 au sujet de la pauvreté ? Ou auriez-vous quelque chose à rajouter ou à préciser ?
7: Je ne pensais pas que je parlais aussi bien de la pauvreté. Mais écoutez, oui, c'est un petit peu un idéal ce que j'ai dit, mais je crois profondément que ça reste toujours valable. Et il n'y a qu'une chose que j'ajouterais, c'est qu'il y a aussi une pauvreté à l'égard de soi-même, c'est-à-dire accepter de renoncer à ses idées si on nous apporte des arguments qui ne correspondent pas forcément à la découverte que l'on a fait nous-mêmes, ou bien, et c'est très fort de la part de saint François, si l'on nous calomnie, si l'on nous dit du mal de nous-mêmes, eh bien accepter de ne pas se défendre, mais accepter les rebouffades que les autres vous font subir pour pouvoir ne jamais rompre le lien de communion et de fraternité que nous devons avoir. On peut simplement dire ce que tu dis n'est pas juste, mais ne pas entrer dans un conflit. Saint François le dit, bienheureux le frère, et c'est là la vraie pauvreté, qui renonce à lui-même et qui est prêt toujours à accepter les reproches qu'on peut lui faire, voyez ? Bienheureux le serviteur qui supporte avec autant de patience que s'il se les infligeait lui-même, les avertissements, accusations, réprimandes infligées par autrui. Bienheureux le serviteur qui, lorsqu'il est repris, reconnaît facilement son tort, se soumet respectueusement, avoue humblement et répare de bon cœur. Bienheureux le serviteur qui n'est pas prompt à s'excuser et supporte humblement qu'on lui fasse l'affront de lui reprocher une faute, même s'il n'en est pas coupable. Vous voyez, c'est des choses toutes simples, mais très fortes et pas évidentes à accepter.
4: C'est ce que j'allais vous dire. Je reviens néanmoins sur cette distinction entre misère et pauvreté que vous faites, parce que vous associez tout de suite l'idée de pauvreté à l'idée de partage. Donc, ce n'est pas simplement être pauvre pour être pauvre, mais c'est aussi dans le peu qu'on a, si on est pauvre, si on se fait pauvre, c'est parce qu'on veut toujours que l'autre soit au même niveau que nous.
7: Voilà, c'est la minorité, vous voyez, ce qu'on appelle la minorité, c'est-à-dire se soumettre, se situer toujours plus petit que celui qui est en face de soi. Mineur, c'est un comparatif.
4: Alors, comment est-ce qu'on peut vivre cela lorsqu'on fait partie de l'ordre des franciscains ? Eh bien, là aussi, la question avait été posée dans ce reportage. Comment et de quoi vivent les compagnons de François ? On écoute cette archive.
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5: Frère Damien, les compagnons de François, ils vivent comment ?
9: Ils vivent ensemble pour chercher Dieu et pour se soutenir mutuellement dans cette recherche. Ils vivent matériellement comme François le désire, c'est-à-dire en professant autant que faire se peut le métier qu'ils connaissaient avant de rejoindre la fraternité. François lui-même a été maçon. Ils avaient travaillé chez les paysans la plupart du temps et ils demandaient à être payés en nature.
5: C'est important ça, le fait d'aller travailler chez les autres.
9: Oui, c'est important en ce sens que d'abord cela nous permet de ne pas avoir de terrain, de domaine hein, et d'être à la merci des fluctuations du marché et du travail.
5: Oui, les franciscains ne construisent pas de couvent.
9: Autant faire ce peu. Non.
5: Mais enfin, ils en profitent ici à Vézelay par
9: profitent,
5: exemple.
9: Ils en profitent, c'est vrai. Il se trouve que très souvent, les bénédictins qui sont nos aïeux dans la vie religieuse nous ont permis de vivre dans des lieux qu'ils avaient eux-mêmes bâtis et toujours dans des lieux très beaux.
5: Les compagnons de François travaillent, ils demandent l'aumône parfois ?
9: Quand le travail, quand le salaire du travail ne suffit pas. Et dans le travail, ils doivent veiller à ne pas avoir une position de puissance, qu'ils ne soient ni cellerier, ni gérant des domaines dans lesquels ils travaillent, ni non plus à manier de l'argent.
5: Travail de prédication ?
9: Alors c'est un autre travail, à partir du moment où il y a des clercs qui entrent dans l'ordre, ils continuent le travail donc qu'ils connaissaient auparavant, c'est-à-dire recherche théologique ou prédication, annonce la parole de Dieu, mais tous sont tenus à prêcher. Même ceux qui sont sans lettres, ils peuvent toujours annoncer l'amour de Dieu qu'ils ont rencontré ou qu'ils sont en train de découvrir.
10: Frère Jean-Baptiste, une réaction à ce que vous avez entendu à l'instant ?
7: C'est tout à fait remarquable. Je m'émerveille de ce que le frère Damien nous partage, de l'expérience qui est la sienne, car à mon avis, il a lui-même expérimenté cela.
10: Mais ce qui est quand même étonnant, je le disais, on est en 1983, aujourd'hui en 2026, est-ce que c'est vraiment encore d'actualité ça, frère Jean-Baptiste ? Par exemple, il évoque l'aumône. Mais est-ce que les franciscains d'aujourd'hui font encore l'aumône ou le fait d'aller travailler pour d'autres personnes que soi ? Est-ce que c'est encore des actes qui sont concrètement réalisés aujourd'hui ?
7: Les choses ont fluctué parce qu'il y a des frères qui allaient travailler, oui, qui allaient travailler en général plutôt auprès des pauvres. C'est l'époque des prêtres ouvriers. Dans la campagne, nous sommes relativement peu présents. Ça peut arriver, par exemple à Vézelay, il y avait un frère qui était chargé de la pastorale des villages et qui donc était proche, très proche des gens et avec lesquels il pouvait travailler, donner un coup de main au moment des moissons ou des choses comme ça, vous voyez. Mais la mendicité, elle a été relancée aussi par quelques frères. Il y en a un qui vient de décéder maintenant, le frère Jean-Claude Chupin, qui était en relation avec deux frères belges, le frère Michel Collard et le frère Paul Gironneau. Et ils sont partis à pied en quêtant leur nourriture, en allant à la rencontre des gens ainsi. D'abord jusqu'à Rome, puis ensuite ils sont alors revenus sur Bruxelles, où ils vivaient au milieu des clochards à la gare du Sud de Bruxelles. Et moi, il m'a entraîné là-dedans, vous voyez. Et j'ai fait aussi de l'itinérance mendiante. Nous sommes allés travailler ensemble quand on était allés. La première expérience était à Toulouse. Alors, on allait travailler dans des entreprises, rencontrer les gens, on logeait au milieu des clochards. Et puis, par après, nous avons fait plusieurs types d'expériences d'itinérance, soit sur les chemins de pèlerinage, soit dans les villes, parce que souvent la misère se trouve dans les villes. Et ce qui était important, c'était de partager avec les SDF ce que les gens nous donnaient lorsque nous quêtions notre nourriture et que parfois nous en avions en grande abondance. Je vais vous raconter une anecdote. Un jour, je quêtais avec un autre frère à Brive et voilà qu'une dame nous dit « Écoutez, moi, je travaille dans un restaurant, alors je n'ai rien chez moi, mais si, j'ai quand même des oranges. » Alors, elle nous a donné 3 oranges. On était 2. Elle nous a donné 3 oranges. Et après, quand on s'est retrouvés à l'emplacement où on devait rejoindre les autres qui, eux, avaient été invités à une table, eh bien, nous avons aperçu sur la place un monsieur qui nous regardait, mais qui n'avait rien. Et on l'a invité et on a partagé la 3e orange. Nous avons compris pourquoi on nous avait donné 3 oranges. C'est des petites anecdotes comme ça, mais elles nous font entrer dans quelque chose d'extraordinaire qui est l'amour de Dieu et la providence qui est d'autant plus abondante qu'elle est partagée.
10: Frère Jean-Baptiste, merci pour ce témoignage qui montre donc que cette radicalité de Saint François, elle est encore vécue volontairement par certains d'entre vous. Mais excusez la franchise de mon propos, mais lorsque vous viviez parmi les SDF, on devait prendre les franciscains pour des fous, comme on a pu prendre Saint François pour un fou. Accepter de vivre dans un état de pauvreté, c'est quelque chose qui est presque inimaginable pour nos contemporains.
7: Ah oui, tout à fait. Et justement, c'est important de pouvoir témoigner de cela. D'abord, la proximité avec les pauvres. Nous sommes des hommes, les uns et les autres, avec nos difficultés liées à notre histoire, liées aussi à notre personne. Et il est important de constater que les hommes d'aujourd'hui ont besoin de retrouver ce sens de l'homme. Cette humanité, les biens, c'est secondaire. Les biens, c'est utile, bien sûr, il ne faut pas les négliger, mais c'est secondaire. Et c'est ça qu'il est important de dire aujourd'hui. Parce que Jésus a vécu ça avec les apôtres, et François l'a vécu avec ses frères, et nous, nous devons de temps en temps, alors on le fait sous forme d'expériment, bien sûr, nous ne pouvons pas le faire de façon permanente, car quand on a voulu faire ça de façon permanente, les autres frères nous ont dit hola, il faut que vous apparteniez à une communauté, que vous veniez rendre des comptes aux frères, parce que sinon, très vite, eh bien, on va dans les décors.
10: Est-ce que Saint François lui-même n'éprouvait pas une grande méfiance vis-à-vis de l'argent en tant que tel ?
7: Ah ben si, l'argent c'était mammon, comme dit Jésus, et un frère qui avait ramassé de l'argent, il l'a obligé à prendre avec sa bouche l'argent qui était sur le sol et à le mettre sur le crottin pour montrer que c'est du crottin aux yeux de François. Alors c'était quand même quelqu'un d'un peu excentrique, si je puis dire, et un peu exagéré, mais ça dit bien les choses, vous voyez, ça reste dans les esprits et les cœurs après.
10: Frère Jean-Baptiste, dans la première partie de notre entretien, nous avons longuement parlé de la notion de fraternité. Et là, nous venons de parler de pauvreté. Mais il y a une troisième règle à l'ordre des franciscains, c'est la règle de l'obéissance. Et cette règle a son importance parce que Saint François lui-même, de son vivant, a parfois suscité chez les autorités ecclésiastiques de son époque une forme de méfiance, car elle craignait que la radicalité de Saint François, qui apparaissait comme un renouvellement total de la manière de vivre sa relation avec le Christ et avec les autres, ne finisse par créer une église parallèle. Il s'avère que cette crainte était infondée, et d'ailleurs ça, l'Église s'en rendra rapidement compte, comme nous l'expliquent deux de vos frères dans ce reportage de 1983, dont nous écoutons à présent un dernier extrait.
11: Ce qu'il y a de merveilleux, justement, c'est que l'Église, en la personne de toute sa hiérarchie et de ses cardinaux qui, au début, ont été choqués par cette espèce de demande de liberté presque totale de suivre l'Évangile à l'intérieur de l'Église, ont eu cette illumination de l'Esprit-Saint qui leur a permis de saisir que là était un mouvement évangélique. Mm-hmm. Et je crois que chaque fois, enfin, dans ces circonstances-là, Mère Église, malgré le poids qui pesait sur elle, tous les bagages dont elle était encombrée, a senti qu'il y avait là une veine évangélique et qu'on ne pouvait pas l'arrêter.
12: Est-ce que François avait une âme de chef ?
11: D'entraîneur, oui. Lorsqu'il s'est trouvé devant des frères qu'il suivait, il a été très étonné lui-même de se sentir ainsi considéré comme un chef de file. Et il est vrai qu'il a séduit. Et ceux qui quittaient tout pour le suivre, et ceux qui ne pouvaient pas tout quitter, mais qui, de près ou de loin, cherchaient à mettre leurs pas dans son sillage, en sachant que c'était sur les traces du Christ qu'il marchait.
12: Mais est-ce qu'il avait le don de réglementer la vie de tous les jours ?
11: Non, non, absolument pas. Et lorsqu'en effet, il y a eu des frères, il a bien fallu qu'il les aide à vivre ensemble. Et il ne voulait pas entendre parler d'autres règles existantes.
12: Il n'y avait pas de coutumier comme
11: non,
12: dans
11: certains
12: ordres.
11: Pas du tout. Il désirait qu'ils vivent comme une mère vit avec ses enfants. C'était sa grande idée, celle-là.
12: Et alors, ce qui est intéressant, c'est qu'il donne presque une liberté de conscience. Je lis un écrit de François où il écrit « Quelle que soit la façon qui te semble la meilleure de plaire au Seigneur Dieu et de suivre ses traces et sa pauvreté, accomplis-la avec la bénédiction du Seigneur et ma permission. »
13: Oui, ça fait partie de la petite lettre qu'on a gardée, d'ailleurs autographe, qu'il a écrite à frère Léon. Et je crois que François écrivait une chose pareille à frère Léon, alors qu'il en avait déjà fait l'expérience lui-même. Il écrit dans son grand testament que personne ne lui montrait ce qu'il devait faire, mais le Seigneur lui-même lui révéla qu'il devait vivre selon la forme du Saint-Évangile. Je crois qu'il y a là quelque chose d'important, ce qu'on pourrait appeler aujourd'hui une liberté de la personne, une liberté de l'individu, mais c'est quelque chose de très concret. Je crois que François a eu et a voulu faire son chemin, découvrir qui il était et ce que Dieu lui demandait de vivre. Et ayant fait cette expérience, il respecte infiniment et même encourage ses autres frères à faire ce chemin aussi. Chaque personne est un être unique, dans une relation unique à Dieu qu'il a créée.
10: Frère Jean-Baptiste, il y a beaucoup d'informations dans cet extrait d'archives. Tout d'abord, il y a, c'est par là qu'elle commence, la relation de la famille franciscaine, de l'ordre des franciscains, avec l'institution, avec l'Église en tant que telle. François n'a pas voulu créer une Église parallèle, hein, on est bien d'accord.
7: Oui, bien sûr. C'est tout à fait exact ce que dit le frère, parce que la soumission à l'Église, c'est la soumission à la volonté de Dieu. C'est ça que l'homme, le religieux, recherche, hein, se soumettre à la volonté de Dieu. Or, souvent, quand on laisse aller notre volonté propre, on se trompe de chemin. Et j'en ai fait aussi l'expérience dans ma vie. Donc, il faut absolument respecter ce que les canaux que Dieu propose pour essayer de le rejoindre en profondeur et dans la vérité. Et ces canaux, ce sont les prêtres qui ont été ordonnés, qui reçoivent l'Esprit-Saint de façon particulière. Ce sont évidemment les évêques, c'est aussi le pape, et c'est pourquoi nous sommes toujours attentifs et à l'écoute des textes pontificaux qui nous sont donnés sous l'influence de l'Esprit-Saint. Par exemple, le pape François a écrit « Fratelli tutti » après avoir écrit « Laudato si », c'est-à-dire, eh bien, il embrasse finalement tout ce qui concerne la fraternité entre les hommes et la fraternité avec la création tout entière, parce que, au fond, si nous péchons à l'égard de la fraternité universelle, nous ne sommes plus dans le dessein même d'amour de Dieu qui veut le salut de toute l'humanité.
10: Frère Jean-Baptiste, ce qui vaut pour l'ordre des frères mineurs vaut en fait pour tout chrétien. Il faut se méfier de ses propres envies, car en effet, le Seigneur nous a laissé des canaux, comme vous le dites, pour pouvoir aller vers lui. Et il faut avoir l'humilité de les emprunter, même si parfois ça gêne aux entournures.
7: Voilà, il y a aussi de l'imprévu. Et peut-être que le Seigneur, par son... si je puis dire son intelligence, excusez-moi, c'est un peu un anthropomorphisme, mais enfin, par son dessein, nous fait passer par des chemins de purification, mais aussi des chemins d'illumination intérieure, de découverte de nous-mêmes dans les capacités qui sont les nôtres et auxquelles nous ne croyons pas parce que nous avons peur, pour diverses raisons. Et encore une fois, comme je vous l'ai dit, moi j'en ai fait l'expérience, et donc avec les années de recul, je peux redire que c'est vraiment très important de se mettre à l'écoute des canaux que le Seigneur nous donne, parce que ce sont les canaux de l'Esprit-Saint.
10: Frère Jean-Baptiste, et ce sera ma dernière question, et je voulais précisément terminer l'émission par cette question qui m'a été inspirée par cet extrait d'archives. C'est très intéressant. Après avoir parlé justement d'une forme d'obéissance et de confiance, les frères qui sont interrogés parlent de liberté. Il y a sans doute des règles à suivre, mais en même temps, le Seigneur veut que nous obéissions en quelque sorte à une forme de créativité et de liberté personnelle. Et ça me semble très important et très spécifique peut-être à l'ordre des franciscains.
7: Tout à fait. Et c'est une chose qu'a développée un théologien qui s'appelle Jeandin Scott, qui insiste sur l'idée, il y a deux choses importantes pour l'homme, c'est cette liberté de conscience, car chaque être est différent d'un autre, et chacun est soumis à l'intelligence que Dieu lui donne sur sa propre existence et sur ce qui l'entoure, et la volonté pour l'accomplir. On reçoit de Dieu, mais sans être, je dirais, dans un emprisonnement de devoir, comme s'il y avait des règles qui s'imposent à nous. Non, ce qui est important, c'est notre conscience, notre capacité, notre grandeur humaine dans la relation aux autres et dans l'intelligence que nous pouvons avoir des situations. Voilà pourquoi nous sommes invités à vivre dans la liberté, car si Dieu s'est fait homme, c'est pour nous révéler l'amour qui est le sien à notre égard, mais aussi que nous sommes faits pour être libres et aimants.
10: Merci beaucoup, frère Jean-Baptiste Auberger, d'avoir accepté de participer à cette émission qui a été construite sur la base d'un reportage produit par la RTCB en 1983, intitulé « Les compagnons de Saint-François » à la réalisation Jean-Paul Gisselings. Un reportage dans lequel vous apparaissiez et vous avez accepté, plus de 40 ans plus tard, de participer à cette émission. Merci beaucoup de vos explications très inspirantes, frère Jean-Baptiste. Merci, à bientôt.
7: Merci à vous.
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1: En 1972, le réalisateur italien Franco Zeffirelli réalisait Brother Sun and Sister Moon, un film consacré à la vie de Saint François d'Assise. Le titre en français, c'est Saint François et le chemin du soleil. Zeffirelli avait fait appel à de nombreux artistes pour composer la bande originale de ce film. Et parmi ceux-ci, il y avait le guitariste britannique, auteur-compositeur Donovan. Nous l'écoutons avec cette chanson intitulée The Lovely Day, la délicieuse journée, dans laquelle l'artiste chante la beauté de la nature, la beauté de la création, comme le faisait Saint François.
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1: Et je vous propose un souvenir pour rejoindre la suite des programmes sur la radio chrétienne francophone. Simon Gobaz en 1983 avec les Résas de Moissac.

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1: Original Band Selecta, bienvenue à tous, ravi de vous retrouver pour ce nouveau numéro de Talent Belge, aujourd'hui consacré à un mec qui a véritablement de la puissance. C'est un véritable lion du genre, un homme qui est devant de la scène depuis plus de 20 ans, mais c'est seulement en 2016 qu'il sort son premier album. Il nous fait l'honneur aujourd'hui de partager quelques instants avec nous, il est dans ce studio, on va lui souhaiter la bienvenue avec l'une de ses créations. Nous rentrerons dans quelques instants dans son univers, installez-vous confortablement, merci de faire un big up à l'homme qui est l'auteur de ce son. Attention, ouvrez grand les oreilles et écoutez ça.

2020, c'est vraiment la bonne année pour lui parce que là, on a pas mal de feats, on le voit devant de la scène avec des collègues, avec des copains. Mais retenez que sa carrière démarre véritablement en 1993 parce qu'il commence à jouer du clavier pour certains. Mais c'est en 90, donc 90, qu'il est vraiment dans le mouvement. On en saura un peu plus sur lui dans quelques instants. Mais le premier album officiellement sort en 2016. Un album dans lequel il déclarait lui-même qu'il est un lion. Vous allez comprendre pourquoi.

0: I'm a Lion, c'est un lion que nous recevons aujourd'hui, oui, figure emblématique du reggae belge et liégeois. Il s'appelle Jagan Makoka. Certains ont entendu parler de lui, évidemment, parce que c'est un gars qui était dans le mouvement, dans le milieu. Alors, I'm a Lion, c'était son tout premier album, premier coup de pinceau, en 2016. Mais pour la petite histoire, c'est depuis 1990 qu'il est dans le mouvement. Et en 1993, il démarre véritablement comme instrumentiste pour plein de groupes. Alors, rappelons que c'est un mec qui a fait Natural Mystique, il a fait General Dub Progress, With Family, Alchemic Babylon Beat. En fait, aujourd'hui, c'est un pionnier du reggae liégeois qui est dans ce studio. Jagan Makoka, bonjour, bienvenue.
1: Bonjour.
0: Comment vas-tu?
1: Ça va bien, merci.
0: Écoute, ça fait plaisir pour nous. C'est une joie pour moi de te recevoir dans ce studio.
1: Eh ben, c'est la même chose pour moi, c'est une joie de venir.
0: Alors, pour ceux qui ne te connaissent pas, qui te découvrent, qui est Jagan Makoka?
1: Ben voilà, je suis un artiste liégeois,
0: ouais.
1: Reggae parce que c'est ma musique de prédilection, mais voilà, j'aime la musique avant d'aimer un style, mais c'est vrai que j'évolue dans le milieu reggae. Et,

0: rythmique dans le groupe Natural Mystique, ouais. Donc le premier groupe reggae où j'ai joué, et c'est comme ça que tout a commencé. Donc voilà, je me suis mis à répéter avec le groupe et apprendre les accords, voilà, mineur, majeur, parce que voilà, moi je m'amusais à reproduire ce que j'entendais, mais j'étais pas, quand j'ai commencé, j'étais pas spécialement reggae, je rejouais tout ce que j'entendais. Mm-hmm. Et donc voilà, et puis mon frère, c'est en fait, c'est un de mes grands frères, mon frère Lionel Rasayan, big up à lui, ouais. Qui m'a mis dans le bain, et puis voilà, cette aventure de Natural Mystique a duré plus ou moins 2 ans. Et puis voilà, quand je suis rentré dans ce groupe, j'ai vu que c'était vraiment ça que je voulais faire.
1: Là, on est en 1993,
0: ouais,
1: carrément.
0: Ouais, c'est vraiment ce que je voulais faire. La musique m'a parlé, le fait de se rassembler, répéter, que chacun joue un instrument, qu'on s'accorde, que voilà, qu'on ressent des vibrations ressortir. Mais ouais, ça me plaisait, mais j'ai vite été pris par l'envie d'aller plus loin. Mm-hmm. Déjà, j'écrivais déjà des petits textes chez moi, des petits poèmes, surtout avant des textes, je m'amusais à écrire des poèmes. Et donc voilà, quand je voyais notre chanteur Rasta qui chantait, ben j'avais envie un peu d'être à sa place, entre guillemets, sans prendre sa place, mais moi j'avais envie de faire ça aussi, d'être sur le devant, chanter, et voilà, et dire ce que j'avais à dire, partager, parce qu'à la base je suis quand même quelqu'un de timide, mm-hmm. Et je pense que...
1: Mais ça ne se voit pas, je t'ai vu dans tes clips et tout ça,
0: oui.
1: Et j'ai un mec devant moi en studio qui n'a pas l'air timide.
0: Ben moi c'est la musique qui m'a libéré, quoi.
1: D'accord.
0: Vraiment, c'est sérieux, quoi. Parce que
1: de la musique comme thérapie, quoi.
0: Ouais, mais vraiment, ça a été une vraie thérapie, parce que ouais, moi j'étais souvent dans mon coin tout seul, je suis un peu...

0: musique revendicative, voilà, parce que voilà, avec tous les gens, c'est un peu, je veux dire, le journal du peuple, le reggae, le journal du peuple des quartiers un peu oubliés. Et donc voilà, j'avais envie de faire ce travail de journaliste de la rue, en fait, en chantant, quoi, un peu raconter ce qui se passe et voilà, et dire aux gens qui sont dans la misère, entre guillemets, ben, qu'ils sont pas tout seuls, quoi. Et que voilà, et qu'il y a des gens qui sont là et qui sont prêts à mener un combat pour améliorer la situation, quoi.
1: Interpeller les autorités aussi par rapport à la situation des autres?
0: Interpeller, oui, aussi, parce que voilà, il y a plusieurs façons d'interpeller je veux dire, les autorités. Moi, j'ai choisi la musique parce que voilà, c'est un moyen non violent. Et on peut faire passer des très bons messages, et voilà, et ça peut arriver jusqu'à leurs oreilles, parce que voilà, j'aurais pu aussi aller, je sais pas, moi, casser des trucs, je sais pas, revendiquer ma frustration, je veux dire, du système autrement, mais moi, j'ai choisi la musique. Je pensais que c'était un très bon moyen d'exprimer les choses et d'atteindre un plus grand nombre aussi.
1: Artiste engagé, mais la scène reggae en Belgique est une scène qui, ma foi, maintenant, par rapport à ce qu'on voit, me semble moins animée qu'avant.
0: Ben ouais, le reggae, ben c'est pas une musique mainstream, donc ça reste, j'ai l'impression que ça restera toujours une musique un peu underground comme ça, malgré qu'il y a des très grands festivals, même ici en Belgique, on a le Reggae Gale, il y a Couleur Café qui programme du reggae, Dour, Les Ardentes pas encore, j'espère que ça viendra, mais voilà, il y a quand même pas mal de festivals qui programment du reggae, mais c'est vrai que c'est pas une musique qui est mise en avant. D'ailleurs, on entend rarement du reggae à la radio, à part des grands tubes, voilà, comme on va dire Bob Marley, No Woman, No Cry,
1: surtout
0: This Love.
1: quand on rend hommage à Bob Marley,
0: Voilà,
1: oui, là on a
0: quoi.
1: des journées entières où on diffuse. Mais
0: Mais
1: pourtant, il y a la nouvelle génération, même pas la nouvelle génération, il y a des chanteurs reggae qui méritent d'être entendus, surtout parce que le message est porteur.
0: Vraiment, parce que si vous pouvez vous rendre à un festival reggae, enfin un festival ouais, reggae, voir des groupes comme Danakil ou Dabin Kopra, vous pouvez voir qu'il y a vraiment beaucoup de gens qui écoutent du reggae, qui se déplacent et que ça touche toutes les classes sociales, toutes les cultures, toutes les nationalités, quoi. C'est vraiment un rassemblement voilà, de personnes et qui, voilà, qui regardent un peu dans la même direction, j'ai envie de dire. Et donc, c'est vrai que ça touche les gens et ben, je pense peut-être que ça fait peur au système de voir qu'il y a une musique qui est là pour qui réveille les gens.
1: Toi, quelles sont tes influences dans le reggae? Quels sont les artistes reggae qui te parlent le plus?
0: Ça va faire un peu cliché, mais voilà, forcément, ben, j'ai écouté Bob Marley parce que mon père était quand même un mélomane, donc chez moi, on écoutait beaucoup de musique. Mais mon père écoutait tout, hein. Ça passait ben, de Bob Marley à la country comme Dolly Parton, Elvis Presley, Johnny Hallyday, enfin vraiment tout, les Jackson 5, ben, vraiment tout ça. Et moi, vraiment, ce qui m'a, ben, tout ça m'a fait aimer la musique et m'a fait devenir mélomane, j'ai envie de dire. Mais vraiment, l'artiste qui m'a donné envie de chanter, c'est Toto David. La première fois que j'ai entendu Toto David, parce que j'ai une partie de ma famille qui vit sur Paris, et donc mon cousin m'envoyait des cassettes. Et la première fois que j'ai entendu un chanteur s'exprimer en français, faire du reggae, c'était pour moi la révélation, quoi. Je me suis dit, c'est ça que je vais faire. Et comme ça.
1: Quand on navigue bien sûr dans les années 90, hein,
0: Ouais, voilà, ouais. Avec issu d'un peuple qui a beaucoup souffert, quoi. Ouais,
1: Paix à
0: vraiment,
1: son
0: quoi.
1: âme en
0: Je
1: tout
0: paie à
1: cas.
0: son âme, oui, parce que c'est vraiment, voilà, c'est vraiment la personne qui m'a donné l'envie, la force, qui m'a inspiré, qui m'a vraiment donné l'envie de faire voilà, ce que je fais, chanter, quoi.
1: Je me rends compte que ta façon d'écrire le reggae est très éclectique, parfois engagée, mais parfois aussi vraiment dans c'est cool, la vie, c'est bien. Mais tu parviens à passer le message. Peu importe la façon avec laquelle tu l'abordes. Alors, c'est ce qu'on va entendre dans ce son qui est tout nouveau, parce que j'ai voulu qu'on mélange l'ancien au nouveau. Et franchement, ce son, j'adore écouter ça.

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1: Et Jagan Makoka dans ce studio, l'homme qui a vu le diable. C'est vrai que celui qui a vu le diable et celui qui ne l'a pas vu ne court pas pareil. Hein.
2: Ah non, c'est clair quoi. Ouais, je pense que tout le monde a eu un jour ce diable assis à sa table.
1: Ouais.
2: Je pense que ça peut, voilà. Je pense que tout le monde a rencontré cette personne qui semble, voilà, qui ressemble à un ange mais qui ne l'est pas.
1: Il y a ce côté spirituel dans cette chanson.
2: Oui, oui, c'est parce que voilà, je pense que voilà, le diable, on le retrouve voilà sous plusieurs formes, mm-hmm. voilà. Ça peut être dans une personne, voilà, ça peut être dans plein de choses en fait.
1: C'est un message que tu adresses aux jeunes, aux vieux, à tout le monde.
2: À tout le monde, quoi. C'est, je veux dire, c'est un peu un message de prévention. Faites attention à qui est assis à votre table. Mm-hmm. Prenez bien le temps, ne vous laissez pas berner par des belles paroles ou des belles choses qui brillent. Parce que voilà, là, parfois la vérité est ailleurs, la réalité, c'est pas ça quoi.
1: C'est l'expérience de vie, avec du ton, tu as vraiment maturé, même dans ta façon d'écrire, de percevoir les choses, Jagan ?
2: Ben oui, ouais, avec le temps, ouais, on apprend à mieux décrire les choses, et puis toutes les expériences de la vie, au fait que, ouais, j'ai... Vraiment mon écriture, moi je voulais vraiment toucher un plus grand nombre, bon, c'est clair, ouais. Je fais du reggae, mais je ne parle pas qu'au reggae, quoi. Je ne parle pas qu'au rastaman, je veux dire, moi je fais vraiment une musique pour les gens. Voilà, bon, voilà, ma musique de prédilection, c'est le reggae.
1: Parce que même Bob Marley chantait pour tout le monde, c'est pas seulement pour la communauté
2: voilà,
1: rasta.
2: Parce que réellement, des fois, on me demande, ouais, t'es rastaman, réellement, je vis ici à Liège, je mange de la viande, je vis dans le béton, comme tout le monde, je tripe. Non, je suis pas un rasta, quoi, je vis pas comme un rasta, je ne saurais pas vivre comme un rasta ici. Sinon, je serais totalement.
1: Encore que les conditions de vie changent maintenant,
2: on ne peut pas, mais c'est clair que ma philosophie se rapproche très, très forte de la leur. Enfin, je pense du moment quand on veut le bien et le voilà pour les gens et voilà, je pense qu'on est rasta.
1: Encore que pour ceux qui ont un peu voyagé, même quand on va en Jamaïque, les rastas ne vivent pas forcément
2: comme
1: des rastas. Voilà, il faut être clair là-dessus.
2: Voilà quoi, il faut dire
1: les vérités.
2: Voilà, c'est comme partout.
1: Le but
2: hein.
1: En fait est de passer le message, de porter un message qui, ma foi, viendra changer le regard des politiciens, le regard des gens vis-à-vis du monde, prévenir, comme c'est le cas avec cette chanson, J'ai vu le diable. Mais ce n'est pas forcément vivre loin du monde parce qu'on estime que d'autres. Parce qu'on estime être meilleur que les autres, quoi.
2: Ah non, vraiment pas. Non, ouais, c'est vraiment que, voilà, ce que les gens, voilà, avec cette chanson, voilà, que les gens pensent qu'ils ne sont pas tout seuls, que tout le monde a vécu cette expérience avec cette mauvaise personne et qui nous a peut-être amené à faire des choses qu'on regrette plus tard ou des trucs. Et ouais, c'est vraiment ça, c'est, voilà, toucher un maximum de monde. Bon, voilà, moi, j'ai choisi le reggae pour le faire, mais voilà, je pense que mes textes, voilà, ils ne sont pas centrés sur, je veux dire, aller dans la montagne, cultiver de la ganja, quoi. C'est pas ça ma philosophie, quoi. Voilà.
1: Alors, tu es vraiment revenu dans ce qu'on appelle le genre actuel, c'est-à-dire le système des singles, plus d'albums, les singles, parce que c'est ce qui marche le mieux.
2: Ben avec l'avenue d'Internet et les réseaux, ben c'est clair que les gens, ils consomment la musique et ils n'écoutent plus vraiment.
1: Surtout la musique de façon numérique, donc le support numérique quoi, voilà, qui marche mieux qu'avant, parce qu'avant on était obligé de presser les CD, de presser les vinyles, mais là maintenant c'est le côté numérique.
2: C'est accès directement, mais ce qu'il y a, ça aussi un peu tué le truc, c'est qu'il y en a tellement que maintenant la musique, j'ai envie de dire, elle se scanne plus qu'elle ne le s'écoute.
1: Ouais.
2: Les gens, c'est à 30 secondes. Déjà, les 3 premières secondes, ça plaît pas. On zappe, on écoute la suivante. Alors qu'avant qu'on avait un album, on connaissait même les chansons qu'on aimait pas.
1: Ouais.
2: Parce qu'ils tournent en boucle et parce qu'on ne savait pas scanner comme ça. Moi, j'ai vraiment fait la réflexion. Je me dis, avant, j'ai écouté des albums et je connaissais par cœur les chansons, même que je n'aimais pas.
1: Ouais.
2: Mais maintenant, même les chansons qu'on aime bien, on connaît que le refrain.
1: Surtout parce qu'il y a des jours, Jagan, il y a des jours.
2: Ouais.
1: Il y a des jours. Jagan Makoka sur la radio, Original Band Selecta, notre talent belge du jour. Bienvenue si vous arrivez seulement maintenant. C'est une

0: Ah, que c'est beau, que c'est beau, que c'est beau. Il y a la musicalité de son propos qui, moi, me touche correctement. Et puis, j'ai envie de te demander, Jagan, quel est ton processus d'écriture? Comment est-ce que tu écris tes chansons? Dis-nous un peu. Vas-y, lâche-nous tout, donne-nous les secrets, s'il te plaît.
1: Alors moi, je crois que ça touche quand même beaucoup d'artistes.
0: Ouais.
1: Moi, j'écris souvent quand je suis un peu mélancolique, quand je suis un peu triste.
0: Ouais.
1: C'est vraiment, c'est bizarre à dire, mais la tristesse m'inspire, quoi. Et dans le monde où on vit actuellement, franchement, il y a beaucoup, beaucoup de choses qui me rendent triste. Donc déjà, je pense pas que je serais en manque d'inspiration de ce côté-là.
0: Mm-hmm.
1: Et non, c'est vraiment, ouais, c'est ça. Voilà, j'aime bien je cogite beaucoup. Je dis toujours que j'ai le cerveau en ébullition et voilà, j'aime bien de mettre ça sur papier, quoi. Comme je disais tout à l'heure, il y a vraiment beaucoup de choses qui me touchent. Mais j'ai envie de dire aussi aux gens que même si ça va pas aujourd'hui,
0: ça ira mieux demain.
1: Ça ira mieux demain, quoi. Parce que voilà, comme on dit, après la pluie vient le beau temps. Et je pense qu'il faut vraiment croire en ça et surtout croire en soi, quoi. Que même si on est au plus bas, voilà, il faut pas laisser tomber, quoi. Il faut se dire non, voilà, demain ça va aller mieux, je vais me battre. Et voilà, même si les gens, même si mon entourage, voilà, même si ça va pas au travail, enfin, peu importe, je pense qu'il faut jamais laisser tomber les bras et il faut croire en soi, quoi, peu importe la situation.
0: C'est vraiment le quotidien de tes contemporains que tu relates en musique, c'est ça?
1: Ben oui, c'est un peu, ouais, je pense que c'est un peu.
0: Les mots de la société.
1: C'est un peu la vie de beaucoup de gens, quoi. Après, moi, je l'exprime à ma façon, quoi, mais voilà, je chante, mais à côté de ça, je vis comme tout le monde, quoi, voilà. Mm-hmm. À l'heure d'aujourd'hui, voilà, ça fait un an que je suis au chômage, je recherche un taf. Enfin, voilà, quoi. Donc, je galère, comme tout le monde, quoi.
0: Quelle est la politique musicale mise sur pied par les autorités pour que les artistes vivent vraiment de leur art? Est-ce qu'il y en a une?
1: Ben moi, je t'avoue que pendant 6 ans, dans les années, début des années 2000, j'avais le statut d'intermittent du spectacle.
0: Ouais.
1: Mais après, quand j'ai regardé, on va dire, pour ma pension et tout ça, il est mis chômeur non indemnisé.
0: Ouais.
1: Il n'est pas mis artiste, quoi.
0: Ouais, ouais.
1: Donc maintenant, je pense que ça, ce statut a changé, qu'il y a un vrai statut d'intermittent du spectacle, apparemment. Mais voilà, c'est un peu quand même précaire, quoi. C'est pas, on va pas se mentir. Bon, ici, on a quand même, je pense que parce que voilà, pour l'instant, voilà, je fais des petits contrats dans l'événementiel, plic-plac comme ça. Donc, je parle avec des gens et ils me disent que maintenant, il y a un vrai contrat d'intermittent de spectacle. Après 150 heures de contrat sur 2 ans, on atteint ce statut d'intermittent du spectacle. Donc, ce qui permet de garder son chômage quand on ne travaille pas et de ne pas être dans cette nouvelle loi des 2 ans, qu'après 2 ans, on perd ses droits, en fait. C'est ça, aujourd'hui, le statut d'intermittent du spectacle, je pense que c'est ça, quoi.
0: Alors, toi, tu es auteur, compositeur, interprète, beatmaker, producteur aussi,
1: pour clipper, d'autres, ouais,
0: clipper, vidéaste. Alors, est-ce qu'avec tout ça, tu t'en sors?
1: Ben, oui. Mais avec tout ça, forcément, le travail avance moins vite quand on fait tout seul. Bon, après, j'ai pas toujours l'avis de l'un ou l'autre. Hein. Et puis, je pense que, comme tu l'as dit avant, j'ai essayé de m'entourer de gens avant. On a vécu des belles expériences, mais à partir d'un moment donné, tout le monde n'a pas les mêmes ambitions, le même regard. Et forcément, je conçois bien que des gens ne peuvent pas s'investir dans mon projet personnel comme moi j'y suis investi, ce qui est totalement, surtout qu'il n'y a pas d'argent qui rentre. On va pas se mentir. Donc voilà. Donc oui, tout seul, c'est dur parce qu'on ne peut pas être à 100% dans tout. Forcément, on ne peut pas être bon dans tout. Mais voilà, j'essaye de m'en sortir comme ça. Et moi, j'aime bien ça. Comme je disais tout à l'heure, je suis un geek. Donc tout ce qui est électronique, vidéo, même intelligence artificielle et tout ça, moi, ça me parle.
0: Toi, tu es en autoproduction, il faut le rappeler.
1: Ouais, c'est, je fais tout moi-même chez moi, voilà. Quoi.
0: Voilà.
1: Ouais.
0: En tout cas, Jagan Makoka, c'était une belle expérience, en tout cas une belle rencontre de te recevoir dans ce studio.
1: Ah, c'est réciproque.
0: Ça fait plaisir, tu as un véritable talent belge.
1: Ah,
0: et je crois que la musique belge a encore beaucoup à prendre chez toi.
1: Ah, c'est
0: et
1: gentil,
0: je pense
1: merci.
0: Aussi qu'on devrait compter avec toi pour la suite, pour le futur.
1: L'avenir nous le dira, j'espère. Quoi, voilà.
0: Merci Jagan, en tout cas, que le reggae continue de briller parmi nous et que tes sonorités continuent de nous inonder. Et à très bientôt sur ces antennes.
1: Merci, Yessa, et respect.
0: Jagan Makoka était notre talent belge du jour. Merci à chacun et à chacune d'avoir été présent sur cette fréquence pendant cet instant. On va se quitter avec un autre titre de notre talent belge. Voici cette fille. Salut à tous et à bientôt.

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1: Soyez les bienvenus dans notre émission 30 minutes avec notre évêque. Oui, il est revenu de ses voyages pendant l'été et nous commençons ensemble une nouvelle saison. Évidemment, Monseigneur Jean-Pierre Delville, évêque de Liège. Bonjour Monseigneur.
2: Bonjour Ralf.
1: Alors aujourd'hui, on continue puisque la recette est bonne à faire la même chose que pendant l'année passée. Donc dans la première partie, nous présenterons un ou des saints que nous fêtons pendant cette semaine. Et dans la deuxième partie, une actualité ou des actualités. Aujourd'hui, il y en aura deux. Commençons par la vie des saints. Et aujourd'hui, on va parler de deux saints que peu de gens connaissent, je pense. Il s'agit de martyrs, saint Prote et Hyacinthe. Ce sont deux frères, eunuques paraît-il, et martyrs chrétiens du 3e siècle. Alors, je ne sais pas si vous en savez beaucoup plus, Monseigneur. Racontez-nous un peu leur histoire.
2: Oui, donc, ils ont été martyrs au milieu du 3e siècle, sous l'empereur Valérien, vers 257. Et on sait bien, en effet, qu'il y a eu une grande persécution sous Valérien. C'est une persécution qui a touché surtout le clergé, les prêtres, les diacres, et aussi les familles notables et les chrétiens les plus en vue de la société. Donc dans ce cadre-là, on peut se dire que les deux saints, Prote et Hyacinthe, faisaient partie de cette catégorie de personnes, mais c'est évidemment une hypothèse. À côté de cela, la seule chose qu'on sait vraiment à coup sûr, c'est qu'ils ont été enterrés dans des catacombes de la Via Salaria. Ça, c'est la voie qui monte vers le nord en partant de Rome, le cimetière de Sainte Basilia. Et on sait aussi qu'au milieu du 4e siècle, leur tombeau a été restauré par le pape Saint Damase, qui a mis une inscription, poétique d'ailleurs, pour célébrer leur mémoire. Là, l'attestation du tombeau et la présence donc des deux corps de Saint Prote et Hyacinthe est attestée dans plusieurs documents ultérieurs. Donc là, c'est une chose sûre également.
1: Donc si on les a vénérés déjà au 4e siècle, c'est une attestation de véracité.
2: Effectivement, et de fiabilité en quelque sorte par rapport à leur existence. Mais par contre, ce qu'on ne sait pas vraiment, c'est quel est le déroulement de leur vie. Là, on est plus dans le domaine de la légende, quoi.
1: C'est ça.
2: Alors, la légende dit qu'ils étaient donc deux frères d'origine romaine, qu'ils étaient attachés au service d'une femme noble qui s'appelait Eugénie, qu'ils ont été convertis au christianisme, qu'ils ont été baptisés adultes en même temps que Eugénie.
1: Eugénie qui est aussi sainte, c'est ça ?
2: Voilà, sainte Eugénie, baptisée par un évêque du nom de Hélénus. On sait qu'il y a eu un évêque de ce nom-là, mais pas à Rome, donc on n'est pas sûr, évidemment, comme je disais, de l'historicité de cette affirmation. Puis, ils auraient émigré en Égypte. Là, ils auraient habité un monastère. Puis, ils seraient revenus à Rome. Voilà un petit peu ce que la légende raconte. Et il y a beaucoup d'éléments dans cette légende. Je me suis permis de la lire en diagonale. Beaucoup d'éléments, j'oserais dire légendaires. Donc, beaucoup d'éléments fantaisistes, quoi. Donc, on ne voit pas très bien sur quoi on peut se fier. Mais ça veut dire quand même qu'il y a au centre de leur existence, cette famille riche de cette Eugénie, au service de laquelle ils étaient, qui correspond bien au profil des personnes persécutées en l'année 257. Alors la légende dit que c'était sous Valérien et Galien. En fait, sous Galien, le successeur de Valérien, comme empereur à Rome, la persécution s'est terminée en 260. Donc, il est à peu près sûr que c'est sous Valérien et pas sous Galien qu'ils ont été persécutés. Alors, ce qui s'est passé aussi, c'est que quand il y a eu, on va dire, la décadence de l'Empire romain et les menaces d'incursion sur Rome, Les corps qui étaient dans les catacombes à l'extérieur des murs de Rome ont été rapatriés à l'intérieur des murs dans différentes églises. Mmh. Et c'est ainsi que donc Saint Proteux a été transféré à l'église Saint-Jean des Florentins et Hyacinthe au collège de la propagation de la foi. Dans son cas, cependant, ce n'est pas au IVe siècle que le transfert s'est exécuté, mais seulement au XIXe siècle. Donc c'est intéressant, c'est vers 1845 qu'on a vraiment retrouvé dans la tombe primitive, dans le cimetière de Sainte-Basilia, le corps de Hyacinthe. Ça veut donc dire qu'il y était resté quand même protégé jusque-là. Mais au XIXe siècle, on l'a inséré dans le collège de la propagation de la foi.
1: Mmh. Alors, ces éléments légendaires que vous avez cités viennent de ce qu'on appelle la légende dorée. Est-ce que c'est un recueil de vie de saints ou de martyrs, c'est ça ?
2: Alors, la légende dorée, c'est l'œuvre de Jacques de Voragine. C'est un auteur du XIVe siècle. Mmh. C'est un auteur assez fantaisiste qui recopie et qui développe parfois des légendes anciennes, mais qui est très célèbre parce qu'il a tout regroupé mm-hmm. en matière de vie de saint dans un immense recueil qu'on c'est appelle la légende dorée. Néanmoins, dans le cas qui nous concerne, la vita de ces deux saints est bien antérieure à Jacques de Voragine. Je ne sais pas exactement à quelle époque elle remonte, mais en tout cas à l'Antiquité, mais de manière beaucoup postérieure aux événements. Donc Jacques de Voragine n'a fait que recopier et peut-être parfois enjoliver une légende qui est quand même plus ancienne. Je veux dire que ce n'est pas lui qui a inventé cette légende, mais comme il l'a transmise et que son recueil est facile d'accès, traduit en français, tout ça, tout le monde attribue à la légende dorée une série d'éléments, mais qui sont antérieurs.
1: Évidemment, quand on dit légende, on pense tout de suite à une histoire inventée, mais je crois que le sens originel de légende, ce n'est pas nécessairement une histoire fantaisiste, si.
2: Non, parce que legenda veut dire qui doit être lu.
1: C'est ça.
2: Et donc, normalement, dans l'office liturgique, à la fête d'un saint, pendant l'office des lectures, comme nous l'appelons aujourd'hui, qu'on pouvait appeler autrefois les matines, on lit un extrait biographique de la vie d'un saint. Et donc, cet extrait biographique, extrait d'une vita, c'est-à-dire d'une vie biographie donc de saint, s'appelle legenda, ce qu'il faut lire